0: Et alors, dans cette boutique, j'ai vu un truc incroyable. En général, j'en parle pas, mais ce soir, j'en parle. J'ai vu un petit canard rose fluo, comme ça, en plastique. Alors, j'ai affirmé, mais qu'est-ce que c'est que ça fait? C'est un sextoy. Mais qu'est-ce que ça fait? C'est pour que votre femme s'occupe quand vous êtes pas là. Je dis, ben, quand je suis pas là pour s'occuper, elle fait du saut du cul. Ben là, pour faire les deux en même temps. Ben vous en voulez un? Je dis, ben pourquoi pas? Pourquoi pas? Donc vous avez le petit canard rose fluo, vous avez le petit lapin vert et le cygne blanc. Je fais, non, non, non, moi je prends pas ça, moi je prends le gros rouge, là. Monsieur, je peux pas vous l'entendre, ça, monsieur, c'est l'extincteur.
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4: Question pour un champion avec ce soir, Jean-Marc.
5: Bonsoir Julien.
4: Bonsoir Jean-Marc. Jean-Marc qui exerçait la profession d'enseignant en grève.
5: C'est ça, voilà.
4: Et qui maintenant est à la retraite puisque vous avez 45 ans. Hein.
5: C'est pas tout à fait ça. Hein.
4: Ah bon?
5: Je suis en pré-grève.
4: C'est-à-dire?
5: Eh bien, la pré-grève, c'est juste avant la pré-retraite dans l'enseignement.
4: Ah oui, c'est comme pour les cheminots alors.
5: Voilà, exactement pareil.
4: Quelle région, Jean-Marc?
5: Ille-et-Vilaine.
4: Ille-et-Vilaine. Département préféré de Bertrand Delanoë, ou qu'il est vilaine.
5: Ça, il est vilaine. Hein.
4: Où exactement?
5: À Redon.
4: Redon. Vous êtes enseignant, donc vous aimez dormir, c'est normal. Il est de Redon.
5: Ah oui. Ah oui.
4: Il fallait la faire, hein, je pense. On salue les habitants d'Ille-et-Vilaine qui, je le sais, sont nombreux chaque soir à regarder Question pour un champion dans leur maison de retraite. Les masters de bronze et seniors de Question pour un champion avec ce soir des cadeaux fabuleux offerts par France 3. 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Beau cadeau, hein?
5: Ah oui, très beau cadeau. Hein. J'adore Franck Michael.
4: Oui. Est-ce que je peux vous faire une remarque? Je peux vous dire quelque chose? Vous avez vraiment une belle cravate.
5: Hein. Oh, merci, mais vous aussi.
4: Hein. Ah oui, mais ça, c'est le connaisseur qui vous parle. Vraiment, la vôtre est magnifique. Hein.
5: En fait, je l'ai achetée à la Camif.
4: Ça se voit.
5: Et je l'aime tellement que je l'ai fait assurer à la Maïf.
4: Et vous la mettez quand vous faites des...
5: Manif.
4: La mettez souvent, alors?
5: Ah oui, en ce moment.
4: Mais vraiment, c'est quoi comme matière? C'est de la soie, c'est de la rayonne?
5: Non, pas du tout, c'est de la merde.
4: C'est de la merde. Vous êtes prêt, Jean-Marc?
5: Je suis prêt, Julien.
4: Un indice, chez vous. Première question. Top, c'est parti. Qui suis-je? Je suis l'Afrique. Je suis...
5: Un continent.
4: Je suis un continent, bravo! Je vais gagner un lot de couche. Oh. Deuxième question, on a vu chez vous, on s'en branle. Top, c'est parti. Mon prénom est Alain, mon nom Juppé, je suis...
5: Dans la merde.
4: Je suis dans la merde, bravo.

0: que je l'aime ce jeu. Ouais.
1: Dernière question. Un indice, chez vous, à l'hospice. Top, c'est parti. Ma théorie est basée sur le fait que les valeurs qui dominent le monde ont pour origine la réaction des faibles qui dominent les puissants. J'oppose à ce nihilisme l'affirmation de la vie. Philosophe allemand, mon prénom est Friedrich, je suis...
2: Nietzsche.
1: Je suis... Ah non, je suis Nietzsche. Friedrich Nietzsche. Oh, c'est rageant, hein.
3: Ah oui, c'est rageant.
1: Oh, je suis sûr que vous le saviez en plus.
3: Bien sûr, oui.
1: Pourquoi vous l'avez pas dit, connard, alors? Mais moi, je le savais avec mes cartons. Allez, on rappelle les infirmières pour vider les bassins et éteindre la télé. On se retrouve demain pour les Masters de Monde et Seigneur de Question. Pour un champion, bravo. Bravo Jean-Marc, c'est bien joué quand même.
4: C'est bien joué. On se change de travail comme les grands champions. Hein. Ouais. Ouais. Ouais.

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1: Est-ce que vous avez déjà pris une bonne cuite?
2: Oui.
1: Et si vous avez des têtes. Oui. Alors moi aussi. Alors par contre, évidemment, je ne suis pas pro-murge, hein, mais moi, je vois une nuit vers 3 ou 4 grammes. J'étais dans un bar louche. Alors dans ce genre de rade, je mets toujours mon sac derrière le comptoir. Oui, parce qu'une fois, je l'ai retrouvé farci au vomi, donc... Et comme j'avais pas de poche, j'ai mis ma carte bleue dans ma culotte. Donc alors, je bois, et puis alors, un cubi plus tard... Envie d'aller faire pipi. Alors, les toilettes, comment vous dire, pour que vous fassiez pas des cauchemars. Déjà, dès qu'on entre, il y a l'odeur. Et malheureusement, on ne peut pas respirer par la bouche, parce que sinon, on mange des mouches. Et alors, la pièce vient d'être refaite tout récemment avec tout ce qui peut sortir d'un corps humain. Alors, chiotte à la turque, c'est important de le préciser. Non, parce que alors, pour nous, les femmes, déjà à jeun, c'est un peu l'école du cirque, mais alors, péter, ça pourrait être une épreuve des Jeux paralympiques. Hein, ouais. Ah, mais c'est fort boyard. Hein, ouais. Tu t'attends presque à avoir passe-partout accroché à la chevillette de la chasse d'eau. Ou le père Fouras, qui te ferait chier avec une devinette à la con.
3: Qu'est-ce qui est invisible et qui sent la carotte?
1: Un peu de lapin. Parce que là, bon, déjà caler les deux gros là, talons aiguilles sur les deux petites plateformes. Ah ben, c'est Holiday on Ice. Hein, et... Philippe Candeloro, les cagouins. Et sans se tenir au mur. Parce que sinon, tu chopes la peste bubonique. Ou au mieux, des taupes dans la pelouse. Alors ensuite, faut entortiller la robe en tire-bouchon et se la caler sur bras, hein, genre toge. Ensuite, faut baisser la culotte et le collant et tirer au maximum. Et ensuite, faut viser. Oui, parce que alors pour vous, messieurs, c'est pas trop compliqué de sortir le tuyau, d'arroser les plates-bandes et de tout ranger dans la cabane à outils. Mais nous les femmes, on a un système à aspersion aléatoire. Alors bon, moi, je m'en sors à peu près bien, à part les orteils inondés. Je me tamponne délicatement et je relâche ma culotte. Et là, autant vous dire que j'avais complètement oublié la carte bleue qui était dedans. J'entends bling, bling, bling, bling, bling, bling, bling. Et je vois lentement chavirer ma visa dans le trou loulou des Wawa. Alors pardon, c'est bien fait, une visa, ça flotte. Bon, attends, j'ai quand même fait ni une ni deux, parce que pas sûr que ça surnage pendant 100 ans. Je me suis dit, c'est pas grave, je touille la piste de tout le 18e arrondissement. Oh. Mais au moins, je récupère mon pouvoir d'achat. Voilà. Alors, je me rhabille. En sortant, je vide tout le flacon de pousse-mousse pour nettoyer. Et je reviens enfin au bar. Et là, tout le monde mord de rire, parce qu'évidemment, j'avais remis mon collant par-dessus ma robe. Donc j'étais en train de faire la mariole en culotte. Et le lendemain, chez Champion, carte muette. Donc voilà, messieurs, dames, vous comprenez pourquoi je ne recommande pas l'habitude.
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5: Un endroit qui fait rêver les enfants, c'est quoi? Disneyland. Hier soir, il y a un monsieur qui a dit Ikea. The house of the Mickey Mouse. T'arrives là-bas, tu demandes des autographes à Pluto. C'est bizarre, non? On a eu un autographe de Pluto, un autographe de Dingo, un autographe de Minnie. À un moment donné, mon fils, il voit passer Tic et Tac et il me dit « Papa, prends-moi un autographe de Tac !» Je lui dis « C'est lequel ?» On cherchait Mickey, on était un peu angoissés. J'ai dit « Oh putain, s'il n'y a pas Mickey, le petit va craquer son slip. » Je vois un responsable de Mickey, je lui dis « Excusez-moi monsieur, il est où Mickey là ?» J'étais un peu énervé. Il m'a dit « Mickey, à cette heure-ci, il doit être en pause. » Je lui dis « Mais monsieur, vous pouvez pas dire ça devant un enfant. Attends chérie, va là-bas. Tu peux pas démystifier comme ça Mickey et dire qu'il est en pause. Mickey, pour lui, c'est Mickey, arrêtez vos conneries. » Et il me dit « Non, c'est pas ça, c'est que depuis la nouvelle loi, tous les personnages sont obligés d'aller fumer leurs cigarettes dehors. » et on s'est baladé dans Disney, et on s'est pris dans la tête cette fameuse chanson qui te rentre dans la tête et qui veut plus jamais en ressortir. Na na na na na na na na na na. Bref, on est arrivé devant Mickey, enfin. Quelle fierté! Depuis qu'il est né, ce môme, je rêve de l'amener voir Mickey. J'étais fier, et là on voit Mickey arriver comme ça, petit à petit, devant nous. Quelle émotion! Sauf que Mickey est arrivé à 20 cm de nous, il s'est arrêté, et on a entendu une petite voix qui est sortie du masque de Mickey et qui a dit « Oh, trop fort, Gad Elmaleh, je peux avoir un autographe !» Mickey, viens ici. Viens ici, Mickey, viens ici, viens ici. T'es vraiment un Mickey, Mickey, t'es con, quoi. Mais non, je te kiffe, c'est tout, je veux juste une photo avec toi, je fais une photo avec toi, après tu te laisses tranquille, c'est bon, sur la tête de moi, je te laisse tranquille. Mais arrête tes conneries, même si tu me prends une photo avec moi, tu vas faire quoi avec cette photo? Tu vas la montrer aux gens, tu vas dire ça c'est Gad Elmaleh, ça c'est moi en Mickey à l'intérieur.
2: Là, il a pris un ballon, il l'a offert à mon fiston. Ce genre de ballon gonflé à l'hélium qui tient tout droit. Si joli, qui rend les enfants si fiers. Sauf qu'il le lâche à un moment donné.
5: Et il pleure, le petit, il pleure, il pleure. Alors papa va racheter un autre ballon à 14 euros. Et papa, il pleure aussi. Et cette fois-ci, quand il revient, il lui attache autour du poignet. On connaît tous ce truc, hein. Genre, il veut pas se faire avoir, hein. Ah oui, il lui attache autour du poignet. D'ailleurs, si vous voyez un enfant avec le ballon attaché autour du poignet dans un parc, c'est pas du premier ballon, ça, en général, hein. C'est du deuxième ou du troisième ballon, quoi. Ouais. À moins d'être super organisé, super carré, super tip-top, genre Leblon.
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6: Bonsoir, miam miam. Bonsoir, patafouin. Et bonsoir, les enfants. Ça va bien? C'est bien, les enfants.
7: Dis-moi, patafouin.
6: Oui.
7: De quoi on va parler ce soir pour les petits-enfants qui sont venus?
6: Eh bien, écoute, miam miam miam. On va apprendre à être prudent. Avec le feu. Oui, les enfants. Oui. Parce qu'avec le feu, on peut se brûler. Oui. Au premier, au deuxième ou au troisième degré, les enfants.
7: Et même des fois, c'est pire, patafouin.
6: Quoi, miam, miam.
7: Eh ben, des fois, avec le feu, on peut mourir carbonisé.
6: Aïe, aïe, aïe, arrêtez de me carboniser, ça va pas, ça pique. Alors, les enfants, ne pas jouer avec le feu, ça veut dire qu'il ne faut pas jouer avec les allumettes. Non, non, non. Il ne faut pas jouer avec le briquet. Non, non, non. Et il ne faut pas jouer avec le chalumeau de papy non plus. Oui, les enfants.
7: Non, mais c'est vrai. Il a raison, patafouin, les enfants. Faut pas jouer avec le feu. Parce que un jour, si vous jouez trop avec, vous savez ce qui peut arriver, les enfants? Eh ben, vous pouvez brûler toute votre famille d'un coup, les enfants. Et après, vos parents meurent devant vos yeux, les enfants, dans d'atroces souffrances. Et après, vous les reverrez plus jamais de toute votre vie, vos parents, parce qu'ils sont crevés. C'est que de petits tas de sang de merde, vos parents.
6: Mais alors, Mium Mium, qui t'amènera à l'école, alors, Mium Mium?
7: T'es con, tu le fais exprès, patafouin. Personne t'amènera à l'école si t'as plus de parents. Tu seras abandonné, tu seras un clochard enfant. Voilà. Ou si t'as un peu de chance, tu seras placé dans une famille d'accueil. Un alphabète et alcoolique. Des gens du Nord, certainement. Et t'iras plus jamais à l'école de toute ta vie. Tu seras père de famille à 13 ans. À 14 ans, tu seras au chômage. Et à 15 ans, tu voudras tous les buter, ta famille d'accueil. Alors tu prendras le fusil de chasse de mamie Canette, et bam, bam, bam. Et là, tu prendras perpète. C'est pourquoi faut pas jouer avec le feu, les enfants. Vous avez compris, patafouin aussi, t'as compris?
6: Oui, j'ai compris, Miu Miu. Alors non, les enfants, faut pas jouer avec le feu, hein. Sinon, vous allez prendre perpète, hein.
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8: Putain, René, tu me mets un quénon, un morpion et une bière. Alors, on remarque, c'est un peu tôt pour la bière. Mets-moi un Ricard. Bah non, j'ai plus de moumoute, j'ai plus de perruque. C'est fini cette période. Non, puis je pouvais plus faire croire que j'avais 22 ans. Tu sais quand c'est qu'est-ce que je m'en suis aperçu? Le jour de mes 50 ans. Regarde, regarde, un Game Boy. C'est Laetitia qui me l'a offert pour nous un an de liaison.
9: Hein?
3: 17 ans en novembre.
8: Non, mais là, il y a de l'eau dans le casque, là. J'essaie de mettre de la distance, là, non. Depuis que je l'ai foutue enceinte, c'est insupportable. Je me rappelle ma femme, quand elle attendait la petite, elle était là. Non, il y a un tracteur, là. Conduit ça pendant 15 ans, bon, bref. Non, je suis écouté. Oh, cinq minutes, là, je sais même pas siffler, tiens. Laisse-moi le temps de respirer, là-haut. Déjà que, bon, bah, faut que j'annonce la nouvelle à tes parents. Et que je me présente. Bon, c'est certain, ça va leur faire un choc. Au téléphone, je pouvais encore déguiser ma voix, mais enfin, là... Non, puis le père, il a pas l'air commode, hein. Mais attention, hein. Faudrait pas non plus qu'il manque de respect, hein. J'ai 5 ans de plus que lui, hein. Oh non, la petite est insupportable. Tiens, un exemple typique. L'autre après-midi, après l'école, on faisait un Monopoly. J'avais les trois hôtels, hein. Hôtel de la Paix, hôtel de Bosse de Bretagne, plus un Formule 1 que je m'étais mis de côté. Bon, bref. Plus la caisse des communautés. Il manquait plus que la gare du Nord, hein. Ben, elle a refusé de me le vendre. J'étais obligé de revendre tous mes hôtels. Qu'est-ce que tu aurais fait à ma place? Ah non, de temps en temps, se comporte comme une gamine. Ah non, j'étais furieux. J'ai pris l'Opel Vectra, je suis retourné chez ma femme. En même temps, ça m'a permis de renouer des liens, quoi. Mais bon, bah, de refaire l'amour avec elle, bah, c'est comme de refaire l'amour avec une autre femme, quoi. Mais plus grosse. Je me suis même surpris à lui dire je t'aime. À ma femme, franchement. Ah, en même temps, ça m'ennuie d'avoir trompé Laetitia avec Martine. Mais c'est ma femme, merde, un minimum de respect, merde! Tu sais, c'est pas évident de plaire aux femmes, hein, je te le souhaite pas. Hein. Marche, ça risque pas de t'arriver. Mais je dis ça, tu vois. Bah, moi, j'aimerais bien être à ta place de temps en temps. Je suis sûr que t'es bientôt le plus heureux. Tiens, voilà, tranquille, sur mes petites béquilles. Ça fait combien de temps que t'es dans le plâtre? 5 ans. Ben voilà. Bientôt le plus heureux, tiens. Pas de projet, pas d'avenir. Tu sais, c'est marrant qu'en ce moment, j'ai en réflexion, toi. Je fais marcher la boîte à cerveau, toi. Tout m'intéresse, toi. Quand je vois une poussière, par exemple, tiens, comment ça se fait qu'elle a été constituée? Comment elle a été fabriquée? Pourquoi? Hein? Je vois un piaf qui vole, qui passe au-dessus de moi, et je dis, tiens, comment ça se fait qu'il arrive à voler alors qu'il a constitué deux plumes, tu vois? Pourquoi? Pourquoi t'es jeune, toi? Pourquoi t'es vieux? Pourquoi? Je vois, il y a des gamines de 16 ans, là. Mais elles en paraissent 17. Tiens, exemple. L'autre soir, on était en teubois. En boîte, connard. Avec Laetitia et ses copains-copines. Bon, entre autres, petite copinelle, bien excitante, bien sympathique. Bon, petite Fiona, là, mini-jupette, enfin, tout le pack complet. Bon, bref, là-dessus, je me suis pas posé de questions. Bon, bref, et donc, bon, comment ça liait connaissance avec la petite Fiona, tu vois, comment ça, comme ça, de fil en conversation, tu vois, tiens, regarde, Fiona, il y a une poussière, d'après toi, comment Bon, enfin, elle s'en foutait, mais... Mais maman, elle vient s'asseoir à côté de moi. Enfin, je m'assois à côté d'elle. Et bon, je lui dis, gentiment, comme ça, je lui dis, bon, bah, Fiona, fion, si je peux me permettre. Bon, parce qu'à un moment, je mets ma main sur sa cuisse, accidentellement. Bon, je dis, bon, bah, Fiona, imagine que je sois, attiré par ton fion, par ta personne. Et que je te propose gentiment et galamment de se raccompagner chez toi. Bon, je te cache pas que je t'emmène dans l'Opel Vectra. Bon, j'actionne le verrouillage des portes automatiques. Et là, je te fais l'amour comme un dieu de force pendant 5 minutes. Comment réagis-tu, s'il te plaît, Fiona? Sois gentille de répondre. C'est ce qu'elle me dit, la petite.
9: Droit dans les yeux, hein? Elle me dit, pourquoi pas? Eh ben, de la chance que ce soit son père qui l'a raccompagné, hein. Heureusement que j'ai une certaine morale, que j'ai une certaine éthique. Mais les jeunes, là, mais je les voyais en boîte, les petits branleurs, là. Mais ils savent pas draguer, non. Mais j'avais envie de leur dire, mais invite-la à danser un blues! Fais-lui sortir ton aftershave! Et puis dans le creux de l'oreille, tu lui glisses un poème de Daniel Guichard. Fais-la rêver, merde! Ouais. Et les jeunes, hein, ils ont plus de repères. Ils pensent qu'il y a fumé leur boulette de pied. Alors ça, hein? T'es con. Tiens, remets-moi, Ricard. Oh putain, ça va pas du tout en ce moment. Je dors mal. Depuis que je deviens intelligent. Oh, ça va pas du tout. Oh, j'ai besoin de vacances, là. Et partir au soleil, là. Aller sur Dunkerque. Et je vais emmener ma fille. Oh oui, c'est bien, ça, c'est une bonne idée. Et peut-être une copine à elle.
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11: Moi, aujourd'hui, j'ai 29 ans. Bientôt 34. Et la vérité, c'est que je suis encore célibataire. Et la raison pour ça, c'est parce que j'ai peur de m'engager, j'ai peur de l'engagement. C'est un truc qui me fait flipper vraiment. Je sais qu'il y a plein de mecs qui sont dans ma situation. Et le problème, c'est que la plupart des filles, en règle générale, c'est le contraire. En règle générale, elles veulent du sérieux tout de suite. Elles veulent. Moi, la dernière fille avec laquelle je suis resté un petit moment, au bout de 2 mois, elle m'a lancé un ultimatum. Elle m'a dit, écoute, soit tu me dis comment tu t'appelles maintenant, soit c'est terminé. J'ai déjà été amoureux, évidemment. Enfin, j'étais avec une fille, là, jusqu'à il y a pas longtemps. On s'est séparés il y a pas longtemps parce que elle a emménagé avec un autre mec. Et vraiment, j'étais fou amoureux de cette fille-là. Vraiment, cette séparation, ça m'a brisé le cœur. J'ai mis longtemps avant de m'en remettre. Et c'est marrant parce que juste au moment où je pensais que j'allais plus jamais entendre parler d'elle, je l'ai rappelée. C'est marrant, la vie, hein, quand même. D'ailleurs, quand je l'ai eu au téléphone, j'ai tout de suite senti que c'était pas totalement terminé pour elle non plus, parce que elle m'a dit que j'étais bien chez elle et que je pouvais laisser un message après le bip. Mais on se voit encore, on se voit régulièrement, on se voit. Enfin, elle me voit pas parce que je suis caché derrière un buisson, mais moi, je la vois. Et je commence à regretter vraiment. Je commence vraiment à regretter parce que cette fille-là, je pensais vraiment que c'était la bonne. Je pensais vraiment que c'était la femme de ma vie. Je veux dire, sexuellement, ça se passait bien. On s'entendait sur les mêmes choses. On se marrait des mêmes trucs. Et c'est moi qui ai fait une connerie, quoi. J'ai emménagé avec elle. Le truc bête, tu vois. Parce qu'au départ, quand t'emménages avec une fille, au départ, c'est facile. Tu sais, au départ, la vie est belle, la vie est rose, tout est joli, tout est simple. Et tu peux ramener une pierre à ta copine et la faire, waouh, une pierre. Puis après, on a commencé à se prendre la tête sur le rangement, sur le, tu laisses tout entraîner tes chaussettes. Bah ouais, je suis un mec. Et c'est vrai que je laisse tout le temps tout traîner. Moi, vraiment, je suis un vrai bordélique. Vraiment, c'est un vrai, vrai bordel chez moi. Vraiment. C'est-à-dire que moi, la dernière fois que j'ai rangé ma chambre, j'ai retrouvé un copain. Et je sais rien faire à la maison. Je sais que je suis un mec énervant. Je sais pas. Et je fais exprès de rien savoir faire parce que je sais que moins je sais faire de trucs, moins on me demandera de faire des trucs. Hein. Ouais, par exemple, même la machine à laver, je comprends pas, je sais pas comment ça fonctionne, c'est trop compliqué, il y a 2 boutons, lavage, pré-lavage, ça veut dire quoi, pré-lavage des vêtements, tu vois. Pour moi, le pré-lavage, c'est quand je les porte, les vêtements. Et puis c'est trop compliqué, il y a trop de signes, ça veut dire quoi, par exemple, un fer à repasser au milieu d'un triangle isocèle, c'est quoi, ça. Je veux dire, faut être un expert en égyptologie pour comprendre ces trucs, il y a que des hiéroglyphes. Ce serait marrant d'ailleurs si un jour on s'apercevait que tous les trucs qui sont dessinés dans les pyramides d'Égypte, en fait, c'est juste des consignes de lavage. Et les spécialistes, ils seraient dégoûtés. Non, sans déconner, laver les pyramides séparément. Et donc voilà, je sais que je peux être énervant à la maison. Et en plus, moi, je suis une vraie tête de mule, moi. Vraiment, je lâche jamais le morceau. Je suis un relou, je le sais. C'est-à-dire que moi, je suis capable de réveiller ma femme en plein milieu de la nuit et de dire « Hey, réveille-toi, s'il te plaît. Hey, réveille-toi. » Dis-moi, Qu'est-ce que t'entends exactement par immature? En plus, parfois, quand je faisais des cauchemars, le lendemain matin, je pouvais être odieux avec elle. Parce que moi, j'ai un problème, je sais pas si ça vous arrive. Moi, parfois, quand je me réveille, je sais pas si j'ai rêvé ou si c'était la réalité. Et moi, je suis capable de faire la gueule à ma meuf pendant 2 jours à cause d'une connerie. Mais ça va, Tomer, qu'est-ce qu'il y a? Qu'est-ce que je t'ai fait? Ça va. Juste, fais pas comme si tu m'avais pas poussé du 37e étage. T'as de la chance que j'avais des ailes. Donc voilà, bref, on se prenait tout le temps la tête. Et donc au bout d'un moment, avec toutes ces engueulades, tous les jours, ça pouvait plus durer comme ça. Donc on a décidé d'un commun accord que j'étais qu'un gros con. Et donc on s'est séparés. Enfin, elle nous a séparés. Je commence à regretter d'ailleurs parce que moi j'ai 29 ans aujourd'hui et le temps passe et j'ai toujours pas d'enfants. Et moi je voudrais avoir des enfants pendant que mes parents sont encore assez jeunes pour pouvoir s'en occuper. Donc je suis célibataire. Par contre, je continue à acheter des préservatifs parce que je veux pas que ma pharmacienne soit au courant que je baise plus, elle la regarde pas. Voilà, c'est tout pour moi. Merci beaucoup.
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12: C'est pas des imbéciles les gosses de quartier, c'est pour ça qu'ils sont vénères. Parce que ils voient bien que l'ascenseur social, il est bloqué au sous-sol et qu'il pue la pisse. Bien sûr, je suis désolé, parce que moi aussi, je m'en rendais compte quand j'étais petit. Je trouvais bizarre que la petite souris a donné plus aux riches qu'aux pauvres, cette radine, franchement. Voilà, je demandais à mon petit copain Stéphane Pouillou. Je lui disais tout. Quand je dis mon petit copain, c'est pas mon petit copain de M&M, c'est mon petit copain. Ferme ta gueule, c'est mon petit copain de Chacun sa chambre, très bien organisé, pas de... Non, je lui demandais à lui parce qu'il avait plus d'argent que nous, c'est normal. Je lui disais, Stéphane, qu'est-ce que t'as ramené, la petite souris? Moi, elle m'a ramené un super VTT télécommandé et un Amstrad CPC 464 mégagigas 12 bits. Elle a mis tout ça sur ton oreiller. Oui, parce que j'ai un grand oreiller aussi. Putain, je te jure, si je l'avais attrapé, la petite souris à l'époque, je l'aurais donné à ces messieurs qui l'auraient trempé dans l'huile, trempé là dans l'eau, ça fait un escargot, tout chaud, sale pute. Bah oui.
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13: Il nous arrive directement du pays des Esquimaux, le Grand Nord canadien. C'est le Brad Pitt des humoristes québécois, le bûcheron urbain des temps modernes. Stéphane Rousseau, bonsoir. Bonsoir. Comment vous dites bonsoir au Canada? On dit bonsoir, tout simplement. Bonsoir, tabernacle de caribou. Non, on dit juste bonsoir, là. On se casse pas le bessic. On vous dit du type trublion impavide, croyez-vous que pour échapper à l'abattement de la torpeur, il faille sacrifier ce qui est essentiel? C'est une question, ça, j'imagine. Bon, je dirais plus oui que non. Je vais y aller avec peut-être. Vous commettez volontairement des gestes ostentatoires sans provoquer une échauffourée. Pourtant, il me semble que par moments, votre agitation frise le despotisme. Je frise moins qu'avant. C'est certain, quand c'est très humide, là, j'ai tendance à wave in petite bine. Pour ce qui est du spotisme, quand je mange des crevettes, des fois, je dis, c'est spots qui vont me sortir, mais j'en ai pas en ce moment, là. Je comprends votre stratagème pour éviter la question. Avez-vous peur que le trop-plein de culture québécoise en sol français vous enferme dans un blocos de béton et de son hermétisme? C'est possible d'avoir quelque chose à boire, s'il vous plaît? Je me sens pas bien, là. Je t'ai tout dit. Je sais pas si c'est le décalage. Là. J'ai soif qu'elle garde, là. Vous avez soif de reconnaissance, soif de vengeance, peut-être. Non, juste un petit verre d'eau, ça va faire la job. La bouche chesse en ce moment. Chesse, du verlan québécois, j'imagine. Deux côtés de votre personnalité s'opposent. Il y a bien sûr le dogme d'un côté social impérieux et patibulaire, et de l'autre côté, le redoutable héros du rictus. Dans ce cas, vivement la psychanalyse de l'amphigorique. Je comprends rien! Vous êtes trop modeste, monsieur Rousseau. qui est responsable de votre succès? Les volutes affriolantes de la création humoristique du rictus ou encore la soif de félicité d'une société neurasthénique trop longtemps ancrée dans la complaisance individualiste? Est-ce que je peux faire un appel à tous? C'est fou, on parle la même langue, mais par moment, je ne sais pas si c'est le décalage, j'ai l'impression qu'on ne se comprend pas. Le fait de donner si souvent dans la bile vesée, est-ce pour vous une manière d'échapper quotidiennement à cet abus de gavage par l'endoctrinement? Je vais prendre une voyelle, s'il vous plaît. Vos sketchs émaciés sont en réalité un ramassis inextricable de propos machistes. Pire encore, sont une macédoine de banalités inextrémistes, servies en amuse-gueule devant un repas froid et souvent peu ragoûtant. Mon Dieu, je vous remercie beaucoup. Pas tout seul, on est toute une équipe derrière ça. Si je peux me permettre, vous avez dit inextrémiste, c'est inextrémiste. Il n'y a pas de T. Je voulais pas créer de malaise. De malaise, voilà ce que j'aime en revanche. Cet accent chantant, certes, mais désuet, sorti tout droit du XVIIe siècle, qui n'est pas sans rappeler, bien sûr, les barbares, voire même l'homme de Néandertal. Monsieur Rousseau, ce fut un extrême plaisir de vous avoir des nôtres ici ce soir. Bon, je ne suis pas certain que j'étais des vôtres, mais merci pour l'hospitalisation. Sachez que vous avez une invitation sur notre plateau, ad vitam aeternam. Mais mon Dieu, pique et pique et colle et gramme.
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14: Nathalie? Nat? Je suis là. Je peux te parler? Bah viens. Il a appelé hier soir. Il m'a appelé. Mal, très mal. Non, j'ai pas envie d'en parler, non. Non, parce que c'est trop frais, là. C'était hier soir, j'ai aucune envie de rentrer dans les détails, ça va m'achever. Non, s'il te plaît, insiste pas, on parle d'autre chose, parce que j'ai pas envie. Il a appelé à 20h16. Quand j'ai vu que c'était lui, j'ai laissé sonner 4 fois, comme tu m'avais dit, hein, pour faire genre, je suis occupée. Super, j'ai croché, il était plus là. Merci infiniment, donc je rappelle. La honte. Donc il décroche, il me fait, ouais, c'est moi, Jérôme. Moi, comme une conne, je sais pas ce qui me prend, je lui réponds, oui, Jérôme, c'est moi. Bon, je n'ai pas de danger. Je sais pas, c'est sorti comme ça, j'en sais rien. Me demande pas parce que j'en sais rien moi-même. Je sais pas pourquoi je suis dit ça, je suis con. En plus, ça marche pas, Jérôme, c'est pas moi, c'est lui alors. Ça marche pas la blague, du coup. La blague, quand tu fais oui, non, c'est moi. Non, non. Non, moi, c'est Florence, du coup. Laisse tomber, c'est pas grave. On a parlé 4 minutes 37 à peu près. Il était avec son portable. À un moment, il me fait ça capte pas, je te rappelle. Donc, effectivement, je l'ai rappelé. Vers 21h33. Enfin bon, je te passe les détails, t'as pas envie de savoir, de toute façon. Laisse-moi, je m'en vais. Si, ça t'intéresse? Ah bon. Et ben après, on s'est vu, oui, bien sûr, je l'ai vu. Non, c'était pas prévu, c'était par hasard en fait. Ben, je suis passée par inadvertance devant chez lui et au bout de 4-5 heures, on est tombé nez à nez. C'est dingue, enfin, quand j'ai sonné, en fait. Elle fout les coïncidences des fois, mais... Quoi? Non, c'était l'horreur, c'était la pire soirée de ma vie, je te jure. C'est un cauchemar, on est allé bouffer avec des potes à lui, il m'a pas calculé, c'était un massacre. C'était Beyrouth, tu vois. Non, pire, Dunkerque. Aussi, la zone Indus de Dunkerque, mais... Un dimanche de novembre. Oh. Avec Arlette Chabot, voilà. Horrible. Quoi? Non, pas du tout, pourquoi je dis ça? Ah non, il m'a pas quitté, oh bah non, s'il te plaît. Quitté, il pourrait pas. parce qu'on n'est pas ensemble. Enfin, lui surtout, hein. Moi je suis ensemble à mort, mais. Non, c'est pas ça, tu comprends rien. C'est juste que, je sais pas, j'ai l'impression que je suis en train de devenir son meilleur pote, là, je te jure. Bon, on dirait des potes d'armée quand on se voit, c'est pas normal. Ah bah, il me tâte dans l'eau, et qu'est-ce qu'il dit, et qu'est-ce qu'il boit, hein, c'est bon. Mais je te promets. Mais je le sais, ça va, je suis pas con. Quand il y a du monde et qu'il me dit bonjour, il me serre la main, c'est bizarre quand même. J'ai l'impression qu'il veut pas que ça sache qu'on est même pas ensemble. Enfin, en même temps, je sais pas pourquoi il me fait ça en ce moment. J'étais adorable ces derniers temps, c'est ça que je comprends pas. J'étais hyper sympa, j'ai fait plein d'efforts pour lui. Attends, j'ai accepté de faire un tour de périph' à moto avec lui, déjà. Je déteste. Horrible, 20 km, qu'est-ce qu'on va faire? Bah, ça tourne que dans un sens, le périph', là. Bah, t'es obligé, c'est circulaire, c'est un virage, le périphérique. Sinon, tu chutes. T'es con, toi, des fois, hein? Si, des fois, t'es con, tu comprends pas. Ah non, c'était horrible, j'ai pas supporté, donc j'ai vomi dans le casque intégral à un moment. Parce que... Quoi, qu'est-ce que j'avais mangé? Mais on s'en fout, c'est pas le propos. Tartiflette, bon, mais... Ça va, j'aime pas la moto, je suis pas Ponche. Ponche. Ma Ponche Arello, le motard de shit, Snap, t'as quel âge? Je signale qu'ils ont tous compris ici. Et bah après, dans la soirée, bah évidemment que j'ai essayé de lui parler. Non, il m'a ressorti son truc habituel, je veux pas m'engager, tu comprends, je suis pas prêt pour une relation stable. Je lui ai jamais demandé de s'engager, moi je lui ai rien fait signer, ce que je chasse. Bon, c'est dur à dire. Hein? Non, ça va, tu parles, c'est pas parce que je l'ai amené une fois au salon du mariage, voilà. On peut plus se balader à Paris maintenant. On cherchait de ces trucs, les mecs. Bon bref, au bout d'un moment j'en pouvais plus, dans la soirée je me suis dit je vais lui mettre un ultimatum devant tout le monde. Je l'ai chopé entre quatre yeux, comme ça il était de dos. J'ai fait attention Jérômain, attention si ça continue, ça va pas pouvoir continuer. Voilà, terminé. Quoi? Non, c'est pas fini, pas totalement non. Non, il veut bien qu'on continue à se voir, mais juste chez lui en fait. Ouais, le pas qu'il y ait du monde autour. Je sais pas bon. Non, que le lundi soir. Enfin quand il va pas au tennis. Ouais, quand il pleut en fait. Ouais, c'est ça, le lundi soir entre 9 et 10, quand il fait un temps de merde, ouais. Pourquoi tu dis ça? Tu crois que je devrais pas accepter, non? Tu dirais quoi, toi? Tu dirais non? Ouais. Non, mais bien sûr que je refuse. Attends, ça va, je suis pas à sa disposition, il est fou, lui. Bon, évidemment que j'arrête, ça va, ça fait 5 ans que ça dure. Je suis pas... Oh, l'autre, il a pas écrit la conne, hein? Si? Non, mais ça y est, là, j'en ai marre, là, j'ai atteint le point de non-retour, là, j'arrête tout, là. Ah, je te jure, je le rappelle plus jamais de ma vie, c'est terminé. Ouais, terminé. Pour en même temps, qui tue que je foute le lundi soir quand il pleut, moi?
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15: Maintenant, pour parler du sexe et pour rentrer un peu dans le vif du sujet, si c'était pas déjà un peu fait, je vais parler de ce qu'on appelle chez nous les rapports conjugaux. Hein? Les animaux ont des rapports aussi. Alors là, il y a des grandes différences entre les hommes et les animaux. Hein? L'animal, par exemple, lui, ne cherche pas à faire jouir sa partenaire. Hein? L'animal, souvent, lui, s'est déjà fait bouffer la gueule pendant une heure et demie en tournant autour. Hein? Une fois qu'il est dedans, il finit, tu vois, il traîne pas, tu vois. Mais l'homme, lui, l'homme, il veut faire jouir sa partenaire. Et donc, l'homme connaît la durée du coït humain. Donc, il est méfiant. Le coït humain, c'est 1 minute 15, la moyenne, hein, planétaire. Hein. Si, c'est, le cheval, c'est 15 secondes, et nous, c'est 1 minute 15. Donc, si tu veux, bon, on est moins bien lotis que le cheval, mais on a 1 minute de plus, nous. Ouais. Enfin, 1 minute, je veux dire, 1 minute 15, vous allez comprendre pourquoi, c'est en partant de dedans, hein, je vous compte pas les préliminaires. C'est à partir du moment où tu commences à taper dans la motte, hein. 1 minute 15, si, c'est pas beaucoup plus long, vous rencontrez, vous verrez, sans s'arrêter. Hein. Donc lui, il part de dedans, comme ça, on part de dedans, tac, tac, tac, tac, tac, d'un coup, il sent que la moutarde est monte là. Là, il se dit, si je tape encore 2 coups dans la motte, je vais dans le mur, sûr, tu vois. Donc là, souvent, l'homme, comme c'est pas un animal qui veut faire jouir sa partenaire, souvent il prétexte une mauvaise position. Il dit, attends, chérie, redescends un petit peu, parce que là, tu vas te cogner la tête, ce serait dommage. Enfin, le temps que la moutarde, elle retombe un peu. Toi. Là, je m'aperçois qu'il y a plein de femmes qui sont en train de se dire, mais c'est pour ça qu'il me redescend tout le temps. Hein? Je suis désolé, les garçons, hein? Je les ai un petit peu dénoncés. Hein? Parce qu'il y en a, il la recule très loin, jusqu'à la cuisine. Hein? Il dit, chérie, on est sur le carrelage, ça va mieux, on peut peut-être revenir sur le lit maintenant. Toi. Donc là, il revient sur le lit, tac, là, il y retourne, tac, tac, tac, tac, tac. Et là, la moutarde remonte là. Et là, l'homme, il se colle contre la touffe, les yeux exorbités comme ça, il dit, Martine, bouge plus. Et là, il jouit en silence pour pas décevoir sa partenaire. Et là, en général, l'homme, il prétexte une engueulade. Là, il dit, dis donc Martine, qu'est-ce que tu m'as dit à propos de ma bagnole cet après-midi? Pourquoi je te parle de ça? Bah, parce que je t'en parle, Martine. Tu me prends peut-être pour une machine à baiser, mais moi, je suis un cérébral, Martine, OK? Alors, je vous rappelle qu'il vient de la remplir. Hein, pour lui... Les jeux sont faits, il a juste encore un peu la glotte qui fait comme ça, avec les dernières gouttes qui se barrent, tu vois. Et là, en général, l'homme, il dit, tu vois, Martine, eh ben, avec tes conneries, tu m'as coupé l'envie de baiser. Et puis c'est tout. Alors toi, comme je suis pas un animal, je veux bien encore fumer une clope avec toi. Ouais, parce qu'il a envie de fumer aussi, hein, donc... Mais après, je pars. Et là, l'homme se retire dignement avec un grand fil de sperme qu'il relie à la choupinette, qui n'est coupé que par la porte de la salle de bain. Voilà comment l'homme s'en sort sans perdre sa dignité, mesdames et messieurs.
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16: Non, je me suis fait avoir une fois, pas de... Les vacances. Koumak. Non, l'été dernier, j'étais dans un pays plus civilisé. Le pays le plus civilisé. Les États-Unis d'Amérique. Parfait. Bien. Ah, déjà, quand t'arrives dans l'avion, t'es dedans. Ils te font remplir le fameux questionnaire là pour pouvoir pénétrer sur le territoire américain. J'ai noté quelques questions, si vous voulez je peux vous en lire une. Hein. Avez-vous l'intention de nuire à la sécurité des États-Unis d'Amérique? C'est qu'avec des questions comme ça, si t'es un terroriste, tu te fais gauler direct, hein. Ah, c'est les plus forts les Américains, hein, parfait. J'en ai noté une autre si vous voulez. Hein. Avez-vous eu des activités nazies pendant la Seconde Guerre mondiale? Là, je me suis dit, ça a l'air trop facile, il doit y avoir un piège. J'ai bien réfléchi et j'ai répondu oui. J'avais raison, hein, y avait un piège. Hein. Ah, fallait répondre non. À la police des frontières, ils m'ont comparé aux photos des 500 anciens nazis en fuite. Faut dire, j'ai le type nazi. J'ai le type qui plaît aux nazis. Et puis après, ils m'ont fait un petit toucher rectal et puis ils m'ont laissé passer. Parfait. Comme ça, ben, j'ai pu aller tranquillement à la police des douanes. Hein. Alors là, eux, direct, toucher rectal. Parfait. Très pro. Mais il paraît que c'est la procédure. Hein, pour vérifier si tu caches pas quelque chose à l'intérieur. Hein. Je sais pas, de la drogue, une bombe, des baskets de contrefaçon. De la nourriture, des animaux domestiques, enfin, je sais pas, hein. Et puis après, bah, vérification, ils m'ont laissé passer, hein, très correct, parfait, super pro. Comme ça, j'ai pu aller, bah, tranquillement, à la police de l'immigration, hein. Là, ça a été un petit peu plus long. Non, mais c'est de ma faute, hein. Ma connerie. Je suis né en Algérie. Mais qu'est-ce qui m'a pris à moi de naître en Algérie? Non, mais faut être con, quand même, hein. En plus, avec le passeport biométrique, ils ont lu dessus que j'avais passé une semaine de vacances en Tunisie il y a 12 ans. Ça, ça passe pas. Pour eux, les pays arabes, c'est des destinations pour la guerre, hein. Ah, toi, tu vas là-bas, tu reviens avec un platagine, ils reviennent avec une jambe en moins. Hein. C'est culturel. Hein. Bon, et puis après, ils m'ont laissé passer. Non. Ils m'ont fait un petit toucher rectal et ils m'ont laissé passer. Si j'avais une toute petite critique à faire, je trouve, personnellement, hein, que le temps qu'on gagne avec le passeport biométrique, on en perd beaucoup avec le toucher rectal. Je suis pas paperasse, mais je me demande si je préférerais pas remplir un petit formulaire. Quitte à perdre un bon quart d'heure, hein. Bon, et puis après, ben, j'ai pu sortir de l'aéroport, hein. Et puis j'ai sauté dans un taxi. Et là, pas de toucher rectal. Ça m'a choqué. Non, mais je lui ai dit, moi, au chauffeur, mais comment? Dans un pays aussi organisé que le vôtre, je suis un terroriste. Je cache une bombe dans le... Si, dans le... dans le... Là où tout le monde cherche, là. Vous vous en foutez, je peux tout faire sauter. Eh ben, il a appelé directement la police pour harcèlement sexuel à caractère sodomite. Et là, un direct touché rectal. Comme quoi, j'avais raison de réclamer. Eh ben, comme ça, après, j'ai pu commencer la visite, hein. Je me suis rendu tout de suite à la statue de la liberté. Ah, ben la liberté, elle a sa statue là-bas. C'est là-bas qu'elle est enterrée. Après, j'ai voulu visiter la banlieue de New York. Le Queens. Ouf, le choc. Et la première chose qui te frappe quand t'arrives dans le Queens, c'est un black. Vous saviez-vous que dans le Queens, un black, il a une espérance de vie de 32 ans. 32 ans, la vache, c'est énorme. Moi, ça fait 5 minutes que j'étais là-bas, je me suis déjà retrouvé à l'hosto, en Amérique, et le médecin fait un diagnostic en une minute. il appelle ta banque, t'as pas d'argent, t'es pas malade. Bon, en sortant de l'hosto, je me suis dit, bon, si j'allais vers l'ouest, le rêve américain, Los Angeles, ouf, le choc, à Los Angeles, que des jeunes, partout que des jeunes, mais alors des jeunes de tous les âges, hein. La chirurgie esthétique. Ah ben c'est pour ça là-bas, tu vois partout des mecs qui ont 20 ans qui baladent des caniches en parlant de la météo. En fait, ils ont 82 ans, mais ils sont refaits. Et puis pour la drague, alors là, parfait. Il suffit que ton avocat se mette d'accord avec l'avocat de la jeune femme. Bon, moi, j'avais signé pour un contrat qui me donnait droit à un dîner suivi d'un bisou sur la bouche, suivi de 3 rapports sexuels de 26 allers-retours, dont 4 rapides avec un orgasme à chaque fois. Parfait. Sauf que là, j'ai fait une connerie. Je me suis emmêlé les pinceaux. Oh, j'ai eu 26 orgasmes en 3 allers-retours. Ma connerie. Elle était furieuse, elle m'a attaqué en procès. En plus, je sais pas comment je me suis démerdé. En manœuvrant, j'ai dû lui rayer son clitoris tout neuf. Magnifique clitoris en titane. Elle avait fait graver ses initiales en lettres d'or dessus. Non, et par contre, derrière, alors là, elle était pas choquée. Hein. Au contraire, elle m'a même encouragé. Elle m'a dit, vas-y, amuse-toi, je refais les travaux dans 15 jours. Fun baby, tape dedans, casse les cloisons. Et j'ai vu les plans, elle va faire quelque chose de magnifique. Hein. Elle a pris un architecte d'intérieur allemand. Comment on peut rester aussi gamine à 87 ans? Sauf qu'avec son procès, elle m'a mis à la rue. Ils m'ont mis dans un charter, allez hop, direct la France. Oh, je me suis dit, oh, le retour en France, ça va être terriblement fadasse après tout ce que j'ai vécu là-bas. Ben non. Direct à Roissy, touché rectal. Je suis né en Algérie. Là, je me suis dit, on est sur la voie du progrès.
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5: Non, mais c'est clair. C'est clair. Si tu veux, moi, avant tout, ce que je demande à une bagnole, c'est de rouler vite, loin, toute sécurité, dans un grand confort et pour pas cher. Le reste, j'en ai rien à foutre. Anne-Carine, un petit fait pour la BM, c'est vrai. Moi, je pencherais plutôt pour l'Audi. Ben, je sais pas, je trouve que la BM s'est fait un petit peu arriviste, alors que l'Audi, c'est vraiment très discret. Elle a une gueule d'enfer, elle est très sobre. Enfin, en tout cas, un truc est sûr, c'est un break TDI. Ouais, toi aussi, non, mais c'est clair, ouais. Ouais, c'est clair. Sinon, les amours, ça va, toujours seul. Bah écoute, je me souviens, moi, quand on s'est rencontré avec Anne-Carine, tout de suite, c'était le coup de foudre. Ouais, c'était clair, on était en première année de prépa, elle a su que c'était moi, j'ai su que c'était elle. On s'est mariés un an après, 9 mois après, Valentin est né. On savait qu'on en voulait 5, elle attend le 3e, il en restera 2. Quand on a 45 ans, ils sont tous majeurs. Puis c'est important que les enfants aient des grands-parents jeunes. Ouais, c'est clair, ouais. Ouais, tu te souviens d'Ariel? Ouais, la belle Ariel. Bah écoute, j'ai croisé il y a pas longtemps une convention Matra et elle est transformée. Transformée, ouais. Elle est mariée à un mec qui a un élevage de poules en batterie dans le sud-ouest. Tout à fait ce qu'il fallait. Ouais. Quand je pense à l'époque, on était en coopération ensemble à Abidjan et se faisait défoncer la chatte par tous les attachés d'ambassade. Grave. Ah ouais, grave, grave, grave. Ouais, la grosse cochonne. Ouais, ouais. Ça la rendait malheureuse, tu peux pas savoir. Tout ça pour moi, le jaloux, avec moi, je m'en foutais. Ça faisait déjà un mois qu'on n'était plus ensemble. Tu veux revoir un truc? Ouais, non, c'est clair, ouais. Ouais. Sinon, le boulot, ça va, toujours dans la boîte. Ouais. Bah écoute, moi la semaine dernière j'étais voir mon boss, je me suis pas dégonflé, je suis rentré dans l'art. J'ai dit moi, il est hors de question que je reste au service contentieux, c'est une bande de nazes, de has-been, ils ont tous plus de 45 balais. Moi je suis jeune, j'ai fondé une famille, j'ai envie de m'épanouir dans la boîte. Si je suis rentré chez Carcé Bourse pour gagner plus de 3000 KF par an, il m'a félicité, il m'a dit bravo, on a besoin de petits cons comme vous, carte blanche. Ouais, c'est clair. Moi je crois que quand tu épouses une carrière, faut savoir s'imposer, quoi. C'est clair. Ouais. Ouais, toi aussi, ouais, non mais c'est clair, ouais. Non, mais si tu veux, moi je pense dans le contexte politico-économique actuel, en plus de la crise asiatique et compte tenu de la stratégie américaine, la France a vraiment pas le luxe de se payer les moyens de se complaire dans une phase de récession chronique. C'est clair.
0: 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Je vous ai pas dit, mais il y a 6 mois de ça, je m'étais filé la cheville. De là jusqu'à là. Une grosse filation de la cheville. Ça, je l'ai toujours pas avalé. Hein. Puis alors, j'ai un corps qui me revient tout le temps. Si c'est pas malheureux. Pourtant, tous les mois, je vais chez le pédologue. Hein.
17: Ah oh, oui, non, dites, c'est important, les pieds. Tu te vois un peu sans les pieds. Tu n'as plus rien qui marche, hein. Ah ouais, et dire qu'il y a une expression qui dit « bête comme ses pieds ». Je m'excuse, les pieds, ils sont pas bêtes, hein. C'est comme l'expression « gay comme un pinson ». Moi, mon deuxième fils, il est gay, il est pas pinson, hein. Vous avez compris? Ben oui, il est homo, hein. Attends, maintenant, homo, c'est devenu normal, c'est plus comme avant, hein. C'est dans la nature, il paraît même que c'est dans les gènes. D'ailleurs, on dit homogène. Ben, le premier homme, il était déjà homo. Hein. L'homo sapiens. Après, il a évolué, il est devenu homo erectus. Il a même fini bipède. Hein. Deux fois plus pède. Non, mais moi, je raconte pas de cagade. Si je vous le dis, c'est que je l'ai lu dans les livres. Hein. Bah, c'est vrai que là, je vous le dis comme ça, parce qu'on est entre nous. Hein. Bon, quand je l'ai appris de mon fils, ça m'a fait quelque chose. Hein. Quand tu es mère, c'est pas pareil. Hein. Oh. Tu sais, un jour, il vient me voir et puis il me dit « Voilà, maman, il faut que je t'avoue, tu comprends, j'aime les hommes. » Je dis « Mais Jean-Bernard, j'aurais jamais imaginé. Hein. Mais alors, tu vas nous faire curer ?» Il me dit « Non, non, j'aime les hommes papilleusement, mais amoureusement. Comme le coiffeur d'en bas, le voisin du quatrième, le beau-fils de Francine. Oh, d'un coup, tout le quartier me devenait homo. » J'ai dit « Mais pas ton père aussi, quand même. » Je m'en serais aperçue, hein. Quoique, avec les hommes, tu sais, ils devant toujours tout par derrière, tu sais pas. Bref, quelques temps après, il me revient. Moi, c'est vrai que ce jour-là, il s'était habillé un peu spécial. Tu sais, moi, je croyais qu'il allait faire Halloween. Il me dit, non, non, je vais à Paris, je vais faire le défilé... comment ça s'appelle, ce défilé qu'ils ont exprès pour Russ, là, hein? Le défilé de Guêpes Raides. Alors, mon mari lui dit, écoute, Jean-Bernard, si tu vas à Paris faire la guêpe, d'accord, mais tu reviens plus à la maison. La maison, c'est pas une ruche, hein? Oh, tu t'en vas d'Arodard, hein? Moi, ça m'a étonné que ça m'arrive à moi, ce chose. Parce que normalement, ça arrive dans les familles où les mères ont des fortes personnalités, tu sais. Quand ils admirent trop la mère, c'est comme ça qu'il revient, ce fameux complexe du type. Mais moi, que je suis une mère, plutôt que j'ai horreur de me faire remarquer. Ah non, moi, s'il y a un trou de souris, je me mets dedans de suite. Hein. Bon, c'est vrai que tu n'en trouves pas tous les jours et des trous de souris, hein. Ah, j'ai beaucoup dialogué avec lui, je lui parle. Il m'écoute, je lui réponds, il m'écoute. Je lui ai fait un dialogue ininterrompu, hein. Et puis après, tu sais comme c'est, hein, quand tu es mère, tu tournes, tu vires dans la tête, tout ça. Puis à la fin, je me suis dit, bébé, ce petit, il est comme moi, hein. Il aime les hommes, hein. Et puis, mais les chiens, ils font pas des chats, hein. Et tu vois, il a trouvé une place qui lui va comme un gant. Comme quoi, sur Terre, il y a des places pour tout le monde. Hein. Travaille à l'EDF. Les hommes qui relient les hommes, tu sais. Ouais. Après, c'est comme ça, hein. Eh oui. Puis, il regarde beaucoup de copains de son milieu, un peu comme lui, tu sais. Tu sais que dans ce milieu, ils sont très, très, très sensibles. Très, très, très sensibles. Très, très... Avec eux, il n'y aurait jamais de guerre, hein. Malheur, quelle sensibilité. Mais ouais. Ah oui, non, très, très, très sensible, très, très sensible. Il a beaucoup de copains artistes, par exemple, ces artistes sont très sensibles. Tiens, en ce moment, il fréquente beaucoup de copains peintres qui font le body art. Vous connaissez le body art? Eh bien, j'ai bien fait de venir, moi. Le body art, écoute le coup, c'est une chose, ils peignent avec le corps. Tu as compris le coup? Ils peignent sur eux, un peu comme la peinture sur soi. Oui, et pour vous dire un exemple, il a un de ses copains, il crache sur les tableaux. Bah, en attendant, il fait des glaires obscurs. Hein. Et quoi? Oh, les plus dégueulasses, c'est ceux qui les achètent. Hein. Il a un autre copain encore plus pire. Il fait les couleurs de sa peinture avec ses excréments. Et quoi? Oh, c'est pas facile. Hein. Pour le rouge, il faut qu'il mange des betteraves pendant 2 jours. Bah, pour le marron, il n'a pas de problème. alors pour le bleu, qu'est-ce qu'il s'emmerde? Il a beau s'enfiler des litres et des litres de bleu de méthylène, il est jamais arrivé à chier un bleu clair, hein. Ah, puis j'allais oublier de vous dire, il s'est paxé il y a un an avec son copain Jean-Pierre. Malheur. On a fait un paxage, il y avait toute la famille. Ah, on a fait un grand paxage, hein. Oh là là, Pierre, ce type, il est formidable. Jean-Pierre, il travaille chez Michou à Paris, la boîte des travestis. Ouais, un type comme ça, hein. Oh, moi, je l'adorais, ce type. Oh là là, moi, il ne faut pas me le toucher. Oh, pauvre. Moi, je le considère comme ma belle-fille.
18: Je viens de me donner un communiqué à vous lire, là, de toute urgence, d'extrême urgence, c'est marqué. Un communiqué du ministère de la Santé. Alors, si vous avez acheté récemment, en grande surface, des boîtes de raviolis de la marque Raviol Raffole, des boîtes de 500 grammes avec le numéro de série compris entre 1 million 285 et 1 million 2 million 81 ne les mangez pas. Ministère de la Santé, ne les mangez pas. Mettez des gants, c'est écrit, hein, mettez la boîte dans un sachet plastique hermétique. C'est un gros nœud, quoi, hein, tout simplement. Et allez très vite avec le tout au commissariat le plus proche. C'est sérieux, hein, c'est sérieux. Alors, ah, c'est maintenant, si vous en avez déjà mangé, finissez la boîte. C'est bon, c'est foutu. Les marques, c'est foutu. Vous pouvez y aller, finissez la boîte. Partagez encore avec ceux qui en ont déjà pris aussi. Et une fois la boîte finie, mettez-vous dans un sachet hermétique. Ils le mettent, hein. Et allez vous porter au commissariat le plus proche. En faisant deux trous pour les jambes. Ils précisent en faisant deux trous pour les jambes. Communiqué de... Voilà, je l'ai dit. Hein. Voilà. C'est horrible. Là. Ces trucs-là, c'est terrible. D'ailleurs, maintenant, quand on fait les courses, nous, à la maison, on fait les courses. Après, on étale les trucs comme ça. Vous voyez, tous les produits qu'on a achetés, on les étale sur une grande table et on allume la radio, comme ça. Et on attend. On a tout. On a noté tous les numéros de série, les dates de péremption, les origines contrôlées. On fait, oui, alors, ah, oui, des merguez, on en a. Oui, combien 21, 12, 2000. On les a! On a les merguez! Qu'est-ce qu'on gagne? Un virus? Bon, pas un voyage? À l'hôpital? On ira quand même!
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qui allie la beauté du texte à l'humilité, de nous interpréter en rut majeure. Un des fleurons de son répertoire, « Si tu me quitterais, je souffrerais. » Patrick.

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3: Leçon de choses. Alors c'est très simple. Vous prenez un papier et un stylo et vous répondez par écrit aux questions suivantes. Un agriculteur emploie 3 mètres cubes de fumier, 3 mètres cubes de fumier par hectare de terrain. Comment tu faisais par hectare de terrain? Sachant que notre cultivateur possède environ 20 hectares, dire combien ça pue. Ouais. Une voiture ordinaire met 5 heures pour se rendre.

0: De Paris à Lyon, 5 heures. Sachant qu'une voiture de course va 3 fois plus vite. Question, faut-il rouler vite pour aller loin? Le petit Paul est apprenti forgeron à Saint-André-le-Gaz. Sachant que c'est en forgeant que l'on devient dit. S'il doit rentrer dans la fanfare pour devenir fanfaron. Ah, je l'aime bien celle-là, je l'aime bien. Le club Méditerranée est un endroit rigolo. Sachant qu'il y a du soleil et des nanas, dire la dada. Marguerite. Travaille à Saint-Claude. Marguerite travaille à Saint-Claude dans une fabrique de pipes. Il y en a. Sachant que Marguerite met environ 2 heures et demie pour tailler une bonne pipe. Il y en a. Dire pourquoi c'est drôle.
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2: J'aimerais maintenant vous poser une question dont malheureusement je connais la réponse. Qui ici a lu une fois dans sa vie un mode d'emploi en entier? Voilà, personne. Ben oui, on lit pas les modes d'emploi, hein? Alors qu'il y a des auteurs de modes d'emploi. Hein, vous y pensez pas, ça? Non, hein? D'accord, ce sont pas de grands écrivains, mais ce sont de vrais auteurs qui passent leur vie à comprendre le fonctionnement d'un appareil, à le décrire, à bien nous expliquer. Ils poussent le bouchon parfois jusqu'à faire des petits croquis pour qu'on comprenne mieux. Rien que pour nous. Et nous, qu'est-ce qu'on fait? On lit la première page de mise en route rapide, et après on touche à tous les boutons, et si ça marche pas, on s'énerve tout seul! On est lamentable, car on bafoue le travail d'un auteur. Et un de ces grands auteurs est là ce soir, je l'ai invité, mesdames, messieurs, c'est Francis Brioul! Monsieur Brioul, votre lettre m'a bouleversé, je ne l'ai pas lu en entier.
3: Oh merde!
2: Non, c'était trop émouvant, car monsieur Brioul est à 2 doigts du suicide, car il est édité dans le monde entier depuis 60 ans. Il n'a jamais été lu en entier une seule fois, jamais, jamais. Et monsieur Brioul vient d'écrire un ouvrage magnifique qui s'intitule « Le Siemens s'achève 56-26 micro-ondes ». Pour essayer d'être lu le plus possible à travers le monde, vous l'avez traduit en 5 langues dans le même volume, mais malheureusement, personne ne vous a jamais lu en entier, c'est ça?
4: Non.
2: C'est terrible. Monsieur Brioul, vous avez bien fait de m'écrire, car ce soir, pour la première fois à l'Olympia, pour le public et pour vous, je vais lire votre dernier mode d'emploi en entier. Très bien, nous allons d'abord nous plonger dans l'univers de Monsieur Brioul, en lisant pour commencer « Démarrage rapide ». C'est un petit peu le résumé de son ouvrage. Je vais le lire en entier. Hein. Si vous voulez aller pisser, c'est maintenant. Micro-ondes Siemens, HF 56-26, démarrage rapide. Chapitre 1,
5: grand A, petit A, petit A.
2: Branchez la prise du micro-ondes sur le secteur. Chapitre 2.
5: Il est court, le chapitre 1. Ah, mais c'est bien, c'est fort, c'est concis, on est tout de suite dedans. Pouf, chapitre 2, c'est...
2: Chapitre 2. Grand B, petit 2, petit A, petit B. Mettre les aliments à réchauffer à l'intérieur du micro-ondes.
5: C'est vrai que moi, je les aurais mis dehors. Hein.
2: Chapitre 3. Grand D, petit A, petit B, petit 2, grand C, petit C. Pour mettre en route le micro-ondes, appuyez sur la touche Start.
5: Chapitre 9.
2: Grand E, grand A, petit B, petit P. Au cas où le micro-ondes ne se met pas en route, il y a du suspense. Vérifiez que la prise est bien branchée.
4: Pour mettre en route, appuyer sur la touche Start, on n'est pas des couillons. Hein,
5: Ah oui, on sait bien qu'il faut appuyer sur la touche Start. C'est pas étonnant que ça tombe des mains, votre bouquin, là.
4: Non, mais l'important, c'est d'être clair, de bien tout expliquer.
5: Oui, c'est vrai, il a raison, c'est vrai. Bravo. Bravo pour ce magnifique ouvrage. Merci, monsieur Brioul.
4: Ah bon? Vous ne lisez pas jusqu'au bout?
5: Non, parce qu'il ne faut pas dévoiler la fin, après, il n'y a plus de suspense. Merci. Au revoir, monsieur Brio. Merci beaucoup.
3: Avant que je parte, vous pourriez pas lire un peu page 159, chapitre 12, multifonction, décongelé.
5: Non, désolé, on n'a plus le temps. Allez, s'il vous plaît, merci.
3: Oh, allez-y, s'il vous plaît. Je viens de Vesoul.
5: Oui, bon, on a tous des frais. Moi, je viens de Tourcoing. D'accord, je lis un paragraphe et après vous partez, d'accord,
3: d'accord.
5: C'est à vous de partir, c'est pas au public. Chapitre 12, multifonction. Samantha appuya sur la touche multifonction de son micro-ondes tout en écartant délicatement les cuisses. Mais qu'est-ce que c'est que ça?
3: Bah, comme après la troisième page, tout le monde se fout ce que j'écris, du coup, j'ai un petit peu laissé aller mon imagination, mais personne s'en est jamais aperçu.
5: Oh, le corps nu, à peine éclairé par l'ampoule intégrée 20 watts du micro-ondes, Samantha susurra « Vite, décongèle-moi le cul ».
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6: C'est pas à moi de balayer, hein. Moi, je ne suis pas agent d'entretien. Moi, je suis cuisinière du CES. Elle est môme et m'ont fait une pétition contre les lentilles. 800 signatures. Quand on sait qu'il y a 300 élèves, ça fait mal au cœur. Tiens, voilà le nouveau proviseur. Il va encore dire que je suis pas aimable. Bonjour. Qu'est-ce que je fais à midi, c'est Marc-Lan? C'est vous qui m'avez dit de faire un menu comme au restaurant. Quoi? C'est pas clair. Je traduis. Assiette maraîchère, c'est des betteraves. Pêche du jour, c'est poisson pané. Le poisson, c'est surgelé, donc c'est frais. Et délice du chef, c'est une création personnelle. C'est un gâteau à la crème de lentilles. Mais c'est vous qui m'avez dit d'avoir de l'imagination, faudrait savoir, ce saut, surtout, abruti. N'importe comment, il peut pas me virer, moi je ne suis pas contractuelle, je suis statutaire, titularisée, à une époque que personne voulait faire ça. Voilà, ils ont créé un emploi jeune pour m'aider, animateur cuisine. Il y a eu 212 volontaires, puis la petite Corinne qui a gagné l'examen, elle sait rien faire, cette gomine-là, une maîtrise de psychologie, ça prépare pas à éplucher les patates. Mais le nouveau proviseur, il m'a envoyé un nutritionniste. J'ai dit, qu'est-ce que j'ai besoin d'un nutritionniste? Moi, ça fait 20 ans que je fais la cuisine, il n'y a encore jamais eu de blessé. Il me dit, il faudrait que vous fassiez plus frais. J'ai dit, les lentilles fraîches, ça n'existe pas. Qu'est-ce qu'ils ont tous à vouloir bouffer léger? Ils vont finir par s'envoler. Les jeunes, il y en a que pour les jeunes. Faut s'habiller jeune, faut rester jeune. Mais qu'est-ce qu'on devient quand on est plus jeune? Mais qu'on n'est pas encore vieux. Moi, à 54 ans, j'ai plus droit à la carte jeune. J'ai pas encore droit à la carte vermeille. J'ai droit qu'à la carte bleue, puis j'ai pas de pognon pour mettre dessus. Et avec l'euro, on sera payé 6 fois moins. Et 6 fois moins de pas beaucoup, ça fait rien du tout. Moi, j'ai fêté Noël en famille. J'ai fait un petit salé. Bon, ils ont voulu m'offrir un portable, j'ai pas voulu. Dis, je vais pas payer pour être dérangé quand je suis pas chez moi. Ils m'ont dit, c'est forfait liberté intégrale, forfait connerie totale. Moi, après mon divorce, j'ai pris une année sabbatique avec les hommes. Puis 2, puis 3. Ça fait 12 ans. Je suis en jachère. Bah pourtant, j'avais acheté le parfum « Un inconnu vous offre des fleurs ». Ça fait 10 ans que je mets le parfum, j'attends toujours les fleurs. Ah, la petite Corinne, elle m'a mis une annonce sur internet net. Elle a mis « Femme, 54 ans, 1m58, 75 kilos, très déçue de la vie, recherche celui qui saura lui redonner espoir en la vie, en l'amour ». 2 réponses. Une femme et une secte. Que Corinne, pour elle, elle a mis Louvre Lubrique, 1m75, 58 kilos, veut s'envoyer en l'air vite et bien. 700 réponses. Puis elle veut pas me les faire voir, sauf si je balaye à sa place. Un balayage, une lettre. Dans 2 ans, j'aurai tout lu. Le gamin cherche toujours à leur faire plaisir, moi, la pétition. Ils ont demandé un fast-food avec des frites, je leur ai fait des beignets de lentilles panées. Des nuggets de lentilles. On sent les hommes, il n'y a pas de mystère. Hein. À 20 ans, tu choisis. À 30 ans, t'es choisi. Et à 54 ans, t'as plus le choix. Tiens, voilà l'abruti. Rebonjour. Qu'est-ce que c'est ? Des fleurs ? Pour qui ? Pour moi ? N'importe comment, les fleurs coupées, ça crève tout de suite. Posez-le là. Ben, un armistice à midi, je vais vous faire un dessert rien que pour vous. Un dessert à la carte. Un sorbet à la lentille.
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9: Bon ben, j'ai 14 ans. C'est terrible l'adolescence, hein. C'est cette période où ton corps s'éveille. La fougue qui monte en toi, là, tu te sens viril. T'es beau, t'as 14 ans, t'as envie de plaire, t'as un besoin, un désir charnel, l'envie de l'autre, là, et tout à coup, tac, tac, tac. Bonjour, c'est la puberté. Ah, c'est toi la puberté. Entre. Non, je vais pas rentrer. Je vais juste rester sur ton front. Sur ton nez, sur tes joues, puis peut-être un petit peu sur ton dos, si je me sens bien. Ah, les boutons, c'est terrible. Moi, on m'appelait le tableau de bord. J'avais toutes les commandes en double. Ah, puis dès que t'en as un qui s'en va, hop là, il y en a un autre qui arrive. Quand il y a de la place. Ah là là, puis t'as envie de les percer, là. Oh, le bon blanc. Pardon, madame. Ah, c'est terrible, tu sais. J'entends encore mon père. Franck, tu t'es percé les boutons. Comment tu le sais, papa? C'est écrit sur la glace. Ah. Ma mère, elle me disait, Franck, chaque fois que tu perces un bouton, c'est un bateau qui coule. Ah, je vous raconte pas quand j'ai vu Titanic. Alors, je me suis dit, il y a un furoncle qui vient d'exploser quelque part, là. Alors, tu te laisses pousser les cheveux bien gras sur le front, hein, la petite moustache en duvet à la Charles Bronson, que t'oses pas raser, sinon ça repousse plus vite. Pareil pour les poils sur les joues qui cachent les points noirs. Je peux vous dire qu'il reste plus beaucoup de place pour faire un petit bisou. Plus, en général, t'as un herpès sur le bord de la bouche. Bouche à l'intérieur de laquelle t'as un appareil dentaire. Et après, t'es les adultes qui comprennent pas pourquoi tu fais une crise d'adolescence. Alors toi, pour te rebeller, qu'est-ce que tu fais? T'arrêtes de te laver. Tu fumes des gauloises et t'écoutes Trust. En même temps, très honnêtement, je vais pas me plaindre. Moi, j'avais un avantage à l'époque, ado. On m'appelait l'éléphant. À cause de ma mémoire. Mais bon, la mémoire, c'est bien si t'as des souvenirs. Mais moi, les souvenirs, à 14 ans, ils étaient dans les pages lingerie de la Redoute, hein, je peux vous le dire. Ah, hein. Oh, la gaine, culotte, ventre plate chez Passionata. Calme-toi, Jean-Claude. Oui, ado, j'avais appelé ma guéguette Jean-Claude en hommage à un copain chauve. Connerie. Vous savez, tu croiseras plus jamais un Jean-Claude sans rigoler, toi. Hein. Non, vous savez, je veux pas vous mettre des étoiles dans les yeux comme ça, mais je crois que l'événement qui a le plus marqué mon adolescence, c'est la boum de Carole Martins. Oh, wanna get a beast to fly! Les Jeux Olympiques du roulage de pelle, SLK, Swing Loving Kiss. Et c'est là que j'ai embrassé pour la première fois. 13 ans et demi. Avec la langue. Sur la joue, mais avec la langue. Dans la bouche, j'étais pas prêt, non. Non, dans la bouche, je me posais trop de questions. Dans quel sens faut tourner? Est-ce qu'il faut toucher les seins en même temps? Quand il y en a? Tu sais, en fait, il faudrait un GPS de la galoche, quoi. Tourner à droite, toucher les seins, tourner à gauche, pas par là, hop. Ah non, non. Enfin, tout ça, c'était avant le drame, messieurs, dames. Ma première relation sexuelle. Simone, une Anglaise. Hello, my name is Frank, what's your name, Simone? Tant pis. You and me like fuck? Enfin, fuck, on se parle un peu avant quand même. Et là, je vous jure, hein, elle a dit, yes, rendez-vous ce soir, tonight. 20h30 précise, 19 years old o'clock. Ce soir, messieurs, dames, je couche en prime time. Dans 5 heures, je ne serai plus ce minable puceau qui vous perd. Cette espèce de gamin pubère, cette pauvre merde. Dans 5 heures, salut Gilles, je suis plus puceau. Je parle encore aux copains qui sont puceaux, tu vois. Salut Madame Goubert, je ne suis plus puceau. Salut petite, à quel âge 5 ans? T'es encore puceau, j'imagine. Bon, ouais, c'est fini, tu verras. Ça vient plus vite qu'on le croit. Une baguette et deux croissants. Je suis plus puceau, hein. Je suis plus puceau. Je ne suis plus puceau. Je ne suis plus puceau, maman. Qu'est-ce qu'on mange? Ce soir, c'est le grand soir. Je couche avec Simone. Ding, ding, ding, ding. Calme-toi, Big Ben. 20h30. J'entre chez l'anglaise. Mon cœur bat la chamade. Messieurs, dames, ce soir, 16 ans, 9 mois et 26 jours, je couche pour la première fois de ma vie. Et je commence à comprendre ce que ressentaient les petits gars du Milwaukee et du Wisconsin en arrivant au Vietnam. Ma quéquette Jean-Claude et moi, nous sommes tapis dans l'ombre, préservatifs au canon. L'ennemi est dans la salle de bain. Tout à coup, j'ai peur. Le doute m'habite. Ma quéquette est calme, concentrée, inébranlable. Elle regarde le sol comme un parachutiste avant son premier saut sur Saïgon. Fox Bravo, ici Bambou qui plie, demande renfort immédiatement. Je répète, ici Bambou qui plie. Il fait sombre. Tout à coup, ma quéquette est tremblante. Moi aussi. Je goûte. Sommes-nous de taille? 21h19, l'ennemi sort de la salle de bain en tenue de combat, entièrement nu, camouflage d'été. L'endroit paraît touffu et marécageux. Ça sent la mort. La cartouche est dans le chargeur. Jean-Claude est au garde-vous, c'est une caquette d'élite. Sergent Jean-Claude, feu à volonté! Après 30 secondes de combat acharné, l'ennemi s'est rendu dans un râle crépitant. Je suis un homme. Merci, Simone. Dans les années qui ont suivi, Jean-Claude et moi, nous sommes devenus des mercenaires de l'amour. Nous opérions cagoulés. La plupart du temps par frappe chirurgicale. Combien de fois m'est-il arrivé de rentrer à la base sans même savoir sur qui j'avais tiré? C'est moche, la guerre. Vivement, l'amour!
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10: Pour séduire les filles, l'humour, c'est quand même c'est la base. Je le sais parce que c'est comme ça que j'avais séduit Sophie la première fois. Donc ce matin, je me suis dit, mais c'est comme ça que je vais la reconquérir. Évidemment, bien sûr. Allez, Sophie! Sophie! Chaton! Qu'est-ce que c'est que ce bruit de tam-tam de merde, là? Oh! Oh! Ah bah bonjour, monsieur. Ah bon, on peut savoir ce que vous... Vous êtes qui, vous, le demi-frère sénégalais de Sophie, c'est ça? Hein? Son voisin du dessus? Ah bah encore mieux. Qu'est-ce que vous foutez là, monsieur? Oui, je me suis trompé d'étage. Ok, mais bon, c'est pas la peine de... Oui, non, mais ça va, ça va. Eh ben désolé. Non, j'ai été un petit peu tourneboulé, c'est pour ça que j'ai pas fait attention. Désolé pour le tam-tam de merde. Non, mais c'est parce que j'ai... Oui, j'ai prononcé le mot tam-tam, mais j'étais intrigué, en fait, parce que je pratique moi-même le djembé, et j'étais intrigué parce que j'entendais, c'est pour ça que je... Eh ben, je pratique, je reprends des morceaux et tout, je... Ben, des morceaux, des, je sais pas, des best-of, enfin, je sais pas, moi, des... Quel genre? Ben, je sais pas, des trucs... Mito kumene, di ma di ma yaro, yeke ke, di ma yeke yeke, et quoi dit la lune, du coup de le dimanche à Bamako, c'est le jour de mariage, on met les doucement, envie de changer d'atmosphère un instant. Non, Non mais vous énervez pas, monsieur, je vous explique la situation. Ma petite amie habite juste en dessous, là, d'où le trempage d'étage. On s'est séparés il y a peu de temps, là. Vous savez ce que je fais, monsieur, pour vous prouver ma bonne foi? Une fois que j'ai terminé en bas, je remonte puis on joue tous les deux tam-tam guitare, hein. Je vous promets, j'en ai pour 5 minutes, ok? On se tape à bons ébus, à bœuf, putain. Comme je suis en train de m'enfoncer, je vais descendre, hein. Voilà, à tout de suite, à tout de suite. Sophie! C'est moi. Tu m'as reconnu, oui. Écoute, ne t'énerve pas, j'en ai pas pour longtemps, voilà. Je suis désolé pour tout ce qui s'est passé, j'étais un abruti, j'étais tout ce que tu veux et... Enfin voilà, j'ai vraiment besoin que tu me donnes une seconde chance, en fait. Oui, une 9e, je sais, bien sûr, mais ça, Mais je vais faire ce qu'il faut, là, j'en peux plus, je te jure, de me réveiller sans toi le matin, j'en peux plus, toutes ces journées pourries à cogiter, là, J'ai compris la leçon, cette fois, je te jure, En ce moment, moi, j'habite un petit peu à droite à gauche, je me débrouille, enfin, T'inquiète pas. Enfin bon, comme quoi, ça sert d'avoir des ex, hein, toi qui sais, ouais, les ex, c'est tout Ouais, Greg, c'est Jérôme. Bah, je sors de chez Sophie, là. Ça s'est très, très bien passé. Elle était très à l'écoute. Oh, je pense qu'elle me rappelle dans 3 ans, là, à peu près. Ouais. Ah non, j'ai été efficace, nickel, très bien. Voilà. Si elle voit quelqu'un, c'est-à-dire un psy pour se remettre, hein, quoi. Un mec pour se faire mettre. Ah, c'est drôle, ça. Ah si, c'est drôle. Ah non, en plus, j'ai besoin de rire, donc c'est parfait, c'est nickel, c'est la bonne vanne qu'il fallait. C'est très, très bien. Bon, bah écoute, pour la peine, c'est toi qui vas m'héberger ce soir, ok?
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11: Bonjour, je me prénomme Micheline. Je sais, ce n'est pas très original, mais après tout, j'aurais pu m'appeler Gilbert. Si j'étais coquette, je vous dirais que j'ai 18 ans et vous ne me croiriez pas, et pourtant je les ai. Merci. À l'époque où j'ai consulté le professeur Judor, c'était dû à 2 soucis d'ordre physique et d'une concernant une surcharge pondérale importante, puisqu'à l'époque je dépassais le quintal. Merci. Et de 2 concernant une pilosité désordonnée, puisque durant 5 ans, il m'a été impossible de porter des décolletés. Bonjour. Mais là où nous avons dit stop avec le professeur, c'est quand les poils ont commencé à coloniser toute la partie visagale. Ah, c'est un monsieur. Mais être obligé de se raser tous les matins, comme je l'ai vu faire ma mère pendant 10 ans, non. S'il vous plaît, monsieur. Merci. Rien. Il y en a qui laissent pas que des pièces, hein. Mais là où j'ai senti que j'intéressais le professeur, c'était concernant la partie plantifère de ma personne, mes pieds. Puisqu'ils sont pourvus de petites griffounettes, comme les palmipèdes, comme les pandas. Ma mère le disait souvent, ma fille grimpe au bambou avec une très grande facilité. Alors nous avons tout fait retirer, je n'ai plus mes griffounettes, mais j'ai encore mes 6 doigts de pied.
10: Merci.
11: Et puis la semaine prochaine, je me fais retirer mon 3e sein. Merci. Que je n'avais pas vu puisqu'il était dans mon dos. Mais là où le professeur a été choqué, là il a été choqué. Ça a été par la découverte de mes écailles. Ah, il m'a dit, mais comment faites-vous, Jacqueline? Il ne se souvient jamais de mon prénom. Mais comment faites-vous pour avoir des relations sexuelles? Je lui ai dit que pour le moment, elles étaient inexistantes. mais que je ne désespérais pas. Croquer la pomme. Enfin, 18 opérations en 3 jours, c'est dur, c'est très dur. Enfin, ça me change un peu d'ici.
12: Ça va, messieurs ?
11: Vous allez me trouver coquine, et pourquoi pas mutine. Mais depuis que je deviens belge, je pense de plus en plus à l'amour. Je l'imagine. Il est là à mes genoux. Il est grand, blond. Les cheveux coupés courts sur le dessus, long derrière. Il a une énorme personnalité. Quand nous faisons l'amour, il me dit des poèmes. Le dimanche, il aime à enfiler le survêtement violet que je lui ai déjà tricoté. Nous courons sous la pluie. Enfin, je suis bien. Seul, mais bien. Entouré de ma chère clientèle, avec mes rêves de femme. En vous remerciant.
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13: J'ai même remarqué que l'homme prenait vraiment sa distance, tu vois, avec la machine, surtout les lendemains de cuite. Ou quand l'homme est bourré, en général. Hein. Vous avez vu, nous, les lendemains de cuite, hein. Nous, on invente des mots. Ah oui, nous, on fait des contractions qui sont pas dans le dictionnaire du tout. Hein. Tiens, je vois l'autre jour, moi, je croise un copain comme ça, un lendemain de cuite, qui était encore un peu bourré de la veille, tu vois. Et alors, tu sais, je lui dis un truc, mais évident, tu vois. Et illico, il me répond, c'est clair. Tu vois ? Et bien là, c'est un mélange de c'est clair et c'est sûr, tu vois ? C'est clair. Tu vois, un seul mot pour dire deux trucs. C'est génial, hein ? Vous avez aussi le bonjour qui est bien. Ça, c'est en fin d'après-midi. Tu sais, quand on a fini de dire bonjour et qu'on va pas tarder à dire bonsoir, tu vois ? Des fois, tu arrives et tu dis bonjour. Et tiens, t'étais encore bien bourré, toi. Et une autre fois, je le recroise, mon pote, mais là, il était encore plus bourré que la veille. Hein. Là, c'était terrible. Hein, il s'approche de moi comme ça, il fait si je peux me faire mettre. J'ai dit non, oulala. Il fait attention, là, ça veut dire complètement autre chose, là. C'est parce que je me laissais pousser la moustache. T'sais. Et alors, il s'approche comme ça, il me fait tiens, tu te laisses moustache. Qu'on comprend très bien, hein, tu te laisses moustache, hein, hein. On voit même pas pourquoi on dit toute la phrase, hein, du coup. Remarque, moi je suis un petit peu avantagé parce que moi j'ai fait mec bourré deuxième langue, hein, donc je. Ah ouais, moi je parle couramment le mec bourré. Eh ben si, ça aide. Ça permet de comprendre, tu vois, le gars qui est dans le métro, qui a la bouteille à la main, tu sais, ou sur le trottoir. Et le mec qui fait. Hey, gars, j'ai une tête de balle! Attends, j'ai une tête de balle! Ouais, bon, bah là, je traduis. Ça veut donc dire, par exemple, mesdames et messieurs, je réclame votre attention, s'il vous plaît. Alors après, il fait hey, j'arrive pas, s'en va, connard. Auriez-vous l'obligeance de me dépanner d'un franc ou deux, ce qui constituerait pour moi un capital de départ qui me permettrait de renouveler le contenu de cette bouteille dont je suis extrêmement friand. Tu vois ? Alors, Ariel, merci. Et après, il insiste, il fait « Aïe-moi, il vient dans les cœurs !» Quel dommage. que vous ne puissiez pas accéder à ma requête. Toutefois, et malgré le différend qui manifestement nous oppose, je vous recommande chaudement d'entrer en contact au plus vite avec la population masculine grecque. De toute façon, vous m'êtes indifférent. Il est même possible que je ne vous adresse plus jamais la parole. Eh bien, vous voyez, ce mec-là, on le comprend très bien.
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15: Tu sais ce que je regarde la nuit, moi, comme la plupart de tout le monde. Chasse... Vous aussi. C'est pas un phénomène incroyable, ce truc, chasse et pêche. Histoire naturelle, chasse et pêche, tradition. L'émission que tu la regardes jusqu'au bout, tu lâches pas l'affaire, tu sais pas pourquoi. T'as vu comment tu bloques devant ce truc? Je sais pas comment ça se passe. Il y a deux mecs avec des bottes vertes en caoutchouc, ils cherchent un canard et toi tu cherches avec eux, t'es là. À un moment donné, il y a un gros plan sur un chasseur, il est là, il te parle carrément. Toi, tu dis qu'est-ce qu'il va me dire? Il est là. Ouais, ça y est,
16: on va attraper les bergons.
15: Et il est 4h30 du matin, le mec, il fait des bruits d'animaux et tout dans ta télé. Et toi, tu dis, ah, il le fait bien, on dirait vraiment. Je sais pas quel animal, mais on dirait vraiment. Alors moi, je zappe, j'arrête pas de zapper. Je vais sur France 2, la nuit, ils font des rediffusions d'un jeu auquel j'avais rien compris avant. Pyramide. Pyramide, sérieux, c'est pas un jeu de fou, ça. Pyramide, le mec, il est là, il dit, le papillon. L'autre, il réfléchit, il fait, barbecue. Ouais, bravo. Si vous restez un peu plus tard sur France 2, vous pouvez tomber sur des émissions littéraires qui peuvent vous endormir un petit peu, où les invités de ces émissions, entre chaque phrase, ponctuent de ce fameux...
17: C'est vrai qu'à ce moment-là, dans une France totalement réhabilitée, on assiste à la rédemption totalement graciée, impartiale, totalement merovingienne.
15: T'es là, tu regardes et ils font des blagues d'intello que eux, ils peuvent rigoler, hein. Le mec, il est là, il fait des vannes à lui, genre. C'est un peu comme en 1505, le médaillon d'Isis Novnak.
13: Va rire à cette blague, toi qui as lu que un oui-oui. Et le seul oui-oui que t'as lu, c'était oui-oui, il veut pas aller à l'école.
15: Moi, j'arrive pas à lire de toutes les manières. J'arrive pas à lire des bouquins. Des fois, je lis, je vois. Jean-Baptiste, là, regardez-y, d'où il sort Jean-Baptiste? Il n'y avait pas Jean-Baptiste au début. Des fois, je lis aussi, je ferme, je dis, moi aussi, j'ai des problèmes, laisse-moi tranquille. Heureusement qu'il y a Canal Plus la nuit. Hein? On est d'accord. Hein?
18: Canal Plus, c'est pas ce que vous pensez. Hein? Canal Plus, non, moi, claque et...
15: Et toi, t'as pas l'abonnement, mais tes yeux, ils ont développé une technique. Et il y a Arte aussi, Arte, avec leur jingle, même leur jingle, ils sont culturels, même les images, Arte, ching, bing, dung. Ça fait 4 heures que t'arrives pas à dormir, ils te disent, Arte, c'est la nuit, je sais, oh, je galère depuis tout à l'heure. Toi. Et Arte, des fois, à 5 heures du matin, ils te mettent des programmes culturels, si tu sais pas que ça s'appelle de la danse contemporaine, tu peux te dire, qu'est-ce qu'ils ont les pauvres, il faut envoyer de l'argent, où est-ce qu'on peut le faire, qu'est-ce qui se passe?
13: Heureusement qu'il y a M6 pour nous mettre les clips du flex.
15: T'as vu les clips du flex, ils sont forts les mecs. Vraiment, ça relate la réalité des jeunes en France. Un mec en train de boire un cocktail dans une piscine, 24 mannequins qui fait « Toi, t'es super, eh oh, eh oh. » Quand je vais à la piscine avec le maillot parachute, y a pas une nana qui me dit « Eh oh, eh oh. »
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19: J'aurais dû me douter de quelque chose, non? Il supportait plus que je le bisouille devant tout le monde. Il trouvait ça ridicule. Mais si, mais vous connaissez tout ça. Vous savez, ce moment où il met de la distance. Il faut dire qu'avec ça, les habitudes ne nous ont pas aidés. Ah bah oui, on se couche en chemise de nuit. Chacun à son côté du lit. Et on s'endort en faisant les mots fléchés. Quant au pieu, c'était devenu une vraie gonzesse. Hein. Fallait pas le toucher, il avait la migraine. Et puis un beau matin, il se réveille, c'était plus le même. Bon, je vais faire un petit régime, plus de pain, plus de pâtes, plus de sucre, plus de pommes de terre. Oui, puis je vais faire du sport, du tennis, du foot avec les copains. Ah bon? Oui, puis je suis chez le dentiste, je vais faire ranger le râtelier. Ah bon, t'as plus la trouille? Son armoire est pleine de fringues et du jour au lendemain, il trouve qu'il a vraiment plus rien à se mettre. Alors il passe ses samedis à faire les boutiques, lui qui ignorait jusqu'à l'usage d'un miroir. Et vous savez ce qu'il me ramène? Ah si. Alors là, messieurs, vous avez tous porté un au moins une fois. Le costume en lin froissé, là. Et moi, je me disais, mais qu'est-ce qu'il a? J'ai pensé à tout, sauf à ça, la bête immonde, le démon des campagnes. Je vous refais la scène. Je suis dans mon bain, en train de me faire un shampoing volumateur gonflant aux liposoïdes de Cordamera. C'est une plante amazonienne qui protège bien les cheveux des Amazoniens, mais pas leur forêt. Je suis donc là à me masser le cuir chevelu quand tout à coup, l'angoisse. De chaque côté du crâne, je sens comme deux petites bosses. C'était tellement clair! J'avais enfin trouvé! Alors j'ai lâché mon bain, je me suis précipité, trempé sur le téléphone. Allô, c'est moi, Toronto, ce soir, j'ai à te parler. 19h, chez la concierge. Dites, madame Marquès, vous pourriez me garder le petit ce soir, s'il vous plaît? Ah, oh, bah bien chaud, là, ça y a aucun problème. Un dîner en amoureux, ça, je ne fouche pas. Et puis, tel que je vous connais, ça va être torride. Ouais, c'est ça, ça va être torride. Ouais. 20h à la maison, il rentre avec une tête en gâteau d'anniversaire. Je crois qu'il faut qu'on se parle. Parler, oui, bien sûr. Alors, on mange quoi ce soir? Il est où, mon fils? Il fait chaud, non? T'as une maîtresse. Oui. C'est qui? Et là, en un éclair, j'ai vu défiler toutes les copines. C'est Fiona, l'allumeuse. Celle qui dandine toujours son gros cul et ses gros seins et qui fait comme si elle n'avait rien vu. Ah ben, je comprends pas. Les hommes, ils n'aiment jamais pour moi-même. Mais non. Non, c'est Séverine, l'intello, alcoolo. Écoute, c'est encore comme je disais hier soir à ton mari, c'est quand je suis en osmose avec mon subconscient, au niveau du vécu, du parler de mon sur moi, je te parle, que je te sers un verre de tartine. Mais non, c'est Rosie, la beauté des îles, l'exotisme, un boudin, mes créoles. Oh là là là là là là! J'adore danser la biguine avec ton mari! Qu'est-ce qu'il danse bien? On dirait qu'il zoupe depuis le berceau. Effectivement, oui. On est toutes les meilleures amies du monde, mais justement, il faut se méfier. Je la connais.
20: Ben, un petit peu, oui, c'est ma... ma... Marie-Christine.
19: Mon assistante. C'est d'un original. Ça t'a pas fait trop loin, au moins! Mais qu'est-ce que tu veux que je te dise? Je l'aime, elle m'aime... Je suis amoureux, quoi. Mais pour toi, ça change rien. T'es la femme de ma vie. C'est déjà ça. Non, et puis nous, on s'y met la colle trop jeune. On n'était pas vraiment amoureux. Il vaut mieux entendre ça que d'être sourde. Je sais pas comment t'expliquer. C'est violence. C'est comme un coup de foudre. Je suis amoureux, comme j'ai jamais été. Cette fille, elle est très différente de toi. Elle est douce, elle est fragile. Arrête. Je te hais. Casse-toi, tiens. Va la retrouver, ta fée, tiens. Là, tes slips, tes chemises et tes chaussettes. Tu diras à Carabosse qu'elle les repense. Dehors!
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22: Donc, naturellement, vous avez pu apprécier les parties communes.
23: Dites-moi, il n'y a pas d'entrée privée.
22: Comment ça?
23: Tout le monde prend le même escalier.
22: Ah bah évidemment, c'est un escalier roulant, comme aux Galeries Lafayette.
23: C'est calme?
22: Ah bah très calme, on est au premier étage, boulevard du Montparnasse. Vous n'entendrez rien.
23: C'est sûr, avec le bruit de la rue, j'entendrai même pas la radio.
22: Détrompez-vous, monsieur, il y a une très bonne isolation, les vitres sont en briques. C'est une réalisation haut de gamme.
23: Il y a de la moquette au plafond?
22: Bah bien sûr, on est en catégorie luxe.
23: C'est pas trop chaud l'été, la moquette au plafond?
22: Mais au contraire, monsieur, ça isole, et l'hiver, vous économisez l'énergie.
23: Oui, mais en été, je vais transpirer du crâne!
22: Mais non, monsieur, mais non! Il y a une climatisation par le sol, vous êtes refroidi par les pieds, enlevez vos chaussures, vous allez sentir le frais!
23: Je vais pas le faire maintenant, j'ai un problème de chaussettes. Ah. Dites-moi, il n'y a pas de chambre?
22: Ah bah vous pouvez en faire, on peut largement, il y a un très beau volume. Vous prenez sur la cuisine, par exemple.
23: Elle est où, la cuisine?
22: Oh, bah ça, vous la mettez où vous voulez. Moi, je serais vous, je prendrais sur les cabinets pour bénéficier de l'arrivée d'eau. On peut largement, il y a un très beau volume.
23: Ça plaira à ma femme, parce que chez nous, les cabinets, elle a du mal à y entrer.
22: Ah bon?
23: Ouais, elle a un très beau volume. Parfois, faut que je la pousse. Alors, dites-moi, ça fait quelle surface?
22: Alors, sol, mur, plafond, ouverture, palier, on est à 220 mètres carrés.
23: Vous comptez le palier?
22: Ah bah toujours, monsieur. Dans certaines agences immobilières, on compte même le paillasson qu'on rajoute en surface corrigée divisée par 3.
23: En loi Carrez, ça fait combien?
22: 48 mètres carrés 22.
23: Ça paraît plus grand.
22: Mais c'est normal, monsieur. Vous avez une très belle hauteur sous plafond, on est à 2,03 m.
23: C'est pas très grand, 2,03 m.
22: Bon, en tout cas, le propriétaire précédent ne s'en plaignait pas. C'est vrai qu'il était nain.
23: Oui, je sais. Il est mort à Interville. Je vois pas bien où est la salle à manger.
22: Mais elle est intégrée à la pièce à vivre, monsieur, entre le dressing et le jacuzzi.
23: Mais ils sont où, le dressing et le jacuzzi?
22: Mais ce sont des espaces à créer, monsieur. C'est l'avantage de cet appartement, vous faites ce que vous voulez.
23: Oui, mais moi, j'aurais voulu un appartement où je puisse entrer en me disant, là, je me lève, là, je me lave, là, je me couche, là, j'allume la télé, là, j'épluche mes légumes, là, je me lave les mains, là, je me lave les pieds, là, je me lave les...
22: Merci, merci bien, merci. Ça fait beaucoup d'endroits, ça, monsieur.
23: Oui, mais moi, j'aime bien qu'il y ait un endroit pour chaque chose.
22: Alors, dans ce cas, il vous faut un logement classique. Alors que là, nous sommes sur un produit très atypique. Entre le loft new-yorkais et la yourte mongole.
23: N'auriez pas quelque chose qui soit plus de chez nous, style Fermette Berrichon, à colombage et toit de chaume.
22: En plein Paris, ça va pas être facile. Maintenant, si vous aimez le rustique, prenez vos repas chez Maître Canterre. En plus, le costume folklorique des serveuses est très aguichant.
23: Oui, non, mais ça m'ennuie d'aller là-bas tous les jours. Je viens de me réabonner pour un an chez Léon de Bruxelles.
22: Pour le déjeuner ou le dîner?
23: Les deux. Il m'offre même le petit déjeuner. Café au moule et tartines de frites à volonté.
22: Alors, autre avantage de cet appartement, c'est que vous n'avez aucun placard.
23: Ça me dérange pas, j'ai de très beaux meubles.
22: Ce sont des meubles de collection?
23: J'ai une salle à manger authentique de chez Conforama... Certifié 1980.
22: De toute façon, monsieur, c'est l'avantage de l'espace vide. Une fois que vous l'avez acheté, vous y mettez ce que vous voulez.
23: Oui, parce qu'on se demandait...
22: Ce que vous voulez.
23: Avec ma femme, une fois qu'on est là, on n'a pas d'obligation pour l'ameublement ou manger dans telles assiettes ou cuisiner dans tel moule.
22: Du moment que vous êtes discret, que vous ne faites pas de bruit, que vous êtes propre, vous faites ce que vous voulez. Vous n'écoutez pas de musique.
23: Ma femme aime bien Johnny.
22: Ah, il vaudrait mieux Carla Bruni. Parce que les cloisons sont très minces. C'est un système spécial à la japonaise à base de pâte de riz.
23: Ah bon, il n'y a pas une bonne isolation phonique?
22: Mais on a privilégié le volume, monsieur. Si vous avez des cloisons épaisses, vous aurez moins de place.
23: C'est embêtant.
22: Ah, oui, mais...
23: Si on entend tout ce qu'on dit, tout ce qu'on fait... En plus, la pâte de riz, c'est translucide. Quand je suis sous ma douche...
22: Oh, bah alors ça, monsieur, ça, c'est pas un problème. Quand vous voulez prendre une douche, vous téléphonez à votre voisin, vous lui dites « Bonjour, monsieur, je suis votre voisin, je vais bientôt rentrer en salle de douche. Si vous pouviez ne pas me regarder... »
23: Ouais... Ouais, s'ils sont à table, je leur demande de détourner le regard quand je me savonne.
22: Voilà, ben oui. Et pour madame votre épouse, la grosse, pareil.
23: Ben oui. Pareil, quand je la savonne. On peut toujours s'arranger avec le téléphone.
22: Oui. Alors maintenant, évidemment, monsieur, si vous voulez une bonne isolation sonore et visuelle... J'aurai un autre produit, mais on ne sera pas du tout dans les mêmes volumes. C'est de l'ancien à la campagne, 14e siècle, avec des murs d'1,80 m d'épaisseur. Seulement la chambre fait 2 m². Faut dormir debout. Oui.
23: Non, j'aime bien avoir mes aises.
22: Ah ben, il me semble.
23: 2 m², ma femme, elle rentre pas.
22: La grosse, alors.
23: Enfin, ça me paraît pas mal. Alors bon, il est à combien
22: Le propriétaire.
23: Oui.
22: Dans l'idéal. En demande 1 000 000 d'euros.
23: Pour quelle surface, déjà?
22: 48 mètres carrés, 22. On est à 20 000 euros le mètre carré, c'est très raisonnable.
23: C'est quand même cher. Hein?
22: Ah, bah oui, mais monsieur, ici, vous avez tout sous la main.
23: Ouais, enfin, bon...
22: Est-ce que vous savez seulement, monsieur, qu'ici, on est moins cher qu'à Tokyo? Non, monsieur. Est-ce que vous savez seulement, monsieur, qu'ici, on est moins cher qu'à Tokyo?
23: Ouais.
22: Vous le saviez, ça, monsieur, qu'on était beaucoup moins cher qu'à Tokyo, ici?
23: Non.
22: Est-ce que vous le saviez, ça, monsieur, qu'on était beaucoup moins cher qu'à Tokyo, ici? Vous le saviez, ça, monsieur, qu'on était beaucoup moins cher qu'à Tokyo, ici?
23: M'en fous de Tokyo.
22: Ça dépend où travaillez-vous ?
23: À Bagnolet. Ah.
22: Ça fait loin, c'est vrai.
23: Bah, ça va pas baisser l'immobilier bientôt ?
22: Au contraire, ça n'arrête pas de monter, c'est le moment d'acheter. On a vendu récemment un produit comparable dans les mêmes volumes, 1 million
23: d'euros. Ça à New York ?
22: Non, à Saint-Ouen, au bord du périphérique.
23: Pour moins cher, là-bas ?
22: Le produit était exceptionnel, 3 WC par pièce.
23: Il y avait combien de pièces ?
22: 3.
23: 9 WC ?
22: Très rare en région parisienne. C'est un produit très demandé, c'est un plus, vous comprenez, 9 WC. Les gens ne se gênent pas, n'est-ce pas ?
23: J'aurais bien aimé le visiter.
22: Ah, oui, hein. Ça...
23: 9 WC !
22: Il est parti tout de suite, un fabricant de lunettes.
23: Ah, je suis tenté, évidemment, par celui-là. Faut que je réfléchisse. Hein. Le prix est négociable.
22: Quel est votre budget ?
23: Vous dites 1 million d'euros. Bon, en acompte, je peux mettre 1 000 euros. Cash. Qu'est-ce que tu dis de ça, mon gars ? Et je prends un plan de financement à ma banque sur 50 ou 60 ans. Ah, ouais. Ils me connaissent bien, hein. Tous les mardis, je passe au guichet déposer la paye de ma femme. Ils savent qu'avec moi, il n'y a jamais d'embrouille. Hein.
22: C'est madame qui est dans les affaires.
23: Ouais, c'est elle qui est dans le business. La finance, le pognon, très haut niveau. Hein. Et marchande de crêpes. Oh. On met trop bonne nouvelle, hein.
22: Oh là là.
23: Ah mais il y va, hein. Attention, hein. Attention et débite, hein. Ah, il y va la grosse. Elle en fout de la confiote. Et vas-y, et vas-y. D'ailleurs, elle va nous couler la boîte, hein. Elle est tellement conne.
22: Elle est généreuse sur le pot.
23: Oh. Allez, y va.
22: Enfin, écoutez, décidez-vous vite. Je ne vous cache pas qu'on a une option sérieuse, mais vous avez de la chance, rien n'est signé.
23: 1 million d'euros, vous dites que c'est le prix du marché.
22: Ah ben, vous ne trouvez pas moins cher, en tout cas pas à Paris. Chez les pygmées, peut-être.
23: Ah, et les pygmées, ouais.
22: Je crois que chez eux, le mètre carré est à 1,5 euro, alors...
23: 1 euro.
22: Non, non, un demi, chez les pygmées, un demi. Oh.
23: Ça fait quand même une sacrée différence, hein.
22: Ah ben, 40 000 fois moins, ça commence à compter, hein.
23: Dites-moi, il y a une agence de voyage dans le quartier ?
22: Oui, au bout de la rue, là, pourquoi ?
23: Parce qu'avec ma femme, je crois qu'on va aller se loger chez les pygmées.
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2: Bonsoir, monsieur Lem. Bonsoir. Bonsoir. Bon, messieurs, dames, je vais pas tourner 107 ans autour du plot, voilà, le comique est pas là, hein, est pas là, hein, et il s'en excuse car il a eu un malencontreusement, hein. Alors surtout, ne paniquez pas, hein, je vais le remplacer. Je m'y connais en blague, hein, ça fait 12 ans que je collectionne les télé-Z, arrête de dire. Maintenant, opération comique. Je sors une blague, tu rigoles. Tu rigoles pas à la blague, tu sors. Mais là, tu peux rester tranquillement assis à ta place, car j'ai toujours sur moi le manuel de la farce. Ça, ça te tue, ça. Ça, ça, ça te tue, ça. Ça, ça, ça déchire, ça déchire. Putain, j'ai une patate, là, je pourrais faire une tartiflette, je te jure. Alors, attends, faut que je retrouve le truc. Alors, attends. Attends, faut que je retrouve la page. Ah, ouais, c'est ça. Alors, comment chauffer une salle ? Bah, t'allumes les radiateurs ! Vas-y, tape, tape, tape, vas-y, tape ! Et tape ! Tout de suite ! Surtout, ne pas faire la blague des radiateurs. Bon alors, petit A, je dis pas ça pour vous, madame. Petit A, sympathisez avec le public, coucou, faites-le partir pisser. Participez.
3: Ah, ça, je connais ça. Ça, j'ai vu à la télé, les mecs qui font à la télé. Est-ce que ça va? Je vous entends pas. Eh ben, je m'en fous. T'as commencé à tuer ça. Ça tue. Ah, je suis trop fort. Ah, je te jure, je me respecte. Hein. Je te jure. Bah, alors, petit B. Je dis pas ça pour vous, monsieur. Non, là, il cherche, y'a rien. Non, cherchez pas, y'a rien. Tintin. Tintin au petit B. Je vous aime. Bah alors, petit B. Faites une remarque pertinente. Pertinente. Sur ce que vous voyez dans la salle. Pertinente. Fais gaffe la vieille ou à ta chatte. Pas de remarque déplacée. Ben, j'ai pas bougé. Petit C. Sachez vous moquer de vous-même. Ah oui, ça je connais ça. Fais gaffe, t'as une tache là. Où ça? Là. Pff, t'es con, ça c'était nul ça. Ça commençait nul ça. Excusez-moi, coup de fil. Pète la gueule, j'écoute. Mais t'es qui, toi? Ah, le comique. C'est le comique. C'est le comique. Et comique. C'est le comique. Et comique. C'est comique. Bah, alors, t'étais où, là? T'es courant que t'es courant que t'es au courant que t'as posé un lapin à 1000 personnes? Tu vas pouvoir te faire un manteau. Ah ouais, j'arrête pas, là. Depuis tout à l'heure, je veux dire. Si t'arrêtes pas là, t'aurais du mal à passer après moi. Ah, t'étais là? C'était une farce. Mais je vais te péter la gueule.
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6: 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Sur des paroles de par moi-même. Et une musique de l'adjudant-chef Jean-Pierre, du 317e bataillon du 42e Rimont. Chanson pour Morales, compagnon de combat.
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2: Oui, non, je voulais vous voir parce que je pense qu'il est temps de faire un bilan de mon passage dans votre agence. Et surtout, j'aimerais bien qu'on vérifie ma fiche. Non, mais parce que pour l'instant, vous m'avez fait rencontrer que des filles. Bon, déjà, c'est des filles, c'est bien. Mais ça suffit pas. Non, par exemple, la dernière, elle était très athlétique. Si, elle était plus grande et surtout plus baraquée que moi. Non, moi, une fille de 2 mètres, je lui fais pas la bise. Je lui serre la main et je ferme ma gueule. Oui, non, elle est gentille, c'est pas le problème. Mais 2 mètres. Moi, je recherche une femme, pas un copain avec des nichons. Et quand je dis femme, je précise, une femme qui peut encore servir. Ah non, mais parce que la vie de la semaine dernière, merci, elle était blette. Ah si, elle s'est endormie pendant le repas à cause de ses médicaments. Oui, je sais, la beauté intérieure. Non, mais vous êtes gentil, moi j'y suis pas toujours à l'intérieur. Non, j'ai l'impression que vous me refilez vos fonds de tiroir, là. Mais me dites pas le contraire, ça se voit des fois, comme la moche de l'autre jour. Au téléphone, elle me dit, on se retrouve place des Lilas, pour se reconnaître, on aura chacun la main un pare-choc de Kangoo. Bon, au début, j'ai trouvé ça bizarre, hein, mais rigolo. Donc, je me suis pointé au rendez-vous. Et là, j'ai compris pourquoi elle m'avait demandé un pare-choc de Kangoo. Parce qu'un pare-choc, tu peux pas le cacher. Si, je vous assure, quand j'ai vu sa gueule, j'ai voulu le cacher, impossible. Et tu peux pas dire, non, c'est pas le mien, j'ai trouvé par terre. Non, t'es obligé d'assumer et de parler à la moche. Non, je suis pas dur, elle est moche. Non, mais même elle le sait. Hein. Attendez, une barre de sourcils sans trou au milieu. Il y a comme un pet show que ça a du charme. Non, c'est pour ça que je voudrais savoir si par hasard vous foutriez pas un peu de ma gueule. Je voudrais qu'on revoie ma fiche, quoi. Eh ben d'accord, on reprend tout. Non, mais de toute façon, c'est très rapide, moi je sais ce que je veux. Non, mais moi c'est simple, ma femme, je voudrais qu'elle soit fidèle. Et obéissante. Voilà. Fidèle et obéissante. Comme un chien. Non, mais en plus sexy quand même. Oui, c'est important qu'elle soit sexy, oui. Blonde, brune, ça m'est égal. Mais j'aimerais bien qu'elle ait des cheveux. Concernant ses goûts, ça n'a pas d'importance. Non, de toute façon, l'essentiel, c'est qu'elle adopte vite les miens, donc. C'est pour ça que je ne veux pas trop vieille, pour que je puisse encore l'éduquer. Intelligente? Oui, pourquoi pas. Oui, Non, je sais que c'est important l'intelligence, mais à tout choisir, je préfère une femme. Si en plus, elle peut avoir le sens de l'humour.
3: Je sais, j'en demande beaucoup.
2: Ou alors qu'il ait l'intelligence de la cuisine. Voilà, qu'il comprenne comment fonctionnent les appareils ménagers. Non, mais parce que moi, j'ai essayé de m'intéresser, j'y comprends rien. C'est là où on se dit que c'est bien pensé, ces trucs-là. Hein. Ils savent à qui ils s'adressent. Ah hein. Oh, bah si. Attends, prenez un aspirateur. Une femme, ça la passionne. Elle est jouée avec dans toute la maison. Alors qu'un homme, un aspirateur, il s'en fout. Ça l'intéresse pas, il aime pas s'amuser. Très important aussi, je voudrais une femme qui n'aime pas les préliminaires. Non, je trouve que c'est une perte de temps. Ou alors qu'il fait les préliminaires toute seule. Autonome.

0: C'est bien, ça a marqué ça, autonome, j'aime bien. Je voudrais aussi une femme qui s'habille toujours bien, toujours impeccable, mais pas chère. Qu'est-ce que j'entends par pas cher? Oh bah je sais pas, attendez, ça va, je suis pas un rat. Je peux quand même mettre 100 francs dans une robe. Hein. Quoi? Minimum 300 francs pour une culotte sexy. T'es pas bien de se moquer. Attendez, 300 francs le slip et puis quoi encore? Il y a quoi dans vos culottes? Il y a du saumon. Bon bah c'est pas grave, je vais acheter des aiguilles et tricoter ses vêtements parce que... Quel travail?
1: Oui, c'est vrai que ça peut travailler maintenant, les femmes.
0: Ah, ben comme ça, on aura des sous pour acheter ses culottes en plaqué or, là. Eh ben, faisons ça, alors, une qui travaille. Alors, je voudrais une femme qui ait une bonne situation, mais moins que moi. Non, c'est important que socialement, je sois plus élevé. Pourquoi? Ben, parce que c'est comme ça, c'est logique. Je sais. Je voudrais qu'elle soit infirmière. Non, chanteuse. Mieux. Chanteuse vedette. Voilà, chanteuse vedette connue. Ou alors chanteuse vedette à mi-temps. Comme ça, j'aurai un petit peu de temps pour lui péter le cul. Bon, bah, je crois que j'ai fait le tour, là. T'es bon, vous avez tout noté? Bon, bah, je pense que j'aurais pas trop de mal à trouver une femme parfaite. Ah non, mais moi, je veux pas une femme parfaite, hein. Non. Non, moi, je veux une femme pour la vie de tous les jours. Une femme de base, sans option. Pourquoi pas quoi? Un homme?
2: Non, mais ça va pas.
0: Non, j'ai rien contre les homos, c'est pas ça. Non, c'est pas l'acteur lui-même qui me rebute, mais c'est le risque, quoi. Ah bah si, si je sors avec un homme, je risque de tomber sur un gros connard comme moi.
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4: Bonsoir, votre amie Céline, je suis tellement content d'être là. Sauf que vous avez vu, de temps en temps, je chante en playback, ça c'est mon mari René. Je peux pas trop que je muse la membrane. Pourtant, Dieu sait si elle est belle, ma chanson sur le bateau qui coule. Depuis ce succès-là, mon mari René m'appelle Céline Dion, deux qui la tiennent, trois Titanic. Avant toute chose, je voudrais vous dire une chose. René va bien. M'a mis le ballon, là. Je voudrais rendre hommage à René. J'ai connu mon mari René. J'avais 13 ans, là. À l'âge où on s'éveille, on s'émerveille encore aux aventures de Couillou le caribou dans le Grand Nord. Qu'est une histoire qui a bouleversé ma prime enfance. C'est l'histoire de cette pauvre malheureuse bête de caribou qui avait des problèmes, là, parce que là, les profiteroles qui traînent dans la glace... Non seulement quand il avance, ça le freine considérablement, cette pauvre bête. À cause des traces qu'il laisse derrière lui, les méchants trappeurs, leur père, pour s'en faire un balochon avec ses sacs à semences. Enfin bon, c'était bien qu'il finit bien, fini avec tout ça, ben au chaud, dans un sac de couchage. Mais ce livre-là, c'était comme un choc pour moi. Puis après, René s'est occupé de moi. M'a tout fait faire. J'étais un orignal, m'a transformé en élégante biche. L'a commencé par les dents, là. M'a fait raboter les gros sous prétexte que ça lui irritait la pompe à plaisir. J'avais plus un tabouret dans la salle à manger, câlisse. Puis après, comme j'avais le système pileux qui était un peu trop développé, mais René, il aime ça, les femmes qui ont du poil aux jambes. Parce qu'il disait toujours, ma Céline, tant qu'il y a du grain dans l'escalier, c'est qu'il y en a au grenier. Un poète, mon René. Voici sur l'autre pilosité, c'était pas bien élégant. C'était pas bien élégant. Pour la scène, c'était pas bien élégant. Alors, m'a envoyé chez l'esthéticienne. Chez l'esthéticienne. Pour me faire faire le maillot. C'est pas beau qu'il me dit t'as le persil qui dépasse du cabas, là. Un poète, je vous dis. Puis après, m'a sorti un gros engin qui m'a mis devant la bouche. Mais il n'est pas l'esprit tordu. Cet engin-là, c'est un micro. Là. C'est pour que je chante. Pourquoi c'est l'idée de plus chanter? Et me voilà. Je suis bien content d'être là. Ah. En ce moment, on est en train de se reposer avec mon mari René dans notre villa à Miami. On a une belle villa à Miami. C'est une villa qui a une histoire, moi, qui est qui me touche beaucoup parce que c'est là la première fois que j'ai connu le plaisir des sens, du zigounet puis du fri-fri. Je m'en souviens comme c'était hier. Je m'en vais vous le compter. René, il est arrivé avec son string panthère qui lui moulait le paquet. C'est secoué le service 3 pièces pour amener le bigoudi chauffant à bonne température. Là, je me suis dit, je vais être bonne pour lui jouer la flûte enchantée. Là. Ça n'a pas manqué. Il m'a fait la brouette de Toronto, puis vient tirer ma sève, il y a le sirop d'érable qui est en train de monter. Pour vous dire que on s'est beaucoup entraîné avec René parce que nous voulions un enfant. Nous voulions un enfant. Seulement, depuis le temps qu'il m'arrosait le Réséda, ça accrochait pas, là. Alors, on s'est pas servi de sa sulfateuse à moustache. Je me suis fait inséminer artificiellement le moule à moutarde. Auparavant, mon mari René s'était fait congeler la purée. Je vous dis pas comme j'ai peur de mettre au monde un esquimau, là, tabernacle.
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2: En ce moment, je tourne pas rond. Enfin, je tourne pas rond, si je tourne rond, si je veux. Je tourne pas carré, mais je tourne pas rond. C'est-à-dire que j'arrête pas de perdre des trucs. Alors, pas des clés, des lunettes, des stylos, ça arrive à tout le monde, non. Non, je perds des trucs quand même essentiels, je dirais. Par exemple, le mois dernier, tous les prénoms. Impossible de mettre un nom sur une tête. Ça isole, hein, automatiquement. Ah, si. Si, c'est parce qu'on s'en rend pas compte, mais les prénoms, qu'est-ce qu'on les utilise? Ah, si. Allô, je pourrais parler à... De la part de qui? Ah, je sais pas. Dites-lui que j'ai appelé. Pratique, hein, ouais. Alors, en revanche, sur les numéros de téléphone, j'identifiais tout de suite. Oh, bonjour, comment vas-tu? 01 42 33 35 17. Et donc, alors, toujours pas de nouvelles de 01 42 78 23 15. Mais bon, ça se fait pas. Non, mais alors quand je vous dis que je perds tout, non, c'est terrible. Alors il y a 4 jours, là, c'est le pompon, j'ai paumé une voyelle. Carrément. J'ai perdu les os, carrément. Ça fait drôle. Hein. Perdu les os, tous sautés, plus de os. J'arrive chez mon boucher. Bnejure. Bnejure. Vous avez du gig. C'est du premier chic, ça. J'en prendrai un, ce sera parfait avec des petits pisses. Mila, ce sera tu, c'est pneu. Un pec, non, hein, je crois que c'est pas mal. Ah non, mais 2 jours, ça durait, ça. 2 jours aux petits oignons. Enfin, aux petits oignons. Aux petits... Non, non, mais ça va pas, ça va pas. Puis alors là, c'était le pompon, puis dernièrement, alors là, je crois que c'est le pomponneau de la pomponnette. Hein. C'est quand j'ai perdu mes intentions. Alors là, c'est encore autre chose. Mes propos ne collaient plus avec mes émotions. Je m'en suis rendu compte quand je suis descendu de chez moi pour demander l'heure. Je descends, bon, tranquille. Télératif, s'il vous plaît! Le gars. Les aiguilles, tout le monde, hein. Pour demander l'heure, c'est beaucoup trop soutenu. Après, je croise ma voisine. J'ai appris pour votre mère. Hier, rac! On est en froide, lui, hein, on me tire une gueule, oh là là là. Ah non, ça faut, les médecins sont très embarrassés, ça, évidemment, hein. Moins que moi, mais enfin, quand même. Non, puis je sais pas comment je vais m'en sortir, parce que le jour où je suis allée les voir, vraiment, j'ai pas de chance, hein. J'avais perdu mes gestes, oh. J'arrive, je dis ce qu'on dit toujours dans ces cas-là. Bonjour, docteur. Bon, tout, j'avais tous mes prénoms, mes téléphones, mes intentions, j'étais très en forme. Vraiment, je me sentais bien. Tout le début du geste aussi s'est bien passé, ma main est partie bien droite vers lui, vous voyez. L'autre, tranquille, je sentais qu'elle bougerait pas. Vraiment, j'étais bien, et alors au dernier moment, une vrille vers le haut. Bonjour, docteur! Asseyez-vous, madame. Moi, asseyez-vous. Hop, en poirier, direct, sur la tête. Alors, il a fait la consultation comme il a pu, je dirais. Hein, alors. Je vous passe les détails, parce que non, j'ai honte, affreux. J'ai mis un doigt dans la bouche. Il me dit un truc, j'ai fait une roulade arrière. Alors bon, il était bien, ce docteur, parce que bon, il m'a quand même un petit peu rassuré, hein, entre deux roulades. Il m'a dit, c'est pas grave, c'est handicapant. Oui, ben ça, je m'en étais bien rendu compte. Donc, c'est pas... De toute façon, il a pas pu me juger. Vraiment, j'ai pas pu lui raconter tous mes malheurs. Parce que ce que j'ai pas pu lui dire, parce que j'arrête pas. En ce moment, régulièrement, je perds ma moi. Ah ben, de toute façon, voilà, tiens, ouais, je vais vous dire. Je savais que ça allait arriver. Ça fait un mois que ça trafique. Je sais que je suis pas complètement guérie. Alors, bon, généralement, quand on a un problème de voix, on la perd. On en a plus. Moi, non seulement je perds ma moi, mais j'en récupère une autre. Ce ne sont que des petites crises, mais je peux pas vous dire combien de temps ça va durer. Je sais pas. Là, on ne peut qu'attendre, et puis il y a un moment où ça va revenir. Hein. Enfin, ça y est, c'est revenu. Alors, c'est terrible, vous vous rendez compte, c'est terrible. Avec le métier que je fais, faut pas que j'y pense. Ah non, qu'est-ce qui se passe? C'est pas possible. C'en est une autre, ça. Hein. Marquez déjà, elle agresse moins. Allez, c'est peut-être un petit peu normal, on n'entend pas ce que je dis, donc. Bon, je vais continuer mon spectacle. Normalement, ça reviendra quand ça reviendra. Et vous aussi, vous reviendrez quand vous reviendrez. Je vais faire des petites salles, c'est tout, des petites salles. Non, mais 6-8 personnes. C'est tranquille, mais même pas si grand d'ailleurs, tout de suite. Pour des couples, des petites soirées privées, pour des couples. Non, mieux encore, du porte-à-porte. Et donc, bonjour, je viens pour la petite blague du jour. C'est pas si grave.
5: C'est pas si grand! Qu'est-ce qui se passe, là? Monsieur, là, c'est grand! Oh non, monsieur, je vous en ai marre! Il y a quelqu'un qui me fait une blague, là, c'est pas possible! Oh non, mon père, en plus, ça tombe bien, moi, ce soir, je dîne avec mon fiancé, ben, non, ça va rouler, là! Oh, oh s'il me demande pas en mariage, c'est vraiment qu'il s'arrête au détail, hein! Oh.
2: Ah non, mais je vous jure, je vais craquer! Ça y est, ça remarche, ça, c'est pas possible! C'est un cauchemar! En plus, là, je vous le dis franchement, j'ai pas trop marqué le coup, mais j'ai cru, là j'ai cru que ça ne reviendrait pas! Ça, je connais. Né. C'est l'écho. Je fais de l'écho. Je répète la fin des phrases. C'est marrant. Enfin, c'est marrant. C'est rigolo.
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6: Tu la connais, celle de l'enseignant qui est gravement malade?
7: Ah non?
6: C'est un prof, il est très malade. Il va voir son toubib et le toubib lui dit: oulala, c'est grave, il vous reste plus que 2 mois à vivre. Et là, le prof, il demande: je peux avoir juillet et août?
7: Ah, dis donc, j'avais pas fait gaffe. Mais ça a vachement changé dans ton jardin, c'est vachement...
6: Ah ouais. Oh. Ouais, j'ai tout fait goudronner, j'en ai marre de tondre la pelouse, là.
7: Hey, tu aurais dû faire un passage clouté au milieu.
6: Ah bon?
7: Et ouais, pour que tes nains de jardin traversent. Bon, pardon.
6: T'as failli m'arroser les topes, là.
7: Ouais, hein.
6: Bon, écoute, on va continuer, on va s'en resservir un.
7: Hein. Ouais, bien sûr.
6: Et tes vacances, c'est bien passé?
7: Génial.
6: Toujours à poil dans ton camp enseignant nudiste, là, naturophile, naturopathe?
7: Non, naturomère.
6: Ah, oui, pardon, merde. Excuse-moi, ouais. J'oubliais. Ça m'épate, ça.
7: Ah ouais?
6: Ah ouais, j'ai jamais compris quel plaisir t'avais à te balader la durite à l'air, là. T'as peur qu'on te la pique ou quoi?
7: Évidemment, toi, ça te dépasse qu'on va y vivre en osmose avec la nature. Oh, mais bon. De quel droit nos sexes ne verraient-ils pas le soleil?
6: Moi, c'est pour le soleil que je parle. Hein.
7: Oh, t'es con, Bernard.
6: S'il passe quoi au juste en séquence, c'est pas un peu...
7: Mais rien du tout, qu'est-ce que tu veux qu'il s'y passe? On est nus, on est entre enseignants, on est dans un parc.
6: Ah, ils vous parquent? Ça, c'est bien déjà.
7: Ouais.
6: Ah, si.
7: Et on fait des débats. Cette année, le thème du camp, c'était la délinquance. Comment juguler la délinquance par les plantes? Autrement, on fait des activités normales, on fait du fourremo, on fait de la poterie, on fait du vélo.
6: Du vélo?
7: Ouais.
6: Le vélo chez les nudistes, c'est comme au tennis, non? À la fin du jeu, toutes les balles sont du même côté.
7: En tout cas, mamie a adoré le camp de naturiste.
6: Ah, parce qu'elle y était?
7: Ah ben, bien sûr qu'elle y était.
6: Remarque, c'est pratique. Et pour les vieux nudistes, si tu veux savoir l'âge, c'est comme les arbres. Tu comptes les plis.
7: Ah ouais, toi, Bernard. Ils sont très cool avec les anciens, toi, parce que bon, bien sûr, ils sont obligés d'être nus, mais à partir de 80 ans, tu peux garder la gaine.
6: Le bonheur, quoi.
7: Ouais, hein? Oh, le bonheur, pas trop, il y a eu un scandale.
6: Ah bon?
7: Ouais.
6: Il y a une gaine qui a pété ou quoi?
7: Non, arrête, Bernard. Quand même.
6: Attends, ça vous est jamais arrivé, la supératue du camping, là, de retrouver des morpions sur les brognons?
7: Bon.
6: Attends, les mecs à force de se pencher pour choisir les salades.
7: Oh, hein, arrête. Mais t'es malade, toi, hein. Oh là là. Et toi, tes vacances, hein?
6: Hein?
7: Tes vacances, je sais pas comment dire, moi, tes vacances de...
6: De gros con.
7: Voilà. J'avais l'image, j'avais pas le son. C'était bien, tes vacances?
6: Impeccable.
7: C'est bien.
6: On est parti en voyage organisé au Sénégal.
7: T'es allé au Sénégal, Bernard? T'as pas eu peur de te faire tirer dessus par tous ces noirs?
6: Attends, tu rigoles, quoi? Attends, je suis couvert, hein? J'ai mutuel d'humain assistance.
7: Ah.
6: Ma femme se fait tuer, je prends 100 briques.
8: Ah, quand même.
6: Sert sa mère avec elle, 150 briques. C'est pour ça qu'on l'a amené, on sait jamais. Hein. En plus, on s'est régalé avec Nénette, on est parti deux jours en amoureux, là, au Festival de la pêche au thon.
8: Ah ben, il n'y a pas de hasard. Hein.
6: N'empêche, le Club Med, ça t'aurait plu, toi.
8: Ah ouais?
6: Ah ouais, parce qu'au niveau culture, ils ont mis le paquet.
8: Hein. Ah non, mais c'est réputé pour ça, le Club Med, pour la culture. Les gens, ils y vont, ils se cultivent, ils repartent. Et allez, on cultive. Ouais.
6: Attends, ils nous ont fait une corrida avec des nains espagnols qui tauraient des chèvres.
8: Ah ah ah, la grande classe.
6: Mmh. Excuse-nous, on n'a pas ta culture.
8: Mais hein. je sais.
6: On est des cons.
8: Je le sais aussi, ça va, il n'y a pas de...
6: Ben, tu sais, nous, ça nous suffit, hein, on n'est pas enseignants.
8: Bien sûr, bien sûr.
6: Puis, de toute façon, c'est fini la rigolade. Maintenant, c'est la rentrée et les emmerdes qui vont avec. Hein.
8: Ah, ça y est, le petit patron va se plaindre et se lamenter. Allez, vas-y, je pleure avec toi.
6: Ah, c'est sûr que vous ne le sentez pas, vous, le passage des vacances au boulot. Hein.
8: Mais si, on s'habille.
6: Pardon, excusez-moi. T'as nous, les petits patrons, je t'explique que la rentrée, c'est autre chose. Hein. T'as nous, c'est simple, on est asphyxiés par les charges, alors.
8: Ça m'étonnait que ça vienne pas plus tôt dans ta bouche, ça. Hein. C'est ta valeur à toi sur le fric. Hein. Mmh. Le fric, toujours le fric, le fric, le fric, le fric.
6: C'est sûr qu'il nous en faut de l'argent, hein. Ouais. Pour payer vos 3 mois de vacances, oh. En feignant de gauche. Hein.
8: Ah, connard de droite. Le fric, Bernard, le fric, ça fait pas tout, le fric. Regarde-toi, t'es bourré de pognon, t'as jamais pu te payer un cerveau.
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10: J'ai même pas de trésor au hasard, je t'assure. C'est après que ça s'est gâté, quoi. Mais au début, c'est bien parti, quoi. Non, mes parents ont fait un boulot formidable. D'ailleurs, ma mère, dès que je suis né, je me rappelle, elle m'a dit « Tu es le plus beau des bébés ». Ça fait plaisir à entendre, surtout quand on est encore tout violet. Tu sais. Puis juste après, elle m'a dit « Mais non, tu es pas manche avec ton appareil dentaire. » On reçoit plein de petites phrases comme ça quand on est gamin. Hein. « Mange ta soupe, ça fait grandir. » »« Goûte les lentilles, tu vas voir, c'est bon. » »« Finis tes épinards, il y a du fer dedans. » Si, ça sert d'apprendre le latin à l'école. Attention, si tu avales ton chewing-gum, tu vas avoir le trou du cul bouché. Le coca, ça rouille l'estomac. Arrête de jouer avec le feu, tu vas te brûler. Tu la vois, celle-là? Elle va partir, hein? Le plus beau moment de l'enfance, en fait, c'est quand on croit encore au Père Noël. Comme ils nous prennent pour des cons, nos parents, à cet âge-là. Je t'avertis, si tu fais pas tes devoirs, si tu manges pas ta soupe et si tu te couches pas tôt, tu auras pas tes cadeaux. Le Père Noël, il viendra pas. Hein. Mange tes épinards, fini, hein. Or, toi, tu es là, tu as peur, tu manges tous tes épinards, comment ça? Tu sais que tu vas aller les chier toute la nuit, mais ça fait rien, tu les manges, tu veux tes cadeaux, tu sais. À cet âge-là, pour une tractopelle, tu manges ta sœur, tu sais. Quand tu es petit, il y a aussi la petite souris aussi. Moi, une année, j'ai perdu 38 dents, tu sais. Mais elle a dû avoir les nerfs, la petite souris, quand elle est arrivée chez elle, qu'elle a vu 24 dents en pâte à modeler. À 5 francs la dent, je l'ai bien niqué. Hein. Il y a le loup aussi. Ah ouais, le loup. Le loup, lui, il se régale à venir nous faire peur, cet enculé. Tu manges pas ta soupe, il y a le loup qui va venir. Tu fais pas tes devoirs, il y a encore le loup qui va venir. Tu vas pas te coucher tôt, encore cet enculé de loup. C'est plus un loup, c'est une CRS. Moi, un jour, j'en ai eu marre, j'ai craqué. Tiens. Je suis allé voir ma mère dans la cuisine, j'avais 6 ans, je me suis acheté une carabine à flèche. Je dis, voilà, je t'avertis, maman. J'en ai marre de chier des épinards. Je veux pas faire mes devoirs, un soir, je couche un bateau. Tu veux, t'as qu'à lui dire de venir au père au loup, là, j'ai pas peur, je t'avertis. Hein. Oui, oui, tu peux lui dire de venir, je suis prêt. J'ai mes bottes de David Croquet, j'ai ma boîte de magie Gérard Majac, je l'attends. Et toute la nuit, je me suis mis debout sur le lit, j'avais les yeux grands ouverts comme ça, j'étais des loups. Ben, il n'est pas venu. Comme c'est peureux, le loup. La peur d'une carabine à flèche et de Gérard Majac. Quand on est enfant, on croit tout, quoi. On croit que quand on meurt, on va au ciel. Que quand il pleut, ce sont les morts qui pleurent. T'sais. Moi, un jour, je me rappelle, j'avais perdu un oncle. Et je disais à mon père, papa, papa, papa, de quoi il est mort, tonton? Papa, de quoi il est mort, tonton? Papa, papa, de quoi il est mort, tonton? Papa, c'est quoi une fellation? Tonton, ben, il est mort des pieds. Mort des pieds? Papa, comment on fait pour mort des pieds? Papa, comment on fait pour mort des pieds? Papa, comment on fait pour mort des pieds? Papa, papa, comment on fait pour mort des pieds? Papa, c'est quoi une cunnilingus? Ben, il avait mis trop de baskets sans chaussettes. Oh putain! Et là, j'ai eu super peur. Je dormais plus. Parce que moi aussi, l'été, je mets des baskets sans chaussettes. Putain. Mais je sais pas vous, mais l'été, les baskets sans chaussettes, madre mia. Quand je les enlève sur la plage, t'as l'impression que la ménagerie du cirque Bouglione vient juste d'arriver derrière moi. T'sais. T'as des dromadaires qui sortent, t'as des troupeaux de bouquetins, des hippopotames. Je dis, oh putain! J'ai tout essayé, tu sais. Alors, des fois, je mets du talc, mais au bout de 2 heures, c'est le talc qui pue, tu sais. J'ai pas fait. Faut dire aussi que l'été, on n'a pas beaucoup le choix. Hein. C'est ou basket sans chaussettes, ou sandales, tu sais. Un jour, j'ai mis des sandales dans ma cité. Tout le monde m'appelait l'abbé Pierre, tu sais. Ou alors, tu as les squelettes aussi d'été qu'on peut mettre. Vous voyez, ces sandales, là, les squelettes, les trucs en plastique, là. Tout dépend de la région, on appelle ça les méduses ou quoi, là. Moi, j'appelle ça les chaussures amphibies. Elles vont sur la terre, dans la mer, elles vont de partout. Tu escalades les rochers, de partout tu les mets. Avec ça, tu risques pas de transpirer. Hein. Elles sont ouvertes de partout, quoi. Tu vois, avec ça, tu es bien, quoi. Mais alors, va draguer une fille avec des squelettes aux pieds. Pour mettre des chaussures comme ça, il faut être marié et être sûr que ta femme, elle t'aime, hein.
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9: Bonjour.
11: Mademoiselle.
9: Tu es chez Déborah.
11: Bonjour Déborah.
9: Je suis contente que tu appelles. J'ai déjà très envie de toi, tu sais.
11: Bon, déjà?
9: Ce serveur est exclusivement réservé aux adultes. Si tu n'es pas majeur, raccroche immédiatement après le bip. Tu n'as pas raccroché. Tu es donc majeur. Je vais être très gentille avec toi. Détends-toi. Veux-tu que je te fasse oublier tous tes soucis?
11: Ça...
9: Veux-tu connaître l'amour et la tendresse?
11: Oui, alors là...
9: L'ivresse du désir.
11: Alors là, il n'y a pas de problème.
9: Le summum du plaisir.
11: C'est possible, ça, alors...
9: Alors tape tout d'abord les 16 chiffres de ta carte de crédit.
11: D'accord.
9: Et n'oublie pas ta date de validité.
11: Bien sûr. Voilà.
9: Bonjour.
11: Bonjour.
9: Tu es bien chez Déborah.
11: Je sais.
9: Comment t'appelles-tu?
11: Je m'appelle Gérard Bouchard.
9: Parle après le bip.
11: Ah d'accord, donc Gérard Bouchard. Ce bip. Donc alors Gérard Bouchard.
9: T'appelles
12: Gérard Bouchard.
9: Quel joli nom. Bon.
12: Gérard Bouchard.
9: Tu dois être très viril. Oh. Je sens qu'avec toi,
12: Gérard Bouchard,
9: je vais avoir beaucoup de plaisir.
11: Ok, cela dit, c'est pas la peine de répéter. Gérard Bouchard, vous dites Gérard.
9: Pour toi,
12: Gérard Bouchard,
9: je mets une petite culotte bleue. Je voudrais que tu glisses ta main entre mes jambes.
11: Tout de suite comme ça, on peut peut-être parler un peu avant, non, je ne sais pas se connaître.
9: Oui.
11: Oui, vous êtes d'accord, c'est quand même plus sympa quand on communique.
9: Je viens.
11: Où ça, chez moi?
9: Oh, tu me fais.
11: Ah, il faut que je vous donne le code, alors.
9: Oh, là, continue, vas-y.
11: Attendez, j'ai pas encore commencé.
12: En plus fort, oui.
11: J'ai rien fait, c'est dingue, ça. Elle est partie.
9: Tu m'as rendu fort. Bravo.
12: Gérard Bouchard.
9: Maintenant, si tu veux te faire fouetter par Christina... Si tu préfères te faire insulter par Sonia, tape 2.
11: Mais...
9: Si tu veux une fellation par Claudia, tape étoile 633.
11: Ah ben je vais prendre ça, tiens.
9: Si tu veux revenir au sommaire, tape dièse 55 étoile 165.
11: Non, je vais rester sur fellation, c'est du sûr, c'est du classique, ça. Hein.
9: Bravo.
12: Gérard Bouchard,
9: tu as choisi d'être dominé par Pouf, mon berger allemand.
11: Hein?
9: Maintenant, la minute te sera facturée 93 francs.
11: Ah non, j'en veux pas de pouf, moi. Allô?
9: Bonjour. Tu es chez Déborah.
11: Bah ouais, je sais, ouais.
9: Tu as choisi d'être insulté par Steve.
11: Mais non!
13: Connard, pauvre lopette, enfoiré de première.
11: Oh ça va pas, non! Allô?
14: Ici, SOS Pizza.
11: Qu'est-ce que vous là, celui-là?
14: Vous venez de commander 70 pizzas avec pepperoni.
11: Mais non, je...
14: Sans pepperoni?
11: Oh non!
15: Allô?
11: Allô ?
15: Allô ?
11: Ah, c'est Déborah ?
15: Parlez, monsieur.
11: Oh, ben c'est pas trop tôt. J'ai commandé une fellation, on veut me livrer des pizzas.
15: Vous êtes au téléphone sonne avec Monseigneur Gaillot.
16: Oh. Bonjour. Vous venez de commander un abri de jardin vert.
11: Mais non !
13: Bouvre le paix.
11: Oh, cette fois-ci, il y en a marre, hein !
15: La fellation est maintenant terminée. Le sera débité de 12 595 francs.
11: Combien ?
15: Merci à toi.
12: Gérard, Bouchard.
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17: Halte à la blondophobie. Halte aux idées reçues sur les blondes. Non, les blondes ne pensent pas qu'au sexe. Ainsi, moi, quand je m'abandonne dans les bras d'un homme, il m'arrive de penser à mon travail. Forcément, je suis appuyée sur la photocopieuse. Oui, j'ai couché pour réussir et j'en suis fière. Il y en a qui couchent et qui ne réussissent pas. Et d'autres qui ne réussissent même pas à coucher. Mais mon succès auprès des hommes, c'est pas seulement une question de couleur de cheveux, c'est parce que j'ai la blonde attitude. Pour avoir la blonde attitude, il y a 5 points fondamentaux à respecter. 1, on met ses attributs en avant. Un 85B valorisé vaut mieux qu'un 100F mal assumé. 2, on écarquille les yeux, on en trouve légèrement la bouche. 3, l'admiration dans le regard. Ainsi, quand un homme m'explique quelque chose, même si c'est le menu du restaurant, je fais « Je t'écouterai parler pendant des heures. » Il faut être très intelligente pour faire croire qu'on n'est pas maligne. Ce n'est pas parce que mon décolleté est plein que ma tête est vide. Hein ? Oui, mes seins sont refaits, mais mon cerveau est d'origine. 4, votre prénom doit faire rêver. Je vous conseille une terminaison en A comme Pamela, Loana, Madonna ou moi-même. Oh, Chantalia. Ou une terminaison en ON comme Cameron. Ainsi, si vous êtes née Françoise, faites-vous appeler Francesca. Et non, Francescon. 5, l'humour. Moi-même, pour prouver l'étendue de mon humour, je n'hésite pas à raconter des blagues de blondes. Ainsi, savez-vous pourquoi les hommes aiment les blagues de blondes ? Parce qu'ils les comprennent. Oh !
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18: Oh, y'a le bordel là-dedans ! Janine, faudrait voir à réparer mon sonotone. Benjamin! Oh, mais il est quand même pas aussi sourd que moi, le petit! Benjamin! Janine! Dis à ton fils que papy Pétou veut lui donner ses étrennes! Comment ça, c'est une fille? Mais je vois rien d'ici! N'est pas là, Benjamin! Oh, mais j'avais prévu de lui offrir un petit nounours! Combien tu dis qu'il a? 34 ans? Ça fait longtemps que Benjamin n'est pas venu voir Papy Pétou. Ben oui, mais c'est loin, c'est loin. Ben oui, mais quand je serai mort, je serai encore plus loin. Ouais, t'es venu avec ta fille? Ben comment qu'elle s'appelle? Benjamin. Ah, ben oui, c'est pratique. Ah, ben oui, en effet, oui. Là, on est sûr de ne pas se tromper, hein, dis donc. Hein. Il y a tout ce qu'il faut là où il faut, dis donc. Vous l'avez gonflé à l'hélium ou quoi? Hein? Quoi? Qu'est-ce qu'elle dit? Que Papy sent mauvais? Mais ma chérie, il faut le dire à ta maman. L'infirmière n'est pas passée ce matin. Si, elle est passée. Ah. Ma pupille a dû remettre la gomme. Qu'est-ce que vous lui avez mis là sur le nombril là? C'est quoi? On dirait un serre-joint là. Un boulon de 14 là, c'est quoi? Hein? Un piercing? Ah, c'est à la mode, ça? En bas de mon temps, mettez ça aux vaches. Ah, mais dis-donc, elle est bien mignonne, hein? Hein? Papy Pétou aurait 50 ans de moins, dis-donc, prendrait bien une chambre d'hôtel avec la petite, hein? Oh, c'est ta fille, nom de Dieu, ça reste dans la famille, écoute! Papy Pétou plaisante! Grand-père a une grande culotte, mais il n'y a plus rien dedans. T'as quel âge maintenant? 13 ans? Bah j'ai le permis de conduire alors cette année. Où est-ce que t'emmènes, papy? Hein? Elle n'a pas dit au cimetière quand même. Oh, il y a un bordel là-dedans! Avec vos téléphones portables, vous êtes en train de t'embousiller là! Ah. T'as des petits copains? Hein? Tu sais que grand-père a une petite copine qui vient le voir tous les matins, l'infirmière Françoise. Elle a une grande éponge et puis elle passe partout. Alors, de temps en temps, grand-père fait semblant de dormir, puis de temps en temps, il monte le chapiteau. Oh, ça recommence, nom de Dieu! Il y a le bordel là-dedans! Oh, j'entends une voix! Allô? Non, monsieur, c'est une erreur! Non. Vous appelez sur un sonotone, là! Non, c'est pas un restaurant! Oh. Comment ça, pour une réservation? Génie! Oh, combien de personnes? 150? Oh. Pour un banquet? Oh, mais c'est petit ici, monsieur! Oh, bon, bah, ça sera jambon puré, alors, hein? Oui, c'est. Bon, bah, ce soir, oui, c'est ça. Oh. Tu dis rien, Janine? Hein? On t'entend plus, quoi? Oui, oui, on va en parler du virement. Oh. Il te faut combien cette semaine? 20 000 euros? Pour quoi faire? Pour acheter un vélo pour la petite? C'est le même prix que tu m'as demandé la semaine dernière pour acheter la voiture. Ben oui, mais faudrait voir à pas vous faire avoir, les enfants. Il y a des filous. J'ai un double appel, là. Non, monsieur, c'est pas moi qui ai commandé une 4 saisons de Margarita. Mais non, c'est pas une auberge de jeunesse, c'est tout le contraire. Mais on n'a plus de temps ici, ça peut pas être nous. Comment ça, je me fous de ta gueule? Mais non, je vais te faire bouffer mes béquilles, moi, tu vas voir si je me fous de ta gueule. Petit con, dis donc, va voir où je vais te les coller, les olives noires, petit merdeux. T'as raccroché? Oh. On m'explosait mon forfait, ces cons-là. Ah, oui, Janine, tu me feras penser à passer chez Darty pour m'acheter un climatiseur. Parce que cet été, l'infirmière a été bien gentille, mais nous a fait dormir dans le congélateur. C'est petit. Benjamin. Janine. Benjamin. Ah, ils sont partis ou quoi? Benjamin. Oh, ils ont pensé à prendre le chéquier et la procuration. Ils ont oublié de faire un bisou à Papy Pétou. Oh, mais il va être mal garé, alors. Benjamin! Janine! Oh, il y a un bordel.
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19: Moi, j'aime bien les chanteurs. Je vais beaucoup voir les concerts, beaucoup, beaucoup. Surtout les comédies musicales, j'adore ça. Il y en a eu plein, hein. Avant, il n'y en avait pas en France. Maintenant, il n'y a que ça, que des comédies musicales. Que elle fait la guerre, elle fait l'amour. Elle fait l'amour, elle fait la guerre, elle fait l'amour. Faire la guerre, j'aime bien les paroles. Elle fait la guerre. On veut l'amour, on veut la guerre. On veut la guerre, tu l'as déjà dit. Et c'est nous de ce soir. Avec des paroles profondes des fois, je te jure. Et

0: La seule chose que je comprends pas dans les comédies musicales, c'est que les mecs ils parlent d'abord, après ils chantent. Mais quand ils chantent, ils te chantent qu'est-ce que le mec il avait déjà parlé. Je sais pas si tu vois ce que je veux dire. Tu sais, il arrive, il lui dit, il joue un peu la comédie, il dit à son partenaire: mais je te dis que la reine était dans son château et qu'elle t'attendait. L'autre lui fait: tu m'as dit que la reine était dans son château. Il l'avait dit, qu'est-ce que tu es en train de faire toi maintenant? Oui, des brigadiers traînent autour du carrosse, il faut quitter la ville.
1: Brigadier.
0: Vivre dans un donjon, c'est difficile pour une fille de 11 ans qui a la pneumonie.
1: Vivre dans un donjon. 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

0: Maria, là, à punimuner.
1: Dans les comédies musicales, il y a toujours les gentils, comme je viens de vous faire, mais vous avez remarqué qu'il y a les méchants aussi, qui arrivent au moment donné où tu t'y attends. Tu sais, dans les comédies musicales, ils arrivent avec des chorégraphies de méchants et des habits de méchants, ils font « C'est nous les méchants !» Et là, le chef des gentils, il en a marre, oh ! Il en peut plus, hein ! Il les regarde d'un air d'autoroute. Et dans un texte faisant l'apologie du bien sur le mal, très sincère et très bien écrit, il leur dit...

0: Merci pour elle, c'était Bouclette. Et sérieux, les nouvelles chanteuses, elles chantent comme ça, vous avez remarqué qu'elles articulent plus. Elles ont un forfait voyelle. Si dans la chanson, elles doivent dire « Je te dis que je t'aime », elles font T'as vu chanter en français ? Bon, ça, c'est pas grave, parce que dans la R&B, les mecs, ils font mieux, ils inventent des mots. Des mots qu'on connaissait pas en français. Pour que ça fasse plus... T'sais, les mecs, ils sont là, ils commencent la chanson, ils font « Moi, je stoppe sur mon flex. » Ton flex, ouais, quand je stix ma vibes, le dance floor se break, c'est ce flux dans la vibes. De quoi ça s'agit? C'est une ordonnance. Et les paroles, c'est intéressant, c'est toujours des histoires d'amour dans la R&B francophone, entre un mec, une nana, tu sais, genre, je lui dis donne-moi ton numéro, hein. Elle m'a dit, j'ai pas mon portable sur moi. Elle m'a dit, donne-moi le tien. Yeah, yeah, yeah, yeah. 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Deuxième couplet. Je t'ai laissé trois messages, j'ajajajaj. Comment t'as fait, t'avais pas mon numéro. Ah ouais, c'est vrai, je crois que c'était un texto. Eh ben, je te signale qu'il faut quand même le numéro. Ouais, ouais, ouais, ouais, c'est vrai, mais pas autant. Je crois même que c'était pas un texto, c'était un SMS. Eh ben, je te signale que texto SMS, eh ben, c'est la même chose. Il n'y a pas longtemps, j'étais à un concert à Rennes, le mec, il a dit « Tout le monde est sur le flex !» J'ai dit « Ma copine, qu'est-ce que je dis ?»« Je sais pas, qu'est-ce qu'il faut faire ?» Après, il a dit « Tout le monde stick, ça va, I'm the flexing, the bricks on the nice !» Je lui ai dit « Je peux pas te répondre tout de suite, laisse-moi réfléchir, t'es fou !»
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2: Il vient de m'arriver une histoire de dingue, il y a quelques mois, c'est une histoire vraie. Je vais vous la raconter telle que ça s'est passé, je vous jure, je n'invente rien. Voilà. J'ai une voiture de vedette. Hein?
3: Une Mercedes limousine.
2: Ah, ça change de la Twingo d'avant. Il ah, y a une place à l'intérieur, c'est dingue.
3: C'est même du réchauffé tellement c'est grand dedans.
2: Donc voilà, j'étais donc dans ma voiture de vedette, hein, dans Paris. Je faisais un créneau, un très beau créneau, mais un créneau de Twingo, j'avais 4 mètres de voiture en trop.
0: Oh, ça a touché, non?
2: Effectivement, j'avais défoncé le pare-choc dans un poteau parisien qui n'a pas gueulé, c'est étonnant pour un poteau parisien. Voilà, donc j'avais bien défoncé le pare-choc et tout. Dans ces cas-là, on va le faire réparer là où on a acheté la voiture, hein, au garage concessionnaire qui est à 2-3 km de là où on habite, maximum 10. Sauf que le mien, de concessionnaire Mercedes, il est à 250 km de Paris, chez Mercedes Tourcoing. Et c'est là que ça se gâte, parce que déjà, pour faire une vidange, je fais 250 km aller, 250 retours. J'arrive à Paris, je fais 500 km tout juste, pas je retourne faire notre vidange. Et là, j'appelle pour dire que j'ai eu un problème avec la voiture, toute une organisation pour remonter dans le Nord, ça. Alors, heureusement, comme je suis connu, ils me prennent tout de suite au téléphone. Hein. Bon, je suis vedette, je suis traité différemment, c'est normal. Hein. Mais alors, on fait le comique avec la voiture. Vous voyez, c'est différent. Et donc, je remonte dans le Nord. J'arrive à Tourcoing, hein, je me gare devant chez Mercedes.
0: Mercedes?
2: Oui, parce que le M est tombé. À Tourcoing, le gros M de l'aventure, il est tombé. Ouais, et au lieu de le remettre, eh ben, il l'enlève de toutes les voitures. Ouais, même les neuves, hein, même les neuves. Hein. Dès qu'il y a une voiture neuve qui arrive d'Allemagne, comme ça, ils vont derrière, et ils font sauter le M. Il dit, et voilà, Mercedes, c'est le bon garage. D'ailleurs, je leur ai posé la question, j'aurais dit, mais c'est pas plus simple de remettre le M sur l'aventure? Et ils m'ont répondu textuellement, on trouve plus l'escabeau. On est très très loin de l'ambiance germanique, hein, chez Mercedes Tourcoing. Donc voilà, j'étais garé devant, il y a le concessionnaire qui me voit, il vient comme ça, il fait, alors le comique, comment que ça va? Oh, va Dieu, là, les dents,
4: Le pare-choc, là, il y a plus choqué que paré, hein. Pas mal, celle-là, faut pas me la piquer, hein, sinon faut payer des droits d'auteur. Voilà, c'est fait, je lui enverrai un chèque, hein, dès demain. Hein. Donc il regarde, vous me dit, ouais, je crois qu'on peut réparer pour demain, ouais, je crois que... Enfin, faut quand même que je demande au chef d'atelier, j'espère qu'il est encore là, Bibi. 19h, Bibi! T'es là, là, Bibi? Eh, si t'es là, viens, par quelqu'un, t'as viens ici, vous t'as tué, là.
5: Mercedes, pourquoi?
4: Et Bibi, il avait fini sa journée. Hein, et il était au volant de sa voiture, comme ça. Il s'arrête à notre niveau, chef d'atelier Mercedes, il descend de sa voiture, puis il fait...
6: Vous avez de la chance que je suis encore là. Parce qu'on a fêté le départ d'un collègue, et il voulait plus partir. Qu'est-ce qu'il y a? Qu'est-ce qu'il y a?
4: Ça m'a fait peur, hein, quand il a fait... Surtout qu'il était rouge picombière, hein. Ah, dans le Nord Pas-de-Calais, quand on est rouge picombière, c'est qu'il y en a plus dedans que dehors. Hein. Donc il fait...
6: Oh, on dirait le comique, là. Oh, comment il s'appelle? L'autre, là... Oh. Ah, c'est lui? C'est le rouge d'adore. Oh, c'est d'adore, viens faire un bisou, viens ici, viens. Moi, moi. Eh, hey, c'est un orthographe pour les gamins.
4: Et dans le... Ah. Ça fait 19 degrés. Oh. J'ai une confirmation. Oh, puis combien? Ah, rien qu'en respirant, j'en ai bu 4 d'un coup. Je suis monté à 1,8 g, je pouvais plus conduire. Il y avait une concessionnaire qui disait, Bibi, arrête d'emmerder la vedette, là. Fous-lui la paix, j'ai plutôt un œil au pare-choc pour voir si tu peux réparer pour demain. Va aller. Il y a rien à ton pare-choc, là. Le concessionnaire dit, non, Bibi, ça c'est la tienne de voiture. Ah, je me disais aussi, le comique qui roule dans une poubelle ou quoi? Ouais, je crois que c'est bon pour demain, ouais. Bon, en tout cas, j'ai pas bien vu en dessous, là. Par conscience professionnelle, faut que je vais la mettre sous le pont à l'atelier. Donne-moi les clés, le comique.
5: Je les ai perdus.
4: J'ai hésité un moment, hein, puis je me suis dit, bon, il a l'habitude, hein, du pont, pas que du bigombière. Hein, bon. Je lui donne mes clés, il me dit, il y en a par 2 minutes, elle tente de la mettre sur le pont, et puis ça va... Ça... Je suis fatigué, hein. Il démarre, hein,
5: il part avec ma voiture de vedette.
4: Là, j'ai regretté la Twingo. Hein. Et le concessionnaire qui me dit, venez, on va faire les papiers. Je dis, bon, attendez, ça vous dérange pas qu'on aille voir l'atelier Mercedes? J'en ai jamais vu de près, ça m'intéresse. Il accepte, et sur le chemin, de loin, au lieu d'entendre... Blum, blum, blum, blum. On entend... Blum. 2 secondes de blanc. Et... J'ai compris que c'est grave, parce que le concessionnaire a fait... Oh, vain de Dieu, merde! Il s'est mis à courir comme ça, comme un dératé. Donc on arrive à l'atelier, comme ça. Et Bibi, il avait pris le pont. Au début, impeccable. Deux premières roues impeccables.
5: Un peu vite.
4: Impeccable. Et après, oh, il a mis son clignotant. Il a tourné sur le pont. C'est une histoire vraie. Je sais pas, il a dû suivre un reste de GPS. Je sais pas. Je vous jure, il a mis un coup de volant sur le pont. À une allure folle. Il a tapé le rebord, comme ça la voiture a fait un bond. Elle est retombée sur le pont, mais pas sur les roues. Il était de travers, il a tout arraché en dessous. Il a accéléré dans le vide, Bibi, sans comprendre. Il y avait le concessionnaire qui gueulait. Oh là, de Dieu, Bibi, arrête tout là! Arrête tout, mais qu'est-ce que t'as fait à la voiture, à monsieur Boum? On est parfois très seul. Et Bibi, il descend de ma voiture, il fait. Il se met derrière, comme ça. Il ferme un œil. Et il dit, c'est pas moi. C'est le pont qui a bougé. Il était tellement bourré, le chef d'atelier Arcelès, qu'il est allé jusqu'à attraper ma voiture et fait, hey, venez m'aider, à 3, on va la remettre. Et puis ça, il disait, arrête, Bibi, même à 3, ça pèse 2 tonnes, là. Arrête, tire pas comme ça, tu vas te désaffecter tout le corps d'un coup, là. Arrête pas. Oh, pardon, monsieur Boum, pardon. Choisissez n'importe laquelle. On vous la prête en attendant. Parce qu'elle sera pas prête pour demain. Alors, vu comment il l'a mis sur le pont, la bébé... Ah bah, faut compter 2-3 semaines. Et encore, je sais pas comment on va faire pour la descendre. Non, ben, pour être sûr, fais ça, peut-être en la poussant. Ah, si jamais elle tombe de l'autre côté. Comptez 2-3 ans pour être sûr. Et donc, ils m'en ont prêté une Mercedes toute neuve que j'ai là. Et avant de la rendre, je vais aller la mettre dans le mur. Je vais la plier et je vais dire, oh, c'est pas moi, c'est votre mur qui a bougé.
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8: Et dire que moi, mesdames et mesdames, il y a encore quoi, 2 ans, je savais pas ce que c'était qu'une fille. Bien sûr que oui, je savais ce que c'était qu'une fille. C'est que j'en avais vu comme tout le monde des filles dans les livres de histoire, là. Mais je m'avais jamais attrapé corporellement, c'est ça que je veux dire. Eh, c'est vrai, moi je galérais pour draguer, mais il y avait pas que moi hein, qui galérait. Il y avait moi qui galérais et tout mon quartier. Déjà, je me rappelle, quand on allait pour draguer, pour avoir 10 fois plus de chances d'y arriver, eh ben, on y allait à 10. On se mettait à la gare de l'Est, je me rappelle très très bien. On allait à la gare de l'Est, on allait là-bas avec mes copains. On allait là-bas parce que c'est là-bas qu'il y avait le plus de substances. Et dès qu'on voyait une jolie fille avec mes copains... Viens voir, mademoiselle. Hey, franchement, vous êtes bien charmante, hein? Hein? Ouais, hey, mademoiselle. Hey, franchement, vous êtes bien merveilleuse, hein? S'il vous plaît. Une question me taraude. Hey, vos yeux, ils sont aussi rapides que les yeux d'un oiseau. Et vos cheveux. Et ils sont aussi espiègles que les cheveux d'un oiseau. Si ça vous dérange pas, Hein? Revenez, mais reviens, on va pas te taper, reviens. Espèce de pute. Elle voulait pas. Je crois que j'étais trop agressif. Et maintenant que je suis dans le show business, les filles, elles tombent comme des petits cafards. Comme des mouches, c'est ça. Voilà, je vais donner une métaphore. C'est comme si, par exemple, moi, j'étais des mouches, et les filles, elles viennent sur moi comme du miel qui mange des mouches. Hein? C'est ça, ouais, des abeilles, c'est ça, c'est bon. Hey, c'est bon, pas la peine de faire ta crâneuse, c'est bon. On sait que c'est les abeilles qui sont attirées par le miel. Les mouches, elles sont attirées par... Bref, et quand je demande à ces demoiselles, mademoiselle, franchement, qu'est-ce qui t'attire chez moi? Qu'est-ce qui t'attire? Parce que je ne sais guère. Hein? Qu'est-ce qui t'attire? Elles me répondent toutes sans exception. Franchement. C'est qu'est-ce qui m'attire chez toi? C'est pas parce que t'es connu, hein? C'est pas ça pour l'instant. C'est parce que t'es. Hein? Ah non, c'est pas parce que t'es beau, non, c'est pas ça. Non, c'est parce que tu me fais rigoler. Ma parole, comment m'énerve ce genre de meuf. Ces meufs, j'ai envie de leur jeter des petits piquants dans les yeux. Parce que, mesdames, moi, j'ai pas changé physiquement, je comprends pas l'engouement qu'elles ont. J'ai pas changé, je suis toujours le même étranger. Tu comprends quand il y a des mecs qui ont du succès avec les filles du jour au lendemain parce qu'ils ont subi les transformations génétiques. Mais moi, non. Un autre exemple d'un mec qui était moche avant, qui est devenu bien grâce au succès. Johnny Star. Mais avant Johnny Star, il était moche, mais d'une force. Ma parole, les gens dans la rue lui jetaient des cailloux. Dégage, t'es moche. Non. Et maintenant qu'il a dit succès, il est devenu...
9: Moche.
8: Ouais, c'est ça, vraiment. Moche. J'ai pris le mauvais exemple. Mais franchement, je te jure, j'aime bien Johnny Star d'Enem Tenem. Franchement, j'aime bien Johnny Star. Mais je trouve que c'est un gros psychopathe. C'est vrai. Ah, mais je parle en connaissance de cause, là. Parce que moi et lui, la dernière fois, on s'est un petit peu frité, quoi. Je me rappelle, Il était super énervé parce que j'avais fait une chronique sur lui. Une chronique où je l'avais un petit peu vanné parce que il était pas très très beau avant. Bref, il est arrivé comme ça. À ce qui paraît, t'as dit des trucs sur moi. À ce qui paraît, t'as dit que j'étais un psychopathe. Ah non. Ah, je me rappelle de ce que j'ai dit. J'avais pas dit un psychopathe. J'avais dit, est-ce que t'as pas des pattes? Il a failli me tuer. C'est d'ailleurs véritablement la seule fois où je me suis embrouillé avec un mec du show business. Je suis désolé, mais ça, je peux rien y faire, ça. Ça, c'était mon époque rebelle, ça. Elle a quand même duré longtemps, cette époque rebelle. Hein. J'ai quel âge, là? J'ai 24 ans. Elle a quand même duré jusqu'à 24 ans.
1: Hein. 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
2: Oui, je te dis aux 12. Ok, c'est ça, à plus. Oui, d'accord, je lui dirai. Oh, ok, je lui dis aux 12. Enfin, je te le dis aussi à toi. Oui. Ok, ben je te le dis. Oui, d'accord. Bon, faut partir maintenant, monsieur. Bon, allez, à plus. Ciao.
9: Et deux, quatre.
2: Allô, Sophie? Oui, c'est Michel. Non, je t'appelle parce que Stéphanie va avoir 25 ans. Oui, le 12. Non, de ce mois-ci. Oui, c'est dingue. Non, et je me disais que pour marquer le coup, ce serait bien de lui organiser une petite fête surprise. Avec les gens qu'elle aime bien. Donc je te rappellerai pour te raconter. Non, je déconne, Sophie, t'es invitée. Enfin, si t'es là. Le 12, 21h à la pistache. Non, pas la piscine. La pistache, le restaurant. Ah oui, je sais que la pistache, ça se dit pour les piscines, mais là, c'est pour un anniversaire. Alors, je dois mal souffler les bougies dans l'eau. Eh ben oui, sinon ça s'éteint, t'as compris.

0: Oui, non, je sais, c'est rigolo, il y a le clown, mais elle a 25 ans. Non, ça va la faire rire 5 minutes, et puis après, elle va faire la gueule. Hein, Non, on va rester à la pistache. Hein. On fait un cadeau commun. Eh ben, j'avais pensé à un collier ou... Oui, t'as raison, c'est de la merde. Non, mais j'avais pensé à un beau collier. Oui, t'as raison, une belle merde. Bon, t'as une autre idée, là? Un épilady. Non, non, génial, je pense qu'elle va être très touchée, là. Oui, je sais que c'est utile, mais là, c'est pour lui faire plaisir. Bon, Nico, je viens juste de me rendre compte que j'ai fait une grosse boulette en t'appelant. Tu me prends pas mal, mais je vais raccrocher. Sinon, je risque de t'insulter d'ici peu. Caractère Ariel ? Oui, mais je t'emmerde. Ah, ouais, j'aurais dû raccrocher plus tôt.
1: Bon, c'est qui, ça ?
0: Fabrice. Allô, Fabrice ? Oui, c'est Michel. T'as eu Sophie ? Eh ben super, je vois qu'elle a su garder le secret. Bon, alors c'est bon pour toi? Oui, on fait ça le 12. Non, pas le 14, le 12. Non, le 12. Non, le 12. Attends, quand je te dis on fait ça le 12, c'est pas une question, hein, c'est une information. Non mais c'est fixé, en plus c'est pile le jour de son anniversaire. Tu peux pas t'arranger? Ah bah quand même. 13h45? D'accord, on va faire la soirée à 13h45. Fabrice, va falloir que tu mettes du tien là quand même. Hein, Tu vas voir ce que tu peux faire? Bon, bah super. On fait un cadeau commun. Oh bah, chacun donne ce qu'il veut et ce qu'il peut. Hein. De toute façon, on dira pas à Steph qui a donné quoi. Oui, tu peux donner 6 francs. Non, à ce moment-là, c'est pas la peine d'envoyer un chèque. Envoie-moi 2 timbres, je me débrouille. Hein, Oui, c'est ça. À plus, Fabrice. Ciao. Oh, le rat mort, lui. Bon, c'est qui, ça? Allô? Jeff? Oui, bonjour. Non, voilà, on ne se connaît pas, mais j'organise une surprise pour l'anniversaire de Stéphanie. Et sur son agenda, il y a plusieurs fois votre nom avec plein de cœurs autour. Donc je me suis dit qu'elle vous aimait bien et qu'il fallait vous inviter. Je suis son copain. Non, pas son mec, quoi. Ah, il a raccroché. Putain, vas-y, va inviter les gens, toi. Jean-Jacques, comment vas-tu? Voilà, j'organise une fête... Bon, enfin, quand je dis une fête, on verra sur place. Hein. Non, mais en tout cas, une surprise pour l'anniversaire de Stéphanie. Ouais. Oui, non, je sais que c'est ringard, les surprises. Mais là, c'est pour ses 25 ans. Ça se fête quand même. Toi, ça fait peut-être chier, mais elle, ça risque de lui faire plaisir. Non, non, non, non, non. Il n'y a aucune agressivité dans ma voix. Non, au contraire, j'ai beaucoup d'amour pour toi, Lydia. Non, mais viens à la fête, Jean-Jacques, je te ferai pas mal. Non, mais je suis ton ami, Jean-Jacques.
2: Jean-Jacques, tu as raccroché, Jean-Jacques.
0: Bon, c'est un anniversaire, c'est la fête. Je déteste les fêtes. Oui! Oui, Steph, un truc important à me dire? Eh ben, vas-y, je t'écoute. Tu me quittes? Non, non, je le prends pas mal, non. Non, je vais dire même, tu m'arranges vachement.
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4: Y'a des garçons dans la salle? J'aime pas les garçons. C'est nul. Non, c'est tout pourri, j'aime pas. Ça sent mauvais. Tu dis, les garçons, ça sent mauvais dans les bras et dans les pieds. Ça se lave pas, les garçons, c'est pour ça. Non, ça se lave pas. Quoi, ça sert que je me lave, genre pas aujourd'hui. Oh, mais ça fait quand même 6 jours que t'es pas sorti. C'est nul. J'aime pas les garçons, ça fait mal, ça pique. Oh, arrête, tu piques, tu m'énerves. Pousse-toi, tu me piques. Tu m'énerves. Ça a des poils partout, c'est pour ça. C'est gros. Bah, ça a toujours faim, les garçons. Toujours faim, n'importe quelle heure. T'as faim? Oui. Tu peux les réveiller la nuit, t'as faim? Oui. Et quand tu leur demandes qu'est-ce que ça veut manger, les garçons, ça veut toujours manger la même sauce. De la viande et des patates. Qu'est-ce que tu veux aujourd'hui? Un filet de bœuf. Ah. Et après, un pavé de bœuf. Ah.

0: Et ce soir, une côte de bœuf. Et comme légume, une patate. Tiens, ta patate. C'est nul, le garçon. Ça fait croire que ça travaille, c'est pas vrai. Ça joue à la PlayStation toute la journée. Avec ses copains qui puent et qui boivent. Ouais. Oh, on est les meilleurs, on s'en fout. Oh, ouais. Oh, regarde. Oh, c'est nul. Et puis les garçons, ça a des grosses voitures aussi. Oh là là, ma grosse voiture. Oh, bonjour. Ma voiture, c'est la plus grosse de toutes les voitures. Je suis trop fière. J'ai acheté la plus chère exprès. J'ai plus d'argent, mais je m'en fous. Si je crève de faim, je mangerai mes sièges en cuir. C'est du bœuf. Oh, c'est bien. J'ai un GPS. J'ai pas m'en servir, mais je m'en fous. Ça fait comme une PlayStation dans la voiture. Et quand je serai grand, j'aurai une Porsche. Tous les garçons, ça veut une Porsche. Tous les garçons, ça veut la même Porsche. Tu demandes à un garçon qu'est-ce qu'il faut sur la planète, c'est facile. Une Porsche, une vache, une patate. Et puis ça va jamais au cinéma avec nous, les garçons. Surtout si c'est sous-titré. Oh, on peut pas suivre l'action, je t'avais dit. Mais y a pas d'action, si vous dites Alain. Oh, et puis les garçons, ça voudrait être musqué aussi. Oh, je voudrais trop être musqué. Oh, je voudrais trop être musqué. Moi, ça fait pas de sport, les garçons, ça fait trop mal. Alors ça regarde du sport à la télé pour nous empêcher de voir des films avec Meg Ryan sur les océans. Et puis en vacances à la mer, les garçons, ça veut toujours nager jusqu'à la bouée. Elle a combien la bouée, les filles? J'y vais, je reviens. Et nous, sur la plage, on doit rester pour faire coucou, pour faire croire qu'on est contente. Ouais, tiens, allez. Oui, t'as vu, hein? Mais reste-y à ta bouée! Mais reste-y! Oui. Mais qu'est-ce qu'elle raconte? Elle ne me voit pas. Arrivez! En plus, les garçons, quand c'est malade, ça croit que ça va mourir. Oh. Oh. Oh. Oh. Elle veut se couper avec une enveloppe! Oh, si, je saigne, madame. Regarde, je saigne, tiens, voilà. Je saigne partout, là, voilà. Je saigne du cœur, de l'or, je saigne de partout. Ah, non, mais pas de produit, ça pique. Non, va-t'en. Laisse-moi tranquille. On va me faire un steak. Va-t'en. Oh non, c'est trop pourri, les garçons, j'aime pas. C'est nul. Heureusement, il y avait des filles dans la salle. Ouais. J'aime pas les filles. Oh, les filles, c'est encore plus nul que les garçons. C'est double nul. Ça sert à rien, les filles. Ça a des grands cheveux partout, comme ça, qui s'en mêlent. Oh là là, mes cheveux. Oh, oh, mais qu'est-ce que je vais faire avec mes cheveux? Je laisse le coiffeur, il m'a raté, il m'a coupé tout ça. Je vais me cailler les veines. Passe-moi une enveloppe. Tu lâches. Bébé. C'est folle, les filles. J'aime pas, puis ça colle de la tête. Ça colle. Ça met des crèmes pour pas être vieille. Oh là là, je veux pas être vieille. Oh non, je veux pas être vieille. Oh, je veux pas être vieille. Oh, je serais mieux comme ça. Et puis ça met du maquillage aussi, les filles, pour faire croire que c'est belle. Oh, mon petit maquillage. C'est des gros tubes. T'as, y a du mascara. De l'autre côté, comme ça. Oh, Voilà, puis du crayon surtout, voilà. Et puis du blush. Ça y est, je suis belle. Non, m'embrasse pas, j'ai du gloss. C'est des méchantes quand elles crient. Puis ça met des chaussures hautes comme ça pour faire croire que c'est grande. Oh, je suis trop grande. Oh, je suis trop la plus grande. Oh, j'ai mal aux pieds. Et puis c'est tout maigre, les filles, c'est tout maigre. C'est tout maigre, une technique. Et ça se trouve gros. Oh, je suis grosse, j'en ai marre. Hein. Ça, oh là là, du vent, du vent. Attention, du vent. Oh là là. Ça y est, c'est bon. Oh là là. Oh là là. Ça mange que des légumes et de la salade, les filles. Comme les tortues. Ma petite salade. Avec des tout petits légumes dedans. Je me régale. Avec la vinaigrette à part, s'il vous plaît. Voilà. Merci. Oh, j'ai cromanté. Tu finis pas tes frites? Oh, et puis les filles, ça boude. Tout le temps, ça boude. Oh, j'ai bien envie de bouder, tiens. Oh là là, je sais pas ce que j'aime et je bouderais bien pour rien. Comment je pourrais bien lui montrer que je boude? Pour bien l'énerver. Je vais lire un gros livre juste devant lui. Ma bibliothèque, crac. Allez hop, crac, pousse-toi. Oh, les filles, ça lit des gros livres de psychologie comme ça. Pour faire croire que c'est intelligente. Oh, crac. Oh, c'est très intéressant tout ça. Oh, j'adore. Ah oui, ça, je le savais. Alors. Oh, c'est pour ça. Tout s'explique. Oh, il faut vite que je téléphone à mes copines pour leur dire. Non, je vais aller chez elles, c'est mieux. Comme ça, on boira de l'eau chaude avec des plantes dedans. Et puis les filles, ça croit que tout le monde, c'est ses enfants. Surtout son mari. Fais pas ça. Mange pas ça. Va pas là-bas. Tu vas prendre froid. Enlève tes doigts. Et après ça, un beau jour. Mais je suis pas ta mère! Et puis en plus, les filles... Les filles, ça a toujours froid. Ah, oh, j'ai froid. Alors, ça dort en pyjama, les filles. Oui, au début, tu crois que ça va dormir toute nue, comme le premier jour. Mais non, t'es fini. Pyjama, pyjama, mon petit pyjama. J'aime, c'est le plus bon des pyjamas. Et le plus joli. Laisse-moi tranquille, j'ai froid. Oh non, ça fait trop peur, j'aime pas ça les filles, non. C'est nul. Et puis j'aime pas les garçons. Nul. C'est bizarre. Parce que là, je suis trop bien avec vous.
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2: Là, son mari n'est pas bien, ma fillette. Son mari s'est escapé avec une jeune. Tu as la cinquantaine, vous savez comment c'est, la cinquantaine. Non, cet âge-là, ils te ont la libido en bandoulière, hein? Eh oui, non, c'est malheureux, mais c'est l'époque du démon de midi, hein? Alors, vous savez comme si, hein? Ils s'en vont avec le démon de midi, ils reviennent avec les 10 aiguilles à 18h30, hein? Soit disant, ils ont fait les 400 coups, ça m'étonnerait qu'ils y soient arrivés à faire les 400 coups. Hein? C'est malheureux, hein? Quand tu penses qu'on passe des heures à se faire belle bourreuse, pendant que lui, il passe des heures à faire les beaux pour d'autres, dites. Et on se met la crème pour assouplir les cheveux, et la crème pour durcir les seins. Pas que eux, ils mettraient pas la crème pour durcir les testicules, hein. Mais non, ils n'oseraient jamais s'avouer qu'ils les ont molles, hein. C'est comme la torture de l'épilation, dites. Moi, si c'était que de moi, les poils seraient jamais, je les garde comme ça. Hein. C'est malheureux. s'escape, et bien alors, vous avez vu, il s'escape rarement avec des plus vieilles. Hein. C'est toujours des plus jeunes. Hein. Et si tu veux, son mari, il était pompier. Alors, vous savez comme c'est, les pompiers. À force d'aller éteindre les feux à droite à gauche, il est tombé sur une qu'il avait aux fesses, le feu. 2 ans qu'il est dessus, hein. Oui. Alors elle, tu sais, depuis, comme c'est, elle essaye de se recycler un peu, tu sais, de se remettre un peu sur le marché, tu sais, comme c'est. Malheur. Alors elle s'habille toute moulée, comme ça, toute ficelée, malheur. On te dirait une alouette sans tête. Alors en plus, elle se met ce soutien-gorge Van der Bra, tu sais. Ça lui fait des ailes tellement hauts qu'on dirait qu'elle a les boules, tu sais. Ah, il faut la voir. Les lèvres sligonnées, dites. En haut, en bas. Ouais. Non, quand elle a le pantalon trou moulant, c'est pas beau, hein, ça se voit. Hein. Dans le quartier, tout le monde l'appelle le Silicon Valley. Hein. Alors, elle est tout le temps en train de faire des régimes, tu sais. Et le régime banane, et le régime... Tout les, elle les a tous fait. Hein. Moi, je trouve qu'elle est plutôt Régine, merde. La dernière fois, elle est venue, elle m'a dit, tu sais, ma dos a dit, j'ai trouvé le bon régime. Je vais faire le régime dissocié. Je l'ai vu un mois après, j'ai dit, vite, réassocie-le. Non, mais tout ça va, elle a bien un peu de culotte du cheval. Et j'ai dit, garde-la, cette culotte du cheval, ça te donne un genre. Et tu vas pouvoir courir à Vincennes, à Auteuil. C'est la dernière chance qu'elle avait de se faire monter. Enfin, bref, pour vous dire, elle a voulu, madame, elle a voulu se faire faire la liposuction. Et moi, je l'ai vue avant l'opération, je l'ai vue après, et je m'excuse. Et la lipo, elle se l'était gardée. Pourtant, le chirurgien qui l'a opéré, je sais pas pour vous dire, mais pff, il a bien sucé pendant 2 heures. Un des meilleurs sucologues de la région. Tout à la paille artisanale. Hein. D'ailleurs, rien fait. La lipo, je l'ai gardée quand même. Puis alors, je vais vous dire une chose, c'est pas garder que la lipo, et malheur. Son fils, dites. Son fils, elle se l'est gardé aussi. Non, je dis, elle se l'est gardée parce que son fils, c'est une grossesse tardive. Non, bon, faut pas dire, bon, les grossesses tardives, il y a du bon. Hein. On est mère et grand-mère en même temps. Hein. Et puis surtout, on évite le retour de couche, dites. Et lui, le petit, il risque d'en tenir une de couche. Ah non, mais quand tu vois son fils, tu comprends de suite qu'il y a quelque chose de tardif. Hein, t'en t'es... Ah, moi, je le croise dans l'escalier, il me prend l'espapette. Hein. Ah, j'ai dit, il me prend l'infraction de la cocarde. Hein, quand je le vois. Malheur, ce petit, il faut le voir. Non, je rigole pas, il faut le voir. Il a les cheveux comme ça, droit sur la tête. Tu sais. Comme ça, rouge et vert. Tu sais. On te dirait un palmier congelé. Hein. Puis alors, congelé, quand je le garde. Hein. Ah oui, en plus, il se met la chaîne dans le nez. Tu sais comment ils font les jeunes maintenant? Comment ça s'appelle ce chose de maintenant? Le pressing. Alors, il a la chaîne qui lui cale du nez comme ça, qui part. Je t'en ai dit donner un mouchoir. En plus, il a les rouleurs au pied. Il n'y a plus qu'à mettre les 10 francs, dire un caddie de chez Carrefour.
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0: Sur mon scénario et puis...
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2: Bonjour, chef Jack. Le rap, cette forme de musicalité esthétique alliée à la poésie du propos, lorsque ils clament haut et fort de leur belle voix mélodieuse et cristalline « Je nique ta mère !» La Vénarde. Il y a du Baudelaire là-dedans. D'ailleurs, vous avez remarqué avec quelle finesse, quelle délicatesse, quelle poésie, tout simplement, ils trouvent le nom de leur groupe. Doc Gynéco. Nique ta mère. Vivement, touche ta tante et suce ton chien, hein. Comme ça, on aura la totale. Le rap marche parce que le rap, c'est la culture. Et en tant que ministre éternel de la culture et maintenant de l'éducation, nananère, je suis à l'origine de bon nombre de projets. Souvenons-nous ensemble. La fête de la musique. Pendant toute la nuit, des feignasses avec des cheveux gras qui frisent dans le dos, qui grattent des guitares pourries sous vos fenêtres jusqu'à point d'heure, vous empêchant de pioncer, c'est une idée de moi. J'ai aussi créé récemment le printemps des poètes. D'ailleurs, depuis le printemps des poètes, la muse m'habite. Et non pas le contraire. Je vous laisse le temps de faire le... Quand on le dit vite, c'est marrant. Et n'oublions pas la sacro-sainte technoparade. La technoparade, ce formidable moyen d'aliénation de masse. Tous ces décérébrés fluo, shootés à mort, qui se dandinent sur la musique de crétin, faite à la presse hydraulique, avec des plumes dans le cul. Ça aussi, on me le doit. Dans le cul, c'est une idée de moi. Mais je ne vais pas m'arrêter là. Je vais créer prochainement la grande fête Halloween. Chaque gougnotte défilera avec une bougie dans le potiron. Le plus dur, c'est de ne pas éteindre la bougie. C'est chier, non ?
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4: La semaine dernière, des bons potes m'ont proposé de faire le saut à l'élastique. On arrive, sympa, pleine nature, la montagne, les arbres, tout ça. Et un méga pont métallique qui vous pourrit le paysage. Deux petites baraques, on rentre dans la première, c'est la caisse. On passe dans la seconde baraque et c'est la pesée, parce qu'on vous pèse. Pour vous donner un élastique en fonction de votre poids. Si vous pesez 60 kilos, on vous donne pas l'élastique d'un mec de 80. Et vice-versa. Surtout vice-versa, d'ailleurs. Et je sais pas si vous avez remarqué, mais tous les mecs qui bossent dans ces sports un peu branchés sont des mecs fun. Et les mecs fun sont sapés fun. Vous voyez, jeans et t-shirts déchirés, bronzés juste à ce qu'il faut, les lunettes Star Trek, tu vois pas les yeux. Et ils sont cool, les mecs. Et là, vous arrivez sur le pont, où il y a un nid de mecs fun, mes deux. Et les mecs fun travaillent avec de la musique fun, à fond les gamelles qui sortent d'enceinte méga fun. Et vous savez, à propos de la musique, ces mecs-là travaillent toujours en musique. Un mec fun qui fait du hors-piste, il est dans la poudreuse, il a le Walkman, avec la musique à fond dans les oreilles. C'est bien, il n'entend pas l'avalanche. Et là, j'étais là, et la vache, c'est haut, c'est haut. Vous savez, je suis grand, je mesure 1m92. Je pète, je tombe, là. OK. J'ai oublié de vous dire une chose. Quand ils vous ont pesé, ils inscrivent votre poids sur le dessus de votre main. OK, Robert, combien tu pèses ? 66, OK. File-moi 66. Hein ? Non ? 99. Ah, excuse-moi, je déconne, Robert. Ouh ! File-moi 99. T'as plus de 99 ? File-moi 80, c'est pas grave. C'est pas grave. C'est pas grave, Robert. Tu vas flirter avec les cailloux. Ouh ! OK. Robert, je t'explique, tu t'avances bien sur le ponton, tu fléchis tes jambes, tu ouvres bien tes bras et tu pousses. Et surtout, surtout, Robert, tu regardes pas en bas. Attendez, ça fait une heure que je fais la queue, ça fait une heure que je regarde en bas. OK, Robert, mais tu vas faire un super beau saut. Et ça veut dire quoi, faire un beau saut ? Quand vous vous jetez dans le vide, Vous tombez comme une merde. Il n'y a pas de bousseau. Là, vous êtes une merde qui rebondit, c'est tout. Il n'y a que Superman pour faire des bousseaux. Ok, Robert, prends ton temps. Ok, Robert. 1, 2, 3. Et là, le mec, il hurle sa mère. Et quand l'élastique est tendu, il se dit, j'ai fait le plus dur. Mais là, il tourne la tête. Et il voit un pont qui arrive à 200 à l'heure. Et il se dit, je vais le manger. Je vais manger du pont. Je vais avoir écrit Eiffel sur le front. Et en bas, vous avez un autre mec. Il a une perche. Et son boulot consiste à saisir les mecs une fois qu'ils ont fini leur saut. Et lui, il est pas fun du tout. Parce que toute la journée, il prend du vomi sur la gueule. Quand vous avez fini, c'est pas tout. C'est qu'il faut vous taper toute la montagne à pied pour rejoindre votre véhicule. Là, vous avez les mecs qui arrivent comme ça. Ah, c'est génial, on a fait. Ah, c'est dommage, on n'a pas pris d'affaires de rechange. Ah. Et j'étais là et j'ai fait, non seulement je le fais pas, mais toutes les remarques et la mort moelle-neuve, ouais, t'as pas de couilles, ouais, t'es un PD. J'en ai rien à foutre. Je sens que je vais très bien le vivre. Je l'ai pas fait. Mais j'ai quand même acheté le t-shirt. Moi, j'ai sauté.
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6: Dans 2 ans, je vais être papa. Moi, l'adolescent, j'arrive même pas à m'occuper de moi. Je vais m'occuper d'un petit truc. Hein, petit truc, un garçon, une fille, un labrador, je sais pas, ça va être, je sais pas ce que ça va donner, on sait pas, on sait jamais ce qui peut sortir, on sait jamais. Donc, et en plus, ma copine est suissesse. Donc vous imaginez, mon enfant, il va être québécois, suisse et haïtien. Yes! Il va être québécois et suisse, il aura du talent, mais il paiera pas d'impôts. Il va être suisse et haïtien. Ha! Oh! Il va être super lent. Hein? Je l'imagine dans les montagnes suisses. Ricola! Tu veux du fromage? Oh oh, ils ont mis des doux dans le fromage, oui. Ok. Et j'ai perdu mon père il y a 5 ans. Et donc, je sais que quand je vais avoir mon enfant, c'est moi qui vais devoir lui apprendre tout ce que mon père m'a appris. Et donc, depuis 5 ans, je prends des notes. Des notes, des leçons de vie. J'ai des leçons de vie, dis-moi si c'est bien. Je vais lui dire, écoute bien mon enfant, une des grandes leçons de la vie, l'argent ne fait pas le bonheur. T'as compris? L'argent ne fait pas le bonheur. Et c'est important pour moi que tu sois heureux. Alors si tu fais de l'argent, donne-le à papa. Si tu rencontres quelqu'un qui te sourit, souris-lui à ton tour. Et si tu rencontres quelqu'un qui ne sourit pas, offre-lui ton plus grand sourire. Ça va le faire chier. Et ça fait chier les autres. Ça n'a pas de prix. Hein? Il y a des jours où tu ne voudras pas sortir de ton lit. Tu vas être super triste, déprimé, découragé. Mais tu vas te lever quand même. Tu vas t'habiller, tu vas marcher dans la rue, tu vas croiser quelqu'un de gentil qui va te sourire, qui va te parler de Dieu. Et ça va te faire du bien. Et quelques semaines plus tard, tu vas te retrouver dans une secte, le crâne rasé. Tu vas travailler gratuitement à distribuer des tracts devant un métro. Alors si t'as un coup de blues, reste couché, merde. Pour savoir ce qui est bon pour toi, trouve-toi un guide. Choisis-toi un bon guide. Exemple, le Dalai Lama. Dis-toi, qu'est-ce que le Dalai Lama ferait à ma place? Est-ce que le Dalai Lama fumerait de la drogue? Non. Eh bien, t'as ta réponse. À chacun son guide. Moi, j'ai choisi Doc Gynéco. À l'adolescence, tu vas me détester, me renier, me fuir. Mais tu ne seras pas le seul. Maman va faire équipe avec toi. Tu apprendras le sens des responsabilités. Si ton patron te fout la porte, c'est pas parce que t'es noir. Si les gens sont injustes avec toi, ce n'est pas parce que tu es noir. Si la police t'arrête, ce n'est pas parce que tu es noir. Si la banque te refuse un prêt, ce n'est pas parce que tu es noir. En passant, si on te demande, t'es pas noir, t'es beige. Tu apprendras la compassion. La compassion, c'est quand tu ressens la souffrance des autres. Papa a de la compassion pour maman. Quand elle souffre, je souffre aussi. Et quand j'ai beaucoup, beaucoup souffert, elle va mieux. Je vais lui dire, finalement, tu vas t'apercevoir un jour que les Blancs veulent se foncer la peau, que les Noirs veulent pâlir, que les gros veulent maigrir, que les maigres veulent grossir, que les brunes se blondissent, que les blondes se blondissent. On ne sait pas pourquoi. Bref, on veut toujours être quelqu'un d'autre. Pourquoi? Parce qu'on pense que se changer, c'est plus facile que de s'accepter. Et se changer, c'est la seule chose qui changera jamais.
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7: L'homme a la conscience de sa conscience. Et ça, c'est lié au volume et à la taille de son cerveau. On a le plus beau, le plus gros cerveau de la création par rapport à notre poids. 1,4 kg pour les hommes. Et 1,3 kg pour les femmes. Yes! Ça y est, ça recommence, hein? Non, là, je l'ai fait exprès. Là. J'adore me faire huer par les femmes. C'est tellement rare. Et donc... Quoi? Oh non, il y a des mecs là-dedans, hein? Non, mais quand même, quelle évolution! Hein? Songez que du temps des dinosaures, je vous rappelle qu'il y avait quand même des bestiaux de 10 tonnes qui avaient un cerveau de la taille d'une noix, notamment le stégosaure. Hein? Parce que vous allez voir, j'ai potassé les animaux. Hein? Le stégosaure, alors là, tous les spécialistes ne sont pas d'accord, mais il y en a une bonne partie qui pense fermement, hein? Tu m'entends bien, que le stégosaure, il avait aussi un cerveau d'anaqueux. Eh bien, tu liras le bouquin, tu regarderas. Il y en a deux, trois. Tu sais, on a retrouvé un amas de ganglions sur le squelette. Et il y a certains pensent fermement qu'il y avait un truc là qui devait rencarder un petit peu l'avant sur ce qui se passait à l'arrière, quoi. Enfin, un cerveau pour l'avant, un pour l'arrière. Ça devait pas être simple de se balader en famille le dimanche, hein. Et tiens, chérie, t'as encore tué deux gosses avec un coup de queue, là, toi. De... Non, mais c'est vrai, si l'homme est l'animal le plus sophistiqué... C'est vrai, c'est grâce à la taille de son cerveau, et je rassure toutes les femmes ici présentes qu'on adore, bien sûr. Hein, c'est que 1,3 kg, 1,4 kg, c'est pas ça qui est important chez nous. Ce qui est important chez nous, c'est le nombre de connexions qu'on a. Et là, je vous garantis qu'on n'est pas tous égaux, hein. Y en a qui n'ont pas tout branché, hein. Y a des fils qui pendent, hein, je te le dis, hein. Si bien que chez nous, pour un Albert Einstein qui trouve E égale MC2 les doigts dans le nez, il y a quelques centaines de millions de mecs comme moi qui n'ont jamais trouvé les numéros du quintet, même dans le désordre. Hein, ça paraît injuste comme ça, mais c'est comme ça. Alors, surtout, allez pas croire qu'on est moins utile, hein, parce qu'on n'est pas des génies. Regardez, moi, je suis pas un génie. Hein. Eh ben, toi, ça m'horripile, moi, que j'entends dire de quelqu'un, bon, des fois, qui a un petit peu moins de connexion, toi, que les autres. T'as vu, des fois, on se laisse un peu aller, on dit « Oh, bah, lui, il a pas inventé la poudre hein. !» Bah, si vous voulez mon avis, il a bien fait. Parce que s'il avait jamais eu de génie, on aurait peut-être jamais inventé la poudre hein. Il y aurait peut-être eu un petit peu moins de guerre. Et puis Toulouse aura encore ses fenêtres. OK. Voilà. Merci, mon Toulouse. Merci, les amis. Le problème de l'homme, je vais vous dire ce que c'est. En fait, le problème de l'homme avec son gros cerveau, c'est qu'il n'arrête pas de se poser des questions. T'as remarqué? On n'arrête pas. On veut toujours savoir d'où on vient, où on va, pourquoi. Tout ça à cause de 2%. 2%, c'est ce qui sépare le génome humain du génome du chimpanzé. Tu vois, il n'y a pas grand-chose. Il y a une feuille de papier à cigarette, hein. C'est-à-dire, le chimpanzé, il est vachement loin du gorille, mais il est tout près de nous. Toi, si on prenait à la louche, on le prendrait avec nous, le chimpanzé, toi. Hein? Hein? 2 petits pourcents qui, en fait, sont énormes. Parce que grâce à ces 2 petits pourcents, moi, je peux vous dire des tas de trucs que l'animal, il sait même pas. Quoi. Par exemple, je peux vous dire qu'on vit dans une galaxie de 300 milliards d'étoiles. Là, je peux vous dire que dans l'univers observable, il y a plus de 100 milliards de galaxies. OK? On est plus de 5000 ici au dôme. Hein? Et bien là, au moment où je parle, en ce moment, mais vis-à-vis simplement de la rotation de la Terre, Ah ben, je peux vous dire qu'en ce moment même, on est tous à 700 km/h. Ah ! Oui, je sais, ouais, vous êtes en train de vous dire, ouais, et alors ? Ça nous fait une belle jambe, ça nous sert à quoi dans notre vie de tous les jours ? Eh ben, je vais vous dire à quoi ça nous sert. Ça nous sert à avoir un petit peu d'humilité et surtout beaucoup d'indulgence pour le mec bourré qui met 3 gouttes de pisse sur la lunette des chiottes. Parce que 700 km/h plus 3 grammes, un petit peu de respect, hein, quand même ? Ok ? Et encore, 700 km/h à Marseille. Eh oui, parce que nous, on est à peu près, tu vois, à 45 degrés par rapport à la planète. Mais il faut savoir qu'à l'équateur, on est à 1600 km/h. C'est pour ça qu'il n'y a pas de chiottes à lunettes à l'équateur.
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2: Je vous ai pas raconté ça ? Ah oui, j'ai vécu une passion destructrice et fougueuse, oui, à Bali, oui. Oh, une rencontre toute bête. J'étais en montgolfière. Et là, tout à coup, je me penche, bêtement, pour vomir. Et là, qu'est-ce que je vois ? Un bateau qui coule. Et à quelques mètres de ce frêle skiff, une sublime créature d'environ 25 ans, pas plus, genre mannequin américaine, yes it is, qui hurle au secours, à l'aide, je me noie, venez m'aider, dans un français un. Et autour d'elle, une demi-douzaine de requins. Oui, six, oui. Il y en a qui ont la cassette. Je me suis dit, Franck, mon bon Francky, cette fille va peut-être mourir sans jamais avoir connu l'amour. Le vrai. Ni une ni deux, j'ai plongé 80 mètres de chute, même pas peur. Ouverture des bras, saut de l'ange dans le vide, suivi d'un saut périlleux avant, saut très très périlleux arrière, position du petit Jésus, du grand Jésus, plus que 30 mètres, roulade latérale avant gauche, carpe chassé arrière droit, on regroupe les jambes, et là, pour la déconnade, j'ai fini en bombe. Je me suis niqué la cuisse, au nom de l'humour. Ah, c'est tout, moi, je suis foufou dans ces moments-là. La fille, elle a applaudi, forcément, tu parles. Ah ben, réflexe. Et là, je me suis retrouvé au milieu des requins. J'ai fait un carnage. Une boucherie. Enfin, une poissonnerie. Le premier requin est arrivé en face de moi. Je l'ai attrapé par le cou pour l'égorger. Hop, rupture d'anévrisme. Là, il y en a un qui est arrivé par là. J'ai mis les doigts dans le nez, comme ça, j'ai commencé à le faire tourner pour l'étourdir. Et hop, à dégager. Là, j'en ai un qui arrivait sur le côté. Bon, je lui ai fait peur. Et là, ça perlipopette. Il y en a un qui arrive derrière moi par surprise, qui croit que je l'ai pas vu. Hop là, il pense sans une aguette, un coup de poing dans les testicules. Bon, c'est sûr, il faut connaître l'anatomie des requins. Hein. Là, la fille n'a pas pu applaudir. Elle s'était fait manger les mains, la pauvre. Non, je déconne. Elle a applaudi, bien entendu. Puis après, elle est tombée dans les pommes, enfin dans les oursins, comme on dit. Alors j'ai prise dans mes bras et je l'ai ramenée jusqu'à la côte, à la nage, à une bonne dizaine de kilomètres. Oui, 17 minutes, oui, 10 kilomètres à peu près, oui. Alors on s'est retrouvés sur une plage déserte, ma chemise blanche mouillée collée, mon torse velu. Enfin, velu. Ce qu'il en reste, voleuse de poils. Et elle était là, allongée, endormie, les yeux fermés, calme, sereine, uniquement vêtue, vous savez, d'un pareo bleu, là, qui laissait entrevoir ses cuisses. Et une partie de ses fesses. Très joli petit cul, d'ailleurs. Vous savez, ce genre de petites fesses qui vous rappelle que des milliers d'enfants meurent de faim dans le monde. Et que sur le moment, tu t'en fous complètement. Donc là, tout à coup, elle s'est réveillée, elle m'a regardé, elle m'a dit « Oh, who are you ? Oh, I'm Frank DeBosque, I'm a very good actor, you know. » Donc là, je l'ai attrapé par les mains, enfin par les moignons. Et on est parti pour rejoindre la civilisation. Et alors, le soir, quand on est enfin arrivé en bas de mon hôtel, je ne savais pas comment lui dire que si elle voulait, elle pouvait monter dans ma chambre pour éventuellement prendre un dernier vin. Take a last drink.
10: de drink, drink, drinking. Et éventuellement croquer la pomme, to eat the golden. Et en fait, c'est elle qui a fait le premier pas. Elle m'a dit, you know, Frankie, oh yes, I hear to you, madame. What's the crime and what's the punishment? The answer seems to vary from place to place and from time to time. What's legal today all of a sudden gets illegal tomorrow because some society says it so. I'm not saying this is right or wrong, it's the way things are. But I've spent 2.5 years of my life in your jail and I think I'm bad for my error.
11: Oh là là là là là là! Tu me prends un petit peu au dépourvu là.
10: Je suis pas dans mon assiette. I'm not in my plate. Yes. Ok. Ah, ok. Si tu penses que c'est mieux, je m'en vais. Ah, no, no, no, no, not understand. No, you not go. You only like fuck you. Not fuck you exactly. Just a little bit. No. Énorme. Bon, ok, d'accord. Bon, ben. Ciao, bye bye. Alors, ok. À demain, hein. Enfin, à demain, à deux. Eh ben, il baisera pas ce soir. Un samedi en plus.
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12: Mobilisez-vous, mobilisez-vous. Gia Rolls, le 13h, sur France 2. Mobilisez-vous. L'information est en danger. C'est moi qui la présente. Mobilisez-vous pour mon 13h. Le sport également dans l'actualité. Le sport dans l'actualité. Je suis gâté en ce moment avec du sport dans l'actualité. Le sport est en danger. Le dopage est partout, à part pour Marie-Jo Pérec qui a réussi à arriver première à l'aéroport. Le sport est en danger. Le dopage est partout. Le dopage est partout. À tel point que l'on va organiser prochainement un drogathon pour tous les sportifs. Alors, s'il vous plaît, envoyez vos promesses de drogue au drogathon. Le Tour de France, c'est encore reparti cette année, mais il a fallu tenir compte de bon nombre de paramètres. Par exemple, savoir dans chaque ville-étape quelle était la pharmacie de garde pour le ravitaillement des coureurs. Tour de France qui comptait parmi ses concurrents Richard Virenque, qui surnommé le Attila de chaque étape, puisque là où il pisse, l'herbe ne repousse pas. Richard Virenque qui avait failli abandonner la compétition. Il a failli abandonner la compétition. Richard Virenque pour reprendre la droguerie de ses parents, finalement. Son avocat, Maître Grolard, a déclaré qu'il était très serein, qu'il peut donc continuer Richard Virenque. Toujours dans l'actualité du sport, du sport, du sport, le football. Le football également est en danger. À l'instar de la religion, le football est une drogue dure et possède ses fanatiques, les foot de Dieu. Les foot de Dieu, en anglais on appelle ça hooligan, en français viande soul. Les hooligans, on peut leur périr, ils se caractérisent par sa boîte crânienne vide. C'est pour ça d'ailleurs que la seule chose qu'ils comprennent, c'est le football. Alors mobilisez-vous, envoyez de l'argent au football, envoyez de l'argent à Fabien Barthez, il en a besoin pour sa prochaine greffe de cerveau. Il a déjà eu 2 rejets, Fabien Barthez, et c'est vrai qu'il ne va pas bien, c'est vrai qu'il ne va pas bien. On l'a vu récemment dans une publicité en train d'embrasser un hamburger, c'est vous dire... S'il a les fils qui se touchent, ce garçon, faut y être con hein, quand même, hein, comme un footballeur pour préférer se taper un McDo qu'un mannequin, quoique dans le crâne du mannequin, c'est comme dans le hamburger, il n'y a que de la viande à chier. Alors mobilisez-vous, envoyez de l'argent au football. Le football sans l'argent n'est rien. Le football sans l'argent n'est rien.
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13: Ok, papa, t'as branché le sonotone? T'as changé les médicaments? Ok. Bon, on récapitule si tu le veux bien. Je fais mon entrée sur scène. Tu balances la musique, j'enchaîne le spectacle. Tu me laisses une minute de concentration d'artiste dramatique, s'il te plaît. Ok, c'est parti. Ce matin, je me lève. Je me regarde dans la glace. Dis-nous, mon pote, j'avais une sacrée tête de bourricot. C'est normal, j'avais mis mes mules à l'envers. Je vais pour ouvrir mon placard. Dis-nous, mon pote, sur qui que je tombe? Sur l'amant de ma femme? Ah bah, je lui dis, mon pote, qu'est-ce que tu fous là? Ah bah, il me dit, je fais comme toi, je baisse ta femme. Ah, maintenant que je suis cornu, Je peux vous assurer qu'à la maison, ça va être une sacrée corrida. Il faut dire que ma femme, c'était ma première conquête. Oh, ma première conquête. Menterie. Oh. Alors. C'est simple, quéquette, batterie, quéquette, batterie, merde. Oh, ne touche à rien. Mets les mains sur la tête, ne touche à rien. On descend les 70 balais, hein. Ringard. À l'américaine, gag, batterie, merde. Bon, on a combien de réservations ce soir? Combien? 4. Eh ben c'est bien, le bouche à oreille commence à fonctionner. Au bout de 15 ans, quand même. Ok, on passe à la revue de presse. On passe à la revue de presse! Sourd! Oh, je suis drôle. Direz-vous que ce matin, dans ma revue de presse, j'ai noté que notre cher président Pompidou. Attends, c'est quoi ces fiches là, papa? Les fiches à Guy Bedon, ça ou quoi? Enfin, quand j'utilise ta vieille veste, fais-moi le plaisir d'enlever tes vieilles fiches, merde! Moi, je veux bien que t'aies eu ta carrière, mais enfin, les coussins péteurs, le paix flambé, c'est fini! Maintenant, place aux jeunes! Place à l'humour en finesse! On passe à la blague des nichons. Je suis excellent. Ok. Direz-vous qu'actuellement, la nouvelle mode, c'est les gros lolos? Figurez-vous qu'actuellement, la nouvelle mode, c'est les... Mais non ! Quand je dis Lolo, tu envoies l'effet sonore correspondant. Je recommence. I recommence. Figurez-vous qu'actuellement, la nouvelle mode, c'est les gros Lolo. Ouais, voilà. Là, on est dans l'humour, là. Merde, je sais plus où j'en suis. Non, je cherche mon texte, c'est pas un sketch là, j'ai un trou de mémoire, c'est possible? Oh mais qu'est-ce que tu fais? Je relève la tête! Tu t'es endormi sur le bouton play!
14: Relève la tête!
13: Calme-toi, Georges André, je t'en supplie. Au nom du show business, calme-toi. Je suis au top de mon talent là. J'estime que tu dois être au top de la régie. Merde! Mais les gens vont venir pour rêver, pour oublier leurs soucis quotidiens. Vont venir par millions, par dizaines, par unité. Ils sont pas là pour écouter péter les boucs. Excellente celle-là. Tu me la notes sur le cahier des blagues. Ah, qu'est-ce qui a mis de la vitelle dans mon Evian? La bande de bras cassés, là, merde. Ok, on passe aux imitations. C'est une maison Bouygues. Je suis malade, j'ai mangé trop de salade. Le chômage, ça voulait dire on travaille pas. One, two, one, two. J'habite seul avec papa dans un treillis. Arrête. Ta gueule, arrête. Alors, pas d'imitation, pas de revue de presse. Je rentre, je sors, je pète. C'est ça que tu veux? Mais tu n'as jamais rien compris à mon humour. Jamais. Mais les gens, le public, le grand public, eux, ils savent. Georges-André Gaillard, le Stade de France. Merci, merci. Thank you. Gainavo. Ce matin, je me lève. This morning, I lève. Je dis à ma femme, dis donc, tu trouves pas que ça sent le brûlé? C'est pas fini. Vous êtes dingue. Et je dis à ma femme, c'est normal, c'est parce que j'ai foutu mémé dans le micro-ondes. Ouais, papa, je vais être franc avec toi. Être franc avec toi, je vais être très dur en même temps. C'est comme ça qu'on est dans le showbiz. Et je trouve que tu es complètement nul. Bon. Alors maintenant, est-il possible, mon cher papa, que nous passions au moment d'émotion? Est-ce que les gens ont le droit de verser la larmichette? Est-ce que c'est possible? Un moment d'émotion. Je suis ému. Ok. Je vous avais promis que je vous ferais pisser de rire, et ça, je crois que c'est fait. Seulement nous, les comiques professionnels, nous, les Bourvilles, nous, les Fernandelles, nous, les Molières et moi-même, on a parfois nos petits moments de blues. Et quand on pense à ce soldat de l'humour qui nous a quittés et qu'on avait coutume de l'appeler Coco Coluche, moi, je l'appelais Michou, alors... Alors Michou, si tu nous regardes, alors Michou, si tu nous regardes, et je sais que tu nous regardes, on pense... Oh là là là là. On pense à toi. Salut l'artiste. Et si tu vois Dieu, ben dis-lui qu'on paye trop d'impôts.
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6: Il y a un seul sport que je pratique, c'est la nage. Il n'y a pas longtemps, j'étais à la piscine pour faire un peu de natation aquatique. Je rentre à la piscine, je vous jure que je ne vous mens pas. Sur qui je tombe? Le blond. Mais tu sais quoi? Avec son maillot de blond, là, comme ça. Là. Toi, t'arrives avec le maillot parachute. Celui qui gonfle dans l'eau quand tu nages. Ça me rassure, on a le même, les mecs. Ok, d'accord. Lui, non, il a le petit maillot de blond avec les lunettes. Tu sais, ces lunettes de natation qui te font mal, qui te rentrent dans les yeux, que quand tu les enlèves, t'as l'impression que tu vas enlever tes yeux et tout. Lui, il est beau gosse avec. Non, je vois pas le problème, je suis désolé. Si t'arrives à trouver la bonne encoche, le bon truc pour les mettre, c'est bon, y a aucun problème. L'eau ne s'infiltre pas à l'intérieur des auréoles du gosse. Je lui dirais, comment tu fais, moi, quand je les enlève, ces lunettes, pendant 5 semaines, on me dit, ouah, t'as été à la piscine. Le mec, il est là, les lunettes, le maillot de blond, les pieds au bord de la piscine, tel un hibou, comme ça, tu sais. Je... Mais attention, des pieds de blond, nickel, hein. Pas des pieds où t'as 2 orteils qui disent « laisse-moi tranquille ». Pas des pieds où quand t'es à la plage, tu les rentres dans le sable et après tu parles avec les gens, ça va, ouais, tu vas bien. Non, des pieds nickel, le mec, il est là, l'athlète, il plonge. Je te jure, ça fait pas une goutte, ça fait pas un bruit, je sais pas comment il fait, moi, je plonge, t'as l'impression qu'il y a toute ma famille, elle est venue avec moi. Ça. Porc, bam, le maillot, il gonfle. T'as les cheveux sur les yeux, tu rigoles, tu sais. J'ai vu. Tu sais à peine nager, tu veux faire le papillon. Ah, papillon, papillon. Ou bien tu veux faire le crawl, mais tu sais jamais à quel moment il faut sortir la tête pour respirer. Pendant ce temps-là, il y avait des filles qui nageaient, elles nageaient des nages de filles. Il y a des nages de filles. La nage indienne. Parce que ça mouille que un côté des cheveux. C'est vrai? Et quand elle arrive au bout de la piscine, elle repart pas dans l'autre sens. Sinon, elle va... Ah non, non, non, il faut rester en monobrushing. Non. Elle sort de la piscine, elle fait tout le tour comme ça. Et elle repart... Et le blond, pendant ce temps, il faisait une nage sérieuse. Trop fort, le mec. Le dos crawlé. Mais attention, le dos crawlé, pas comme toi et moi, où t'es angoissé de quand ta tête, elle va taper là-bas. Lui, regarde, jamais il arrive au bord de la piscine, il fait genre une cabriole à l'intérieur de l'eau, il repart. Les mecs, les blonds, ils ont des détecteurs de bord de piscine dans la tête, je te jure. Il est sorti de la piscine, il a commencé à marcher. Le mec taillé en V. Non. Comme moi, mais dans l'autre sens.
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15: Julie? Julie, vous me donnez le dossier du patient? Merci. Voilà. On y va? Allez. Monsieur Duval, qui c'est qui l'a opéré? C'est moi? Vous êtes sûr? Monsieur Duval, Docteur Blanc, c'est moi qui vous opérerai. Comment vous sentez? Bougez les paupières, je comprendrai. Monsieur Duval, oui, qui est rentré vendredi. C'est ça, vendredi il y a 6 mois. Je suis optimiste, monsieur Duval. Je ne vous le cache pas, je suis très optimiste. J'ai tout gratté, hein. J'ai pas cherché à financer tout le bloc cœur, foie, poumon, j'ai gratté. Alors, il y a une sensation de vide qui est normale, hein. On enlève, mais on ne remet rien. C'est une liposuction d'organes, si on schématise un tout petit peu. Alors, oula, oui. Oui. Oui, on a été fouillé, hein, monsieur Duval. Je vous le dis, je suis franc. Tout l'appareil, vessie, pancréas, j'ai nettoyé, j'ai drainé intestin, tout ça, c'est propre, c'est très propre. En revanche, je vous ai laissé vos jambes. Pouvoir aller à la cafette, c'est important. Le moral, c'est 62% et demi de la guérison. Ça, c'est la bonne nouvelle. La mauvaise, vous avez dû vous en apercevoir, monsieur Duval. Je n'ai pas gardé la langue. Elle était saine, la question n'est pas là, mais on va gagner du temps. Au jour d'aujourd'hui, vos cellules cancéreuses n'ont plus un organe où se poser. Alors c'est une première, on essaye, on tâtonne, mais si l'on peut sauver votre enveloppe, on le fera. Et dans cette hypothèse, monsieur Duval, on pourrait même envisager une sortie. Pas de joie prématurée. On a beaucoup de retours. Beaucoup. Vous avez la carte Fidélité Cancer. Prenez-la, ça va vous rassurer. La 5e chimio est offerte. Si on ne s'en sert pas, ce n'est pas perdu. Vous pouvez en faire profiter un proche. En plus, cette année, le cadeau de bienvenue est une prothèse capillaire. Cochez bien la bonne couleur, assortie à vos sourcils. Vous n'en avez plus, tant mieux, faites-vous plaisir sur la couleur. Vous savez, monsieur Duval, c'est une phrase que je dis souvent dans mon service, et ça, Julie vous le confirmera. Il faut apprivoiser son cancer. Vous avez le bel ouvrage du professeur Chenu, Mélanome, mon ami. Profitez d'avoir vos yeux, lisez-le. Alors on y croit, on s'accroche, et moi, quand est-ce que je rentre du ski, Julie? C'est lundi, c'est ça? J'ai pris les billets. Lundi minuit, là. Lundi, on s'en reparle. Monsieur Duval, répondez-moi. À lundi, monsieur Duval. Allez, Julie, on y va, allez. Deux petites secondes. Dites-moi, monsieur Duval, la légionellose, vous l'avez attrapée ici? Comme tout le monde. Je vous la facture pas. C'est pour moi. Comme ça, vous passez un bon week-end. À lundi, monsieur Duval.
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2: Voyez-vous, après leur mariage, ma sœur et Bernard, ils ont déménagé. Et alors évidemment, comme dans tous les déménagements que vous avez pu faire, mesdames et messieurs, on devait être 150. Bernard m'avait dit, mais t'inquiète pas, j'ai réquisitionné tous mes potes de l'EDF. Machin, il vient, il a des cordes, l'autre, il a des cartons, l'autre, il a ci, l'autre, il a ça. Au final, on était 5. Il y avait rien, tu vois. Il y avait que sa grosse gueule à Bernard. Voilà. Il y avait sa grosse gueule et ma Fiat Punto en break. Voilà. Alors donc, j'avais rendez-vous chez ma sœur à 7h. J'étais à l'heure, 7h, je sonne. Je dis, putain, mais qu'est-ce qu'ils foutent? 7h10, je dis, oh là. Et ma sœur, écoutez-moi bien, elle ouvre la tête dans le cul. Ça me dit, mais qu'est-ce que tu fais là?
16: Je lui dis, quoi, qu'est-ce que je fais là? Je lui dis, mais c'est le déménagement aujourd'hui. Elle me dit, merde, mais quelle heure il est? Je lui dis, c'est 7h15, mais non. Elle me dit, merde, on s'est oublié. Quoi? Je lui dis, qu'est-ce que tu me racontes? J'ai dit, d'ailleurs, il est où? Il fait quoi, Bernard, là? Elle me dit, il dort encore, Nané. Elle l'appelle Nané, c'est pas un surnom à la con, ça, Nané. Et tu lui dis qu'il y a ses potes qui l'attendent dans l'escalier, là. Le duo de choc, là, chapi-chapeau, là.

0: sont assis, comme ça, les livres sur les genoux. Moi, je leur dis, les gars, je dis, vous faites quoi, là? Il se lève, il me dit, monsieur, il me dit, il n'y a pas de carton. Je lui dis, si, il y a des cartons, t'as le cul dessus. Je lui dis, il faut que tu les montes, les cartons. Ah ben, il me dit, moi, je savais pas. Je dis, bon, ça va. Bon, je retourne dans la cuisine, je dis, putain, mais Nané, il fait quoi? Je vais voir Nané. Et l'autre, il boit le café. On déménage, Bernard, on a tous les meubles. Il me dit, oulala, il me dit, te casse pas, on a un avantage. Et en fait, c'est vrai, ils ont un avantage, ils sont tous meublés Ikea. Et alors, j'ai remarqué, le meuble Ikea à monter, c'est bien chiant. Hein. Par contre, un meuble Ikea à démonter... Attention, un meuble Ikea ne se démonte pas, mesdames et messieurs. Il se démembre. Alors, entre deux démembrements, j'allais voir Starkey Hutch, qu'est-ce qu'il foutait là-bas. Ah ouais, alors cette fois, ils avaient monté les cartons, bien, ils avaient mis les livres dedans et ils tournaient autour, comme ça. Oh, je leur dis, oh, mais les gars, je dis, mais vous faites quoi encore? Dépêchez-vous! Et il me dit, monsieur, mais y a pas de scotch. Je lui dis, attendez, je vais demander à ma sœur. Je vais à la fenêtre, je regarde sur le parking. Oh, écoutez-moi bien, je vous jure, je vois ma sœur en bas, sur le parking, le frigo sur le dos, une valoche dans chaque main. Bah, je lui dis, arrête, je lui dis, oh, je lui dis, tu vas te faire mal au dos! Elle me dit, ta gueule, descends-moi plutôt une bière! Là, j'ai attrapé Rivoire et Carré, je leur dis, venez voir, vite! Vous avez intérêt à le trouver, le scotch, si ou pas que ma sœur, elle t'arrache la tête. On a quand même fini par emballer tous les cartons, tu vois, parce que s'il avait fallu compter sur Titi et Gros Minet, on serait pas arrivés, tu vois. Et c'est Hulk qui s'est chargé du camion. Exact, Hulk, c'est ma sœur. Alors moi, avec Bernard, on avait les cartons, on montait, on descendait les cartons, on montait, on descendait, on était en sueur grave, et les deux lascars, ils bougeaient pas comme ça. Au bout de trois voyages, je m'arrête, je dis, oh mais les gars, prenez un carton, emmenez-les au camion, jamais on s'en sort. Et alors, le mec, il se levait toujours le même, le porte-parole, tu vois, qui parlait toujours pour l'autre. Il me dit, monsieur, nous, en fait, on va pas vers le camion. Je dis, pourquoi vous allez pas vers le camion? Il a dit, on n'y va pas vers le camion parce que ta sœur, elle nous fait peur. Là, j'ai tout posé, j'ai dit, mais vous êtes qui, vous? Vous avez des papiers d'identité? Vous travaillez comme ça à l'EDF? Il dit, mais monsieur, en fait, on ne travaille pas à l'EDF, nous. Je dis, quoi, vous travaillez pas à l'EDF? Vous êtes pas des potes de Bernard? Il me dit, c'est qui, Bernard? Vous faites quoi, là? Vous êtes qui, vous? Eh ben, il dit, en fait, nous, monsieur, on attendait le bus. Ouais, bon, bus ou pas bus, je m'en fous, faut finir de charger le camion, allez, hop! Bon, on a chargé le camion à mort, ma Punto à bloc. Ma sœur a pris le volant du camion avec Bernard, ils sont partis comme des bons. Moi, je me suis perdu avec Tom et Jerry dans le coffre. Ah bah ouais, je les ai emmenés, tu vois. J'étais perdu, je fais 250, 300 mètres, je retombe sur la nationale, je dis c'est bon. Je vois un type au milieu de la route, il me fait comme ça. C'était Bernard. Je descends, je dis, oh, qu'est-ce que tu fais au milieu de la cambrousse? Il me dit, oulala, on s'est embrouillé avec ta sœur. Je lui dis, qu'est-ce que tu lui as dit? Il me dit, je te jure, j'ai rien dit. Je lui dis juste, Minou, avec les meubles derrière, tu devrais conduire plus souple. C'est pas méchant, je lui dis, bah non, et alors? Alors? Elle m'a dit, elle a ouvert ma vitre, elle m'a dit, vas-y, saute. Elle m'a dit, on va voir si t'es souple, toi. À 80 à l'heure. Oh, je lui dis, ça craint, qu'est-ce que t'as fait? Qu'est-ce que j'ai fait? Elle me dit, tu connais ta sœur, je suis pas fou, j'ai sauté. Là, je regardais dans le rétro, David et Jonathan derrière. Ah là là. Bref. On arrive chez Nané. J'avais pas fait mon créneau, tic et tac, ils ont défoncé le coffre. Ils sont barrés dans les bois, on les a jamais revus, je sais pas qui c'est. On débarque, il y avait un monde dans le jardin Nané. Je te jure, ils faisaient des méchouilles, des merguez et tout. Oh, je dis, Bernard, viens voir, il y a plein de mecs chez toi. Oh merde, merde, il me dit, merde, c'est qui ces mecs? Il s'est fait comme ça, il dit, merde, non, non, il dit, non, c'est tous mes potes de l'EDF. Je lui dis, quoi, tes potes de l'EDF, ils pouvaient pas venir nous aider au lieu de faire tourner des moutons? Il me dit, oh, je l'aurais pas demandé, sinon il serait venu.
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3: Ça va?
4: Oui.
3: Tu te sens bien?
4: Oui, ça va.
3: Ça va?
4: Oui, ça va. Depuis Paris, ça fait 10 fois que tu me demandes. C'est pour tes parents que je suis venu, on est bien d'accord?
3: Mm.
4: Hein, c'est pas pour toi.
3: Mm.
4: Bon, alors sonne.
3: Bon, je te l'ai dit dans ma lettre, hein, que mes parents, ils étaient vieux.
4: Oui, tu m'as dit, oui.
3: Qu'ils étaient fragiles, qu'il fallait les ménager.
4: Bon, de toute façon, je suis pas venu pour leur casser la gueule. Puis je vais te dire, ils ont eu envie de me voir, hein.

0: regrette notre divorce.
1: Ah ben, ça me touche.
0: Là, j'avoue, chapeau, il m'épate les Thénardier. Bon, allez, je sonne.
2: Non, tu sonnes pas.
0: Quoi, je frappe?
2: Non, tu frappes pas non plus.
0: Qu'est-ce qu'on fait? On attend qu'il devine qu'on est là?
2: Bon, Martin, faut que je te dise quelque chose. Ça va rien changer pour toi, alors ne t'énerve pas. Hein.
0: Ah, non. Tu vas pas me sortir un truc désagréable, pile juste avant de les voir. Hein.
2: Non, c'est pas désagréable. Enfin bon, je peux pas non plus te promettre que c'est agréable. C'est un peu original. Enfin, inattendu, en tout cas.
0: Mais c'est un peu long, surtout, je trouve.
2: Bon, oui. Toi. Toi, tu le sais qu'on est divorcés.
0: Oui.
2: Eh ben, pas eux. Voilà. Je peux pas faire plus court. Hein.
0: Refais long, parce que j'ai pas bien compris ce que tu veux.
2: Bon, ben alors, je vais te le diluer, hein, pour que ça passe mieux. J'ai jamais pu leur dire qu'on avait divorcé, voilà.
0: Quoi?
2: Non, j'ai toujours eu trop peur de leur réaction.
0: Attends, là, t'es en train de me dire que tes parents pensent qu'on est encore mariés.
2: Oui, et ben tu vois, formulé comme ça, c'est encore plus clair.
0: En un an, t'as pas réussi à leur cracher le morceau? C'est une blague. C'est pas une blague. Mais t'es complètement givré, ma pauvre Isabelle. Hein, elle est complètement givrée. Dis-moi que c'est pas vrai, ne me dis pas qu'on va arriver chez eux, enfin quoi, qu'on est encore ensemble.
3: Chut!
0: C'est pas possible. Alors là, ça dépasse. Alors là, on atteint des sommets de conneries. Elle m'aura tout fait.
4: Quoi? Tu leur as toujours tout dit à tes parents, toi? Hein, tu lui as dit à ta mère quand t'avais perdu ta médaille de baptême, hein? Tu lui as dit ça?
0: Non!
4: Chut!
0: Non, c'est vrai, j'ai pas dit que j'ai perdu ma médaille de baptême. Je lui ai pas dit non plus que la semaine dernière j'avais cassé un verre. Mais peut-être aussi que j'ai eu trop peur de sa réaction.
2: Oh, d'accord, tu penses qu'à toi? Très bien, j'ai compris, on va sonner. On va leur dire joyeux Noël juste derrière. On a divorcé, mes parents meurent, la dinde, on va la manger au cimetière.
0: Donc ils voulaient enterrer l'âge de guerre. Je vais te la déterrer vite fait, je vais décapiter tout le monde.
2: 2 heures! On en a pour 2 heures, tu vas pas mourir?
0: Ça, c'est pas sûr.
2: Ah,
0: oh, putain.
2: Bonjour. Bonjour, maman. Bonjour, papa.
0: Bonjour, Josette. Ça va, Maurice? Oui, joyeux Noël à vous aussi, oui.
2: Oui, joyeux Noël, tout le monde. Joyeux Noël, mon amour.
0: Joyeux Noël.
2: Bon, alors, comment vous allez tous les deux? Oh là là, mais vous rajeunissez chaque année, hein. Oh, c'est beau! Après 30 ans de mariage! Hein? Nous, ça fait combien? Ah oui, nous, ah oui, maman demande, nous, ça fait combien déjà, nous, chérie?
0: Ah bah, nous, ça aura fait 6 ans.
2: Oh.
0: C'est ça, 6 ans l'année dernière, plus 1, 7.
2: Ah oui. Oui, t'as raison, maman. Elle a raison, maman. 7 ans, c'est un cap, oui. C'est ce qu'on dit toujours.
0: 6 ans, on en parle moins, mais c'est un cap aussi.
2: Bon, écoutez, on verra bien, je croise les doigts.
0: Voilà, et moi les jambes, regarde.
2: Pardon, maman? Les alliances? Ah, ben oui, chérie, maman demande où sont les alliances.
0: Ben oui, ben les alliances. C'est à toi qu'elle a posé la question, hein.
2: Oui. Alors, les alliances... Figurez-vous que l'hiver... on les met au pied.
0: Hein, quoi de neuf? Ah bah, quoi de neuf.
2: Quoi de neuf, hein? Toujours la moitié de 18. Ah bah si, quoi de neuf? La semaine dernière, à la maison, dans la cuisine. Oh, raconte-le toi, parce que moi, je sais pas bien le raconter. Raconte-le.
0: Hein, oui, bah oui. Eh ben, je vais vous le raconter, alors. Ce qui s'est passé la semaine dernière à la cuisine.
2: Écoute-le, c'est très drôle, hein.
0: C'est vrai que je le raconte bien.
2: Oui.
0: Alors, on était dans la cuisine, hein. Pas très loin du salon. Le lave-vaisselle tombe en panne, je démonte le filtre, et dedans, qu'est-ce que je trouve? Un ravioli. Voilà, c'est fini.
2: Enfin, là, il l'a pas très bien raconté, hein. Mais c'est vrai qu'il n'y met pas beaucoup du sien, non plus, hein.
0: Mais, puisqu'on en est aux anecdotes, raconte-toi ce qui t'est arrivé.
2: Où ça?
0: Dans la cuisine. Pareil, le lendemain.
2: Ah, ça! Ah, oui. Ça me revient, oui.
0: Vous allez voir, c'est...
2: Oui, parce que j'étais dans la cuisine, donc, et j'ouvre une boîte de raviolis. Et de quoi est-ce que je me rends pas compte? Il en manquait un. Ouais.
0: Tu sens pas des choses dans cette cuisine, hein?
2: Bon, et sinon, vous, vous savez où vous partez en vacances l'année prochaine? Pardon, maman? Dans le jardin?
0: C'est bien, c'est pas loin.
2: Nous, cette année, on est allé en Grèce. Non, attends, chérie, non, c'est moi, c'est parce que je confonds toujours. On était en Corse ou en Grèce? Le Sirtaki, c'est?
0: C'est la Corse. Corse! Oui, très belle île, Maurice.
2: Hein? Nous, l'année prochaine?
0: Oh, ben ça, je vais le dire.
2: Ah, ben si. L'année prochaine, on va chez la mère de Martha, que j'aime beaucoup.
0: Chez ma mère?
2: Oui.
0: Que t'aimes beaucoup. Donc, on part en vacances à Melun.
2: Voilà, Melun. Ben oui, parce que je me suis renseignée, ils annoncent du beau temps cet été sur Melun. Attends, mais on parle et les cadeaux. Et ils sont grands maintenant, hein, plus besoin de passer par la cheminée, on peut leur offrir des cadeaux. Hein.
0: Des cadeaux? Oui. Viens voir là, deux secondes. Ah,
2: des petits secrets d'amoureux.
0: Moi, je te signale tout de suite, je tiens pas une minute de plus. Alors, où tu leur dis, où je m'en vais?
2: Alors, moi vivante, tu sortiras pas d'ici.
0: Alors, tu leur dis.
2: Plutôt crever.
0: Alors, c'est moi qui leur dis. Bien, alors, Josette, Maurice.
2: On va danser pour vous. Biba, Benoula, she's my baby. Biba, Benoula, I don't need a baby.
0: Alors, où tu leur dis, où je te lâche?
4: Bah, lâche-moi.
0: T'es sûr?
4: D'accord, je leur dis, arrête.
0: Bien. Isabelle a quelque chose à vous dire. Ah. Hein?
2: Je jouais à Noël.
0: Oui, mais annonce-le. C'est l'annonce faite à Maurice.
2: Papa, maman, Martha et moi, il y a 7 ans, nous nous sommes mariés. Et il y a un an, l'année dernière donc, 5 ans plus tard, d'un commun accord, comme de nombreux couples, nous avons décidé d'adopter un petit Cambodgien.
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3: Bonjour chers amis, dans le cadre des histoires extraordinaires de Pierre Belmar, aujourd'hui je vous propose une histoire incroyable, la vie de Jésus. Joseph Bensoussin, honnête charpentier chez Ikea, rencontre Marie Choucroune, une fille bien garnie. Marie Choucroune, responsable comptable dans l'entreprise familiale, Choucroune cuir et fourrure. Ce jour-là, c'est le grand bal traditionnel, le bal mitzvah organisé par l'amicale bouliste de Nazareth et animé par Benjamin Netanyahou et son orchestre. Alors que la fête bat son plein et que Rick Azaray chante à tue-tête sans chemise, sans pantalon. Le regard de Joseph croise celui de Marie. Et là, ce qui doit arriver arrive, c'est le coup de foudre. Seulement, ce soir-là, Joseph est un peu pété. Il a eu une rude journée à l'atelier. Alors, il s'en est un peu mis dans le cornet, c'est normal. Il est déchiré comme un drap de pauvre. Et il se fait souffler le cou par un personnage étrange, un bellâtre, l'ange Gabriel, Robert Gabriel, un habitué des bals montés. Heureusement, tout le monde le sait, Marie est une sainte. Elle se fait pas tripoter par n'importe qui. Néanmoins, le lendemain, un dimanche ensoleillé, comme il en existe beaucoup dans cette région du globe, Marie dit à Joseph, j'ai du retard. Je crois bien que tu m'as bombé la guérite, grand voyou. Et là, la vie de Joseph Bensoussan va basculer. Comment est-ce possible, se dit-il? Comment peut-elle avoir un polichiné dans le tiroir? Non, je ne vais pas toucher. Qu'elle n'avait pas touché. Et pourtant, l'enfant est là, et bien là. Alors, que font-ils? Ils décident de déménager afin de prendre plus grand. Ils s'installent donc dans un joli F3 à Bethléem, charmante bourgade de Judée, facile d'accès par la rocade est en sortant de Tel Aviv, au feu à gauche après le Formule 1, derrière le Haut-Champ, donc très pratique pour faire des courses. Dans un très beau lotissement, Catherine Ben-Mamette, à deux pas de la mère morte et du père Grabataire. Et c'est ainsi que, 9 mois plus tard, au matin de l'an zéro avant lui-même, juste au moment de Noël, car il adorait qu'on lui fasse des cadeaux, Jésus naquit, car il s'appelait Jésus, comme son cousin de Lyon. Signe tragique du destin, d'ailleurs, il finira comme lui, accroché au clou. Jésus naquit dans la joie et dans la bonne humeur, entouré des concierges Maurice Leboeuf et Gisèle Anne-Gris. Guidé par l'étoile de Bison Futé, 3 mages arrivèrent. Alors, chers amis téléacheteurs, je vous propose d'acquérir ces 3 super mages. C'est donc 3 très très beaux objets. Il s'agit donc de Melchior, de Balthazar et de Lucien, parce que le dernier, on ne sait jamais comment il s'appelle. Melchior, Balthazar et Lucien, 3 super mages fabriqués en France. Madine Taïvan, donc oui, Taïvan-les-Bains, c'est dans le Gers, donc. Mais nous vous proposons également le plateau qui va avec. Le fameux plateau de 3 mages. D'ailleurs, regardez comme ils vont bien dessus. Ah, ça c'est beau, ça c'est beau, hein. Plateau de 3 mages qui ne serait rien sans la fameuse cloche à 3 mages. Et là, j'attire votre attention d'une part sur la beauté de cet objet. 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Ça fait 2000 ans qu'il n'a pas bougé. Ça sent un peu la suaire, c'est doux. Très très bel objet pour la modique somme de Saint-Suaire 95 francs. Bon, d'abord j'ai bien vendu des objets, je me suis bien fait des sous, je vais pouvoir aller aux putes.
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5: Maintenant, je communique dans le monde entier. Je surfe. L'autre jour, j'ai tapé « Bonjour, je suis français, je voudrais communiquer avec des Américains ». Tout de suite, j'ai eu 3 réponses. J'ai eu « Fuck, fuck you, fuck me ». Non, avec mon voisin, s'envoie des mails pour s'inviter à dîner. Si j'ai pas de réponse, j'ouvre la fenêtre. Enfin, moi, Internet, je l'ai surtout acheté au départ pour acheter des trucs, justement, sans sortir. Parce qu'on m'a dit, tu verras, sur Internet, tu peux tout acheter. Et c'est vrai. On peut même acheter des billets de train. Je suis allé jusqu'à dès que possible. Le train était parti la semaine dernière. Ça, c'est au bout d'un an d'entraînement. Hein. Parce qu'en première année, il faut se connecter. Et là, il faut appeler la hotline. Mec, je l'appelle, il me fait « Vous avez une ligne de téléphone ?»« Non, je vous parle par télépathie. Si j'ai un ordinateur, j'ai aussi l'eau chaude. Ma puissance, en bits. Ça dépend des jeux. » Ah ben, il y a un gros problème sur l'écran, là, il y a écrit « Vous avez du courrier ». Eh ben, je sais pas du tout. Faudrait que je demande à la gardienne. Pardon, la boîte aux lettres. Sur le bureau. Ben, j'ai pas de boîte aux lettres sur le bureau. sur le bureau de la gardienne. Vous n'avez pas vidé la poubelle. Et comment il le sait, ça? Faut que j'ouvre la fenêtre. Pour vider la poubelle. Mais qu'est-ce qu'elle va dire, la gardienne? Ah ben après, je la referme, elle saura quand même que c'est moi. Ah ben le mode d'emploi, je l'ai pas eu, le mode d'emploi, il n'est pas dans la boîte. Il est dans l'ordinateur. Et comment je la démonte, la bécane? Avec les outils, ben les outils sont pas dans l'ordinateur. Vous avez groupé, alors. Il y a un menu, et ben on va bouffer. S'il n'y a pas de menu, pardon, c'est qu'il y a un problème de serveur. Au revoir.
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4: Ah bah ça arrive même que je sorte avec le premier venu, hein. Ah ouais, m'en fous. Enfin, le premier venu. Le dernier parti dans les soirées, surtout. Ah, oh, ça craint, hein. Ah ça faut pas le faire, je le déconseille, hein, parce qu'en général on boit beaucoup dans ces soirées, puis après on se rappelle pas le matin, hein, c'est... Oh, c'est... Ah, bonjour, c'est dans toi. Oh, c'est horrible, je sais pas si vous êtes déjà arrivés, les filles, hein. J'espère que oui, oui, en effet, sinon je suis qu'une merde, mais... Tu sais, vous savez, le matin, là, cette sensation d'avoir passé la nuit avec le chanteur de Gold, d'accord, un peu plus près des étoiles. Et d'ailleurs, c'est bizarre parce que ce matin-là, on a très très envie qu'il retourne en studio faire un album, le chanteur de Gold. Hein, on le produirait presque. Pour qu'il s'en aille. Et qu'il parte de chez nous, mais vite, vraiment. Très vite. Bernard? Tu peux... Merde. Bertrand? Merde. Christophe? Oh putain. Ohé, ohé. Capitaine abandonné? Bruno, pardon, c'est ça, Bruno, excuse-moi. Bruno? Tu peux venir voir, s'il te plaît, une seconde. Ah, bah t'es là, déjà. Ah bah non, bah, je croyais que t'étais loin, parce que... Non, mais c'est un effet d'optique. Bon, ça va? T'as bien dormi? Oui. Oh, dis donc, t'es poilu, je m'en rappelais pas, c'est bien. C'était ça, l'allergie, alors. Non, parce que je me disais, j'ai pas de chat. Bizarre. Bon, hein? Non, rien, je voulais juste qu'on discute 5 minutes, là. Mais comme j'ai pas déjeuné, si tu pouvais enfiler un t-shirt, ça m'arrangerait. Hein? Non, ben, t'as que ça comme t-shirt? Mmh? Enfilet, ça? Mmh? Non, c'est sympa. C'est aéré, quoi, en même temps. Bien. Bien, non, bah, rien du tout. Enfin, deux petites secondes pour te dire que c'est peut-être pas à peine qu'on aille plus loin, quoi. Voilà, je voulais juste te dire que c'est peut-être mieux qu'on s'arrête là. Voilà, je pense. Hein? Bah pourquoi? Bah parce que... Quand même. Parce que... Non, parce que le quotidien nous a bouffé, Bruno. Ah bah oui, au bout d'une nuit, mais moi je me lasse très vite. Voilà, donc si tu pouvais y aller. Hein? Ah bah non, tu m'aimes pas, non. Non, tu m'aimes pas, non, je t'assure, tu te trompes, c'est impossible. Non, je suis pas du tout celle que tu crois, Blaireau. Hein? Bruno, pardon, Bruno, mais... Bruno. Non, pardon, c'est passé la même famille, alors j'ai... Non, ce que j'essaie de te dire, c'est qu'en te quittant maintenant, je te refais un service. T'auras pas à le faire plus tard, voilà. Allez, hein? Mais non, c'est pas parce que tu roules en Ford Escort, ça n'a rien à voir. Pourquoi tu dis ça? Mais non, mais je l'aime bien ta Ford, elle est sympa. La jaune? Tu sais, c'est bien, j'ai eu l'impression que t'avais du courrier pour moi ce matin quand j'ai pas. Non, c'est rigolo, tu vois. Mais j'ai pas honte de toi, pourquoi tu dis ça? Attends, ça va, j'ai passé l'âge. Mais je t'ai pas caché à mes amis, hier soir je t'enlaçais très fort, voilà. Et comme t'es petit, bah on te voit pas, mais c'est pas volontaire, mais... Mais si, ça se porte encore, la nuque longue. Mais bien sûr, regarde qu'on est l'euro. Eh ben voilà, vous êtes deux en France. Allez, on y va. Quoi? Mais les cheveux en soie lavée aussi, c'est bien. Je m'en fous de tes fringues. Mais tu rigoles ou quoi? La soie lavée comme ça, Violette? Chauve-souris, comme ça? Bon, attends, tu plaisantes ou quoi? C'est hyper tendance, ça, tout le monde en porte. En Franche-Comté, peut-être. Hein? Mais non, mais ça n'a rien à voir avec ton look, c'est pas ça, c'est juste que je pense qu'il vaut mieux que tu trouves une fille qui te ressemble, voilà. Enfin, grosso merdo, hein, dans le... Non, dans la silhouette, quoi. Bah, je sais pas, une fille un peu comme toi, qui danse comme ça... Comme ça, je sais pas comment tu fais, hein.
6: Voilà, une fille avec un mousqueton et des clés, comme ça, des clés, des clés, des clés, des clés. Ça vous aurait deux mousquetons, je sais pas. Je sais, écoute, une fille bien, peut-être, tout simplement. Voilà. Non, je suis pas une fille bien, moi. Mais parce que je suis scorpion, c'est un scorpion. Alors je vais te dire, moi je passe mon temps à faire du mal aux individus en permanence. Tout le temps. Regarde, la preuve, tu pleures. Tu vois? Je te fais pleurer. Et ben voilà, c'est pas. Enfin, tu pleures, on sait pas, toi, hein, si tu pleures ou si tu vas te transformer en quelque chose, hein, c'est bizarre. Ah oh bah si, non, les larmes qui partent comme ça, là, ça n'existe pas dans la vraie vie. Ah non, les gens normaux, c'est la gravité, ça coule. C'est obligatoire, c'est bien. Non, j'ai pas de Kleenex, là, je suis désolée. Bah, colmate, comme ça, maintenant. Ça coule. C'est pas ton parfum qui te fait pleurer, plus? Peut-être? Non, parce que c'est fort ce que t'as mis ce matin, c'est chargé, hein. Si, moi, ça m'a brûlé, là. Ah, ça a fait... Ça a décollé un pan de... tapisserie. De... Je sais que c'est pas possible, mais ça me fait rire. Hein? C'est quoi le nom de ton parfum? Comment s'appelle ta merde, là, qu'on sache? Le nom. Retiens la nuit. Bon. Non, sympa. C'est bien. Eh ben, moi, je te retiens pas. Hop. Non, je rigole, excuse-moi. Non, c'est parce que je suis humoriste. Écoute, on va peut-être pas y passer la nuit, hein? Pas une de plus. Je veux dire, on est grand, on est adulte, ça va, on a fait un bout de chemin ensemble, et puis voilà. Ça... Bah si, une nuit, c'est quand même un bout de chemin. Eh ben, c'est un petit bout d'un petit chemin, voilà. T'as... Un petit cheminounet, comme ça. Voilà. Un petit cheminou, ouais. Comme ça, comme, je sais pas moi, comme une allée de camping, hein. Je sens que ça te parle, cette image. Hein? Eh ben voilà, on a fait une allée de camping ensemble, et là, je pense que les vacances sont finies, hein. Rentrons la caravane. Non, bah arrête de pleurer, ça va. Non, non, mais pardon, je voulais pas te faire de mal, c'est ridicule, quoi. Non, mais ça m'embête de te voir comme ça, c'est tout. Bon, bah... reste pour petit-déj, si tu veux, hein. C'est sympa. Bon, tu veux quoi? Tu veux un café, un thé, un Ricard?
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7: Oh, mon petit Christian, tu sais... Ta mère, elle est coriace, mais là, elle a pris un sale coup dans les gencives, ben, la mère Bodin. Alors, tu sais, Christian, je voulais te dire, s'il arrivait quoi que ce soit avant le mariage...
8: On ne sait jamais, mon petit.
7: Je voulais te dire, s'il arrivait quelque chose, eh ben, je vous souhaite bien du bonheur avec ta Claudine. D'accord. Et puis, surtout, tu vas me promettre de prendre bien soin d'elle.
8: T'inquiète pas.
7: Et puis, autre chose, Christian... Ouais. On n'a jamais trop pris le temps d'en causer, mais je vois bien qu'il va être temps quand même d'aborder le sujet. Au niveau de... Enfin, des...
8: De quoi?
7: De la...
8: La goupille de la remorque?
7: Mais non!
8: Je ne sais pas.
7: Écoute, essaye d'être un petit peu attentif quand même. Au niveau des galipettes de la nuit de noces.
8: Ah oui, oh,
7: bon, voilà. Alors écoute, je sais bien que ça fait 50 ans que t'as le crotal qui crie famine, hein, mais vas-y, mollo quand même, hein, va pas nous la foutre tétraplégique au premier coup de gong, hein. C'est pas Nadia comme un etchi, ta Claudine, un manque de souplesse, n'oublie pas. Et puis avec son asthme, elle va pas nous la coincer sur l'oreiller puis la trouver toute bleue, hein. D'accord, tu, hein, mollo. Oui, oui, oui. Bon. Voilà. Ça fait longtemps que tu l'as vu, Claudine?
8: Je sais pas, ça fait il y a 3-4 jours, comme ça.
7: Moi, je trouve que tu la délaisses, Christian, en ce moment.
8: Non, non.
7: Depuis que ta cousine est là, tu n'es plus le même.
8: N'importe quoi.
7: Non, ne dis pas ça, Christian, non, je te connais. Il n'y a pas si longtemps, tu la voyais tous les jours, Claudine. Elle est venue me voir hier pour m'en parler. Elle comprend pas, tu sais. Tu n'y avais pas promis d'y graisser le dérailleur? Hein? De son vélo.
8: Ah oui.
7: Ah oui.
8: Non mais je le ferai, mais j'ai pas eu le temps, là.
9: Hé, tata, je la trouve pas, là.
7: Oh, ben va l'aider, elle trouve jamais rien, celle-là.
9: Oh, je vais jeter la honte aux baloches.
7: Écoute, ne dis pas de grossièreté, elle est très belle, cette petite robe, et elle te va très bien.
8: Oh ouais, t'es belle.
7: Eh ben reste pas plantée, là, comme un ours devant un pot de miel, toi. Allez, va t'habiller.
9: Ouais, par contre, tata, tu devais avoir des libards de ouf, hein, parce que moi, je te dis pas comment que ça flotte.
7: Ah, c'est vrai qu'à l'époque, j'avais un joli pare-choc.
8: Et par contre, maintenant, ils sont...
7: Fuck!
8: Ils sont...
7: Mais ils sont comment tu me les as mis, mon saligo?
8: Ils sont.
7: Jusqu'à 13 ans que je l'ai allaité, ce grand dadé. Il manquait de calcium, ce petit bonhomme.
10: 8 litres matin, midi et soir qui me pompait. C'est ça qui m'a foutu les nichons comme des bérets basques. Comment ça? Mais ils voient dans l'état qu'ils sont, on chiolerait. Bon, là. Moi qui avais une poitrine drue comme la dune du Pila.
8: Et maintenant, ça serait plutôt le marais point de vin. Hein.
7: Attention, comment tu causes à ta mère, toi? Hein,
8: on peut rigoler.
7: Pas avec ma féminité.
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11: Bonjour. Je m'appelle Toufik. Je suis de la cité des Canigous. J'ai actuellement stage emploi jeune. Ça te fait marrer, toi, bâtard? Bon, je stage emploi jeune en tant que comtesse d'accueil. Donc, si vous voulez bien me suivre, mesdames et messieurs, la visite de la basilique va commencer. Donc, la basilique fut créée 300 ans avant Jésus-Christ par les catholiques musulmans. Vous pouvez remarquer sur votre droite une voûte, dite voûte plantaire, qui n'est pas sans rappeler l'arche, le centre commercial Vilizy 2, car il a été construit à la même époque. Ici, juste à côté des stalagmites, vous pouvez remarquer ici un lac souterrain qui provoque un écho. Enculé ! Allez-y, mademoiselle, hein. Bon, je suis où? Hein, quoi? Speak English? Ah ouais, t'es bonne, toi. Vas-y, penche-toi, ouais. Donc, si vous voulez bien me suivre, mesdames et messieurs. Donc, ici, vous pouvez constater une paire de baskets ayant appartenu à Charlemagne en personne. Vous pouvez remarquer sur les trois bandes représentant les trois victoires. Waterloo, Samothrace, Didos. Ici, une paire de chaussettes ayant appartenu au duc de Burlington. Et une paire de nunchaku au duc de Guise. Donc, si vous voulez bien me suivre, mesdames et messieurs, la visite continue. Quoi? Quoi, qu'est-ce qu'il y a? Quoi, qu'est-ce que tu veux, toi? Quoi? Quoi? Quoi? Vas-y, répète, qu'est-ce que tu dis? Quoi? Quoi, j'entends mal? Quoi? Les toilettes? Ah, les toilettes! Oh, excuse-moi. Ah, respect. Ah, vous êtes un homme ou une femme, madame? Ah, c'est au fond à droite, là où il y a marqué vase de soissons. Donc, ici, mesdames et messieurs, sur cette fresque de Bernard de Vinci, vous pouvez remarquer ici le roi Lion. Alors, en guerre contre Guillaume le Conquérant, qui avait pour habitude de fêter ses victoires en organisant des bals et diminuer. Pardon, madame? Oui, tout à fait, madame, vous avez raison de le notifier. Car c'est ici, en cet endroit même, que Louis XIV fut couronné, en présence de sa fille Louis XVI. On raconte, pour la petite histoire, que Robespierre et Jean-Marc Thibault ne put arriver à l'heure au rendez-vous, car ayant 2 heures de retard, d'où l'expression « chercher midi 14h ». Donc, si vous voulez bien, monsieur, mesdames et messieurs, si vous voulez bien approcher. Car c'est ici, en cet endroit même, que fut signé le traité de Versailles entre le général Pétain et le capitaine Doc. Donc, si vous voulez bien, monsieur, mesdames et messieurs, afin d'assister à cette reconstitution de cette page historique de l'histoire de l'Hexagone. Pétain. Bonjour! Comme on disait à l'époque, c'est moi, c'est Félix. Bonjour, mais mon chat, mais... Ah non, c'est pas ça. Mais mon chat, mais tu me vaux l'honneur de votre visite inopinelle. Mais mon chat, c'est afin de signer le traité de Versailles, il en va de l'avenir de l'Hexagone. Mais... Non, mais non. Mais mon chat, je vais voir où je l'ai remisé. En attendant, prenez ces quelques quality street. Non. Bon, ça c'est fait. Mesdames et messieurs, faites attention en arrivant à ne pas chuter dans les oubliettes de Monte Cristo, oubliettes de plus de 35 mètres de profondeur. Bah, qu'est-ce que vous faites là, madame? Mais je vous avais dit, les toilettes sont au fond à droite. Ouais, mais je suis pas sauveteur, moi. Tiens, vous pouvez lui balancer un sandwich? Voilà, donc la visite est finie. Ça vous a plu, monsieur? Hé, hey, monsieur! Hé, hey, le pourboire, c'est pour la gueule à ta mère! Enculé!
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12: Tu sais qu'on me l'avait dit, ça? Attends, mais je déconne pas, on me l'avait dit, hein? On m'avait dit un jour, tu seras comme Royalais! Comme tout le monde! Alors moi, j'y croyais pas, quoi. On me disait, ouais, tu verras, c'est comme un viol et tout, tu vois. Ça... Moi, je disais, ça arrive qu'aux autres, puis ça a pas loupé, mesdames et messieurs, j'ai été cambriolé. De toute façon, c'est bizarre, ce jour-là, je me sentais oppressé, toi. Je me sentais observé. Les gens, en sortant du métro, tu sais, il y a toujours un plan à la sortie du métro. Sur le plan, c'était marqué, vous êtes ici. Yo, putain, on m'observe. Je cours de l'autre côté de la rue, il y avait un autre plan, et avec moi qui regardais, ça s'adressait forcément à moi, toi. C'était encore marqué, vous êtes ici. Ils savaient déjà que j'avais traversé la rue. J'ai dit à tous les coups, ils sont en train de me cambrioler. Alors là, ni une ni deux, je saute dans la bagnole, et là, sur le chemin du retour, tout d'un coup, pan, le feu passe au rouge. Ah, j'ai dit, d'accord, on cherche à me retarder. Ok, j'attends, le feu est très lent, il passe enfin au vert, je redémarre, 2 minutes après, pan, un autre feu rouge. Je dis, oh putain, ils sont organisés, les mecs. J'arrive enfin devant chez moi, et là, il y avait une place pour se garer, juste devant chez moi. Ben, il n'y a jamais de place devant chez moi. Hein? Comme par hasard! Alors, j'ai été me garer en haut de la rue, hein, comme je fais d'habitude. Hein. Faire baiser la gueule. Hein. Et là, arrivé devant la porte de la maison, là, je me suis aperçu que j'avais été cambriolé. Et puis, pas par un blaireau. Hein. Ah non, moi, un professionnel. Hein, t'aurais vu la serrure intacte. Hein. Pas une rayure. D'ailleurs, une fois à l'intérieur, j'ai eu la confirmation que c'était un professionnel, parce que des petits voyous, ils m'auraient tout chamboulé dans l'appartement. Lui, il avait tout remis en place. Alors, je déboule dans le salon, là, tous les tiroirs du buffet, tous refermés. Même celui qui coince, qu'il faut rentrer en biais, tu sais. C'est dans la cuisine que j'ai vraiment commencé à flipper. Hein. Là, je me suis dit, bon, qu'ils remettent mon bol dans l'évier. Après tout, un pro, c'est un pro, ça se discute pas. Hein. Mais ma machine à laver sur le numéro 4, comment ils savaient que j'allais faire une lessive synthétique, cet enculé? Comment? Alors aussitôt, j'ai fouillé toute la maison, hein, tu penses, hein, pour savoir ce qui m'avait piqué. Hein. Alors là, j'ai fouillé de fond en comble, hein, du grenier à la cave, partout. Bon, en fait, à première vue, il m'avait rien piqué. Bon, Non, mais attends! Parce que après, en sortant le linge de la machine, je suis aperçu qu'il me manquait une chaussette. Alors évidemment, ça a l'air insignifiant comme ça, une chaussette. Ce mec est très fort. Si vous voulez, en me piquant cette chaussette, qu'est-ce qu'il veut me dire? Ben, il veut me dire tout simplement, je rentre chez toi quand je veux. Vous savez, un gars comme ça, ça improvise pas, hein. À tous les coups, ça fait des mois qu'il épie mes moindres gestes. Il me guette. Pour savoir, à un moment d'inattention, il aura peut-être pris une empreinte de ma clé dans de la mie de pain. Ah oui, on regarde jamais s'il nous manque de la mie de pain. Ben ça, ils pourraient le dire, les flics, ils le connaissent, le coup de la mie de pain. Alors après, évidemment, il est comme chez lui, hein. Il rentre, il sort, et il se cache dans la maison. Je sais qu'il se cache. De toute façon, ça n'a pas traîné. Moi, immédiatement, j'ai scié les pieds du lit. J'ai brûlé les rideaux, j'ai cloué toutes les portes des placards. Comme ça, il n'y a plus une cachette dans la maison. J'ai fait comme vous auriez tous fait. Je suis normal. Quoi? J'ai changé de serrure. J'ai remplacé le pain par des biscottes. Va faire une empreinte de clé quand t'as des biscottes. Eh ben oui, mais le lendemain, il était revenu. Les chaussons bien rangées à côté des patins, l'écharpe, le bol dans l'évier, vous pouvez pas savoir, j'ai tout fait. Il y a un moment même, toi, la pression était telle, toi, entre lui et moi, toi, j'ose même pas vous le dire, parce que bon. Si vous voulez, il y a un moment, je me suis fait fabriquer carrément une serrure spéciale. Toi, j'ouvrais avec ma bite. J'ai dit, là, s'il veut faire une empreinte, je vais forcément le sentir. Et ben, le lendemain, il était revenu. Comment? Le problème avec les biscottes, c'est qu'une fois mâché, ça fait de la pâte, hein, quand même. Et oui, malheureusement, ma femme m'était dans. Tu penses? C'est elle qui lui a refilé l'empreinte! Alors tu peux y aller, celle-là, je l'ai virée à coup de pompe dans le cul, hein! Alors après, évidemment, j'ai perdu mon boulot à force de rentrer 8 fois par jour à l'improviste pour essayer quelqu'un de choper! Et là, vous d'autres auriez craqué? Tu y en a encore craqué. Moi, je me suis concentré, quoi, 8-10 jours, et tout d'un coup. La lumière. J'étais plus une victime. Fallait que je passe à l'attaque. Que je le fasse mordre à l'hameçon, cet enculé. Aussitôt dit, aussitôt fait, j'ai couru à ma banque, j'ai cherché tout l'argent que j'avais sur mon compte, en petite coupure, ça fasse plus gros, avec le coffre où j'avais les bijoux de famille. Je suis entré à la maison, j'ai tout étalé en évidence dans la maison. Une liasse à bijoux, une liasse sur le lit, dans l'entrée, sur la table, partout. J'ai laissé toutes les portes de la maison grandes ouvertes. Et là, j'ai préparé ma valise. Je suis sorti, arrivé à la voiture, j'ai discrètement murmuré à mon voisin « Je pars à Tourcoing pour au moins 4 jours !» Et là où je suis fort, c'est que je suis réellement parti à Tourcoing. Et quand je suis revenu, il avait tout piqué. Il avait mordu à l'hameçon comme un débutant. Ouais, je vois ce que vous voulez dire. C'est votre côté parano, ça, évidemment. Hein? Évidemment, vous êtes en train de vous dire, c'est peut-être pas lui. Hein? C'est peut-être un gars de passage. Un gars de passage, as-tu me fait rigoler? Je me dis pas qu'il n'avait pas une cinquantaine de complices qui m'observaient jour et nuit. Bon, s'il voulait pas que le butin lui échappe, hein. De toute façon, rassurez-vous, moi, j'ai la preuve hein, que c'est lui. Hein. Et ouais, mais s'il s'est fait baiser la gueule, toujours à cause de ses petits signes, con, là, tu vois. C'est ce qu'il avait fait. Et il m'avait remis ma chaussette, sous mon bac à linge. Ah le con!
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14: J'aimerais savoir, maintenant, si tout comme moi, vous faites partie des traumatisés de Kawé. Ou si votre mère, elle vous a forcé à porter un kawé quand vous étiez petit. L'horrible kawé en matière chiffonnée, rouge, orange, bleu, vert, marron, jaune, blair. Blair, c'est une couleur entre bleu et vert. C'est Twingo qui l'a inventé. L'horrible kawé en matière chiffonnée avec la capuche, rien que le nom, capuche. La capuche du kawé que quand tu la mets, que même si t'as bac plus 10, t'as l'air d'un bonnet, tu sais. Mais qui c'est qui l'a inventé, ce kawé? Faut l'enfermer, ce type-là! Je le connais pas, l'inventeur du kawé, mais ce que je sais, c'est qu'il avait pas de cou, hein. L'inventeur du kawé, il avait pas de cou. Il avait la tête direct les épaules. Il était comme ça. Ah bah ouais, parce que quand tu tournes la tête en kawé, la tête, elle tourne et pas la capuche. Tu sais, il pleut. Tu mets ton kawé comme ça, tu mets la capuche et tout. Hein, t'es bien, puis d'un seul coup, on t'appelle à gauche. Hé, hey, Danny? Ouais, quoi? Oh! Non, oh, c'était tout noir. Et je pouvais plus respirer.
15: Oh. Ça va, Dany? Hein?
14: Oh, m'appelle plus. Ne m'appelle plus. Ou mets-toi devant.
15: On peut pas tourner la tête en Kawaii. Je vous dis, l'inventeur, il avait pas de couche.
14: Je le vois. L'inventeur du Kawaii, la première fois qu'il a dû essayer le premier prototype, tu sais, celui qui allait faire des millions de traumatisés à travers le monde. Le tout premier Kawaii.
15: Il l'essaye comme ça, il met les morceaux de Kawaii, il met la capuche comme ça, puis il fait « C'est bon, les gars, hein? Hein? On peut fabriquer, hein? Y a pas de problème majeur, hein? »
14: Et toute sa famille, « Ouais, c'est bon, on peut y aller, c'est bon. »
15: Il l'a jamais mis, son Kawaii. Il l'a fait fabriquer sans le mettre, sans l'essayer avant de le faire fabriquer. Parce que le Kawaii, on peut pas le mettre, ça se passe par la tête. Y'a que par là que tu peux le mettre, c'est une galère! Tu sais, tu déplies ton Kawaii, tu le passes par la tête, comme ça, hop, il s'arrête là, le Kawaii, tu sais. T'es dans le noir. Et dans le noir, tu dois trouver les trous des bras, en haut, comme ça. Et en même temps, faudrait tirer pour le descendre jusqu'à la taille, mais tu peux pas, t'as les bras en haut qui cherchent les trous! Quand j'étais petit, j'ai tellement vu de gens coincés dans leur Kawaii, c'était sûr que c'est comme ça que ça se portait. Le bruit, là, c'est la matière plastique qui rentre dans ta bouche quand tu essaies de respirer. Au bout d'un moment, le cerveau a plus d'oxygène. Tu sais même plus que t'es en train de mettre ta Kawaii. Tu régresses. Et quand on te retrouve, t'es à moitié mort. C'est très dangereux, en fait, faut être deux pour mettre ta Kawaii. Minimum deux, toi et un pompier. Tu passes le Kawaii comme ça, tu commences à étouffer. Il faut que le pompier tire un grand coup pour te libérer par derrière. Ça, ah, merci. Ah, enlève-le, j'ai trop chaud, enlève-le. Ouais, parce que t'as chaud à mort dans un Kawaii, tu sues à mort. C'est le principe du Kawaii. C'est imperméable, mais à l'intérieur, t'es tout trempé.
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16: Non, c'est dur, en France, quand t'as plus d'abri, tu deviens vraiment une limace. Ne pas avoir de toit dans un pays froid, c'est comme ne pas avoir d'eau dans un pays chaud. Je vous laisse refroidir là-dessus. C'est ce qui frappe le plus un Africain dès qu'il arrive en France? La police. Ah, c'est vrai, attendez. Vous ne vous souvenez pas de l'église Saint-Bernard? Un lieu de refuge. Saint-Bernard, un chien de refuge. Ça s'attend à un accueil plutôt sympathique. Les Africains arrivent, il faut les comprendre. La faim justifie les Maliens. Et la police intervient. Après, on s'étonne que les autres aillent se cacher en des mosquées. Mais il y a certaines mosquées intégristes qui, c'est pas mieux. C'est les tours de contrôle religieuses avec un mec en haut qui hurle dès qu'il voit un avion. Et les autres merdent un avion, on le laisse passer. Non, c'est vrai, toi. Ils parlent de guerre sainte. Pourquoi pas un gentil génocide, un délicieux massacre, une délicate torture? Faut changer ces mots-là. Attendez, on n'est pas là pour polémiquer, ni pour personne d'autre d'ailleurs. Non, ce que je veux dire, c'est qu'en face, les autres, des fois, ils parlent aussi un peu de croisade. Il y a eu croisade, c'est cœur croisé de prétexte, ouais. Non, mais c'est vrai, attends, faut le dire. Les autres, ils sont là, ouais, œil pour œil. Attends, il y a deux yeux, ça fait Dieu pour Dieu. On le voit bien que c'est Dieu pour Dieu, de toute façon. Moi, Dieu, je sais pas, Dieu, je sais pas. Je sais pas, voilà. Et si Dieu était un sous-chef et qu'il a rien dit à son patron? Ah, on peut réfléchir longtemps là-dessus, hein. Il faut suivre ceux qui cherchent et fuir ceux qu'on a déjà trouvé. Non, c'est pas de moi, mais j'aime bien la dire, celle-là. En général, on fuit ceux qui cherchent, c'est le contraire. On voit un mec qui cherche du boulot, oulala, je veux pas le voir, celui-là. On voit les mecs dans la rue, on fait, ouais, ils l'ont cherché. Alors que ça peut arriver à tout le monde de se trouver dans la rue. À tout le monde. Tu rencontres une mauvaise femme, par exemple, ça existe. On appelle ça un cyclone, parce qu'elle arrive chaude et humide, elle repart avec la toiture et les meubles. Ah, il y a des femmes qui rigolent moins, là, hein. Mesdames, vous voulez une vanne contre les hommes pour équilibrer?
17: Oui!
16: C'est la différence qu'il y a entre un homme et une poubelle? Aucune, ils puent toute la semaine, tu les sors bourrés le samedi. Eh oui, c'est comme ça. Vous en voulez une autre? Quand il y a votre mec qui vous énerve, vous lui dites ça. Moi j'aime bien parce que je vais faire la nana. J'aime bien faire la nana parce que comme ça je peux me toucher les nichons. Vous lui dites, chérie, tu sais pourquoi les nanas sont un peu énervées quand elles ont leur ragnagna? Alors lui il fait, non. Et toi, tu réponds... Parce que... En général, ça calme. Enfin, si un jour, par malheur, vous vous retrouvez dans la rue, ça peut arriver, hein. Faut savoir s'en sortir. Je vais vous donner quelques conseils pratiques. D'abord, faut savoir demander. Les enfants, on leur dit, ouais, ne demande pas. Après, on s'étonne qu'ils volent. Non, faut savoir demander gentiment avec invention. Par exemple, si vous avez juste un carton, habilement découpé, avec ce carton, plutôt que de demander devant les hôtels ou devant les églises, t'as le droit de demander directement sur l'hôtel, dans l'église. T'as l'air sympa, t'as les bras ouverts, tu rappelles vaguement quelqu'un. En plus, t'es protégé derrière contre les attaques du curé. Non, c'est dur de vivre dans un carton. Moi, je connaissais un type qui vivait dans un carton. La police l'a pris pour un colis suspect. Ils l'ont fait exploser. Et puis, ça me gêne pas de parler de Jésus dans un théâtre. Il y en a bien qu'on parle à l'Assemblée nationale. C'est vrai, j'aime pas parler trop politique en général parce que je connais pas bien les dossiers. J'aime pas critiquer le physique des gens parce qu'ils peuvent rien changer, c'est vrai. Bah ouais. J'aime pas critiquer leur vie privée parce que c'est leur histoire, ça me regarde pas. Non, c'est vrai, je le fais jamais, mais De Villiers, il me gave grave. Non, ça a rien à voir avec ça, hein. Oula. Non, attends, il veut qu'il y ait plus d'émigrés en France, il est hyper catholique. Il a lu son livre.
17: Quoi?
16: Moïse, il est quand même arrivé clandestinement par la mer Rouge. Il y aurait eu un contrôle sanitaire dans la crèche, Jésus, il passait pas l'hiver. Puis il y avait des mélanges, à l'extérieur, il y avait les rois mages, et à l'intérieur, il y avait Zidane et le bœuf. Bon, je vais arrêter.
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18: Non, parce que là, il faut vous avouer que... Bon, que c'était pas une mannequin. Hein. Attention, elle n'était pas moche. Non, elle était pas moche, non, elle était... sympathique. Drôle. Intelligente, waouh. Bourrée d'humour. Non, elle était moche. Elle s'appelait Sandy. Une américaine, typique, 120 kilos. Enfin, là-bas, ils disent 120 litres. C'est 120 kilos, mais de Coca-Cola et autres boissons gazeuses. Même là-bas, ils disent 250 livres. Oh, belle bibliothèque. En fait, avec Sandy, on s'est rencontrés dans un séminaire anti-stress en Ardèche. Il y avait plein de jolies filles. Et Sandy, non. Sandy Crawford, elle s'appelait. Je vous jure, incroyable, hein. Ah ben, je m'en rappelle, je me suis dit, c'est dingue. Il y a des fois, vous savez, on a l'impression que la nature s'acharne. C'est vrai, on a l'impression qu'elle choisit quelqu'un comme ça et qu'elle se dit, toi, tu vas en chier. Et vous savez quoi, je crois, moi, que Sandy, elle avait été volontaire. Alors, en fait, donc, si vous voulez, nous, avec Sandy, on s'est rencontrés, bon, ben, le premier jour, pour une balade en canoë. Oui, une balade en tracteur, ça n'aurait pas posé de problème, bien évidemment. Donc, si vous voulez, ils ont tiré les équipes au sort, et moi, je suis tombé sur Sandy. Oui, mais au début, moi, je ne savais pas qui c'était. On me dit, Franck, tu partages ton canoë avec Sandy. On est... quatre, tous les deux. Ah oui! Pas plus de 200 kilos par canoë. Et là, Sandy est arrivé. Ah, d'accord, ok, j'ai compris. Ok, waouh, salut, je m'appelle Franck. Hey, je t'embrasse quand même. Donc toi, apparemment, tu es Sandy. Sandy comme 110 kilos. Non, je plaisante, Sandy, arrête, j'adore l'humour, je suis comme Mélien. D'ailleurs, je me produis actuellement un petit peu partout en Europe. Tiens, tu sais quoi? Eh ben, je t'offre 2 places. Non, je t'en offre 3, tu viendras avec une amie. Bon, alors écoute, Sandy. On va s'installer dans le canoë. Alors, ce que je te propose, c'est qu'on va répartir les poids. Toi, tu vas monter devant et moi, je vais monter derrière, hein, avec le matériel. Hein. Si tu veux me donner ta montre, tes tongs, enfin, tout ce qui peut jouer dans la balance, je vais le prendre de mon côté. Hein. Comment ? Ah, bon, faut quand même que je touche l'eau, moi, Sandy. Sinon, je vais pas pouvoir ramer. Je vais faire l'hélicoptère avec la rame, éventuellement. Mais... enfin, y a une loi de la gravité à respecter, Sandy. Ah, pareil, si tu pouvais essayer de répartir la charge, enfin, je veux dire, ton corps, sur une bonne partie du canoë, comme ça, en développé couché. Comment? Ah, non, ah, c'est une vieille technique indienne, Sandy, pour transporter les bisons le long d'un fleuve. Bon, allez, Sandy, tu montes? Tu es prête? Allez, hop là! Allez, on y va? C'est parti! Bon, tu me dis ce qu'avant, Sandy, parce que moi, je ne vois rien, hein. Résultat, on est arrivé 3 heures après les autres. Oh, la honte, ils se sont arrêtés sur une plage. Oh, arrêtez, merde, ça va. Ah, je voudrais vous y voir, moi. Faire 20 bornes à la rame avec un piano dans le canoë. En plus, plus, on s'est retourné au moins 10 fois à cause de l'autre, là, à un moment donné. Jesus Christ. Jésus-Christ. On était tranquille, hein, calme, ça descendait. Et là, mesdames et messieurs, je ne sais pas ce qui lui a pris. Elle a voulu enlever le haut de son maillot. Et là, il y a eu comme un appel d'air. Elle a basculé par-dessus bord, elle est tombée au fond comme une pierre. Et là, je ne saurais pas expliquer ce qui s'est passé, mais tout s'est arrêté. Le vent, les oiseaux, plus rien. Plus un bruit. Comme si la nature réfléchissait. Comme si la nature me disait, attends, je réfléchis si je leur monte. Enfin, au bout d'un moment, la nature ne prenant pas de décision, j'ai plongé. 45 mètres de profondeur. Sans tuba. A cappella. Donc là, j'ai plongé. Donc là, je suis arrivé au fond. Dans les profondeurs des abysses. Et là, j'ai essayé de l'attraper, de la tirer. Impossible. Elle s'était enfoncée dans la vase. Donc je me suis dit, je vais remonter sur le canoë et chercher de qui, de quoi, de l'aide. Oui, vous vous foutez de moi. Donc là, je suis arrivé sur le canoë, je me suis saisi d'une rame et j'ai plongé. Bon, ça, vous savez que je le fais vraiment très très bien. Je suis arrivé au fond, j'ai planté ma rame comme ça. Pah ! Non, en dessous elle. Et là, j'ai décidé de faire levier, la fameuse technique du levier. Et là, au bout d'une bonne trentaine de minutes, non, je tiens pas longtemps sous l'eau. Allez, remonter comme ça. Et là, je ne saurais pas expliquer par quelle réaction physique je me suis retrouvé par en dessous elle comme ça, comme happé, aspiré par la bête. Je vous jure, j'ai remonté les 45 mètres en dessous elle comme ça dans le tourbillon, une véritable toupie marine, comme ça. Je vous jure, je vous jure. Je vous jure. En même temps, truc comme ça, ça ne s'invente pas. Ou alors, il faudrait être imaginatif ou très doué. Presque trop, peut-être. Enfin, résultat, je suis devenu son sauveur. Et quand on est rentré au campement, elle m'a sauté dans les bras. On a roulé sur une bonne dizaine de mètres. Et là, elle m'a dit... I love you. Oh, c'est gênant, ça s'en dit, je ne comprends pas l'anglais. Et là, je me suis senti fragile. Tout fragile, presque aussi fragile que quand j'ai endigué l'épidémie de malaria dans les faubourgs de Bangkok. Quoi ? Je vous ai pas raconté ça ?
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17: On vient d'une séance d'épilation. Enfin, je reviens, ça fait déjà 15 jours quand même. Ça me brûle. J'ai tout essayé. Les glaçons, les rondelles de patates crues. Les glaçons, ça fond et les patates, ça cuit. Je me suis retrouvée avec un gratin dauphinois dans la culotte. Curieusement, ce qui m'a un peu soulagée, c'est la végétaline. Je suis allée en vacances en Corse. Et pour être désirable, je suis allée dès le premier jour chez l'esthéticienne du village du coin, au pif. Chez Jocelyne Colonna, esthétique. Jocelyne Colonna, c'est l'Attila du poil. Maintenant, je ressemble à la Corse après les incendies de l'été. J'ai le frifri désertique, le cauchemar du Morbihan. Pour le maillot, j'avais demandé le modèle ticket de métro. Et ben là, je voyage sans ticket. Faut dire, les femmes corses sont velues. Alors forcément, les esthéticiennes corses, elles ont la niaque. La Jocelyne, quand elle a arraché sa bande de cire, j'ai cru qu'elle allait m'emporter les organes. Vous imaginez tout dehors en train de pendouiller. Madame, madame, vous perdez votre charcuterie. Oh, la douleur. Heureusement que Jocelyne m'avait donné une bouteille de rhum à boire. Pendant que j'étais dans le coma, Jocelyne en a profité pour me faire les guiboles et les dessous de bras. Elle m'a même fait un cadeau surprise. Elle m'a rasé les sourcils gratis. Quand je me suis réveillée et que j'ai vu ma gueule,

0: À force, ma peau se fripait, je ressemblais à une vieille patate rouge. Je commençais à germer. Quand je suis ressortie de chez Jocelyne, toujours avec mon drap, j'ai fait peur aux petits-enfants. On m'a même tiré dessus en me traitant de sorcière de métropole. En tout cas, pour être désirable, c'était réussi. De toute façon, je pouvais pas envisager le moindre petit coït de vacances. Rien que de m'asseoir sur une chaise, c'était insoutenable. Alors sur un homme, il paraît qu'il faut y aller tous les mois, se faire épiler. Alors moi, je vais vous dire, l'épilation, tiens, fume.
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3: Entrez François, restez pas dans le noir, je vous en prie. Allez-y, approchez. Voilà. Comment ça va François?
4: Oui, ça va très bien, vous m'amoussez Serbie.
3: Bah, tout va bien, je vous remercie.
4: Ah, c'est bien, ouais, c'est bien.
3: Alors écoutez François, si je vous ai fait venir, c'est parce que ça fait maintenant 20 ans que vous travaillez chez nous dans l'entreprise.
4: Ouais, 20 ans, ouais, 20 ans, ouais, ouais, ouais.
3: Eh bien, écoutez, François, je suis là pour vous annoncer que pour vous, l'aventure s'arrête là.
4: Ah, d'accord, ouais. Non, parce qu'en fait, moi, je pensais que la société, elle avait fait beaucoup de bénéfices. Hein.
3: Oui. C'est alors, pour ça, écoutez, ouais. François, chacun reste dans ses compétences. Ouais, hein. Ouais. Vous, c'est le ménage et moi, l'économie, d'accord?
4: Ouais, ouais. Hein.
3: Donc, tout ça ne vous regarde plus puisque vous n'êtes plus des nôtres désormais.
4: D'accord.
3: Voilà.
4: Et pour combien de temps, en fait?
3: Ah ben, c'est définitif, c'est valable à partir de maintenant jusqu'au décès, comme on dit.
4: Hein? Ah oui, d'accord. Voilà. Donc, moi, pour le moment, j'avais pas prévu de décéder tout de suite. Donc, ça veut dire, en fait, si j'ai bien compris, ça veut dire que je suis viré, en fait, hein? Ça veut dire que je ne travaille plus dans la boîte, je travaille depuis 20 ans. Donc, j'ai fait ma peau de départ ce soir.
3: Oui. Oui, vous avez bien compris,
4: d'accord,
3: François.
4: Ouais, okay, ouais.
3: Par contre, pour le pot de départ, vous le faites chez vous. Hein. Voilà, et effectivement, vous ne revenez plus jamais.
4: Plus jamais ou... Non, parce que du coup, moi, je serai disponible. Hein.
3: J'ai bien compris, François, mais c'est pas grave. Ça va vous laisser du temps pour vous occuper du bébé qui arrive, tenez, par exemple.
4: Ah oui, sur le bébé, ouais.
3: Après tout, votre femme travaille et puis vous serez à la maison avec le bébé.
4: Vous serez à la maison avec le bébé, ouais. Ouais, voilà.
3: Vous voyez ? Voilà.
4: Voilà.
3: Bon, ben, j'ai été ravi de vous rencontrer pour la première fois, François.
4: Ouais, ouais.
3: Voilà.
4: Voilà, ouais.
3: Allez, au revoir, François.
4: Allez, au revoir, François, ouais. Est-ce que c'est moi ?
3: Qu'est-ce qui...
4: Non, parce qu'en fait, la dernière fois, je vous ai croisé dans le couloir, là.
3: Oui.
4: Et on avait discuté, là. Mmh. De l'augmentation.
3: Alors, comme je vous le disais auparavant, François, vous avez bien compris que vous ne faites plus partie de la société.
4: Vous ne faites plus partie de la société.
3: Ça, c'est assimilé, ça va.
4: Ça, c'est assimilé, ça va.
3: Voilà.
4: Ouais, voilà.
3: Allez, au revoir, François.
4: Au revoir, François. Ouais. Mmh. Est-ce que c'est moi? Non, parce qu'en fait, c'est pour les vêtements de fonction, la blouse.
3: Oui, quoi.
4: Peut-être qu'il faut les restituer quand même.
3: Ah, c'est pour...
4: Ah, ouais, peut-être qu'il faut les rendre.
3: Non, mais dans ce cas-là, c'est pas grave, vous pouvez y aller, je vous l'offre, la blouse. Hein, ça sera mon cadeau de naissance, ça lui fera des draps au petit qui arrive. Hein.
4: Allez, Kawa.
3: Allez.
4: Allez. Est-ce que c'est moi? Non, parce qu'en fait, si c'est valable pour les vêtements de fonction.
3: Oui.
4: Donc, en fait, mon appartement de fonction, ma voiture de fonction et mes stocks options aussi, tout ça, je peux le garder. Parce que j'en ai pas. Est-ce que c'est moi? Non, parce qu'en fait, moi, si vous voulez dire un dernier quelque chose.
3: Oui.
4: Moi, si vous voulez dire, oui, c'est Romain, très senti.
3: D'accord, très bien.
4: Très bien. Voilà.
3: Merci beaucoup.
4: Merci beaucoup.
3: Allez, au revoir, François.
4: Allez, au revoir. Ouais. Est-ce que c'est moi?
3: Vous le faites exprès ou quoi,
4: non,
3: François?
4: Parce
3: qu'est-ce qu'il y a?
4: Non, en fait, là, j'étais en train de m'interroger, là.
3: Oui.
4: Et je me disais, peut-être je pouvais m'énerver quand même. Peut-être je peux dire, vous êtes un enculé, en fait. Oh. À cause de vous, je n'ai plus de boulot, là.
3: Enfin, ça va.
4: Je vais vous bousculer un petit peu, c'est normal.
3: Attention, hé. Hey.
4: Ouais.
3: Oh là, hé. Hey.
4: Quoi?
3: Ça va, enfin, ça tire les chairs, là. Non, mais c'est vrai. Enfin, François, vous n'allez pas tout gâcher. Vous avez d'énormes qualités. Vous allez retrouver du travail très rapidement, croyez-moi.
4: Non, non, non, non, monsieur Servi. Non, non, non, non, non. Ça, c'est des balabala, ça, c'est des baratins, ça. Hein. Moi, je n'écoute pas ça. Hein. Donc, je vais quand même vous croquer à la gorge. Comme ça, vous allez saigner. Puis, vous allez vous vider comme un petit cochon.
3: Eh oh, moi aussi, je peux crier à un moment, hein. Alors.

0: François, je vous rappelle que vous n'avez pas de papier, j'ai qu'un coup de fil à passer, c'est terminé pour vous, hein. Bon.
1: Oui, mais vous ne faites pas ça. Hein. Parce que vous, c'est vraiment très senti.
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4: Mais non, mais je t'assure, c'est la zone. Mais attends, je suis misère. On me rembourse même pas ma carte orange. J'ai pas la sécurité de l'emploi. Ah bah ouais, je suis vacataire ici, moi. Les tickets restaurants, les tickets restaurants. Ma cache. Je vis dans un studio de merde. La sécu, j'attends toujours 18 ans qu'elle me rembourse. Franchement, tu trouves ça normal, toi? Tu t'en fous, toi. Je peux aller jouer, je peux aller jouer, mais c'est ça, allez, vas-y, casse-toi. Ouais, va rejoindre les autres, ouais. Putain, ça a 4 ans, ça s'intéresse à rien. Société de cons, hein.
5: Comment?
4: Si je suis le surveillant? Non, je suis Blanche-Neige, ça c'est mon troupeau de nains. C'est tout. Bernard, responsable du goûter. Non, excuse-moi, je suis un peu mal embouché aujourd'hui, mais c'est parce que j'ai une irritation du prépuce. Eh oh, ça va, on va travailler ensemble, on peut tout se dire. C'est la première fois que tu t'occupes de gamins? Oui, oui, oui. Oui, bah je t'arrête tout de suite. Hein. Parce que moi aussi, au début, j'étais enthousiaste. Et puis tu aperçois vite qu'un gamin, c'est trois fonctions. Ça bouffe, ça dort, ça chie. Faut pas compter sur eux pour changer une roue. Quoi, qu'est-ce qu'il y a? Hugo, il t'a mordu au front. Eh ben, il a des grandes dents, Hugo. Non, pleure pas, je rigole. Non, arrête de pleurer, Gwendoline. Bon, arrête de pleurer ou je te bouffe ton goûter? Oui, comme hier. Et alors? Attends, t'es nouveau, toi. C'est pas que c'est la guerre, ici. Attends, si tu te fais pas respecter tout de suite, t'auras jamais un flambi. Qu'est-ce qu'il y a? Qu'est-ce qu'il y a? Hervé, il t'a fait mal à ta sœur. Non, c'est pas possible. Là, dans ta phrase, t'as deux compléments d'objet indirect. Ouais, il a peut-être pété une dent, mais au niveau de la grammaire, c'est pas du français. Donc, tu vas réfléchir à ta tournure de phrase et après, on se dira ta sœur. Elle saigne beaucoup à l'intérieur de sa bouche. Oui, mais c'est normal, c'est les dents pétées. Faut pas t'inquiéter. Non, panique pas, je calme tout seul. Mais oh, ça va, on est là pour les surveiller, pas pour les soigner. Attends, oh, y a pas marqué urgence, hein. Tu trouves que je ressemble à Georges Clooney? Hein? Ouais, on va les goûter, ouais. Qu'est-ce qu'on mange? Je sais plus. Si, des bananes et du rôti. Non, mais c'est parce qu'il y a des restes d'hier. Bon, les gamins, ils s'en foutent, quoi. Tu leur mets du Nutella sur rôti, ils croient que c'est des tartines. C'est dégueulasse. Je sais pas, jamais goûté. Après, bah, après, il y a deux possibilités. Soit il pleut dans la cour, on leur met une cassette vidéo, soit il fait beau, c'est au choix. Cassette vidéo ou vaisselle. Tu vois pas que je discute, là? Ta maman t'a jamais dit qu'il fallait pas interrompre les grandes personnes? Quoi? Hervé, il t'a fait mal à ta sœur, s'il te plaît. Non, c'est pas ça que je t'ai demandé. Je t'ai demandé de remplacer les compléments d'objet indirect. Les COI. Eh ben, tu te débrouilles, faut pas toujours compter sur les autres. La vie, elle est difficile, il y a du chômage. Et quand tu seras grand, ce sera encore pire, alors faut que tu t'accroches dès maintenant. Ta sœur, eh ben, quand elle aura plus de dents, c'est le plus, ça va. De quoi on parlait, là? Ah oui, des cassettes. Bah, tu veux dire de la cassette? Ah ouais, on en a qu'une, ouais. Bambi. Ouais, on passe toujours la même, ouais. Non, c'est pas gênant, parce que de toute façon, on n'a pas le temps de la regarder jusqu'au bout. Tous les soirs, on s'arrête à la mort de la mère de Bambi. Y a tous les gamins qui chialent. Je t'assure, ça me fait quelque chose. Ils sont tous là, espérer que pour une fois, ils s'en sortent. Ils sont méchants, les chasseurs. Tiens, bah d'ailleurs, si on veut regarder quelque chose, il va falloir y aller, là. Bah allez, allez, allez, allez, allez, on va aux toilettes. On se lave les mains et on fait pipi. Le dernier arrivé aura pas de rôti au Nutella, c'est tant pis pour lui.
3: Quoi, Kevin?
4: Si la maman de Bambi va s'en sortir.
3: J'en sais rien, ça dépend si t'es sage.
4: Si elle meurt, ce sera de ta faute. J'aime bien les faire culpabiliser. Non, mais après, il laisse tranquille pour le reste de l'année. Hein. Non, ce qu'il faut que tu gardes en tête, c'est qu'un enfant dépressif est un enfant calme. Tiens, au fait, ça te dérange si je pars avant toi ce soir? Non, mais c'est parce que je vais aller chercher mon fils chez sa nourrice. Le laisser au goûter? Ah non, j'ai pas confiance.
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7: Oh, oh, oh. Bien. Bienvenue à cet apéritif du sourire, avec pour débuter eh bien, un sujet qui concerne à la fois nos génitrices, nos concubines et, il faut bien le dire, la plupart du temps, nos épouses, la femme. La femme, sujet sur lequel nous allons nous étendre. Et pour essayer eh bien, de percer les secrets de la psychologie féminine, eh bien, nous avons fait appel à deux spécialistes, Chevalier et Laspalès.
8: Dis-moi, et toi, ta femme, elle est comment?
9: Pénible.
8: Oh, ben, comme la mienne, pénible aussi. À croire qu'elles le font exprès. Et ça fait combien de temps que vous êtes ensemble avec ta femme?
9: Ça fait 3 ans, mais on veut pas se marier, on est contre. Moi, par principe, elle, par expérience.
8: Oh, ben, c'est comme la mienne. Elle a déjà été mariée. Seulement, il était pas si con que ça, son ex-mari. Il s'en est débarrassé.
9: Ben oui, parce qu'il s'est rendu compte qu'elle était pénible. Seulement nous. On est trop gentils, alors forcément, on tombe sur des pénibles.
8: Et des deuxièmes mains en plus. Ça nous vient avec tous ces problèmes, toutes ces casseroles, des gamins mal élevés. Elles arrivent avec leurs problèmes.
9: Oui, elles arrivent avec leurs problèmes de pénibles. Il n'y a jamais rien qui va. Alors que nous, hein, quand on est entre hommes...
8: Alors qu'elles, quand elles sont entre femmes...
9: Elles sont pénibles. À croire qu'elles font un concours.
8: Finalement, les rapports entre les hommes et les femmes, c'est pas de la tarte? Ça vient de quoi, à ton avis?
9: Ça vient du fait qu'en sport, on court beaucoup plus vite qu'elles. Alors du coup, pour se venger, elles prennent des hormones et elles jouent au tennis. Pour ressembler aux hommes. Pourtant, c'est beau une femme.
8: Oui, faudrait pas que ça parle. Et en plus, elles ont pas d'humour.
9: Ah! Ah! Oh, j'aime bien ce passage! Ah! Ah! Ouh, ouh, ouh! Deuxième couche! Dis-moi, elle est quoi comme signe, toi, ta femme?
8: Ah, moi, ma femme, elle est bélier.
9: Ça doit bien bourrer, ça. Bourrer le bélier. Bourrer le bélier. Bourrer le bélier. La mienne est vierge. Depuis le début. Elle fait quoi comme métier, ta femme?
8: Ah, moi, c'est que de la saleté, que de la feignasse. Ma femme, elle est comédienne.
9: Ça doit bien être pénible, ça, une comédienne. Moi, j'ai vécu avec une chanteuse. Chaque fois qu'elle avait un problème, elle en faisait une chanson. Imagine le nombre de chansons qu'elle a pu écrire.
8: Ah, oh, mais moi, ma femme, elle n'a pas que des défauts. Elle a des qualités aussi. Oui. Elle a des qualités. Oui. Qu'est-ce qu'elle peut bien avoir comme qualité, ma femme? Ah, si, si. Voyez, j'ai trouvé. Le chablis toujours servi à bonne température. Le bourgogne toujours bien carafé une heure avant. Seulement quand elle a bu un coup...
9: Elle est pénible! Alors que nous, on a le vin joyeux. On est affectueux. Alors qu'elles, le lendemain, elles n'ont pas dormi, elles ont la migraine, elles sont encore plus pénibles.
8: Finalement, en y réfléchissant bien, c'est peut-être pour ça qu'il y a autant d'homosexuels.
9: Non, mais moi, ça, je pourrais pas. Hein. Voir la sensibilité d'une femme, j'aurais trop peur de devenir pénible.
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10: Anaïs, tu as fait tes devoirs, ma chérie? Viens. On va aller regarder les petits exercices amusants que ta maîtresse a prévus pour nous pourrir la soirée. Non, mais t'inquiète pas, mon cœur. Ce soir, maman va rester très calme. Alors, coloris si tu entends le son... Le premier dessin, ma chérie, c'est un chien. Très bien. Est-ce que dans chien, tu entends le son... Oui, tu l'entends? Écoute bien, mon cœur. C'est chien ou c'est chien? C'est chien, c'est dommage que tu aies colorié. Non, mais ne pleure pas, mon cœur, on va gommer. La maîtresse ne veut pas que tu gommes, alors on va rayer. Elle ne veut pas non plus que tu rayes. Elle nous fait un peu quier, ta maîtresse. Deuxième dessin, c'est un bracelet. Oui, maman, elle voit un ballon. On va demander à papa qu'est-ce qu'il voit sur le dessin. Qu'est-ce que tu vois, chérie, sur le dessin? Bah, tu ne sais pas, tu te concentres, t'éteins la télé, tu participes. C'est niveau CP. Qu'est-ce que tu vois? Une assiette. Il pense qu'à bouffer. Oui, Timothée, je corrige ta dictée. Alors, les oiseaux chantent sur les branches des arbres. Non, mon cœur, on va pas compter les fautes, ça va nous déprimer tous les deux. Alors, dans une phrase, Timothée, il faut identifier le verbe. Où est le verbe? Branche. Du verbe brancher. Non, chérie, le verbe, c'est chante. Et comme il y a plusieurs oiseaux qui chantent, qu'est-ce qui se passe à la fin de chante, Timothée? On met un S. Je sais pas, mais moi, j'étais bonne en orthographe. Ça, ça vient de toi. Ou de ta mère. Mais non, Anaïs, je n'ai pas encore dit du mal de mamie. Non, mais en plus, elle, elle va tout cafeter. Oui, chérie, dans cafeté, il y a le son K. Alors, oiseau, tu as écrit O-I-Z-O. Alors, ça s'écrit O-I-S-E-A-U. Et comme il y a plusieurs oiseaux, qu'est-ce qui se passe à la fin de oiseau, Timothée? On met E-N-T. Qu'est-ce qu'on met à la fin des mots pluriels? On a vu ça hier soir, Timothée. Qu'est-ce qu'on met à la fin de oiseau? On met un S. Très bien! Sauf que... Oiseau n'est pas un mot normal. Donc, à la fin de oiseau, on met un X. Tu peux dire merci à ton père, il a faim. Non, mais c'est formidable, les enfants, c'est tellement éveillé. Ça pose toujours plein de questions. Maman, maman, c'est quoi ces trous sur tes cuisses? De la cellulite, ma chérie. Hey, maman, tu sais, quand tu mets un string, on dirait les messieurs japonais qui font des combats. Le problème avec les enfants, c'est pas la fabrication, c'est le service après-vente.
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12: La première fois que j'ai fait du ski, c'était au Québec, quoi.
13: Le ski, c'est un sport absurde. Même si t'es le plus grand beau gosse de la Terre, même si t'as la plus belle combinaison de la station, quand tu marches avec des chaussures de ski, t'as l'air con. Ok. T'as mis ton ski, on y va, t'es en position.
14: Position de chasse, la neige.
12: T'as envie d'y aller, tu vas y aller, t'as pris ton courage à deux mains, et là, il y a un gars, il passe à fond, comme ça. Et là, ta copine, elle dit, « Ah putain, il skie trop bien !» Tu vois de quel genre de gars je veux parler? C'est le genre de gars blond. Avec les lunettes comme ça, que si toi tu l'aimais, on dirait une mouche. Lui, ça lui va. Lui, son ski, ça fait... Toi, tu sais pas pourquoi, ça fait...
14: Quand on dirait qu'on t'a payé, on t'a dit « S'il vous plaît, monsieur, toute la neige qui est en haut, vous pouvez l'amener en bas ?» Bon, c'est parti, on y va. On va skier. Allez, c'est parti. Partagé entre la joie de la glisse et la terreur de la chute. T'arrives en bas, il faut remonter. Et là, il faut remonter avec le tire-fesse. Tu le connais, le tire-fesse? Tu veux le prendre, c'est jamais à ton tour. Attends, c'est un autre. Mais quand? Attends deux secondes, je vais aller là, deux secondes. Non, attends. Et à un moment donné... Et là, vas-y, là, quand. Et là, t'es sur le tire-fesse. Et en tant que débutant, tu te dis, au moins que je réussisse le tire-fesse, putain. Sauf qu'à un moment donné, tu tombes du tire-fesse. Et là, on est d'accord, tu as un réflexe humain. Mais bizarre, tu restes accroché au tire-fesse. Il te manque un gant, il te manque un ski. Et tu dis, c'est bientôt la fin du tire-fesse, faut que je le lâche. Si je le lâche pas, je vais faire le tour. Oh là là, incroyable le ski. Moi, je critique pas le sport, ok? Mais le ski, c'est un truc impossible. Je fais beaucoup de sport. Encore cet après-midi à l'hôtel, j'ai été faire à la piscine un peu de natation aquatique. Je rentre à la piscine, sur qui je tombe? Le blond, putain. Le blond avec son maillot de blond, putain. C'est le maillot en 3D. Toi, t'as le parachute. Le truc qui gonfle et tout dans l'eau. Lui, non. Maillot de blond, les lunettes de natation, tu sais, celles que toi, tu les enlèves, t'as l'impression que tu vas enlever tes yeux avec. Tu sais, moi, quand j'enlève ces lunettes, pendant 6 semaines, on me dit « Hey, t'as été à la piscine ?» Il est là, taillé en V, le blond, comme moi, mais dans l'autre sens. Il est là, il s'apprête à plonger, il a mis ses doigts au bord de la piscine. Mais attention, hein, des pieds de blond, hein. Pas des pieds genre où il y a deux doigts qui disent « Laisse-moi tranquille ». Pas des pieds genre t'es à la plage, tu les rentres dans le sable et tu dis « Ouais, salut, tu vas bien ». Non, des pieds classe. Le blond, il plonge. Ça fait pas une goutte, ça fait pas un bruit. Tu sais, toi, tu plonges, t'as l'impression qu'il y a toute ta famille qui est venue avec toi. Le maillot, il gonfle, tu remontes les lunettes, elles sont comme ça. Et comme tu sais pas nager, tu dis à tes copains « Hey, le papillon !» Oh, regarde le papillon !» Ou bien tu nages le crawl, mais tu sais jamais quand il faut respirer. Ok, j'en peux plus. Je vais aller à la douche. Je rentre à la douche, sur qui je tombe? Vous étiez là ou quoi? Le blond, il est en train de se doucher avec son gel douche de blond, tu sais. Moi, j'utilise le truc, là, l'affaire qui y en a jamais dedans, là. Tu sais, celui qu'ils installent vide, tu sais. En tout cas, je vais rentrer chez moi et je vais réfléchir à tout ce que je vous ai dit, mais avant ça, j'aimerais prendre une résolution devant vous ici. Un jour, mesdames, mesdemoiselles, messieurs, je serai blond.
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16: Peut-être que vous posez la question, mais comment on fait pour écrire des sketchs? Ben alors on prend des journaux par exemple, mais vous savez, c'est pas très très facile de trouver matière parce qu'il y a toujours des horreurs. Vous prenez n'importe quelle page, c'est toujours n'importe quoi. Je sais pas si vous vous souvenez, il y a 8-9 mois, il y a un mec en prison, il a bouffé son côté tenu. C'est bizarre de faire ça, non? Mais faut pas manger les gens, enfin. Et pourquoi il fait ça? Comment on en arrive à des extrémités pareilles? Moi, je dis, ça devait être vraiment dégueulasse à la cantoche, hein. Après Prison Break, Prison Breakfast. Les pages des journaux, c'est toujours des conflits, tout le monde conteste, personne n'est content de son sort dans le monde partout. Il y a même des Afro-Américains, à un moment donné, pour contester, qui ont carrément inventé une musique, hein, musique ultra-contestataire, le rap. Musique ultra contestataire avec des paroles contestataires telles que suck beach, oui, que vous aurez traduit de vous-même bien sûr, hein, chaussette plage. Et on voit aussi dans les clips de rap, j'imagine que vous avez tous vu au moins une fois un clip de rap, comment ça se passe? On voit les rappeurs contester. Bon, en général, ils font des soirées dans leur maison, hein, mais attention, c'est pas la maison des petits cochons. Hein, Ah non, c'est la maison des gros porcs en général. Hein. Et bon, c'est des soirées, donc ils invitent des filles, normal, hein, bien sûr, mais ils invitent pas trois filles, hein. 4 mecs, 60 nanas. Moi, je dis, la parité n'est pas respectée, hein. Bon. Et alors, les clips, je pense qu'ils les tournent pendant la canicule. Toutes les nanas sont en slip dans les clips. C'est bizarre, ça, non? Non, mais franchement, quand tu fais une soirée chez toi, t'as beaucoup de nanas qui viennent en slip? Mais personne ne vient en slip à une soirée. Ou alors si, tu préviens, tu fais des flyers, attention, soirée slide. Mais bon, personne ne vient. Bon, là, admettons, elles viennent, il fait super chaud, elles se mettent en slip, ok. Mais alors pourquoi les mecs, ils restent en doudoune et manteau de fourrure? En plus, tu crois que pour lire l'heure, ils ont une montre de merde? Ils ont l'horloge de la gare de Lyon autour du cou, comme ça. Alors, il y a une constante aussi dans les clips de rap, j'ai remarqué, c'est les liasses de billets. Oh, les rappeurs ont énormément d'économies sur eux. C'est fou, non? T'as envie de dire, les gars, la caisse d'épargne. Et en fait, ils font un truc tout à fait cocasse avec leur argent. Alors, ils ont des liasses de billets dans les mains. C'est cocasse, hein. Ils tapent sur les fesses des filles, comme... Sans doute une manière de contester. Oui, la société... c'est pas vrai. Ils sont pas contents, les mecs. Alors moi, l'autre soir, j'étais chez moi, comme ça, j'étais pas content. Envie de contester. Je dis à ma copine, mets-toi en slip. Ça va pas, me dit-elle, qu'est-ce qui te prend? Laisse-moi tranquille. Je dis, s'il te plaît, Moumoun, tape le slide. Elle finit une demi-heure de négociation, elle finit par se mettre en slip. J'enfile mon anorak. Je me dis, merde, les billets. D'accord, je cherche dans tout l'appart, je trouve deux pauvres billets de 5 euros. Bon. Qu'à cela ne tienne. J'ai mis la musique à fond les ballons. Et j'ai commencé à contester. Pas pareil. Pas le même rendu. Alors attention, c'est peut-être à cause de la musique que j'avais mise, hein. Parce qu'en fait, j'ai pas de rap à la maison. Donc, voix sur ton chemin. Ouais, c'est bon, allez. Enlève ton sloggy.
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17: En haut, on a la pêche. Yeah. En bas. Exactement le public que j'avais demandé. Un public excité comme une végétarienne nymphomane en hiver devant la carotte d'un bonhomme de neige. Et c'est ce que j'ai eu. On m'avait dit que les Français étaient froids. On m'avait dit qu'un Français c'était impoli. On m'avait dit qu'une femme française, c'était une femme glaciale! C'est faux! Moi, on m'a logé à Pigalle et les femmes sont hyper chaleureuses. Et pas chères. Très content d'être ici en France. Ça fait maintenant un an et demi que je fais des spectacles en France. Et j'ai appris des trucs depuis un an et demi. Je sais maintenant comment me faire passer pour un Français. C'est très facile. Et à chaque fois que j'encontre des étrangers, je leur explique. Pour se faire passer pour un Français, il faut utiliser des voyelles et des onomatopées. Très simple. Regardez. Y. Est-ce que je peux être honnête avec vous au moins une fois dans la soirée? Je dois admettre que l'image que j'avais de la France, au début, n'était pas très, très flatteuse. Hein? Bon. C'est vrai que le premier contact qu'on a avec un pays, ce sont les douaniers. Welcome to France, Mr. Blackman. Your papier, s'il vous plaît. Oh, c'est quoi ce truc? C'est quoi ce truc? Vous êtes quoi, Québécois? Ah, c'est ça, j'ai compris. Hé, hey, Gérard, t'as vu un Sénégalais qui se fait passer pour un bûcheron? Premier choc, En sortant de l'aéroport, vos bagnoles, mon pote est venu me chercher en Smart. Je croyais que c'était la boîte à gants. Deuxième choc, le coût de la vie absolument hallucinant en France. J'arrive à l'hôtel, je commande un club sandwich, sandwich américain tout simple et un coca. Combien ça coûte? Combien? 250 francs. Je fais quoi? J'appelle la réception. Attention. Excusez-moi, il y a un petit malentendu. Il y a quelqu'un à la porte avec mon club sandwich et mon coca. Il dit que ça coûte 250 francs. C'est parce que je veux pas être membre du club. Je veux seulement le sandwich. Et en plus, il voulait un pourboire. J'ai dit, quoi, 250 francs, tu veux un pourboire? J'hallucinais. Je me suis retourné, je lui ai donné une tranche de pain. Je dis, tiens, il paraît que ça vaut 50 balles. Troisième choc, le choc culturel. Pour un Nord-Américain, tout est beau en France. Première journée à Paris. Ah, c'est beau. Ah, c'est beau. Ah, c'est beau. Ah, 30 millions d'amis. Ah. Et ce que j'adore chez les Français, c'est que vous êtes hyper direct. Vous n'avez vraiment pas la langue dans votre poche. Quand un Français t'aime pas, tu le sais tout de suite. Enculé, connard, casse-toi. Enculé. Tout de suite. Quand un Français t'aime, tu le sais tout de suite. Enculé, connard, casse-toi.
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18: C'est mon portable. Ah ben non, c'est pas mon portable. Ah, ça doit être mon téléphone sans fil. Oui, allô? Bah, c'est pas mon téléphone sans fil. Ah, ben c'est mon téléphone fixe. Oui, allô? Bah, c'est pas mon téléphone fixe. C'est quoi? Ah! C'était le four. Non, parce que alors moi, je me paume un peu avec toutes mes sonneries, parce que alors... Eh oui, j'ai un téléphone fixe pour dedans, un portable pour dehors, un sans fil pour quand je suis pas tout à fait dehors, mais pas complètement dedans... Alors, messagerie, fax, email, internet, interphone, et j'ai même mis un répondeur sur mon interphone. Eh oui, et plus de temps mort, je suis en prise directe avec la vie mondiale et je réagis en temps réel. Tiens, je vais vous donner un exemple. J'appelle un copain, j'appelle chez lui. Ah, t'es occupé. Bon, ben, je vais appeler sur son portable. Ah, boîte vocale. Ouais, salut Bruno, je t'appelais, c'était juste... Ah, attends, quitte pas, il y a mon téléphone fixe qui sonne. Oui, allô? Ah ben c'est toi Bruno? Bah, je viens de t'appeler, c'est toi, c'était occupé. T'étais aussi en train de m'appeler. Ouais, vous voyez, génial, hein. Et... Ah, attends, quitte pas, j'ai quelqu'un sur le portable. Oui, allô? Ah ben c'est toi aussi, Bruno? Ah oui. Dis donc, il faut peut-être qu'on en coupe un, parce que c'est pas très économique, hein. Oui, d'un autre côté, on entend mieux, c'est sûr, hein. Oui, et puis si jamais il y en a un qui passe sous un tunnel... Ah ben non, on est chez nous, je suis con, oui. Comment? Ah, ce soir? Ah non, je suis pas libre. Mais... Ah, attends, quitte pas, j'ai un texto qui vient de tomber qui me signale qu'on m'envoie un fax. Alors, tout est fini entre nous. Connard. Bruno? Bon, ben finalement, je suis libre ce soir. Bon, vous voyez, alors d'accord, j'ai l'air d'un con, mais en temps réel. Alors qu'est-ce que tu fais finalement ce soir? Parce qu'il y a GG qui sera au banana avec des top modèles. Enfin, je sais pas si les top modèles y seront, mais GG il y sera. Hein. Ouais, tu sais pas si tu bouges? Ouais, moi non plus, je sais pas si je bouge. Ouais. Ben, si je bouge, je t'appelle. Et puis si tu bouges, je m'appelle. Ben, le premier qui bouge, j'appelle l'autre. Voilà, et si on bouge pas, on s'appelle aussi. Ouais, ouais, ok. Ouais, ouais, salut, à plus, ouais. Vous voyez, tout au feeling, tout en temps réel. Autre exemple. Me voici de retour au logis, après une dure journée de travail, pour nourrir ma famille monoparentale recomposée de moi-même. Quelle est la première chose que je fais en arrivant chez moi? Je saute sur mon répondeur. Oh oh, deux messages, mais ça n'arrête pas. Alors, premier message.
19: Bon, c'est Jean-François, c'était juste pour vérifier la
18: Ah oui. Non, ça c'était bon, vérifier parce que des fois la messagerie là. Bon. Alors, deuxième message.
20: Bonjour monsieur, Christophe Richard, Cuisine Plus. 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Je souhaiterais vous proposer une gamme de.
18: Bon, et alors, sur mon portable, un message. Mais ça n'arrête pas. C'est de la folie.
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18: Bon, qu'est-ce que je vais bien pouvoir faire ce soir? Tiens, si j'appelais tes copains? Ouais, salut JP, c'est JF. Ouais, super, et toi? Qu'est-ce que tu vas se voir? Ah, t'as un dîner? Bon, pas grave, à plus. Ouais, salut JC, c'est JF. Ouais, super, et toi? Qu'est-ce que tu vas se voir? Ah, tu bosses? Bon, pas grave, à plus. Allô, JR? Ouais, c'est JF. Ouais, super, et toi? Qu'est-ce que tu fais ce soir? Ah ah! Bon, pas grave, à plus. Allô? Christophe Richard, Cuisine Plus, qu'est-ce que vous faites ce soir? Eh, c'est pas tout? Eh, vous savez ce que je fais là? Je regarde un film sur mon portable. Eh oui, parce que j'ai Internet aussi. Ah, oh, ben c'est super Internet, c'est une fenêtre ouverte sur le monde, hein? Enfin, vas-y, Stas. Et puis c'est pas tout. Eh, j'ai regardez. J'ai un organisme. Bon, enfin, agenda. Eh, j'ai tous les anniversaires là-dessus, avec une alarme intégrée. Ça sonne, et je vois par exemple, je sais pas, 8 août, anniversaire Cynthia. Je dis, tiens, c'est qui ça, Cynthia? Je clique sur Cynthia, et je vois une petite note. Cynthia, 24 ans, blonde, hystérique, un peu cochonne, aime Francis Cabrel. Appelle, bon anniversaire Cynthia. Oh, tu y as pensé, comme c'est sympa. Oui, et j'ai pris de place pour le Zénith, car je sais que tu es une blonde hystérique, un peu cochonne, qui aime Francis. Allô? Allô? Bon, ça marche pas tous les coups non plus. Hein, si, aussi, il y a le facteur humain quand même qui joue. Hein. Et puis, j'ai tout mon planning là-dessus. Ouais, jusqu'en 2049. Là, je clique là, vous voyez, et tac, ah, j'ai tout mon planning. Eh ben, je peux vous dire qu'à partir de demain, je suis plutôt open jusqu'en 2049. Vous voyez. Ah, alors pour les rendez-vous, c'est génial. Tiens, je rencontre un copain, par exemple. Ouais, salut Jérôme, alors la forme? Ouais, super, j'ai plein de projets. Moi aussi, j'ai plein de projets. Il faut absolument qu'on en parle. Pas de problème. Et si on se voyait lundi? Alors, je clique sur nouveau rendez-vous. Voilà. À quelle heure? J'ai tous les quarts d'heure. 21h, d'accord. Voilà. Jusqu'à quelle heure? Ah, vas-y, le demande, Pépère. 1h du matin. Alors, attends, voilà. 1h du matin. Alors, bah tiens, pourquoi je suis... Ah bah non, il faut pas le faire, ça, un rendez-vous à cheval sur 2 jours, ça y est... Non, bah, tu sais ce qu'on fait? On met 23h59, puis si ça dépasse, on lui dit pas. Ok? Voilà. 23h59, et voilà, enregistré. Et si... Non, c'est quoi ça? Entrée répétée. Ou mince! Je viens de répéter l'entrée. Eh ben comment ça, c'est pas grave? Si, c'est grave, parce que maintenant, on est obligé de se voir tous les lundis à 21h jusqu'en 2049. Ah non, non, non, non, oulala, j'efface pas, sinon j'efface tout l'agenda. Alors. Non, tu sais ce qu'on fait? Si un lundi où tu peux pas, bah tu m'appelles. Tu m'appelles ou tu m'envoies un fax. Hein? Par contre, si tu m'envoies un fax, laisse-moi bien un message sur le portable pour me confirmer que tu m'as envoyé un fax. Et à ce moment-là, moi, je t'envoie un email. Non, ou l'inverse. C'est toi qui m'envoies un fax. À ce moment-là, bon, moi, je te confirme sur ton portable que j'ai reçu ton fax. Et toi, tu m'envoies un email pour me... Non, ou même... Ou même tu passes à la maison. Tu passes à la maison, on boit un verre tranquillement, et puis on lit ton fax ensemble.
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0: Excusez-moi, Maud ne m'a pas dit, rappelez-moi, c'est pour quelle chaîne déjà? Cuisine TV. Il y a pour combien de temps? 2 minutes. C'est une pastille. Ah bah, très bien. Eh bah, j'aime bien les pastilles, comme ça, ça va vite. Alors, bah, je vais me mettre là. Voilà, bah, écoutez, quand vous... 2 secondes. Maud, ça va les cheveux? Hein, ça va la mèche? Hein? Ça fait naturel? Ben oui, ça fait naturel, c'est mes cheveux, je porte pas de moumoute. Comme vous voulez. Oui, j'aime bien manger. Bah, je crois que ça se voit. Sucré ou salé? Salé. L'été? Ben l'été, des plats légers. Et l'hiver? Des plats moins légers. Le quoi? Le plat que je fais le mieux? Ah oui, ça c'est passionnant. La blanquette de veau, voilà. Non, je la fais à la classique. Mon mot préféré en cuisine, à table. Voilà, c'est fini? Ah bon, en effet, oui, c'est parfait. Très bien, comment? Vous voulez la refaire? Pourquoi? Qu'est-ce qui se passe? Je faisais la gueule. Non. Non, mais en plus, mais vous avez raison, en plus, maintenant vous me le dites. Mais bien sûr, mais c'est-à-dire que c'est Maud aussi. Vous voyez, ça, c'est, j'ai été contrariée avec ça. Alors, d'abord, toutes mes excuses, et on va la refaire. C'est pas le temps que ça prend. On va le refaire tout de suite. Vous voulez bien? Et vous coupez ce qu'on vient de faire, parce que là, vraiment, hein, on la refait plus joyeux, plus bien sûr. C'est bien normal. Bien sûr. Alors, on y va. Oui, oh oui, j'aime bien manger. Oh, ça se voit, je suis un peu ronde. Comment? Sucré ou salé? C'est pas facile, cette question. Vous voulez dire sacré ou sulé? L'été, bon, l'été des plats légers, et puis l'hiver, pff, des plats moins légers. Ça va, c'est pas trop, là? C'est bon? Bon, le plat que je fais le mieux, la blanquette de veau. Mon mot préféré en cuisine, ouf, à table. Hein, je peux plus après, là, tiens. C'est plus d'air, voilà. C'est mieux, là, c'est mieux. Vous aviez raison, on a bien fait, comme ça, c'est plus sympathique, hein, bien sûr. Vous voulez encore la refaire? Qu'est-ce... Alors là, je n'ai pas suivi le truc, là. Pardon, pour mes mimiques, avec des mots plus rigolos? Oui, bien sûr. Oh, vous inquiétez pas, je suis prête. Alors là, je suis au taquet, là. Oui, j'aime bien bouffer, c'est pas pour rien qu'on m'appelle la grosse. Sucré ou salé, je m'en tape, je bouffe tout ce qui passe. Bah, l'été, un barbecue avec un petit rosé, bien frais. Bien âgre, bien âgre. Et l'hiver, je cuve. Le plat que je fais le mieux, c'est reparti, la blanquette de veau. Comment je la fais? Tu vas pas le croire, avec du veau et de la blanquette, dis donc. Mais pour l'épiphanie, pas con, je rajoute la fève. On rigole avec cette fève. Mon mot préféré en cuisine, 2 secondes. Cuisine TV, bien sûr.
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1: Bon chérie, tu es prête? On y va? Merde, t'as pas vu mon portefeuille? Si, justement. Il est où? Tu me dis où il est si je te dis où j'étais hier soir? Ah non! Ah non! On va pas encore parler de ça, hein, merde! Alors déjà que la semaine c'est pas facile parce que c'est dur, hein? Mais si en plus le week-end c'est compliqué, où va-t-on? Hein? On avait dit le week-end on parle pas de ce qui s'est passé pendant la semaine. Et inversement. Mais si, on en a parlé à maintes reprises, notamment une fois. Oui, bon, bah écoute, peut-être que t'étais pas là quand on en a parlé, voilà, c'est tout. Oh, yo, mais je t'ai dit, je suis sorti prendre un verre avec Jean-Luc et Christian, et nous avons quelque peu traîné, je te l'accorde! Je change de ton? Bah pourquoi, je t'aime bien comme tu es. Bon, quel genre d'endroit on était, mais je sais plus, on avait bu, on était complètement bourrés. C'était un club? Comment tu peux savoir que c'était un club? Le club a appelé? J'ai oublié mon portefeuille là-bas. Oui, bah ça arrive. Bon, bah écoute, c'est pas grave, je crois qu'il me reste un de tes chèques. Je t'invite avec ton chéquier au resto, hein. Tu as posé des questions sur le club? Et ils t'ont répondu? Si? Ah. Le Beach and Boys, bah c'est-à-dire que c'est un club de dialogue, de communication, tu fais du troc un peu. Tu viens avec qui? Bonjour, je voudrais vous échanger ça. Un club échangiste? Oui. Oui, j'y étais. Enfin, toi, j'y étais, nous y étions, parce que bon, bah tu me connais. Tu me connais. Oui, tu me connais. Bon. Si j'ai participé? Participé à quoi? Oh, c'est pas que le Med, hein, y a pas de jeu, pas de concours, tout ça, hein, ça te voit que t'es jamais allé, hein. Moi non plus d'ailleurs, hein, c'était à la première. Si j'ai eu des rapports sexuels, c'est-à-dire. Si je te prends pour une conne? Mais non, mais c'est toi là, mais arrête avec tes questions d'obsédés sexuels, là, c'est pas vrai, merde! Si on peut même plus avoir son petit jardin secret, où va-t-on, hein? C'est pas parce que je te dis pas tout que je te cache forcément des choses, hein. Oui, bah oui, j'étais dans un club échangiste, ça va? Qui aujourd'hui n'est pas allé au moins une fois dans un club échangiste? Bon bah qui tu vas faire ta valise, tu te casses? Eh bah c'est ça, dès qu'on aborde des sujets un peu délicats au sein du couple, y a plus personne, hein? Les chats quittent le navire, alors allons-y! Alors oui, j'étais dans un club échangiste! Et figure-toi que je voulais t'en parler parce que j'ai rien à me reprocher, presque! Sauf que là-bas, il s'est passé un truc dingue! Oh, le truc dingue qui s'est passé! Oh mon dieu! Oh non, pourvu que tu ne l'apprennes pas! Non! Ah bah on a envie de savoir le truc dingue! Eh ben figure-toi que là-bas, je suis tombé sur ton père. Oui, ton père, avec une petite pute blonde, avec des seins énormes, une dénommée Sabrina, une habituée des lieux en plus! À ce qui paraît, d'après Jean-Luc et Christian. Ah, le monstre, ah, ça me dégoûte! Quand je l'ai vu au milieu de la meute, là, comme ça, je me suis écrié: nom d'une pipe!
3: Bon papa. Ah, le monstre. Ne compte pas sur moi pour devenir un jour ce genre d'individu. Ah, ça me... Ah, c'est monstrueux, mais quand je pense à ta mère, je... Ah. Eh ben voilà, t'es bouleversé et tu pleures. Alors moi, je fais tout pour que tu la prennes pas et toi, tu me forces à te dire des choses horribles. Eh ben je... Mais reste pas là toute seule à pleurer dans ton coin. Je sais pas, va dans la chambre. Bon, tu sais quoi, ça m'a miné le moral. On va rester là tous les deux, tranquille, hein, ça va nous faire du bien.
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7: Salut les terriens, l'émission là, vous regardez du paf avec ce soir. Ouais, on est sur Canal avec ce soir le slammer Grand Cornichon. Taslima Nagwin, prix Nobel de Brout Minou à Oslo. L'actrice de Hard Katia Bourafon pour son film Une rondelle ne fait pas le printemps. Et Mazarine Pinjot pour son livre mémoire Maman s'est tapé tonton. Et j'accueille tout de suite pour l'interview à la con, l'interview hard et con, Jean d'Ormesson. Alors Jean d'Ormesson, ouais, Jean d'Ormesson, vous êtes drôle, intelligent, spirituel, hétérosexuel, vous n'avez pas l'impression d'être un gars. Ouais, alors, la question à laquelle vous n'échapperez pas, la question la plus intelligente que je pose généralement à mes invités, la question qui a fait ma renommée, est-ce que sucer, c'est tromper?
21: Écoutez, je ne répondrai pas à ce genre de bassesse et de vulgarité. Car comme je le disais récemment dans le Figaro, j'aime la vie et ses plaisirs, je suis une sorte d'hédoniste, car comme l'écrivait René Char, nous sommes dans l'inconcevable avec des repères éblouissants. Vous avez tout compris, il faut que je vous le répète. Car comme le disait Victor Hugo, ces choses-là sont rudes, il faut pour les comprendre avoir fait des études. Quant à vous, insolent et arriviste que vous êtes, je citerai Chateaubriand, que j'ai très bien connu. Chateaubriand qui disait, et cette phrase vous sied à merveille, « Vous qui aimez la gloire, soignez votre tombeau, couchez-vous-y bien, tâchez d'y faire bonne figure, car vous y resterez. »

0: l'alcoolique qui n'est plus anonyme. Et Gérard Miller, la pelle à merde des divans. Le psy à deux balles qui voulait poser une question. Vas-y Gérard, posez votre question. Ici, on est payé à rien foutre, on parle pour rien dire. Hein. C'est la redevance qui paye notre salon de coiffure où on donne son avis. L'émission s'est déjà appelée « On a tout essayé » et puis « On n'a pas tout dit ». Et maintenant, « On a tout raté, on n'est pas regardé ». Mais j'accueille tout de suite quand même notre invité de ce jour, Jeanne Moreau. Bonsoir Jeanne.
1: Bonsoir. Bonsoir Laurent. Oh, je t'ai mis du rouge. Bonsoir à tous.
0: Alors, Jeanne Moreau, vous allez remonter sur les planches, vous allez faire du théâtre.
1: Oui, du théâtre. Et le théâtre, c'est la vie, comme l'a si bien dit.
0: Un auteur japonais. Alors, vous allez jouer Roméo et Juliette avec Philippe Toretto. Ça va être drôle. Et vous, forcément, vous jouerez Juliette. Alors, au moment de la scène du balcon, vous déclamerez cette phrase qui vous a rendu célèbre dans E.T. Alors, Jeanne, pour nos téléspectateurs, enfin les deux qui restent, faites-nous E.T. au balcon.
1: Balcon. Maison, maison, balcon, maison, balcon, maison.
2: T'empêches tout le monde de dormir au sommaire ce soir. On est en direct sur M6, envoyez vos SMS. On est sur M6, envoyez vos SMS. Sur M6, j'aime bien des SMS. En direct ce soir, sur M6, t'empêches tout le monde de dormir. Ce soir, nous recevrons un prêtre pédophile, pléonasme. Nous recevrons aussi... Nous recevrons l'avocat de Maurice Papon. Nous aurons un beau reportage sur les sextoys. C'est bien les sextoys, un beau reportage sur les sextoys. Nous ne recevons pas Brigitte Bardot. Brigitte Bardot n'a pas voulu revenir. Je suis le seul phoque qu'elle aime pas. Et nous parlons tout de suite littérature, ça nous changera. Littérature avec mon invité du jour. Alors, mon invité, alors c'est un habitué des plateaux de télévision et du mien en particulier, c'est Fabrice Lucchini. Fabrice, bonsoir. Fabrice Lucchini, bonsoir. Fabrice, bonsoir. Fabrice, bonsoir. Bonsoir. Alors, Fabrice, envoyez vos SMS. Envoyez vos SMS. Bonsoir. Alors, Fabrice. Alors, Fabrice. Alors, Fabrice, ma question, j'espère que vous allez répondre. Fabrice. Fabrice. Fabrice, quand vous êtes sur un plateau de télévision, vous en faites des tonnes. Ça cache quoi? La peur du bide? C'est énorme.
3: C'est hallucinant! Marco Olivier Fogiel, pitbull avec une tête pleine d'implants. Le sourire goguenard du type mal dans sa peau qui présentait une émission qui s'intitulait « On ne peut pas plaire à tout le monde », c'est ça, énorme le titre, énorme. « On ne peut pas plaire à tout le monde », au moins l'étiquette correspondait au produit. Désormais, l'immonde arriviste a changé de chaîne pour faire la même chose, il faut bien en convenir. Et intitule son émission « T'empêche tout le monde de dormir » parce que ça se passe le soir, c'est énorme. « T'empêche tout le monde de dormir ». Parallèlement, sur une autre chaîne, France Télévisions, un autre grand créateur télévisuel, Laurent Ruquier, intitule son talk show « Vespéral, on n'est pas couché ». Non, je la refais, c'est énorme, c'est énorme. « T'empêche tout le monde de dormir et on n'est pas couché ». La créativité de ces individus. Heureusement qu'on n'aura pas confié les matinales, sinon ils auraient appelé ça « J'ai les yeux cernés, la tête dans le cul ».
4: Je cherche le silence et la nuit pour pleurer, disait Corneille.
3: Le dramaturge, hein, pas le chanteur, évidemment. Roule torrent de l'inutilité, roule torrent de l'inutilité, disait Monterland. Roule torrent de l'inutilité, l'inutilité. Chaque fois qu'on change de chaîne, on tombe dessus. L'inutilité. Diarrhée verbale, logorée, branchouillarde, discours inutiles. L'inutilité. À croire que Louis-Ferdinand Céline, qui était un génie, un visionnaire, il l'avait vu. Louis-Ferdinand Céline, c'est énorme. Louis-Ferdinand Céline, c'est énorme. Céline, c'est énorme. Louis-Ferdinand Céline disait, et vous allez le voir, on peut l'appliquer chaque fois qu'on allume sa télévision, qu'on change de chaîne. Louis-Ferdinand Céline disait, la merde a de l'avenir, vous verrez qu'un jour on en fera des discours.
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6: Il faut toujours se servir des nouvelles technologies. Il faut toujours montrer aux chercheurs qu'on s'intéresse à ce qu'ils inventent. Ah ben les chercheurs, si on les laisse 2 minutes tout seuls, c'est connerie sur connerie. Ils clonent des moutons. Il n'y a pas plus con que de cloner un mouton. Non. Il n'y a rien qui ressemble plus à un mouton qu'un autre mouton. S'il y avait un truc à cloner, je sais pas, moi je clonerais des Monica Bellucci.
1: qu'on manque quand même plus de Monica Bellucci que de moutons. Non, c'est moi qui déconne. Non, mais on manque quand même plus de George Clooney que de moutons. Mais les chercheurs, ils pourraient nous inventer des trucs incroyables. Des femmes magnifiques à 4, 6, 8, 10 nichons. On manque cruellement de nichons dans les gangbangs. Une paire pour 12, c'est trop peu. Non mais les chercheurs, faut les occuper, sinon c'est connerie sur connerie, je vous dis. Un chercheur, on le laisse 30 secondes tout seul. La première chose qu'il fait, faut qu'il fasse chier une souris. Mais qu'est-ce qu'ils ont avec les souris? Qu'est-ce qu'elles leur ont fait, les souris? Ils ont pas fait 15 ans d'études pour finir des ratiseurs. Moi, j'ai lu dans une revue scientifique très sérieuse, hein, qu'il y avait un chercheur qui avait pris une souris et qui lui avait greffé une oreille de cochon sur le dos. C'est particulier ce qui se passe dans la tête d'un chercheur, hein. Non, j'imagine le chercheur qui arrive au labo le lundi matin, là, et j'enfile une blouse, même pas le temps de prendre un café, hein. Oh putain, j'ai excité, ah. Et j'ai dit, oh putain, mais non, mais j'ai passé tout le week-end, j'ai même pas pu jouer avec mon chien phosphorescent à deux têtes. J'ai dit, tu sais ce que je vais faire? Je vais prendre une souris et je vais lui greffer une oreille de cochon sur le dos. Génial, hein, ouais, génial. Et j'ai qui sans vouloir te commander, là, juste à côté de toi. Tu vois, il y a une étagère, il y a une boîte de biscuits. Oui, tu vois le macaque? Tu lui coupes la tête en deux au macaque et tu lui mets la boîte de biscuits à l'intérieur. Ben, je sais pas pourquoi, mon vieux, je cherche, hein. Il y a peut-être une piste. Et j'ai qui tu vois le facochère? On lui avait greffé des espadrilles, il y a 2 mois. Tu peux lui enlever, je crois que ça a pris. Et c'est comme ça qu'ils ont inventé les méphistos. Les chercheurs, c'est n'importe quoi. Faut toujours qu'ils s'en prennent aux animaux. Quand c'est pas les moutons, c'est les souris. Quand c'est pas les souris, c'est les lapins. J'ai lu qu'ils testaient les rouges à lèvres des femmes sur les trous de balles des lapins. Pour pas que ce soit irritant pour les lèvres des femmes. Il paraîtrait que les lèvres des femmes ont la même sensibilité que les trous de balles et lapins, voilà. Je ne sais pas comment ils en sont arrivés à cette conclusion, hein. En même temps, je leur fais confiance, je ne vais pas les vérifier. Je sens des femmes inquiètes. Non, non, vous pouvez continuer à acheter des rouges à lèvres. Hein. Tous les tubes ne sont pas testés. 1/4, je crois.
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8: Je sais pas si vous connaissez Facebook. Les copains, moi-même, mes potes, ils me faisaient chier. Ah, GG, c'est quand tu t'es inscrit sur Facebook. Alors, mais c'est combien ça encore? C'est gratuit. Vas-y, c'est quoi l'adresse? Alors, pour ceux qui connaissent pas, c'est un site de réseau social où on voit tes amis, tes occupations, tes photos. Mais pour ça, faut être inscrit dessus et surtout, faut être ami. C'est-à-dire, faut se demander en ami et comme ça, t'as accès à la fiche de la personne et elle a accès à la tienne. Et des fois, tu reçois des demandes d'amis un peu étranges, tu vois, de gens que tu connais pas forcément. Un jour, j'ai eu Brigitte Cuvelier, tu vois, veux-tu être mon amie? Alors, je regarde, parce que moi, j'ai des problèmes d'écran, mais a priori, ça a l'air d'être une femme. Non, mais t'as que la photo pour juger, tu vois, je regarde la tronche de Brigitte, c'est une escalope de thon, le truc. Dis, ça même à Rungis à 10h du mat, ça part pas, un truc comme ça. Plus, tu te dis, des photos qu'elle a, Brigitte, elle a mis la mieux. Alors, tu sais ce que font tous tes potes puisqu'ils l'écrivent. Par exemple, t'as Jean-Jacques a mangé un paquet de pépitos à 15h. Truc, tu vois, super important comme ça, qu'il faut avancer le débat. Hein, voilà. Tu peux aussi stocker des photos, bon, alors les tiennes, hein, celles d'accord, que tu mets, et celles que t'as pas demandées. Voilà, c'est-à-dire qu'on te chope quelque part en train de faire une connerie, mais comme on note ton nom, ça arrive directement sur ta page. Dis donc, Jérôme! Tu m'as pas dit qu'hier soir t'étais allé chez Julien faire l'hélicoptère avec ta bite? Qu'est-ce que tu racontes, bébé? T'es en train de dire que se balade dans Paris un mec avec ma gueule et mes fringues est allé chez Julien faire l'hélicoptère avec ma bite? J'appelle Julien immédiatement, je veux des éclaircissements. Alors évidemment, toi, qu'est-ce que tu fais? Tu veux retirer ces photos innommables. Mais tu peux pas! Parce que alors, il y a une mention
7: de Facebook qui est inouïe, c'est « Facebook ne retire pas les photos au motif qu'elles ne vous sont pas flatteuses ». Pardon ? Alors ça veut dire qu'il y a 200 mecs, dont mon boss, hein, voilà, hein, qui me voient le froc baissé, le cul dans la bière, en train de rouler une pelle à un réverbère, et on la garde. Bah tenez, tant qu'à faire, filez-moi une copie que je vais mettre sur mes cartes de visite, hein. Puis tiens, voilà le mail de ma mère, elle qui se plaint tout le temps de ne pas avoir de mes nouvelles. Et maintenant, il y a les loisirs Facebook. Alors c'est plutôt sympa parce qu'on te les propose. Donc t'as une petite mention. Géraud, veux-tu faire partie du groupe de ceux qui veulent prendre l'apéro le matin? Ah, j'ai écouté, un instant. Je finis de m'inscrire au groupe de ceux qui apprennent par cœur les horaires du RERB. Et je vous rejoins. Et toute la journée, ça arrive. Jérôme, veux-tu faire partie de ceux qui veulent remplacer merci par ta gueule? Alors, j'imagine, bon anniversaire, Jérôme. Ah, c'est gentil, ta gueule, Bernard. Et alors, forcément, t'as les groupes des anciennes du collège. Ah, Jérôme, oh, c'est cool quand t'es retrouvé. Ah, veux-tu faire partie des groupes des anciens de la classe de français de Madame Ferrand? Hein? T'es rigolote, Madame Ferrand? T'es rigolote? T'es rigolote, Madame Ferrand? Oui, une fois, elle m'a giflé avec un Larousse, hein, quand même. Hein. Ah, tu déconnes, hein, Jérôme, on va faire une soirée spéciale, Madame Ferrand, on va l'inviter. Quoi? On va inviter Madame Ferrand? Non, mais tu sais, à l'heure qu'il est, elle doit être en maison de retraite en train de finir un collier de nouilles, tu vois. En plus, ce soir, c'est nocturne, on la couche à 18h30. Tu vois, non, avec tout ce qu'on a fait chier il y a 20 ans, Madame Ferrand, un petit temps ne sera pas de trop, tu vois. Et donc, alors, tu reçois également les petites news du groupe. Tiens, Jérôme, samedi, veux-tu participer au restaurant? Déjeuner au restaurant des anciens de Madame Ferrand, hein, sans Madame Ferrand qui est retenue au Père Lachaise. Bon, bah, ok, je viens à la bouffe. Ok, je m'inscris par curiosité et tout, mais une condition. Hein. On passe pas tout le repas, le pif collé au fond du verre pour savoir qui est le plus âgé pour aller chercher de l'eau. Hein. Hors de question. Hein. Il y a des trucs bizarres sur Facebook, honnêtement. Des fois, tu reçois des phrases, mais sans raison, dénuées de tout contexte. Par exemple, Didier Zmirou tient à te dire qu'il te trouve cool. Je suis...

0: merveilleux.
1: Putain, t'as l'air tout chiffon.
0: Non, ça va, ça va.
1: Mais si on irait un carpaccio.
0: Et allez-y, continuez à vous amuser sans moi, c'est pas grave.
1: Mais Huguette, on est entre sœurs, on peut se parler, non?
0: C'est Bruno.
1: Quoi?
0: Il m'inquiète.
1: Ah bon?
0: Figure-toi que ça le travaille au niveau du...
1: De la bite?
0: Non, non, toi... Mais moi, le mien de Bruno, il met plutôt la charrue avant les bœufs, mon Dieu.
1: Ah bon?
0: T'as pas le temps d'allumer le grenier que la cave est inondée, mon Dieu.
1: C'est pas vrai.
0: Remarque, ça m'est égal parce que moi, ces choses sexuelles comme ça, ça ne m'a jamais intéressé, alors...
1: Un peu au début, peut-être.
0: Oui, un peu au début, mais uniquement par curiosité. Parce que quand même, quand tu vois cet engin qu'ils ont entre les jambes, mon Dieu. On dirait porte-clé avec un clignotant de 203, mon Dieu, mon Dieu.
1: Ah, c'est vrai que c'est ridicule, hein? Avec ses deux petites sacoches en dessous. Hein.
0: La première fois que j'ai vu Bruno tout nu, je croyais qu'il allait faire des courses.
1: Et si tu savais? Et si tu savais, ma pauvre nénette, ce qui m'oblige à faire, mon Dieu, mon Dieu, mon Dieu, mon Dieu.
0: Figure-toi qu'il m'oblige à aller passer tous les étés dans un camp de naturistes pour enseignant.
1: C'est pas vrai.
0: Mon Dieu, si tu voyais ce qu'on voit, mon Dieu.
1: Eh bien, raconte.
0: Figure-toi que j'ai vu une femme qui avait les seins tellement lâches qu'elle pouvait les poser sur la table de chaque côté de l'assiette, comme ça.
1: T'es sûr que c'était pas une méduse?
0: Non. Et puis alors, évidemment, ça n'a pas raté. Tu parles un cas d'enseignant, naturiste. Il a fallu qu'on tombe nez à nez. Enfin, nez à nez, tu vois ce que je veux dire. Avec l'inspecteur d'académie, mon Dieu. Que j'étais gêné, mais gêné. Il était là tout nu en espadrille avec le monde sous le bras, mon Dieu. On était là en plein soleil, il me parlait de la carte scolaire, mon Dieu. Ça durait 1h12, je sais l'heure exacte parce que son engin faisait cadran solaire, mon Dieu. Il n'y a que mamie qui s'est éclatée au camp de naturiste. Ah. Alors elles étaient six mamies sur un banc. Elles faisaient des pronostics de longueur en voyant les types passer. Ah. 12, 13, 19, 24. Elles espéraient toucher le loto. Je dis, vous ne l'aurez jamais, il n'y a pas le 40. Man.
2: Puis qu'on est rentré de ces vacances, Bruno, sexuellement, plus rien. Pas ça.
3: Je te plains pas parce que Bernard, qu'est-ce qu'il est long.
2: C'est pas vrai.
3: Oh, il a fini pas. Alors maintenant que je le sens prêt à passer à l'acte, je me cache un vieux Paris Match sous le sommier. Ben attends, c'est le seul moment que j'ai de tranquille pour lire. Hein.
2: Ah oui.
3: Ça fait bien un peu sauter les lignes,
2: ouais,
3: mais bon.
2: Ouais.
3: Et puis attends, avec l'âge maintenant, il tient plus la distance.
2: C'est pas vrai.
3: Attends, l'autre jour, il s'endormit sur moi et dans moi.
2: Mon Dieu.
3: J'avais l'impression d'être un réservoir et d'avoir une jauge.
0: Ou alors, tu vois, par moments, je me dis, Bruno ne s'intéresse plus à mon corps parce qu'il a une maîtresse, il me trompe, et puis voilà.
3: Il est arrivé récemment t'offrant des fleurs sans raison. Bah alors, il te trompe pas. Bah, t'as un homme qui te trompe, il te fait toujours un cadeau, hein. Un homme dépose toujours une gerbe sur la tombe de sa fidélité.
0: Mon Dieu, que c'est beau. Oh, on dirait du Victor Hugo.
3: Non, femme actuelle.
0: Ah, bon.
3: Bernard, il a une liste.
2: Une liste?
3: Une liste secrète.
2: De quoi?
3: Viens, là, regarde.
2: Fais voir.
3: Page de droite, lit.
0: Qu'est-ce que c'est que ça? Idéal du suçon, grimpeuse de folie, princesse turlute.
3: T'es imbécile, leur donne des dons de chevaux.
0: Mais comment t'as découvert ça, nénette?
3: Hein? T'as déjà entendu à la télé qu'Idéal du suçon avait gagné le prix d'or de triomphe, toi?
0: Non. Et ça te fait rien?
3: Ça fait pas plaisir, c'est sûr. Mais en fait, tu sais, j'ai pas peur. Hein. Les hommes sont lâches, ils font tout ça pour se prouver qu'ils peuvent partir, mais ils reviennent toujours.
2: C'est vrai.
3: Alors que nous, guettes, on fait moins de tralala, on parle moins, mais quand il faut partir... On part.
0: Exactement.
3: Les femmes ont dans la tête les couilles qu'elles n'ont pas dehors.
0: Ça, c'est Enrico Macias qui le chantait.
3: Non, non, femme actuelle.
0: Il faut vraiment que je m'abonne, hein.
3: Dis donc, tu dis rien, hein, pour le carnet, là.
0: Mais attends, nénette, tu peux compter sur ma discrétion. Nous sommes sœurs.
2: Ça ne sortira pas du département.
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5: Mais Christian, écoute, arrête donc de faire les 100 pas comme ça. La sage-femme a dit qu'il fallait patienter, faut patienter. C'est comme aux deux haltes, mon petit gars, faut attendre l'ouverture du col. Hein? C'est vrai, puis pense au petit gamin qui va arriver, hein, ce petit mignon, dit, faut qu'il se fraye son chemin. Tu sais, plus que la baraque est grosse, moins que c'est facile de trouver la porte, hein. Mais c'est vrai, dans le fond. Hein, allez, Christian, écoute. Arrête donc de te faire du mouron pour rien, puis viens
6: tu
5: t'asseoir à côté de ta
6: mère. Tu peux pas la fermer, deux minutes, s'il te plaît.

0: Heureusement que je suis de bonne composition, Christian, heureusement.
1: Mais c'est pas ce que je voulais dire. Je voulais t'y voir à ma place.
0: Mais je l'ai vécu tout ça, mon petit gars. Et de l'intérieur, c'est le cas de le dire. Hein? 5,2 kg que tu faisais à la naissance, ça te dit quelque chose, ça? Rien que pour sortir la tête, j'ai poussé pendant 16 heures, moi. Hein? Puis à l'époque, pas de perdrix du râle et puis toutes ces conneries-là, tu sais. Hein? Puis après la tête, a fallu sortir les épaules. 2 jours que ça a duré. 2 jours que j'étais là, bramé comme un cerf. Comme ça que j'étais là. Eh oui, mon petit gars, c'est comme ça que ça s'est passé. Eh oui. Oui, par contre, après la tête puis les épaules, ah ben là, mon vieux, c'est parti d'un seul coup. Ah, je t'ai expulsé, mon vieux, comme un coup franc à Michel Platini, mon vieux. Oh. On est tombé sur le carrelage de la cuisine, devant la cheminée, tiens. Tiens, c'est Sangria, la petite chienne qu'on avait à l'époque, qui t'a ramassé dans sa gueule comme un faisan le jour de l'ouverture. Oh. Heureusement que ton père était là, il t'a arraché de sa gueule avant qu'il en manquait un bout. Et puis, il t'a posé sur mon ventre. Oh.
2: Et t'es-tu laid?
0: Bon. Ah, tout bleu comme un gros steak pas cuit. Hein? Puis il est là, mon grand steak. Hein?
1: Il est toujours pas cuit, mais il est là quand même. Eh oui. Et puis il va être papa, mon grand steak.
0: Là, par contre, je te garantis qu'une fois sur mon ventre, t'as pas mis longtemps à trouver les tétines. Oh la vache, tétine goulue. Hein? 8 litres matin, midi et soir qui me pompait. Il manquait de calcium, ce petit mignon, oui. Ben, en attendant, c'est ça qui m'a foutu les nichons comme des bérébasques, moi, tiens. Enfin, tu veux, ça m'a laissé des crevasses, mais ça me fait des souvenirs, au moins.
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procédions à la grémanation. Si je peux me permettre, madame, les Kleenex sont à droite. Ça, c'est un linceul. Oui, tout à fait, monsieur. Toutes mes condoléances. Oui, c'est une perte terrible. Oui, c'est terrible. Oui, tout à fait. Oui, monsieur, c'est une personne qui est partie et qui ne reviendra jamais. Oui, tout à fait. Oui, bonjour, monsieur. Ça va, vous? Oh, pardon. Oui, toutes mes condoléances. Oh, elle est mignonne, la petite fille. Pardon. Il manque personne, excepté, bien sûr. Bien, la maison Periglioni, qui vient d'ouvrir ses portes ce matin, a désiré dans un moment ô combien douloureux apporter une petite touche personnalisée en vous contant une petite blagounette. C'est Toto ? Ayant des problèmes intestinaux et désirant s'acheter des suppositoires. Malheureusement, la pharmacienne se trompe et lui vend des cartouches de chasse. Alors, forcément, quand Toto va aux toilettes, ça fait des trous partout. Bien, je vous rappelle que la maison Periglioni, c'est différents choix de cercueils. Avec différentes essences de bois, du bois des îles au bois de cagette. On rappelle que la maison Periglioni offre au bout de 10 cercueils un petit verre de sangria. C'est ce qu'on appelle le petit plus Periglioni. Tout à fait, madame, on envoie la musique tout de suite.

0: là là, c'est la boulette, là.
1: Confondu avec les Antillais de ce matin, madame. Tout à fait, madame. On envoie la musique tout de suite. Pas vous mettre dans cet appareil, madame. Vous savez, la mort, ça peut arriver à tout le monde. Qu'est-ce qui est arrivé au petit monsieur? Ah oui, c'est cette personne qui nous est arrivée en deux fois, oui. Comme je dis souvent, madame, un train peut t'en cacher ta mort. C'était votre petit-fils, madame. Oui, je comprends, c'était... Vous avez quel âge, madame? 86 ans? Puis-je me permettre de vous laisser? Je vous rappelle que nous faisons une petite promotion qui s'arrête fin janvier. Alors, mesdames et messieurs, on ne dit plus voilà, c'est cuit. Nous allons lire, faire lecture de l'horizon funèbre. Cher Achille, tu es parti trop tôt, mais le soleil des Antilles brûlera à jamais. Cher Jean-Paul, toi aussi tu es parti trop tôt. Ton licenciement ne t'a pas laissé indifférent. Ton départ fut un déchirement non seulement pour ta famille, mais aussi surtout pour toi. Mesdames et messieurs, veuillez respecter, s'il vous plaît, la petite minute de silence réglementaire. C'est mignonne. René, ou... C'est bon, tu peux faire partir le four. Comment? Thermostat 4. Et... Mesdames et messieurs, nous allons passer dans ce que nous appelons, dans notre jargon, la salle de chauffe.
2: C'est vous la petite fille, là?
1: Non, elle est mignonne.
2: Tu sais, petite fille, il ne faut pas s'approcher de la machine. C'est chaud, sinon tu vas finir comme papa.
1: Oh, madame, vous savez, il ne faut pas être choqué comme ça. Vous savez, les jeunes, il faut leur parler comme ça. Tiens, regarde. Regarde. Monsieur le clown, il va mettre ton papa dans une grande boîte magique. Et quand il apparaîtra dans une boîte plus petite. Pardon.
3: Bien, mesdames et messieurs, nous allons procéder à la crémation de la dépouille mortelle de Blatini Jean-Paul. Qui va effectuer son dernier voyage sur ce tapis roulant...
1: Dernier modèle? Pardon, monsieur?
3: Oui, tout à fait, oui, c'est plus de 1500 degrés minute. Hein. C'est un système hydraulique, hein. Disons, là, on est géré par ordinateur, mais c'est pas moi qui m'en occupe, hein, nanana.
2: Actuellement, on est sous Windows 98, là.
1: Bon, c'est bon, René, tu peux faire partir,
2: Fais coucou à papa.
1: Ah, attends, il y a un problème là. Oh, attends, hop. Attends, arrête tout là, reviens à la position de départ. Attends, t'es en première ou en seconde là?
2: Je comprends rien là. Les lentilles, il était parti comme une fusée ce matin.
3: Bien, mesdames et messieurs, vous allez pouvoir passer un dernier instant avec Blatini Jean-Paul.
1: Comme quoi, on croit que c'est fini et puis... Allez, passe-moi une clé de 12, toi. Allez, vas-y, démarre. Oui, à fond, oui, vas-y, oui. Oui,
4: de toute façon, il peut rien lui arriver de pire. Hein.
1: Ouais. Pardon.
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7: Voilà, donc on vient vous voir pour savoir ce que vous pouvez nous proposer pour les vacances de l'été prochain.
8: Oui, plutôt un endroit calme, hein, pour
0: décompresser un peu.
6: Attends, décompresser, ça va. T'as pas un boulot de ministre non plus, hein. Mon mari est prof de sport.
7: Alors, moi, j'aimerais bien un hôtel club avec thalasso, puis plein d'activités sportives.
0: Oh non, ça va me rappeler le boulot.
7: Attends,
0: toi, t'es dentiste, je veux dire, je te respecte. Bon, je te demande pas d'aller faire des consultations bucco-dentaires pendant tes vacances. Bon, bah, moi, c'est la même chose, je veux dire, bon.
7: D'accord, alors mettez-nous un hôtel club avec débat philosophique sur la plage.
0: C'est malin, pour que tout le monde se foute de ma gueule, comme en salle des profs, merci.
7: Bon, on fait quoi, là? Séjour sieste, stage de somnambulisme?
0: Je préférerais aller à la montagne.
7: Bah, d'accord, donc pour la thalasso, c'est raté.
0: On peut très bien faire une thalasso, mais à la montagne.
7: Ah, oh, donc en fait, tu me proposes des bains de mer à Courchevel 1850. Ouais. Bon, ben, faudra espérer que la marée soit haute. Bon, ben, on va prendre montagne.
0: Montagne, mais pas trop non plus. Hein. Le côté randonnée sac à dos, kamikaze, merci bien. Hein. Je suis pas un sherpa, moi.
7: Je sais pas, moi, alors campagne.
0: Ouais, c'est bien, si vous avez, on prend, ouais, ouais.
7: Ben, bon, ben, alors mettez-nous campagne. Mais alors une campagne bien chiante, voilà, avec du vert, du vert, voilà, une campagne triste, voilà, un truc bien France 3 Limoges, voilà, avec des vaches, des vaches tristes, des vaches vertes, vous avez ça?
0: Attends, mais Ninouchette, tu t'énerves tout le temps, toi.
7: Mais pas du tout, mais moi je bosse 15 heures par jour, 6 jours sur 7, 11 mois sur 12, le nez dans le museau de ma clientèle qui pue de la gueule. Tout ça pour me payer un mois de vacances bugne à bugne avec des vaches limousines, merci.
0: Mais attends, mais c'est la nature. Au moins, il n'y a pas de boulettes de pétrole à la campagne. Donc...
7: Attends, il n'y a pas de pétrole, mais il n'y a pas d'idée non plus, hein. Et puis tu t'énerves jamais, toi.
0: Je bosse 15 heures par semaine, 3 jours sur 7, 7 mois sur 12, alors bon... Je peux bien passer un mois de vacances bugne à bugne avec des vaches limousines.
7: Bon, écoutez, mettez-nous une maison de retraite à Limoges, ouais. Avec deux déambulateurs. La sonde, vous la mettez tout de suite? Non, sur place, très bien. Et bien, s'il pouvait y avoir une bonne petite canicule, et ben ça arrangerait tout le monde.
0: De quand à quand?
7: Écoute, toi t'as 2 mois, moi j'écoute, hein.
0: Bon, bah si t'écoutes, 2 mois en août.
7: Oh là là, oh l'athlète. Et si on se suicidait, là, maintenant, tout de suite, comme on n'en parle plus, ces putains de vacances.
0: Oh là là là là là, Ninouchette.
7: Arrête de m'appeler Ninouchette parce que c'est ridicule.
0: Oh, panouille.
7: Appelle-moi Ninouchette, hein.
0: Tu serais pas en train de me faire une petite déprime, toi, hein? Fais de la sophro, quelque chose, je veux dire. Tu vas voir, un bon séjour aux Charmilles de Limoges, ça va te requinquer, hein. Vous voyez, madame, si j'étais pas là, mais elle prendrait même pas de vacances.
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9: Ça y est, c'est fini. J'habite plus dans ma cité de merde. Non, c'est devenu trop chaud. J'ai vu un reportage sur TF1. À ce qui paraît, dans ma cité, il y a des réseaux islamistes de drogue. Tu rends compte? C'est ma mère qui dit ça. Tu rends compte? Mais oula, le reportage, il était flippant, sérieusement. Le journaliste, il faisait flipper. Il avait une voix qui faisait peur. Il était caché derrière un petit buisson pendant tout le reportage, comme ça. Et dans cette cité anormalement calme, 3 dangereux caïds rôdent. Ils sont obligés de commencer le reportage par cité anormalement calme, dangereux caïds, tout ça. Parce que s'ils commencent le reportage par dans cette cité où tout se passe bien, 3 jeunes jouent à la marelle, les gens, ils en ont rien à foutre. Ils passent sur Maïté direct. Et nous retrouvons nos 3 dangereux caïds dans leur marche illicite et dangereuse. Ils se dirigent vers une cabine téléphonique. Probablement pour la cambrioler. Tu rends compte? Ah non, il téléphone. Mais c'est certainement pour appeler de dangereux dealers qui leur livreront plusieurs kilos de drogue islamiste. Leur business leur rapporte par jour plus de 12 000 euros. Va pas croire tout ce qu'on vous raconte sur TF1. 12 000 euros par jour. Si c'était vrai, même Bernadette Chirac vendrait du shit. Allah. C'est n'importe quoi. J'ai souvent entendu à la télévision, et après cette page de pub, encore plus de jeunes et encore plus de crimes. J'ai compris leur technique, moi, en fait. Ils nous vendent de la peur pour mieux nous vendre du dentifrice derrière. Chérie, regarde. Regarde qu'est-ce qui se passe à la télévision. C'est des dangereux dilemmes que je suis en train de cambrer. Regarde, tu vas voir. Attends, 2 minutes, il y a la pub. Ma puce. 2 minutes, la pub. Mais il est super, ce dentifrice! Ah, ça, c'est sûr, je l'achète! Chérie, tu me prends pas ça prendre des tenues gencives et de la bombe acrymogène. C'est à ça qu'ils veulent arriver, en vérité. Mais je dis pas qu'il n'y a pas de violence dans les cités non plus. Mais c'est beaucoup moins grave que ce qu'on raconte. Et d'abord, dans ma cité, les jeunes, ils sont pas violents du tout. Ils sont juste pas contents, c'est tout. C'est logique parce que on n'arrête pas de leur faire des promesses qui sont jamais tenues aussi. Moi, je me rappelle, ça a commencé avec le petit Papa Noël quand j'étais petit. On lui a écrit 1 milliard de fois, il nous a jamais répondu. Jamais. C'est normal, quand on l'a croisé à Carrefour, on l'a défoncé. Bien sûr. C'est logique. Viens ici, petit papa. Viens ici, dis-nous, mon gars, viens ici. Ils sont nos parents Rangers. Hein? Ils sont nos parents Rangers. J'en ai rien à foutre, moi, je suis jusqu'au pôle Nord, moi.
10: Quoi?
9: J'en ai rien à foutre, tu t'appelles Michel, moi, ta gueule. Pareil pour Halloween. Quand on a commencé à expliquer le principe d'Halloween aux gosses de mon quartier, ça a failli dégénérer, hein. Quoi? Tu frappes chez les gens, ils donnent des bonbons à la place. Toutes les 2 secondes, ils venaient frapper chez moi. Ding dong, ding ding dong. C'est une sonnerie chelou, je l'ai acheté au Maroc. Ding ding. Ah, salut les gars, qu'est-ce que vous faites là? Comment ça qu'on fout là? C'est Halloween là, c'est la fête des mères, tout ça, le truc des. Mais Halloween, faut venir déguiser, faut un déguisement qui fasse peur. Vous êtes déguisé en quoi là? Comme ça, on est en train d'être déguisé en quoi là? En train d'être déguisé en enfant défavorisé, espèce de bâtard. Hein. Non mais excusez-moi, j'ai pas pensé à prendre des bonbons. Vraiment, vous m'envoyez désolé. On t'envoie désolé. Mais écoute-moi bien, t'as 1 heure pour remplir ce sac là. Sinon, on t'enverra pas désolé, on t'enverra à l'hôpital, nous direct.
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12: L'autre jour, j'ai fait un truc débile que j'aurais pas dû faire. En me levant, je suis monté directement sur une balance. Faut être con, hein. Eh oui, parce que quand j'ai vu ce qui était marqué sur l'écran, comme tout le monde, je me suis dit, elle déconne cette balance. Alors quand j'ai vu ça, j'ai flippé tout de suite, je me suis dit, non, c'est ma femme qui m'a dit, hein. Ouais, elle revenait de son cours de stretching à la con. Elle m'a dit, dis donc chérie, t'as pas un peu grossi du ventre? J'ai dit, mais non, pourquoi tu dis ça? Elle me dit, je sais pas, parce qu'en pantalon, t'es passé du 42 au 46 direct. Ouais, je lui dis, c'est parce que ça taille large. Ah, elle m'a dit ça taille large. Allez, va faire du sport. Je lui dis quoi, du sport? Je lui dis, mais je suis pas malade. Mais je lui dis, je vais où? Elle me dit, tu vas pas loin, tu vas au coin de la rue là-bas, tu vas chez Body Perfect Club. Bon. Je suis allé chez Body Perfect Club, j'ai pris un abonnement 6 mois et j'ai remarqué avec l'abonnement, mesdames et messieurs, t'es pas obligé d'aller au club tous les jours, mais t'es obligé d'être prélevé tous les mois. Ah ben ça, ils rigolent pas avec la thune, les mecs. Hein. Alors. Donc j'ai pris mon prélèvement 6 mois, j'y suis allé et j'ai fait la connaissance du coach. Bobby. Il vient des States. Bobby le killer de kilo, il l'appelle là-bas. Il m'a vu arriver, il a fait comme ça. Oh là là! Mais dis-moi, tu es gras comme un cheeseburger, toi. Je vais te faire dégonfler, allez, va te changer, on se retrouve dans la salle. Go, go, go, go! Il m'a stressé, j'ai appelé ma femme, j'ai dit, allô chérie, je suis au club, viens me chercher, il me fait peur le coach. Elle m'a dit, tu restes où tu es, sinon c'est moi qui vais te faire transpirer. Oh. J'avais pas raccroché, le Bobby m'a chopé par la peau du short. Il m'a jeté sur une espèce d'appareil, un vélo, il m'a dit. Attends, j'aurais déjà vu des vélos, moi. Il m'a branché plein de fils partout, parce que maintenant, avec les nouveaux appareils dans les clubs, tu vois ce que tu perds en direct. C'est compris dans le prélèvement. Ah oui. Et il m'a dit comme ça. Ok, maintenant tu pédales jusqu'à ce que je revienne. Ouais, c'est ça, ouais. Pédale. Je suis monté sur l'appareil, j'ai pris les fils, j'ai branché comme ça, et je pédalais. Oh, et je perdais. Je te jure, je perdais mon temps sur ce bordel. Je vous assure, en 15 minutes, mesdames et messieurs, j'invente pas, j'avais perdu, c'était marqué 1 calorie. Sûrement 1 calorie malade. Elle est partie. Ça m'a saoulé. J'ai enlevé tous les fils, je me suis sauvé dans les sous-sols, j'ai fouillé un peu. Je suis tombé sur quoi? Devinez, les bains remous. 38 degrés. Tu vois? Ça, c'est du sport. Oh là là, j'étais bien dans l'eau, j'étais bien. J'étais bien, seulement le Rica, il m'a retrouvé. Il m'a dérouillé, il m'a remonté direct sur mon vélo, il m'a plus lâché. Ok, maintenant je te lâche plus de ma œil. Oh, je lui dis, c'est le bain, alors je peux le faire pipi? Il m'a dit, va faire pipi, mais je te garde la œil. C'est ça, ouais, garde-moi la œil. Je suis allé aux toilettes, j'ai ouvert la fenêtre des chiottes, je me suis sauvé dans la rue comme ça. Non, mais ça c'est la faute à qui? Ça, c'est la faute à la publicité. Vous avez pas vu dans les rues, là, toutes ces affiches en grand, là, avec ces mecs, avec leurs abdos bien faits, leurs cuisses? T'as raison, c'est tout du faux. Ouais, ça m'arrange de penser ça, parce que les femmes, quand elles voient ça dans la rue, ça leur donne des idées. Elles peuvent comparer avec ce qu'elles ont à la maison. Et te casse pas la tête. Elles comparent. Ma femme, comme les autres, un soir elle rentre à la maison, elle me dit, chérie, viens voir. Elle me dit, regarde ce que je t'ai acheté. Je lui dis, quoi? Elle me dit, je t'ai acheté un boxeur. Je lui dis, alors, qu'est-ce que tu veux que je foute d'un chien? Elle me dit, t'es vraiment trop con, toi. Elle me dit, le boxeur, c'est un sous-vêtement sexy pour vous, les hommes. Va mettre le boxeur. Ah, bon, je vous dis tout de suite, chez moi, le boxeur, ça fait gaine. Donc j'ai fait comme ma femme a dit, parce qu'en définitive, on fait toujours comme nos femmes, elles nous disent. J'ai été mettre le boxeur, je suis revenu dans le salon comme ça. Je suis rentré, j'ai fait, Siri, comment tu me trouves? Elle m'a dit, oh, va remettre ton slip.
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10: Avec les hommes, hein, c'est pas la folie, hein, c'est pas une réussite. Mais bon, je sais pourquoi, hein, pas d'inquiétude, j'ai vite compris, c'est parce que je suis pas faite pour la vie à deux. Voilà. Et je crois qu'en fait, il y a deux catégories de femmes dans la vie. Je crois qu'il y a d'un côté les femmes faites pour la vie à deux, douées pour ça, et de l'autre, les femmes douées pour autre chose. Voilà, le scrabble, le tennis, ce que vous voulez. Et moi, je suis là, en fait, je suis de ce côté. Parce que je suis assez bonne en orthographe. Et je pense que c'est pour ça, du coup. On peut pas tout avoir. Donc ils se sont dit, elle a déjà orthographe, on va pas lui coller les mecs, en plus. Ça ferait trop, bien sûr, ça énerve les gens, après, évidemment. Voilà, voilà, mais enfin, j'écris bien, c'est déjà pas mal. Je fais jamais de faute, c'est de la folie. J'écris, pas de faute. Motus. Beaucoup de chômeurs dans la salle. On va dire, oh, c'est 11h, les gars, réveillez-vous. Hein. Bon, enfin, bon, moi, je suis contente d'être dans cette catégorie. Hein. Ça me va très bien, parce que franchement, entre nous, elles m'énervent, les filles douées pour la vie à deux. Elles sont toutes douces comme ça. Elles sont fragiles. Oh, je suis douce, mon Dieu. Oh, là. Elles sont d'une douceur, on dirait des paquets de coton hydrophile avec des cheveux. Si, du Moltenel. Ouais, du Moltenel. C'est ça, du PQ, en fait. Non, mais c'est vrai, il y a un problème avec ça. Non, mais les hommes choisissent des femmes parce qu'elles sont douces. Donc, elles s'achètent un furet, on s'en fout, c'est pareil. Monsieur, là. Bon, je dis ça parce que je suis jalouse, hein, j'arrive pas à être comme elle, c'est pour ça. Non, c'est parce qu'elles sont très douces, les filles douées pour la vie à deux, et elles sont aussi très discrètes, j'ai remarqué, elles parlent jamais. Par exemple, si elles sont dans une soirée où il y a plein de monde, et ben vous la repérez facilement, elle est comme ça, elle est douce. Elles parlent pas. Nada. Oh, je suis trop douce. Des fois, je les regarde, je me demande si elles ont conscience de ce qui se passe autour d'elles. Peut-être pas. Non, peut-être qu'elles se disent juste, oh là là, il y a du monde. C'est dingue. C'est dingue que mon canon cette soirée n'empêche. J'ai de la folie. Pourquoi elle me regarde comme ça depuis tout à l'heure? Elle me dit quelque chose. Ah, mais c'est un miroir. C'est dingue, hein, la capacité volumique qu'elle fait cette pièce en tout. Combien on peut être en tout? Plus avec tous les miroirs, ça double. Je vais compter parce que sinon ça va m'énerver. Et peut-être qu'elles font ça toute la soirée en fait. Peut-être qu'elles nous comptent. C'est pour ça qu'elles parlent pas, pour pas perdre le fil. Vous regarderez la prochaine fois si elles font ça un moment. C'est pas la musique, hein, c'est le comptage. Il y a un autre truc aussi qu'elles font très peu, j'ai vu. Donc elles parlent peu, ça c'est fait. Et elles boivent peu d'alcool. Hein. Ouais, non, parce que sinon, elles boivent normalement, bien sûr, elles s'hydratent, hein, évidemment. Oui, sinon on meurt. Mais elles boivent des jus de fruits essentiellement. Et puis toujours des fruits qu'on connaît pas, toujours des fruits chiants, toujours. Ah mince, vous avez du jus de goyave? Bon ben, mettez-moi papaye alors, c'est pas grave. Ouais, merci. Toujours des fruits qui n'existent pas, je sais pas pourquoi. Bon, il leur arrive de boire de l'alcool, hein, de temps en temps, j'exagère. Si, il est jour de fête, hein, bien sûr. Mais là, je sais pas pourquoi, c'est toujours le même alcool avec elle. C'est sans surprise, c'est toujours la même chose, c'est le Kir Royal. Tout le temps. Hein? Ah, ça rigole, moi, les filles en bas. Elles sont comme ça. Ah ouais, le Kir Royal, ouais, c'est drôle, quoi. Non, mais le Kir Royal, c'est la boisson officielle de la fille d'où on amour. C'est un peu leur sponsor à elle. Hein. Oh, Murucassis. Oh, je sais pas, deux secondes. Il n'y a pas le feu aux flaques. Alors, bon, Murucassis. Pêche. Alors, je sais pas ce qu'ils mettent dans ce kir, mais il y a toujours un truc qui se produit, mais ça, c'est imparable. Hein. Au bout de la deuxième gorgée, on y a toujours droit. Deux gorgées. Oh, je suis pompette. Oh, ça tourne. Pompette. Ah, moi, je suis jamais pompette, je suis toujours bourrée. Hein. Ah, moi, je passe pas par pompette dans les étages, pas dans les paliers. Je suis directement bien déchirée, moi, comme ça craque. Je sais pas ce que c'est de pompette, en fait. Peut-être si je bois que les glaçons dans ma vodka. Bon. Mais ça doit être sympa d'être pompette, j'aimerais bien. Si, parce qu'elle rigole beaucoup, quoi, son pompette. Ah ah ah. Elles ont toujours un petit rire, très discret. Hein. Ah oui. Pas de... Comme ça, non. Sinon, il y a un truc aussi qu'elles font beaucoup pour séduire les hommes, j'ai vu, c'est le secouage de cheveux, comme ça. Elles secouent les cheveux comme dans la pub Fructis. Je sais pas pourquoi elles font ça, tout le temps. Peut-être qu'elles se disent, il faut que je fasse bien tout comme à la télé pour que le shampoing fasse bien effet. Comme dans la pub. Il faut que les acides de fruits descendent bien jusqu'au point. Sinon, ça marche pas. Non, mais j'arrive pas à faire ça, ça m'énerve. J'essaye, je fais comme ça, alors évidemment, ça n'a aucun intérêt. Je veux dire, ça n'a pas d'impact sur les hommes. Ça sert à rien. Non, bah là, on bourrait avec une vodka, comme ça, ça marche pas. On s'en fout, tout le monde s'en fout. On va le faire, d'ailleurs, surtout. Ah, ça marche pas, ça, c'est pas... Enfin, ça marche pas, oui, non, si. Si, ça peut marcher, hein, bien sûr, c'est... Oui, si, ça marche même très bien. Si. Mais avec le chanteur de Gold, juste.
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11: Oh là là, ça va pas du tout en ce moment, hein. J'arrête pas de chialer. De toute façon, tout le monde s'en fout ici, regardez-moi ça. Ils sont tous après mon mari, là. Oui, monsieur le député. N'en ferai rien, monsieur le député. Tu parles quel salaud, celui-là, hein. Ça fait 5 ans qu'il me touche plus. Ben, je suis sa femme, quand même. Soit disant que je ne l'attire plus parce que je serai alcoolique. Je suis pas alcoolique. Je suis bouddhiste. Parce que chez le bouddhiste, on a droit de tout. C'est pas comme chez le pape. Par exemple, le bouddhiste qui a envie de boire, eh ben, il peut boire. Il reste bouddhiste. Mais il n'a pas toujours été comme ça, mon député. Oh non, quand je l'ai connu, il m'appelait sa marquise. Madame la marquise, qu'il était là. Faut dire que j'ai été cénibard à l'époque. Hein. Ça lui mettait une gaule. Et dès que je passais à côté de lui, il me touchait un peu le cul comme ça, là. Je faisais ma mijaurée, hein. Mais j'étais content, tout là là. Puis des fois, il me glissait un doigt, oula! Oh oui, puis on fréquentait le beau monde, hein. À l'époque, on avait été en vacances chez les Pompidou. Vous dire un peu le niveau, hein. Les Pompidou! Mais alors lui, c'était un type d'une classe, alors là, oula là là là! D'une délicatesse, ouh là là là là, pratiquant le baisement et tout, ouh là là. Alors bon, je l'avais un peu sucé. Ah si, parce que mon mari me l'avait demandé. Il espérait être ministre. Je lui parle, il a même pas été secrétaire d'État. Mais alors après, je me suis fait engueuler. Comme quoi, je sais rien foutre. Que j'étais une bonne à rien. Mais alors ça, quand même, c'est la meilleure de l'année. Parce que, fallait voir comme je te l'ai pompé, le Pompidou, hein. Même quand il a lâché la purée, il a crié « Vive la France !» Puis il est tombé comme ça d'un coup. Mais alors un type d'une classe. Oh, et ça va, oh là! Je dis ce que je veux, hein! C'est l'histoire de France, ça, après tout, hein! Eh, la coupette, hop là! Ah, mais qui c'est qui me touche le cul comme ça? Oh, ben je te connais, toi, hein! Je t'ai vu à la télé, t'étais ministre! Eh ben, t'es tout petit, dis donc, hein! Eh ben, pars pas sur tes petites jambes, là! Elle va pas te manger, la dame! T'étais ministre des PD ou quoi? Je sais pas ce qu'ils ont tous. On dirait vraiment, j'ai quand même une certaine classe. Et il y a quelque temps, mon mari m'a envoyé sur un chantier. Si, si, si, pour l'inauguration de... mais alors avec la banderole et tout, en tant que madame la députée. Alors, je me suis dit, tiens, c'est quand même bizarre. Oh là là, les gars du chantier, les petits portugais, là, mais alors des types d'une classe, d'une délicatesse, oh là là là là, pratiquant le baise-main et tout, oh là là là là. Alors bon, non quand même pas, je... Ils étaient trop nombreux. Alors, j'ai serré la main à tous les petits maçons, hein. Oh ben oui, moi je suis pas bégueule, hein. Puis j'aurais touché un peu les couilles, hein. Oh là, on peut plaisanter quand même, hein. Y a pas que le protocole. Et alors après, on a picolé. On a picolé, oh là là là là, avec Amalia Rodriguez, là, oh là, la musique, là, oh là là là là là là. Oh, la nouba, là, dans les algicots, hein, oh là. Et après, ils ont voulu que je monte sur la grue. Oh, je voulais pas y aller, mais si, faut y aller, Nicole. Mais non, veux pas y aller. Si, pour la perspective. De nuit, ah non, là, là. Elle me dit, s'il faut y aller, c'est ton mari qui l'a demandé. J'ai commencé à grimper, là, sur ma grue. Puis j'ai entendu une voix de là-haut. Il va pas, Nicole. Je dis, tiens, qui c'est qui cause? C'est Pompidou. Ah, oh, ben si je m'attendais, monsieur le président, oh là là! Il me dit, gaffe à toi! C'est un piège! Oh, dis donc, ça fait tilt là-dedans. J'ai commencé à gueuler du haut de ma grue. Salaud de député, assassin! Tu vas pas te débarrasser de moi comme ça! Député meurtrier! Député meurtrier! Oh, le pataquès dans le quartier, les poulaillas sont venus, là, les petits portugais. Ils m'ont descendu de ma grue, ils étaient emmerdés. Oh là là là là là. Eh ben, je suis rentré à la baraque, j'ai pas moufeté. J'ai rien dit, pas ça. Oh, madame. Car, ce qui compte, pour le bouddhisme, Ce n'est pas la vengeance. Ce n'est pas la méchanceté. Ce n'est pas la soumission à ses propres pulsions. C'est, pour le bouddhiste, le chemin zinz intérieur pour accéder à la facilité, à la félicité. J'y suis presque.
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13: 19 ans, 7 mois, 23 jours, ça y est, c'est décidé, je m'installe dans la capitale. Et hop, bienvenue à Paris. Le Parisien n'est pas méchant. Il est observateur. Disons que c'est ce que j'appellerais mes années loose. Je commençais à devenir un vrai artiste. Ah, vous savez ce que je faisais à cette époque-là? J'allais sur les Champs-Élysées et je m'incrustais dans les soirées mondaines pour m'entraîner à boire du champagne et manger des petits fours. On sait jamais si un jour je suis une vedette. Et c'est comme ça que j'ai rencontré Barbara. Ah, Barbara. Une bourgeoise, une vraie bourgeoise. Queue de cheval, serre-tête en velours, foulard Hermès, tailleur Chanel, pendant Tifagata, enfin bref. Une salope. En fait, on s'est rencontrés dans une soirée caritative pour les petits pauvres de Monaco. Moi, j'étais donc au buffet. Je faisais mes réserves. Et là, je l'ai entendu arriver derrière moi, comme ça. Bonsoir, l'écureuil. Je me suis retourné. Elle m'a tendu la main pour que je la bise. Je me suis exécuté. J'ai senti que j'avais été choisi. Madame, je suis Robin des Bois et vous êtes la corde qui manque à mon arc. Et là, elle a explosé de rire. Elle m'a dit, je t'adore, toi. Ah, oh, je t'adore, je veux que tu sois mon troubadour, mon pitre, mon prolo rigolo. Rendez-vous demain soir chez Mawa. Chez Tawa. Oui, chez Mawa. 75 Avenue Foch, Paris 16. Je vous jure, je me suis essuyé les pieds avant d'entrer dans l'arrondissement. Eh, hey, vous savez quoi? Merci. Vous savez quoi? C'est la première fois de ma vie que je faisais un code pour entrer dans un immeuble. Comme si j'avais rendez-vous dans un coffre-fort. Oh, c'est ici. Salut! Cadeau! Oh mon Dieu, du champagne, j'adore! Non, c'est pas du champagne, c'est du cidre. Enfin, c'est du champagne de Normandie. Oh, je t'adore, mon troubadour. Excuse-moi, j'ai mis une jupe très courte, des bas, des porte-jartelles, des escarpins. J'ai complètement oublié de mettre une culotte. Tu vas pas me donner la fessée que je mérite. Non, t'as pas été vilaine, non. Qu'importe le flacon, pourvu qu'on ait l'ivresse. Je peux rentrer chez Tawa. Donc là, j'entre dans l'appartement. Lumière tamisée, musique douce, bâton dansant, deux verres de scotch sur la table basse, un peu d'apéricube, du guacamole, une assiette de pruneau au kirsch, à côté du cendrier dans lequel se consume une fine 120 menthol. Enfin bref, ce soir, je baise. C'est écrit sur les murs. Je baise dans les cases bleues du Monopoly. Donc là, elle va dans la cuisine, je m'installe dans le canapé, je m'assois, et là, je sais pas ce qui m'a pris, le stress, sans doute, j'imagine. J'ai vidé le pot de guacamole et l'assiette de pruneau au kirsch, tout seul. 2 kilos de pruneau. La soirée va être longue. Barbara, t'as dit water? Bon, je suis allé aux toilettes, je vous passe les détails. Et d'ailleurs, à ce propos, je ne sais pas s'il y a des gens qui dessinent ou qui construisent des appartements dans cette salle, mais là, j'ai l'impression que ces gens-là ne vont jamais faire caca chez des amis. C'est vrai, ils construisent toujours les toilettes à côté de la pièce principale, tout près, comme ça, là où on va t'entendre le plus, avec une petite porte très fine. Ah ben le pire, c'est que tu vérifies très vite, hein, à peine tu fais un prout, t'as l'autre qui te dit « tu m'as parlé ?» Enfin bref, après avoir réglé les problèmes d'acoustique avec quelques feuilles de PQ au fond du trou pour amortir les plaques, il ne faut surtout pas qu'elle se doute que je suis là, à quelques centimètres d'elle, les poings fermés, assis, les yeux comme ça, en train de prier le dieu guacamole pour que tout se passe le plus discrètement et le plus rapidement possible. Le temps d'un pipi pour un caca. Top chrono, c'est parti. Je ne murmure point qu'une amitié commune se range du parti que flatte la fortune. Oui, je cite toujours Britannicus, ça m'aide à chier.
14: que l'éclat d'un empire ait pu vous éblouir, qu'au dépens de ma sœur, vous en vouliez jouir. Top, record battu, je vais pour sortir, je tire la chasse d'eau, et là, la cacatastrophe. La crotte rebelle. Elle est là, elle me regarde, elle me nargue, elle ne veut pas partir, et je commets l'erreur. Je retire la chasse d'eau. Deux chasses d'eau, personne n'est dupe. Et le pire, c'est que la crotte flotteuse est toujours là, en rafting dans le tourbillon. Elle tourne, elle coule, elle remonte, elle tourne, elle coule, elle remonte. Elle est insubmersible, elle tourne, elle coule, elle est extraordinaire. En même temps, c'est la mienne. Elle est là, elle me tend les bras, elle est presque humaine, elle veut pas mourir, la petite. Et là, à la troisième chasse d'eau, la crotte a disparu, engloutie, emportant avec elle les passagers de troisième classe. Et pendant ce temps, Barbara m'attend dans le salon avec son assiette de sushi. Dis donc, Barbara, et t'as un problème, là, avec ta chasse d'eau, là, c'est pas possible. Trois fois pour sa d'eau, là, j'attendais. Non, il faudra que tu regardes, c'est pas possible. Non, pas maintenant. Non, non, non, pas là, non, non, il y a, je sais pas, un animal qui est crevé à l'intérieur, je sais pas, j'ai bien senti, il a dû venir avant de mourir, enfin, j'ai... Oh, oui, oui. Qu'est-ce qu'on mange? Bon, je vous passe le repas, et sur le coup des 23h30, Barbara se lève de table et me dit « Troubadour, ça y est, fais de moi ton tambourin, ta grosse caisse, je veux être ta chose, fais-moi titiller la cymbale, la tireur de chasse d'eau !» Et elle est partie dans la chambre, comme ça. J'ouvre la porte de la chambre, comme ça, et là, je la découvre, sur le lit, entièrement nu, les bras écartés, comme ça, une araignée. Allez, une étoile de mer, pour les plus poètes. Et là, j'aperçois, en plein milieu, qu'est-ce que c'est que ça ? Une énorme... Un oursin. Oh mon Dieu, partout ta pubis, nom de Zeus ! Mon royaume pour un sécateur ! Oh, j'avais cette énorme touffe de poils avec deux petits bras qui sortent et qui me crient « Viens, c'est les vendanges ! Viens, c'est les vendanges !» Et là, elle a ouvert les yeux, elle m'a regardé, elle m'a dit « Troubadour, je te préviens, si tu jouis avant moi, je te tue !» J'ai pas joui. Elle non plus, d'ailleurs.
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15: En fait, écoutez, moi, ça va pas bien du tout. Il y a quelque temps, j'ai eu une prise de conscience, une bonne prise. Parce que j'ai fait une bêtise, j'ai ouvert un dictionnaire. J'aurais jamais dû. Et là, après avoir parcouru quelques pages, j'ai eu la révélation, tout d'un coup, la lumière, là. Voilà, je suis un culte. J'ai réalisé là que j'étais en train de traverser la vie avec quoi, 400 mots et quelques bières. Non, c'est vrai, pourtant, je suis allé à l'école longtemps. Non, je sais pas, j'ai l'impression qu'il n'y a rien qui est rentré. On a remarqué que j'étais pas chez les jésuites, alors. Un culte. Alors, pour être vraiment sûr de mon manque total et plein de culture, j'ai ouvert le dictionnaire au hasard, je suis tombé sur la lettre E, comme hérisson. Et première définition, en haut à gauche, entéléchie. Nom féminin. Chez Aristote, accomplissement suprême d'une chose totalement réalisée dans son essence. Bon, d'un autre côté, bon, on l'utilise rarement. Je me vois mal, par exemple, jouer au boule, gagner la partie 13-12, réussir un carreau parfait, comme ça, lever les bras en ciel en disant « Voilà ce qui s'appelle une entéléchie !» Après, les mecs, ils jouent plus au boule avec toi, tu comprends, c'est... Alors finalement, qu'est-ce que tu dis ? Eh ben, tu dis « Alors, hein, ça vous a trouvé le cul !» Hein ? Alors, ou alors pire, je sais pas, par exemple, imaginez à table, au cours d'une conversation, répondre à quelqu'un que vous connaissez pas, comme ça, lui dire tout d'un coup, oui, mais là, vous en demandez trop, ce que vous recherchez, c'est une entéléchie. Alors, soit la personne vous regarde avec les yeux d'une poule qui a trouvé un couteau, donc la personne vous regarde avec des yeux d'ahuri, comme ça, bon... Hein, tout d'un coup, l'ambiance devient pourrie. Évidemment, tout le monde remue son café dans sa tasse, alors que bon, personne n'a de café. Hein? Alors, ou alors pire, vous tombez sur une personne extrêmement érudite, et qui se dit « Chouette, enfin, quelqu'un de cultivé avec qui parler !» Mais qui ne sait pas que c'est le seul mot que vous connaissez. Hein? Et qui vous dit, là, comme ça, oui, certes, mais ma proposition de départ est un anti-mème. Là, et là, vous vivez ce qu'on appelle un grand moment de solitude. Vous voyez ? Là, vous y êtes jusqu'au cou, hein, c'est... toute la table attend votre réponse, hein, alors il faut absolument trouver un moyen de s'éclipser. Ah, je vais faire pipi. Hein, alors vous en profitez pour passer au bureau, et vous allez aux toilettes, et vous cherchez la définition d'antimème. Hein, alors, sur le dictionnaire. Alors, antimème, syllogisme réduit à deux propositions. Alors, syllogisme. Hein, et vous passez votre soirée aux chiottes. Parce que c'est un culte. Vous auriez mieux fait de vous taire. Bon, c'est vrai que d'un autre côté, on peut vivre une vie entière sans savoir ce que ça veut dire en téléchie. Hein. Ah, mais c'est l'accumulation qui fait qu'à un moment donné, on a l'impression d'être un débile mental. Hein. Sur la même page, après antéléchie, il y avait marqué, j'ai noté, antérique, antérite, antérocolite, antérocoque, antérokinase, antéropathie, antéropneuse, antérostomie, enthalpie. Merde! Ils sont payés pour nous faire chier, ces mecs-là! J'ai même pas regardé la définition, j'ai fermé le dictionnaire, là, j'étais effondré par tant de méconnaissance de ta culture comme ça, là. Ah, oh, j'étais. Effondré. C'est là que j'ai commencé à regarder la télé. Deux heures par jour, au départ. Les trucs les plus ridicules, hein, les plus. Mais ça m'a fait du bien. Tout d'un coup, là, globalement, je comprenais tout. Mais assez rapidement, quoi. Il y a même des fois, je me disais, putain, j'ai déjà compris, là. Des fois, on se dit, putain, il y a un autre truc à comprendre. Et non, hein. Des fois, alors on est là comme ça, putain, je suis intelligent, moi. Hein. Alors j'ai augmenté la dose, 2 heures, 4 heures, 5 heures par jour, comme ça. Et c'est là que j'ai réalisé, à un moment donné, je me suis dit, mais enfin, c'est paradoxal. Et moins on est cultivé, plus on devient un légume. Alors, vous voyez, c'est... Nicolas le jardinier. Alors là, de rage, de colère, d'impuissance, j'ai pris le dictionnaire, je l'ai balancé. Bon, c'est là que ma femme, c'est à ce moment-là que ma femme est rentrée. Elle était, bon, c'était pas un gros dictionnaire non plus. Hein, puis elle avait pas de lunettes, hein, parce qu'elle portait des lentilles. Là, elle m'a dit, c'est là qu'elle m'a dit, mais enfin, ça va pas, t'es fou. Je lui ai dit, non, je suis con, je suis un cul, je suis une bille, je sais rien. Moi qui rêvais de posséder la connaissance universelle de toutes choses en son essence, ben, non, hein, tu vois. Elle me dit, ouais, bah, tu te fais du mal, t'en demandes trop, c'est ce qui s'appelle une antéléchie.
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16: Mesdames, mesdemoiselles, messieurs, nous sommes en direct de la petite chapelle Saint-Georges du château de Windsor afin d'assister au mariage de Charles et Camilla en l'absence remarquée de la reine Elisabeth II. Ce qui, je vous le rappelle en euros, fait Elisabeth 0,30. La reine d'Angleterre qui vient de rendre une ultime visite à son grand-fils Charles afin de lui expliquer que ce n'est pas bien de marier une vieille comme Lady Camilla. Ce à quoi Charles répond du tac au tac, fuck your mother. Ce qui, je vous le traduis, veut dire, sauf le respect que je vous dois. Mêlez-vous, s'il vous plaît, de ce qui vous regarde, maman. Et maintenant, chers téléspectateurs, chères téléspectatrices, nous allons assister en direct devant les caméras de l'ORTF à la grande saillie princière. Grande saillie princière durant laquelle Lady Camilla Parker Bowles, misette rouge, toque noire, porte jarretelle violet, fibrome proéminent et tout fait pilé de frais, va se donner à son Altesse Royale, le prince Charles d'Angleterre, futurité de la couronne, le prince Charles, string panthère et préservatif à tête de Mickey, assorti aux oreilles. L'archevêque de Canterbury. L'archevêque de Canterbury, chasuble carmin, porte jarretelle mauve, goupillon à la main, vient tout juste, comme vous pouvez le voir sur votre écran, de donner le départ. Alors que, à l'extérieur, les caméras d'Alexandre Tartat nous montrent le carrosse agité de soubresauts. Apparemment, c'est celui de Charles et Camilla, puisqu'on peut y apercevoir, malgré la buée, une paire de jambes gainées de barésie, largement écartées, avec deux grandes oreilles au milieu. Les chevaux piaffent et donnent la cadence. C'est Charles qui exécute une minute royale à Camilla l'insatiable. Le prince, en hommage à Tom Jones, entonne « What's new, pussycat ?» Lady Camilla s'ouvre comme une orchidée à la saison des pluies. Le prince Charles, slip rabattu, fixe sa chaussette noire, testicule décollé comme ses oreilles. Entame une impeccable feuille de rose afin de lubrifier de sa salive princière la beauté ouvrage de Camilla. Celle-ci exécute un remarquable volte-face, ce qui permet au prince de faire un aller-retour sur le soissonné rose. Les choses s'emballent, je crois entendre qu'elle réclame quelque chose. Oui, j'entends quelque chose. Un 69! Un 69! En français, un 69, vu que par souci protocolaire, les deux doivent être heureux. Et c'est un très beau double coup de langue sur la grosse veine bleue. Fameuse turlute royale, tradition séculaire. Chez les Windsor, que de se faire souffler dans le poireau pour faire bouger les oreilles. Lady Camilla n'en peut plus, elle clame au effort « Poutinite, poutinite !» Mets-la-moi, mets-la-moi. Mais c'est Charles qui dirige les opérations. Après tout, c'est lui l'héritier du trône. D'ailleurs, tout le monde dans l'assistance se recueille à présent. Et je vous invite à faire de même. C'est en effet le moment tant attendu de la pénétration. Ça y est, le prince vient de retourner la bougresse comme un pancake. Il la gratifie d'un majestueux méduse dans l'œil de bronze, rouge comme une pivoine, l'œil lubrique, il lui promet « I take you without Vaseline ». Lady Camilla va prendre du rond comme une reine, mais apparemment il y a un problème, ça ne rentre pas. Lady Camilla est sans doute trop sèche, puisqu'elle crie « Give me the butter, give me the butter ». Mais non, pas le beurre salé, grand con, ça irrite. L'archevêque de Canterbury agite son coupillon, le prince Harry, Kazakh, nazi, toque à point, fume un pétard, jette une bière. La reine d'Angleterre vient de faire son apparition, elle a maintenant les glandes qui réclament. Elle demande officiellement au prince consort de la sortir. Take my turquet, dit-elle. Prends-moi le dindon, prends-moi le dindon. Son chapeau vient de valser, il est en train de lui défriser le brushing. La reine queen, la queen queen. Alors que le prince William, venu diable au verre, une colonne de la salle du trône, est en train de se palucher devant un poster de Britney Spears. De son côté, le prince Charles se relève, la truffe encore humide, il remet d'aplomb sa casquette d'officier de la royale ainsi que le string de Camilla dans l'axe de l'arrêt. Le cortège s'ébranle, moi aussi. Je vous rends l'antenne avant qu'il n'envoie la gelée royale. À vous Cognac J, à vous les studios.
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17: Chut. Je suis en rendez-vous avec le juge d'application des peines. Je suis en observation médicale, petit lapin. Petit lapin, je suis en observation.
18: Oh, oh, oh, vous étiez là, monsieur le juge?
17: Nom de famille? Nom de famille, Galopin. Comme un petit galopin. Prénom de famille, Boulevard Magenta. Galopin, comme un galopin qui galope, quoi, comme le petit poney, quoi, le petit poney d'Andalousie, quoi, qu'on connaît tous, quoi, qui galope, hein. Hein, vous êtes venu, monsieur le juge, par quel moyen de locomotive encore? En aviation, en hydravion, en format A4, en petit lapin? Non. En voiture? Ah oui, non, j'ai entendu parler, mais bien. Non, vous auriez pu venir en poney, hein. Ah ben le poney est plus petit, hein. Ah ben le poney se faufile mieux dans les embouteillages, hein. Vous avez pensé à mettre du foin là-bas pour le petit poney, hein? Non, je ne suis pas fou, pourquoi vous dites ça? Avant, oui, à l'époque où j'ai commis la boulette, oui, exact. J'étais un peu fou. Disons, on a bien rigolé quand même, quoi. Disons, c'est la famille de la victime, quoi, qui n'a pas apprécié l'humour, quoi. Mais voyez, je dirais, monsieur le juge, à l'époque des faits, c'est que j'aurais dû commencer par la mamie. Parce qu'elle gueulait trop, la vieille. J'ai pas apprécié son attitude. Elle était là... Elle voulait toujours prendre mon couteau. Là. Elle était là... Finalement, je lui ai donné. Et voyez, je dirais, concernant tout ce qui est... acte de barbarie, violence, personnellement, j'ai tout oublié. Hein. Et si j'avais un conseil à donner aux familles de la victime, ce serait de faire comme moi. Ça ne sert à rien de rabâcher, de ressasser perpétuellement. Hein? Comment? Ils sont décédés? Décédés à faire quoi? Comment? Ma date de naissance? Je connais par cœur, là. Alors là, je suis incollable. Marignan 1515, allez, question pour un champion, là, c'est parti. Comment vous dites que je m'appelle, quoi? Jean-Marc Bouzin? Jean-Marc Bouzin? Ah, ça me dit rien du tout, là.
1: Et puis alors, Bousignon, hein, c'est moche, hein, comme nom de famille. Hein. Jamais j'aurais choisi ça comme nom de famille. Bousin, présent. Oh non. Oh non, ça m'intéresse pas. Non, puis vous voyez, Jean-Marc, c'est pas conseillé d'avoir un prénom de fille comme ça en prison. Hein. Vous voyez, concernant la prison, là, ça fait 15 ans, là, c'est long, 15 ans. Hein. Non, non, non, non, c'est... Ça, je préfère, ça y est, j'ai compris le système, mais je préfère sortir maintenant, c'est bon, vous avez mon autorisation, hein. C'est bon, vous pouvez me libérer, là, il n'y a pas de problème. Hein. Ah ouais, non, non, c'est long, hein, là. Ah oui, d'ailleurs, je voulais vous signaler, monsieur le juge, là. Je suis pas content, là. Tais-toi. Parce que là, depuis 15 jours, là, on m'a collé un type, là, dans ma cellule, là. Un fou!

0: Un tic-tac, l'après-midi un cachou, puis pour dormir le soir une fraise tagada, puis voilà, c'est bon.
1: Ah oui, je me sens mieux. Qu'est-ce que je voulais dire, vous avez prévenu ma femme là concernant la sortie là, c'est bon, il y a pas de problème, hein? Comment? Je n'ai plus de femme.
0: Ah bon? Et peut-on savoir pourquoi?
1: Je l'ai mangé. C'est dégueulasse là. Vous l'avez trouvé le type qui a fait ça? C'est Bouzin.
0: Bouzin. Jean-Marc Bouzin. Bouzin présent. Oh. Oh là.
1: Oh, ça colle là dans le clapier, là, ça. J'étais bien gentil jusque-là, mais je commençais à m'énerver, là. Je vais monter sur mon escabeau, là, hein.
0: Je veux voir le responsable de la boîte, vous me l'amenez tout de suite ici, vous me l'amenez. Plus grand que moi.
1: Alors, pourquoi? On veut savoir, avec le petit lapin, on part ou on reste? On reste. Ah, oh, d'accord. Combien de temps encore? 20 ans. 20 ans, c'est le bel âge, hein. Ça vit combien de temps, un petit lapin?
2: 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Je suis particulièrement heureux et fier de vous retrouver aujourd'hui ici à l'hôtel de Brienne.
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4: Les toilettes publiques. Et là, je parle pas des toilettes de 5 étoiles. Je parle des endroits où vous et moi, on va. Les toilettes de McDo, les toilettes de d'air de repos d'autoroute, les toilettes de car, les toilettes d'aéroport, c'est toujours dégueu. Dégueu, vous rentrez, il y a de l'eau partout. Partout sauf dans le lavabo. Et il y a deux écoles de pensée en ce qui concerne les toilettes publiques. L'école masculine et l'école féminine. Observons trois couples au restaurant. Au milieu du repas, il y a une des filles qui fait... Excusez-moi, je dois aller au coin des dames. Et là, ces deux copines font « Je t'accompagne !» Et là, toutes les femmes du restaurant font « Moi aussi !» Et elles vont toutes aux toilettes ensemble. Vous savez quoi? Vous avez des prix de groupe, mesdames, quand vous allez aux toilettes? Et vous restez là une heure. Qu'est-ce que vous avez dans vos toilettes qu'on n'a pas dans les nôtres? Vous avez quoi? Des coiffeurs, des grands 8, des poneys sauvages, des jeux vidéo, des soldes, Brad Pitt, George Clooney, Nespresso, what else? Vous voyez jamais deux mecs faire « Ouais, excuse-moi, faut que j'aille pisser. Ouais, je t'accompagne, tu m'accompagnes rien du tout. Tu fermes ta gueule, tu bouffes ton steak, puis tu restes là, qui se t'arrive, crois-moi. Tu crois que j'ai besoin d'aide pour lever 20 kilos, quoi? » Ensuite, il y a les toilettes au bureau. C'est l'horreur. Et les bruits courent très vite à la machine à café. On sait derrière qui il ne faut pas passer. Je sais pas comment il s'appelle à votre bureau, mais moi, dans mon équipe, il s'appelle Gérard Dubuisson, l'homme qui a une machine à tuer à la place du fion. Et on a tous un Gérard Dubuisson dans notre équipe. C'est peut-être vous! On en a tous! Ces mecs-là sont dangereux. Ils sont réglés comme des montres suisses. Ils ont tous leur heure. 14h. À 14h01, tout le monde regarde sa montre parce que tout le monde sait qu'à 14h02, les toilettes sont condamnées! À 14h03, il y a des bandeaux jaunes, police, scène de crime devant la porte des toilettes. Le petit bonhomme sur la porte, il n'en peut plus, il est sur une civière avec un masque à oxygène. T'as les ambulanciers qui débarquent, t'as les experts qui arrivent. Grissom, vous avez trouvé la cause de la déflagration? Oui, je crois que ce flagellet est un indice. Alors, au début, on trouvait ça drôle quand Dubuisson marchait dans les couloirs, on faisait « Hé, Dubuisson, il paraît que ton slip a porté plainte hein? !» Là, je vais dire une vérité, mesdames, écoutez bien. Les hommes, au bureau, s'il n'y a pas de témoins, on se lave pas les mains. Tandis que vous, mesdames, au niveau hygiène, vous êtes 600 niveaux au-dessus des hommes. Beaucoup plus malin. Première chose qu'une femme fait à l'intérieur, elle nettoie tout, elle récure tout. Hein? Vous mettez 650 couches de PQ. Vous mettez des pétales de rose, de l'encens, des bougies odorantes. Oh, il manque juste des magazines de déco et c'est comme à la maison. C'est mon moment à moi. Quoi? Jennifer a quitté Obispo? Quoi? Le président Sarkozy a épousé Carla Bruni en secret? Mais quelle salope!

0: c'est le Mexicain d'hier soir. Et c'est toujours là, pendant qu'on est en pleine réflexion, en pleine méditation, qu'on entend... Eh oui, le téléphone qui sonne à la cheville. Oui, allô? Ah, bonjour, patron, je pensais à vous, justement. Oui, je suis à mon poste, oui, je suis au bureau, oui, tout à fait. Oui. Je suis au bureau. Quoi? Ah, ça? Ah, c'est, ils font des travaux à côté, il y a des... Oh, la vache, des gros travaux, là, oui! Donc, je vois qu'il y a des gens qui sont scandalisés dans la salle. Mais qu'est-ce que c'est que ça, tu vois? Donc, vous, ça vous arrive jamais. Vous vous dites la vérité, j'imagine. Oui, allô? Oui, je suis en train de chier, là, oui. Ouais, oui, je suis sur un gros dossier, là, oui. Vous avez besoin de mon aide? Vous voulez que je vous apporte le rapport Colombin et fils? J'arrive tout de suite! Tout ce sketch pipi caca pour dire quoi? Vous posez la question. Oui, pour dire quoi? Aujourd'hui, on est à deux doigts de cloner un être humain. On a envoyé un robot sur Mars. Ça fait 40 ans qu'on a marché sur la Lune. Mais on peut toujours pas pisser dans un endroit propre.
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2: Voilà, va falloir être très fort, mais... Les garçons sont différents des filles. Je sais, ça vous choque, mais c'est la vérité, nous sommes différents. Et je parle pas de physique, hein. Par exemple, les filles sont plus sales que les garçons. Ben si, il y a une preuve. Les garçons se lavent beaucoup moins que les filles. C'est comme pour les fringues, les filles lavent beaucoup plus. Les garçons, surtout les célibataires, ils sont plus malins. Ils ont inventé la lessive statique. Le principe est simple. Le garçon porte un t-shirt toute une journée. À la fin de la journée, il prend le t-shirt, il le plie, il le met dans un tiroir. Et ben deux jours plus tard, quand il reprend le t-shirt pour le porter à nouveau, il est persuadé qu'il est propre. Même si c'est vrai qu'il met beaucoup plus de déodorant que le premier jour. Hein. Ah oui. Parce que le déodorant est l'ami de l'homme. L'homme n'a pas besoin de salle de bain. Il a besoin de déodorant. Et même au bout de deux mois, il a besoin de désodorisant. Non, mais c'est magique. Tu t'asperges, tu sens bon. Et si tu sens bon, c'est que t'es propre. Hein. Moi, en ce moment, je me parfume aux brises des jardins sauvages. Et comme je voulais plus me laver les dents non plus, dans ma bouche, j'ai mis un petit bloc. Tu sais, le petit bloc qui fait l'eau bleue dans les WC. Eh ben oui, il faut être malin. Il hein. y a plein de choses qui nous différencient. Par exemple, les garçons croient beaucoup plus aux miracles que les filles. Le garçon vénère le frigo parce qu'il est persuadé qu'il se remplit tout seul. Alors que la fille n'a pas cette capacité d'émerveillement. Ce qui nous différencie, c'est que les filles pleurent beaucoup plus. C'est pas un lieu commun, c'est la vérité. Les garçons, ils sont plus malins. Ils savent que c'est fatigant de pleurer. Donc ils réfléchissent avant de pleurer. Ils veulent être sûrs d'avoir une bonne raison. Un garçon regarde la petite maison dans la prairie. Si, ça existe. Il y a une petite fille tuberculeuse. Il attend qu'elle meure avant de pleurer. Il veut pas se faire voir quand il y aura une fin heureuse. La fille, dès qu'elle entend que la petite fille est malade, elle commence à renifler. Et vous savez, le petit... Tu pleures?
3: Non.
2: Bah si, tu pleures.
3: Non, je t'ai dit.
2: Vous savez que la voix qui part en sucette, c'est pas encore ce cas-là. Ça se trouve, elle a juste un panari, elle pleure quand même. Hein. Oui, parce que les filles, c'est sensible. Et puis, c'est moins intelligent que les garçons. Je dis ce que je veux, c'est mon sketch. Hein, je... Non, disons que c'est pas moins intelligent, disons que c'est moins vif. Ça passe mieux, là. C'est... Mais si, regardez. Une fille dit à un garçon, je t'aime. Le garçon enregistre tout de suite l'information. Il est content. Alors qu'une fille, tu lui dis la même chose, toute la journée, il faut lui répéter, sinon elle ne comprend pas. Il y a d'autres choses qui nous différencient. Les filles rangent, alors que les garçons posent. Pour une fille, ranger, c'est dans un placard ou dans un tiroir. Pour un garçon, c'est tout ce qui n'est plus par terre. Il y a une chaussette sale par terre, le garçon la prend, il la pose sur une commode, pour lui, elle est rangée. Au restaurant aussi, on est différent. À la fin des repas, les garçons veulent un dessert, alors que les filles veulent partager. Mais attention, hein, qu'on soit bien clair. Quand ils disent partager, c'est partager le dessert du garçon. Non, parce que tu comprends, si j'en prends un entier, ça fera trop. Non, j'y arriverai pas. Non, n'insiste pas, j'y arriverai pas. Là, c'est intéressant. On voit qu'elle manque de confiance en elle. Parce que la plupart du temps, elles arrivent à le finir, le dessert. Hein, ouais. Mais attention, hein, tout n'est pas négatif. Toutes ces différences font que nous sommes complémentaires. En voiture, par exemple, on est complémentaires. Les garçons ne savent pas par où aller, alors que les filles savent qu'il fallait pas passer par là. Eh ouais. Et me dites pas que je généralise, qu'on peut pas mettre les filles dans la même case. Mais bien sûr que si, elles sont toutes pareilles. Les garçons, non. La preuve, c'est les fringues. Il y a des mecs qui portent du M, du L ou du XL, alors que les filles, qu'on leur demande, elles font tout du 36.
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5: Quand t'es vedette, tu peux plus t'habiller comme ça non plus. C'est pour les faire rire, c'est pour la bonne cause, parce qu'on vit plus vieux quand on rigole, et du coup, grâce à toi, ils vont vivre plus vieux. Par contre, toi, tu vas pas faire long feu. Non, c'est vrai que comme quand t'es vedette, tu peux plus aller à la poste. Fini, moi, je vais plus la poste. J'ai plus le droit. Il y a un règlement de vedette et tout, une carte de vedette que j'ai reçue avec ma photo dédicacée par moi et tout. C'est très strict. Et là, j'essaie de passer la carte de star. Là, j'avais un examen l'année dernière au Festival de Cannes. J'avais un saccage de chambre d'hôtel. Et je l'ai raté parce que j'ai nettoyé. J'ai eu zéro. Je l'ai nettoyé comme un couillon. J'ai pas bien compris l'énoncé. Et là, j'ai un examen de drogue. Donc, je peux me rattraper. Le week-end prochain, un examen de drogue. Drogue dure, hein. Pour être star, c'est drogue dure. Ça me fait un peu flipper parce que ça me rend malade, la drogue, mais bon, je suis obligé de le faire, c'est COF5, hein, quand même. Hein. Enfin, je parle de carte de star alors que j'ai failli perdre ma carte de vedette. Une connerie, hein. Nous, on travaille pas le lundi, c'est le jour de congé. On fait un comme tout le monde, hein. On est vedette. Et donc, je fais rire personne le lundi, moi. Je travaille pour pas le droit de faire rire, d'ailleurs, hein, jour de congé. Et je me promène dans la rue tranquille, il y a un gars, il me voit, il me fait « Oh, Bobby Boom !» Il y a un petit peu moins de baie, mais c'est ça. Elle me dit, j'aime bien, tu me fais rigoler avec tes oreilles décollées de tête de con. J'aime bien. Un compliment, c'est gentil. Il dit, vas-y, fais-moi rigoler, j'ai envie de rigoler, vas-y, fais-moi rigoler, vas-y. Excusez-moi, j'ai pas le droit de vous faire rire, c'est mon jour de congé, je peux pas, pardon. Je fais rire personne en congé, même en vacances, je ne souris pas, surtout à Berck. Il me dit, oh, c'est moins sympa qu'à la télé. Je dis, bon, allez, je vous raconte une blague vite fait. Bon, la première qui me passe par l'esprit, c'est Toto qui se baigne en mer du Nord, il rentre dans l'eau avec une biroute, il sort avec une biloute, on sait pas pourquoi. Il rigole comme une baleine. Et il s'arrête net de rire. Il me sort sa carte d'inspecteur du travail. C'était une inspection du travail. J'avais fait rire un inspecteur de travail un jour de congé. On m'a retiré 4 points sur ma carte de vedette pour travail au noir.
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7: Vous êtes 300. Il ne pourra en rester
8: que 2.
7: Vous avez été choisis parce que vous êtes les meilleurs. Les meilleurs parmi les moyens. Notre objectif est de faire de vous des humoristes, des comiques, des farceurs, des bouts en train. Vous serez filmés 24 heures sur 24, 7 jours sur 7 pendant un an sur 364. On filme pas Mardi Gras, c'est trop facile. Bienvenue au Coup d'Humour Academy. Chaque samedi, celles et ceux que les téléspectateurs estiment comme étant les moins marrants seront éliminés à l'acide. Humour, vanne, sarcastique, filmé par plus de 2000 caméras. Il va falloir être drôle sous la douche comme sur le toit. La nuit, vous êtes filmé par infrarouge. Donc quand vous ronflez, pensez à faire des grimaces. Hein? Même sous la couette, vous êtes pris sous tous les angles. Non, il n'y a pas de piscine ici. On n'est pas là pour rigoler. Mais pour faire rigoler. Nuance, césure, pétage d'ambiance. Ça fait rire les oiseaux, mais ça fait pas chanter les abeilles, clair ? Bien, pendant cette année, moi, Roland, j'ai une tâche. Tous ceux qui ont dit pistache sont éliminés d'office. Ceux qui l'ont pensé, ça risque de pas tarder. Attention, moi je vais vous aider à atteindre l'optimum. Le must, la crème de l'élite. Moi, j'étais le nègre de Woody Allen. Il s'appelait Van Allen au début. Je dis Van, humour, pas drôle, Woody, bien bois. Bon, ça bien, comprend qui ? Ouais, moi. Professeur de mime de Louis de Funès. Ça là. Ah. Moi, ça. Il y avait aussi ça. Et Phil Galabru l'a pas voulu. Culé. Je m'appelle Culé. Roland, culé. Et coïncidence, à chaque fois que j'ai un truc, tout le monde fait ah, enculé. Rire forcé. Bien, avec moi, vous aurez cours le matin. Je vous apprendrai à avoir l'air con. Ça se contrôle. L'après-midi, c'est montrage de cul. Facile, mais toujours efficace. Le baisser, le lever. Faites pas trop long entre les deux, sinon ça vire au documentaire. Jusqu'à présent, il y a deux techniques répertoriées. Cul serré, écarte le cul. La deuxième sera coefficient 7 pour les plus de 60 ans. Vous allez avoir l'opportunité d'être drôle. Et pour ça, vous avez carte blanche. Enfin, carte grise. Carte bleue, bien. Carte Gable, bon. Carte le cul, très très bien. C'est bien, c'est bien ça. Allez-y, lâchez-vous. Et pas de tabou. Le tabou, c'est les. C'est le. Taboulé. Toi, tu pars en section jeu de mots direct. Je vais t'appeler Henri, Henri Golo. Attention, les jeux de mots, faut pas trop bosser. Parce qu'après, on est trop drôle. Et là, on peut tuer des gens. Hein. Mort de rire. À ne pratiquer qu'en cas de self-défense. Et attention, il y a une chose avec laquelle on ne rigole pas. C'est l'humour. Bon, allez, rendez-vous demain matin, 6h dans le préau, déguisé en abribus. Bien, moi, je vais aller m'acheter une montre. Toujours partir sur une vanne. Et surtout, ne jamais revenir.
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8: Ah, je suis en colère. Parce que hier, je suis allé en boîte, ils avaient fait un lâcher de salope, c'était de l'élevage. Ah non, vous connaissez mon côté sportif, hein, moi, j'ai même pas sorti le fusil de l'étui. Ah bah attends, j'ai tout de suite vu que c'était de l'élevage, hein. Ah bah, tu t'approchais d'elle, elle se sauvait pas. Elle restait là. Elle voyait même pas qu'elle allait se faire tirer. Obligé de leur mettre un coup de pied dans le cul pour éviter la boucherie. Bah oui, parce que moi, la salope sauvage, je sais ce que c'est. Hein. Ah bah, la salope sauvage, tu la vois tourner du cul au loin, mais tu la tires jamais. Et alors, pour ceux qui ont eu la chance d'en tirer une, ils te le disent, hein. À bouffer, c'est incomparable. Hein. Oh bah, il y a un petit fumet, il y a un goût gibier que la salope d'élevage n'a pas. La salope d'élevage, c'est fade, ça n'a aucun goût. Ça sent l'eau de Cologne. Quand je vois l'autre jour avec des potes, on était partis à la greluche. Alors la greluche, ça se chasse pas, ça se pêche, la greluche. Hein. Si, c'est sympa en friture, à l'apéro, avec un petit coup de rosé bien frais, ça passe tout seul. Donc on était là en terrasse, au milieu d'un banc de greluches. Autant dire qu'on était monté fin. Ah bah, jean, basket, swatch, Clio. On peut pas être poté plus fin, tu vois. Bon, tout d'un coup, j'ai 50 mètres de fil qui partent. Tous mes copains me font « Oh, t'as attrapé un gros morceau, t'es monté trop fin, tu vas casser !» Heureusement, moi, par précaution, je mets toujours un petit bas de ligne en acier, hein, c'est pas ce que tu peux attraper. Hein. Bref, je mouline, hein. J'avais attrapé une bourgeoise, dis donc. Une belle bourgeoise, hein, dans les 52 kilos. Ça bagarre, hein, la bourgeoise, hein. Surtout que j'avais pas le matériel. Normalement, la bourgeoise, ça s'appâte avec minimum Porsche et Rolex. Là, je panique pas. Je remonte jusqu'à l'hôtel. Et là, il faut être vigilante, c'est que j'ai déjà vu casser dans le hall de l'hôtel. Ah bah, tu fais le malin, tu demandes pas l'épuisette, elle s'enroule autour d'un pot de fleurs, tac, tu casses. Là, je panique pas. Je remonte jusqu'à la piole. Ce qu'il y a, c'est que c'est chiant à écailler la bourgeoise. Si, mais j'ai toujours un tailleur Chanel avec un Wunderbra qui est serré à mort, tu vois. Quand il n'y a pas un chignon à démêler. Et là, même dépiauté, il faut encore faire attention, hein. Ah bah oui, bah c'est là, c'est un réflexe. Toi, tu te dis ça dans la poche, tu te détends un petit peu, tu lâches une caisse, elle se bat. Ah oui, la moindre odeur, elle le sent. C'est méfiant de la bourgeoise. Hein. Non, c'est pour ça que je dis, ben, chasseur ou pêcheur, hein. Moi, ce que j'aime, c'est le côté sportif, l'imprévu. Regarde, l'autre jour, 4h30 de l'après-midi, hein, j'étais avec mon copain Gégé, on se promenait dans les allées d'une grande surface, tu vois. Tout d'un coup, je vois mon Gégé, il se met à l'arrêt, comme ça. Les yeux fixes, la truffe au vent, comme ça.
6: Je le fais bien, ça, hein. Bon.
8: Je me retourne, il avait levé une grognasse, dis donc. Énorme. 1m50 de nous, en plein après-midi. Bah, incroyable. On s'approche. Alors là, je sais pas si j'ai marché sur un paquet de pommes chips ou quoi. Mon vieux, elle nous est partie dans les pattes, elle a disparu dans le rayon charcuterie, on l'a jamais revue, tu vois. Incroyable, hein. Ah, mais ce que je dis, c'est qu'il faut pas se décourager, hein. Je dis ça pour ceux qui arrivent jamais à en attraper. Non, non, je vous montrerai pas spécialement, hein. Ils l'ont pris pour eux, là, les deux, ça. Non, non, vous plaignez pas, vous en avez attrapé deux belles, hein. Dis donc, avec les gueules que vous avez. Je n'ai pas gagné, hein. Moi. Non, je dégueule. Hey, te laisse pas, parce que le jour, il y en a un, il s'est levé, le fauteuil, il s'est refermé, il s'est assis. Non, c'est des beaux garçons, tiens, ce soir, c'est deux beaux garçons. C'est un petit peu moins. Non, mais je dis, c'est vrai, faut pas se décourager. Hein. Regarde-moi, je vois le jour, en boîte, hein, 5h du matin, pas une touche de la soirée. J'ai dit, là, je vais rentrer bredouille, je vais encore dormir sur la béquille. Ah, mamie, elle a entendu béquille, là. Elle est sur les nerfs, hein. Il y a longtemps qu'elle n'a pas vu une béquille. Ah, ah, je déconne, mamie. Bon, et donc... Tout d'un coup, j'en vois une dans le fond. Pas terrible, hein. D'ailleurs, à mon avis... Elle avait déjà dû se faire tirer parce qu'elle avait le poil tout collé et elle boitait de l'arrière. Bon, ben moi, plus par humanité qu'autre chose, je dis, je vais l'achever, mon baguette souffre. Je la tire, à peine le coup était parti. Évidemment, il y en a une qui passe sous le nez, superbe, des yeux de biche, un sourire d'enfer, elle me fait « Salut !» et elle se va. J'ai pas eu le temps de recharger, rien. Ah non, mais il y a des jours avec et des jours sans, hein, moi je vous le dis. Hein. De toute façon, c'est quand tu t'y attends pas que tu fais les plus belles prises. Ah bah moi, je vois l'autre jour, je suis tombé sur une vorace. Hein. Elle m'avait avalé 20 cm de ligne. Hein. Bah, j'ai été obligé de prendre le dégorgeoir pour récupérer le matos. Ah bah une autre fois... J'observais une pétasse à la jumelle, je sais pas ce que j'ai branlé, j'ai tout pris dans la gueule. J'avais pas dû mettre le cran de sûreté, genre. Ça en fait des souvenirs. Hein. Il y en a même bien un que je vous raconterai, mais. Oui. Oh non, je veux pas. Hein? Oui. Bon, d'accord. Alors. Non, parce que vous savez ce que c'est, hein. J'ai toujours peur de passer pour un sentimental. Si, c'est vite fait, faut faire attention. Et donc, écoute, je ne sais même pas comment vous raconter ça. Une traque extraordinaire. Sortie du bureau, 16h30. Apéritif au coin de la rue, resto italien, 2 bouteilles de Chianti, cinéma, nightclub, 4 bouteilles de champagne. 3700 balles la traque. Mais dire quand même, je trouve bien. Je vous passe les détails. 14 heures plus tard, le parking de la discothèque est désert. Elle est là devant moi, abandonnée. Elle lutte plus. J'ai réglé la hausse. Elle relève la tête. Elle vient de gerber pour la deuxième fois. Elle me regarde. Enfin, quand je dis elle me regarde, elle regarde dans ma direction parce qu'elle a les yeux. Je la vois encore doucement s'allonger sur le capot de la BM avec la rosée du matin qui mouille sa robe. Et là, je sais pas ce qui s'est passé, j'ai pas pu. Il y avait une grosse larme pleine de rimmel qui courait comme ça sur sa joue. 10 ans après, mesdames et messieurs, j'entends encore l'élastique de mon slip qui claque sur ma taille. La nature était trop belle. Je l'ai laissé partir. Je la vois encore s'éloigner dans sa robe léopard, les chaussures pleines de fourmis à la main. Elle remonte dans cette 205 immatriculée dans le Gers. Ça, mesdames et messieurs, c'est des trucs que tu vis qu'une fois. Mais je sais que les grands chasseurs me comprendront parce que le meilleur moment, c'est quand tu l'as dans le viseur, juste avant que le coup y parte. Parce que après, faut reconnaître

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1: Mon bonita, signorita, hey!
2: Le bonheur, c'est la femme.
1: La femme, je la respecte énormément, la femme. J'en ai respecté une ce matin, ce midi, et va en respecter une encore ce soir. Qui sera la chanceuse, hein? Une femme sur deux a déjà fait l'amour avec Rico. Si, messieurs, regardez à droite ou à gauche, une de ces deux femmes a déjà fait l'amour avec moi. Pour l'autre, ce n'est qu'une question de temps. 50% des femmes sont insatisfaites sexuellement. Que voulez-vous? Il ne peut pas être partout.
2: Mmh, bonita, signorita, hein?
1: Les femmes me respectent énormément. Tous les soirs, elles viennent voir mon spectacle. Et en signe de respect, elles me lancent leurs sous-vêtements. Tous les soirs. C'est jamais arrivé que c'est pas arrivé. C'est quand vous voulez. On m'avait dit, fais attention, à Paris, elles portent pas de culotte. Et c'est pour ça que je vous respecte énormément. Mou bonita, si, dorita, hey! Les hommes me respectent énormément aussi. Ils me demandent comment j'ai fait. Je vais vous le dire comment j'ai fait. Comme le chasseur appelle le caribou, Rico appelle la femme. Femme! Ensuite, je mets de l'urine de Brad Pitt sur mes vêtements. Et les femmes, elles adorent ça. Si, muy bonita, signorita, hey!
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3: Quand je vois cette cigarette, je me dis, mais comment j'ai fait pour me passer d'un bonheur comme ça pendant autant d'années, d'un plaisir comme ça? Je suis tellement content, ça y est, j'ai réussi à commencer. Alors mes copains, ils n'en reviennent pas. Ils me demandent tous, ils me disent tous, mais comment t'as fait, quoi? Je dis, attendez les gars, attendez, comment j'ai fait pour commencer la cigarette? Il y a un mot, la volonté, ok? Parce que toutes vos conneries, genre, on va commencer progressivement. Aujourd'hui, je prends une taf, demain deux taf, après demain une demi-cigarette. Ou bien, ouais, dans une semaine, je vais aller me faire coller des patchs pour m'habituer à la nicotine, petit à petit. Mais tout ça, c'est n'importe quoi. Tu veux commencer la cigarette, si t'es un homme, tu te réveilles un matin, tu dis « Je commence !» Et tu commences. Ah non, je dis pas que ça n'a pas été difficile, t'es fou quoi, attends. Ah bien sûr, au début c'est super difficile. Attends, t'as la gorge qui pique, la tête qui tourne, t'as la fumée qui te revient dans les yeux, t'es obligé de l'éviter, non. Non, non, je te dis pas que tu vas sortir la fumée par le nez la première semaine, non, non. Mais quand je pense à toutes ces années où j'ai pas fumé, je me sens nul. Hein. Je me rappelle avant, quand je fumais pas, j'allais dans des cocktails, dans des trucs comme ça. J'avais une coupe de champagne à la main, je parlais avec des gens. Alors, je sais pas, j'avais pas le truc. J'étais là, mais bon, j'ai... Et c'est fini, ça. Oh, aujourd'hui, je suis là. Ouais, on peut voir ça comme ça. Il y a quelque part deux écoles. Ouais. Avant, ma bouche, elle sentait rien. J'avais pas de charisme, j'avais pas de personnalité, j'avais pas de... Aujourd'hui, je tousse. C'est génial. Et franchement, quand tu fumes, socialement, tu bascules. Attends, attends. Quand tu fumes, déjà, attends. Moi, c'est fini, les entrées au resto. Super gêné à l'époque, quand je fumais pas, tu sais, où le mec te dit « Fumeur, non-fumeur ?» Avant, j'avais honte. Je disais « Non-fumeur, discret, comme ça, placez-nous. » Mais aujourd'hui, j'arrive, il me dit « Fumeur, non-fumeur. » Je dis « Fumeur, qu'est-ce qui se passe? On se met où? Attention, elle est où la table ?» Bon, le seul truc, mais je savais pas. Avant, je croyais que quand t'étais en fumeur, t'étais obligé de fumer tout le temps, tout le temps. Je disais à ma copine, allume, fume un peu, on va se faire accrocher, fume. Mais socialement, il m'arrive plein de trucs. Moi, depuis que j'ai commencé la cigarette, je sais pas, je me balade des fois dans la rue, je vois quelqu'un que j'ai jamais vu de ma vie. Elle ou lui ne m'a jamais vu de sa vie. Je vais vers cette personne, direct, cash, je lui dis, excusez-moi, vous avez du feu. Et tout de suite, il y a un contact qui... Eh ben, si tu fumes pas, va faire ça à quelqu'un. Ah non, non, c'est génial. Aujourd'hui, j'ai mon paquet de clopes que j'ai acheté avec mon argent. J'ai mon briquet qu'on m'a offert. Je faisais rien avant avec ce briquet. Non, une fois, c'est vrai, je l'ai utilisé quand je fumais pas pour un concert. Vous savez, comme ça, avec... Attendez, c'est là qu'on voit que dans les concerts, c'est les fumeurs qui mettent l'ambiance. Il y a une cigarette que j'adore, moi. Ma préférée, c'est la première de la journée. Celle du matin, Celle du réveil quand t'as rien mangé, tu sais, celle qui te met dans un état de... Où tu cherches la cuisine, même si c'est chez toi. Ah, je l'adore, celle-là. Alors, pour pouvoir retrouver cette sensation plusieurs fois dans la même journée, moi, je fais des siestes. Mais des petites siestes, des siestes de 12 minutes. Je prends un somnifère, je le coupe en 5. Je fais une sieste de 12 minutes, je me réveille, une clope. Allez, encore, ouais. Alors, il y a un autre moment où j'adore fumer, c'est quand je suis pas bien. Ah ouais, quand je suis pas bien, je fume. Hein. Y a des moments où je suis pas bien. Hein. C'est pas parce que vous me voyez là en train de faire...
4: Il y a des moments où il va pas bien. C'est les moments où tu sais pas ce que t'as et tu dis je sais pas ce que j'ai.
3: Alors quand je suis dans un état de...
4: Je pense que j'ai...
3: Je fume et là, ça me fait du bien. Sauf qu'il y a des moments où je vais bien. Et dans les moments où je vais bien, quand je fume, ça me fait rien. Alors ce que j'essaie de faire, c'est retrouver ces états d'angoisse pour apprécier la cigarette. Alors ce que je fais, c'est que je pense à des trucs qui m'angoissent, je m'anxie pendant 2 ou 3 heures. Et dès que j'ai atteint le stade de « je pense que j'ai... » Là, j'allume une cigarette et ça me fait du bien. Mouah, je l'apprécie, c'est génial, j'adore ça, j'adore. Et quand je m'énerve, c'est pas génial quand t'as tapé une crise de nerfs de fumer une bonne cigarette. D'ailleurs, je sais pas si vous avez remarqué, les mecs, dès qu'ils ont terminé une bagarre ou un truc comme ça, première chose qu'ils font après la bagarre, après une clope, je te jure, j'allais le tuer. Moi, je fais pas ça. Hein. Non, j'ai pas la force physique en tant qu'adversaire au niveau de la violence. Non, mais ce que je fais, en revanche, c'est que je me mets volontairement dans des états de nerfs pour être super énervé et apprécier après une bonne cigarette. Ce que je fais, je rentre chez moi des fois, je suis calme, tout va bien, tout ça, et je commence une petite dispute avec ma copine, rien que pour être énervé après, tu vois. Bon, elle m'a rien fait, c'est vrai, mais j'ai une série de thèmes et de techniques universelles que vous devez sans doute connaître, qui l'a fait décoller au quart de tour. Alors, ce qu'il faut faire, j'arrive comme ça, je dis bonjour, je la regarde, je marque un temps, et là, faut dire, qu'est-ce que t'as ? Ce qu'est-ce que t'as, là, il peut te renverser la maison, c'est un truc de fou. Là. Alors elle dit rien, il faut dire ne me dis pas qu'il y a rien, je te connais par cœur. Dis-moi, qu'est-ce que t'as ? Deuxième fois, ça commence à monter chez elle un petit peu. Et là, il faut prendre chaque mot qu'elle dit, le répéter un peu plus énervé, se l'approprier, et là, elle craque. Dis-moi, qu'est-ce que t'as ? Elle dit rien, mais qu'est-ce qui t'arrive ? Qu'est-ce qui m'arrive à moi ? C'est à moi qu'il arrive quelque chose, monsieur la meilleure, ça ! Et là, elle va dire attends, s'il te plaît, il m'arrive rien, il t'arrive rien, t'es en train de péter les plombs. Ouais, j'ai pété les plombs ! Et là, je vois le paquet de cigarettes, mais je suis pas assez énervé, je vais pas l'apprécier, donc je continue un peu à me chauffer. Et là, je lui sors des vieux dossiers. Alors, je lui sors 2-3 vieux dossiers, elle craque, elle pète un plomb, elle pleure, moi aussi, je pleure, je craque. Là, j'allume ma cigarette, et pour pouvoir légitimer et authentifier toute cette situation, je tire une taf et je dis toujours « Ouais, de toute façon, tu me comprendras jamais, toi !» Attention, il est très important pour moi de me réconcilier avec elle, hein, oh. Bah, d'abord parce qu'elle m'a rien fait. Et aussi pour qu'on puisse faire l'amour. Des fois, on fait l'amour pendant des heures, je pense rien qu'à la cigarette que je vais fumer après, ça me met... Non mais je vous rassure, je m'acharne pas toujours sur elle, j'ai d'autres techniques pour être énervé. Ah, des fois je fais un truc, ça me met dans un état de nerf, mais j'apprécie bien la cigarette. Ce que je fais, je vais voir des spectacles qui durent au moins 6 heures ou 7 heures, sans entracte. Donc tu peux pas fumer pendant 6-7 heures, il faut que le spectacle il soit sur un thème avec lequel je suis pas d'accord à l'avance. Comme ça j'ai les boules, et de préférence dans une langue étrangère, comme ça je comprends pas ce qui se passe, ça me rend malade. Je lis déjà le programme, je suis remonté, mes copains me disent « Tu fais quoi ce soir ?» Je dis « Je vais au théâtre, ne prends pas la tête toi !» En tout cas, s'il y a une chose qui est sûre, c'est que j'arrêterai jamais la cigarette. Et puis je sais que j'ai la volonté de pas arrêter, hein, c'est... Non. Déjà que ça a été galère de commencer.
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5: Les préservatifs, c'est important. Hein. D'ailleurs, moi, l'autre fois, j'étais avec une jeune fille. Bon, j'avais assuré, hein, hôtel et tout. Hôtel pas mal, assez classe. Formule 1, ça s'appelle. Donc, pas mal. Et c'est vrai que nous apprêtions, si vous voulez, à nous abandonner l'un à l'autre. Nos corps n'allaient faire plus qu'un. Oui, on allait baiser, oui. Et alors, au moment de, elle me dit « Attends, dis-moi, tu as ce qu'il faut ?» Je dis « Merci du compliment. » Ça veut dire que... Elle dit « Non, c'est une question. » Je dis « Oh merde, Ah, oh, mais je croyais que t'en avais. Non, je pensais... Bon, c'est pas grave, ne bouge pas. Je file à la pharmacie de garde et je reviens. Surtout, ne bouge pas. Elle dit, bouge pas, je peux quand même reposer mes jambes. Bon, je cours, j'arrive à la pharmacie, noir de monde. Pardon. Bonsoir, madame, je voudrais... Hein? La queue? Bah, ça tombe bien que vous en parliez. Hein? Ah, faut faire la queue, pardon. Non, mais je vous explique, c'est pour une urgence, hein. Si, parce que j'ai laissé un truc sur le feu, là. Non, mais oui, ça va, j'arrive. Deux secondes, et puis... Ok, c'est bon, je fais la queue, voilà. Bon, il faut qu'elle se magne, la vieille, là. Eh ben ouais, mais deux heures pour choisir un sirop pour la toux. Eh ben, c'est pour la toux, voilà tout, y a pas 36 sortes. Non, pour la toux, j'ai dit, madame. Pour la toux. Mais non, ça veut rien dire, un sirop pour la touffe, donc... Voilà. Et pour adulte, vous avez plus de 8 ans, alors c'est pour adulte. On y va, suivant. Ah! Oh mon Dieu, ça me reprend. Oh, oh mon Dieu, ah, je veux plus, là. Pardon, mais là, je... Vraiment, madame, s'il vous plaît, vous auriez quelque chose contre le mal de ventre, parce que là, c'est plus possible. Merci. Et puis tiens, j'y pense... Pendant que je suis là, je vais prendre des préservatifs aussi. Une boîte de 12, ouais. Avec réservoir, ouais. Quelle taille? Bah, pour adulte. Normal, enfin, je veux dire, normal. Assez grande, en fait. XXL, si vous avez. Merci. Voilà, avec le sigle NF. Énorme française. Combien je vous dois? 429 francs. Ou 65 euros. Je vais pas prendre le truc contre le mal de ventre, ça, parce que ça passe, ça va mieux. Oui, je me dépêche, voilà. Combien? 409 francs. Juste les préservatifs. Non, mais je voudrais des jetables. Hein. C'en est? Mais qu'est-ce qu'ils ont? Ils sont cousus humains? C'est une série limitée, non? Non, mais vous vous rendez compte le prix à l'unité? 409 divisé par 12, ça fait... Bon, vous vous rendez compte un peu le... C'est le meilleur? Ouais, non, mais c'est pas grave. Qu'est-ce que vous avez pour les bourses plus modestes, hein? Je vais en prendre d'une qualité moindre, c'est pas grave. Des rechappés, même si vous avez ça, ça ira. Ah bah même avec ce que j'irai pas bien loin, je suis complètement raide, alors je... Oui, je me dépêche. Oui, bah ça va, vous attendez votre tour comme tout le monde. On croit rêver, genre... Bon, ah, c'est quoi ça? Ah, des parfumés. Fraises, bananes, citron. Moi, je sais pas ce qu'elle aime, moi. Encore, si ça avait été pour un boudin, je les aurais pris aux pommes, mais là... Et ça coûte combien? Ah oui, quand même. C'est fait avec des vrais fruits, alors... Oui, mais ça va, c'est bon. Excusez-moi de choisir mes produits, hein? Vous êtes blessé. Oh, la vieille feinte, c'est bon, on la connaît, celle-là. Hein? Désolé, mais on l'a fait... Hein? Vous saignez de la tête, ouais, c'est ça, moi aussi. Bon... Bon, vous saignez de la tête, là, monsieur, hein, faut faire attention, hein. Bah, prenez ça, là, puis faites compresse, appuyez bien, là, voilà. Faites compresse, là. Hein? Vania? Bah, faites compresse, appuyez bien, voilà. Bon, écoutez, on est pressé, moi, je vais prendre des basiques, c'est pas grave, pas très grand, taille S, voilà. Bah, je serai un peu moulé, voilà. Le bas de gamme, c'est-à-dire non lubrifié, en grossier caoutchouc, plastique brut, voilà. Enfin, quand même pas des gobelets non plus. Hein. Pardon? Moi, je sais pas ce que je veux. Je sais pas ce que je veux. Bah, à votre avis, si je viens acheter des capotes à 2h du mat, c'est parce que je veux faire des bombes à eau. Je vous demande pas grand-chose, je voudrais une boîte de un préservatif normal, pas cher. J'ai des droits aussi, merde. Quel distributeur? Ah oui, il se voit pas bien, pardon, je savais pas. Bon, bah, excusez-moi. Bon, bonsoir à tous, alors. Hein? Quoi, c'est pas trop tôt, mais c'est bon, vous, hein? Déjà, quand on se balade avec une vanille à pocket sur la tête, on se fait discret, hein, franchement.
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6: La politique occupe une place importante. Les débats, mais aussi des émissions comme L'Heure de Vérité, qui a largement fait la promotion de Jean-Marie Le Pen durant les années Mitterrand.
7: Je tenais effectivement à remercier la télévision française de m'avoir si souvent invité afin que je puisse m'y plaindre d'ailleurs de ne pas y passer. Désormais, à cause de l'omerta dont je suis victime, découlant directement de procédés bolcheviques tramés par la nomenclatura médiatico-socialo-politique partisane, inféodée d'ailleurs au grand capital apatride levantin, eh bien, on ne voit guère sur le petit écran à l'heure de la soupe. M'a-t-on vu chez Monsieur Darvor ? Nein ! M'a-t-on vu chez Monsieur Pujadas ? Nein ! M'a-t-on vu chez Madame Kouchner-Krent ? Nein ! M'a-t-on consacré tout un vivement dimanche ? Renein ! Je sens le gaz ou quoi ? Et n'est-ce pas ? Aléa jacta est, comme le disait Jules César, avant de franchir le Rubicon, le sort en est jeté, n'est-ce pas ? Fort de ce constat, j'ai décidé, avec l'argent, n'est-ce pas, des militants du Front National, qui est un parti démocratique, j'ai décidé de racheter la chaîne câblée Histoire, afin de parler aux chères petites têtes blondes des bienfaits de l'occupation. Car quand on parle de l'occupation, n'est-ce pas, on dit toujours les années noires, mais elles n'étaient pas si noires que ça, ces années-là. Le franc était soutenu, il n'y avait pas de grève, d'ailleurs il n'y avait pas de chômage, c'est normal, toute la France était occupée. La France, d'ailleurs, se reconnaissait tout entière dans les valeurs du bon maréchal, ami des arts et lettres, et créateur de la populaire fête des mères. Fête, d'ailleurs, que j'aurais aimé souhaiter à ma femme Janie. Que Janie me donne un héritier eût été ma plus grande joie. Et, idéalement, des jumeaux, nous les aurions appelés Adolphe et Benito. Malheureusement, n'est-ce pas, la nature n'en a pas voulu ainsi. À l'âge où je l'ai emballé, au bal des anciens de la LVF à l'Île-Dieu, on lui avait déjà fait la totale, à savoir, on lui avait enlevé la nurserie, il lui restait plus que la salle de jeu. N'est-ce pas ? N'est-ce pas ? La France me déçoit. La France n'est pas prête pour la dictature. Pourtant, avec le football, la télé-réalité, les JO 2012 et autres billevesées, on les pensait bien décervelés. Mais je reviendrai, n'est-ce pas ? Je reviendrai car je suis jeune, n'est-ce pas ? Je suis encore jeune. J'ai même un portable. J'envoie des MSS. Je reviendrai pour la prochaine présidentielle. Et toujours bon pied, bon oeil, zigaille.
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8: Bien sûr, moi je vous dis ça, mais je fais ma communion. Hein. La privée et la solennelle alors, avec le père Paul. Je me souviens, il y avait toute ma famille qui était là, tout ça, et mon père. Lui, mon père, il a mis son beau costume bleu marine, comme ça. Parce que mon père, moi, il m'a donné qu'un seul conseil dans ma vie. Hein. Il m'a dit, Patrick, viens. Viens ici, papa, il va te parler, c'est important. Viens ici, enculé. Écoute-moi bien. Dans la vie, il faut que tu achètes un costume bleu marine et demi-saison. Comme ça, tu pourras le mettre pour les mariages, les baptêmes, les communions, les enterrements, l'été et l'hiver. Tu m'as compris ? Il y avait ma grand-mère. Elle était contente, ma grand-mère. Elle a mis sa belle robe, comme ça, toute en couleur. La même robe qu'elle avait mise pour la communion de ma mère. T'as vu, elle est belle, ma robe. Hein ? Regarde les couleurs, t'as vu ? On les voit encore, elles ne sont pas passées, t'as vu ? Oui, en même temps, mais tu l'as mis que deux fois 50 ans, hein. Et ma mère. Elle s'est fait un chignon sur la tête, avait l'impression qu'elle avait la tour de Pise. Je comprends qu'elle soit restée 7 heures chez le coiffeur de mon quartier, monsieur Jean-René. Enfin, nous, on l'appelait le renard, parce qu'il avait toujours une queue entre les jambes. En fait, ils étaient tous super fiers, parce que c'est moi qui tenais la grande bougie. Celle qui allait illuminer toute l'église. En plus, la messe, elle durait 2 heures. Le soleil vient de se lever. Encore une belle journée, dit Jésus à son ami Ricoré. Qui c'est ce Ricoré qui parle avec toi ? Je sais pas. Hein. Dieu, peut-être c'est un apôtre. Hein. Je serai là. Tous les matins, avec mes pains et mes croissants, l'ami du petit déjeuner, Jésus-Christ et son ami décoré. Moi, à la fin, j'avais une gaine de cire comme ça. Heureusement, le soir, on avait fait une grande fête à la maison, oh là là. Ma mère, elle avait mis la belle nappe comme ça. Elle avait mis des rallonges. J'avais toute la famille qui était là. Au milieu de la table, il y avait une pièce montée comme ça. Une vraie, hein. Comme pour les mariages, hein. Sauf que là, au lieu qu'au-dessus, il y ait le premier et la promise comme ça, moi, j'étais tout seul avec ma bougie comme ça. Le soir, j'allais encore me masturber. Mais là, au moins, avec une gourmette en argent à mon poignet droit. C'est ma marraine qui me l'avait cadeau. Là, il y avait mon oncle, comme ça. Lui, après le repas, il allait me chanter des chansons corses, tout ça. Là, il y avait ma grand-mère. Elle allait chanter des chansons italiennes. Là, il y avait ma sœur. Ma sœur. Elle, ma sœur, elle était majorette. Son bataillon, il s'appelait les Tulipes Bleues. Du coup, après chaque déjeuner, comme ça, elle lui disait, allez, vas-y, fais-nous un petit peu de filet, tout ça. Elle fait-nous un petit filet, allez, allez. Ça dit, oh non, ta mère, il va faire le filet. Allez, allez, un petit filet. Mais bon, mais alors, d'accord, alors. Après, elle lançait la baguette comme ça, mais chaque fois, elle lançait trop. Du coup, elle faisait des trous comme ça dans le plafond. Mon père, il devenait fou. Il dit, oh, moi, encore lancé le bâton. Oh, moi, ça. On a encore plus de moulures en nous que la chapelle de Sixtine. Et mon père, ce qu'il adorait, c'était chanter les chansons de Frank Sinatra. Sa chanson préférée, c'était Stranger in the Night. Sauf qu'avec mon père, Stranger in the Night, ça donnait... One the scuba night. Oh, one again. 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Voilà, moi j'étais super fier, oh là là. Non, mais si c'est la première fois que je voyais chanter Frank Sinatra avec un bon bricard sur la tête.
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10: Merci. Merci. J'adore, hein. J'adore. J'adore être connue. J'adore être connue parce que ça fait vivre des choses exceptionnelles. Alors, je ne sais pas d'ici, parce que j'étais là, je ne peux pas être partout, hein, je ne peux pas être de l'autre côté, mais d'ici, c'est magnifique. Je vous remercie infiniment, vraiment, beaucoup. J'adore être connue, je ne le retire pas, mais j'adore être connue, sauf dans ma famille. Je vous dis ça parce que j'y étais le week-end dernier et ah, j'aimerais vous faire comprendre parce qu'il se passe quelque chose de très particulier. Bon, la famille, il me rate pas, quoi. Bon, par exemple, ma grand-mère, qui est très en forme dimanche, et qui, j'arrive, elle me dit, mais je t'ai regardé hier à la télé, c'était quoi cette coiffure? On aurait dit un pigeon crevé. T'es content quand t'arrives, hein, c'est vrai, surtout après 400 bombes, ça fait bien plaisir. Ma mère, bien enchaînée derrière. Ah oh, non, puis alors qu'est-ce que t'avais? T'étais pas drôle alors? Ah non, on n'a pas pu regarder jusqu'au bout avec ton père, on était allé se coucher. Dérangez pas pour moi, hein. Cireux, voilà, t'avais le teint, cireux. Mais faut juste savoir que ma mère, quand elle croit qu'elle monte le son, elle monte les couleurs. Il critique pas, il soucie, mais alors j'ai beau le savoir, je me le prends quand même dans les dents. Allez. Alors après j'entends, allez la vedette, à table. Ah oui, la vedette, c'est vrai que c'est moi, bon, j'avais pas encore. Oui, parce que la vedette, c'est mon nouveau prénom. Hein. Bon, c'est bon, je veux bien d'ailleurs, mais mes parents, non, parce que bon, moi en plus Muriel, bon, je m'étais habituée au bout d'un moment, c'est normal aussi. Hein, bon. Alors, j'arrive à table, alors comment elle va la vedette? Ah ben elle va. Bon, ben alors si je vais dans leur sens, et comment elle va la mère de la vedette? Hein, on peut pas tout ramener à ça non plus. Bon, alors, non, mais dimanche, c'est un feu d'artifice, ma mère. Alors, on t'a mise en bout de table, comme ça, ça te change pas? Tout le monde te regarde? Hein? Fallait demander à ma mère si elle avait payé les places. Et puis non, oh, ça aurait été de mauvais goût, hein, comme jusqu'à présent, vraiment, tout avait été de bon goût. Hein. Je me suis abstenue. Non, mais incroyable, elle dit, ma mère, elle dit. Ah non, elle a dit qu'on l'embêtait pas avec ça, on lui parle pas de show business. Oui, enfin, tu sais, maman, on peut en parler, hein, c'est juste un métier que j'ai, c'est pas un cancer. Qu'est-ce que j'avais pas dit, donc on a parlé que de ça. Alors, que de ça. Alors, et comment il est, Alain Delon, en vrai? Il est beau, hein? Non, ah non, ah ben non, bah. Ah, il est moche, il est volé pour ça, hein. Et pas le mat de Sanson, là, qu'est-ce qu'il faut? Il divorce pas. Ah, ben, je sais pas, maman, j'ai pas pris toutes mes filles, je peux pas te dire, alors... Et Véronique et Davina, elles ont au moins 102 ans. Oh oui, maman, tu l'as pas su, 102 ans par jambe, hein, évidemment. J'avais une dalle, moi, des crocs, mais comme des baïonnettes. Et ben, mon menu, alors, je vais vous le faire. En entrée, qu'est-ce qu'on a eu? On a eu Claire Chazal et sa nouvelle coiffure, voilà. Après, en plat, Johnny et ses régimes. Alors, sur le fromage, Drucker, mais ça, c'est toujours un peu de bon. Et sur la périgourdine, Obispo. J'ai mis un petit moment à percuter parce qu'eux, ils l'appellent Opipo. Alors, c'est encore... Bon, alors, Alors bon, j'avais quand même, mon père pas de but, toujours mes 400 bornes de virage dans les patounettes, hein, bon. Et comme j'avais un début, un gros début de nœud, comme un nœud marin à la place de l'estomac, comme ça faisait. C'est pour ça que j'ai pas très bien pris la sortie de ma sœur, très très en forme elle aussi. Dis donc ma grosse, je sais pas si c'est le champagne ou le caviar, mais depuis la dernière fois t'as doublé le volume. C'est ma sœur. Elle s'est occupée de moi quand j'étais petite. Elle va me voir encore comme un gros bébé. Enfin bon, quand même, maintenant le gros bébé il fait 1m70 avec un bras de chaque côté, une main à chaque bout, dont lui il a failli lui partir dans la figure quand même. Ah non, mais c'est, ça y est, c'est marrant. Et alors il y a un truc qui revient aussi à chaque fois, alors là, c'est leur grande question. J'ai l'impression que ça les préoccupe vraiment. Hein. C'est, d'où vient son talent? Alors il y a une espèce de tour de table et on cherche. Ouais, ça vient pas de moi, ça vient de quelqu'un, on cherche alors. Son père était très drôle quand il était jeune, hein, ça c'est. Oui, alors ma mère toujours. Ah ben les mimiques, c'est moi, regarde. Oui, oh, comme elle se tient. C'est vous, Tati Jeanne. Tati Jeanne, quand elle marche, on dirait un culbuto. Il fallait me prévenir, en ce moment-là, j'annulais le zénith, je faisais bouclion ou un pinter. Et il y a ça aussi, ça, alors ça, c'est encore autre chose. Tout d'un coup, je réalise que mon tonton Pascal n'était pas là. Alors, je l'aime bien, je l'aime bien. Enfin, je l'aime bien, oui, je l'aime bien, je l'aime bien. Je le vois pas souvent, mais je l'aime bien. Alors, je dis, alors pourquoi il est pas là, tonton Pascal? Et ma mère me répond, oh, tonton Pascal, il est mort il y a un mois, mais on n'a pas voulu t'embêter avec ça. Comme vous, j'ai fait. Alors, là, ça a été le coup de grâce, parce que quand même, bon, mon tonton Pascal, quoi, enfin, on aurait pu me prévenir, non? Bon, mais enfin, en même temps, c'est vrai que si vous êtes connu, qu'on vous apprend la mort de quelqu'un, ça vous embête. Alors que si vous n'êtes pas connu, vous avez du chagrin. C'est normal. Non, ils pensent vraiment qu'on est différents, enfin, que même moi, que je suis différente. J'ai commencé à débarrasser la table, et je peux vous dire que chez moi, la table, je l'ai débarrassée plus d'une fois. Là, on aurait dit que je faisais une cascade. Mais c'est vrai que quand on est connu, on ne débarrasse pas, enfin on ne débarrasse plus. Hein. Moi, je vois chez moi, quand j'ai fini de manger, moi, au dernier coup de fourchette, l'assiette, elle a compris. Hein. Elles sont toutes seules dans le lave-vaisselle. Ah ben oui, c'est comme... J'ai des assiettes de vedette, voilà. C'est pas pareil, ça. Oui, ça part tout seul, c'est bon. Voilà. Ah, c'est marrant, hein. Bon, alors, mais je vous dis tout ça, et alors surtout qu'on soit bien d'accord... Malgré tout, j'ai passé un bon dimanche, et vous allez voir, parfois ça tient à pas grand-chose. À un moment, il y a mon grand-père qui me fait un signe, comme ça. Je sentais bien qu'il voulait me prendre à part. Je dis, j'y vais, aujourd'hui. Et il m'a glissé un billet de 50 francs dans la main. Et il me dit, bon, c'est entre nous, tu as rien à... Ah, tiens, il y a ta mère. Allez, bon, va. Oui, pépé, merci, je dis rien, pépé. Alors, comme quoi, dans la vie, oui, il y a ceux qui vous reconnaissent, et puis, il y a aussi ceux qui vous connaissent.
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9: Michel, M-I-C-H-E-L.
11: On entend pas son con ou quoi?
9: Michel, c'est moi, M-O-Y. Michel, oui.
11: Venez, il faut que je vous parle, Michel.
9: Oui, un catimini, oui.
11: Venez, Michel. Dites-moi, Michel, on a un sérieux. Attendez, excusez-moi une seconde.
9: Oui, madame, Jean-Luc à votre service. Que puis-je vous aider?
11: Qu'est-ce que vous cherchez? Un petit tissu? Un tissu féminin?
9: Oui, étant vous-même d'origine féminine, je crois. Oui.
11: Qu'est-ce que nous pouvons proposer? Un cardigan trois quarts souple, un demi-tweed, un tissu écossais espagnol, comme vous voulez.
9: Faites voir, madame, bougez un petit peu. Bougez. Je veux vous voir bouger dans l'espace, comme ça, bougez. Allez-y, détendez. Allez, roulez, si vous voulez.
11: C'est fait comme taille, la dame. 44.
9: Un 38?
11: Ah, c'est pas pour vous, alors?
9: Si! Ah, quand même. Hein. Bon, Abdelhassan, oui, vous vous occupez de la menteuse. De la dame! Ah.
11: Venez, Michel. On va se mettre en cabinet.
9: Ça va? C'est mignon, cette petite liquette, là, que vous portez, un petit jet. Ça vous va bien, la liquette? La jaquette aussi, oui, c'est bien. C'est quoi? C'est du coton de bœuf? La laine de poule? Oh, c'est bien. Faites voir, bougez un petit peu, Michel, je vous vois.
11: Ça vous va bien, ce petit cycliste, là? En poutre apparente. Il y a l'air d'y avoir du monde, là-dessous. Ah bien, un petit tour du propriétaire, moi.
9: Hein? Non?
11: Hein? Ah bon, attends, tu vas voir tout à l'heure. On va passer à la casserole.
9: Dites-moi,
11: moi, Michel. Si j'étais sur les pouvoirs de manière privatisée, c'est concernant un problème grave. Je vous annonce, Michel, en toute solennité, que nous avons été victimes au magasin d'un vol. Une dérobade, une rapine, une volade, appelez ça comme vous voulez, vous avez un petit billet. Oh, trois fois rien. Un petit billet de 15 000 balles, quand même. Ah bah, je vous prête croire que la patronne était furieuse. J'ai dit, écoutez, Gérard, calmez-vous. On va trouver la solution, mais il était complètement fou, hein. Il était sur un monde complètement hystérique. Il était là, 15 000 balles, 15 000 balles. Il griffait le vide, comme ça, je l'appelais mon petit tigre. Il griffait. C'est jeté à quatre pattes là sur le grand canapé en cuir qu'on avait ramené de Suède. Oui, de chez Ikea. Bon, eh ben, nous l'a griffé de l'eau, là. 4 000 balles. Ben, ça s'est passé, Michel, juste avant vos vacances. C'était bien, Tahiti. Oh, bon, on a tout de suite pensé à Abdel Hassan, hein. Notez qu'on aurait pu lui mettre sur le dos, hein, étant originaire de Maghrébie. Ça va, Abdel Hassan, ça se passe bien. Non, mais c'est pas lui, non, parfaitement honnête. Alors, ben, il reste vous et moi. Attention, Michel, ça peut très bien être moi, hein. Enfin, si c'était moi, je le saurais, hein. Je me serais vu sur les caméras de surveillance. Vous savez pas que... C'est du noir et blanc, mais vous passez bien l'image, hein. Vous pourriez faire du cinéma au lieu de faire de la prison.
12: Oh, dis donc, oh. Montez pas sur... Regardez là, celle-là, là, oh. Montez pas sur vos escargots, là, hein. Et puis me regardez pas sur ce petit ton-là, vous me donnez la chair de moule, là. Attention, hein. C'est pas moi, j'étais pas là, je gonflais des ballons pour la Gay Pride. Voilà.
11: Parce qu'on a visionné la cassette avec la patronne. Notamment la séquence des toilettes, Michel. Et je peux vous dire que c'est pas joli joli ce que vous faites.
12: Moi, j'attends d'être chez moi pour me tripoter le pinceau. Comment ça, votre intimité, disons? Vous savez très bien que l'intimité des autres s'arrête là où celle des autres s'arrête. Bon, ça va, hein? Et faites pas votre fanfaron parce qu'à fanfaron, fanfaron et demi. Et n'élevez pas le ton à des clientes.
13: Oui, qu'est-ce que tu veux, toi? Qu'est-ce que vous voulez, pardon?
12: Oui, eh ben, les t-shirts Moby Dick sont à droite. Voilà.
11: Non, Michel, je vous avoue que dans cette affaire, nous sommes quasiment dans une enquête policière. J'espère que tu es un bon avocat. Sache que tout ce que tu diras pourra être dit contre toi. Voilà, c'est fait.
12: Non, Michel, je vous le dis de but en blanc. Je vous aime beaucoup.
11: Je suis très embêtée dans cette affaire.
12: Soit je vous fais mettre en prison, soit c'est moi qui vous mets tout court.
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14: Je pense à un truc là. Je me dis, on est tous des faux culs quand même, hein. moi le premier. Vous avez remarqué, du matin qu'on se lève, au soir qu'on se bouge, pardon, on dit pas la moitié de ce qu'on pense. Bon. Allez, le matin par exemple, vous êtes en retard au travail. Il y a votre patron, votre chef, il vous chope, il vous dit. Bon, écoutez, ça fait combien de fois que vous êtes en retard cette semaine? Ça fait 3 fois! Ça peut plus durer! Alors vous dites, oh, excusez-moi! C'est parce que ce moment, je sais pas ce qui m'a pris, je sais pas. Excusez-moi, je vous promets, je referai plus, excusez-moi. C'est pas ça qu'on a envie de lui dire au chef de service. Qu'est-ce qu'on a envie de lui dire? Oh! Tu vas me prendre la tête comme ça tous les matins? Sérieux? Ouh là là! Oh, retourne dans ton bureau, oublie-moi, forget me! Mais on dit jamais. Alors après, la journée continue, arrive midi, c'est la pause déjeuner. Alors vous allez tous acheter à manger, hein, vous allez des

0: Tu vas me recouper ça et vite.
1: Bah on dit jamais, on dit jamais.
0: Même des fois ils rajoutent il y en a un peu plus, je vous le laisse. Et tout le monde fait oui oui. Ah moi le premier. Et alors après la journée est finie, et là vous avez tous des rendez-vous, hein, médecin, dentiste, peu importe. Et alors moi c'est pareil, l'autre jour j'avais rendez-vous chez le dentiste, et j'avais rendez-vous à 17h. Bon, et la porte de la salle d'attente s'ouvre à 19h. Il rentre, il me dit, ça va, je vous ai pas trop fait attendre. Non, oh, non, ça va, j'ai tout le temps. C'est pas vrai, t'as envie de lui dire aussi à celui-là. T'es sûr que tu m'as fait attendre, putain? Ça fait 2 ans que je pourrais être dans ta salle d'attente à lire des revues toutes crevées qui ont 1000 ans. Parce que si vous faites la collection des Paris Match des années 80, vous faites le tour des médecins et des dentistes, ils les ont tous, hein. En plus, tu vas me prendre 200 balles, tu vas me bâcler, bien sûr, j'en ai marre d'attendre, putain. Après, vous passez dans le cabinet, sur la chaise, comme ça. Il vous attaque avec la roulette, comme ça. Ça va, je vous fais pas trop mal, là. Ah non, ça va, ça va. Bien sûr que t'as mal. T'as envie de lui dire pareil. Bien sûr que j'ai mal, putain. Ça fait une heure que tu piques la dent avec la roulette. C'est la joue qui a doublé de volume. Quand je vois, ça coule dessus. Allez, ça j'ai mal, putain. De quoi? Non, je remonte pas sur ta chaise. Et puis après, vous rentrez chez vous, vous êtes lessivé comme ça. Et là, vous allez faire des courses. Alors, ce qui se passe quand on fait des courses, c'est qu'on fait la queue. Parce qu'on est civique. Mais des fois, c'est long, comme ça. 20 minutes, 25 minutes. Et au bout d'une demi-heure, des fois, arrive une petite vieille. Vous étiez avant moi, je crois. Ouais. Ah, j'étais avant vous, ouais. Mais allez-y, c'est pas grave. C'est vrai, c'est pas grave. C'est pas grave, mais ça fait chier, putain! Ah, putain, c'est vrai, ça fait chier, putain. Oh, on a envie de lui dire à la vieille, on a envie de lui dire. Oh la mémé là, oh là, oh! Oh, mais qu'est-ce que tu fais là? Quoi? Tu m'as confondu avec l'abbé Pierre, c'est ça? Allez, va faire la queue, va! Ouais, en plus, t'as que ça à foutre, alors! Mais bon, vous doutez bien qu'on peut pas lui dire ça à la vieille, on peut pas. Elle mériterait, putain! Mais on peut pas! On peut pas. Alors là, vous rentrez chez vous, et là, vous êtes lessivé, que c'est fini, c'est terminé.
2: Mais non, c'est pas terminé.
0: C'est pas terminé parce que, voyez-vous, vous êtes invité à dîner chez des amis. Alors vous êtes à table, comme ça, et puis, à la fin du repas, la maîtresse de maison vous dit « Je vous sers un petit peu de mon ragoût. » Bien vrai, c'était excellent, mais là, je peux plus. Hein. En fait, c'était dégueulasse. Mais tu peux pas lui dire non plus à ta copine. Ah putain, mais c'est pas possible, tu cuisines avec tes pieds ou quoi? Tu rends plus ton ragoût, ramène, c'est immonde. Oh, T'aurais plus d'amis non plus, hein. Ouais, dur, hein. Ah, ils sont tous des foutus, hein. Moi le premier, hein. Par contre, j'ai remarqué un truc, il y a un métier, une profession où on est relativement plus sincère, plus authentique. C'est le show business. Non, ça fait toujours rire, ça. Si, parce que quand à la fin d'un spectacle, il y a un producteur qui vient me voir et qui me fait oula, Céline, viens voir, je viens de voir ton spectacle, hein, franchement, c'est excellent. Et ben vous voyez là, bizarrement, là, c'est sincère.
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4: Bonjour monsieur.
5: Un couvert.
4: Ah non, deux.
5: Ah, vous serez avec quelqu'un?
4: Non, je suis tout seul.
5: Donc un couvert?
4: Non, je mange seul, mais avec deux couverts, un couteau et une fourchette.

0: Ah, d'accord. Par contre, je ne vous mets qu'une seule assiette.
1: Voilà, une assiette et deux couverts.
0: Et je vous mets deux verres.
1: Ah bah non, parce que je suis seul.
0: Un verre à eau, un verre à vin.
1: Ah non, je ne bois pas.
0: Ah, pas de verre du tout.
1: Non, je ne bois pas de vin.
0: Ah, je vous mets un verre à eau.
1: Voilà.
0: Un fumeur ou non fumeur?
1: Bah, le problème, c'est que je fume.
0: C'est pas un problème, monsieur, j'ai de la place en fumeur, en terrasse.
1: Oui, mais je fume en fin de repas, jamais en début.
0: Et alors?
1: Bah, je voudrais commencer à dîner sans respirer la fumée de mon voisin.
0: Dans ce cas, je vous mets en non-fumeur.
1: Mais si je suis en non-fumeur, je ne pourrai pas fumer.
0: Vous commencerez votre repas en non-fumeur, et je vous placerai en fumeur à la fin, au moment de votre dessert.
1: Mais s'il n'y a plus de place en fumeur, au moment de mon dessert?
0: Vous ne prendrez pas de dessert.
1: Oui, mais si je ne prends pas de dessert, je ne pourrai pas fumer, puisque c'est avec mon dessert que je fume.
0: De toute façon, vous ne pourrez pas fumer, puisque vous serez encore en non-fumeur.
1: Oh, c'est embêtant.
0: Ce que je vous suggère, monsieur, c'est de prendre tout de suite votre dessert en fumeur, puisqu'il y a de la place, et de commencer votre repas à la fin en non-fumeur.
1: Ah oui, alors à votre avis, est-ce que je fais tout le repas à l'envers, ou est-ce que je reprends dans l'ordre après ma mousse au chocolat?
0: Ça dépend, qu'est-ce qui vous aurait fait plaisir en entrée?
1: Ben, j'aime bien le saumon fumé, mais...
0: Pas en non-fumeur! Je ne peux pas!
1: Vous avez des harengs pommes à l'huile?
0: Oui, mais tout de suite après la mousse, je ne vous le conseille pas. Commencez par le plat, direct.
1: Ah ben alors, une grillade au feu de bois.
0: Mais pas en non-fumeur, je ne peux pas!
1: Mais pourquoi?
0: Et parce qu'on apporte le grill sur la table. Ça fait de la fumée qui incommode les non-fumeurs.
1: Et un cassoulet, c'est possible?
0: Bien sûr, monsieur, le client est roi. Donc on a des mousses au chocolat.
1: Oui, bien crémeuse, hein, la mousse.
0: Un cassoulet.
1: Il est bien, votre cassoulet, il est pas trop léger.
0: Ah non, monsieur, il est à l'ancienne. Coudoir, coin de l'art, saucisse et ventrèche. Vous aurez du mal à le finir.
1: Très bien.
0: Et pour terminer, un hareng pomme à l'huile.
1: Oui, je pourrais en avoir deux.
0: Le pot est à volonté.
1: Tant mieux.
0: Pas de vin?
1: Non, malheureusement, je suis au régime.
0: Café ensuite?
1: Non, en fin de repas, rien de chaud. Vous me mettrez un cognac.
0: Je croyais que monsieur ne buvait pas.
1: Jamais de vin, uniquement de l'alcool.
0: Très bien. Ah, excusez-moi, vous aviez réservé?
1: Oui.
0: À quel nom?
1: À mon nom.
0: Je ne le vois pas, monsieur.
1: Ah bah, dans ce cas, cherchez à Dupont.
0: Oui. Dupont avec un D ou avec un T?
1: Avec un D, monsieur. Sinon, ça ferait Tupont.
0: Pardon?
1: Voilà, ben vous me demandez avec un D ou un T, je vous réponds.
0: Bon, alors j'épelle. D-U-P-O-N-D.
1: Non, c'est un T à la fin.
0: Donc, vous venez de me dire avec un D.
1: Non, je vous ai dit avec un D pour le du et un T pour le pont.
0: Bon, je suis désolé, je ne vois pas de Dupont.
1: Ah ben dans ce cas, cherchez à Durand.
0: Non, désolé, je ne vois pas.
1: Ah, Lefebvre?
0: Non.
1: Garcia?
0: Non plus.
1: Stablowski?
0: Non.
1: Van der Meulen?
0: Pas de chance, non plus.
1: Lee Van You?
0: Non, désolé, monsieur, je ne vois pas.
1: Oui, remarquez, monsieur, c'est normal, j'ai réservé, mais c'était pas ici.
0: Bah, dans ce cas, je regrette, hein, je ne peux pas vous garder.
1: Bien entendu, monsieur. Réservez-moi une table pour demain. Ah,
0: bien sûr, à quel nom?
1: Le mien.
0: Très bien. Ah, pour demain, fumeur ou non-fumeur?
1: Bah, le problème, c'est que je fume.
0: C'est pas un problème, monsieur, j'ai de la place en fumeur.
1: Oui, mais je fume en fin de repas, jamais en début.
0: Et alors?
1: Bah, je voudrais commencer à dîner sans respirer la fumée de mon voisin.
0: Dans ce cas, je vous mets en non-fumeur.
1: Mais si je suis en non-fumeur, je ne pourrais pas fumer.
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3: Et moi, j'admire les femmes qui ont le ménage dans le sang, ma belle-mère. Elle fait la cuisine en même temps qu'elle nettoie la cuisine. Le steak a le goût de pec citron. Et dans sa cuisine, ça sent tellement la javel qu'on se croira à la piscine. L'autre jour, elle a éternué, ça fait un bain moussant. Ah non, mais elle le dit, hein, bah chez moi, c'est tellement propre qu'on pourrait manger par terre. Bah c'est moi, c'est parce que je mange par terre que c'est pas propre. Et le pire, c'est quand j'ai des invités, alors là, mais je ronge comme une folle pendant des heures, ils arrivent, j'ai même plus la force de parler. Non, non, non, chérie, chérie, pas dans la penderie, pas dans la penderie, les manteaux. J'ai mis les sacs poubelles qu'on n'a pas le temps de descendre. Non, non, asseyez-vous là, je vais ranger vos affaires. Est-ce que je peux visiter parce que je suis très indiscrète? Oh, qu'est-ce que c'est? Oh, la salle de bain, c'est original, toutes ces chaussures dans la baignoire. Oh, oh, c'est original, la lampe posée sur l'aspirateur. Non, mais heureusement, mon mari m'aide beaucoup pour les travaux ménagers. L'autre jour, il m'a dit tu sais ce que je viens de faire là? Je viens de vider le lave-vaisselle et je l'ai re-rempli. Je lui dis, c'est bien, chérie, puis t'as pensé à le mettre en marche? Attends, j'ai quand même pas tout faire dans cette maison. Non, mais c'est pas de votre faute, les hommes, parce que le ménage, c'est pas dans les histoires qu'on raconte aux petits garçons. Regardez les super-héros, là, Batman, Spider-Man, Superman. Toujours le même costume, ils le lavent jamais. Et nous, les filles, on a quoi comme modèle? Blanche-Neige. Qu'est-ce qu'elle leur fait, Blanche-Neige, aux sept nains? Le ménage, gratos. Y'a que la Belle au Bois dormant qui s'en tire bien. Plongée dans un profond sommeil, elle échappe aux corvées ménagères pendant 100 ans. Non, mais pour transformer les mentalités, ce qu'il faut, c'est changer les histoires qu'on raconte aux enfants. Par exemple, dans les westerns. Miss, on m'a dit que dans le coin, je pourrais trouver de la lessive. Oh, sergent McGregor, laissez-moi m'occuper de ça. Miss, de là où je vais, là où je viens, on n'a jamais laissé une femme toucher un baguette de lessive. Oh, sergent McGregor, vous êtes un homme, un vrai? Non, mais en attendant, nous, les femmes, on bosse 4 fois plus que les hommes. Attendez, rien que le soir. Je veux dire, quand on a réussi à coucher les gosses, on fait un coup de propre dans la cuisine, on lance une machine, on prend une douche, on se met de la crème anti-ride. Et quand on est enfin prête pour notre vie de femme, qu'on arrive dans le lit frémissante de désir, trop tard! Le sergent McGregor s'est endormi, la télécommande à la main.
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4: Il y avait un truc qui me dérangeait, c'était les rapports entre les hommes et les femmes dans l'entreprise. C'est bizarre, je trouve. Enfin, c'est pas leur rapport qu'ils sont plutôt sympas, c'est plutôt la place qu'ils occupent dans l'entreprise. Vous savez, les hommes d'un côté, les femmes de l'autre, chacun son poste. Toujours les mêmes, d'ailleurs. Et alors, moi, je me suis toujours demandé ce que ça donnerait si on inversait tous les rôles. Vous voyez, les femmes à la place des hommes et inversement. Je pense que ça changerait pas grand-chose, mais ça pourrait être rigolo. Christian, vous m'apportez un café, vous êtes gentil. Bien. Installez-vous, jeune homme. Excusez-moi, je vous ai fait attendre. Installez-vous, je vous en prie. Merci. Alors, vous venez pour le poste de standardiste, hein? Oui, oui, notre ancien collègue est en congé maternité. C'est formidable. Standard, pardon. C'est bien, le standard. Ça vous plaît? C'est sympa, le téléphone. Hein? Épanouissant, ça. Voilà, bon. Alors, standard. Très bien. Quel âge vous avez? 43 ans? Hein? Bientôt la retraite? On rigole. Ça se verra pas, vous serez au téléphone, Dieu merci. Alors, 43 ans, très bien. Vous êtes marié, peut-être? Non? Vous n'êtes pas marié du tout? C'est bizarre. Non, j'ai dit, c'est bizarre, un bel homme comme vous. Bon. Alors, je le note, hein. Not married. Vous pouvez pas comprendre, c'est de l'anglais. Not married. Verbe irrégulier. ED. Bon. Alors. Vous avez des enfants, peut-être? Des enfants. Non? Je préfère, c'est parfait. Non, parce que les papas qui filent en douce à 17h pour aller chercher les gamins à l'école, j'en peux plus. Donc pas d'enfants, c'est formidable. Vous n'avez pas prévu d'en faire dans les 10 prochaines années? Non? Super, bonne réponse. Bien, écoutez, je crois qu'on a fait le tour, hein, Monsieur Chabert, c'est ça, c'est vous? Bon, je vois que je vais pouvoir vous appeler Patrick, hein? Ce sera plus pratique. Patrick, pratique. J'adore les mots. Bien, écoutez, Patoche, je vous remercie. Merci infiniment d'être venu, je vous rappelle très vite. Merci, Patou, merci. Allez-y, marchez, je vous regarde, tournez-vous. Voilà, au loin, comme ça. C'est bien ça, c'est pas mal. Christian, vous faites rentrer les filles pour la réunion, je suis prête, hein? Et puis vous prendrez les messages, vous êtes mignon. Merci Christian, merci. Voilà. Tournez-vous Christian, il y a un truc sur le mur. Voilà. Un petit cul. Hein. Allez, on y va, c'est parti. Comment ça va les filles? Oui, je sais, je suis un petit peu à la bourre. Ça va bien? Qui est-ce que j'ai pas vu ce matin? Poulimon. Ça va Poulimon? Bien? Il est joli votre tailleur, il est bien. Enfin, elle est un petit peu courte la jupe, hein. Faudrait avoir un peu vous enrhumer Poulimon, hein. Ça va. Qui est-ce que j'ai pas vu encore? Berger, ça va? Berger? Oui, oui. Fermez votre corsage, Berger. On voit tout votre soutien-gorge. Fermez. Voilà. Hein? Puis fermez votre gueule aussi, parce que vous m'énervez. Oui, vous avez rien dit, je sais, mais c'est en prévision. Vous m'énervez. Vous avez une voix qui m'agace. Pérez, elle est là. Tiens, Bosquet. Elle est où, la petite Bosquet? J'avais deux mots. Lui. Hein? Ah, Fourré. Madame Fourré, qu'est-ce qu'on fait avec ce nom, hein? Faut changer, ça va pas, Fourré, on n'y croit pas. C'est moche. Non, ça va pas, quand les clients téléphonent, ça va pas. Je voudrais Fourré, ça va pas. Eh ben, faut changer, prenez votre nom de jeune fille, hein? Voilà, c'est bien. Bourlier, ça va, Bourlier? Oh, petite mine aujourd'hui, hein? Oh, mais grosse haleine, par contre, hein? Oh là là! Non, bah, restez éloignés de moi, à distance. Voilà, par là-bas, merci. Oui, non, mais je vous aime pas, Bourlier, c'est pas nouveau. Bien! Alors. Donc, si je vous ai réunis, c'est pas pour parler chiffon, hein? Bon, c'est pour regarder un petit peu ensemble vos chiffres de la semaine. Donc, on y va? Voilà, c'est fait. Je suis pas contente. Donc j'aimerais savoir ce qui s'est passé en clientèle. Je vous écoute. Oui, oui, devant tout le monde, on y va. Allez, Pérez, c'est vous qui commencez, on y va, Pérez. Je suis là, vous cachez pas les robes franches pourries là, trop longues. Alors, qu'est-ce qui s'est passé en clientèle, Pérez? On vous écoute. C'est pas de votre faute. Les temps sont durs. Ouais, taisez-vous, vous m'énervez. Christian, qu'est-ce qui se passe avec ce café? Vous le torréfiez vous-même, vous faites quoi? Elle gringo là. Oh, l'autre taquille. Je vous taquille. D'accord, merci. Merci Christian. Ouais, moi aussi. Oui, moi aussi Christian. Non, tout à l'heure. Bien, Bourlier, vous êtes avec nous? Alors, qui est-ce que j'ai pas entendu? Oui, bah vous, ça va, on a compris. Berger, peut-être? Ça serait intéressant de l'entendre, Berger. Quel regard vous portez sur la semaine, ou alors? Hein? Faut dire louche, Berger, elle y voit rien. Qu'est-ce que tu veux qu'elle porte comme regard sur la semaine, Berger? Berger! Non, arrêtez de pleurer, je vous taquine. Ouais, c'est pas sympa de se moquer du physique, Bourlier. Alors, qu'est-ce que c'est d'après vous? C'est quoi? La récession? C'est la récession?
5: Bien sûr, ouais.
4: Là, l'autre avec ses yeux qui se disent bonjour, c'est la récession! Merde! Ah! Christian, pardon. Non, je vous avais pas vu. Allez-y. Oui, je me recoiffe, en fait. Voilà, posez-le là, le café, s'il vous plaît, dans ce périmètre. Merci. Ah, la sucrète est tombée. Baissez-vous. Merci, Christian. Merci infiniment. Bien, alors, bon, on va devoir laisser le problème en l'état. De toute façon, il est 20h, on va laisser les hommes de ménage faire leur travail. On va libérer la salle de réunion. On peut finir dans mon bureau, si vous voulez. J'ai des cigares et du Chivas. En plus, j'ai trouvé un site de cul sur Internet. Les filles, vous allez être folles. Pompierenchaleur.com.
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6: Bonjour à tous, les enfants. Que vous le sachiez, je... Asseyez-vous! Bonjour à tous, les enfants. Que vous le sachiez, je suis donc... Asseyez-vous! Bonjour à tous, les enfants. Que vous le sachiez... Monsieur Joliduc, votre professeur de mathématiques, est momentanément absent pour une durée... voire plus, hein? Puisqu'il est décédé, hein? L'éducation nationale, la grande éducation nationale, m'a donc chargé, elle m'a bien chargé, hein, d'ailleurs, l'éducation nationale m'a donc nommé pour prendre la cuite. La suite, Orléans! Attention à ce que je dis quand même, non? M'a donc nommé pour prendre la suite de Monsieur Joliduc, hein? Et non pas Monsieur Joli Trouduc, comme vous aviez coutume de l'appeler! Non? Ah, moi je l'aurais appelé comme ça, bon. Bien évidemment, je ne suis pas titulaire du diplôme. Je suis donc votre nouveau professeur de mathématiques, d'histoire géo, d'éducation civique et sexuelle, de littérature, d'œnologie. Bref, l'établissement est dans la merde, il n'y a plus de tutes, je fais tous les cours. Bon, eh bien écoutez, sans plus attendre, on va se mettre au boulot. Alors nous allons commencer par un petit peu de... Je ne sais pas. Plouf, plouf. De littérature. Cette semaine en littérature, j'ai envie de faire Kafka, hein. Peut-être que la semaine prochaine, j'ai envie de faire Pif-Pif, on ne sait pas. Ah, ben j'ai pas pris le bouquin de toute façon, donc bon, bah. Bon, bah écoutez, on va faire autre chose. Nous allons faire un petit peu des... Je ne sais pas, moi. Des mathématiques. Pourquoi pas? Alors, nous allons commencer par l'exo numéro 1, hein. Alors, asseyez-vous! Attention, petit, hein, sinon tu viens là, je te défonce la gueule, hein. Je te filme avec mon portable et je le montre à tous mes potes, hein. Eh ouais, nous aussi on est jeunes, qu'est-ce que tu crois alors, hein? Bon, les maths ça me saoule, on va faire autre chose. Nous allons faire un petit peu de... Je sais pas moi... De histoire. Pourquoi pas? Alors, nous allons parler d'une fameuse bataille qui a eu lieu dans les années 1900 et quelques entre des Américains, hein, surprise, et des ennemis, hein, surprise. Alors, ce qui va se passer, par contre, c'est que je vais vous le faire en devinette. Oui, on m'a dit, il faut amuser les élèves, il faut être lubrique, tout ça. Eh bien, je m'exécrute. Attention, vous êtes prêts pour la mafieuse bataille? 5, 4, 3, 2, 1, 0. Les gambouilles, c'est une perle à rebours. D'où la fameuse bataille de perles à rebours. Avec d'un côté les Américains, de l'autre côté les Shintang. Allez hop! Tout le monde dégage, les Américains, tous à Bagdad, tous en Irak. Et hop, les Chinois, tous dans le 13e. Allez, hop. On dégage. Bon, écoutez, on va s'arrêter là. Demain, nous ferons du français, nous verrons les conjonctions de coordination. Mais où est donc le Ricard? Eh, hey, dis donc, toi, ça va bien d'entrer comme ça sans frapper? Hein? Un petit peu de politesse, ça te fait mal au cul, dis-moi! Oui, bah, monsieur le proviseur! Eh ben, bonjour! Eh ben, enchanté. Eh ben, je suis dans la salle des professeurs. Depuis le début? Ah oui, je faisais aussi la machine à café dans la salle de classe! Tout le monde fume et boit, c'est open, hein. Même pas de tableau, bah d'accord. Ding dong, y'a quelqu'un là-dedans? Bon, bah, faudra je passe voir de votre bureau qu'on fasse plus ample connaissance, hein. Allez, mais tous ensemble pour monsieur le proviseur.

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1: C'est important les premières fois, c'est quelque chose de très important. Et alors, il y a une première fois qui est très importante dans la vie d'un homme ou d'une femme, hein, c'est le premier salaire. La première fois qu'on gagne sa vie tout seul. Ça, c'est important. Moi, c'était en juillet 1982. J'avais 18 ans. Je relevais des compteurs d'eau à Grand Quevilly. Je vous jure, j'avais 18 ans. Vous savez combien j'ai gagné au mois de juillet 1982 ? J'ai gagné 978 francs 89. En euros, pour les jeunes, ça fait... Et vous savez ce que j'ai fait avec cet argent ? Eh ben, je me suis payé mes premières vacances en solo. Vous savez où je suis allé ? Je suis allé en Grèce. Chez les pêcheurs. Ah ouais, ben vous pouvez rigoler, parce qu'effectivement, j'ai choisi une petite île. Je trouvais que ça sonnait bien, Mykonos. Je vois qu'il y en a qui voyagent un peu. Alors, Mykonos, en 82, très, très village people. Mais moi, je savais pas, j'avais 18 ans, moi je suis naïf. Je me suis juste dit, ça sent les vacances, ça sent le soleil. Oh, c'est vrai, remarquez qu'en arrivant au club, je me suis dit, oulala, il va y avoir de la compétition. Mais non, il n'y a que des beaux mecs. D'ailleurs, il n'y a que des mecs. Je ne sais pas où sont les filles. J'ai l'impression qu'on commence par un cache-cache. Et là, il y a Mike, hein, le géo, bronzé, petite moustache californienne, touffe de poils qui sort du maillot. Là, il nous a dit, il fait chaud, il fait beau, vous êtes là pour niquer, les gars, vous êtes là pour niquer. Et toi, le nouveau, tu es là pour Ah ben moi, je suis là pour une semaine. Mais s'il faut niquer, je vais niquer, hein, moi. Et là, Mike nous a donné le top départ. Il nous a dit, allez-y, les beaux mecs, la chasse est ouverte. Allez, attendez, voilà, là, attendez, voilà, doucement, rangez les arbalètes, là, attends. Excuse-moi, Mike, tu dis la chasse est ouverte. Moi, je suis d'accord, mais alors où est le gibier? Je veux dire, pour l'instant, on est qu'entre nous, quoi, on est comme des glands. Et là, tout le monde s'est retourné vers moi, je vous jure. Hein. Ah, j'ai senti que j'avais mis le doigt sur le nœud. Enfin, tout ça, c'était avant le drame. Un soir, je suis allé voir Mike... dans sa case. En fait, je voulais mettre un hibou, mais j'ai pas trouvé sur internet, alors j'ai mis une grenouille. La grenouille de la peur. Donc je suis allé voir Mike, j'ai traversé le village club en pleine nuit, je me suis dit, je vais passer par la plage pour profiter de la pleine lune, enfin, des pleines lunes. Salut les garçons. Il jouait la tortue ou quoi? Là, je suis arrivé à la case de Mike. Mike était allongé sur son lit de paille, entièrement nu, à côté d'un Vietnamien, enlacé dans les bras d'un grand black. Entièrement nu, lui aussi, la tête délicatement posée sur l'épaule d'un magnifique guerrier berbère. Une crèche. C'est tellement beau, n'est-ce pas, quand les hommes cohabitent. Mike, je peux te parler, viens, je voudrais te parler, viens, on va sortir, on va pas réveiller tes rois mages, viens là. Mike, dis donc, voilà, j'ai un petit souci. Tu as dit l'autre jour, quand je suis arrivé, on est là pour niquer, alors je suis là depuis 2 jours, je toujours pas trouvé les filles. Alors, je sais pas, c'est quoi, je suis tombé de mauvaise semaine, qu'est-ce qu'il y a? Et là, la Mac a posé sa main comme ça sur ma joue, très délicatement, trop délicatement. Il m'a dit, Franck, est-ce que tu es sûr de voir les choses du bon côté? Je comprends pas ta question, Mike. Et là, j'ai senti dans son regard comme une franche camaraderie. Vous savez, cette amitié qui unit les hommes sur les plateformes pétrolières. Dis donc, Mike, tu serais pas un peu... George Michael? Non, mais ça ne me dérange pas du tout. Mais non, tu rigoles ou quoi? Non, mais c'est juste que là, je suis un peu surpris, mais je pense que je comprends un petit peu mes vacances, là. D'accord. Non, ça ne me dérange pas, mais je ne suis pas intéressé. Et là, Mike s'est tu et il a planté son regard dans le mien. Et c'est à ce moment précis que j'ai décidé de changer d'endroit. Le lendemain matin... J'ai fait mes petits bagages, j'ai pris mon petit baluchon, j'ai dit au revoir à tout le monde, et j'ai quitté Mykonos sans me retourner. Je me suis dit, j'ai 18 ans, c'est mes premières vacances en solo, si je veux me faire prendre, ça sera en photo.
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3: Mes chers amis, pendant la campagne, je vous avais promis la rupture.
2: Ben voilà. Donna. Il y en a déjà eu deux, hein. Une avec ma femme, ça c'est fait. Et l'autre avec les syndicats de feignasses. Parce que souvenez-vous, j'avais dit, il faut travailler plus pour gagner plus. Et ben eux, la CGT, Sudrail, FO, avec leur cerveau du 19e siècle, ils ont compris, il faut travailler moins pour gagner plus. Mais ça peut pas aller, hein. Et pourtant, je comprends les cheminots. Je comprends les cheminots, je me mets à leur place, les cheminots. Ils n'ont pas un métier facile, leur situation n'a pas évolué depuis Jean Gabin dans la Bête humaine. Ils sont toujours obligés de mettre du charbon dans le TGV. Mais comme ça va vite, ils se brûlent les doigts. Ils ont des escarbilles. Alors je comprends les cheminots. Et pourtant, mes chers amis, j'ai voulu faire un plaisir à tout le monde en faisant un gouvernement d'ouverture. Il y a eu Fillon 1, maintenant il y a Fillon 2. Il est beau mon Fillon 2, hein. Avec à sa tête François Fillon, qui est un peu un Juppé avec des cheveux. J'ai été obligé de nommer Michèle Dingo-Marie, sinon elle nous aurait fait un caca nerveux. D'ailleurs, vous avez vu dans mon gouvernement, j'ai plein de femmes. Rama, Fadela, Rachida. Et chez moi, maintenant, il y a Carla. Il n'y a plus Cécilia, mais il y a Carla. Quand quelqu'un m'a dit que tu m'aimais encore, il y a quelqu'un qui m'a dit m'aimais encore, serait-ce possible alors? Je suis content, on est allé en Égypte. On est la 8e plaie, nous, maintenant, en Égypte. Ils appellent. Non, elle est bien. Hein. Bon, j'ai les restes, mais je suis content quand même. Hein. Puis si ça va pas, on verra, hein, je prendrai Paris Hilton. Elle est bête, elle est cochonne, tout ce qu'il me faut. Et revenons à mon gouvernement, j'ai pas envie de parler de ma vie privée. Revenons à mon gouvernement, on a donc Jean-Louis Borloo, lui, vu ce qu'il se met dans le cornet, il est content de travailler chez Nicolas. Je fais de l'humour. C'est comme ça que j'ai séduit la chanteuse. Je les rends dingues. Et vous savez comment j'ai testé mon gouvernement ? Ben, je vais vous le dire. Au jogging, à la course à pied. Je vous dis pas comment on a rigolé quand la mère Boutin et la mère Bachelot ont enfilé leurs shorts. Pour pas les perdre, je leur avais accroché deux clarines autour du cou. Ça faisait transhumance dans les alpages. Non, vous rigolez, mais Roselyne Bachelot, je vais la défendre parce que c'est une femme méritante. Roselyne Bachelot, c'est une femme sérieuse dans son travail, très professionnelle. Chaque fois qu'on va voir une épreuve sportive, elle met la tenue qui correspond. Si, là au foot, elle a mis le maillot de l'équipe de France. Je redoute les épreuves de natation. Et je vais éviter de l'emmener voir du sumo. Vous savez où j'ai fait le plus fort dans mon gouvernement ? Ben, je vais vous le dire. En nommant André Santini à la fonction publique. Vous vous rendez compte ? Un Corse pour diriger des fonctionnaires. Ça va le faire. Et vous savez qui j'ai failli nommer à la fonction publique ? Roger Hanin. Alors vous allez me dire pourquoi Roger Hanin ? Mais je vais vous le dire. Vous me dites pourquoi Roger Hanin ? Mais je vais vous le dire. Roger Hanin, dans Navarro, sur TF1. Un fonctionnaire qui a 81 ans travaille encore. Ça s'appelle une fiction. Il a un régime spécial de retraite, Navarro. Ah, c'est vrai que je pouvais pas prendre tout le monde. Hein. J'étais obligé de faire des choix. J'ai quand même pris des gens de l'UDF, ceux qui n'ont pas soutenu François Bayrou, c'est-à-dire toute l'UDF. François Bayrou, qui est passé rapidement de tête de liste à tête de nœud. Tiens, prends ça, il m'a énervé pendant la campagne, celui-là. À gauche aussi. À gauche aussi. J'ai pris le sac de riz, Bernard Kouchner. J'aurais même pu ratisser plus large en prenant des gens d'extrême gauche. Et pourquoi pas? Olivier Besancenot, mais enfin Besancenot, plus on le voit, plus on aime les chiens qui mordent les facteurs. Hein. Marie-Georges Buffet, bon, enfin bon, quand on voit la gueule du meuble. On n'a pas envie de se coincer les doigts dans le tiroir. Alors, quel bilan tiré de ces derniers mois? Ma femme Cécilia a battu un record. Première dame de France pendant 5 mois. Mais elle a quand même réussi à libérer les otages bulgares. Une petite turlute à Kadhafi et c'était fait. Et comme elle n'était plus là, ben, c'est moi qui suis allé au Tchad. Ça va se dévouer quand on est président. Sinon, on a beaucoup parlé des tests ADN. J'ai pas peur d'en parler, moi, des tests ADN. J'ai pas peur d'en parler, des tests ADN. Ma famille y est passée aussi. Brice Hortefeux en a fait passer un à mon fils Louis pour savoir s'il était bien de moi. Vu qu'avec ma femme, ça va, ça vient, c'est comme la queue du chien. Hein. Et puis, mon gros truc en ce moment, c'est l'écologie. C'est important, l'écologie. Pourquoi c'est important? Ben, je vais vous le dire. Il faut lutter contre les gaz à effet de serre. Le PET, par exemple, tout le monde le sait, le PET, c'est du méthane. Quand les vaches pètent, ça fait des trous dans la couche d'ozone. Alors j'ai débloqué 1 milliard d'euros pour mettre des pots catalytiques au cul des vaches. Même à Martine Aubry. Parce que si la planète se réchauffe, ils vont aller où tous les phoques de la banquise, hein? À Paris plage? Je voudrais, féliciter Bertrand Delanoë pour son initiative cycliste. Avec tous ses vélos, Paris ressemble à Pékin dans les années 60. C'est vrai, hein? Avant, en Chine, ils roulaient à vélo. Maintenant, ils ont des Rolls, des limousines. Et nous, ben, on roule à vélo. Le président Mao parlait d'un grand bond en avant. Ben, avec les écolos, on a fait un grand bond en arrière, nous. Et pour finir, quelques conseils pour être un bon éco-citoyen. Économisez l'eau, prendre une douche plutôt qu'un bain. Et pour vous, mesdames, pour votre toilette intime, n'utilisez plus le bidet, faites le poirier sous la douche. Il va y avoir des accidents demain. Économisez aussi l'électricité, éteignez la télé quand il y a des conneries, donc éteignez la télé. La lumière aussi. Moi, ça fait longtemps qu'à l'Élysée, j'ai plus de lumière. Il n'y a qu'à voir mon gouvernement. Protéger les arbres, avec ce conseil que m'a donné Nicolas Hulot, le BHL des fougères. Arrêtez de gaspiller le papier. Quand vous vous torchez, utilisez les deux côtés. Plein d'arbres sauvés. Et enfin, lutter contre les OGM, en commençant par supprimer José Bové, qui a vraiment une tranche d'organismes génétiquement modifiés. Mais je cause, hein. C'est que j'ai pas que ça à foutre. C'est que maintenant que j'ai une nouvelle femme, va falloir que je la surveille pour pas qu'elle parte, celle-là. Allez, Marseillaise, bordel. Et plus vite que ça. 1, 2, 3.
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4: L'adolescence, c'était hier. Hein? C'était hier. Quelle magnifique période pourrie dans la vie d'un être humain. Hein? Commençons par les garçons. On a les bras trop longs. On n'a aucune coordination. On a plein de boutons. On a un regard bené. On a la voix de Patrick Bruel. Salut! Salut! Et pendant 2 ans, on ne parle même plus, on émet des cris bestiaux.
5: C'est de la balle. C'est top.
4: Et ça veut dire quelque chose, ça, pour un adolescent. Hein? 2 adolescents qui se croisent dans la rue, qui ont une conversation. Ils se sont dit plein de trucs. Hein? C'est hyper profond. Putain, mec, tu devrais écrire parce que je comprends rien. Et un adolescent a toujours la même réponse à toutes les questions qu'on lui pose. C'est la même réponse.
5: Je sais pas.
4: Comment tu t'appelles?
5: Je sais pas.
4: T'as une belle journée à l'école aujourd'hui?
5: Je sais pas.
4: 3 semaines toutes dépenses payées à New York avec tes meilleurs potes. Wow, ça devait être formidable, raconte-moi tout, ça devait être génial.
5: Je sais pas.
4: Et à l'adolescence, je crois que c'est là où les rapports parents-enfants se raffermissent. C'est là où on devient reconnaissant. C'est là où on se dit, ils m'ont tout donné. Ils m'ont élevé. C'est là où on développe une espèce d'amour sans borne pour nos parents.
5: Mon père est con! Ma mère est naze!
4: Et à 14 ans, on se réveille, on sait pas pourquoi. La première chose qui sort de notre bouche, c'est...
5: Je veux un scooter! Je veux un scooter!
4: La veille, on avait 13 ans. On avait un vélo, on allait du point A au point B, la vie était belle. 14 ans, ping!
5: Un scooter!
4: Maintenant, les filles.
6: Oh non! Non, Tony, ne te moque pas de nous, non! On a compris le principe, change de sujet, non, Tony!
4: Les filles, mesdames, vous êtes de mauvaise foi, vous m'avez même pas laissé finir. J'allais dire, messieurs, ravalez votre orgueil, mettez votre fierté de côté. Mesdames, chapeau bas, parce qu'à l'adolescence, vous évoluez beaucoup plus rapidement que nous. Bon, vous arrêtez beaucoup plus vite aussi, hein? Ça change pas. À l'adolescence, jusqu'à l'âge adulte, les femmes... Une adolescente est excitée. Hein? Excitée comme un cannibale amateur de fruits de mer devant un buffet d'hommes grenouilles. Hein? Dès qu'elle voit quelque chose de masculin, elle pète un câble. Rock voisine, Patrick Bruel, un arbre. Dès que c'est masculin... Ah, il est beau, je l'aime! Ah, ma reine! À l'adolescence, on commence à travailler. Moi, j'ai commencé à travailler à l'âge de, à peu près, mon Dieu, 15 ans. Vous commencez à travailler à peu près, non? Non, mes parents sont riches. J'ai commencé à travailler à l'âge de 15 ans. J'ai tout fait. Je n'avais pas peur de travailler. J'étais coiffeur pour chien, cascadeur paysagiste, négatif pour photographe. J'ai tout fait. Je me souviendrai toujours de mon premier boulot. C'est ma mère qui m'a pistonné. Ma mère était directrice d'un hôpital à l'époque. Et elle en avait marre de voir des courses de chaises roulantes dans les couloirs de l'hôpital. Alors elle m'a engagé comme animateur pour égayer un peu la vie des personnes malades. Je suis arrivé là hyper enthousiaste. J'avais plein de boutons. J'avais l'air d'une pizza royale. Allez les personnes en chaise roulante, venez. On va chanter une chanson. Vous êtes prêts? Si tu aimes ton prochain, tape des pieds. Tape des pieds! Oh non! Tape tes allées, tape tes mains. On m'a viré. À l'adolescence, j'ai eu mon permis de conduite accompagné. Oui. J'avais le pouvoir tout puissant. Je pouvais circuler n'importe où sur la terre avec ma mère. Premier endroit où je me suis rendu, le Mac Drive. McDonald's, restaurant gastronomique pour adolescents. McDonald's qui investit des dizaines de millions de francs pour construire le restaurant. Et 2,50 francs pour le haut-parleur de qualité Hi-Fi qui nous permet de communiquer clairement avec la serveuse de chez McDonald's.
7: Salut.

0: On commence.
1: Salut.
0: J'ai oublié de baisser la vitre.
1: Salut. Je voudrais un menu Big Mac. Avec une glace, s'il vous plaît.

0: T'as pété, maman? Faudrait un menu Big Mac avec une glace, s'il vous plaît.
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3: Petit, petit, petit. Mets là mes cocottes. Tiens, prenez ça. Fous-moi le temps là. Oh. Est-elle goulue, mon vieux, ce bout de la chienne. En plus, ça m'enterre tous ces ours dans mes dahlias, là. J'ai un parterre devant, on dirait Pompéi, mon vieux. Et puis l'autre, là, quand j'y pense, 38, hein, 38 fois qu'il repasse son CAP. N'allez pas me faire croire, il a plus de 50 ans. Hein. S'il connaît pas le programme, il connaîtra jamais. Non, mais c'est malheureux, hein, ça, c'est un gamin. Comme il est parti, là, eh ben, il va être à la retraite avant d'avoir commencé à travailler. Et puis tous les ans, c'est la même chanson avec son CAP. À chaque coup, c'est dans la poche, comme il dit. Gave la diplôme, hein. Et puis bonjour, ça t'écorchera la gueule.
4: Oui, bonjour. Bon, j'ai faim, mais qu'est-ce qu'on mange, là?
3: Eh ben, c'est de la soupe à la tête de veau, mon petit gars.
4: Bon, oh, c'est pauvre, tu me prends ça?
3: Eh ben, j'en connais qui seraient très contents de le trouver.
4: Non, ben, je sais pas qui c'est qui pourrait avaler ça, alors là, dis-donc.
3: Ah non. Et tous ces petits noirs du Kosovo, hein?
4: C'est le docteur, moi j'ai...
3: Viens t'asseoir à ta place, toi, je vais... Tiens, je te l'ai déjà dit. Le jour de la pension, c'est moi qui vais au coulier. Bonjour, Jean-René. Mais non, mais c'est l'autre, là, qui me... Oui, allez, à lundi, Jean-René. Hein? Allez, tiens, oui. Allez, regarde-moi ça, tiens. Bien. Publicité,
4: oui.
3: Publicité, publicité, y'a que ça, mon vieux. Je sais pas où caler la forêt amazonienne, moi. Dans la quatrelle du facteur. Christian Bedin. Ça sent la poule, ça.
4: Arrête. Arrête-moi.
3: Ça, c'est pas une lettre d'embauche, hein. Ça sera pas plutôt des fois une lettre de débauche. Attention, mon petit gars, hein. Je te l'ai déjà dit. Hein?
4: Ouais.
3: Il faut pas faire de cachotterie à
4: ça. Ah non, mais c'est pas
3: tu vas être ben gentil, tu vas aller t'asseoir à ta place. Et puis je vais te la lire, tu la verras mieux. Hein? Ouais. Alors. Mon cher Christian Bedin, je m'appelle Chantal et j'ai 40 ans. Je suis coiffeuse à mi-temps et je viens d'être élue Miss Labourre au comice agricole de Rouillette. Suite à ton annonce, j'ai été contactée par l'agence matrimoniale Droit au But. Je sais que comme moi, tu aimes la nature et les animaux, que tu es courageux, sportif, grand... Et plutôt baraqué. Je te donne rendez-vous samedi soir au bal de la galette des rois d'Arpion-sur-Onglet. C'est bien dit. C'est pas à côté, ça manque pas d'air, la pintade. Rejoins-moi-y au bar à 8h30. Ta Chantal, qui te veut déjà. Eh ben, voyez-vous ça. Bon, Christian, que donc c'est que cette histoire d'agence maritonienne?
4: Moi, c'est pas facile.
3: C'est pas facile? Veux-tu que je te donne de l'élan? Hein? Ah, mon petit gars, tu vas me donner des explications.
4: Non,
3: et droit dans les yeux, s'il te plaît. Je suis quand même ta mère, j'ai le droit de savoir. Allez, cours.
4: Non, mais moi, je me bats à m'y prendre avec les filles.
3: Ah, mais tu crois que c'est ces agences de voleurs qui vont trouver...
4: Eh ben, t'as regardé, moi, on va trouver une,
3: là. Tu parles d'une Miss Labourre. Mais pourquoi non pas une danseuse du lino pendant que tu viens? Mais mon pauvre petit gars, mais ces filles-là, mais c'est des lèvres la pâte.
4: Non, écoute, monsieur.
3: Mais voyons, mais c'est pas de la graine pour ton serin, ça.
4: Mon serin, écoute, ton serin, tu la connais pas. Elle est peut-être très gentille, hein. Très bien. Non, mais pourquoi quand même repos, celle-là? Donc, de toute façon, ça m'empêche pas d'aller au rendez-vous, au moins pour voir.
3: Quoi? Aller au bal d'Arpion?
4: C'est pas si loin que ça.
3: Il y a au moins 20 kilomètres. Ben, dansez. Il n'en est pas question.
4: Mais elle va m'attendre.
3: Écoute, Christian, je crois qu'on en a déjà causé.
4: Oui,
3: tu iras au bal quand tu auras ton CAP. Un point, c'est tout.
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2: J'aime bien ma petite chaise. Vous savez où je l'ai achetée, cette chaise? Ikea. Comment tu sais? Comment t'as réagi au quart de tour? Ikea. Je la reconnais, le modèle Grigubruk. Moi, j'aime pas Ikea. Enfin, c'est pas que j'aime pas Ikea, c'est pratique, mais j'aime pas y aller, quoi. Même les grands magasins, j'aime pas, parce que déjà, à chaque fois que tu dis que tu vas y aller, il y a quelqu'un de ta famille qui veut venir avec toi, ça m'énerve. Et si ils viennent pas avec toi, ils te demandent de leur ramener un truc comme si t'allais dans un pays lointain, tu vois. En plus, quand t'arrives dans ces magasins, c'est le temple de la dispute des couples. Tous les couples, ils s'embrouillent là-bas. T'as que des femmes en train de dire à leur mari « Je te dis que c'est par là, les assiettes !» T'as que des mecs en train de dire à leur femme « Fais voir, ouais, prends-le, ça rentrera jamais, mais prends-le. » T'as vu, chez Ikea, on te donne des mètres en plastique pour mesurer ce que tu vas acheter. Au début, tu mesures que ce que tu vas acheter. Et petit à petit, te vient une maladie bizarre, tu veux tout mesurer. Tu... Comme si t'avais un pouvoir, tu dis « Putain, tout est mesurable. » Tu passes devant un lampadaire, tu fais le tour, tu dis « Oh, 47, j'aurais dit plus. » Après, tu vas à la caisse, tu veux te faire livrer. On te dit le jour de la livraison, mais jamais l'heure de la livraison. Ils travaillent sur le suspense. La dame me regarde, elle me dit « On peut pas vous dire l'heure, je suis désolé. En revanche, on peut vous donner une fourchette. » Je crois qu'on en avait déjà acheté chez vous. Je vous rappelle... Mais nous, enfin, monsieur, une fourchette, voyons. C'est-à-dire, bah, entre 8h et 18h. Ah, ça, c'est un râteau, ça, madame. En plus, quand on te livre, il faut que tu montes le meuble toi-même. Moi qui suis jamais arrivé à monter un jeu qu'il y a dans le Kinder, là, que tu veux. Ils sont durs ces jeux à monter dans le Kinder, je suis désolé. Attends, ils sont galères à monter, tu mets 2 heures. Le môme, l'œuf en chocolat, il a fondu déjà partout. T'es là. Au bout de 2 heures, tu craques, tu lui fais croire qu'il n'y avait qu'un chapeau de Lucky Luke dedans. Tiens, voilà. Ils ont mis qu'un chapeau, je sais pas, c'est bizarre, hein. Après, t'essayes de parler avec lui, mais il a 3 ans. T'as déjà essayé d'avoir une conversation avec un enfant de 3 ans. C'est comme si tu parles avec un mec qui est bourré, sérieux, c'est pas possible. Je te jure, le mec il est là, il fait « Quand m'a mis à la piscine, il disait mais à la cantine, et tout, toujours il un avion, mais les autres. » Non mais, je sais pas, le blond lui, il a l'habitude, je sais pas, tu sais, ses enfants, ils doivent avoir chacun leur caisse à outils et tout, et c'est en ça. « Allez, pitchounou, loulou, chacun sa caisse à outils. » Ça out. Ok, vous avez la caisse à out. On y va. En sifflotant, clac, clac, clac, boum, boum. Attends, toi, t'es là, tu regardes le meuble, il est posé, tu dis à ta femme, chérie, un tournevis. Y'a pas. Alors un couteau pointu. Lui, en sifflotant, il t'a monté la bibliothèque, il a mis les livres dedans, il en a lu 2. Toi, à chaque fois que tu montes une seule étagère, tu dis à ta femme, ah, tu as vu, alors, c'est moi ou c'est pas moi, hein? Après, tu lui dis, je vais manger, on continuera après. Non, mais c'est vrai, je sais pas comment il fait le blond. Lui, il monte sa bibliothèque et il passe à autre chose. Moi, quand j'ai fini de monter ma bibliothèque, elle tient debout, tout va bien. Mais il me reste toujours dans les mains une pièce. Tu la connais, cette pièce qui te reste à la fin, qui va nulle part dans le truc, dans le meuble, et que tu sais pas quoi faire avec, ça t'angoisse. Tu dis, mais si elle est là, c'est qu'il y a bien une raison. Tu revois le plan, tu retournes le truc, tu dis, mais merde, elle va où? T'essaies de la mettre dans des endroits improbables de la bibliothèque, t'as envie de la poser dessus, tu te dis, merde, ça doit être un autre meuble, t'as envie de les appeler, merde, attends, combien de boulons numéro 5, 1, 2, 3, 4, 5, combien de petits papillons numéro 8, mais ça c'est quoi? Eh ben cette pièce chez toi en général, elle va terminer dans le plat que tu as dans l'entrée, dans lequel il y a plein de choses que tu sais pas quoi faire avec. Mais tu veux surtout pas les jeter, c'est très important. Dedans, t'as des trucs incroyables. T'as des petites clés de valises, que les valises, tu les as plus, mais tu veux pas jeter les clés, c'est important. T'as un stylo, il écrit pas depuis 6 ans, il est là. Tous les jours, tu dis, non, pas celui-là, il écrit pas. Ah, c'est vrai, pardon. Ah, c'est vrai, il écrit pas. Celui-là, c'est celui qui n'écrit pas. Il faut le laisser, faut pas toucher. T'as des numéros de téléphone sans le nom des gens. T'as des piles, elles sont mortes, elles marchent plus, mais tu les gardes. Et surtout, t'as des petits sachets avec des boutons que quand t'as acheté le costume, t'as dit, on sait jamais, je les mets là, dans ce plat. Vous lavez le plat ou quoi? Eh, Michel, je suis pas fou, ils sont comme moi. Au moins, ils ont la maison équipée, tout équipé, avec la cuisine design, avec la machine à expresso. Il y a des gens, ils ont des machines à expresso. Ils m'énervent, les gens qui ont des machines à expresso. Je te jure, ils m'énervent. T'as pas remarqué, les gens qui ont des machines à expresso, ils sont contents, toujours. T'as pas remarqué, dès que t'arrives chez quelqu'un qui a une machine à expresso, t'es à peine arrivé, veut absolument te faire un café. T'es à peine arrivé, le mec, il est là, ça va? Ouais, petit café. Ils ont les gens, ils ont raison, ils veulent dépenser leur argent, ils veulent kiffer la life. Ils ont raison, moi aussi je suis un peu comme ça de plus en plus, avec le showbiz, tout ça, j'ai envie de kiffer la life, dépenser mon argent. Là je suis sur un coup d'ailleurs, je vais peut-être m'acheter des chaussures en marbre. Showbiz quoi, costard 3 pièces en saumon fumé. Chaussures en marbre et en avant.
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2: Je me présente, Henri la breloque. Allez, après des années d'égarement où la personne âgée n'était pour moi que source de revenus et billets de banque, j'ai soudainement entendu la voix de la raison, par le biais du procureur de la République. Monsieur la breloque, attendu que le 1er mars 1996, deux gardiens de la paix vous ont interpellé, alors que vous transportiez sur votre dos Madeleine Fauchon, 95 ans. Pour sans doute aller l'agresser un peu plus loin. La cour, monsieur Henri Labreloque. Attendez, monsieur le phraseur, attendez. J'agressais personne. Je transportais des fonds. J'allais chez l'écureuil. Galère. Verdict, j'ai le choix entre la prison ou le stage de réincarnation sociale. Henri Labreloque, il va pas en prison. Va pour le stage. Oh putain, la galère, le stage. La galère, je me retrouve avec un tas de pingouins à travailler la terre cuite et le macramé. Mais on fait d'auto hein, dans le stage pour se réincarcérer dans la vie du quotidien de tous les jours. On fait d'auto. Comme par exemple, avant, quand je voulais quelque chose, eh ben, je le prenais. Eh ben, c'est pas bien, il y a tout un rituel. C'est par exemple, tu veux quelque chose. Tu travailles, tu gagnes de l'argent et tu l'achètes. C'est con, hein? Ouais, c'est vrai que c'est con comme système. Alors bon, on dit, Henri la breloque, il vole. Mais alors si, je comprends bien alors. Les impôts. Je travaille, je gagne de l'argent, et me le prennent. Et alors, ils font pas de stage, eux? Hein? Enfin bref, au bout de 6 à 8 mois, ils m'attrapent et me disent... Bon, alors Henri, maintenant, tu es mûr pour le travail. Oula. Travail, j'avais vaguement entendu le mot, vous voyez. Je savais que ça allait pas me plaire. Ça va pas plus. Oh putain, la galère. Ils m'ont mis serveur à l'Hollywood Dinner. Vous connaissez pas? Le paradis du jambon beurre. Ça fait rien, c'est parce que je suis resté qu'une heure à l'Hollywood Dinner. Une heure, just one hour. Le temps de marchander le contrat. Déjà, le patron, il arrive et il me dit comme ça... Bon, alors Henri, tu commences le matin à 7h. Oh putain, quelle heure t'as dit? 7h, oulala. Ah, je lui dis, c'est pas possible, 7h, c'est l'heure où je me couche. Ouais, galère. En plus, vous savez quoi? Il fallait que j'y retourne tous les jours. Bosser tous les jours? Je viens pas quand je veux. Oula, je suis pas mûr pour ce genre d'aventure, moi. Attendez, c'est pas tout, vous allez rire. Ils voulaient me payer qu'une fois par mois. Je lui dis, bah ouais, c'est pour ça, je suis venu le 30, jour de la paye. Bon, il m'a rien donné, hein. Et tout ça pour combien? 2000 balles par mois. Même pas la recette de 3 cabas chez l'écureuil. Non, galère. Je risquais trop de retomber dans la récidive, moi. J'ai dit non. Bon, d'accord. J'ai pris mes clics et mon sac. Enfin, plutôt celui qui se trouvait là. Hop.
6: Et je suis rentré me coucher, moi j'étais trop fatigué, vous vous rendez pas compte, une heure de travail, je suis pas l'habitude, j'étais naze. Bon, j'avoue que sur le chemin du retour, j'avoue que j'ai croisé un distributeur, 95 ans. Bon, j'avoue aussi que j'ai fait un retrait. De toute façon, je m'en fous, moi j'ai une carte qui expire jamais, alors... Bon, alors je prends mon argent, tout, et puis je rentre me coucher. Et puis arrivé dans ma chambre, j'ai réfléchi à toute cette journée, au travail, à l'Hollywood Dinner, aux...

0: comme la dernière fois, faudra pas les boire, hein. Elle est pas bonne, la soupe? Ah, ben c'est ça, quand on a plus de dents, c'est le régime, hein. Préférez manger du sapin? Et puis, grognez pas, parce que moi, j'ai la possibilité de te casser les tympans! Allez, bon appétit. Oui, Brigitte, qu'est-ce qu'il y a? Qu'est-ce qui se passe encore? Quoi? C'est madame Andréopoulos qui nous a fait des siennes. Qu'est-ce qu'elle nous a fait encore? Comment? Elle a caché la béquille à monsieur Dupont. Ah, plus c'est vieux, plus c'est méchant, tiens. Combien elle nous a pris, madame Andréopoulos? Combien?
1: 94 ans? 94 ans, c'est bien ça.
0: Ben, vous lui préparez une petite mousse au chocolat, hein, Brigitte? Elle aime bien la mousse au chocolat. Attendez, Brigitte, revenez. Je crois qu'elle nous l'a fait toute seule, la mousse au chocolat. Mais mame, Andréopoulos, ça fait 3 fois dans la semaine que vous nous faites de la moussaka. Mais on n'est plus dans votre pays, hein. Les Grecs, c'est fini, hein. Vous savez, hein, si ça continue comme ça, hein, moi, je vais aller au Franprix d'à côté, je vais aller chercher un paquet de biscottes, puis je vais venir le casser dans votre lit, vous allez voir. Faire danser le serpaki, moi, tu vas voir. Vous croyez que c'est agréable, là, pour monsieur Piche, là, qui peut pas s'échapper, hein. Oui, si, lui aussi, lui. Mais vous nous faites un orchestre ou quoi? Mais combien de fois il faut que je vous le dise à tous les deux? Pour aller à la selle, vous allez au bout du couloir, vous prenez l'ascenseur, vous arrêtez au 2e étage, et là, vous appuyez sur le bouton rouge, c'est simple. Parce que nous, on n'est pas comme vous, on n'a pas perdu l'odorat, hein. Bon, vous savez, si ça continue comme ça, on va interdire les visites. Ils sont où, les petits-enfants? Ils sont où? Ils entendent rien, ça m'énerve. Ils sont où, les petits-enfants? Au dom-tom? Vous savez ce qu'on va faire? On va envoyer un courrier à Fort-de-France, puis à Athènes, et puis on va leur dire que vous êtes décédés, comme ça, ce sera bien fait. Bon, qu'est-ce que vous faisiez avant? Qu'est-ce que... Ils entendent rien, ça m'énerve! Qu'est-ce que vous faisiez avant? Avant d'être vieux, qu'est-ce que vous faisiez? Chef d'entreprise? Croyez que vos ouvriers, ils seraient contents de savoir que le patron, il fait popo sous lui? Bon, Brigitte va vous nettoyer, mais c'est la dernière fois.
2: Si, dis donc, monsieur Piche! Il est comme ça.
0: On n'a pas reçu les cotisations pour le mois d'octobre. On va se servir soi-même, on va faire chauffer la carte bleue. C'est quoi le code, monsieur Piche? Combien? 14-18.
3: Ouais, j'aurais dû m'en douter de celle-là, tiens.
0: Bon, comment, monsieur Piche? Mais monsieur Piche, le tarif, c'est 5000 francs par mois. Seulement, maintenant, il y a les euros qui sont arrivés. Eh bien, c'est 5000 euros, voyez? Allez, bon, c'est bon. Brigitte, vous me les emmenez à l'espace tendresse, là, les deux coquins, et puis vous leur remettrez la télé, mais sans les images, hein, c'est bon, ça. Mais qu'est-ce que vous faites dans les couloirs, toute nue, même Bretin? Vous venez d'accoucher? On n'accouche plus à 87 ans, même Bretin, hein? Aux États-Unis, peut-être, mais pas ici, hein? Ça va accoucher de quoi, même Bretin? D'un enfant? C'est bien, enfin! Il est où, cet enfant, même Bretin? Là? C'est un enfant invisible? Oh, il est mignon! On va vous changer vos médicaments, Mme Bretin, hein. Et mettez un peignoir parce que vous allez faire peur, là, hein. Ah oui, Mme Bretin, venez là. Ça aussi, je vous l'ai déjà dit plusieurs fois. La barbe, ça va mieux aux hommes, alors allez vous raser, hein. Oh! J'ai failli l'oublier. Monsieur Casanova, c'est notre centenaire. Je l'adore. Comment ça va, Monsieur Casanova? Hein? Il y a 100 ans, c'était un Casanova, Monsieur Casanova. C'était un flambeur. Elle était bonne, Edith Piaf. Je plaisante. Oh, il s'énerve là. Marcel Cerdan. Et t'en coller une, moi, tu vas voir. Ah, je l'adore, Casanova. Hein? Dites, monsieur Casanova, il y a 100 ans, elles tombaient toutes comme des mouches. Maintenant, vous les attirez encore, les mouches. Dites, monsieur Casanova, il est passé où, le dentier? Les chicots, ils sont partis où? Ils sont restés sur un fruit, c'est bien, ça, monsieur Casanova. Ça fait combien de temps que vous êtes sur cette pomme? 3 semaines, c'est bien, ça, monsieur Casanova. Monsieur Casanova, oh, Casanis, oh, il s'est endormi, le papy. Attends, je vais lui faire une blague. Réveille-toi, papy, c'est la guerre! C'est bon pour les cœurs, va.
4: Ah, j'adore Casanova.
0: Allez, monsieur Casanova, vous allez me faire un petit plaisir, on va bouger ce matin, hein? Elle est encore bonne, la jambe qui reste, hein? Allez, c'est du bois, quand même. Allez, monsieur Casanova. Oui, un saut périlleux, monsieur.

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1: Oh, oh, toi, public. Ah, oh, toi qui ris, toi qui pleures. Toi, le passant qui passe. Toi, le manant qui mane. Oh, toi, public, connais-tu l'histoire du miroir à deux faces?
2: Non.
1: Ah. Un jour, un petit homme, s'approchant d'un grand miroir, vit tout à coup celui-ci devenir trouble. Pas net, que comme de l'eau qui est trouble. En approchant sa main, il s'aperçut qu'elle pouvait passer au travers le miroir. Alors, il pénétrit tout entier dans le monde de l'autre côté du miroir. Ça fait peur, là. Là, il se retrouve vite dans un monde tout à fait extraordinaire, de beauté, de luminosité, plein de petites boules multicolores, avec des grosses fleurs en crepon, de la pelouse en plastique rose, de la feutrine, des gros poufs en sky, de la barbe à papa sur des arbres en carton. Enfin, tout vraiment d'un goût zeski. Quand brusquement, dans une arche de luminosité, mais extrêmement luminescente, le maître des lieux lui apparut. Elle lui disait, par là, t'ainsi. N'aie point peur, petit homme. Ne me reconnais-tu pas?
3: Ben, non. Je vois vraiment pas qui ça peut être.
1: Enfin, je suis Jean Cocteau. Le grand poète. Jamais entendu parler de vous, moi. Enfin, tais-toi, je suis Jean Cocteau. Je suis le rêve, je suis l'imaginaire. Bienvenue dans le monde de l'autre côté du miroir. Tiens, prends ma main et marche devant. Je te précéderai par derrière. Donc, ça va pas être commode, hein, si je prends votre main pour marcher devant. Tais-toi! Ne me contredis pas. Je suis Jean Cocteau, je suis le rêve, je suis l'imaginaire. Ta gueule. Alors, le petit homme marchit devant, titillé par la main du grand homme. Hop, hop, hop. Quand brusquement, le petit homme vit une grosse grotte marron, en papier craft, avec de la neige en coton blanc, un peu comme à Noël. Alors bon, il pénétrait dans la grosse grotte et vit une magnifique princesse endormie, avec des cheveux collés, plaqués, qui carpiquaient. Un peu comme Sheila. Et dis-moi, Jean Cocteau, arrête. C'est qui cette magnifique princesse? Embrasse-la, et tu comprendras peut-être quelque chose. Alors le petit homme se précipite. Elle l'embrassa goulûment, à pleine bouche, avec la langue qui tourne et tourne. Quand brusquement le petit homme vit à la place du visage de la princesse, celui de Jean Cocteau, il se reculit, dégoûta et dégueulit. Bah, dites donc, Jean Cocteau, qu'est-ce que vous faites là? Mais c'est dégoûtant. Ainsi en est-il dans le monde de l'autre côté du miroir. Tu as franchi le pas. Désormais, tu seras auto-reverse. C'est quoi, auto-reverse? Moi, j'aimerais bien retourner à l'endroit d'où je viens. Mais vas-y, à l'endroit d'où tu viens. Mais tu resteras auto-reverse. Le petit homme se retrouve vite seul chez lui, devant la glace, comme sorti d'un mauvais rêve. Il aperçut dans le miroir un visage familier qui lui souriait. Il se retournit. C'était Jean-Jacques. Jean-Jacques, son copain d'enfance, qui lui souriait depuis tant d'années, avec ce sourire figé qu'engendre parfois les amours contrariés. C'est moi, Jean-Jacques. Alors il lui prit la main et tout disparaît, s'éloignèrent dans le monde de l'autre côté du miroir. Et ils s'émurent. qu'il s'aimère, tant et si bien qu'ils pâquessèrent et n'eurent jamais d'enfants. Et jamais on ne les revoit, jamais. On ne sait pas ce qu'ils devaient, qu'est-ce que devenait-il? Jamais on ne le suce. Et c'est fini. Et c'est quand même une histoire qui est tout à fait extraordinaire, non?
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4: Celle-là, je la connaissais pas.
5: Hein. Hey, avoue qu'elle est bonne.
4: Ah, toi, tu les apprends où, ces histoires
5: hein? Bah, on se les raconte à la salle des profs.
4: Ah oui, quand même.
5: Bah oui, pour s'enlever la pression. Hein.
4: Hey, c'est sûr. Oui.
5: Bah, évidemment, les gens s'en rendent pas compte, mais il y a des jours, on a 4 heures de cours de suite. Hein.
4: De suite
5: hein. Alors
4: putain, mais c'est le goulag, ton truc.
5: Ouais, ouais. C'est pour ça qu'on fait des manifs.
4: Eh oui, pour que ça dure. Tu la connais, celle de l'enseignant qui est gravement malade?
5: Ah non.
4: C'est un prof, il est très malade. Il va voir son toubib et le toubib lui dit « Ouh là là, c'est grave, il vous reste plus que 2 mois à vivre. » Et là, le prof, il demande « Je pourrais avoir juillet et août ?»
5: Ah, dis donc, j'avais pas fait gaffe. Mm. Mais ça a vachement changé dans ton jardin, c'est vachement...
4: Ah ouais, ouais, ouais. Oh. Ouais, j'ai tout fait goudronner, j'en ai marre de tondre la pelouse. Hé,
5: hey, t'aurais dû faire un passage clouté au milieu.
4: Ah bon?
5: Et ouais, pour que tes nains de jardin traversent. Bon, pardon.
4: T'as failli m'arroser les topes, là.
5: Ouais,
4: hein. Bon, écoute, on va continuer, on va s'en resservir un. Hein?
5: Ouais, ouais, ouais, bien sûr, bien sûr.
4: Et tes vacances, c'est bien passé?
5: Génial.
4: Toujours à poil dans ton camp enseignant nudiste, la naturophile, la naturopathe?
5: Non, non, naturomère.
4: Ah, oui, pardon, merde. Excuse-moi, ouais, j'oubliais. Hmm. Ça m'épate, ça.
5: Ah ouais?
4: Ah ouais, j'ai jamais compris quel plaisir t'avais à te balader la durite à l'air, là. T'as peur qu'on te la pique ou quoi?
5: Évidemment, toi, ça te dépasse qu'on va y vivre en osmose avec la nature. Oh, mais bon. De quel droit nos sexes ne verraient-ils pas le soleil?
4: Moi, c'est pour le soleil que je parle. Hein.
5: Oh, t'es con, Bernard.
4: S'il passe quoi au juste en séquence, c'est pas un peu...
5: Mais rien du tout, qu'est-ce que tu veux qu'il s'y passe? On est nus, on est entre enseignants, on est dans un parc.
4: Ah, ils vous parquent? Ça, c'est bien déjà.
5: Ouais.
4: Ah, si, si.
5: Et on fait des débats. Cette année, le thème du camp, c'était la délinquance. Comment juguler la délinquance par les plantes?
4: Et Sarkozy qui s'emmerde avec des balles en caoutchouc, tu
5: ouais,
4: vois.
5: Ouais, ouais, ouais. Autrement, on fait des activités normales. On fait du four MO, on fait de la poterie, on fait du vélo.
4: Du vélo?
5: Ouais.
4: Le vélo chez les nudistes, c'est comme au tennis, non? À la fin du jeu, toutes les balles sont du même côté. Hein.
5: Tu veux. En tout cas, mamie a adoré le camp de naturiste.
4: Ah, parce qu'elle y était?
5: Ah, ben, bien sûr qu'elle y était.
4: Remarque, c'est pratique. Et pour les vieux nudistes, si tu veux savoir l'âge, c'est comme les arbres. Tu comptes les plis.
5: Ah, ouais, Thomas. Ils sont très cool avec les anciens, toi. Ouais. Parce que, bon, bien sûr, ils sont obligés d'être nus. Mmh. Mais à partir de 80 ans, tu peux garder la gaine.
4: Le bonheur, quoi.
5: Ouais, enfin, hein? Oh, le bonheur, pas trop, il y a eu un scandale.
4: Ah bon?
5: Ouais.
4: Il y a une gaine qui a pété ou quoi?
5: Non, arrête! Quand même.
4: Attends, ça vous est jamais arrivé, la supérette du camping, là, de retrouver des morpions sur les brognons?
5: Bon.
4: Attends, les mecs à force de se pencher pour choisir les salades.
5: Oh, hein, arrête! Mais t'es malade, toi, hein? Oh là là. Et toi, tes vacances, hein?
4: Hein?
5: Tes vacances, je sais pas comment dire, moi, tes vacances de...
4: De gros con.
5: Voilà! J'avais l'image, j'avais pas le son. C'était bien tes vacances?
4: Impeccable.
5: C'est bien.
4: On est parti en voyage organisé au Sénégal.
5: T'es allé au Sénégal, Bernard? T'as pas eu peur de te faire tirer dessus par tous ces noirs?
4: Attends, tu rigoles quoi? Attends, je suis couvert. Hein. J'ai mutuelle d'humain assistance.
5: Ah.
4: Ma femme se fait tuer, je prends 100 briques.
5: Ah, quand même.
4: Sert sa mère avec elle, 150 briques. C'est pour ça qu'on l'a amené, on sait jamais. Hein.
5: Ouais.
4: En plus, on s'est régalé avec Nénette. On est parti 2 jours en amoureux, là, au Festival de la pêche au thon.
5: Ah ben, y a pas de hasard. Hein.
4: N'empêche, le Club Med, ça t'aurait plu, toi.
5: Ah ouais?
4: Ah ouais, parce qu'au niveau culture, ils ont mis le paquet. Hein.
5: Ah non, mais c'est réputé pour ça, le Club Med, pour la culture. Les gens, ils y vont, ils se cultivent, ils repartent. Et allez, on cultive, ouais.
4: Attends, ils ont fait une corrida avec des nains espagnols qui tauraient des chèvres.
5: Ah ah ah! La grande classe.
4: Mmh. Excuse-nous, on n'a pas ta culture.
5: Mais je sais.
4: On est des cons.
5: Je le sais aussi, ça va, il n'y a pas de...
4: Ben, tu sais, nous, ça nous suffit, hein, on n'est pas enseignants.
5: Bien
4: hein.
5: Sûr, bien sûr.
4: Puis de toute façon, c'est fini la rigolade. Maintenant, c'est la rentrée et les emmerdes qui vont avec. Hein.
5: Ah, ça y est, le petit patron va se plaindre et se lamenter. Allez, vas-y, je pleure avec toi.
4: Ah, c'est sûr que vous le sentez pas, vous, le passage des vacances au boulot. Hein.
5: Mais si, on s'habille.
4: Pardon, excusez-moi. T'as nous, les petits patrons, je t'explique que la rentrée, c'est autre chose. Hein. T'as nous, c'est simple, on est asphyxié par les charges, alors.
5: Ça m'étonnait que ça vienne pas plus tôt dans ta bouche, ça, hein. C'est ta valeur à toi sur le fric, hein. Mmh. Le fric, toujours le fric, le fric, le fric, le fric.
4: Ouais, c'est sûr qu'il nous en faut de l'argent, hein. Ouais. Pour payer vos 3 mois de vacances, hein. Oh. En feignant de gauche, hein.
5: Ah. Connard de droite. Le fric, Bernard, le fric, ça fait pas tout, le fric. Regarde-toi, t'es bourré de pognon, t'as jamais pu te payer un cerveau.
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6: Oui, messieurs, dames, bonjour à tous. Je suis un énorme fan de rock'n'roll. Il y a un truc qui m'énerve par-dessus tout, c'est les gens qui mélangent ce qui est rock avec ce qui n'est pas rock. Alors, qu'est-ce qui n'est pas rock? Par exemple, il y a le hip-hop, hein, le rap. Hein. Alors, je ne veux d'ennui avec personne, hein, j'adore le hip-hop. Hein, j'adore le rap, hein, tous les raps. Hein, rap engagé, rap... Non, laissez-moi, un rap commercial, je veux d'ennui avec personne, rap bulgare, je mets tous les raps. Hein, qu'est-ce qui n'est pas rock encore? Alors, qu'est-ce qui n'est pas rock? Par exemple, il y a le jazz. Parce que des fois, je ne sais pas si vous êtes déjà arrivé comme ça, des fois, je suis en train de parler avec quelqu'un de musique comme ça, et je dis à cette personne, je dis, tiens, mais qu'est-ce que t'écoutes, toi, comme musique? Puis il y a des gens comme ça, je ne sais pas si vous êtes déjà arrivé, qui vont prendre cet air un peu dédaigneux, un peu hautain, qui pourront vous dire comme ça, oh, mais écoute, j'aime bien le jazz. Alors, je ne sais pas si vous êtes déjà arrivé comme ça. Un petit astuce très simple comme ça. Quand on se retrouve en face de quelqu'un qui aime bien le jazz, ce qui est bien, c'est que on peut lui mettre des petites claques comme ça. J'y tiens, hop, voilà, ça c'est pour toi. J'y tiens, il dit non, je te jure, j'aime bien le jazz. Mais non, ta gueule, tu vois, hop. Hein, j'y dis, tout ce que tu dis s'auto-annule. Il y a une chose que je sais par rapport au jazz, c'est que le jazz est très pratique avec les nénettes. Hein, on imagine une chose, c'est que je suis chez moi comme ça, tout seul dans mon appartement, en train d'écouter du rock. Et d'un seul coup, il y a une fille qui arrive. Qu'est-ce que je fais? Hop, vite fait. Je mets un CD de jazz, hop. Je mets la 4, comme ça, il croit que je l'écoute depuis au moins une heure. Et puis au moment où il rentre comme ça, il me dit, ça va? Je dis, ouais, tiens. J'étais en train d'écouter du jazz, tiens. Et là, je sais que je vais la niquer. Alors, qu'est-ce qui n'est pas rock encore? Alors, qu'est-ce qui n'est pas rock? Par exemple, il y a le dub. Hein, le reggae, dub. Hein, puis voilà, le reggae, qui normalement, j'ai marqué plutôt une musique de gens pas très frais. Bon, je connais tous, hein, ces gens, voilà, avec les cheveux longs, hein, les cheveux longs un petit peu tressés comme ça, hein, et très sales. Hein, voilà, ça on connaît. Alors, qu'est-ce qui n'est pas rock encore? Alors, n'est pas rock pour moi, messieurs, dames, ce genre de musique que j'appelle le rock quoi? C'est-à-dire, encore une fois, je suis en train de parler avec quelqu'un de musique comme ça, et puis je dis à cette personne, je dis, tiens, mais qu'est-ce que t'écoutes, toi, comme musique? Et le mec, il vient, je sais pas, Dire Straits, Jean-Louis Aubert, enfin, du rock quoi? Voilà, du rock quoi? Alors, Petite astuce très simple comme ça pour neutraliser le fan de rock quoi, c'est qu'on l'attrape comme ça par les cheveux, on raffermit bien les deux doigts, qu'on enfonce dans les orbites et on claque dans sa gueule. Hein, je dis voilà, et rock quoi? Pas rock. Elle me dit non mais c'est bien Blancasse aussi, mais j'y viens de mettre là quand même. Hein, je dis le rock quoi c'est pas du rock. Je dis tu peux aller t'acheter des mocassins aussi si tu veux. Alors qu'est-ce qui n'est pas rock encore messieurs dames, j'espère que ce soit bien clair pour tout le monde. Alors, je ne sais pas, messieurs, dames, si parmi vous, il y a peut-être des gens encore pour qui Johnny Hallyday demeure une des icônes du rock en France. Ça ne va pas du tout. Hein, parce qu'on est d'accord, la première fois qu'on entend Johnny qui chante au titre 2000, on dit non, c'est de l'ordre du surréalisme pur, c'est la quatrième dimension. Hein, voilà, on va dire tout ce qui est rock d'opticien, pas rock. Hein, que ce soit bien clair pour tout le monde.
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8: Je viens de me rendre compte d'un truc, là, quand même. Ça fait un petit moment que je vous parle et il doit y avoir des gens choqués. Ben non. Ben oui, forcément, je me moque de leurs valeurs, je critique tout ce qu'ils aiment. Je veux parler des racistes. Vous savez qu'en France, il y a 25% de racistes. Non, je tiens à le préciser... Je n'ai pas les moyens de me priver de 25% de mon public, hein. Je n'ai rien contre les racistes. J'ai moi-même d'ailleurs un excellent ami raciste. Hein, je fais mes cours chez le raciste du coin. Ben, mon épicier, il est raciste. C'est lui qui a viré le petit arabe. Bon, mon petit raciste du coin, il n'est pas ouvert tard le soir, il livre pas, il n'est pas sympa, il fait pas crédit. Mais c'est son mode de vie. C'est ses coutumes, je le respecte. Je respecte tous les racistes, moi. Les blancs, les noirs, les juifs, les arabes, tous. Il faut bien avouer que chez les racistes, dans leur discours, tout n'est pas totalement faux. Hein. Ah bah, il y a des trucs quand même, quand il parle de l'inégalité des races, faut bien reconnaître que... Bah, faisons une expérience, hein. Vous prenez un noir, vous prenez un blanc, vous les mettez dans le métro à la station Châtelet. Vous leur donnez rendez-vous à la station Charles de Gaulle Étoile. Eh bien, le noir arrivera systématiquement 20 minutes après le blanc. Le noir est plus lent. Oui, le noir est plus lent pour sortir ses papiers d'identité au petit contrôle d'étape. Plus lent pour prouver qu'il n'a pas volé le métro dans lequel il circulait. Non, mais les Africains, c'est pas des gens comme nous. Mais ça se voit tout de suite, ce sont des gens qui connaissent leurs voisins, qui s'entraident, qui mangent les uns chez les autres. C'est pas notre mode de vie. C'est pas nos coutumes. Attention, hein, il faut pas voir le mal partout. Il y a des étrangers qui respectent notre pays et qui sont là de manière non clandestine. Ceux-là, faut les bichonner, hein. C'est les touristes. Ils aiment la France et ils la quittent. Les étrangers en situation irrégulière, c'est un problème mondial. Par exemple, l'Irak n'a pas vocation à accueillir tous les Américains du monde. D'ailleurs, au passage, si l'Amérique c'était si bien que ça, il n'y aurait pas autant d'Américains qui iraient s'installer en Irak. Hein. Mais moi, j'ose le dire, moi, ben, je suis raciste. Il y a une race de gens. Une race de gens que je ne supporte pas. Ce sont les clowns. Les clowns, c'est pas des gens comme nous. Les clowns, mais regardez leur pompe, ils chaussent du 72. Puis ils veulent pas s'intégrer, les clowns. En France, on dit « bonjour, monsieur ». On dit pas « bonjour, bonjour, bonjour, bonjour, bonjour ». Mais le petit Français qui est dans sa classe un petit enfant de clown et qui entend toute la journée 2 plus 2 égale 4 4 codettes. Comment voulez-vous qu'il progresse? Alors on va pas se mentir. Et je veux pouvoir le dire tranquillement sans être taxé de racisme, Madame Chabot. Ce que je vais dire aux clowns, ça va peut-être pas leur plaire, mais je vais le dire quand même. Le Clownjikistan est un très beau pays, restez-y! Alors on va prendre un exemple très simple. Si vous rajoutez à ça, le clown blanc qui joue de la trompette toute la journée, avec son petit chien savant, qui fait du vélo avec son petit collier de grelot autour du cou. Mais la famille de Français qui habite sur le même palier et qui se lève tôt, elle devient folle. Et je la comprends. Alors on va pas se mentir. J'ai pas été élu pour faire la sieste avec des clowns, moi. On va arrêter ça tout de suite. Non mais c'est vrai, quoi. Pourtant, si vous voulez s'intégrer les clowns, c'est facile, hein. Ils pourraient même devenir conseiller fiscal à la poste. Mais si. Vous savez, ces gens qui vous reçoivent avec la cravate en tricot, la chemise bordeaux et les méphistos, c'est des anciens clowns. Sinon, comme métier pour clown, qu'est-ce qu'il y a? Tu peux faire Ronald McDonald. Sauf que lui, c'est pas un clown d'hôpital. Lui, il envoie les enfants à l'hôpital. Je voudrais un menu enfant, hein. Bah, une maxi frite avec une boîte de nuggets et un maxi coca géant.
7: C'est quoi?
8: Du cholestérol.
7: Oh, je l'ai déjà, je peux pas avoir CrossFit Jacob.
8: Non, on fait pas ça, nous, tu trouveras ça chez Quick. Mais les clowns, en plus, ils se marient contre eux, ces gens-là. Hein? Pour perpétuer la race, de toute façon, il y a qu'une femme clown pour faire l'amour avec un clown. Hein? Tu lui appuies sur le sgeg, ça fait pouette. Les clowns, il y en a trop, mais ça devrait pouvoir se détecter à l'échographie. Hein? Soyez courageuse, madame, c'est un clown. Vous avez des quatre clowns dans votre famille? Un cousin qui joue au PSG, non? Non, mais moi, je pose une question. Hein? Je dis pas que j'ai la réponse. 25% de racistes en France. N'aurait-on pas atteint le seuil de tolérance? Alors, il y a peut-être une solution. Hein? Si les Noirs et les Blancs ont se mélangé, eh ben, dans 3 générations, on est tous métis, on est tous café au lait, on est tous pareils, on est tous égaux, on est tous unis pour aller péter la gueule à ces salauds de Chinois!
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9: Qu'est-ce qui se passe, Maria? Pourquoi vous pleurez? Quoi, le kangourou? Hein? Vous pleurez à cause d'un kangourou? Oh, vous avez retrouvé un slip de mon mari! De mon ex-mari, ça vous rappelle avant, mais vous êtes trop sensu, Maria. Hein? Vous pouvez pas pleurer comme ça à cause d'un slip. Eh ben, il l'aura oublié dans le déménagement. Vous lui rendrez jeudi quand vous irez chez lui. Et puis non, d'ailleurs, tiens, vous allez pas lui rendre, vous allez le garder pour faire la poussière. Alors, ça y est? C'est fini? Ça va mieux? Bon, mouchez-vous. Non, pas dans le slip. Non. Et puis, Maria, essayez de voir le bon côté des choses. Quand je vous dis poussière, il n'y a plus rien à faire. Il a tout piqué, il n'y a plus de meubles. Ça vous fait quand même beaucoup moins de travail. Hein? Alors, vous voulez que je vous fasse un petit thé? Non? Vous voulez regarder un film pendant que je fais le ménage? Qu'est-ce qui vous ferait plaisir? Non, pas les photos. Non, on ne ressort pas les photos du mariage. Non, on ne ressort pas les photos du divorce, on ressort aucune photo. Bon, Maria, demain, vous n'oubliez pas, ils viennent changer les serrures, hein? Eh bien, parce que... à nouvelle vie, nouvelle serrure.
10: Maria, j'ai retrouvé ça dans mes affaires. Pensez que je vais faire quoi avec? Ah, bien sûr que c'est pas à moi, merci. Je sais qu'il y a eu beaucoup de changements dans ma vie, mais pas ce point-là, quand même. De plus en plus de soutien-gorge, j'ai moins en moins de slip. Mon slip kangourou, il est où, par exemple? Hein? Non, aujourd'hui, vous ne faites pas la chambre, non? Non, bah, il y a quelqu'un. Non, c'est pas ma femme, non? Non, c'est pas ma mère non plus, non? Et prenez l'habitude de dire ex. Non, pas mon ex-mère, mon ex-femme. Ma mère, je la garde. Pour l'instant. Non, non, non, non. Commencez pas à pleurer, Maria. Écoutez, tout le monde s'en sort bien dans cette histoire. Il n'y a que vous qui bloquez sur ce divorce. C'est pas normal. Maria, vous pensez bien me rapporter le courrier qui arrive encore chez là-bas? Ouais, bah vous faites suivre, vous faites suivre. Pour l'instant, vous faites bien suivre les promotions de chez Carrefour. En attendant, j'ai plus beaucoup de nouvelles de mes amis, hein.
9: Maria, il y a encore du courrier de l'autre qui arrive chez moi, hein? Eh ben l'autre, c'est monsieur, Maria. Enfin, mon ex-monsieur. Bon, alors, celle-là, vous lui donnerez, je l'ai lu. Celle-là, vous lui donnerez, j'ai lu. Celle-là, vous lui donnerez pas, je l'ai pas lu. Hein? Quoi, c'est pas bien, ça va, Maria, c'est pas si grave. Mais non, j'irai pas en enfer. Au pire, j'irai à la papeterie d'à côté acheter une autre enveloppe, mais j'irai pas en enfer. En plus, je la connais, cette écriture. Ça vous dit rien, vous, Maria? Hein? Mais non, c'est pas sa mère, elle sait pas écrire. Elle sait très bien compter, hein? Mais c'est pas écrire. Non. Non, c'est pas les impôts non plus. Non, Maria, réfléchissez 2 secondes, hein. Les impôts, ils n'écrivent pas à la main et ils mettent rarement des petits cœurs autour du nom. Non, c'est l'écriture d'un enfant, ça. C'est comme l'écriture d'une petite fille. Ah, bah si ça se trouve, c'est sa nièce. Allez, je l'ouvre. Je suis sûre que c'est sa nièce. Eh ben, retournez-vous, Maria, ça vous gêne tant que ça. Arrête de lire mon courrier, Martin. Oh, le salaud. Attends, mais vous vous rendez compte comme il est vicieux de... d'aller s'écrire une lettre avec des petits cœurs en imaginant que je vais ouvrir son courrier, c'est... Hein? Oui, bon, il se trouve que je l'ouvre, mais c'est pour dire. Ben, vous savez quoi, Maria? Jeudi, vous lui rendrez tout. Et vous lui direz de ma part que c'est plus la peine qu'il se crève, que c'est la dernière fois que j'ouvre son courrier. Voilà, c'est tout ce qu'il a gagné. Hein? Il sera pas là, jeudi? Ah ben oui, il va aller au foot avec les autres cons. En fait, Maria, il vous pose pas de questions sur moi, hein? Non, non, non, non, parce qu'on est bien d'accord, hein? À partir d'aujourd'hui, s'il vous en pose, vous répondez pas, hein? Très bien. Il voit quelqu'un, lui, en ce moment?
10: Maria, dans la famille Macaque, je demande le beau-frère. Ok, je pioche. Mais non, mais vous comprenez pas le but du jeu, Maria. Faut faire une famille. Hein, une famille, c'est le grand-père, la grand-mère, le fils, la fille, le mari et la femme. Hein? Quoi, l'ami de la femme? Non, non, non, non, non, non, pas rien, Maria, vous venez dire l'ami de la femme. Là, vous êtes sorti du jeu, là, Maria, là, on n'est plus chez les Macaques et les Babos, là. Hein? Non, commencez pas à pleurer, Maria. Mais moi, j'y suis pour rien. Je vous demande, gentiment, le beau-frère, chez les Macaques, vous me répondez que ma femme a un amant. Ah, j'ai le droit de m'arrêter de jouer 2 secondes, là, non? Quoi, pioche? Non, pas pioche, plus pioche. Hein? On a dit qu'on arrêtait le jeu. Bon, puis c'est pas grave. Pour tout vous dire, ça me fait même plaisir. Si ça se trouve, c'est un ami à moi.
11: T'es un ami à moi?
10: Bon, bon, on va faire autrement. Je vous dis des noms et quand c'est le bon, vous levez la main. Alors, c'est Jérôme? Non, pas le chanteur, le prénom. C'est Alain? Hein? C'est Francis? C'est Jacques? Qu'est-ce que vous faites là, Maria? Vous levez la main ou vous levez pas la main? Là, tout d'un coup, j'ai l'impression que ma femme a baisé avec tout Paris.
9: Oui, Maria, ça va, oui, j'ai compris. Hein. Please, s'il vous plaît, s'il vous plaît, please, c'est très drôle. Bon, Maria. Philippe vit ici depuis bientôt 4 mois. Et en 4 mois, vous ne lui avez pas dit une seule fois bonjour. Alors, à mon avis, il y a un souci. Hmm? Ou s'il n'y a pas de souci, c'est que vous n'êtes pas très physionomiste. Alors, c'est quoi le problème? Ah, bah si, si, il y a un problème, Maria. Il n'a plus un vêtement qui lui va. Ses jeans ont tous déteint, il ne peut plus les mettre. On dirait un drag queen. Moi, je me permets de vous dire ça, Maria, parce que Philippe est là pour un moment. Hein. Et posez votre puce quand je vous parle, je vous signale que ça fait un quart d'heure que vous cirez les vitres. Non, et puis sans compter que votre attitude nuit énormément à son travail, vous lui enlevez régulièrement tous ses boutons de braguette. Mais ne dites pas que c'est pas vous, Maria, je vous ai vu faire. Écoutez, moi, je vous défends comme je peux. Mais hier, il a craqué. Il a quand même dit qu'il voulait vous étrangler. C'est quelqu'un qui a fait l'Indochine. Faut le savoir.
10: Maria, vous y êtes? Est-ce que vous voulez m'épouser? Non, ne dites pas oui, Maria. Cette répétition, elle est pour moi, elle n'est pas pour vous. Oh, puis je me rends compte, c'est pas une bonne idée, ce mariage. Qu'est-ce que vous en pensez, vous? Non, mais sincèrement, du fond du cœur. Une pute? On parle bien de Christelle. Ouais. Ah oui, mais vous m'avez dit ça sur toutes mes fréquentations, Maria. Bah oui, mais quand c'est pas une pute, c'est une pétasse. Quand c'est pas une pétasse, c'est une salope. Quand c'est pas une salope, c'est Françoise. Christelle est formidable. Quoi, trop jeune? J'ai 15 ans de plus qu'elle. Pour un homme, c'est normal. C'est l'inverse qui choquerait. Ah bah, Isabelle avait mon âge, Isabelle avait mon âge. Hein, on a vu. Femme du même âge égale naufrage. Bah, qu'est-ce qu'il y a? Pourquoi vous pleurez? Mais non, Maria. Mais j'ai pas dit femme de ménage égale naufrage.
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12: Merci d'être là, merci d'être tous là, même en Twingo. Non, c'est très... C'est merci parce que c'est... Ça marche. Je vous jure, ça... Parce que à mes débuts, j'en ai bouffé de la vache enragée. Ça paraît qu'elle était folle. Mais... Non, c'est vrai, ça n'a pas été tous les jours facile. Et pour un artiste comme ça, quand c'est... C'est très émouvant, je veux dire, surtout tous ces sièges qui se remplissent de fesses. Surtout que vous en avez deux, alors du coup, ça double la capacité. C'est un stade de fesses, hein, pour moi. D'ailleurs, si je comptais vos orteils, alors là... Non, merci, merci beaucoup. Et je tiens d'ailleurs à remercier deux personnes qui m'ont vraiment énormément aidé quand je suis arrivé à Paris. Et il y a eu Sylvie Joly et Raymond DeVos, entre autres, et c'est important de ne pas oublier. Voilà, je les remercie tous les soirs. Merci pour eux, je leur dirai clap, clap, clap, clap. Et donc, il y a une troisième personne, j'ai oublié, avant eux, qui est dans le nord de la France, que je suis du nord de la France. Pas le seul, apparemment. Non, et donc une personne formidable, un homme justement dont peut-être vous connaissez, un homme de théâtre, de passion, de culture, de foi, d'amour. Peut-être avez-vous entendu parler de lui, il s'appelle Maurice de Connac. Et un philosophe aussi, ce Maurice de Connac, qui avait coutume de dire ce magnifique proverbe ch'timi qui dit « Tant que t'as pas mal au cul, tu peux toujours t'asseoir dessus !» qu'il y en a qui ont lu son livre et donc je l'avais eu au téléphone. Il existe vraiment, hein, ce Maurice de Coninck, et je l'avais eu au téléphone. J'avais 16-17 ans, tout ça est vrai, hein. Je venais d'écrire mes premiers sketchs et il m'avait dit oui, oui, j'ai un centre culturel, ouais, c'est ça, bah viens Biloute, et à l'époque je ne m'étais pas méfié, hein. J'étais donc allé dans son centre culturel qui s'appelait pas André Malraux mais chez Momo. J'étais rentré comme ça, et effectivement, il y avait une sorte de bar culturel, comme ça, en zinc, hein, avec derrière des boissons culturelles et spirituelles, et quelques tables, sûrement pour cuver en dessous sa culture. Et Maurice était là, je le revois encore, planté derrière son bar, le regard plein d'intelligence. Oh, c'est toi le comique, là. Odette, viens vire, il y a le comique là. Viens, salope arrivant.
11: Odette de Connac, hein, donc, hein, sa femme, sa muse, hein, devrais-je dire, étaient arrivées des cuisines culturelles, elles aussi, comme ça, belles, dans ses 230 kilos. Hein, une femme du Nord, quoi. Hein, une... Ah bah, il y en a des comme ça, hein, bah... Je l'ai pas inventé, c'est vrai, tout ça est vrai, hein, 230 kilos. Une beauté félinienne, quoi. Hein. 230 kilos, c'est que féline, hein, comme beauté. Hein. Et avec juste 5 dents. 4 en bas, une en haut. Et tout de suite, je me suis dit, mais comment elle fait pour rester aussi grosse avec aussi peu de dents? Parce qu'elle peut rien mâcher, que de la soupe, sûrement. Elle boit que de la soupe, des sauts de soupe, un saut par demi-heure. Ah, la paille, hein, faut au tuyau d'arrosage. Ah. Ou alors elle s'allonge et Maurice verse le seau. Ah. Vite à l'autre seau, vite à l'autre. Ah, et après il tasse avec du pain. Enfin, énorme femme, comme ça, elle me voit, elle fait « Ah, c'est vrai, rien que de voir sa tête, t'as déjà c'est drôle, hein. Ah. Noir et blanc, donc. Ah. » Et j'ai dit « Merci, madame de Connac. » « Oh, Odette va... »
12: 400 kilos de poussée. Et là, je me suis posé cette question toute simple. « Mais qu'est-ce que je fous là ?»
11: D'ailleurs, j'ai dit « Excusez-moi, monsieur de Connac. »«
12: Momo !»«
11: Momo, je vois pas très bien où est la scène dans votre centre culturel. »«
12: Et ça, c'est quoi, ça, là ?»«
11: Ça, c'est un baby-foot. » »«
12: Eh ben, on poussait le baby et t'as joué à la place. » Allez, viens m'aider, vous faites pas ta star, allez hop, allez, non.
11: Je m'étais donc retrouvé à apporter un baby, hein. Et Odette, elle aide pas parce que... Non, bah, tant pis. Je demande à tout hasard.
12: Et il m'avait dit, regarde là, t'as de la place là pour jouer. Ah, puis t'es bien éclairé, t'as un néon juste au-dessus. Sinon, qu'est-ce que je te vais faire ce soir? T'as intérêt à que je rigole, sinon t'as sera pour payer.
11: Non, mais je viens d'écrire mes premiers sketchs. Je fais un déprimé qui fait, je reviens, tout va bien. Et en fait, ça va pas du tout.
12: C'est vrai qu'à raconter comme ça, c'est pas très drôle. C'est vrai.
11: Mais peut-être que ce sera avec les gens. Bien.
12: En tout cas, je commence à sentir le personnage. Ah, depuis que je suis rentré, là, oh, il monte, là. C'est drôle, c'est vrai. Odette,
11: il sera pas payé. Je suis donc parti là-dessus, hein, toute la journée, pour aller travailler mon personnage en pleurant dans un parc. Et je suis revenu le soir, une dizaine de sauts de soupe plus tard, vers 21h, je rentre dans le centre culturel, et alors la surprise, la salle bourrée. 4 spectateurs, raides bourrés au comptoir. Ils chantaient des chansons grégoriennes. Tous tes képis, tchas biaout d'achma, tchas biaout d'achma, mais ça, maman, c'est pour mieux. Complètement affolé, atterré de voir mes 4 spectateurs qui apparemment avaient fait d'autres centres culturels avant de finir chez Momo. Hein. Je suis donc allé en coulisses, enfin en coulisses cuisine. Hein. Momo arrive, il me fait « Eh, vas-y, ils sont au chaud, hein, fais-les rigoler !» Je dis « Allons-y, je suis rentré sur scène. Je vais bientôt
12: arriver. »« Ah non, viens nous servir à boire !»
11: Je suis ressorti aussitôt, hein. J'ai juste fait un passage, ils m'ont même pas vu passer, hein. Fou. Ils ne savaient même pas que j'existais, parce qu'ils chantaient trop fort, hein. Ils ne pouvaient pas m'entendre, évidemment, et je me suis dit, qu'est-ce que je peux faire? Et là, j'ai eu une idée, tout ça est vrai. J'avais dans mes accessoires un revolver à blanc. Je me suis dit, je vais tirer 2 coups de feu, ils vont se taire, et je vais pouvoir faire mon sketch. Je suis donc retourné sur scène avec mon revolver, enfin, à la place du baby. J'ai tiré 2 coups de feu, blam, blam. Et effectivement, et à ce moment-là, un 5e spectateur, que j'avais absolument pas vu, qui dormait derrière le comptoir entre les seaux de soupe, un énorme berger allemand,
12: Et il m'a apparu comme ça, il croyait que j'attaquais la caisse, il m'a sauté dessus, il m'a commencé à me bouffer la jambe. J'ai juste entendu Momo gueuler, Rex, bouffe pas le comique, c'est pour rigoler. Viens ici, vous, Rex au pied. Mes quatre spectateurs. Là, j'ai eu un tout petit rictus en me disant, ah, ça y est, je suis payé. Momo est arrivé vers moi, il a arraché son chien de mon genou. Ou plutôt, il a arraché mon genou pour son chien. Hein. Ah oui, il l'avait dans la gueule. Hein. Ah bah, tout est faux maintenant. Hein. Non, mais ça a été très très bien réparé, ça se voit pas du tout. Bon, ça déconne un petit peu de temps en temps, mais faut vraiment le savoir pour le voir. Hein. D'ailleurs, moi là, j'ai laissé quatre spectateurs, hein, afin de faire un petit entracte hein, pour aller en coulisses cuisine, parce que ça puissait le sang. Afin de trouver un petit os de poulet pour remplacer ma rotule. Pour finir, ça a été du lapin. Hein. Odette m'a aidé, on a trouvé un petit morceau de lapin. Elle m'a fait un pansement à la mayonnaise pour cautériser le tout. Momo est revenu 5 minutes après, il me dit « Hey, j'ai mis Rex dans le break, t'es tranquille, allez, venez rigoler !» Je suis retourné sur scène, j'ai dit « Allons-y, au point aujourd'hui, hop là, je vais bien, tout va bien. » Là, le personnage, il était là, hein, et il riait pas. Il m'écoutait pas, il me regardait même pas d'ailleurs. Si, il y en a juste un des quatre au milieu du sketch, et je vous jure que c'est une histoire vraie. Il y en a un des quatre qui s'est retourné vers moi comme ça et qui a fait « Hé, le chien, il joue plus !»
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14: Bonjour les jeunes, ça va bien aujourd'hui? Vous allez faire un peu de sport? Vous allez vous la donner là en jouant au skateboard? Hein? Ok, je vais me faire reculer. J'aime bien les jeunes. J'aime le dialogue. Je suis pompier, c'est mon métier. C'est l'aventure, quoi. Je suis un aventurier, donc aujourd'hui, je vends des calendriers. Vous voudriez filmer ça aussi? Pas de problème. Vous allez voir. C'est une expérience fort enrichissante, basée sur le respect et la courtoisie. Chez nous, on appelle ça le CFA. Courtoisie, fraîcheur, amabilité. Première étape, l'interphone. L'interphone est un appareil très simple. Il y a un bouton, t'appuies dessus, si t'entends une voix, c'est que t'as gagné.
15: Allô?
14: Oui, bonjour madame, c'est les pompiers. C'est des choses qui arrivent. À mon avis, la concurrence est déjà passée. Eh ben, c'est salopard des boueurs. Ils ont presque tout le marché, hein. De toute façon, on peut pas lutter. Nous, sur nos calendriers, on a des photos de la caserne. Eux, ils ont des chatons dans des corbeilles. Qu'est-ce que vous voulez qu'on fasse? Mais c'était pas grave. La prochaine sera la bonne.
16: Allô?
14: Oui, bonjour, monsieur, c'est les pompiers. C'est des choses qui arrivent encore. Mais ce n'est pas grave. La prochaine sera la bonne.
17: Allô, qui c'est?
14: Allô, écoute, maman est près de toi? Il faut lui dire maman, c'est quelqu'un pour toi.
17: Non, c'est le monsieur de la dernière fois.
14: Ah non, non, non, c'est pas les éboueurs. Bonjour petite, c'est les pompiers. Il faut appeler ta maman.
17: Tu t'appelles comment?
14: Comment?
17: C'est quoi ton petit nom?
14: Sébastien, allez, va chercher ta maman.
17: T'as quel âge?
14: 33 ans.
17: Pourquoi?
14: Parce que je suis né il y a 33 ans.
17: Tu vas bientôt mourir.
14: Merci.
17: T'as des enfants?
14: Non.
17: Tu peux pas?
14: Si, bon allez, va chercher ta maman.
17: Qu'est-ce que tu lui veux à ma maman?
14: Je l'ai bouffé le cul! Oui, d'accord, oui, je... Non, je sais ce que vous vous dites, là. Vous vous dites que j'ai peut-être pété un câble. Vous n'avez pas tout à fait raison. Cet enfant était sans doute orpheline, donc son pouvoir d'achat était nul. Gain de temps, gain d'énergie, gain de vie. Comment ? Oui, ça m'arrive d'en vendre de temps en temps, oui. Pourquoi ? Ça serait bien pour votre reportage. Vous êtes pressé ? Oh, ok, bon bah je vous le vends tout de suite alors. Je vous le vends tout de suite, c'est parti, hop, on traite pas, on y va. T'as valé.
13: Oui ?
14: Oui, bonjour madame, c'est les pompiers.
13: Ça va bien, merci.
14: Non, c'est pour les calendriers.
13: Ça ne m'intéresse pas, merci.
14: Oh, pourtant, ce sont de jolis calendriers, hein. Si vous en achetez un, les gens qui viendront chez vous diront « Oh, vous avez un joli calendrier !» Ce qui n'est pas négligeable quand on a des amis.
13: J'ai pas d'amis.
14: Eh ben ça, c'est parce que vous n'avez pas de calendrier.
13: Vos calendriers, ils sont comme amis-amis ?
14: Comment ça ?
13: Là-bas, les pompiers, ils sont tout nus sur leur calendrier.
14: Ah oui, mais là, non. Hein, ah non. Non, non, nous, on fait plutôt dans les feux de forêt, vous voyez. On a aussi de superbes accidents de la route, avec des gens qui saignent et qui brûlent.
13: Ils saignent beaucoup ?
14: Raisonnablement.
13: Non, merci, alors.
14: Elle est con, la vieille. Attendez, qu'est-ce que vous faites, là ? Vous partez ? Bah, attendez, le reportage n'est pas complet. Vous allez filmer à notre pompier. Non, mais vous pouvez pas me faire ça, je suis le meilleur. Là, j'étais qu'à 25% de mon potentiel, là. Non, attendez, laissez-moi une dernière chance. Laissez-moi une dernière chance, je vous le vends tout de suite. Je vous le vends tout de suite, c'est parti, on repart, on y va. Ça va aller.
13: Allô ?
14: Allô, la vieille ? Oui, c'est encore ton ami le pompier. Bon, tu me le prends, mon calendrier ?
13: J'ai dit non.
14: Allez, s'il te plaît, j'ai pas envie de te péter les jambes.
13: Quoi ? Vous ne me faites pas peur.
14: D'accord. Ben, tu te rappelles qu'avec mes potes, on était venus chercher ton chat dans l'arbre ?
13: Oui.
14: Oui ? Bon, ben, l'année prochaine, ton chat, il crève. Et quand il sera mort, on viendra lui chier dessus. Et l'arbre, on le foutra dans le cul. Par les branches.
15: Vous croyez qu'elle est morte ?
14: Non, parce que statistiquement, les gens qui achètent un calendrier pour leur décès, c'est rare. Hein, j'aurais pas dû les branches. Attendez, qu'est-ce que vous faites, là ? Vous partez ? Non, mais hey, oh, vous voulez pas qu'on en essaye une autre ? Quoi ? Vous m'en voulez, poule vieille ? Bon, bah tant pis, je serai pas vedette, alors. Hein. Allez, attendez, avant de partir, vous voudriez pas prendre un petit calendrier ? C'est juste pour pas avoir la honte à la caserne. Non ?
15: Bon, bah salut.
16: Allô ?
14: Oui.
16: Tu sais qu'il y a des qui voulaient me bouffer le cul ?
14: Oui, bonjour madame, c'est les pompiers.
16: Je vous ouvre.
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18: Monsieur Grandjean, pouvez-vous m'accorder une minute de votre temps ô combien précieux ? C'est monsieur Fion là. Oui, c'est concernant les licenciements surprises du mois de septembre. J'ai la liste. Alors, sont nominés. Madame Bénissa. Alors, Madame Bénissa, son poste est perpétuellement occupé, monsieur Grandjean. Ah ben écoutez, coup de fil personnel ou quoi, au caisse, mais enfin, il est impossible de la joindre, monsieur Grandjean. Madame Bénissa, vous voyez pas de qui je parle, monsieur Grandjean ? Madame Bénissa, d'origine portugaise, que son mari avait chuté d'un échafaudage. On s'était tous cotisés au bureau pour lui offrir un sac de ciment, vous vous souvenez pas, monsieur Grandjean ? Ah ben j'estime, monsieur Grandjean, que les coups de fil au Portugal ne sont pas utiles. Nous n'avons pas une succursale à Madrid, que je sache. Hein? Bon, alors Bénissa, virée. Comme ça, elle s'habillera en noir pour quelque chose, celle-là. Alors, qu'est-ce que nous avons ? Oui, madame Cohen. Bon, madame Cohen, ce n'est pas le fait qu'elle soit d'obédience judaïque qui me dérange, hein, encore que... Mais c'est plutôt le fait qu'elle soit handicapée, monsieur Grandjean. On a réellement besoin d'handicapés au bureau, monsieur Grandjean. Je vous pose la question, comme ça, ipso facto. Non, hein, D'autant qu'un jour, Madame Cohen était en couloir, elle a chuté de sa chaise de souffrance. Elle était là, gigotait comme un petit poisson rouge. C'était d'un ridicule. Bon, j'admets que ça nous a tous fait rire, mais enfin bon... On n'est pas lourde, hein, non plus, hein. Hein? D'autant que Madame Cohen volait des stylos, Monsieur Grandjean. Quatre couleurs, quand même, hein. Alors, Cohen, viré. Voilà, je ne peux plus la voir, celle-là. Ça fera plus de place dans l'ascenseur. Qu'est-ce que nous avons? Je passe du phoque à l'âne, là. Oui, Fournier, le petit Christophe Fournier. Alors, lui, il est beau comme un dieu, mais enfin, c'est une véritable feignasse, Monsieur Grandjean. Ah bah écoutez, un exemple, comme ça, recto verso. Un soir, j'ai l'amabilité de lui proposer de venir travailler un dossier chez moi à la maison. Vous savez ce qu'il m'a répondu, Monsieur Grandin? J'en ai encore le rouge au joue, Monsieur Grandin. Il m'a dit, toi, la petite fiotte, tu ferais mieux d'aller sucer la bite à Grandjean. Ah non, j'étais furax, là, j'ai monté sur mes ergots, là, j'ai des doigts. À ton âge, je portais déjà des slips de couleur, hein, mon petit bonhomme. Je suis ceinture noire de yoga, là. Vérifie tes abattis, hein. Ah non, monsieur Grandjean, j'étais furax, là. J'en ai encore les fesses qui font bravo, là. Enfin, qu'on me manque de respect, bon, ben ça, je dirais que j'ai l'habitude, hein, depuis le temps. Mais vous, monsieur Grandjean, non, ça, je l'accepte pas, monsieur Grandjean. Enfin, vous m'imaginez en train de vous prendre en bouche. Non, hein? Tant pis. Alors, Fournier, tu es viré. Je veux plus la voir, celle-là. Qu'est-ce que nous avons? Oui, Ponton. Alors, Ponton, en plus, ça veut rien dire, son nom. Alors, lui, ça fait 6 mois qu'on l'a pas vu. Tranquille, il est en vacances. Ça fait 6 mois qu'on l'a pas vu. Comment, monsieur Grandjean? Il est décédé? Oui, mesdames, monsieur Grandjean, tant qu'il n'est pas là, il est absent. Hein. Ah, bah oui, mais quand même. Hein. Alors, qu'est-ce que je mets? Bon, bah, licenciement pour cause de décès, suivi de mort. Voilà, service comptabilité, mademoiselle Catin. Alors, elle porte bien son nom, celle-ci, hein. Mais alors, elle habite aux toilettes, cette petite jeune fille. Écoutez, elle y a tout le temps fourré, monsieur Grandjean. Et vas-y, que je te tire la chaise d'eau, et vas-y, que je te tire la chaise d'eau. On se croirait aux chutes de l'Himalaya, là, non? Enfin, on ne vient pas au bureau pour effectuer ses besoins d'un tireau. Hein? Bon, alors, virez celle-là, je veux plus la voir. Ah oui, alors j'ai gardé le meilleur pour la fin, monsieur Grandjean, Blatini, alors lui c'est la cerise sur le bateau. Alors là, depuis que je lui ai annoncé son licenciement surprise, il n'est pas à l'aise dans ses pantoufles, cet homme-là. Écoutez, ce matin je le croise en couloir, je dis bonjour Jean-Paul, ça s'organise bien le chômage? Il l'a mal pris, dis donc. S'est approché de moi, il m'a craché des noix de cajou au visage, comme ça. Et oui, et il a foutu le gant direction son bureau. Alors je me suis dit, c'est pas normal. Je me suis approché de son bureau et j'ai entendu, par hasard que j'écoutais, qu'il émettait comme des bruits de sanglier. Et là, monsieur Grandjean, l'individu s'est mis en boule. Et là, il s'est collé au plafond. Faut pas nous chier dessus non plus. Et là, monsieur Grandjean, il nous a sorti une langue comme ça. On se serait cru dans l'exormiste, écoutez.
19: C'est, sa tête, la partie tétale, finalement. Je sais pas. S'est mis à tourner comme plus de 180 degrés minutes. Comme dans le film, il m'a regardé, il m'a dit « Ta mère est une pute, ta mère !» Oh, j'ai tout balancé, hein, de l'ail, des fines herbes. Oh, j'ai fermé la clé, hein. Ah,
20: bah, il doit y être encore, monsieur Grandjean. Voilà, monsieur Grandjean.
19: Mission accomplie.
20: Comment, monsieur Grandjean? Vous désirez rajouter un nom?
19: Bien sûr, monsieur Grandjean.
20: J'adore votre costume pied de poule, hein. Vous êtes superbe avec.
19: Ah oui, d'accord.
20: Alors, monsieur Grandjean, pour votre gouverne, Fion, ça prend un Y.
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21: Oui, ça fait 2 mois que je ne suis pas allée à la gym. Je le ressens. C'est malheureux, hein. Tu sais, le corps, si tu ne le travailles pas... Au bout d'un moment, c'est lui qui te travaille, hein. Eh oui, parce que moi, normalement, toutes les semaines, je vais à la gym dans mon quartier. Chez madame Soupline. Oh, ben, elle s'appelle pas Soupline, hein. Elle s'appelle madame Line. Mais les souples sont bons, moi, je l'appelle Soupline. Elle nous fait un cours à Tanistra, hein, au malheur. Regarde le coup. Alors, dès qu'on arrive, elle commence. Relaxation. Alors, elle est parisienne, tu sais. En plus, alors, ça fait bizarre, ça fait... Relaxation obligatoire pour tout le monde et surtout pas de relâchement. Tout le monde y se détend. Alors, elle nous fait faire un exercice, ça s'appelle la lumière bleue. Moi, j'appelle ça l'ampoule bleue parce que ça me reste mieux. Regarde le coup. En inspire, tu fais monter la lumière bleue. Regarde le coup. Là, normalement, il devient la forme de l'ampoule. Oui. Moi, c'est à ce moment-là qu'il me vient les gaz. Ah, parce que quand je fais EDF, je fais GDF de suite. Ah oui, toujours. Toujours, ah oui, toujours, toujours, toujours. Ah oui, ah oui, toujours, toujours, ah, toujours, toujours. Alors, qu'est-ce que je fais quand il me vient GDF? Pour pas déranger les autres du cours, tu sais. J'ai dit à la prof de monter la musique un peu plus fort. Je me mets au fond de la salle et je dégage tranquille. Et après, nous fait faire l'expire. Alors, l'expire, c'est quand tu fais sortir l'air, hein. Bon, c'est vrai que moi, je l'ai déjà bien fait sortir avant. Mais je garde toujours une réserve. Alors, la lumière bleue qu'elle est montée, tu la fais descendre en veilleuse. Et regardez le coup. Et là, normalement, c'est toi qui viens bleu. Là, on attaque la deuxième tranche du coup, la barre au sol. Alors là, je me remets bien devant, parce qu'il faut vous dire que la barre au sol, c'est facile pour moi. Pendant des années, j'étais majorette, tu sais, j'étais chef. Moi, j'étais une bombe. On avait même fait le championnat des majorettes de France à l'époque, pour vous dire, hein. C'est les Normandes qui avaient gagné. Au poids. Ben, elles avaient des cuissasses comme ça. Ben, le beurre contre l'huile d'olive, tu luttes pas, hein. Moi, j'étais chef, tu sais, j'avais le bâton, je te tournais le bâton, à une allure. Tu le voyais plus, le bâton. Vous le voyez, là? Et à un moment, je te lançais le bâton, le mien, le bâton, il partait, il n'y a jamais personne qui le retrouvait. Et la jambe, je te levais la jambe comme ça, droite comme un i, tu sais, je me suis même cassé le nez. Je te la redescendais en grand écart, lancé, jeté comme ça, je me relevais d'un bond, je partais en pirouette comme ça. Et la personne ne me retrouvait plus, non plus. Ça s'appelait le grand écart escapé.
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22: Calmez-vous. Non, je veux pas pouvoir coucher avec tout le monde ce soir. Hein, c'est pas... Non, on est trop nombreux, ça va être bâclé, on a une heure, j'aime pas quand c'est... Non, et puis en plus, là, je vous devine un petit peu et... Non, j'ai pas envie, hein. Non, c'est vrai, c'est chargé quand même, hein, c'est... J'ai la migraine. Voilà, donc non, on va plutôt faire spectacle de manière traditionnelle, hein, bien catholique. Par contre, je voulais juste savoir, avant de démarrer, vous n'êtes pas trop impressionnés, ça va? Non, c'est bon, c'est surmontable? Non, mon physique, c'est surmontable? Hein? Non, parce que je vous ai senti un petit peu tendu quand je suis arrivée, un petit peu déroutée, comme ça, par mon visage, mon allure, hein, mon corps. Mais vous n'êtes pas les premiers, vous ne serez pas les derniers, c'est pas grave, hein. Et puis en plus, ça s'arrange en cours de spectacle, hein, vous verrez, c'est... Enfin, c'est-à-dire que l'œil s'habitue au bout d'un moment. C'est vrai, à force que fait, il y a une espèce de persistance rétinienne qui fait que vous allez finir par en trouver commune. Donc pas d'inquiétude, j'ai l'habitude. Hein. J'ai l'habitude parce que j'ai un physique qui me dessert beaucoup, hein. Oulala. Enfin, qui fausse mes rapports avec les gens, voilà, c'est ça. Par exemple, il y a des gens qui n'osent pas m'adresser la parole, jamais. Alors ils passent par des amis, ils font l'intermédiaire, c'est très compliqué.
0: Par exemple, je me souviens de soirées entières où des hommes qui mouraient d'envie de me connaître n'ont jamais pu aller plus loin que ma meilleure amie. Eva, tu me souhaites. Non, les hommes, c'est un problème, hein, c'est compliqué avec ce... Souvent, je suis obligée de me grimer, je suis obligée d'en rajouter au niveau du maquillage pour leur laisser croire que je suis une fille comme les autres. Non, ils ne croient pas très longtemps, les hommes ne sont pas dupes. Hein. Non, non, non, ils savent. Hein. Enfin, ils sentent ces choses-là, hein. Un petit peu comme les chiens. Hein. Ils ont un petit peu... d'instinct. Ah oui, oui. Non, non, c'est un sixième sens. Alors, les plus téméraires, parce qu'il y en a quand même, hein, les plus courageux, hein, les gars du marais, hein, bon. Mon gars, quoi. Ils arrivent à m'aborder, bien sûr. Hein. Mais ils sont rapidement contraints de se rendre.

0: tout, hein, jamais. Hein. Ah, il m'arrive encore de signer 2-3 autographes, bien sûr, hein, comme ça, sur le coin d'un chèque. En bas. Mais c'est très rare, hein, c'est devenu rarissime quand même, hein, faut dire ce qu'il y a. Je me sens pas complètement détendu là. Non, allez, essayez de faire abstraction parce qu'on va pas s'en sortir. Hein. Essayez de dépasser l'enveloppe corporelle. Hein. Voilà, attachez-vous au mental. Hein. Pour en finir avec ça, bien sûr, j'ai pensé à la chirurgie esthétique. Hein. Je suis pas folle, évidemment. Mais je veux pas. Enfin, c'est contre mes principes. Hein. Je me dis que j'ai le corps que la nature m'a donné. Je dois essayer de vivre avec. Coup de coup. Enfin, c'est vrai que ma vie est pas facile. Hein. Enfin, c'est vrai que c'est un calvaire des fois. Et c'est vrai que pour une fille être belle, ça doit être bien. Enfin, vous pouvez pas savoir non plus, mais... Hein ? Bah non. Mais bon, on vous l'a dit, vous le savez, quoi, voilà. Hein, être belle, on le sait, c'est bien, et puis c'est tout. Mais trop belle, je vous assure, il y a des jours, c'est chiant.
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2: C'est pour vous, mais moi, le matin, c'est un calvaire. C'est un calvaire, le matin, non ? Ouais, j'invente rien. Si vous voulez, moi, par exemple, le matin, je serais plus proche de l'ours que de l'homme. Je parle pas. Je grogne. Ouais, c'est terrible. Et je vais vous dire un truc. Si jamais j'attrape le taré qui a inventé le réveil, parce qu'il faut être fou quand même, hein, ça va lui faire mal. Très mal. Et croyez-moi, je suis pas tout seul. Hein. Par contre, statistiquement, les femmes se réveillent beaucoup mieux que les hommes. N'est-ce pas, mesdames? J'invente rien, hein? J'invente pas. Bon, c'est vrai que nous, on travaille plus, hein. Bon, c'est facile, ouais, c'est facile, c'est facile, ok. C'est facile, c'est facile. Tenez, prenez ma femme, par exemple. Je sais pas comment elle fait, hein. Et ben, dès que le réveil sonne, dès qu'elle a posé le pied par terre, elle cause, elle bouge, elle gesticule, elle gigote. Ça m'énerve. Enfin, je suppose qu'elle cause, hein, parce que moi, je dors encore, hein. Oh là là. Alors, c'est vrai que, mesdames, le matin, vous avez la pêche. Par contre, le soir, quand on aimerait vous voir un peu plus éveillé, alors là, il n'y a plus personne, hein? Ça, je ne l'invente pas. Eh bien, je vais vous dire encore autre chose. Moi, le matin, à 6 heures, je ne peux pas. J'arrive déjà pas à enfiler mes pantoufles, alors. Ah, c'est terrible. J'ai remarqué autre chose, le matin, il y a deux façons de se veiller. Il n'y en a pas 36, il y en a deux. La première, en général, voilà ce que ça donne. Bon, allez, encore 2 minutes. Et je me lève. Oh, voilà, ça finit comme ça. En général, tu te réveilles, c'est 8h30, tu vois, tes affaires sont pas prêtes, tu cours partout, tu pourris tout le monde. Puis alors, c'est même pas la peine d'aller à ton bureau raconter des histoires à ton patron. Tu dis, excusez, c'est parce que ce matin, je suis promis, j'ai crevé en venant. Il te croit pas, jamais. Et pourquoi il te croit pas? Parce que sur ta joue, il y a tatoué Mérinos, comme ça. Là. Dans tes cheveux, c'est Hiroshima, comme ça. En plus, t'as pas déjeuné, t'aurais mieux fait prendre un chewing-gum. Hein. Alors là, la journée, elle est foutue, morte, tu peux aller te coucher, c'est foutu. Puis alors, il y a la deuxième technique, la mienne. Très technique, justement. J'explique. C'est-à-dire que j'effectue des paliers de décompression. C'est simple, c'est très simple. Premièrement, je m'assois lentement sur le bord du lit, histoire de m'habituer doucement à la position semi-verticale. Deuxièmement, je m'assoupis 2-3 minutes, histoire de récupérer de l'effort qui a été trop violent. Et troisièmement, au bout de 5 à 6 minutes, ma femme, excédée, vient m'arracher du lit, un peu comme qu'on arrache un poireau. Et alors là, deuxième stress de la journée, le néon de la cuisine. Oh, ça fait mal, ça. Et je vais vous dire un truc, si jamais j'attrape le taré qui a inventé le néon, ça va lui faire mal, très mal. Oui, ça risque de lui faire mal, oui. Qu'est-ce qu'il y a encore le matin? Ah oui, un truc terrible le matin. Vous venez de vous lever, vous avez eu le réveil, vous avez eu le néon. Puis alors, il y a un truc qui est mortel, comme ça, t'avances comme ça, et tu t'encastres méchamment l'orteil dans l'angle d'une porte. Oh, oh putain! Alors là, tu vois, t'as mal, t'es comme un dingue. Puis il y a toujours quelqu'un qui vient, ta femme, ton copain qui te fait... Tu t'es fait mal? Oh. Remarquez ça, ça réveille net, y a pas de problème. Non, le matin, c'est vraiment trop dur. Mais j'ai trouvé une solution. Si le matin, vous voulez vous réveiller en pleine forme, sans problème, nickel. Faites comme moi, restez couchés!
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3: Mais vous savez, les filles, je vais vous avouer un truc, c'est que depuis que Véronique est partie, je me suis énormément remis en question. Et je pense avoir compris pourquoi elle était partie. Je crois, tout simplement, que si elle est partie, c'est parce que je l'impressionnais. Non, pas

0: physiquement. Ça, c'est évident. Évitons les banalités. Je pense que je l'impressionnais dans ma façon de vivre, c'est tout. Je revois cette fameuse fois où j'ai posé un Boeing 747 en pleine pampa. Je la revois. Non, c'est pas vrai! Comme tu peux être naïve, Véronique. Je veux dire, rien d'extraordinaire à poser un Boeing 747 en pleine pampa entre Caracas et Santiago du Chili. J'allais au Maroc. Donc là, j'étais tranquille, calme. Je faisais l'amour avec une hôtesse dans les toilettes de l'avion. Et là, tout à coup, paf! Une secousse. Ni une ni deux, je cours à la cabine de pilotage. Et là, j'aperçois le capitaine écroulé dans les bras du sous-pilote, lui-même complètement groggy. Tout de suite, je leur dis, surtout, ne vous inquiétez pas, je suis comédien. Alors là, si la panique t'envahit, t'es foutu. Parce qu'un bateau qui coule, ça va. Tu peux toujours nager. Mais un avion qui s'écrase, tu vas pas t'envoler. Ah, ça, la nature est stricte là-dessus. Un homme en l'air, il tombe. Moi, j'invente rien, il y a un mec qui l'a démontré avec une pomme. C'est la loi de la gravité. Ah, je veux dire, on est peu de choses. Un homme, à 2000 mètres d'altitude, s'il a pas de parachute, c'est une pomme. Et là, dans mon Boeing, j'ai tout de suite vu la compote. 350 pommes dans le même panier. Aussi sec, j'ai pris les commandes du Boeing. Pousse-toi, capitaine. Oui, allô, Fox, bravo, ici Tango Charlie, 2-0 quart, sud-ouest, vent de tribord, 0 en visuel à 2 heures. Non, je déconne, j'y connais rien. Ah, j'y suis allé pudique. Allô, y a quelqu'un? Oui, bonjour, voilà, je m'appelle Franck Dubosc, je suis comédien vedette. C'est moi qui conduis l'avion. Non, non, je ne plaisante pas, c'est moi qui tiens le volant. Ou le guidon, d'ailleurs, je ne sais pas comment vous dites. Pardon? Oui, c'est la première fois, oui, oui, oui. Et je suis fier que ce soit sur votre compagnie, monsieur. Je crois qu'on va faire du bon boulot. Pardon? Ma position? Assis? Mon taux de pressurisation? Oh là, attends, il m'énervait, le mec. Il n'arrivait pas à comprendre que j'avais jamais conduit en avion. Je suis désolé, ça peut quand même arriver, mince. Ah, je me suis dit, tant pis, je vais le poser tout seul. J'ai coupé le truc. Et là, ils sont cons, les mecs, parce que mes 350 pommes, c'est pas de la compote que je risque d'en faire. C'est du cidre. Alors, j'ai pris mon micro et j'ai prévenu mes passagers. Bonjour, mesdames et messieurs, ici Franck Dubosc qui vous parle aux commandes de ce Boeing 747 à destination de... Bah de la terre déjà, ça sera pas mal. Alors je vais vous demander d'accrocher vos ceintures parce que je vais descendre un petit peu pour voir où on est. Rock and roll. Alors, ladies and gentlemen, yesterday all my troubles seem so far away. And good luck. Donc là, je me suis saisi des commandes et j'ai amorcé une descente pour voir quelque chose. Trop, je remonte, un petit coup d'œil sur l'autre côté. Hop, là que je l'ai bien en main. Je fais un looping, deux loopings pour la rigolade. Là, j'ai écrit Franck dans le ciel avec la fumée du moteur qui avait explosé. J'ai volé 300 mètres sur le côté, genre Top Gun, là. Puis après, j'ai vomi. Je me suis dit, bon, faut atterrir. Alors, je suis allé voir mes passagers. Bonjour, messieurs, dames. Je vois qu'il y en a qui ont pas supporté les loopings, dis donc, là. On va redistribuer des petits sacs en papier pour l'atterrissage, là, parce que je suis pas sûr que ça se passe tout seul, tout seul. Et là, j'ai vu dans leurs yeux comme une lueur d'inquiétude. Alors je les ai regardés comme ça. Et je leur ai dit, un jour un homme a dit, partir c'est mourir un peu. Eh bien disons que quand la mort vous tend les bras, il faut savoir lui dire, bonjour, je t'attendais, et tu ne me fais pas peur. Bah, je plaisante, je plaisante. Ah, bah, elle est morte. Et si certains d'entre vous s'en sortent, toi peut-être, ou toi, ou... Non, pas toi, je suis désolé, tout le monde ne va pas s'en sortir. J'espère qu'un jour, ils pourront dire, j'y étais. Enfin, je vous dis ça, normalement, ça se passera sans problème. En revanche, je vais vous demander de redresser vos tablettes, relever vos sièges, il paraît que ça fait moins mal quand on s'écrase. Donc là, je suis retourné au poste de pilotage, et j'ai prévenu la tour de contrôle. Écoutez-moi bien, vous qui m'écoutez. Je ne sais pas qui vous êtes. Tout ce que je sais, c'est que j'ai avec moi 350 pommes. Que je suis bien décidé à poser sur notre bonne vieille terre. Et que si qui que ce soit s'y oppose, même une très jolie femme, je n'aurai de cesse que de la poursuivre. Terminé. Donc là, j'ai pris un petit verre de tequila pour me donner le courage. Attention, c'est parti, mon kiki ! J'ai coupé les moteurs. J'ai enlevé l'autoradio. Je l'ai caché dans la boîte à gants. Et je suis sorti de l'avion. Pour aller rejoindre mes passagers qui commençaient à descendre, émus, et en même temps, troublés, face à moi. C'est marrant parce que qu'est-ce que j'ai fait? J'ai poussé deux manettes, j'ai plané sur 30 nautiques, j'ai sorti le train de secours sans hydraulique en inversant les variateurs. And so what? Et si quoi? C'est marrant comme les gens ont besoin de se fabriquer des leaders. Des chamans, comme on dit chez moi. Maintenant, il y a une légende là-bas, sur moi. On dit qu'un aigle m'a tendu la main. Que les montagnes se sont écartées sur mon passage. Et que désormais, je vis là-haut. Dans la Sierra. Avec Florent Pagny.
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3: Il y a toujours un petit truc qui ne va pas. Vous avez remarqué. Il y a toujours un petit détail tout petit, ça, qui te pourrit l'instant, qui aurait pu éventuellement être un... Non. T'es allongé sur une chaise longue à l'ombre des UV cancérigènes. À ta gauche, une petite table basse, un verre de rosé bien frais. Et à ce moment-là... Un moustique. Le moustique n'existe que pour faire chier le monde entier. Le quotidien est rongé par toutes ces perturbations inutiles. Tu dors, par exemple, hein. Enfin, t'essayes. Et au moment où tu vas pour t'endormir, sombrer vers des horizons lointains, paradisiaques, où les femmes sont nues et muettes. À ce moment-là, t'entends ploc, ploc, ploc, robinet qui fuit. C'est quoi ce moustique artisanal, là, obligé de te lever en pleine nuit, de cogner le pied en le pilulite, casser la gueule par terre, aller couper la flotte, revenir te coucher, gesticuler dans tous les sens. Et au moment où tu sombres à faire ces horizons paradisiaques, t'entends, tu dors. Là, t'es mal. Est-ce que cette phrase, au demeurant, est signifiante, voulant dire, il faut qu'on parle. Piégé, si tu réponds pas, t'es un salaud. Si tu réponds, tu vas le devenir. Pourquoi ces discussions stériles à cette heure-là de la nuit? Pourquoi la personne avec laquelle tu partages ton lit se transforme-t-elle tout d'un coup en moustique géant? Même pas une petite bombe sous la main pour lui en mettre une petite giclée dans le nez. Hein. Bon, déjà que madame refuse l'éjaculation faciale. Tous les spécialistes s'accordent à dire que c'est très bon pour la peau. C'est quand même moins cher qu'un pot de crème à 100 euros. Hein? Varon Service. Alors évidemment, le matin, tu te lèves, t'es d'humeur moyenne, comme le siècle. Piqué de partout, irritable. Toi, tu te dis, bon, allez, un petit café, ça ira mieux. Tu ouvres un placard, rien, 3, rien, 5, rien, 12, rien, 24, rien, 48, rien. Oui, parce qu'on a de plus en plus de placards, vous avez remarqué. On va finir par avoir des placards à placards. Pourquoi la personne qui a fini le café n'en a pas racheté? C'est quand même pas compliqué. On le sait, tout le monde le sait. Faut toujours un paquet d'avance. C'est quand même pas compliqué à se mettre dans la tronche. Te finis le café, t'en rachètes. Merde. Et là tu réalises, c'est moi. Tu es ton propre moustique. Tu pourris ta propre vie, tu t'autopompes. Alors que cette cuisine est remplie de choses totalement inutiles qui t'agressent, qui te sautent aux yeux. Et c'est toi qui les as achetées parce que les moustiques de la surconsommation t'ont attaqué pour te sucer ton fric. Bon, tu es positif quand même parce que t'es con. Tu dis, bon, je vais aller boire mon petit café au bar en face. Oh, tout d'un coup, tu reprends goût à la vie. Comme ça, tu t'es dans la rue, pour ainsi dire, tu planes. Comme ça, tu le vois, ton petit espresso, comme ça. Oui. Car d'après les sondages, 40% des gens sont dérangés quotidiennement par le bruit. Les autres n'ont pas répondu, ils n'ont pas entendu la question. Tu continues. Pourquoi celui qui a posé cette merde-là hier n'a pas mis un paquet de café à la place? Oh, tout ça pendant que Sœur Sanction, en tailleur boudineux, est en train de t'aligner parce que t'as 5 minutes de retard sur le dieu rodateur. Tu te précipites en évitant de justesse un écolo en vélo. qui s'arrête jamais au feu rouge. Parce qu'il est vert, ce con. Trop tard. T'es obligé de déplacer la voiture, sinon piqûre de rappel. Tu roules, tu dis, bon, un peu de musique, ça ira mieux. Choisissez bien, choisissez, but. C'est les moustiques de la réclame qui t'attaquent pour te vendre ce que t'as déjà ou ce que tu pourras jamais t'acheter, vos gueules. Tu continues que ça, hé, coup de frein, une poule. Non. Un piéton poule. Vous les connaissez, ceux-là? La secte des piétons qui attend que ta voiture arrive. Et l'emmerdeuse au restaurant, assise en zone fumeur parce qu'il n'y a plus de place chez les hygiéniques. Et qui tout saute sans arrêt. Parce que t'as juste sorti ton briquet. Mais crèche, connasse! Alors évidemment, mis bout à bout, comme ça, au bout de la journée, tu deviens irritable, nerveux, agressif, tu t'énerves. Et s'énerver, ça sert à rien, on le sait. Même si mis bout à bout, avec une journée pourrie qui va recommencer, pour faire une sale semaine, des mois insupportables, une anus horribilis. Et au bout du compte, une vie de merde. Voilà. Non, je ne suis pas pessimiste, non. Non, mais le bonheur n'existe pas, je veux dire, on l'apprend à l'école. Non, ce qui est important, c'est la recherche du bonheur. Enfin bon, vivre dans un laboratoire toute une vie.
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2: Tiens, j'ai 2 minutes, je vais faire mon testament. Oh la vache, ça m'a pris la nuit. À la fin, j'étais morte. Oh, le boulot! Oh non! Parce que dès qu'on s'y arrête un peu, on se dit qu'est-ce que j'ai, où ça va aller. Alors, bon, pour le moment, c'est un brouillon, hein, c'est les grandes lignes. Mais je l'ai là, je l'ai fait suivre, obligé. J'arrête pas de changer les trucs. Tout à l'heure, ma sœur m'a appelé, elle m'a contrariée. 4 pages! J'ai fait sauter 4 pages! Allez, alors sinon, je crois que c'est pas mal, mon truc. J'ai fait 2 parties. Alors, la première partie, j'ai mis tous les gens que j'aime. Alors, il y a Poupette, il y a Anne, il y a Dominique, il y a Tony, y a tout ça, Frédéric, enfin bon, les gens que j'aime. Après, petit B, ceux qui m'aiment aussi. Alors, où je l'ai foutu ce post-it? Ah, voilà. Faudra que je le recopie sur mon... Il n'y en a pas pour 1 heure non plus, hein. Et puis j'ai mis aussi les gens que j'aime bien, comme ça, en vrac, dans le désordre. Jacqueline Joubert, j'aime bien, j'aime beaucoup cette femme. Très élégante, très bien. J'ai mis Pelé, on dira ce qu'on voudra, mais Pelé, c'est Pelé, hein, et puis c'est tout, bon. Qu'est-ce que j'ai mis? Le prince Charles, j'aime beaucoup. Enfin aussi, hein, quelle histoire, oh, enfin bon. Bref, et alors, la deuxième partie, j'ai mis tous mes biens. Ça m'a pris un temps, j'ai tout listé, tout numéroté, tout étiqueté. Ah ben vous verriez chez moi, il y a des étiquettes partout. Alors, le premier commence à 1, forcément, et le dernier, je vais vous le dire. Pouh, 5012. Alors là, on est au bord de la grande surface, hein. C'est Carrefour, je te l'ai dit. Alors, pour quelqu'un qui s'est giné, il y a des bons coups à faire, hein. En tout cas, tout va disparaître. Surtout moi. Pas drôle d'ailleurs, hein? Bon. Alors, je crois que ça fonctionne. On va faire, par exemple, au hasard, dites-moi monsieur. 42, merci monsieur, c'est gentil. Alors, 42, Pierrette. Alors, Pierrette, oui, pas d'idée. Alors, pour la rime, Pierrette, une clamolette. Bon, ça aurait été Pierrot, j'aurais mis une pompe à vélo. Et ça aurait été Pierre-Yves, j'aurais pas mis 1 kilo d'endive. Bon. On va prendre un autre, par exemple Simone. Simone 2028, je peux pas la voir cette Simone. Qu'est-ce que je vais coller à elle? Simone 2028, oui, très bien. Une télécommande. En plus, elle ne pourra pas dire, je vais rien laisser. Hein. Alors, Jean-Denis, d'où il sort celui-là? Je le connais même pas. Alors, bon. Je suis folle, je sais même pas ce que j'ai écrit. Hop! Jean-Denis, séparé. C'est mon frère. Alors là, le plus difficile, c'est les proches. Ah oui, c'est les proches, parce que il y a ce qu'on veut leur donner, mais il y a aussi ce qu'ils pensent qu'ils vont avoir. Et là, il faut le trouver, le juste milieu. Hein. Par exemple, ma sœur, elle pense qu'elle aura 100 000. Moi, je voulais lui laisser 20 000. Le juste milieu, elle aura 10 000. C'est les 4 pages, hein. Elles sont là. Hein. Alors, mes parents, c'est pas que je veux rien leur laisser, hein, mais bon, dans l'ordre des choses... s'il y a un bon Dieu. Hein. S'il m'arrive pas de tuiles, bien sûr. Hein. Bon. Enfin, bon, ce que je veux dire, c'est... Hein, bon, si tout se passe bien, c'est quand même eux qui vont partir avant moi. Merde, alors, hein. Alors là, manquerait plus que ça. Parce que, alors, attendez, je m'excite. Mais s'ils meurent avant, ils vont me léguer des trucs. Et ça, j'ai pas du tout pris en compte, moi. Eh oui, mais c'est des trucs à redistribuer. Alors, mes parents. Donc, ce jour, je lègue à mes parents tout ce qu'ils m'auront légué. Vas-y, tu sais, pour prendre... Hein, c'est pour prendre un camion, déménager de chez eux, venir chez moi, décharger le camion, le recharger, repartir chez eux, hein. Crac, crac, tout ça le jour de l'enterrement. Franchement, on aura autre chose à foutre qu'à trimballer les meubles, hein. D'autant qu'on aura déjà les deux cercueils à se farcir. Les trois avec le mien quand même, je suis là aussi, hein, bon. Ça tient pas la route, moi je vous la donne la combine, ils me donnent tout, je garde rien, et puis, hein, rendez-vous au tas de sable. Allez, tes parents, ça roule. Alors, pour le reste, pareil pour tout le monde. J'ai mis 10 000, 10 000, 10 000, et il me reste, bon, je vais vous le dire, 800 000. C'est une somme, mais ça, tout le monde le comprendra, c'est pour ma fille. Hein. Ça lui fait un bon départ dans la vie le jour de mon arrivée dans la mort. Elle le placera, elle le dépensera, elle fera ce qu'elle veut, d'ailleurs. Elle fera ce qu'elle veut, ça ne me regarde pas, c'est à elle. Alors, là aussi, détail important. Pensez à faire... Une fille. Alors. C'est du boulot, hein. Alors. Je sais pas vous, mais moi, tout ce qui est cousin-cousine, c'est famille et pas famille. C'est-à-dire, c'est pas 10 000, hein. Ça peut pas être 10 balles non plus, hein. Même si on meurt d'envie, qu'est-ce que je leur ai mis à eux? Je sais même pas comment ils s'appellent, alors moi. Bon. Alors, ah ben les voilà. Naz 1, Naz 2, Naz 3. 36, 37, 38, alors crac, j'y suis. Oh, très bien. Refourguez les merdes. Parfait, il est bien ce testament, non? Hein, c'est bien de faire un testament avant. Hein, faut dire qu'après, hein, difficile. Bon. Mais d'ailleurs, si je veux aller jusqu'au bout, faut que je pense aussi à la concession, hein. Parce que si je les laisse faire, je vais me retrouver dans un bled paumé, avec un cercueil pourri, hein. Il y en a deux, trois, là, des colères. Ils sont capables de me poser même le sol à la indienne, vous voyez? Ouais. On la bâche et on va bouffer. Non, je décide, je gère, j'anticipe, je prévois et surtout, je vous emmerde. On dit, oh, alors. Ah bah, il faut être clair, hein. Non, moi, je voudrais un truc qui ait de la gueule, mais pas tape à l'œil, hein, pas tape à l'œil. On est fiers d'y emmener ses amis, mais sans susciter la jalousie. Alors bon, pour le marbre, faut que je pense à la couleur, à la forme, au texte, le... Baf, af, af. Bon, enfin bon, épitaphe, voilà, épitaphe. Alors, épitaphe. Moi, je veux pas une phrase du genre si Gigi, on s'en doute que Gigi, je fais pas des crêpes, hein. Enfin, si Gigi, c'est que j'ai pas pu faire autrement. Non, moi, j'aurais une phrase plus originale. Il y en a un, alors j'avais beaucoup aimé, il avait marqué quand je vous le disais que j'allais pas bien. Ah, ça, pour pas aller bien, il allait pas bien, hein. Mais bon, alors, il y a toujours la phrase classique, je repose en paix. Sans faute d'orthographe, si possible. Ou peut-être mieux une phrase comme ça, la phrase, vous voyez, que tout le monde connaît, plouf, vous voyez, pour toujours, à tout jamais, à tout à l'heure. C'est pas facile, puis vous voyez, je vous parle, là, je me dis, faut que je pense aussi au cercueil. Oui, ben on n'aime pas ce mot, comment voulez-vous que je l'appelle, hein? Ah non, incinéré, c'est hors de question, je supporte pas la chaleur, moi, non. Non. Bon, enfin, appelons-le le MM, hein, bon, pour les âmes sensibles, donc. Mais enfin, donc, le MM, qu'est-ce qu'on fait? Parce que moi, je la pose la question. Il y a deux solutions, cher ou pas cher. Alors, pas cher, on tombe tout de suite dans la sapinette. Moi, plutôt crevé que de la sapinette. Pourquoi pas de l'aglo aussi, alors, à ce moment-là, alors. Alors, quatre plaques d'aglo, 8 clous, un marteau, hein. Je le fais moi-même ce week-end, ça coûtera pas de balle, hein. Pas cher pour pas cher, il n'y a qu'à démonter les armoires, alors ça, j'en ai à tirer l'arrivée des armoires. Derrière, tout ça c'est de l'armoire. Armoire, alors on se démonte quatre portes, cric crac, hein. Mieux encore, qu'est-ce qu'on s'emmerde, un tiroir de commode. Allez, passe-moi le tiroir, hop là, crac, comme ça on pourra dire, il y a un polichinelle dans le tiroir. Je suis énervé, je m'énerve, je le sens, ça monte. Le sang, je sais pas si c'est vous le testament, j'ai les nerfs, là ça monte. Qu'est-ce que j'ai besoin d'aller faire un testament moi aussi, hein? Je vais bien, je suis en pleine forme, y'a aucune raison pour que je meure, hein? On va pas me tirer dessus demain, je travaille pas dans la mafia. je suis caissière au printemps. Alors avant qu'on me tire dessus, il y a un peu de marge quand même, hein. Bon, oui, alors d'accord, je me coince les doigts dans le tiroir caisse, mais enfin, hein, je jugule très vite l'hémorragie. Bah si, je garotte. Je me vide pas de mon sang comme ça, la première éraflure, un samedi après-midi au printemps, rayon soutien-gorge. Oui, je travaille au soutien-gorge, c'est ça la tuile, elle est là la tuile, hein. Quel bonnet. On dirait qu'elle part tout au ski. Oh non, je peux plus les voir. Il y a un jour, je vais en dessouler une, je le sens. Je le sais, je sais même laquelle, celle qui rigole tout le temps. Combien je vous dois. Toum, toum, tac, tac, hein. Là, tu rigoles, moi, là, hein. Ah, tu gigotes par terre, là, ça te l'a claqué, le truc, là, hein. Donc, moi, j'irai en prison, je serai prise en charge, mon lit ma gamelle, mon esquimau caramel. Je tomberai amoureuse d'un bâton, mouffe l'esquimau et pas le bâton. Voilà. Ah ben voilà, comme ça, vous avez vu, en tout cas, hein, je vais bien, hein. Quand je fais pas mon testament, je rêve que je vais en prison. Ça, c'est une fille qui va bien. Vous voyez, si on vous demande comment je vais, vous direz, écoutez, nous, on l'a vu dimanche, cette fille, elle va drôlement bien.
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4: Ouais, Jackie, ça y est, je suis sortie de l'hôpital. Ouh, je peux te dire que le thème de la soirée, c'est fou. Eh, j'espère que t'as accroché ta ceinture de sécurité, parce que mon pote en est parti sur l'autoroute de la rigolade. Fou, fou. Et dire, hey, j'ai mis le turbo de la connerie, je vais me faire flasher direct, mon pote. Fou. Oh, qu'est-ce que je me sens mieux depuis que je suis célibataire. Oh là. Eh, hey, elle me va pas bien, cette veste, hein? C'est elle qui me l'avait offert. Ah, je m'en suis pris une bonne de veste avec cette salope. Tiens, allez, j'enlève. À partir de maintenant, je m'habille comme je veux. J'ai ma propre personnalité. Tiens, allez, je vais la remettre comme ça. Ça la fera bien chier, tiens. C'est vrai que ça y est, je suis partie à faire le con, hein, mon Jackie. Hein. À faire le con, mais vitesse grand V, je te le dis. Hein. Tu sais ce que j'ai fait hier soir? J'ai croisé un type dans la rue. J'ai dit « Bonjour, Bernard !» Alors que le mec, je le connaissais même pas. T'as vu que je peux aller très, très loin, Jackie. Hein. Pou. Et c'est parti, là. Là, la connerie, elle a commencé, là. Tiens, regarde, la serveuse, là. Mademoiselle, est-ce que je pourrais avoir un whisky on the rocks? Mais à la place des glaçons, vous êtes gentil, vous me mettez des apéricubes. T'as vu que je peux être complètement taré, mon Jackie, hein. Pou. Et la gamine, la serveuse, elle va être obligée de me servir, mon Jackie. Et tu sais pourquoi? Parce que selon l'expression bien connue, le client est roi, mon Jackie. Et est-ce que tu sais d'où vient l'origine de l'expression « le client est roi, Jackie » Du Moyen-Âge, de l'époque de Louis XIV, mon pote. Parce que l'époque, les mecs, les rois, les empereurs, tout ça, ils s'arrêtaient dans les brasseries, tout ça, commandaient des Monaco, des Pepsi, des Coca, tout ce que tu veux. Ils étaient clients, mais ils étaient rois. T'as, les serveurs, ils étaient « Oh, dis-donc, c'est pas Charlemagne et Louis XVI, là-bas ?» Si, c'est des clients, mais c'est des rois. C'est pour ça, le client est roi, Jackie. C'est pas ça. Hein? Ça paye pas de mine, hein? Tiens, paye pas de mine! Est-ce que tu sais d'où vient l'expression? Paye pas de mine! Des mérovingiens, mon pote, de l'époque de la mérovingie. Ouais. C'est l'époque, les mecs, ils étaient à cheval, toi, ils étaient en mode équitation, perpétuellement, toi. Et ils avaient besoin de dessiner, toi, les architectes, des Jocondes, des châteaux de la Loire, des bagnoles, des conneries comme ça, toi. Mais ils avaient posté des mecs là, sur les routes, tu vois, qui tenaient des crayons toute la journée, jour et nuit, toi. Et eux, ils étaient là comme ça, ils passaient, tu vois, ils prenaient les crayons au vol, mais comme ils étaient au galop, ils n'avaient pas le temps de le payer. C'est pour ça, ça paye pas de mine. C'est ça l'expression de vie. Hein? Ça t'embouche un coin? Tiens, bouche un coin, j'ai dit. Ah non, j'arrête mes conneries, d'accord. Et toi, arrête avec ton portable, là, tripoter le portable, là. Qu'est-ce que vous avez tous avec vos portables, là? C'est pas vrai, hein. Parce que mon pote, t'as pas conscience, mon pote, que t'as une grenade explosive pouvant exploser à la minute, hein. Et la grenade, elle va faire des victimes, mon pote. Tiens, regarde. Mademoiselle, oui, il est midi, et pourtant c'est la pleine lune. Pou. Oh là, qu'est-ce que je me sens mieux, là, depuis que je suis sorti de l'hôpital. Pou. Tiens, je vais te poser une question qui va te paraître farfelue. Est-ce que j'ai encore mes sourcils, mon Jackie? Je te pose la question, je t'en pose pas une, je t'en pose pas deux. Ok, bah d'accord, ils ont dû se replanter dans la nuit, alors ok. Ça va, je suis rassurée. Non, parce que je les avais plus l'autre fois. Hein? vous avez foutu le camp. C'était descendu comme ça, sur le plancher. Il se baladait. Ça fait bizarre, hein. Ah non, là, je te dis. Hein. Tu vois, voulant probablement m'écrire un message de l'espace, des extraterrestres. Parce que le sourcil, mon Jackie, est très intelligent. C'est pourquoi ? Parce que le sourcil est posté proche du cerveau, toi. Alors, il a les informations directement par les petits filaments des cheveux, toi. C'est le premier à être au courant de tout. C'est pour ça qu'on dit l'expression « con comme des pieds », parce que le pied est loin du cerveau. Parce que tu vois, le sourcil, tu vois, n'est pas doté de la langue, tu vois, n'est pas doté de la parole. On ne peut pas faire « Oh Jean-Louis, tu vas faire une boulette, fais gaffe, attention !» Il est obligé d'essayer de créer des mini-lettres, tu vois. Hein ? Oui, on s'en fout, oui, t'as raison. Hein. Parce que j'ai commis une boulette, hein, mon chéquier. Hein ? Grosse boulette, ouais. Tu sais ce que j'ai fait ? J'ai foutu mes deux doigts dans une prise électrique. Mais attention, hein, j'ai pas été chercher du 220 volts. Hein. Non, j'étais directement à la maison mère, hein, chez EDF. Hein. Ah, je me suis pris de la haute tension, là. Pouh ! Et depuis, ça me donne une patate ! Mais les pompiers, ils me l'ont dit. Hein. Ils m'ont dit, monsieur, vous vous êtes éclairé de l'intérieur, hein, carrément. Et tout mon système capillaire s'est complètement déglingué, hein, complètement. Hein. T'as chaque cheveu, toi, a décidé de changer de place, toi. Chacun. Oh, tiens, tu vas où, toi, vraiment ? Toi, moi, je vais là. Bon, ah bon, mais je vais me balader dans ce coin-là. Hein, ça tournait, toi. Tu vois, ceux-là qui sont devant, toi, ben, ils étaient derrière, toi. Et ceux-là, toi, je te dis pas d'où ils viennent. C'est fou. Et après, toi, j'ai eu un flash électrique. Je me suis dit, tu vois, après l'accident électrique, l'électrocutation, tu vois, je me suis dit, tiens, je veux bouffer du crépi. J'ai foutu le camp, toi. À la vitesse de la lumière, j'ai été bouffer du crépi. Et les pompiers, ils ont dit, mais il est où le monsieur qui s'est fait électrocuter ? Il est parti bouffer du crépi. Ils n'ont pas compris, ils n'avaient jamais entendu ça. Ça m'a mis deux jours, hein, j'ai tout bouffé, hein, du sol au plafond, entièrement. C'est délicieux, le crépi, hein. Ah bah tu passes à la maison, moi je te fais un croque crépi ou une crêpe au crépi, hein, je peux... Bouh. Oh putain, je me sens bien là. Après je me suis fait un week-end gastronomique, là j'étais à Castorama, Bricorama, le Roi Merlin, j'ai tout bouffé, plâtreau, ciment, plâtre, délicieux. Ah c'est bon, après j'ai chialé pendant 2 heures quand même aux toilettes, mais... Hein ? Ticia, j'entends pas. Quoi ? Si elle revenait ? Excuse-moi. Là, de temps en temps, j'ai des petits coups de déprime. Là, je passe en basse tension, haute tension, basse tension. Je suis crispé là parce que je viens de déposer un brevet là pour une tondeuse à gazon d'appartement. Là, alors, j'attends la réponse. Mais te rends compte que j'ai zéro séquelle, hein, rien du tout. Hein. Rien. Bon, le seul problème, c'est que je peux plus prendre de douche. Voilà, c'est ça le problème. Ah oui, parce que l'eau est conducteur d'électricité. Il conduit. Oh, c'est pas grave. Je me lave au lave-glace. Au pchit, pchit, pchit, pchit. D'ailleurs, est-ce que tu sais d'où vient l'expression pchit, Jackie ? Du Maroc, parce que là-bas, ils fument du pchit. J'ai chaud, hein, j'ai trop chaud, là. J'ai chaud, puis j'ai faim, là. Hein, mademoiselle, oui, c'est bon, le fou, hein, je pourrais avoir un verre de ciment, s'il vous plaît. Ah, non, je déconne, non, ah non, sans beaucoup, s'il vous plaît, j'ai faim. T'en veux un, toi ? 2 aussi, Boki. Quoi, Ticia, vous n'aimez pas les fou, hein ? Qu'est-ce que t'as, Jackie, avec ton portable, à tripoter, là, t'appelles qui, là ? L'hôpital ? Pourquoi faire ? C'est pour toi ? Oh, je me disais aussi, Jackie, depuis le début, je te trouvais bizarre.
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5: Dans une grande tradition de faux-cuterie organisée, chaque année nous subissons les Césars, les Molières, le summum des soirées interminables revenant aux accablantes victoires de la musique. Alors maintenant, dans la catégorie rap, musique de taré et paroles à la con, la victoire est attribuée à Joey Pitbull du groupe Fuck La Mother.
6: On a gagné, on va foutre l'emmerde. On a gagné, on vient foutre l'emmerde. On va foutre l'emmerde. On voulait dire qu'on est content qu'on a gagné, qu'on vient au Victoire de la Musique. Pour qu'on peut s'exprimer, vu qu'on ne donne pas la parole, pour qu'on peut s'exprimer nos idées, à part chaque année quand on vient foutre la merde au Victoire de la Musique. On voulait dire que nous, si dans la société pourrie actuelle de maintenant, ouais, société pourrie, on te dénonce. Je te dénonce. On voulait dire que si on est considéré comme des rébellions, notre discours n'est pas la violence. On veut juste foutre la merde. Ça veut dire que nous, enfin quand je dis nous, c'est nous les chanteurs à texte. Notre façon qu'on s'exprime nos idées, c'est la musique. Et moi, c'est le rap. Donc, je ne l'ai pas marqué, je suis un rappeur. Hein. C'est pour ça que j'ai un bonnet. Il est beau, mon bonnet. Hein. Ouais, ça me donne un air bonnet. Ouais. Pour faire comme Eminem, je mets une capuche par-dessus mon bonnet. C'est intelligent, hein. Ah, ça me fait deux couches pour protéger le cerveau. Ouais, parce que ça fume. Ouais, ça me fume. Ouais, ça me fume. Dans la tête, ça me fume. Avec mon groupe, les Fuck la Mother. Ça veut dire bonjour madame. On a écrit un rap qui est un hymne à la tolérance de son prochain et niquer la police. Et comme on n'avait pas trouvé de titre, on en a trouvé un qui s'appelle... Tout simplement, foutre la merde. Alors, Ziva. C'est la musique. C'est la platine. À la télé, y'a que des bouffons, c'est pire que la discrimination. Heureusement, on a une mission. Foutre la merde. Foutre la merde. La société, elle est trop lisse. Nous, on veut niquer la police. Faire tout péter, feu d'artifice. Artifice de pute, je te nique. Foutre la merde. Foutre la merde. Tout ça, c'est un problème ethnique. La société aussi, ethnique. Et on coule comme le Titanic. Titanic ta mère, je t'emmerde, foutre la merde. Foutre la merde. Oh bouffon, je regarde un foutre la merde dans la musique. Foutre la merde. Oh.
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7: Olivier m'a quitté pour une pétasse. Elle s'appelle Chantalia. Chaque jour en France, des milliers de femmes se font voler leur mari en toute impunité. Mais que fait Sarkozy? Et quand je pense aux milliers d'hommes qui m'ont dragué depuis 20 ans, que j'ai envoyé bouler, les milliers, la centaine, la dizaine, les deux. Michel, j'ai juste embrassé, il sentait la lavande. Et moi, un homme qui sent le déodorant WC, je peux pas. Et puis il y a eu Juan. Ivre de sangria, tel des pieuvres espagnoles, les mains de Juan couraient sur mon corps comme des calamarettes. Juan. Il était tellement bourré qu'il s'est endormi avant que je puisse être infidèle. Non mais quand je pense, Olivier, mais je l'ai formé sur 20 ans, mais il sait tout faire cet homme-là. Accrocher les étagères, nettoyer les sanitaires, faire durer les préliminaires. Elle devrait me verser des dommages-intérêts pour la formation qu'il a reçue. Mais moi jamais je volerai un homme marié, jamais. Quoique maintenant, mais qui? Pas les maris de mes copines, après tout ce qu'elles m'ont raconté sur eux. Non mais moi aussi je pourrais me trouver un petit jeune, je pourrais me faire une revitalisation du visage, on te fait des injections de Botox et tu retrouves une peau de bébé. En fait t'as des joues de hamster pendant 3 mois. Ou juste la bouche, mais j'ai peur de me retrouver avec 2 bouées de catamaran. Canard WC. La sœur jumelle de Picsou. 20 ans que je suis avec lui, seulement 5 ans que je m'entendais à peu près correctement avec sa mère. Monique. Elle ne va pas rigoler tous les jours, Chantalia avec Monique. En plus, elle me l'a dit, Agnès, ne vous inquiétez pas, vous serez toujours la bienvenue en vacances à Kerpuik. Kerpuik, Bretagne Nord. C'est pas là qu'elle se mettra en string, Chantalia. Le proverbe dit « l'amour rend aveugle, le mariage rend la vue ». Mais Chantalia, elle ne voit pas encore tous ses petits défauts, mais je pourrais lui envoyer une lettre anonyme pour lui faire gagner du temps. Olivier Pétolier se relève la nuit pour faire pipi. Signé, vous savez qui. Olivier m'a appelé hier soir, il m'a dit « j'avais juste envie d'entendre ta voix ». Chantalia l'a quitté après un week-end à Kerpwick. Merci Monique. Alors, il voudrait revenir, il me demande de lui pardonner cette petite passade de 8 mois, 3 semaines, 2 jours et 4 heures. Olivier, il faut que tu sois patient, il faut que tu me laisses un peu de temps. C'est vrai, je ne lui ai pas dit, mais je suis un petit peu débordée en ce moment parce qu'il y a Piotr, 23 ans. C'est un peintre polonais très doué. Pour l'instant, il refait complètement mon intérieur. Il y a Juan, que j'ai retrouvé tout à fait par hasard, en faisant des recherches approfondies sur l'internet espagnol. Ses mains sont toujours des calamares, mais ses cheveux ont disparu. Peut-on pardonner l'infidélité? Jean-Luc Delarue a dit... Ça se discute.
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8: Tu verras quand t'auras un enfant. Il va te dire, papa, je veux une feuille pour dessiner. Tu vas lui donner le bloc entier. Tu vas lui dire, tiens, vas-y, fais des dessins, éclate-toi. Il va te demander, est-ce qu'il fait une maison? Tu vas lui dire, fais tout le quartier avec tous les voisins, des voitures, des avions, fais ce que tu veux. Après, tu vas t'extasier devant les dessins de l'enfant alors qu'ils vont être bidons. Ça, d'ailleurs, j'aime pas. Moi, je fais pas. La plupart des dessins d'enfants, ils sont nuls et tout le monde fait, oh là là, c'est incroyable, oh là là. Tu l'as fait tout seul? Ben, heureusement, si quelqu'un l'a aidé en plus, alors là... Quand mon fils il m'a montré une maison, putain, je lui ai dit, écoute-moi bien. On habiterait une maison comme ça, on serait dans la mer. Alors tu vas aller me faire une maison en bonne et due forme, hein? Avec, c'est qui ça? C'est maman ça? Oh putain, ne lui montre pas, ne lui montre pas, non sérieux, ne lui montre pas. Va refaire ta mère, va refaire ta mère, non sérieux. Et ça c'est qui à côté? C'est qui? Ça c'est moi? Ça c'est moi? Papa il est plus petit que maman et il est bleu. Eh ben... Tout le temps cette hypocrisie à s'extasier devant les dessins d'enfants, c'est exactement comme pour les photos d'enfants, c'est incroyable. Les gens qui te proposent de voir la photo de leur enfant et qui te la montrent, déjà ils te proposent de voir la photo de leur enfant, comme si on pouvait répondre non, tu sais. Tu imagines quelqu'un qui dit, tu veux voir une photo de mon fils? Tu lui dis, franchement, non, je le sens pas, j'ai pas envie. Sérieux, non, j'ai pas envie, voilà. En plus, s'il est moche, il va être mal à l'aise, laisse tomber, j'ai pas envie. Et quand il te montre la photo, enfin, même pas quand il te la montre, il a à peine fait le mouvement pour la sortir, t'as même pas vu encore le visage de l'enfant que déjà tu dis... Il est mignon. Mais arrête, les enfants ils sont pas mignons. Il y a des enfants, je te montre la photo, tu dis il est vivant. Cette hypocrisie permanente toujours. Si c'est le papa qui te montre la photo, tu lui dis qu'il lui ressemble pour lui faire plaisir. Si c'est la maman qui te montre la photo, tu dis qu'elle lui ressemble. Et bien sûr, tu vas pas dire le contraire, putain, qu'est-ce que c'est que ce délire? Tu t'imagines dire, oh, tu sais qui on rappelle? Non, non, non, comment il s'appelle, là? Bébert, le mec qui bossait avec ta femme, là, tu te rappelles? Bébert. Moi, je trouve que Bébert, ça fait partie de ces prénoms français que les mecs, ils les ont eus qu'après un certain âge, quoi, tu vois, non? La semaine dernière, à propos de prénoms... J'ai reçu un faire-part de naissance par texto, et parce que ça se fait de plus en plus. Il y a juste une chose que je comprends pas, mais vraiment, je vous jure que j'aimerais comprendre. C'est le besoin d'indiquer le poids du bébé quand on annonce la naissance. C'est juste, moi je trouve ça super impudique, c'est intime quoi. C'est sa vie privée quoi, déjà on dévoile à tout le monde quoi. C'est... Pourquoi? Parce que c'est un bébé, sous prétexte que c'est un enfant, on peut tout dire à tout le monde. T'imagines, pour les adultes, tu ferais ça? Non, franchement, sérieux. Je vous invite aux 30 ans de ma femme, 75 kilos. Parce que je m'en fous de savoir que le bébé fait 2 kg 739. Ah là là, c'est une belle quantité d'humanité. Qu'est-ce que je pensais? J'arrive pas à comprendre ce truc, c'est... Il y en a même, ils font mieux. Alors là, ça me fascine, mais là, ils te prennent pour des cons. Hein. Ils te font croire que c'est le bébé qui t'a envoyé le texto. Tu connais ce truc? Mais attends, oh, on est où, là? L'autre jour, je reçois « Bonjour, je m'appelle Bilal. Ma maman se porte bien, mon papa est fou de joie. Je suis arrivé au monde, voilà. Putain, j'ai pris le portable, j'ai dit « Bilal, dis à ton père qu'il arrête de se foutre de ma gueule, s'il te plaît, merde. Je suis pas un Ahmar, calme-toi, oh !»
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10: J'ai vu un type se faire taper dessus, il y avait des milliers de gens, personne n'a bougé, personne. Je peux vous le dire, j'étais là, j'ai tout vu, donc. Puis alors, évidemment, pour un flic, eh ben non. Il devait être en stage. Mais parce que maintenant, ils ont des stages de motivation. Le titre du dernier stage, c'était qu'il vole un 9 et est en prison le 10. Je le sais, j'ai un voisin dans la police. Alors, bon, au départ, je savais pas qu'il était dans la police. Mais quand j'ai vu qu'il travaillait un jour sur deux... Je me dis, il y a un truc, mais il m'a expliqué. C'est parce qu'ils sont très fatigués dans la police. Ils ont besoin de beaucoup de récupération. Le mien, il est dans les gardes mobiles toute la journée. Il est dans un car qui bouge pas. Le car, il est posé sur le trottoir. En plus, ils sont 20 par car avec du grillage aux fenêtres pour pas qu'ils sortent. C'est horrible. Je me suis dit, mais qu'est-ce qu'ils foutent dans ces cars? Il m'a expliqué, en fait, ils gardent les cars, ils ont peur qu'on leur vole. De temps en temps, ils sortent, ouais, ils sortent pour boire un coup, ouais. On dit qu'ils quittent le car pour prendre un demi. Comme ils sont 20 par car, un quart de vin qui prend un demi, ça fout la pression. Je vais ralentir encore un petit peu. Non, mais c'est vrai, la police, c'est un service social, la police. Ah ben si, bon, c'est vrai qu'ils arrêtent surtout les pauvres. Mais enfin, d'un autre côté, c'est pas de leur faute si les riches font moins de conneries. C'est vrai qu'un mec qui habite Neuilly et qui va piquer une bagnole à la Courneuve, c'est rare. Je dis ça parce qu'on dit n'importe quoi sur la police. L'autre jour, il y a quelqu'un qui me disait « Oui, mais tu comprends, les flics, c'est tous des alcoolos. » C'est pas vrai. Pas tous. Il y a aussi les gendarmes. Et mon voisin, quand il part en patrouille avec son collègue, ils ont une méthode. Il y en a toujours un des deux qui boit pas. À l'aller, c'est lui. Au retour, c'est l'autre. Tiens, je vous raconte, l'autre jour, ils avaient une urgence. Une vraie, non, la grave. C'était grave. Il fallait qu'ils trouvent des médicaments pour le chef. En pack de doses. Alors bon, c'était la nuit. Alors la nuit, qu'est-ce qu'ils font? Eh ben, ils font comme tout le monde. Ils vont à l'épicerie de garde. Chez Ali. Et en retour, il y a un type en scooter. Donc c'est la nuit en scooter qui titube devant leur car. Alors Dédé, il descend. Il titube aussi. On va dire qu'il s'adapte. Avec un scooter. Police, c'est la police. Maintenant, ne bouge plus. La police est là. Tout est en ordre. Police. Donc là, vous roulez avec un seul phare. C'est un deux roues, je le vois bien qu'il y a deux roues, mais les autres, elles sont où? Le mec, il a eu peur. Il a raison, parce que comme dit mon fils, avec la police, quand on te demande tes papiers, t'as intérêt à te dépêcher, très vite, la balle est dans ton camp. D'ailleurs, maintenant, Dédé, il en a marre de tout, trop dangereux, tout ça, les cités, les violences. Maintenant, il voudrait travailler à la préfecture, dans un bureau. Mais là, il y a un concours. Avec des questions. Il a révisé pendant des mois, il a une question très dure. Il a eu « Quel est le premier des droits du citoyen ?» Il a mis « Courir ». Ben moi, je suis content de l'avoir comme voisin, parce que quand j'ai un problème avec la police, eh ben je sais à qui m'adresser. Par exemple, il n'y a pas très longtemps, je suis allé dans un commissariat avec mon copain Ahmed. J'ai le goût du risque. Je suis au flic, excusez-moi de vous déranger, monsieur l'agent, mais là, j'ai un gros problème, on m'a volé ma voiture. Il regarde Ahmed, il me fait, donc, vous avez retrouvé le voleur. Monsieur l'agent, c'est mon ami, c'est votre ami, donc, vous êtes complice. Je vous explique, voilà, on est allé dans un quartier qu'on ne connaissait pas, un restaurant qu'on ne connaissait pas, on a garé la voiture devant le restaurant.
9: Pour éviter tous les soucis, on a mis un petit papier sur le pare-brise. Il n'y a pas d'autoradio à voler dans ton voiture. Quand on est ressorti, on a retrouvé le petit papier. Ne t'inquiète pas pour l'autoradio, on va en mettre un.
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13: Alors tu me dis comment tu t'appelles et ce que tu veux savoir, d'accord?
14: Ouais, donc bonjour madame la cartomancienne. Hein?
13: Oui.
14: Ouais. Donc en fait moi je m'appelle François.
13: François, t'es sûr?
14: Ouais, François. C'est mon nom de Dieu.
13: D'accord.
14: Donc en fait moi je viens d'être licenciée et je voulais savoir en fait si je vais trouver un boulot ou quelque chose comme ça dans l'avenir proche. C'est-à-dire dans le futur.
13: D'accord.
14: Ouais.
13: Mais écoute, avant de parler du futur, on va s'occuper du présent.
14: D'accord, hein? Ouais, d'accord.
13: Donc
14: ouais.
13: Tu me payes.
14: Ouais.
13: Comme ça, je suis... Ouais. Attention, oh, non, ne me touche pas, attention, non, non. Tu poses par terre, très vite.
14: D'accord,
13: hein?
14: Ok.
13: Ne me touche jamais, d'accord?
14: Ouais.
13: Voilà. Pose une main, s'il te plaît.
14: Ouais.
13: On va regarder tes lignes de vie.
14: D'accord.
13: Voilà, alors, fais voir. Alors, tu tournes ta main... Tourne ta main. Tiens, c'est marrant, c'est pas la même couleur des deux côtés. Pas grave, je pense que ça fonctionne quand même. Hein? Donc on va commencer par invoquer les esprits, d'accord,
14: d'accord. Ouais.
13: Donc tu fais bien le vide dans ta tête, hein?
14: Ouais.
13: Ça c'est pas difficile. Hein? Ouais. On y va?
14: Ouais.
13: Tu es prêt?
14: Ouais,
13: concentre-toi
14: prêt.
13: Bien. Ouais, ça y est. Je vois que tu vas gagner beaucoup d'argent et que tu vas avoir beaucoup de succès très prochainement. Hein? Ouais.
14: Beaucoup de succès en faisant le ménage? Tu fous ma gueule, toi.
13: On continue?
14: Ouais.
13: On y va? J'en appelle à la mère Michel, qui a perdu son chat. Il crie par la fenêtre à qui il le lui rendra.
14: C'est le père Listucru, non?
13: Oh, c'est incroyable. Ah, mais c'est pour ça l'argent et le succès. Eh ben, mon grand, je peux t'annoncer que tu vas devenir acteur. Ouais. C'est pas étonnant, hein? Quand je t'ai vu rentrer, je me suis dit, celui-là, il a un physique à faire du cinéma, ouais, du cinoche, hein? C'est vrai, hein? Quand t'es rentré, je me suis dit, mais t'es pas petit, de ça. Je me suis dit, on dirait le sosie parfait de celui qui joue de l'arme fatale, là. Mais le sosie de... Mel Gibson. Voilà, ouais. C'est ça.
14: Mel Gibson?
13: Ah oui, oui, oui.
14: Mel Gibson?
13: Ah oui.
14: T'es fou, ma gueule, toi?
13: Non.
14: Non, c'est pas...
13: Qu'est-ce que tu viens de faire, là?
14: C'est
13: tu viens de me fixer avec tes yeux.
14: Non, non, non. Non, c'est
13: tu joues
14: fixé.
13: La menace.
14: Non, non, non, c'est pas la menace.
13: Elle fait très attention. Si tu me fixes, tu peux prendre feu immédiatement. Je vais te demander dorénavant de me donner 4 chiffres au hasard pour savoir où tu vas faire l'acteur. Je t'écoute.
14: Donc, ça donne... le 100.
13: Oui, c'est bon, je valide. Ouais.
14: Ouais. Ça donne... le 200. C'est valide.
13: Ouais. Ouais,
14: c'est donne le 300. C'est valide.
13: Ouais. Hein?
14: C'est donne la dame de pique. C'est valide ou pas?
13: Oui, c'est bon.
14: Ouais, c'est
13: donc
14: bon.
13: On va faire le petit calcul si tu veux bien. Ça y est. Regarde, si on additionne 100 plus 200, ça fait 300.
14: Ouais.
13: Multiplié par 300, ça fait à peu près 9000.
14: Ouais, ouais.
13: Plus la dame de pique, ça nous fait.
14: 9000 dames de pique. Hein?
13: Ah, c'est marrant, tu es voyant, Thomas?
14: Non, non, c'est pas voyant. Non,
13: non, non. Eh ben, tu non, la non. Fermes. Voilà. Ouais. Parce que tu vois, mon grand, en langage de voyance, la dame de pique, ça équivaut à 1000. Donc 9000 plus 1000, ça fait 10 000.
14: D'accord.
13: Ce qui veut dire que tu vas aller faire l'acteur à 10 000 kilomètres d'ici. C'est-à-dire en Australie. Voilà.
14: Ah, oh, d'accord. Ouais. Ah, d'accord, ouais. Ouais. Mais peut-être vous n'avez pas compris qu'est-ce que c'est dit, en fait. Hein?
13: Hein?
14: Non, parce qu'en fait, moi, c'est demandé du boulot. Je n'ai pas demandé de vacances. Hein?
13: Non, mais alors, attends. Voilà. Écoute-moi bien, Bamoko. Moi, ce que j'ai vu pour toi dans la boule et dans les chiffres, c'est que tu vas peut-être devenir le nouveau Mel Gibson en Australie. C'est pas rien, tout de même. Tu vas être richissime, enfin, un acteur. Ça gagne plein d'argent. Et puis même pour toi, je sais pas, moi, l'Australie, c'est plus avantageux qu'ici. C'est vrai, bah, là-bas, géographiquement, le week-end, si tu veux te détendre, en deux coups de rame, t'es chez tes cousins en Afrique. Hein? Ouais. T'arrives là-bas, salut les cousins, c'est moi, c'est Bamoko, on va manger des chenilles, bon... Ouais.
14: Je ne peux pas partir comme ça, moi, madame.
13: Okay.
14: Ben, il faut d'abord s'y réfléchir.
13: Mais enfin, réfléchir à quoi, Mustapha? Attends. Je te comprends pas. Mais parce... enfin, tiens, regarde, les kangourous, par exemple.
14: Ouais.
13: Tu connais les kangourous?
14: Ouais, ça connaît.
13: Mais tu crois qu'ils ont réfléchi avant d'aller s'installer en Australie?
14: Ben, c'est sympa, ça.
13: Ben, tu sais pas, ben, moi, je te le dis, non. Ils sont allés là-bas avec leur bite et leur couteau. Alors, pourquoi tu veux pas y aller, là-bas?
14: Ben, je sais pas, si
13: ben, moi,
14: pas...
13: je vais te le dire, c'est parce que t'es contre eux. Ben, t'es raciste.
14: Ben,
13: ouais.
14: Ne portez
13: t'es kangourophobe. Ben... voilà.
14: Ça me dit ça?
13: Si, quasiment.
14: Ça me dit ça? Parce que ça me dit ça?
13: Si, tu l'as dit.
14: Mais connasse, toi.
13: Fais très attention, Djibril, hein. Bon. Avant de terminer, j'ai besoin de savoir combien vous êtes exactement dans ta famille. Je t'écoute.
14: On est 4, bientôt 8, voilà. Ouais. C'est parce que ma femme, elle atteint des quadrupèdes.
13: Je te fais confiance, hein. T'embarques toute ta semaine-là pour l'Australie, d'accord?
14: D'accord, ouais.
13: Et tu verras, là-bas, je t'ai pas menti. Quand t'arriveras à l'aéroport, il y aura des affiches de toi partout, sur les murs, écriant en gros, Mamadou Gibson, Mamadou Gibson. Ah, tu vas faire une grande carrière là-bas. Hein. Voilà. Eh bien, écoute, j'ai tout dit, mon grand. T'as un bel avenir. Hein. Tu peux me laisser. Voilà.
14: Est-ce qu'il s'aime, moi? Non, parce qu'en fait, moi, je voulais dire un dernier quelque chose. Hein.
13: Oui.
14: Moi, je voulais dire... vous... vous, c'est Romain, très senti.
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15: Je voudrais faire un petit sondage. Bon, pour mieux vous connaître, déjà, savoir qui vous êtes, mieux connaître vos désirs, pour mieux pouvoir les satisfaire éventuellement. Désir en tant que spectacle, hein, attention. Voir aussi si vous faites bien partie de mon public, hein. Et si c'est pas le cas, bon, ben, je vais vous demander de sortir, hein. Alors, attention, il faut répondre sincèrement, hein. Ah oui, ben, tiens, je peux vous raconter une anecdote, d'ailleurs, à ce sujet. C'était il y a un an à peu près, j'étais dans la rue, et brusquement, il y a une fille qui vient vers moi, première de la classe, qui me fait « Oh bonjour, nous faisons une enquête d'opinion, comme ça, oui. » Alors elle me dit « Votre profil m'intéresse. » Je dis « Ah bon ?» Et en fait, c'était pour goûter des yaourts. Et alors, elle m'emmène dans un petit bureau, et puis alors, il y avait des yaourts à goûter, il y avait tout un aéropage de type vachement sérieux, des cravates comme ça qui... Et alors, il notait tout ce que je disais. Alors, vraiment, j'étais le type le plus important du monde. Hein. Alors, il notait tout. Alors, couleur, goût, sapidité, onctuosité, crémosité, saveur, texture et tout et tout. Alors moi, pour faire le con, j'ai n'importe quoi. Je dis, ouais, celui-là, il sent la merde. Celui-là, il y a des grumeaux. Celui-là, il pue des pieds. Enfin, n'importe quoi. Et qu'est-ce que je vois dans le journal, une semaine plus tard? 200 suppressions d'emplois chez Danone. À cause de moi. Eh oui. Donc vous voyez, comme quoi, il faut répondre sincèrement aux sondages. Hein. Alors, première question. Oui. Qu'est-ce que vous faites comme métier? Pas de métier? Personne? Ah bon. Chômeur, d'accord, mais chômeur. Alors, est-ce que vous préférez, donc, pour vos loisirs, aller chez des amis ou les inviter chez vous? Et les autres, pas d'amis, donc. Bon, bah, c'est la majorité qui compte, hein, je suis désolé. Donc, pas d'amis. Alors, est-ce que vous avez déjà acheté des préservatifs? Alors, petit A, en pharmacie? Non. Petit B, dans un distributeur? Non plus. Oui. Ah, c'est celle qui va chez des amis, là-bas, non? Bon, une personne dans un distributeur. Et les autres, alors, est-ce que vous avez déjà acheté des préservatifs?
16: Non.
15: Non. Ah, très bien, ça c'est clair et net, hein. Alors, enfant, est-ce que vous avez déjà pratiqué la masturbation? Non, bon, d'accord, je veux dire non. Et adulte? Oh, là c'est déjà un peu plus... ça veut dire quoi? Bon, ne se prononce pas, alors non, je mets non, d'accord. Alors, est-ce que vous avez déjà eu des rapports homosexuels? Ça veut dire quoi, ça veut dire... Bon, non. Hétérosexuel? Non plus. Sexuel? Et alors, les préservatifs, c'est pourquoi alors? Pour regarder, ça? Bon, alors, donc, si je récapitule, alors. Donc, pas de boulot, pas d'amis, pas d'activité sexuelle. Je comprends que vous ayez envie de rigoler, hein.
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19: Ouais, tu raccroches, maman, c'est pour moi. Tu raccroches, s'il te plaît.
16: Ouais, je vais le faire, mais m'engueule pas, parce que sinon je le fais pas, après tu seras bien contente quand je serai morte. Ouais, Kevina, c'était ma mère. Elle est trop hystérique. Elle veut toujours que je range ma chambre. En plus, soi-disant que je passe des heures au téléphone, n'importe quoi.

0: En cours d'anglais, il arrêtait pas de mater mes seins. En plus, j'ai même pas mis de soutien-gorge, j'étais trop gênée. Ah, attends, j'ai un double appel. C'est peut-être lui. Allô? Ah, c'est toi, papa? Ouais, tu vas rentrer plus tard que prévu? T'as une réunion? Ok, je vais le dire à maman. Ouais, Kevina, c'était mon père, il est chez sa maîtresse. Qu'est-ce qu'on disait? Ouais, Julien, trop mignon. Oh, j'ai grave les boules. Tu sais quoi, ce matin, il parlait à Nadia, et tu sais quoi? Il bandait. C'est elle qui me l'a dit, j'aurais bien voulu être là. Oh, j'arrête pas d'y penser. À chaque fois que j'écoute Hélène Ségara, je me mets à pleurer. J'ai jamais été amoureuse aussi longtemps. 3 jours. Je m'en fous, s'il veut pas sortir avec moi, je me suicide. Ou alors je sors avec un autre. Comment tu le trouves, Kader? Ouais, sans ses boutons, il serait trop mignon. Te rends compte, je suis déjà en train de tromper Julien. Et toi avec Kevin? Non. Oh, les mecs, c'est tous des porcs. J'aimerais bien que Julien me le fasse. Et vous l'avez fait combien de temps? Toute l'après-midi? Il a voulu que t'enlèves tout? Même ton pull? Et t'as quand même gardé ton appareil dentaire? Ouais, je l'ai déjà fait, ouais.
1: Ouais, mais je m'en souviens plus. On était trop bourrés, on avait bu trop de panaché.
0: Attends, c'est encore mon père. Ouais, papa, je suis en ligne. Julien, c'est toi? Ne bande pas, ne quitte pas. Kevina, si Julien cesse trop bien sortir avec moi, je t'appelle. Ouais, Julien, ça va?
2: Ouais, tranquille. Ouais, on est allé au centre commercial avec Kader et José. On a fait des photomatons avec la perruque de mon père. On a trop kiffé. Il m'a gueulé, mais j'en ai rien à foutre. Les parents, c'est tous des connards. Surtout mon père et ma mère.
0: Ouais, c'est clair. Moi, avec ma mère, on est vachement complices. On se tape des bigs délires. Dans la rue, on nous prend pour des sœurs. Parfois, elle me prête ses strings.
2: Ah ouais, tu portes des strings?
0: T'avais pas remarqué? Les mecs, ils passent leur temps à mater le cul des nanas. Au moins, t'es pas comme les autres. T'as qu'à faire comme Kader, t'as qu'à mettre des lunettes.
2: Un Kader? Avec ses spots sur la gueule. Il a grave les boules. Ce matin, il s'est fait traiter de biactol dans la cour. De toute façon, on en a marre de la France. On va fuguer, on va partir sur Strasbourg. On va vendre des bracelets sur la plage. On attend juste que Kader fasse réparer sa mob. Je voulais te demander un que truc.
0: Ouais, quoi? Ça va?
2: Ouais, j'ai un peu la tonne.
0: C'est à propos d'amour? T'inquiète pas, je le dirai pas à ma mère.
2: Je voulais savoir si tu voulais pas me filer le numéro de téléphone de ta copine Kevina.
0: Elle a pas le téléphone. Bon, bah, je te laisse. Je dois appeler mon mec. Ça fait 2 mois qu'on sort ensemble sur Internet. Je suis trop dégoûtée. Cher journal intime, tu ne devineras jamais ce qui vient de m'arriver. Julien en aime une autre et l'autre, c'est Kevina, ma meilleure amie, ma confidente, virgule. Cette petite pute va peut-être se faire dépuceler avant moi. J'ai 13 ans et demi et ma vie s'arrête comme une vague sur un océan de larmes. J'ai décidé de mettre fin à mes jours. Comme ça, ma connasse de mère arrêterait de m'emmerder. PS, hier, j'ai eu mes règles. Ça y est, je suis une femme.
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4: Hé, hey, tata, j'ai l'Australien en ligne pour les délits de livraison. Oh là là.
5: Penny, qu'est-ce qu'il y a encore? Allô? Yes, I am the boss. Alors, where is the problem? I don't understand. Non. It was convenu in the contract que the fromage de chef, the cheese of the beak, arrive at the airport at 6 o'clock Monday morning with the Canadair of Nicolas Hulot. T'occupes, it's an accord with Ushuaia. Mais you are curious in Australia, hein? Bon alors, where is the blame? Repeat, I don't understand.

0: Je dis repeat, I don't understand. Why no Monday? Attends, juste un moment, il y avait doute. Julie, Monday, c'est bien mercredi.
1: Ben non, c'est lundi, mercredi, c'est Wednesday.
0: Oh, ben c'est pour ça. I sorry, it's my fault, I confuse the jour. Yes, it's not Monday, it's Wednesday. I so sorry. Allez, bye bye, I see you sous la terre.
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5: Il faut être politiquement correct au Québec. Je vous explique ce que c'est être politiquement correct. C'est une espèce d'hypocrisie collective qui nous empêche d'appeler les choses par leur nom. Exemple. Au Québec, je ne suis plus un noir, je ne suis plus un black, je suis une minorité visible. Merci. Merci. Alors, Stevie Wonder est une minorité visible non-voyante. On n'a plus le droit de dire qu'une personne est sourde maintenant. Il faut dire quoi? Un malentendant. Mais le mec, il entend pas mal. Il entend pas. Il est sourd! Un muet, ça va être quoi? Un malentendu? On n'a plus le droit de dire qu'une personne est grosse maintenant. Non, non. On n'a plus le droit de dire qu'une personne est obèse. Non, non, non, non. Maintenant, il faut dire personne ayant une heure de décalage entre les fesses. C'est ridicule, qu'est-ce qui va arriver là? Hein? Qu'est-ce qui va arriver dans 2 ou 3 ans? On pourra plus dire un nain, on va dire quoi? Verticalement concentré? Hein? On dira plus un CRS, on dira un non-pensant? On dira plus un pédophile, on dira bonjour monsieur le curé, ça va? Bon. J'ai entendu plein de gens dans la salle. Oh, c'est un scandale! Oh! Oh, tu l'as entendu? Oh. Je suis allé à la confesse, moi, il y a 15 ans. J'ai encore mal. On peut même plus faire des gags comme on en faisait il y a 15 ans, justement. On peut plus faire des gags du genre « Ah, tu vois, c'est l'histoire du mec qui appelle sa femme, qui dit « Chérie, je serai pas là ce week-end, je m'en vais à la pêche. » Et sa femme répond « Oui, je l'ai laissé, ta truite t'a appelé hier soir. » Vous faites bien de pas rire, mesdames. C'est un gag sexiste, mais ce même gag, peut-être politiquement correct. Exemple. Il était une fois un homme lors d'un échange verbal d'égal à égal avec sa partenaire de vie qui lui dit « Chérie, je ressens le besoin d'aller me ressourcer par le biais d'une activité plein air gérée par le ministère de la chasse et de la pêche et approuvée par le ministère de l'environnement. Je possède bien sûr un permis valide et je prendrai toutes les mesures nécessaires afin de ne pas endommager le fragile écosystème de nos lacs et rivières. » Et attention, voilà la chute. Et sa femme de rétorquer, oui, je le sais, car hier soir, j'ai reçu un appel de ta truite, un poisson en voie d'extinction dans les eaux françaises à cause de la pollution et de la pêche excessive. J'utilise bien sûr la truite comme métaphore pour ta maîtresse, une femme qui me semble prise avec un sérieux problème d'estime de soi, puisqu'elle a décidé d'entreprendre une relation avec un homme qui était déjà engagé auparavant. Tu es mon conjoint, je te respecte, mais si toutefois nous pouvons régler nos différends grâce à l'aide d'un psychothérapeute, c'est avec compréhension que je me contenterai de ton amitié, ton respect et de la moitié de tes biens.
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6: À cette époque, j'habitais dans une grande cité, dans les quartiers nord de Marseille, qui, je dois l'avouer, ne sont pas les quartiers les plus jolis. Hein. Mais bon, comme disait mon père, il vaut mieux habiter dans le nord de Marseille que dans le sud de Dunkerque. C'est un grand immeuble comme ça, de nuit, tout illuminé. On aurait dit un grand paquebot, genre la croisière s'amuse. Et de jour, on aurait dit un vieux cargo grec. Genre la croisière sans merde. Il y avait toutes les nationalités qui habitaient là-dedans. D'ailleurs, c'était pas une cité, c'était les Nations Unies. Je me souviens, au premier étage, ça parlait italien. Au deuxième, ça parlait grec. Arménien au troisième. Corse au quatrième. Sénégalais au cinquième. Et ainsi de suite, jusqu'au 13e étage. Et sur le toit, il y avait les gitans qui jouaient aux boules. C'était ce qu'on appelle des cages à poules. Mais attention, des vrais cages à poules. Madame Malika, vous avez vu, vous avez la fenêtre de votre chambre qui est ouverte. Oh, je sais, c'est mon mari. Quand il pète, ça bouffe tout l'oxygène des fleurs. Ah, moi le mien, il va aux toilettes à air fixe. Il chie comme du papier à musique. Madame Bosseau, et votre fille en ce moment, ça va? Oh, très bien. Hier, à l'école, elle a lu les lettres de mon moulin. Ah bon? Ben dites-moi, c'est pas bien de lire le courrier des autres, hein? Nous, hier soir, on a mangé du poulet élevé au grand air. Ah, nous, on s'en fiche. De toute façon, on mange pas les poumons, alors. Nous, ce soir, on mange du thon. Ah, le thon, c'est la biscotte de la mer, à cause des miettes. À cette époque, je portais des lunettes comme ça, avec la monture remboursée par la Sécurité sociale. Je vous précise pour vous dire à quel point elles étaient belles, mes lunettes. On m'aurait dit Darry Cole, vieux. Sauf que moi, j'avais 13 ans. Et j'avais aussi un appareil dentaire. Du coup, à l'école, j'étais 4 œils et dents de fer. 2 Pokémon à moi tout seul. À cause d'une petite dent tordue, je me suis retrouvé avec un appareil dentaire 2 fois plus gros que ma bouche. J'avais l'impression qu'on avait essayé de me faire avaler de force une pare-choc de Renault 12. Du coup, j'avais l'impression que je souriais tout le temps. Même quand mes collègues, ils se moquaient de moi. Oh, oh, t'as sucé l'homme de fer ou quoi, là? C'est l'homme de fer, hein? En plus, sur le palais, on m'avait mis une grosse ventouse, comme ça, pour pas avaler l'appareil quand je mange. Mais le pire pour manger, c'était le poisson pané. Je me souviens, hein, quand j'ai mangé à la cantine à midi, à la récréation de 15h, j'en recrachais encore des morceaux. Alors pour manger, c'était dur. Hein. Mais alors pour sortir avec les filles, au mieux, je pouvais sortir avec celles qui avaient un appareil dentaire comme moi. Franchement, hein. Tu es belle, hein. Toi aussi, tu es beau. On t'embrasse. Un soir, tous les deux, on s'est embrassés sous l'orage. Encore un peu, on meurt électrocuté. Et puis, un jour, j'en ai eu marre. J'ai eu une discussion d'homme à homme, avec ma mère. Et je l'ai jeté au vide d'ordure. Pas ma mère, hein. C'est bizarre, les souvenirs. En même temps, moi, j'aime bien les souvenirs. Parce que les souvenirs, contrairement à l'homme, avec le temps, ils deviennent bons. En même temps, si je me souviens quand j'avais des cheveux et que je vois le résultat aujourd'hui, chaussée au moins. On peut pas dire que ce soit devenu bon celui-là. C'est fou comme ça va vite quand tu perds tes cheveux. Un soir, tu vas te coucher, tu es Mick Jagger. Et le matin, tu te lèves, tu es Guy Marchand. Tu te regardes dans le miroir, tu te dis oh là là. Mais qu'est-ce qu'il fait Nestor Burma dans ma salle de bain? Le pire, c'est quand tu te rends compte que ta baignoire, elle a encore plus de cheveux que toi. Attention, c'est dur, hein, psychologiquement, de perdre ses cheveux. Alors, c'est pour ça qu'il y a des mecs qui se laissent pousser des mèches qui vont de là à de là. Moi, j'appelle ça la mèche monsieur propre. Elle fait tout du sol au plafond. Plus que longue, frange, queue de cheval. Les mecs sont juste emmerdés quand il y a du vent, quoi. Ils sont obligés de marcher comme un crabe, comme ça. Sinon, la mèche, elle s'ouvre comme un zippo, tu
3: sais. 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
4: Bon, alors, j'ai commencé tout à l'heure de vous parler de ma sœur et de mon beau-frère Bernard. On va finir le travail. Parce que ils se sont mariés là et bon en deux mots le mariage de ma sœur bon c'était minable. Bon mon beau-frère déjà bon vous voyez ce que c'est un lourd. Et bah plus lourd encore tu vois une usine à phrases toute faite tu vois même son mariage il a pas fait de trêve hein. Alors déjà les mariages j'ai horreur de ça c'est pour ça que je vous raconte ça parce que je sais jamais comment m'habiller dans les mariages. Alors là comme c'était le mariage de ma sœur j'ai fait un effort un gros effort trop peut-être. Et ils m'ont pris pour un gars de l'entretien, vous voyez. Ouais, il y a même un vieux m'a dit, faut pas rester là, monsieur, c'est privé, rentrez chez vous. J'ai dit, mais c'est le mariage de ma sœur. Il m'a dit, justement, faut que ce soit propre, allez balayer. Oh là là. Alors bon, on était à la mairie, on a commencé à la mairie, comme tout le monde. Alors on s'est fait chier 2 heures à écouter la vie des mariés, debout, parce qu'évidemment, il n'y avait pas de place assise pour tout le monde. Ça dépend les mairies où vous êtes. Hein. Bon, nous, où ma sœur s'est mariée à Saint-Bouzieux-le-Haut. Il n'y a pas de place pour tout le monde, voyez. Donc, ne me demandez pas où c'est, je veux pas savoir, j'y retournerai jamais. Ensuite, on a filé à l'église, hein. Donc l'église, c'est pareil que la mairie, tu te fais chier pareil, sauf qu'en plus, tu chantes, tu vois. Donc là, on a commencé méchamment avec une chanson qui était « Lève-toi et trace ta route ». Donc c'est une version moins connue que « Lève-toi et marche », tu vois. On a continué, je me souviens, avec c'était « Ah oui, Jésus est mon berger, mais son bâton est en bois », tu vois. Oh putain, là c'est tout de suite. Et alors on a fini violent avec une interprétation libre de Robert, qui est l'harmoniste de Saint-Bouzieux-le-Haut, tu vois. Et on a chanté donc « Dieu m'a donné son foie ». Alors je lui dis « Mais c'est pas ça, tu t'es trompé Robert ». Je lui dis « C'est Dieu m'a donné la foi ». Il m'a dit « Toi, occupe-toi tes affaires, va balayer ». Je lui dis « Bon, c'est pas grave ». Alors après, on a filé au vin d'honneur. Le vin d'honneur, c'est pareil, vous êtes tous allés dans les vins d'honneur. C'est une espèce de no man's land, le vin d'honneur, où se croisent d'une part ceux qui auront mangé au mariage le soir, et d'autre part ceux qui iront manger chez eux. Et en général, ceux qui rentrent manger chez eux trouvent le mariage nettement meilleur que les autres, hein. Enfin bon, hein, ça je vous le dis entre nous, hein. Alors après, donc, on a filé à la salle polyvalente de Saint-Bouzieux-le-Haut. On n'a pas trouvé tout de suite, hein. On a bien fait 45 bords dans la cambrousse. On s'est arrêté dans des fermes pour demander. Je comprenais rien ce qu'ils me disaient, les mecs. Tout, pareil, hein. À tout ce que j'ai compris, c'est... Oh, aïe, viens voir un canard. Viens voir un canard, ça fait pousser une niche. Je dis, qu'est-ce qu'on raconte le paysan, là? Bref, alors on a bu des canons, sinon t'as pas l'information, hein, donc t'es obligé de boire des canons. Moi je conduis pas, je m'en fous. Et alors après on est arrivé à la salle polyvalente de Saint-Bouzieux, et en fait c'était à Saint-Bouzieux le boss, c'est pour ça qu'on n'a pas trouvé, tu vois. Mais c'est aussi pour eux que le haut, hein, faut pas y aller, hein. Et alors là donc, on a voulu rentrer dans la salle polyvalente, et on n'a pas pu parce que ma sœur était partie faire les photos, et elle avait gardé les clés dans sa poche. Donc, on a attendu 2 heures qu'ils aillent faire les photos de mariage, les fameuses photos de mariage qu'il y a tous dans les salons comme ça. Alors je vous explique, si par exemple t'es motard, on te colle sur une moto, et on met la mariée derrière. Si t'es pêcheur, on te met sur un bateau. Et mon beau-frère, je vous l'ai dit tout à l'heure, il bosse à l'EDF. Effectivement, ils les ont fait monter sur des pylônes haute tension. Non, c'est joli. Non. Il bosse à l'EDF, lui. Le problème, c'est que ma soeur, c'était quand même 900 balles de coiffeur, si tu veux. Et avec l'électricité statique, ça fait des cheveux comme ça. Ça fait chier, quand même, tu vois. Alors, bon, ils ont fait sur un transfo après, mais c'était moins bien. Bref, non, c'est moins bien. Et alors après, donc, ils sont arrivés, on a ouvert la salle, ils ont placé tout le monde dans la salle comme on fait dans les mariages. Donc moi, j'ai repéré des gonzesses, tu vois, les mariages, tout ça. Non, il a fallu que ma sœur, elle me colle à une table de vieux tontons et de vieilles tatas. J'avais pas vu depuis 1000 ans, tu vois. Je me suis fait chier. Oh, putain.
7: Oh, le petit Céline, qu'est-ce qu'il a grandi?
4: Je dis, c'est normal, tonton, j'ai 35 ans, maintenant. Elle m'a dit, qu'est-ce que tu fais de beau dans la vie? J'ai dit, je vends de la drogue. Voilà, l'enfer. Alors, on était à l'apéro, et là, le DJ, à l'apéro, il pète un plomb, il met ça direct. Et on fait tourner le cerveau. Oh, putain, les boules. Je mets pas de serviette. Ça m'a mis l'angoisse, tu vois. Je suis allé aux toilettes, j'ai pris des Lexomil pour me calmer. Alors bon, je me suis roulé un petit pétard aussi, tu vois. Je fais, c'est marrant parce que je sentais, je faisais ça. On fait tourner les pétards. Ça me fait du vent dans la tête. Je me suis marré, putain. C'est con, j'étais tout seul. Alors après, je suis retourné m'asseoir. Alors après, bon, il y a eu le repas. Alors c'est marrant, le repas des mariés sur pareil, là, c'était un banquet où on servait, tu vois. Et vu ce que j'avais dans l'assiette, tu vois. Je me suis demandé si c'était pas le serveur qui avait payé la bouffe, tu vois. C'est toujours pareil. Après, le tonton, il a voulu chanter. Il m'a dit, oh, allez, je me jette à l'eau, je chante une chanson. Je lui dis, va d'abord te jeter dans la scène, après tu chantes. Voilà. Après, ils ont voulu danser. Toujours la même histoire dans les mariages, ça va jamais. Les vieux, ils voulaient du tango. Les jeunes, ils voulaient la techno. Moi, je voulais me barrer. Voilà. Après, il y a eu quoi? La jarretière. Oh putain, je supporte pas la jarretière. J'ai chopé mon beau-frère, j'ai dit, viens, vas-y voir. J'ai dit, bon, je te fais un chèque global. J'achète la jarretière, t'arrêtes de prostituer ma sœur. Moi, je peux pas. Ah, j'y supporte pas. Enfin, pour vous dire comment on s'est fait chier, il y a même pas eu de bagarre, rien. Ah non, personne n'était bourré, rien. Moi, je suis resté quand même jusqu'à 6h du matin, parce que j'ai dragué la sœur de mon beau-frère, tu vois. Ah, c'est bien. Alors, il m'a dit, ouais, dis-moi, comment tu la trouves, ma sœur? J'ai dit, le mot exact, c'est conne. C'est la vérité. Et après, je suis parti, tu vois. Et alors, sur le parti, il me courait après, c'était 6h30, il m'a remis l'angoisse, tu vois. Si en plus, j'avais rien volé, j'étais tranquille. Ah non, j'étais clean. Et alors, il me dit comme ça, tiens, t'as oublié tes dragées. J'ai dit, tu peux te le mettre dans le cul. Tu vois, ça m'a fini, tu vois, ça m'a vidé. Toi, j'étais tranquille. Et alors, ah, j'étais soulagé après, tu vois, je suis rentré me coucher. Et comme ma soeur arrivait derrière, je voulais pas lui faire de la peine, c'est ma soeur quand même, c'est son mariage. J'ai vite pris les dragées comme ça, et puis j'ai regardé, j'ai dit, oh, merci beaucoup, et c'était un super mariage, et tous mes vœux de bonheur.
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8: Bonjour, c'est Jack. C'est vrai que depuis 1981, on ne voit que moi. Faut dire qu'au départ, j'ai tout fait pour être dans les petits papiers de François Mitterrand. Je l'ai tellement léché le cul que j'en ai encore la langue râpeuse. Et j'ai appliqué la même méthode avec le nouveau président, quel bel homme. En short, avec ses Ray-Ban. Afin d'obtenir un poste dans le gouvernement, et ça y est, depuis quelque temps, ça y est, c'est fait, je suis de droite. François Mitterrand serait fier de moi. Même Dame Pipi à l'Élysée, j'aurais accepté. Je ne suis ni pute, ni soumise, mais toujours prêt à tout. Le président me demanderait « Voulez-vous en être ?» Je lui répondrais tout de go « Mais j'en suis, président !» Alors, je vais vous dire un petit peu ce que je fais, parler un peu de mon poste. Je suis à la commission sur les institutions, présidée par Édouard Balladur, qu'on a ressorti du saloir pour l'occasion. Vous vous rendez compte ? J'ai une commission, et c'est une grosse commission, parce qu'on siège tous les matins. Cette grosse commission, c'est chier, non? Pour en arriver là, Roberta, j'en ai quand même chié des ronds de chapeau. N'oublions pas que, durant la campagne pour la présidentielle, j'ai été le conseiller spécial de Ségolène Royal, la Thénardier de la rue de Solferino. Alors, en quoi ça consistait, conseiller spécial? Eh bien, je veillais à ce que Cruella ne dise pas trop de conneries, et c'était un travail à plein temps. Et puis, sitôt l'élection terminée, j'en ai eu ras la teinture de la mégère et de tous les tocards du Parti Socialiste. Je ne voulais pas finir comme ce pauvre Lionel Jospin qui n'en finit pas de revenir comme un vieux ragoût de mouton. Vous vous rendez compte que même au vide-grenier de l'île de Ré, ils n'ont pas réussi à s'en débarrasser. Le seul pour qui j'ai encore de la compassion, c'est Porcinet Hollande. Certes, il n'a pas inventé le bidon de 2 litres, mais... Mais c'est pas le mauvais bougre. Il est tombé sur la mauvaise, c'est tout. Comme notre vénéré président, il s'est fait larguer par sa bonne femme. Ou les méchantes, ou les vilaines. Et oui, Ségolène est partie, Cécilia aussi. Heureusement qu'au nom de l'ouverture, Nicolas ne s'est pas mis en ménage avec Porcinet. Maintenant, il est casé avec Carla. C'est comme si Ségolène Royal était avec Benabar, vous rendez compte. Et George Bush avec Kylie Minogue, ce serait bien aussi. Mais trêve de plaisanterie, nous n'avons pas mêlé des histoires de cœur des hommes politiques. Je sens derrière moi de jeunes gens vigoureux, avec leurs instruments à la main. Ce qui me fait vous rappeler que je suis à l'origine de la fête de la musique, où chaque 21 juin, l'été est gâché par une minorité qui emmerde une majorité. Mais aussi la techno-parade, quelle grâce, quelle légèreté. Avec la techno, on a trouvé encore plus con que le rap. Il n'y a même plus de paroles. Tous ces projets, issus de mon cerveau fécond, me font espérer un poste plus prestigieux au sein du gouvernement. Je me verrais bien ministre de la culture et des plumes dans le cul, ce serait formidable.
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9: Aujourd'hui, alhamdoulilah, comme on dit chez moi, je suis conscient de la chance que j'ai de jouer dans des conditions pareilles. Devant des gens réceptifs au zénith sur le toit de Paris, quand même. C'est extraordinaire, ça n'a pas toujours été le cas, je vous jure. Il n'y a pas si longtemps, j'étais joué mon spectacle. Je me souviens que c'était mon oncle qui était mon manager à l'époque. Et il m'a trouvé une date à la prison de Fleury Mérogis. Il m'a dit, t'inquiète pas, je s'occupe du tout. Tu s'occupes de rien. T'inquiète. Je me suis retrouvé à la prison de Fleury Mérogis. Ça m'a fait plaisir de revoir tous mes copains de CM2. Comme si on s'était donné rendez-vous 10 ans après. Comme dans la chanson. On s'était donné rendez-vous dans des ans. Même jour, même heure, même jour. On se retrouvera quand on aura 35 ans à la prison de Fleury-Mérogis. Et toi, Mahmoud, qu'est-ce que tu deviens? T'as pris 10 piges, t'es pas pris bien. Je suis arrivé le jour du match de foot en plus. Je me rappelle. Attends. Je suis arrivé le jour du match de foot. Je me rappelle ce jour. Le match, c'était les voleurs de sacs contre ceux qui n'avaient rien fait du tout. Mais le match n'a pas pu avoir lieu parce qu'ils voulaient tous se mettre dans l'équipe de ceux qui n'avaient rien fait du tout. Et après, c'était à mon tour de jouer mon spectacle. Et là, il y a un imbécile. Enfin, c'était même plusieurs imbéciles, mais dans une personne, apparemment. Je crois que c'était le chef des imbéciles, lui. Il a attendu que je commence mon spectacle pour ouvrir sa grande gueule. Mais Foden, viens voir. Foden, viens voir. Petit. Et monsieur. Oh, Foden, hé. Et monsieur, petit eucalyptus, viens voir. Oh, excuse-moi, voilà, excuse, 2 minutes. Hé, hey, tu dis à mon frère qu'il donne la lettre au juge. Et dans la lettre, il met pense Christan, moi j'ai rien fait dans l'histoire. Oh, achou. Viens voir, 2 minutes. Tu dis à ma tante qu'elle dise à ma petite sœur que si je la revois à la télévision avec les ni putes ni soumis, je la défonce. Il a pas arrêté de parler, je vous jure. Et là, heureusement, il y a un mec qui s'est levé. D'ailleurs, quand il s'est levé, tout le monde a fermé sa gueule. Sur son front, il y avait un tatouage, il y avait marqué « Fermez tous vos gueules ». Il est arrivé vers moi, il m'a dit « Arrête tes sketchs. Chante-moi du Charles Aznavour. Hein. » Moi, je suis comique, je suis pas chanteur. Chante ou je te défonce ta mère. Hein. La bohème, ça fait plaisir. D'avoir 20 ans. Toi, je suis pas très bien à chanter. Chante, je te dis! C'est les moins de 20 ans qu'ils ne peuvent pas connaître. Mon marre de ce temps-là s'apprête à aider Lila jusque sur les fenêtres esculent. La Ziza, je te veux, c'est un meurtre bien. Je savais plus comment faire. Vous comprenez maintenant quand je vous dis que je suis content de jouer dans des conditions pareilles, je te jure, devant des gens réceptifs, des bonnes meufs, tout. Mais je te jure, ça aurait été dommage que ma carrière s'arrête à Fleury-Mérogis. J'aurais pas pu vous raconter ce qui m'est arrivé ces 3 dernières années. Il m'est arrivé des trucs de fou. J'ai tourné dans Amélie Poulain. Au début, ils voulaient que je fasse le poulain, je leur ai dit, vous êtes des fous. Je crois que le poulain, ça c'est sûr. Après, j'ai tourné dans Astérix. Ça veut dire Amélie Poulain, c'était pourri, c'est ça? En tout cas, Astérix, je me suis bien amusé. Alain Chabat, il a été super sympa. Il m'a laissé amener mes 15 copains d'enfance dans le désert de Ouarzazate. Le week-end, pour que je puisse m'amuser, il m'a prêté un petit âne qui s'appelle Cannabis. Allez, Cannabis. Il marchait pas, mes copains, ils ont essayé de le fumer, ça marchait pas non plus. Qu'est-ce que j'ai fait d'autre comme truc de fou? Si, j'ai tourné dans un grand film américain avec un grand réalisateur qui s'appelle Spike Lee. Pas une bonne nouvelle. Je te jure, c'était vraiment bien. Au début, il m'a proposé le premier rôle. Après, il m'a posé la question fatidique. Il m'a dit, « Speak English. » J'ai répondu, « It's an umbrella. » Il m'a dit, « Tu seras portier. » Ça, c'était facile à faire. En anglais, c'est « the doorman. » Ça, c'était facile à faire. Fallait que je dise, « To open the door. To the close the door. » J'ai hâte de voir ma réplique quand le film sortira. Qu'est-ce que j'ai fait comme autre truc de fou? Si, bien sûr, t'es fou. J'ai voté Chirac. C'est ma mère qui m'a obligé. Oula, vous auriez dû la voir, la pauvre, le jour où elle a appris que Jean-Marie Le Pen a failli passer. Elle était devant sa petite télévision avec son petit fer à repasser. On va tous mourir! On va tous mourir! Samedi au dimanche, normalement. C'est dommage, mardi, il y a le marché. Ouais, bah, rigole, la hamara, rigole. Mais rigole bien, que ce qui va rigoler vers la fin aussi, hein. Obligé de voter Chirac. Mais c'est même pas ça qui m'énerve, c'est pas de voter Chirac. c'est que pour voter, j'ai dû aller à l'école le dimanche. Déjà, j'y allais même pas en semaine.
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10: On n'a pas le pot, nous, les hommes, que tu regardes bien. Hein ? On est quoi, nous, les hommes ? C'est vrai, on n'est pas grand-chose, que tu regardes bien. Si on recompte un petit peu, regarde, on sort de la choupinette des femmes. Elles deviennent la mère de nos enfants, nos maîtresses, nos mamies. On est cernés par les bonnes femmes, nous, hein ? On est quoi, nous, on est une petite bouche de canne qui fait la tata ? Ben oui, ben, tu vois, je trouve ça injuste, moi. On connaîtra jamais, nous, les joies de la grossesse. On portera jamais un bébé dans notre ventre, jamais ! Tu sais pourquoi ? Bah, je sais pourquoi. Hein. Tout simplement parce qu'il se trouve qu'on a des organes externes. Hein. Ce qui, entre nous, est un petit peu plus hygiénique. Hein, les gars ? Ouais ! Voilà ! Ouais, ouh, et ben ouais ! Et ben, n'empêche que nous, on n'a rien à cacher ! Nous, tout est dehors, c'est nickel ! Un petit peu de fromage de temps en temps, mais c'est pas méchant! Hein, les gars? Ouais! Voilà! Ouais! Eh ben oui, ben, en attendant, les femmes, on s'excuse, hein! Mais nous, quand on descend à la cave avec vous, on sait jamais sur quoi on va tomber avec vous, hein! Vous entendez, les gars, c'est pas le moment de mollir, hein, moi, je vous le dis. Hein. Vous les avez entendus, hein, comment elle sort bif. Hein. Et là, si on laisse faire, vous allez voir que dans pas longtemps, elles vont nous réclamer un orgasme à chaque rapport. Ça nous pend au nez, ça, les gars. Alors là, à propos de l'orgasme, je rappellerai aux femmes que j'adore. C'est pas ça, la question. Alors... Je rappellerai que pour que l'humanité subsiste, ne dis pas n'importe quoi là, pour que l'humanité subsiste, il est nécessaire que l'homme jouisse. Et ben toi, on parlait des films de cul. Et ben je vais vous dire, et ben moi je suis contre, parfaitement. Parce que justement, un film de cul ne respecte pas les femmes. Vous avez vu quand ils tirent sur leur grand tuyau là, comme ça. Voilà, donc, question procréation, ça n'a aucun intérêt, on est d'accord. Eh ben, c'est honteux. Honteux. En plus, ça fausse tous les calculs, hein. Bah oui, parce qu'après, nous, nos femmes, elles nous disent, ah bah oui, mais sur la cassette, c'était plus gros. Bah, c'était plus gros. Attends, c'est des bestiaux d'élevage, hein. Ça correspond pas du tout à la moyenne, hein, pas du tout. Moi, je rigolerais, moi, de temps en temps, qu'ils mettent un mec normal dans la bande, hein, pour qu'on voit bien la différence. Voilà. Ah, moi, j'ai essayé, hein, moi, je vois, par exemple, moi, quand je la tiens comme ça, bon, j'en vois encore un bout qui dépasse, hein. Bon. Mais moi, si je mets deux mains, moi, je vois plus rien. Bon, ben, il y a encore ça qui dépasse. Alors, c'est normal, ça. Hein. Voilà. Ah, mais... Ouais, mais vous savez, là, je m'adresse aux gars, là. Hein, vous savez, ces gars-là, il faut pas les envier, hein. Ah non, c'est des malheureux, tu sais. Bah, tu sais, tout ce qui rentre, hein, faut le ressortir après, hein. Et puis, faut le re-rentrer, hein. Et vas-y, les reins, comment ils dérouillent, hein. Eh oui, parce que là, ils sont jeunes, ils souffrent pas encore. Hein. Tu vois, vers 50, 60 ans, les lumbagos qui se tapent les gars, hein. Alors que nous. Et même, je vois, les filles, ils les font sucer beaucoup trop jeunes. Là, c'est les cervicales qui trinquent, là. Tu sais, avec les grands bazars, ils sont là comme ça. Hein? Moi, j'ai vu des arthroses, moi, à 35 ans, moi. Des arthroses, comme mamie, hein, moi, des arthroses. Alors que nous, non, non. Ce que je veux dire, c'est que nous, les petites bites, on respecte les femmes, et puis c'est tout. Hein, les gars? Oui. Allez, là, je viens de vous dire, vous aviez tous des petites bites. On va dire oui à chaque fois non plus. Je voulais dire les bites normales. Hein? Finalement, il n'y en a pas tellement, hein? Il y a un petit groupe là-bas, bienvenue les gars. Ah. Ah, ce que je voulais dire, ce que je voulais dire là, dans mon explication, je voulais dire à propos de l'orgasme, puisqu'on en était là, hein, je voulais dire, heureusement encore qu'il nous reste un truc à nous les hommes, hein, d'intéressant quand même à faire, hein. Bye, hein, si tu te fais chier. Hein. Je crois que je t'ai pas vu. Si, elle va comme ça. Fait... Hein? Alors, ce que je voulais dire... Parce que je parle des hommes, c'est pour ça, mais... Nous, il y aurait reste quand même un truc intéressant. Ce que je voulais dire, c'est que à part dans les films de cul... C'est pour ça que j'ai fait une petite parenthèse pour que tout le monde comprenne bien. Je veux dire, à part dans les films de cul, en général, l'homme... À propos de l'orgasme, on en était là. L'homme jouit utile. Alors que les femmes, c'est pas du tout utile. Eh ben, c'est un cadeau, de temps en temps. Depuis ce jour de fête, depuis 7 ans. Alors, coucou, y'a oh, oh, nom de Dieu. Oh, j'arrive pas à les calmer, ce soir, hein. Attends, je vais les rafraîchir. Alors, là, vous chantez un petit peu moins fort, hein, maintenant, hein. Évidemment, ça piaille au balcon, hein. Et ici, elle bouge pas une oreille, ici. Elle fouette, là. Alors, non, ce que je voulais dire, mesdames et messieurs, c'est que c'est vrai que j'adore les femmes. Aucune femme ici ne doute, hein, que je les adore. J'ai envie de leur dire, soyez gentils, un petit peu. Si, attendez, là, je m'adresse aux femmes, là, uniquement. Les femmes, soyez pas trop difficiles avec nous. Vous voyez pas ce qui se passe, les femmes? Vous voyez pas? Alors là, je suis sur le cul, là. Non, attends, parce que c'est dans des proportions énormes, hein. Vous voyez pas que de plus en plus, nous, les hommes, en général, on préfère de plus en plus les hommes. D'ailleurs, moi, je trouve ça très bien. Ça va permettre aux petits gros de bourrer aussi, y a pas de raison. C'est que je suis un petit peu inquiet parce que ça va tellement vite dans l'autre sens. Écoute, je me demande si je vais pas être carrément le premier artiste à avouer publiquement dans les journaux, partout, sur scène, carrément à avouer son hétérosexualité. D'ailleurs, avec ma femme, on a commencé, on se cache plus. On s'embrasse dans la rue devant tout le monde. Là, rien à branler. Je voudrais dire aussi pour finir que je connais pas mal d'artistes, hein. Hétéro comme moi, hein. Il y en a encore. Et qui ferait pas mal de l'avouer aussi.
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11: Tu fais des rêves, toi?
12: Ouais, mais surtout la nuit quand je dors.
13: Ouais, ben, il vaut mieux rêver chez soi parce qu'au travail, on est souvent dérangé quand on dort. Il y a toujours un coup de fil ou le chef de service qui veut un papier tamponné ou...
12: Alors que chez soi, dans son lit, on est rarement dérangé.
13: Alors il paraît, enfin c'est ce qu'on dit, hein, que tous les rêves ont une signification cachée.
12: Ah bon, cachée? Comment ça?
13: Eh ben, par exemple, si tu rêves d'un cheval, ça ne veut pas dire que tu as vraiment rêvé d'un cheval.
12: Quand je l'ai vu, le cheval!
13: Oui, mais il y a un sens caché. Ça peut très bien être une personne humaine qui, dans ton rêve, revêt l'apparence d'un cheval.
12: Mais ça, c'est drôle, alors. Parce que, justement, l'autre jour, j'ai rêvé d'un cheval.
13: Ouais.
12: Et je pensais que c'était parce que j'avais joué au tiercé.
13: Voilà, mais ce serait trop simple, ça. Qu'est-ce qu'il faisait, ce cheval? Il galopait, il était à l'écurie.
12: Il était à l'écurie.
13: Ouais.
12: Et j'allais le caresser en lui donnant un sucre.
13: Ah, voilà qui est intéressant. Qu'est-ce que c'est, l'écurie, pour le cheval? C'est sa maison. Eh ben, toi, dans ton rêve, l'écurie, c'est ta maison.
12: Ah non, mais chez moi, c'est plus grand, puis il y a le confort.
13: Ah non, mais il s'agit de la maison sur le plan symbolique.
12: Ah, alors?
13: Qui est-ce qui habite sous ton toit en ce moment?
12: En ce moment, on héberge ma belle-mère, parce qu'elle est en travaux.
13: Encore? Ben, elle était à l'hôpital le mois dernier.
12: Non, c'est sa maison qui est en travaux. C'est pour ça qu'elle dort chez nous.
13: Ah ouais. Quel âge elle a, ta belle-mère?
12: Elle va sur ses 70 ans.
13: Mm-hmm. Elle a les cheveux gris, je suis sûr.
12: Comment tu le sais?
13: Et ton cheval, il avait une robe grise?
12: Comment tu le sais?
13: CQFD, ils ont tous les deux la même couleur de poil. En fait, dans ton rêve, le cheval, c'est ta belle-mère.
12: Pourquoi j'irais donner un sucre à ma belle-mère? Elle est diabétique.
13: Eh ben ça, c'est parce que tu lui veux du mal à ta belle-mère, puisque le sucre, c'est mauvais pour elle.
12: Pourquoi je caresserais ma belle-mère?
13: Tu le caressais comment, ton cheval, de la tête à la croupe?
12: Ouais, comme ça.
13: C'est ça, voilà.
12: Là,
13: dans voilà. Le sens du poil.
12: Voilà.
13: Voilà.
12: Là. Après, je lui flattais la croupe. Tapotant.
13: Je vais t'expliquer, c'est pas compliqué. En fait, tu veux te débarrasser de ta belle-mère. Enfin, tu veux la faire partir de chez toi, évidemment. Seulement, tu veux pas qu'elle s'en rende compte. Attends, alors tu fais mine d'être gentil avec elle.
12: Ouais, mais ma belle-mère, je... Oh. Je lui flatte pas la croupe.
13: Ah non. Mais non, mais c'est symbolique, tu la flattes. Je suis sûr que t'es mielleux avec elle.
12: Je suis polisse en plus, hein. C'est vrai qu'elle a beaucoup d'argent et que je voudrais m'acheter une nouvelle voiture.
13: Eh ben voilà. Mais c'est pas compliqué l'interprétation des rêves. Tiens, moi, pas plus tard que la nuit dernière, j'ai rêvé que j'étais avec Sharon Stone. Ben, si ça se trouve, c'est pas avec elle que j'étais.
12: Ton rêve était érotique?
13: Oh, pas plus que ça. Elle avait un comportement bizarre.
12: Ah, mais elles sont spéciales, hein, ces actrices d'Hollywood.
13: En fait, j'allais chez elle pour lui livrer une pizza. Bon.
12: Ah bon? On mange des pizzas, Sharon Stone!
13: Ah, je sais pas, mais là, dans le rêve, elle avait envie de pizza.
12: Parce qu'on... On l'imagine plus caviar et champagne. Hein.
13: Dans la vie, oui, mais là, dans un rêve, Sharon Stone, elle peut très bien vouloir manger de la pizza.
12: Ah oui? Puisque c'est dans un rêve.
13: Ah oui.
12: Elle avait commandé quoi? Une 4 saisons? Une 4 fromages?
13: Non, une 4 saucisses.
12: Ça existe, ça?
13: Je sais pas, mais là, dans le rêve, elle avait envie de saucisses.
12: Qu'est-ce que ça peut bien vouloir dire? Une femme qui a envie de saucisse.
13: Toujours est-il que sur sa pizza, il y en avait 3, il en manquait une et qu'elle n'était pas contente. Hein.
12: C'est sympa chez elle, il y a de jolies choses, il doit y avoir une piscine, non?
13: Bah, j'ai pas vraiment fait attention à son intérieur. J'étais fasciné par son regard, surtout qu'elle était nue.
12: Mais si ça se trouve, Sharon Stone, tu vas la rencontrer. C'est peut-être prémonitoire.
13: Ah bah ça, c'est encore autre chose, les rêves prémonitoires.
12: Oui, mais ça existe.
13: Bah bien sûr que ça existe.
12: Oui, parce que moi, l'autre jour... Je rêve que Nicole Kidman sonne à ma porte.
13: Non.
12: Et que je vais lui ouvrir en pyjama à peine réveillé.
13: Non, c'est pas vrai.
12: Eh ben, 2 heures après.
13: Ouais.
12: Vers les 8 heures.
13: Ouais.
12: On sonne à ma porte. Je vais ouvrir le releveur des compteurs.
13: Et alors?
12: Mon rêve s'est réalisé. Parce qu'on a sonné à ma porte.
13: Bah, ouais, bah c'était pas Nicole Kidman.
12: Non, mais j'avais le même pyjama que dans mon rêve.
13: T'as dû être déçu en voyant la tête du gazier.
12: Non, parce que la prochaine fois, si je rêve à un employé du gaz, je me dis que j'ai peut-être une chance de tomber sur elle.
13: Moi, une fois comme ça, j'avais rêvé que je volais. Bon.
12: Dans un magasin?
13: Non, non, en l'air. J'étais au-dessus de la tour Eiffel.
12: C'était à Paris?
13: Je sais pas.
12: T'as rencontré une hôtesse de l'air?
13: Non, mais il paraît que dans un rêve, quand on vole, c'est sexuel.
12: Ouais, on le dit, ça. Ouais, ouais. L'autre jour, j'ai rêvé que j'étais un poulet.
13: Ouais.
12: Alors, j'étais dans une cour et un type me poursuivait. Je pouvais pas voler. Je pouvais pas. Je faisais.
13: Il t'a chopé le gars dans la cour?
12: Non, parce que je gueulais, hein. Je dis, si tu m'attrapes, je te meurs. Et t'auras la grippe aviaire.
13: T'avais des dents, c'est moche pour une poule. Mais ça, c'est pas un rêve que t'as fait, c'est un cauchemar. Et en général, quand on fait un cauchemar, c'est dû à un problème de digestion. Ah. Qu'est-ce que t'avais mangé la veille au soir?
12: Moi, j'avais passé le week-end en Alsace chez mon beau-frère.
13: Ton beau-frère, c'est le mari de ta sœur?
12: Non, c'est l'autre.
13: Ah oui, c'est le frère de ta belle-sœur.
12: C'est celui qui est dans la police.
13: Ah oui. Ah ben, c'est pour ça que t'as rêvé de poulet.
12: Non, non, c'est parce que leur cuisine est très lourde. Hein. Lui, il est de Colmar et elle de Castelnaudary.
13: Oh là là, ça doit faire un bon mélange au niveau culinaire, ça.
12: Ouais, mais pas en été. Là, il m'avait fait un Spunzel Cassoletto.
13: Qu'est-ce que c'est, ça, déjà, le Spunzel Cassoletto? Je connais, mais je me rappelle plus.
12: Ça m'étonnerait que tu connaisses, hein. C'est eux qui l'ont inventé. C'est une goulache de boudin et de lard, servie dans une miche de pain rassis, recouverte de tripes et de fromage fondu à l'huile.
13: Et avec ça, un bon petit cahors?
12: Non, de la bière tiède avec du schnapps. Mais avec modération, parce qu'il y a déjà eu des morts.
13: Mais là, mais t'étais alourdi, avec ça, tu pouvais pas voler. Alors que moi, mon rêve de vol, ça veut dire que je suis léger. Et si je suis léger dans un rêve, ça veut dire qu'en réalité, dans ma vie, je suis libre. Et c'est vrai que moi, dans ma vie, je suis libre. Moi, j'ai pas de frontières, pas de limites, pas de barrières, pas de tabous, je fais ce que je veux, moi. Je sors la nuit en boîte, je rentre à 5h du matin, je drague...
12: Et ta femme, alors?
13: Ah ben, c'est avec elle que je fais ça. Je sors la nuit en boîte quand elle veut, je rentre à l'heure qu'elle veut, je la drague quand elle veut.
12: Quand vous vous couchez...
13: C'est pareil, c'est quand elle veut.
12: Ah, évidemment, les rêves, c'est pas toujours comme on voudrait.
13: Oui, mais ce qui est bien dans les rêves, c'est que ça permet de rêver.
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14: Hop là, salut Bernard.
15: Salut Bruno. Ça va?
14: Ça va.
15: T'as l'air à fort, ouais, toi, hein?
14: Ça va bien.
15: Un peu de Ricard?
14: Ouais, s'il te plaît, ouais.
15: Avec de l'eau?
14: Ouais, ouais.
15: Des glaçons aussi?
14: Ouais, deux glaçons, s'il te plaît.
15: Ça tombe bien, il n'y en a pas.
14: Ouais, bien.
15: Alors, vous avez bien roulé?
14: Ouais, ouais, on a mis une heure et quart depuis Nîmes, là. On s'est juste arrêté pour une fois pour mamie et sa cystite.
15: Une heure et quart?
14: Ouais.
15: Vous êtes venu à pied ou quoi? Ah non, mais c'est vrai, t'es Renault, toi.
14: Ouais.
15: T'as toujours été Renault, toi.
14: Ouais.
15: T'as tout eu du corps, hein, l'R9, l'R11, l'R12, l'R14 en forme de poire que personne n'en voulait. La Laguna, la TD, la TR, la TS et... Et maintenant, la bétaillère, là, c'est bien, hein, bien.
14: L'espace, Bernard, l'espace.
15: Eh, tu sais pourquoi il l'appelle l'espace, hein?
14: Non, je sais pas.
15: Et parce que c'est comme les fusées, ça a du mal à démarrer, ça retombe comme une merde et ça revient souvent au garage.
14: C'est sûr que tout le monde peut pas rouler en BM, hein. Nous, les enseignants, on n'a pas les moyens.
15: Ah, c'est sûr, vous avez les vacances, mais vous avez pas les bagnoles, hein.
14: Ah,
15: eh, vous avez qu'à faire grève, hein.
14: Ouais.
15: Moi, je suis pas contre la grève des enseignants, hein. On ne sent pas la différence.
14: Et puis pour rouler en BM, il faut aimer les Allemands. Hein. Vous, dans ta famille, vous les avez toujours aimés, les Allemands. Hein. Ta grand-mère, elle n'a pas été envahie par les Allemands, elle a été inondée, elle. Remarque, au niveau coiffure, c'était la première punk de France à la Libération. Hein.
15: T'es toujours aussi con, Bruno.
14: Ouais,
15: hein.
14: Ouais, ouais.
15: Enfin, on ne va pas bousiller la journée parce qu'il y a une conne dans la famille. Hein.
14: Oh.
15: Allez, tiens, prends la saucisse, ça va.
14: Merci.
15: Hey. T'as qu'on en a remué la merde, là.
14: Ouais.
15: C'est d'accord, vous prenez mamie à Noël.
14: Non, non, non, non, non, on prend pas mamie à Noël. Mamie, on l'a eu à la Toussaint, on l'a eu à la fête des mères, et on l'a eu au 14 juillet. Tu sais comment elle est pénible, mamie, au 14 juillet. Il a fallu se taper tout le feu d'artifice, et même rester toute la nuit pour être sûr que tous les pétards étaient bien éteints. Alors moi, les croissants avec les pompiers, non merci, c'est vous qui prenez mamie à Noël.
15: Et voilà, ouais. Ça c'est les socialo-communistes, c'est tu vois. Ça. Tout pour ma gueule, que des promesses. Hein. Ah, c'est bien du Jospin, ça, tiens.
14: Mais qu'est-ce que tu veux qu'on en foute de mamie? On va faire de la voile en Martinique. Qu'est-ce que tu veux qu'on en foute?
15: Je sais pas, vous la prenez.
14: On la tue, on en fait une encre? Qu'est-ce qu'on en fait? On pêche au vif, on en fait quoi de mamie, dis-le-moi. Tu fais chier Bernard avec ta morale, tu ferais mieux t'occuper de tes gosses, surtout la petite, regarde là. Elle est limite pute avec son rimmel et ses ongles faits, là.
15: Bah attends, je vois pas en quoi ça fait pute, hein.
14: Si Bernard a 5 ans, le rimmel, ça fait pute, c'est.
15: Attends, nous au moins, on a des gosses. Hé, hey, tu sais comment on t'appelle avec Bernadette?
14: Non.
15: Le parfait, parce qu'ils font des bocaux stériles. Je déconne. Ça marche le boulot?
14: Ouais, ça va, ça va.
15: Enfin, j'ai du mal à dire boulot avec enseignant quand même.
14: Oui, oui, oui.
15: Hey, tu sais pourquoi les fonctionnaires ne regardent pas par la fenêtre le matin?
14: Non.
15: Qu'est-ce que tu veux qu'ils fassent l'après-midi? Non. Huguette! Huguette, oui. Huguette! Viens, Huguette! On n'a pas fait 200 bornes en bétaillère pour se faire insulter. Viens, Huguette!
14: Allez.
15: Viens, on s'en va. Viens, Huguette!
14: Oh,
15: non, mamie, tu restes. Huguette, tu viens. Viens.
16: Attends. Vous n'allez pas nous faire l'affront de partir maintenant.
15: Mamie, ne prends pas ton air de chien battu. Tu restes.
14: Allez.
15: Tu laisses tes dents dans le verre. Tu restes. Voilà, Huguette, viens, Huguette.
14: C'est pas vrai, ça, hein, putain, mais t'es con, hein, Bruno. T'es vraiment con, hein, je t'assure. Hein.
15: C'est ça. Et tu sais ce qu'elle a préparé, Bernadette?
14: Non.
15: Des palombes. Des sauvages tués de ce matin.
14: Bon, ben on reste, mais c'est pas pour toi qu'on reste, c'est pour Nénette. Et juste après, on y va.
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17: Alors, nous, Annie, c'est un peu loco, pardon. Hein. Doit figurer dans le Guinness des records. Quoique, à Paris, ils ont drôlement augmenté. Hein. Les impolocos chez vous, là, ils sont dit. Hein? Vous avez rien senti? Et ils ont augmenté à cause de la décentralisation. Et ils vous ont fait monter la plage l'année dernière. Si tout va bien cette année, ils vous font monter le soleil. Oh, madame. Non, je rigole, madame. Oui, je rigole. Non, je dis, savez, moi, j'aime bien Paris. Je monte souvent. Mon deuxième fils, il habite là-haut. Bah, c'est vrai que quand tu viens de la province, tu comprends pas tout de suite, hein. Non, il te faut un moment. Par exemple, on fait des exemples. Tu prends les spécialités culinaires. Tu vois, bon, nous, à Nice, on en a un moulon, hein. La soca, la pissaladière, la ratatouille, la porquette, bon. Ils les connaissent même pas, hein. Ainsi, ils n'ont que 3 des spécialités. Ils sont connus dans le monde entier. Ils ont le jambon beurre, le champignon de Paris, et surtout, le kebab. Beaucoup. Ah oui, beaucoup. On va partir. Et le quartier spécial que vous avez, comment il s'appelle? Le quartier chaud, là, j'y suis allée, moi. Comment il s'appelle? Le quartier chaud. Pigalle! Malheureux. Je suis allée, moi, à Pigalle. Malheur. Des sexes chopent de partout. Tu passes devant et te chopent le sexe. Et toutes ces femmes qui te font le recollage de trottoir. Malheur. Oh là, toute la scène de... Les péripétaciennes. C'est pas ça, c'est qu'en plus, il paraît qu'elles prennent une fortune. Hein. Comme il m'a dit, mon fils. Non, il y va pas pour lui, hein, mon fils. Non, il y va pour un copain. Oui, mon fils, c'est pas son genre. Hein. Voilà, il est plutôt du marais. Il m'a dit une somme. Ah oui, elles prennent 200 euros par tête de pipe. Si le temps il dépasse, il paraît qu'elles font payer en sus. Ah oui, et le chose du métro. Alors tout le monde, il me disait, oui, Mado, va pas dans le métro à l'heure de pointe, patati patata. Bon, nous, dans le midi, on sait pas ce que c'est, hein, l'heure de pointe, hein. C'est vrai, nous on pointe au bout les basta, hein. Bon. J'y suis allée dans le métro à l'heure de pointe. Malheur. Tout le monde, il est esquiché comme ça. Oh, le type de derrière, faut voir comment il te colle, hein. Alors, tu la sens bien à l'heure de pointe, hein.
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18: Ok, Pablo, Momo, Jeannot. Je sais pas siffler, ok. Allez, dernière réunion avant le casse du siècle. Lundi, 10h30, Crédit Agricole. Oui, non, c'est plus la BNP, parce qu'il y a un parking payant devant. Pas froid non plus que ça nous coûte de la thune. Hein. Personne n'a été suivi, là? Oui, Jeannot, je t'écoute. Hein? Il y a ta femme qui t'attend dans l'escalier. J'espère que tu n'as pas dit qu'on allait faire un braquage quand même. Elle s'est déjà acheté un manteau de fourrure. Toi, Pablo, t'as déjà pris un crédit à Bricorama. Et toi, tu t'es déjà acheté un écran placenta. Putain, les mecs. Peut-être faire le braquage avant de dépenser votre oseille. Bon, question importante. Est-ce que quelqu'un a une connexion pour nous fournir des armes pour demain matin? Je me pense qu'on n'a pas pensé à ça. Momo, ta belle-sœur, elle bosse toujours à Jouer Club. Tu crois qu'elle peut nous fournir des armes? Mais on s'en fout qu'il soit chargé ou non. De toute façon, c'est des billes en plastique. Putain, les mecs, vous vous reposez jamais ou quoi? Non, Pablo, on ne fait pas un braquage avec une truelle. À moins que t'aies l'intention de leur poser du carrelage, mais c'est pas le but. Même si on est venu voler sans briques, c'est bien, Jeannot. Tu feras de l'humour en prison. Moi, je trouve, messieurs, que vu ce qu'on est en train d'organiser, ça rigole beaucoup trop. On rigolera demain matin sur la plage de Copa ou de Cabana, je m'en fous. Mais je veux, messieurs, que chacun se mette en mode boulot. Je veux, messieurs, que ce casse soit un casse chic et choc. Hier soir, à la rediffusion de Ocean Eleven sur France 2, hier soir, j'ai eu un flash. On va faire comme eux. Et je dis pas ça parce que je ressemble à George Clooney. Oui, bah ça peut peut-être te faire marrer, Pablo, mais c'est pas avec ta gueule de Shrek que tu vas la ramener. Je veux, messieurs, que ce casse ait du panache. Je veux voir demain matin tout le monde en costard-cravate, comme chez Darty. Oui, c'est ça, Pablo. Mais si t'en as pas, tu me mets un bleu et un nœud pape, s'il te plaît. Parce que les Aides, les Leader Price, les Ikea, les 8 à 8, c'est fini. À partir de maintenant, messieurs, nous irons tous nous meubler chez Fly. À partir de désormais. Comme nous sommes déjà probablement sur écoute, messieurs, via Los Angeles, États-Unis, Barack Obama, je peux en dire plus. Nous allons, messieurs, devoir nous exprimer en message secret en code codé. La mamie mangera du terreau. Je répète, la mamie mangera du terreau. Putain, les mecs, peut-être falloir s'habituer au langage codé. Regardez des gueules de poisson pané, là. C'est pareil chez Findus, la merde. Bon, on va tout recommencer parce que j'ai l'impression qu'on vous avait pas tout imprimé. Demain matin, lors de nos communications, nous n'allons pas braquer une banque, mais une boîte de pépitons. Comme ça, si on se fait choper, ce sera moins grave. Jeannot, tu seras la tapette. Non, commencez pas à gueuler sur vos noms de code. On n'est pas des gamins, quand même. C'est Batman qui décide, ok? Pablo, tu seras la morue. Non, ça n'a rien à voir avec du racisme. Tu sais très bien que j'adore le Portugal, mais c'est plus pratique. Momo, tu seras couscous. Pour les mêmes raisons que la morue. Ok, j'appelle couscous, la morue, la tapette. Couscous, tu nous attendras dans la pêche Melba. Dans la kangou, si tu préfères. Putain, les mecs, il faut tout traduire. La morue, tu me surveilleras la cuisson des merguez panées. Je répète, tu me surveilleras. Tu nous attendras la sortie, tête de con. Bon, moi, je supervise depuis chez moi. Pendant ce temps-là, la tapette, tu feras le guet. Non, attends, il y a un problème, là. On va voir les infrastructures, là, parce que j'ai l'impression qu'on a personne à l'intérieur, moi. Comment ça? Qu'est-ce que ça change? L'espèce d'abruti, s'il y a personne à l'intérieur, comment tu fais pour braquer le caissier? Putain, les mecs, vous êtes vraiment des prix Nobel, hein. Bon, couscous, tu te sens de le faire, toi? Vas-y, prends un air méchant, tu me braques. Vas-y. J'y crois pas une seconde. Mais qu'est-ce que t'as à trembler, la tapette? Mais c'est une fourchette en plastique qu'il a dans la main! Putain, les mecs! Bon, la morue, c'est toi qui le frappe. Il pas la peine que tu mettes un masque, hein. Tu vois très bien ce que je veux dire, hein. Ok, tout le monde est ok? Oui, non, pour les vacances au Brésil, qu'est-ce qu'il parle portugais à part la morue? Hein? On s'en fout que t'aies fait allemand deuxième langue, Jeannot. Toi, t'es millionnaire, t'as passé tes vacances à Stuttgart. Bon, ok, tout est ok pour demain matin, 10h30? Oui, Jeannot, je t'écoute. Vas-y, Zdas. Qu'est-ce qui se passe encore? Hein? Tu préfères que ce soit 11h30, t'as les gamins à déposer à l'école? Ça t'arrange parce que t'as un chantier dans la matinée, Pablo? Couscous, t'as peut-être des babouches à prendre chez le cordonnier, non? Bon, accepté, hein, parce que ça m'arrange, parce que de toute façon, il faut que je dépose ma mère à la chorale, hein. En tout cas, les mecs, hein, je vous le dis droit dans les yeux, hein, va se faire des couilles en or. Donc,
19: que monsieur le juge Abdelkrim Caillou dit couscous. Moi, j'ai pas compris, monsieur le juge, c'est du langage codé. À un certain moment, j'étais

0: Dieu, je m'insulte, c'est un antisémite, c'est un raciste. J'ai pas compris, monsieur Dieu, c'est langage codé, c'est la Batman, c'est la Maurice, c'est les pêches pêlbas. J'ai pas compris, monsieur Dieu. Ni portugais, qui dit chaud, c'est le portugais. Donc, Jeannot dit la tapette. Donc, Jean-Louis dit Batman. Donc, Jeannot dit la. Tu es portugais. Qui est-ce que tu me dis? C'est le langage codé, monsieur Dieu, c'est le Batman, c'est la Maurice. Donc, Jeannot. Donc, maman dans ta tête. Donc, tu me dis. Et j'ai pas compris, monsieur Dieu.
1: Bon bah les mecs, avec vos conneries, on en a pris pour 4 ans, hein. Un an chacun, bravo. Mais je vous le dis, hein, avec moi ça va pas traîner, on va pas rester plus de 2 jours ici, hein. Parce que vous allez dire que je regarde un peu trop la télé, mais je viens de me faire tatouer le plan du métro dans le dos. Comment ça, qu'est-ce que ça change? L'espèce d'abruti! On creuse un tunnel, on arrive à la porte maillot, il s'échappe les directs! Alors, c'est qui le meilleur?
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4: J'ai monté le groupe des fans de Émile et Images. Voilà. Voilà. On est 3, on a dit au 5e membre, on fait un pot. Voilà. Alors, pour ceux qui connaissent pas Émile et Images, c'est une fusion de groupes. C'est très très rare dans l'histoire du rock'n'roll. C'est Émile, qui est l'ancien leader des Gold, hein, qui est parti du groupe Gold à un moment de l'histoire du groupe où pour Émile c'était beaucoup plus Visa que Gold. Et qui est arrivé à un moment donné de l'histoire d'Image où, comment vous dire, le renfort d'Émile n'était pas de trop. Voilà. Hein. Donc, ils ont des tubes incroyables, hein, on se moque, mais Calicoba, Rio de Janvier, Maîtresse, Les Démons de Minuit, il y a que des tubes. D'ailleurs, moi j'y vais pour les tubes, hein. Hey, non, mais on l'a tous fait, arrête, on l'a tous fait. Un concert, des fois, tu y vas pour une ou deux chansons, t'es fan, le reste, tu peux le faire en musique, mais tu peux pas le faire en lecture. Tu crois que tu peux pas dire en lecture, par exemple, moi du dernier Marc Lévy, je ne lis que la page 12. Là, c'est pas possible. Ça tombe bien, la page 12 chez Marc Lévy, c'est la dernière, mais. Moi, j'ai comme un fou, hein. Mais j'y vais pour les tubes. Je veux les tubes que je vous ai cités. Je veux pas le reste. Émile, moi, je suis à l'Olympia dans la salle. Émile qui prend le micro, qui fait « Ah, on est super content que vous soyez là, machin et tout. Mais avant 3/4 de tube, on va vous faire 1h30 du nouvel album. » Toi, dans ta tête, tu penses au parc-mètre, tu vois. Tu dis, Parce qu'on pourrait pas faire l'inverse. Tu vois, tu fais 3/4 de tube, je me casse, et après, tu fais le nouvel album. Tu vois, Émile, il y a Jean-Louis, et il y a Mario. Voilà, Mario, qui est le black, qui avait les tresses et qui s'est rasé. Voilà, Mario, qui est un peu ingérable, d'ailleurs. C'est marrant, parce que... Celui, on a tous connu des gens un peu ingérables. Tu sors le mec, tu sais, quand il prend le micro, ça va merder. Tu sais, hein, on a tous ça... On sent pas le mec. Comme en radio, par exemple. Souvent, dans les radios, t'as des gens ingérables qui prennent la parole. T'as souvent... Michel, on vous écoute, quel est votre avis sur l'actualité?
5: Oh ben on dit bonjour, on dit bon la crise économique d'accord, mais il y aurait moins d'arabes en France.
4: Merci Michel. Genre ingérable comme ça, tu vois. Bon Mario c'est évidemment il est beaucoup plus sympa, mais tu sens le mec, tu vois. Le mec il est là fait ouh, parce que là ça va.
6: Vous êtes chaud. Hey les gars, j'ai un truc à vous dire. Dans cette salle, les gars, il y a une méga star.
4: Toi, tu te dis, c'est qui la méga star qui est dans la salle qui est venue voir Émile et Images, quoi, tu vois? Tu vois pas Mick Jagger venir en Eurostar de Londres pour. Encore que Désirless, elle passe, elle aille en coulisses, elle claque la bise. Bon, d'accord, c'est possible, ils sont tous en coloc. Mais. C'est qui la méga star qui est venue voir Émile et Images?
6: Et cette méga star, moi je la regardais, d'où vous êtes, sur cette scène. Et cette méga star, c'est Émile!
4: L'autre, il est à côté Émile, si tu veux, c'est même plus qu'il est dépressif, c'est plus des yeux qu'il a, c'est des Samsonites, si tu veux. Il a 25 ans de Valium au cul. L'autre, il regarde Mario, il dit, putain, pourquoi j'ai pour fusionner avec les débuts de soirée, tu vois.
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7: Depuis que je me suis fait installer Internet en ma maison, ben, je me sens plus du tout seul. Non, au contraire, grâce à Internet, je suis en contact permanent avec toute la planète. Quand t'as Internet, tu connais toute la planète. Mais ça coûte cher. Faites gaffe, ça coûte cher. Mon ordinateur, il était trop vieux. Mon dieu, magasin.

0: deux ans, c'est trop vieux. Il est pas en USB, il faut du USB maintenant. Il est trop vieux. L'imprimante, tu sais, t'es trop vieille, pas en USB, mais je l'ai pas changé, t'es trop cher. Il est branché quand même, imprime plus rien, fait des cocottes à papier. Mais bon, il aime bien. C'est extraordinaire Internet, surtout que maintenant, ça marche sans fil, grâce à Bluetooth. C'est pas moi. Non, c'est pas moi, c'est Bluetooth. Bah, t'as qu'à pas te mettre là. T'as pas ramené ton kawaii? T'en aurais besoin. Le masque, je vais le redire. Hein. C'est comme dans le cas extraordinaire avec... avec Bouffsouf. Ben, dis merci. C'est que... Ça marche sans fil. Du coup, il y en a parce qu'elle a le droit chez moi, là. Même dans le jardin. Eh ben, je surfe.
1: Même dans le jardin.
0: Je surfe. De plus en plus dans le monde entier, tout instant, de plus en plus chez moi tout seul. Heureusement que j'ai une fiancée, hein. Irina, elle s'appelle ma fiancée sur wsalope.com. Elle a un site avec ses photos de famille. Oh, oh, oh. J'ai un peu peur de la rencontrer pour de vrai, ma belle famille, parce que dans leur maison, ils vivent tout le temps tout nus. J'ai un peu peur de les choquer avec tous mes habits. Non, ce qui est... Quoi? T'en as jamais, c'est ça? Oh, oh, oh. Je vais le mettre là. Je laisse sécher, après je gratte et ça se voit plus. Tu vois, tu l'as déjà fait. Mais ce qui est extraordinaire, c'est que depuis hier, j'ai le haut débit. Au début, le vendeur, quand il m'en a parlé, je l'ai tapé, je croyais que je me traitais de haut débile. En fait, non, au débit, j'ai Internet, mais encore plus vite.
1: Ça va vite, hein?
0: Mon débit va vite comme ça. Et moi, juste, je bouge comme ça. Ce qui est extraordinaire avec Internet, c'est là que tu vois qu'on est 21e siècle. C'est qu'à n'importe quel endroit de la planète, à n'importe quel moment du jour ou de la nuit, mais en un seul clic, clic, oh, t'achètes n'importe quoi. Et au même moment, de l'autre côté de la Terre, il y a un type comme moi qui, en un seul clic, il a vidé tout mon compte en banque. J'ai compris, Internet, c'est le haut débit bancaire.
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3: Je m'appelle Mathieu Madénian. Vous l'entendez à mon accent, je viens pas de Paris. Je viens de Perpignan. Ouais. Alors, je sais ce qu'on dit de Perpignan. Perpignan, c'est un village de plouc. C'est le genre de village où on couche avec sa cousine, hein? Alors je vous arrête tout de suite. Nous, on s'aimait, d'accord? C'est pas évident pour moi d'être là, je vous dis la vérité. J'ai une grand-mère qui avait un chien. C'était un croisé. Mi pitbull, mi labrador. C'est sympa. Il t'arrache une jambe, mais il te la ramène. Ça, c'est cool. Et ce chien est mort. Parce qu'en fait, on l'a opéré des oreilles, vous savez. Et les chiens, quand on les opère des oreilles, vous savez, on leur met un entonnoir autour du cou pour pas qu'ils se grattent. Et mon chien, là, maintenant, tout noir, comme ça, ce matin, il est sorti dans le jardin, il a commencé à pleuvoir. Et il s'est noyé, ouais. C'est pas grave, je vais quand même essayer de faire quelque chose. Ma grand-mère va mieux, elle va très bien, j'ai une super grand-mère, je sais pas si certains ont encore leur grand-mère. C'est une grand-mère normale, petite, tu sais, avec des grandes oreilles, sympa. Elle est restée très jeune dans sa tête parce qu'elle met, et je vous jure, c'est vrai, elle a 75 ans, elle met encore des Wonder Bras. C'est bon, quand elle les enlève, ça fait des bras. Mais c'est joli, tu peux t'accrocher, c'est assez rigolo. C'est une femme qui, je vous jure, c'est vrai, elle a 75 ans, elle continue à faire l'amour. Je sais pas si vous imaginez, vaut mieux pas imaginer, mais... Je sais pourquoi elle fait l'amour. Je sais pourquoi elle fait l'amour, parce qu'à Perpignan, c'est ma voisine. Et elle a un pacemaker qui déconne. Ça fait que dès qu'elle a un orgasme, ça ouvre la porte de mon garage. Oh putain. Non, j'adore. Non, non, mais on triche aussi, nous, les mecs. Les filles, vous avez les Wonder Bra, nous, on triche avec le Viagra. Et j'aime bien. La dernière fois, j'ai pris du Viagra. J'ai fait 4 Viagra et 5 Red Bull, comme ça. Flac. Et après, j'ai fait l'amour à ma copine. Putain, ces obsèques auront lieu vendredi, en fin de journée. Mais sinon, on va bien. Mais j'admire un truc, les filles, sincèrement, parce que j'avais une copine et ça se passait bien, elle m'aimait et je l'appréciais beaucoup. Et elle m'a quitté parce que je l'ai trompée. Et j'étais honnête, je lui ai tout avoué quand elle a découvert. Et c'était en boîte de nuit, je l'ai trompée, je vous jure, c'est vrai, c'était en boîte de nuit. J'étais en gala à Metz, je me suis tapé une fille de Metz, une mezzanine. Et on est rentré chez moi et je m'assois, elle s'est déshabillée comme ça. Et elle avait un truc, elle était super bien épilée. Elle s'était fait l'épilation au maillot. Nous, on ne sait pas ce que c'est souffrir, les mecs. Mais les nanas, elles font ça. Je sais pas, tu sais, elles mettent du truc comme ça. Là, elles tirent comme ça. Et moi, j'ai essayé. Là, il y a une couille qui est partie avec moi. J'ai enlevé. Il m'a installé un litchi. Qu'est-ce que je vais faire avec ça? Et la nana, sérieux, elle avait ce qu'on appelle un ticket de métro. Tu sais, le ticket de métro. C'est juste une bande. Tu vois, ma grand-mère, elle a la carte, elle, entière. Tu vois, le palis, le RER, t'as un bordel là-dedans.
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4: Bon, c'est ma femme qui a eu la garde de l'enfant. Inexplicablement. Non, parce qu'au tribunal, c'est moi qui avais demandé la garde du gamin, hein. Avec une pension alimentaire. Expulsion du territoire pour la maman, assortie d'une peine de prison avec sursis. J'ai rien obtenu. Si, la pension alimentaire. J'avais demandé 8000 euros, bon, j'ai 800. Mais c'est moi qui paye. Justice aveugle. Un week-end sur deux et la moitié des vacances scolaires. 48 heures tous les 15 jours. Mais ce gamin, je vais le voir beaucoup plus que quand j'étais avec sa maman. Mais je vais demander, moi, au juge. Je lui ai dit, mais c'est 48 heures, mais 48 heures avec sursis. C'est-à-dire, si je fais une connerie, le gamin, je l'ai 48 heures. Non, c'est 48 heures ferme. Ah, je vais faire appel. Je vais aller en cassation. À la Cour européenne de justice, à Nuremberg. Bon, un week-end sur deux, d'accord. Mais alors, attention, hein, que ce soit bien clair. Hein. Quand c'est mon week-end, c'est moi qui m'en occupe et tout. C'est-à-dire, le samedi matin, elle vient, elle lui donne son petit déjeuner et elle se casse. Après moi, je me lève et je m'en occupe. Je me mets devant la télé. Le midi, elle vient, lui donne à manger et elle dégage. Après moi, je m'en occupe. Je lui fais faire sa sieste. Le soir, elle vient, lui donne à manger, elle lui donne son bain, elle le met au dodo et elle dégage. On est séparés, je vous le rappelle. Ce qui est très compliqué aussi quand on se sépare, c'est qu'il faut absolument protéger l'enfant. Moi, je lui dis toujours, ta maman, c'est la meilleure maman du monde. Par contre, le monsieur qui dort dans son sexe, c'est un salopard. Ah, c'est de la psychologie, hein. Ah ben, faut jamais mentir aux enfants, hein. Ah ben, je m'y connais en psychologie, j'ai lu tout Dolto. Pas la mère, hein, le fils. Le plus accessible, hein, avec des chemises à fleurs. Sur deux, ça veut dire 13 jours sans le voir. C'est long, hein. Ah, le premier vendredi soir, quand il arrive, si t'appelles papa, c'est très bon signe. C'est qu'il a de la mémoire. Si t'appelles gros con, c'est sa mère qui a de la mémoire. Du coup, mon petit bout de chou, le premier week-end où je l'ai eu, mais ça faisait 6 mois que je l'avais pas vu à cause des procédures. Un vendredi soir, ça sonne à la porte. Bon, je me dis, ça doit être le livreur de l'Exomil Hut, hein. Donc je vais ouvrir la porte. Et là, oh, un élan. T'arrêtes de jouer avec la sonnette, petit con. Je l'avais pas reconnu. C'est incroyable ce que ça change un gamin à cet âge-là. Au début, on savait pas trop quoi se dire. On était comme des étrangers. Et puis après, eh ben, on a familiarisé. On s'est apprivoisé. Et puis après, eh ben, le voisin a sonné parce qu'il était complètement affolé. Il cherchait son fils partout. Je lui ai rendu le sien, il m'a rendu le mien. Autre père séparé, on a le même week-end tous les deux. Oh là là, du coup je suis resté avec le mien. Ça court, hein. Oh la vache, mais il était stressé. Alors pour le déstresser, bah, j'ai essayé des trucs qui marchent avec moi. Je l'ai mis à la clope. Ah, ça marche, hein. Je peux te dire, le dimanche matin, quand je l'ai emmené au square, Après ces deux paquets de clopes, ça cavalait moins, hein. Pareil, il dormait mal, je l'ai mis à la vodka. Il me fait des nuits de 14 heures. Ce qui est très compliqué aussi quand on est un père séparé, c'est d'avoir une nouvelle relation amoureuse. Moi, j'avais rencontré une jeune femme, mais sublime, hein. Je lui dis, oh, on se voit ce week-end. Oh non, putain de bordel de merde, la couille de chatte, j'ai mon gamin. Non, je veux dire, ce week-end, ça tombe mal parce que j'ai la chance d'avoir mon fils. Du coup, pas la jeune femme, je l'ai vue le week-end d'après, celui quand j'étais seul. Sauf que tu gardes le rythme. La jeune femme, je l'ai réveillée à 7h du matin, je l'ai collée devant Disney Channel toute la matinée. Le midi, je l'ai emmenée chez McDo et puis après, une bonne grosse sieste. Et puis après la sieste, un petit filou et puis on a regardé Scooby-Doo. À 19h30, jambon coquillette, je l'ai jamais revu. Je sais pas pourquoi. Mais j'ai appris. J'ai beaucoup appris. Je sais aujourd'hui que je pourrais élever correctement un autre enfant. Sur deux.
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5: Bonsoir. Je m'appelle Chocho. Bien sûr, c'est pas mon vrai nom, hein. J'ai eu beaucoup de pseudonymes, hein. Mon vrai nom, c'est Abdelrahim. Alors, je sais que ça peut choquer, mais je m'en fous pas mal, hein. Je n'ai aucun tabou, je déteste les peu crazy, je vis très bien l'homosexualité. J'adore les tissus, tu sais. J'ai plein de tissus chez moi. La peau pleine, le jersey, la fnanelle, la dentelle, le coton gratté, le sapin, la soie. J'adore les tissus. Je supporte plus les barbes. Ah oui, la religion extrémisme, mais quelle qu'elle soit, hein, l'une, l'autre ou l'autre. Hein. Ah ouais, ouais. Ah non, elle nous a trahis. Je me suis cassé vite fait. Ah ouais, ouais. Alors je suis venu ici en France, à Paris. Je travaille à la place de Clichy. Je travaille à la place de Clichy, j'ai beaucoup de clients, je leur fais leurs fantasmes. Mais attention, je connais mes limites, hein. J'adore m'oublier, mais toujours en gardant les pieds sur les épaules, hein. Je travaille aussi dans un cabaret, ça s'appelle l'Apocalypse. Je fais un petit numéro là-bas, je déguise, je fais le personnage, je tape la claquette. Alors je vis la nuit, j'adore la nuit. Car la nuit, tous les chats noirs, on ne les voit pas. Alors ça ne peut pas porter malheur, hein. Oh, la journée, je fais rien, c'est pas resté moi. Oh, je reste chez moi, pas maquillé, pas coiffé, des pieds nés, ou bien rien que des parenthèses, je tourne. Je passe des heures dans le hammam. J'adore le hammam. Ou bien je prends mon bain, j'adore le bain aussi, je prends mon bain et comme j'ai pas les moyens, mon bain, je le tourbillonne moi-même. Quand je prends mon bain, après j'ai bien détendu tout ça, pour aller à l'Apocalypse, je mets une belle robe, une chancrette, décolleté, un beau collier d'hémorroïdes et c'est parti. Hein. Ah. Alors quand j'arrive là-bas, tout le monde me dit « Chouchou, t'es belle, chouchou, t'es belle parcée, chouchou, t'es... » Alors moi, je rougis, je suis très timide. Ah, ah oui, je suis pédique, moi. Et il n'y a rien que Léo, elle m'a regardé comme ça à la pécalève, je lui ai tapé une claquette comme ça. Elle m'a dit « Chouchou, vous êtes belle, je reviens pas. » Je dis « Mais si je suis belle, il faut revenir à l'Ahmar. » Attention, grâce à mon métier, moi, je côtoie le top, hein. Ah, attention. Ah, ouais, ouais, le, la crème brûlée. Ah, ouais. Attention, les gens de la politique et compagnie, hein. Ah, ouais, ouais, ouais. Les artistes aussi. Attends, j'adore les artistes. Show business et tout, je les adore. J'adore, parce que les artistes, pour moi, c'est des gens qui sont... Elles sont très sensibles, elles, je sais pas, elles m'attachent beaucoup, les artistes. Figurez-vous, allez, figurez-vous. Vous êtes figuré? Non, parce que j'ai pas quand je dis figurez-vous, les gens ne se figurent pas, ils comprennent pas ce que je dis après. Figurez-vous, un jour, j'ai rencontré un chanteur populaire. travaille dans le show business, tout ça. Elle s'est respirée de moi pour écrire une chanson. Alors, j'ai regardé la télévision comme ça, j'ai regardé qu'elle s'est respirée de moi, j'ai dit, ah, toi, t'es un coquin, parce que je regarde beaucoup la télévision, j'adore la télévision. Je suis même déjà passé à la télévision, moi, deux fois. J'ai fait, comment ça s'appelle, le jeu, là, le jeu des champions, là, de, qui te pose des questions jusqu'à ce que tu deviennes le champion. Mais elle m'a recalé au deuxième tour, tu sais, le bar. En plus, je lui avais donné la bonne réponse, attention. Elle m'avait dit comme ça, prochain candidat, c'est à vous, chouchou. Je lui ai dit, allez, vas-y, balance la question. Elle a dit, comment appelle-t-on les gens qui ne mangent pas la viande? Alors moi, j'ai dit, les pauvres. Elle m'a dit, non, c'est pas ça. J'ai dit, mais renseignez-vous, monsieur champion. Ah, tu sais, hein. Ils m'éclatent, ces gens. Tu sais, le chanteur populaire que je parlais, comme il a vu qu'elle s'est respirée de moi, il m'a envoyé des fleurs. J'adore les fleurs. Attention, j'ai plein de fleurs chez moi. Les mimosas, les queues de clécon, les tulipes, les aristochats. Ah non, j'adore les fleurs. Ah, sauf les orchidées. J'adore les orchidées. Ah non, les orchidées sont prétentieuses. Est-ce là juste là ou quoi? Ah non, les orchidées, c'est ma bite noire. Didi, mon chéri, qui fait la musique. Ah, il est mignol, oui. J'aime bien la musique que tu mets tout à l'heure. Des pianos, là, Chopin. J'adore Chopin. J'admire comment elle tape le piano. Tu sais, Didi, elle m'a fait une cassette de Chopin. Des fois, je l'écoute chez moi, je suis même pas triste. Hein. Et je pleure. C'est mystérieux. Qu'on n'est pas malheureux et en pleurs. Peut-être on transpire des yeux. Ah, moi, j'adore la musique, attention. Ah, la musique, ça devrait être obligatoire. Ah, ouais, ouais. Ah oui, je te jure, j'adore la musique. Mais c'est tôt, hein. C'est pour ça que j'adore la France. De toute façon, la France, c'est la culture. Hein. Attention, la musique, le théâtre, la sculpture, la peinture, la couture, la teinture, la voiture, j'adore. Ah, j'adore la peinture, hein. Attention. J'ai deux styles que je préfère le plus dans la peinture, c'est l'impressionnisme et le crépi. Ah, ce que j'aime bien dans la culture française, attention, c'est l'art gastronomique. Attention, la bouffe, la cara, la nourriture, ça me... J'adore le canard. En conflit ou en malgré, je m'en fous, je l'adore. Ah ouais, ouais, tu sais. Mais j'adore la France, c'est super, la France. La France, c'est... elle nous adore, hein, faut pas croire. Bon, c'est vrai, on a une histoire compliquée, avec des hauts, des bas, des diagonales, de ça... Ah non, c'est vrai, à un moment donné, on savait plus si on était français ou si on était... ah ouais, on avait vraiment la chaise entre deux queues, on était... Mais la France et nous, c'est comme une histoire d'amour passionnel. La France, elle est venue chez nous, elle est restée. Après, on lui a dit, on peut venir chez toi, elle a dit, je sais pas, je vais voir. Je te regarde, toi. Tu n'as pas marre? Ah, mais c'est vraiment le dernier des haricots, celui-là, casse-là. Mais tu veux pas comprendre encore que je t'emmerde, toi? Mais laisse-moi. Écoute, je vais pas m'énerver avec toi. S'il te plaît, va-t'en ou je te casse ta gueule. Ah, mais merde, oh là là. Je te jure, des gens comme ça, ça me donne envie de démissionner de la vie. Il y a des jours, je te jure, j'ai envie de retourner chez nous. Mais je peux pas. Avec ce qui se passe, je reste pas 48 heures. Hein. Avec ce qui se passe pour moi, si je retourne là-bas, je vais être obligé de me cacher. Je n'ai pas envie de me cacher. Tu sais, je veux être honnête. Je veux être une femme libre. Je ne veux pas me voiler la face. Tu sais, je suis qui je suis.
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7: Ami mélomane, bonsoir. Jacques Chancel, votre serviteur pour ma nouvelle émission musicale culturelle, 4 saisons. Pourquoi l'avoir appelé 4 saisons ? Parce que j'aime la pizza. Et pour y recevoir bon nombre de vedettes que je n'ai jamais reçues auparavant dans mes nombreuses émissions, Maurice André et sa trompette, Rostropovitch et son violoncelle, les Sœurs Labec et leur piano, Angelo Branduardi et son violon dingue, André Rieu et sa bande-son. Pour faire honneur à mon titre 4 saisons, il me fallait un véritable amateur de pizza. J'ai donc tout naturellement demandé à Patrick Bruel, sorte de ménestrel moderne pour pucelles en chaleur, qui allie la beauté du texte à l'humilité, de nous interpréter en rut majeur. Un des fleurons de son répertoire, « Si tu me quitterais, je souffrerais ». Patrick.

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Ça fait du bien, putain. 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
2: Je cherche du travail. Oh putain, il y en a. Alors. Oh. Ingénieur. Cadre supérieur, informaticien. Ah, divers. T'as pas de honte, hein? Alors, non plus. Oh, pas mal, ça. Importante société de recyclage des déchets. Recherche. Jeune homme, 28 ans. Bac plus 8, 10 ans d'expérience. Oh, pour trier les ordures. Salaire motivant, SMIC plus avantage en nature. Merci d'adresser CV plus photo, ainsi que lettre de motivation. Eh ben putain, je suis motivé à mort là. Moi je vais lui en faire une quand même, je vais lui en faire une. Alors, monsieur, pourquoi votre annonce a-t-elle retenu toute mon attention? Sans doute, parce que les termes qui la composent, ainsi que la mission qui y est proposée, me semblent particulièrement attractifs. En effet, être dans la merde, ça me connaît. Ah, je vais me gâter. N'ayant eu que des petits boulots, je vis actuellement dans une hutte proche de la décharge. Ce qui, pour une fois, me rapprochera de mon lieu de travail. Fini les retards. N'ayant plus d'amis et pas assez d'argent pour m'en faire, je serai donc totalement disponible pour votre entreprise qui deviendra pour moi une seconde famille. Et peut-être, avec le temps, monsieur le directeur, me permettrez-vous un jour de vous appeler papa? Moi, ça peut pas nuire, hein. Désireux d'intégrer enfin une entreprise dynamique et à dimension humaine, où l'employé est considéré à sa juste valeur, mon ambition serait d'évoluer vers un poste inespéré de sous-chef trieur à 5009. De plus, que vous le proposez si généreusement, le SMIC me permettrait de n'être à découvert qu'à partir du 11. Je m'en réjouis, grâce à vous, je vais connaître le luxe et l'abondance. Courageux, téméraire, aventurier, fouineur. Telles sont les qualités indispensables que je me propose de mettre à votre service, blablabla. Je vous en supplie, monsieur. Non, rayez. Je vous en supplie, cher papa. Embauchez-moi. Et si vous ne le faites pas pour vous, faites-le pour moi.
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4: Allô, bonjour Jean-Claude. Ça va? Oui, c'est belle maman. Ah oui, très bien, très calme, une très bonne journée. Vous, le boulot, ça va? la santé. Alors cette grosseur mal placée, là, ils vous l'ont retirée? Ah, des dents. Elle était mal placée, hein, mon pauvre Jean-Claude. Hein. Ah, bah, des dents pour vous asseoir. Hein. Ah oui, ils ont réussi à le sortir, ce gros marron. Oui, un petit bouton, mais ça, ça peut revenir, hein. Et faire cancer. Oui, mais souvent, ça, ça revient. Pour faire cancer, oui. Ah oui, pratiquement à tous les coups, hein, oui. Ah oui, vous allez y avoir droit, oui, oui. Non, non, non, non, il vous dit ça, Jean-Claude. Non, mais... Attendez, Jean-Claude, il vous dit ça, mais ils sont obligés de vous dire ça. Ben, pour l'espoir, tout ça. Mais n'y comptez pas, hein, non. 99 chances. Eh oui, eh oui. Même s'ils ont tout retiré, tout raclé, ben reste toujours des bouts. Hein. Et ça repousse. Pour faire cancer, oui. Ben oui, Jean... Ben oui, ben faut... Ben oui, mais c'est... Hey, c'est la vie, hein. La vôtre sera courte. Ouais. Oui, voilà. Je... Non, si, non, Jean... Non, Jean-Claude, j'en parlais avec mademoiselle. Je vous... Je... Mais c'est quand même... Ça revient là! Oh merde, ce con! Dites, Jean-Claude, je pourrais parler à ma fille. Elle est en cuisine. Oh, c'est peut-être pas la peine de la déranger. Si, vous me la passez. Je t'emmerde. Tu entends? Tu entends Jean-Claude? Là, je vous emmerde tous. C'est ça. Et le petit avec. Et va te faire... Et va... Et va te faire poinçonner ma counasse. Oh, je les aime pas tous les deux, hein. Oh, ben dites, il faut bien s'amuser un petit peu, hein, à nos âges, hein. Allez, on remet ça. Amour. Allô, Jean-Claude. Oui, c'est encore moi. Excusez-moi, écoutez, j'ai honte, je suis confuse, là, oh là là. Ben, je sais pas ce qui se passe en ce moment, hein. Ben, écoutez, je crois que je perds complètement la boule. Ben, vous savez ce que c'est, vous? Mais non, mon petit Jean-Claude, Alzheimer. Vous savez, qu'est-ce que c'est? Alzheimer. Mais non, mais c'est pas un fromage. Alzheimer, le truc dans le... Eh ben, c'est lui. Mais je suis prête à faire tous les traitements que vous voudrez. Ah oui, alors là, l'hôpital, la pécégerie, les camisoles chimiques et tout. Hein? Elle est occupée. Oh ben non, non, ben laissez-la. Non, c'est pas la, non, c'est pas la peine, Jean... Non, non, non, Jean-Claude, ça va... Non, non, Jean-Claude, foutez-lui là. Non, Jean-Claude, si. Vous me la passez. Juste un mot. Hein. Alors, Patricia, c'est maman. Alors, tu t'es bien fait ramonner, ma salope. J'ai les fesses, grosse morue, va. Hé, il peut... Il peut le soir, ma coulasse. Ah, je peux pas m'en empêcher. C'est plus fort que moi. C'est terrible, hein, quand même. C'est cette maladie, là, hein. Mais qu'est-ce qu'on se marre.

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1: Il y a longtemps, hein, ça va bientôt faire 20 ans hein, que je suis devant vous, depuis le point virgule. Hein. Et j'avais jamais trouvé l'angle, si tu veux, pour parler de la mauvaise foi. J'ai trouvé grâce à des médecins, à des urgentistes notamment, hein, et donc j'ai découvert grâce à eux ce que l'être humain était capable de faire en matière de mauvaise foi. Et là, j'ai découvert jusqu'où l'être humain pouvait pousser la mauvaise foi. Et quand je dis pousser, je pèse mes mots. Donc, faut savoir qu'aux urgences, hein, il se passe pas, allez, un mois sans qu'un mec ou une fille arrive avec une petite bouteille de Perrier dans le fion. Donc là, si tu veux, là, on a le fion, on a la bouteille et on a le mec, on a les trois trucs. Difficile de contester. Eh ben, quand l'interne y demande « Comment ça vous est arrivé ?» 9 fois sur 10, le mec, il dit « On était dans une soirée, et puis, comment il y avait... donc, il y avait une petite bouteille qui était comme ça posée sur la chaise, hein, je l'ai pas vu. Je me suis assis dessus, et elle est rentrée !» Et là, l'interne, il dit, elle est rentrée comment? Vous étiez tout nu? Vous n'aviez pas de pantalon? Si, j'avais un pantalon, si. Mais il n'est pas percé, votre pantalon? Ah, mais je l'ai recousu! Et là, l'interne, il dit, bah, dites donc, quelle histoire! Là, je vous prends un interne qui vient d'arriver, hein. Ah ouais, lui, il a même pas commencé du matin, il est arrivé il y a une demi-heure, celui-là, toi. Ouais, parce que sur un gars qui a un petit peu d'expérience, 3-4 ans, je veux dire, André, c'est un mec qui est très sérieusement blasé. Hein, lui, il n'y a plus rien qui l'étonne, ce mec-là. À peu près tout, il voit une fille arriver avec une petite ampoule électrique dans le fion, par exemple. Hein, pour lui, c'est un grand classique, ça. Hein, tu sais, l'ampoule, tu la tiens bien par la douille. Tu la rentres, tu la sors, et d'un coup, la voilà barrée. Eh oui, la dame a fait « Oh !» Eh ben oui, elle est barrée. Et là, direction les urgences. Alors, attention, parce que ça monte comme ça, hein, vous allez voir. Vous avez aussi la truite. J'ai bien dit la truite. Faut jamais se mettre une truite dans le fion. Voilà, je vous en parle comme si c'était dans vos projets immédiats. Je sais bien que non. Mais je préfère quand même vous le dire, la truite, elle rentre, mais elle ne ressort jamais à cause des ouïes et des écailles. Ah ben, si tu l'as rentrée, la tête la première, hein, évidemment, là, t'as la queue qui glisse et puis t'as les écailles. Tu la ressors pas, hein. Alors là, pareil, ça vous est arrivé comment? Ben, ma femme, elle avait fait des truites et puis on a un copain qui est pas venu, on s'est retrouvé là avec une truite, puis d'un coup, il y en a un qui a dit, dans la conversation, il a dit, tiens, et si on la mettait dans le fion de Ghislaine? Et tout le monde a fait, ouais! Alors, vous avez aussi le hamster. Je vous demande de rester calme. Le hamster, qui lui n'a pas d'écailles, hein, ni d'ouïe, mais qui a quand même beaucoup de mal à faire demi-tour. Hein. Donc, il y a intérêt à pas lui lâcher la queue, quoi. Alors là, pareil, le mec, il arrive. S'il tombe sur un interne qui a un petit peu de bouteille, si j'ose dire, et lui dit, je vous demande pas comment ça vous est arrivé, hein, il était sur une chaise, vous l'avez pas vu, vous êtes assis dessus, c'est ça? Et le mec, il dit, bah oui, bah comment vous le savez? Bah, il dit, ça fait 4 ans que je travaille ici, monsieur, hein. Hé, hey, Jérôme, tu t'occupes du monsieur? Essaye de sauver l'animal et remue encore un petit peu la queue. En tout cas, tout ce que je viens de vous raconter, c'est des histoires vraies, ce sont d'authentiques faits divers. Hein. Déjà, c'est des pompiers qui m'ont raconté ça. Je lui dis, allez, une fois par an, en moyenne, nos amis les pompiers, ils vont quand même chercher un gars qui s'est empalé sur un truc qu'on ne peut pas déplacer. Par exemple, une des 4 boules qui sont au coin du lit. Alors, je sais ce que vous êtes en train de penser, mais je nous dis un truc qu'on ne peut pas déplacer. Un lit, ça peut se déplacer quand même. Moi, je vais vous dire, bon, admettons. Ça vous dit quelque chose, cette phrase? Je vais quand même pas vous refaire la chauve-souris, quand même. Oui, bah d'accord, bah si, bah tu vois, bah, je vais vous la... Le même fonctionnement, la même mécanique. Parce que c'est vrai, si vous me dites, oui, si c'est un lit, une place, je dis, bon, d'accord, oui, c'est ça, une place, qui a des roulettes, bon, d'accord, bon, il a des roulettes, bon, admettons. Ben oui, le gars, il habite au rez-de-chaussée, ok. Ben, il a une grande baie vitrée. Pour sortir de chez lui, il n'y a que le gazon à traverser. De l'autre côté de l'avenue, il y a un hôpital, juste en face de chez lui. Bon, dis donc, il est courageux, hein, le gars, quand même, hein. Parce que, hey, faut l'emmener, le bazar, hein, quand même. Et déjà, faut réfléchir avant de dire quelque chose. Déjà, il va ramer hein, dans le gazon à cause des petits trous, hein, c'est pas fait pour ça. Surtout s'il a flotté la veille, hein, je vais te dire un truc, il va voir qu'il hein. Bon, alors après, faut descendre le trottoir. Dis donc, descendre du trottoir, clic-cling, hein. Et puis après, faut pas traîner, hein, là, y a le... Après, bah, y a les quatre voies à traverser, dis donc. Quand le petit bonhomme vert, il s'allume, faut y aller, hein. J'ai dit, entre le stress, les coups de klaxon, les mecs qui gueulent, il y a du de mal dans le cul, ton plus marre dans le cul. Non. C'est un gars nerveusement qui est solide hein, quand même. Hein. Surtout qu'avec le bol qu'il a, il va y avoir une voiture sur le bateau en face. Il va être obligé de remonter le trottoir, hop, remonter le trottoir et recliquer. Alors bon, il va arriver enfin à l'hôpital. L'interne, il va voir arriver l'équipage de loin. Il va pas pouvoir s'empêcher, il va dire, c'est pour une urgence. Et l'autre, il va faire, oui, oh, ça va, hein. Il va dire, non, mais je déconne. Tiens, Jérôme, tu t'occupes du monsieur, tu prends la scie à métaux, hein, parce qu'il tiendra pas dans la salle d'attente avec le plumard, hein, tu vois. Donc, tu vois, et alors après, il rassure le mec. Il lui dit, non, mais dis, attendez, hein, dis, monsieur, vous pouvez faire confiance à Jérôme, hein, c'est un tueur. Hein. Jérôme, oh, vous pouvez pas savoir tout ce qui nous a sorti, le Jérôme. Hein. Oh ben, attendez, déjà, il n'y a pas 8 jours de ça, il nous a sorti une boule avec de la neige, tu sais. Ah ben, on a même rigolé à la radio, parce qu'on demandait tout le temps au gars de se retourner pour voir tomber la neige. Ah ben, dis donc, hé. Et quand t'as la chance d'avoir la tour Eiffel dans le fion, là, mec, hein, t'as envie de voir tomber la neige pour le même prix, c'est humain. Hein. Bon, eh ben, Jérôme, il l'a sorti, pas une rayure, hein, du travail d'horloger, hein. Ah ben, il l'a ramené chez lui, elle est sur la cheminée, maintenant. Ah oui, il ramène les objets, Jérôme, il a une collection, hein, complète, ah oui. Il a même un revendeur à Saint-Ouen. Oui, il est des merdes, le Jérôme. Hein, vous inquiétez pas. Allez, Jérôme, t'es à ta clope, tu t'occupes du monsieur, s'il te plaît.
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3: Je m'appelle Monsieur Patel. Et c'était pour dire... C'était pour dire rien du tout. Ça fait 8 ans que je suis en domaine hospitalier. J'ai mon opération tous les mois et tout va bien. Voilà, c'est pour dire rien du tout. La première fois que je suis arrivée en hôpital, c'était pour faire réparer une arthrose des paupières. Alors, le grand professeur de l'hôpital, professeur américain, Monsieur Janvier, me dit, Monsieur Patel, il faut qu'on vous fasse un ketchup complet. Je lui dis, oui, why not, Monsieur Janvier? Alors, ils m'ont fait une radio du cerveau. Ils ont mis 1 heure pour trouver quelque chose. Alors, après l'examen, Monsieur Janvier me dit, Monsieur Patel, il faut que je vous voie. Il me dit, d'après l'examen radiophonique, on aurait découvert, Monsieur Patel, que vous auriez un cerveau de poule. Ça m'a cloué le bec, j'ai pourtant pas été élevé au grain, Monsieur Janvier, que je lui dis. Attention, Monsieur Janvier, une poule qui cotise à la Sécurité sociale depuis 15 ans, vous en trouverez pas beaucoup, Monsieur Janvier. Alors, il me dit, Monsieur Patel, vous nous couvez quelque chose, c'est pas normal. Alors là-dessus, il y a le service gynécologique qui a voulu m'observer, mais là, non. On a sa fierté, hein. Alors, après, ils ont tenté de me nourrir au ver de terre pendant 15 jours, mais... Non. Non, je... C'est pas évident pour une poule de... de s'exprimer. Parce que la première fois que je suis arrivé dans le poulailler, j'étais pas beau à voir. Je me vidais. Oh là là là là. Les Martiniquaises, elles avaient jamais vu ça. Elles m'ont dit, Monsieur Patel, pour vous achever, il faudrait faire comme avec les huîtres, un coup derrière la nuque. Ben, il est encore là, Monsieur Patel. Non, je rigole, mais ils m'ont mis sous anesthésie tout de suite. Voilà, c'était pour dire... C'est pas évident pour une poule de... La semaine dernière, il y a mon épouse et un collègue qui sont passés me voir. Ils étaient tout bronzés. Ouais, ça m'a fait plaisir. La semaine prochaine, je vais faire du cinéma. Ils vont me faire passer une caméra pour... Voilà, c'était pour dire rien du tout. Ah si, il n'y a qu'une chose que je n'apprécie pas en domaine hospitalier, ça je tenais à le signaler. C'est la compote de pommes.
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4: Ah, sont revenus ces saloperies de taupe, hein.
5: Eh oui, chemin, va falloir régler ça aussi.
4: Oh la vache. Eh, moi, c'est sec là-dedans. Il n'y a pas un verre. Hein. Mais t'es obligé de pêcher la crotte de nez, moi, comme en 76.
5: J'ai demandé à l'autre feignasse d'arroser hier soir. J'y demande pas grand-chose. Eh ben, elle l'a pas fait. Où donc elle est, là?
4: Je me demande si elle dort pas encore.
5: Hein? À 11h du matin?
4: Bah oui, mais t'as tué le coq.
5: Alors... C'est pas le coq qui fait lever les gens, c'est le courage, mon petit monsieur. Eh ben voilà. J'ai bousillé 14 rangs de carottes, mais au moins, il y aura plus de taupe. Ah, c'est vrai. A commencé à m'emmerder, les bigleuses, là. Hein? Je le savais que ça me resservirait leur explosif aux boches. Hein? Ça faisait péter des points à 40. Ça peut même casser la gueule à une taupe, quand même. Bon, allez, faut pas que je patine dans le terreau. Il y a du boulot.
6: Tiens, il me faut une petite signure, là. J'ai recommandé.
5: Bon, bah vas-y, tu vois bien que j'ai les pattes dans le cambouis.
6: Merci.
5: Alors, qui donc c'est?
6: Bah, je sais pas.
5: Bah, regarde-y.
6: Service vétérinaire.
5: Eh ben, manquait plus que ça. C'est les résultats du contrôle sanitaire pour les fromages.
6: De toute façon, vous avez rien à craindre, vous. Ça fait longtemps que vous êtes aux normes européennes.
5: Tu peux pas fermer ta gueule deux minutes, toi. Bon alors, qui que ça dit?
7: Madame, en vertu des pouvoirs qui me sont conférés, et suite au passage dans votre exploitation d'un contrôleur agréé par nos services, je vous informe, qu'il a été relevé les anomalies suivantes. Présence de molécules nocives de diluant à peinture dans 88% des fromages frais. Présence d'écailles de carpe sur les faisselles.
5: Mais voilà, je te le dis, te laver les mains en revenant de la pêche, bon de là.
7: Les analyses ont également révélé la présence de larves de batracien dans le fromage blanc. C'est quoi ça, les...
5: Eh ben, c'était tétard, voilà ce que c'est.
7: De plus, il a été constaté une insalubrité inacceptable des locaux. Sol et murs en torchis au lieu du carrelage blanc préconisé. Installation électrique défectueuse.
5: Il n'a pas digéré la châtaigne qu'il a mangée, monsieur, trop.
7: Température constante de la chambre froide, 38 degrés au lieu de 4 maximum.
5: 4 degrés? Ouais. Ah, fille de coco, ils vont se cailler les miches, les tétards, couillon.
7: Enfin, il a été décelé 12 mg de morte au rat dans 3 fromages cendrés. En conséquence, malgré les nombreux avertissements et vu le caractère récidiviste de votre attitude, je suis au regret de vous informer qu'à dater de ce jour et jusqu'à exécution des travaux de mise en conformité du site, nous vous prions instamment... Qu'est-ce que ça veut dire, ça?
5: Ça veut dire tout de suite, du con.
7: De suspendre votre activité artisanale de fabrication de fromage. En cas de non-respect de cet arrêté, vous êtes passible d'un emprisonnement de 2 ans ferme et d'une amende de 80 000 euros. Là, ça rigole plus.
6: Bon, il a raison, Christian, faut faire quelque chose, là, sinon...
5: Sinon quoi? Ils sont pas bons, mes fromages?
6: Ah bah si,
5: eh ben
6: si,
5: alors, c'est pas en foutant du carrelage blanc partout puis en récurant à l'eau de Javel qui seront meilleurs. Mais que voir les fromages industriels, ah bah ça ils sont, ah ça ils sont aux normes, hein. Ah ça ils ont plus de microbes, ils ont plus de goût non plus, et plus d'odeur. Alors un fromage qui a pas d'odeur, c'est comme un bonhomme qui transpire pas, il y a une arnaque.
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9: Ça va?
10: Hey, et toi?
9: Je suis trop contente.
10: Moi, ça fait plaisir.
9: Super que t'aies pu venir. Tu sais pourquoi t'es là ou pas?
10: On m'a pas trop expliqué.
9: Ouais, ah, vas-y, d'accord. En fait, ouais. Voilà, tu vas me servir des talons dans le, la soirée, c'est-à-dire que...
10: Je peux aider.
9: Non, mais... c'est-à-dire qu'en fait, je vais te poser des questions sur les hommes, des questions que nous, on se pose les femmes, je crois que je suis pas la seule. Et bien puis sûr. Toi, tu me réponds en toute franchise.
10: Voilà. Non, bah, tu me connais, bien sûr.
9: Tu cherches pas à m'épargner.
10: Non, franchise. Voilà.
9: Formidable. Super, donc je commence tout de suite. Question que toutes les femmes se posent, je pense.
10: Ouais.
9: Pourquoi,
10: ouais.
9: Quand vous dites à une fille, je te rappelle, pourquoi vous rappelez pas? C'est chiant.
10: Pourquoi ça t'est arrivé?
9: Hein?
10: Ça t'est arrivé?
9: Non, pas moi.
10: Non,
9: c'est une question qui revient globalement. Non, moi jamais. Pourquoi vous rappelez pas? C'est chiant.
10: Ah, mais faut jamais rappeler.
9: C'est vrai?
10: Ah, jamais, jamais tu ne rappelles.
9: Pourquoi?
10: Mais parce que la fille,
9: ouais.
10: Si je la rappelle,
9: ouais.
10: Elle va savoir qu'elle me plaît.
9: Ouais.
10: Et si elle sait qu'elle me plaît,
9: ouais.
10: Elle me rappellera pas.
9: Ouais, d'accord. Mais enfin, c'est con, parce que du coup, elle te rappelle pas dans les deux cas.
10: Mais c'est ce que je te dis.
9: C'est complètement con.
10: Ouais.
9: Mais il dit oui en plus, l'effronté. Parce que.
10: Mais,
9: eh ben, ça se trouve, elle te plaît, tu lui plais, et vous reverrez jamais de votre vie, c'est ridicule.
10: Voilà. Mais au moins, elle saura jamais qu'elle me plaît. T'as compris le truc ou pas?
9: J'ai compris, vaguement, je crois. Enfin, c'est bizarre, je sais pas. Ouais. Quand vous êtes chez une fille, alors pareil, ouais. La première nuit, tu sais que tu passes chez une fille. Oh, pourquoi vous partez dans la nuit? Pourquoi vous restez pas le matin au petit-déj avec nous? C'est chiant.
10: Ah, ça t'est arrivé?
9: Non, pas moi.
10: Ah bon?
9: Pourquoi vous restez pas?
10: Ah, mais faut jamais rester.
9: Faut quoi?
10: Ah, tu ne restes jamais. Mais non, mais c'est l'ultime boulette de rester.
9: C'est vrai?
10: Oui. Mais parce que...
9: Quoi?
10: La fille.
9: Ouais.
10: Si je reste.
9: Oui.
10: Elle va savoir qu'elle me plaît. Et si elle sait qu'elle me plaît,
9: elle me rappellera pas.
10: Okay. Voilà.
9: D'accord.
10: Tu vois, t'as okay. Commencé à rentrer.
9: Comme voilà. Le téléphone, en fait, c'est pareil.
10: Exactement.
9: Ah oui, d'accord. Donc, en fait, vous inversez tout.
10: Oui.
9: Ah, ça y est, je crois que je comprends. En fait, quand vous restez, par exemple, le matin, c'est que la fille vous plaît pas.
10: Exactement. Car, regarde-moi, par exemple, en ce moment, je suis avec une fille qui me plaît pas trop.
9: Ouais.
10: Pas du tout, même. Eh ben, ça fait 10 ans qu'on est ensemble.
9: Ah oui, non, c'est vachement bien.
10: Ouais, mais c'est bizarre tes questions. Vous êtes tordues, les filles, parfois, c'est...
9: C'est possible, ouais, c'est peut-être nous, je sais pas. Et alors, par exemple, si je suis dans un bar... ça m'est pas arrivé à moi. Je suis dans un bar avec une copine.
10: Ouais.
9: Et il y a un mec qui me plaît, bon, peu importe. Et
10: ouais.
9: Le mec, il me regarde pas de la soirée.
10: D'accord.
9: Mais rien. Mais ouais. Non, calcul, je n'existe pas.
10: Ouais, j'imagine, ouais. Ouais.
9: Quoi?
10: Bah, j'imagine la situation.
9: Situation, voilà. Mais je n'existe pas, il est là, tu sais, il me regarde pas, il regarde ma copine vaguement.
10: Voilà.
9: En fait, c'est une feinte, c'est l'inverse, c'est parce que je lui plais.
10: Non. Non, là, c'est qu'il veut emballer ta copine.
9: Ah, exception alors.
10: Exception, voilà, ouais. Surtout si ta copine, c'est Émilie. Tu sais, Émilie, là, ta copine.
9: Okay.
10: Elle est mannequin, non? Elle est.
9: Ouais, mannequin lingerie, ouais.
10: Oh, elle est là, non?
9: Ouais, elle est là, elle est en coulisses,
10: elle est
9: mais elle doit rentrer chez elle, je crois.
10: Ouais.
9: Excuse-moi, j'en ai pas fini, je vais en profiter pour te poser une question un peu perso.
10: Vas-y.
9: Là, par exemple, je viens d'avoir un premier rendez-vous avec un mec et ça s'est trop bien passé, quoi.
10: Ouais.
9: Mais le rêve.
10: Vas-y,
9: mais le dîner de malade, quoi.
10: Ouais.
9: Affinité, échange, dialogue, t'sais, nan, nan, ouais, passe-moi le sel et toi. Non, mais tac au tac, truc
10: ouais.
9: De malade, affinité énorme, soirée mortelle, on discute jusqu'à 9h30, 10h. Non, mais attends,
10: du matin?
9: Du soir?
10: Oh.
9: Au moment de l'addition, le mec, grand prince, il paye sa part. Gentleman, à la fin, il me montre une bouche de métro et tout.
10: Ouais. Il est bon, le mec.
9: Mais la soirée de rêve.
10: Ouais.
9: Et là, ça fait 3 semaines qu'il m'a pas rappelé. En fait, ça veut dire que je lui plais et qu'il me fait mijoter.
10: 3 semaines?
9: 1 mois.
10: C'est bien mijoté déjà, là. Hein?
9: Ah.
10: Hein? C'est cuit, même, non?
9: Bien sûr que c'est cuit.
10: Ah, c'est cramé.
9: Donc là, par exemple, si je lui envoie un petit texto, il sera content.
10: Exactement.
9: Et voilà.
10: Ce qui lui permettra
9: oui.
10: De ne pas te rappeler.
9: Parce que je lui plais.
10: Voilà.
9: Denis, tu changes ma vie. Oh putain, le nombre de mecs à qui je plais, en fait. Non, je pense à un truc, là, excuse-moi, mais...
10: Quoi?
9: Non, mais tu m'appelles jamais, toi, par exemple.
10: Quoi?
9: Je dis, tu m'appelles jamais.
10: N'importe quoi. Non. Mais j'aurais. Si, encore. Bah, l'autre fois, je t'ai encore appelé quand j'avais un problème d'argent, là.
9: Non.
10: Ah non, c'était pas toi.
9: Non, tu m'appelles jamais, mais... tu m'invites jamais au resto.
10: Si.
9: Tu me regardes jamais moi, plutôt mes copines. Denis.
10: Quoi?
9: N'en dis pas plus. J'y vois clair dans ton jeu, Denis.
10: Oh,
9: putain, pas toi, Denis, pas toi. Pas nous.
10: Hein?
9: On n'a pas le droit. On n'a pas le droit, Denis.
10: Hein?
9: Oh, je suis désolée, putain.
10: De quoi?
9: Ben, je... Ça va être un petit peu humiliant devant tout le monde, excuse-moi, je... Non, Denis, toi et moi, ça va pas être possible. Voilà, excuse-moi.
10: Ah là là là là là. Aïe.
9: Aïe.
10: Ah, ben...
9: Je suis désolée.
10: Ouais,
9: tu sais pourquoi?
10: Non.
9: Parce que ça gâcherait notre amitié. Moi, je peux pas me passer d'un copain comme toi pour me donner des conseils comme ça.
10: Ben, je comprends.
9: Ben ouais, je sais.
10: Ah là là là là, si je m'attendais à ça. Bon.
9: Ça va aller?
10: Écoute, je vais... Ça va, oui.
9: Oui,
10: je suis un peu partagé dans mes sentiments, mais je...
9: Bah, si va. Je peux t'aider à m'oublier, en tout cas.

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2: Moi, Véronique, elle rêvait de passer Noël à New York. Moi, je l'emmène en camping au Cap d'Agde. Ah, la classe. Attention, pas au camping de naturiste du Cap d'Agde. Hein. Je vous vois venir... Non, un vrai camping. Non, le camping de naturiste, moi, ça me dérange. Alors, pas physiquement. Ça me dérange pas physiquement quand on peut faire plaisir. Mais très honnêtement, je ne me vois pas tout nu, la caquette à l'air, dans un supermarché, avec mon carnet de chèques entre les fesses, en train de faire mes petites courses. Non, je... Un pickpocket. Ben, vous me voyez, en train de pousser mon chariot, là. Mais attention à votre caddie, monsieur, enfin, c'est froid. Et puis je suis désolé, mais enfin, c'est pas hygiénique, enfin. Vous me voyez en train de choisir mes petits fruits et légumes, là. Bonjour, mademoiselle, vous avez de très jolis abricots, dis donc. Je l'ai emmené dans un vrai camping, enfin. Trois glacières dans le guide des campings de France. Espadrille d'argent en 92 derrière le camping de la Grande Motte, excusez-moi du peu. Non, un camping vraiment bien. En plus, et là, je m'adresse aux jeunes, très économique comme camping. Hein. Pas besoin d'acheter du dentifrice, il y en a sur le rebord des lavabos. Ah oui, non, il n'y a qu'un truc que j'aimais pas. C'est les toilettes à la turque. Ah, j'aime pas ça, les toilettes à la turque. Ah non, attends, dès que tu tires la chasse d'eau, t'es obligé de faire de la varap sur les murs, là, pour éviter de partir en rafting au fond du trou, là. En plus, en général, tu y laisses une tongue. Ça me stresse, les toilettes à la turque. Moi, là, je reste comme ça, je ferme les yeux, j'attends le plouf. Ou le ploumb. Hein? Pas vraiment dans le trou, mais dans la cible, quand même, quoi. Non, Ah, tiens, là-dessus aussi, la nature est stricte. Si tu n'entends ni le plouf, ni le ploumb, faut lancer des recherches. Ça ne peut pas disparaître entre toi et le trou, c'est évident. Je vous avais dit que je vous ferais rêver. Je devrais peut-être pas vous en parler ce soir, eu égard à Véronique, mais ma première histoire d'amour, enfin ma première langue en bouche, c'était en camping, dans le Périgord. Elle s'appelait Annette, comme personne. Personne ne s'appelle Annette. J'avais 12 ans et demi, presque 14. Elle en avait 11. Je l'avais épatée en arrivant deuxième au concours de course en sac inter-camping. Je lui ai donné rendez-vous au balançoire. On s'est balancé pendant une bonne vingtaine de minutes, sans rien se dire. Au bout de 20 minutes, on est descendu de la balançoire. J'ai vomi.

0: Et là, je lui ai dit, Annette, j'ai la caquette qui frétille. Je veux que tu sois la femme de ma vie. Et là, on s'est embrassé avec la langue pendant 17 minutes. On s'est arrêté. J'ai vomi. Et à la fin des vacances, on s'est séparés. Elle, elle est rentrée chez elle à Châteauroux. Et moi, je suis rentré chez moi à Grand-Quevilly. Et dans la voiture qui me ramenait jusqu'à la maison pendant les 700 km d'autoroute, j'ai relu toutes nos petites lettres d'amour. On est arrivé à Grand-Quevilly, je suis descendu de la voiture. Non, j'ai pas vomi. Ah non, je te jure, maman, c'est pas moi, c'est le chien. Ah, je me suis pris une volée. Oh, oh, oh, oh. On n'a pas de chien. Alors ça, c'est sûr, il faut pas mentir à sa maman. Hein. Oh là là, jamais, jamais, jamais. Il y a deux campeurs du Cap d'Agde que Véronique et moi, on n'oubliera jamais. C'est Jackie et Monique. Tous les deux anciens routiers. Ah là là, quel bout en train. C'est de la Jackie, lui, maintenant. Il a deux passions. L'alcool et le pastis. D'ailleurs, il le fabrique lui-même. Il a appelé ça du pastis 151, rapport au degré d'alcool. 151 degrés, ça pique, hein. Lui s'en sert aussi pour allumer le barbecue. Il était capable de dire « Tu prends l'apéro en 18 langues. »« You take the apéro ? Prends l'apéro, enculé !» C'est fabuleux. Quand l'homme devient un véritable campeur, quand le campeur est en osmose parfaite avec son environnement, Jackie, il était devenu mi-homme, mi-caravane. Jackie disait « Pastis partant bleu, pastis délicieux ». Remarquez, disait aussi « Apéro pluvieux, apéro heureux ». Ou alors « Un Ricard de trop, ben un Ricard quand même ». Ça, c'est sûr, pour les rimes, c'était pas Jean-Jacques Goldman. Hein. Enfin, tout ça, c'était avant le drame, bien entendu. Une enfant qui a été emportée par une lame de fond. Moi, j'ai rien vu, tu parles, je joue au volleyball contre les Hollandais sur la plage. Et là, tout à coup, l'horreur, panique sur la plage, tout le monde s'est mis à hurler, et c'est là que j'ai vu la gamine qui était en train de se débattre dans l'eau, quoi. Eh merde, il y a une gamine qui est en train de se noyer là-bas, regardez. La gamine là-bas, elle se débat, elle est en train. Il y a un pain qui bouge. Elle est belle, la France. Regardez, la gamine est en train. Non, je peux pas, je suis en pleine digestion, Véronique. Regardez là. La gamine est en train. Ou alors, on attend une heure, ok, on attend une heure. Allez, allez, allez, allez. Bon, allez, j'y vais, d'accord. Monique, allume ta caméra. On sait jamais, un bonus pour un DVD. Trop tard. Il y a des mecs qui l'avaient sorti de l'eau, la gamine. Elle avait perdu le haut de son maillot, la pauvre. Elle avait quoi, 16 ans, 17 ans? Comment, 19? Bon, bah, laissez, je vais mon bruit de secouriste, je vais lui rouler de bouche à bouche. Et là, j'entends Véronique qui me dit, c'est ça, t'as qu'à lui toucher les seins pendant que tu y es. Ah oui, dis, quoi? Attends, je rêve, Véronique, I'm dreaming ou quoi? C'est une gamine, elle a 19 ans, je pourrais être son père. Peut-être pas son père, mais enfin, bah, un copain de son frère, quoi, merde. En plus, elle se réveille. Bon, bah, les CRS sont arrivés, ceux qu'on en profité, quoi. Bah, je veux dire qu'on en profité pour faire leur métier. Bon, la gamine a été sauvée, je crois que c'est ça l'essentiel. Et pour fêter ça, Jackie a eu une excellente idée. Il a dit, on prend l'apéro. Alors moi, je suis allé voir la gamine qui était dans son coin. Alors comme ça, t'as 19 ans? Mais tu vas en avoir 30. Oui, non, pas tout de suite, bien évidemment, mais enfin, de toute façon, l'âge. Et là, je vous jure, direct, la gamine m'annonce, si tu veux, on peut se retrouver ce soir au karaoké, je directais mon oncle pour pas trop avoir la honte devant les copines. Écoute-moi bien, jeune effronté. T'as du mordant, j'aime beaucoup. Je te kiffe grave mortel. T'es trop de la boule. Ah, oui, de la balle, c'est bon. Rendez-vous ce soir au sanitaire. Si j'ai mon rouleau de PQ dans le jogging, c'est que je suis pas libre. Si je l'ai sous le bras, c'est que je t'emmène au bal de Ricky Larsen. Allez, gâche-dés. Tournereux à ta à ton ping-cancard. Allez, n'insiste pas, n'insiste pas. Tuche. Je suis allé mettre mon plus beau jogging. J'ai mis mon rouleau de PQ sous le bras et je suis allé chercher la gamine au sanitaire pour l'emmener au bal de Ricky Larsen. Et alors, attention. Qui n'a jamais connu un bal du 14 juillet animé par Ricky Larsen n'a jamais connu la folie du tempo. Vas-y Ricky, fais-nous rêver.
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2: Moi, j'adore ça, la télévision. Des fois, je regarde tellement la télévision, je sais plus si c'est moi qui regarde la télévision ou si c'est la télévision qui me regarde. L'autre fois, elle s'est levée, elle m'a éteint. Moi, ce que j'aime bien regarder à la télévision, c'est les informations. Le journal de 20 heures, tout ça. Ce qui est bien, c'est qu'on nous montre toutes les catastrophes naturelles, la détresse humaine. Alors que c'est le contraire qu'ils devraient faire. Ils devraient nous montrer à nous en train de manger. Ça redonnerait espoir aux gens qui souffrent. Alors que là, au contraire, on surfe de terreur en terreur et du coup, ça nous gâche la digestion. Surtout quand ils nous parlent de la maladie de la vache folle, là. Comme ça fait peur, cette maladie, oh. Vous avez vu comme elles marchent, les vaches, quand elles sont malades? On dirait qu'elles sortent de la technoparade. Don't you know, pompe it up. You know, pompe it up. Don't you know, pompe it up. Elles partent de l'arrière, comme les Skoda, tu sais. Avec une vache comme ça, jamais Fernandel, il s'échappe d'Allemagne. Non, non. Alors, un coup, on nous dit que la maladie, elle est transmissible à l'homme. Un coup, on nous dit qu'elle n'est pas transmissible. Moi, pour limiter les risques, je ne mange plus que de la viande un jour sur deux, tu vois. Et pendant ce temps, les végétariens, ils font les beaux. Ils passent en vélo, ils nous narguent, tu sais. Gling, gling, gling, gling. Allez, viens, Soizic, viens. Soizic, allez, viens. Soizic, c'est un peu un prénom végétarien, hein. Oui, mais voilà. Comme eux, ils mangent du maïs transgénique. Dans 10 ans, les femmes, elles auront 3 bites. Et les mecs, 4 nichons. Et voilà. On s'en sort pas. On vit quand même dans une drôle d'époque. En même temps, c'est le siècle du progrès. Internet. Le téléphone sans fil. Evelyne Delia. Le rasoir 3 lames. Tiens, voilà un beau symbole de l'an 2000. Le rasoir 3 lames. Et pourquoi ils font pas directement le rasoir 18 lames, puisqu'ils en rajoutent une par an? Parce qu'avec le rasoir 18 lames, tu te rases les poils que même pas eux, ils savaient qu'ils allaient pousser, tu vois? Qu'est-ce qu'il y a comme beau symbole de l'an 2000 aussi? Ah oui, il y a la ceinture électrique, là. Vous savez le truc qu'on se colle de partout pour maigrir, là? Moi, la mienne, je l'ai achetée au téléachat de Pierre Belmar. Comme il est fort, Pierre Belmar! L'autre fois, il a vendu un VTT à un cul de jatte, dit. Oh, putain. Pour vous dire comme il est fort, j'ai failli lui acheter une brosse à cheveux. Pour vous dire. Bon, faut dire aussi qu'il a l'habitude, Pierre Belmar. Hein. Moi, je sais pas vous, mais depuis que je suis gamin, je le vois à la télévision. À mon avis, hein, quand ils ont fabriqué le premier poste, dedans, ils ont mis le moteur et Pierre Belmar. Et aussi Pierre Tchernia. Viens, Pierre, il y a de la place, rentre-le. Pierre Tchernia, je l'ai vu en noir et blanc, son mono, maintenant je le vois en couleur et en stéréo. Tu vois. La première fois que j'ai eu la chance de le rencontrer en vrai, quand j'ai serré la main, j'avais l'impression d'allumer la télévision quand j'étais jeune. Tu sais, je... Alors j'ai donc acheté ce ceinture électrique. Alors c'est des ventouses qu'on se colle un petit peu de partout le corps, comme ça, de partout, et ça t'envoie de l'électricité. Oh, pas trop fort non plus. Hein. Bon, on a peut-être du ventre, mais bon, on n'a tué personne non plus. Hein. Et alors, je ne le savais pas, mais l'électricité, ça fait fondre les graisses. Par exemple, si tu veux être tout sec, tu mets les 2 doigts dans la prise. Là, tu... Oh. Maïté, tu lui mets un séchoir dans le cul, ça devient Ketmos.
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3: Il n'y a pas que la technologie qui a changé, moi aussi j'ai changé, j'ai coupé mes cheveux, tout à fait. Et ce qui est incroyable, quand j'ai coupé mes cheveux, je ne m'attendais pas à ça, pour pas mal de gens, parce que du jour au lendemain, je suis redevenu noir. Ah, et c'est vrai, je ne rentrais plus en boîte, les taxis ne me prenaient plus, je me faisais fouiller aux douanes. Hé, hey, gamin, viens ici, je vais te montrer pourquoi il y a doigt dans douane. Allez, viens, allez, viens par là. Allez, allez. Mais qu'est-ce que vous faites? C'est Kavana, pas Al-Qaïda, merde, qu'est-ce que... J'ai pas de bombe de trop. Oh, oh, oh, j'ai peut-être une bombe à droite, là, juste là. J'adore. Quel talent avec un gant. Même le voiturier de mon restaurant préféré ne traitait plus de la même façon. J'avais les cheveux longs, c'était le traitement royal. Monsieur Gavana, vous allez bien? Dites bonjour à madame, je m'occupe de tout. Bon appétit. J'y retourne le lendemain, je me coupe les cheveux. Hé, hey, la compagnie créole, tu dégages avec ta caisse pourrie, là, où j'appelle les flics. Oh, Monsieur Kavana, excusez-moi, je ne savais pas retenu. C'était une blague, hein? Je vais la garer, ohé, ohé. Donc, il y a pas mal de choses qui changent. Et il y a des choses qui ne changent pas, qui ne changeront jamais. Les Américains ont redébarqué en Irak pour le bien de l'humanité. Et un peu pour le pétrole aussi. Hein. Je vous jure que si demain on invente des bagnoles qui fonctionnent au lait de vache, pow, le surlendemain, les Américains redébarquent en Normandie. Ça, c'est sûr. Ah oui, et qu'est-ce qu'il y a d'autre? Ça fait 5 ans que je vis en France maintenant. J'ai découvert aussi un truc qui ne change pas, les impôts. Et j'ai découvert le sport national français, le fisc fucking. Ah ouais, ben... sport de contact, hein? Sport de... On m'a fait un toucher fiscal dernièrement, je boite encore. Et aussi, depuis l'abolition de l'esclavage, il n'y a pas grand-chose qui a changé. C'est encore un noir qui travaille et des blancs qui regardent.
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5: Quand les animaux, ils font un truc bien, ah, pourquoi pas les imiter? Tu sais, moi, que j'ai vu sur les grands sentiments, je me suis attaqué aux grands sentiments. Putain, je me suis dit, merde, on est souvent battu. L'amour, la qualité de l'amour du chien, la fidélité, le pardon, l'abnégation, toi, de certains animaux, c'est extraordinaire. Regarde! Je te donne un exemple. Regarde ton chien. C'est pas lui qui a chié sur le tapis. Non, c'est un autre chien, le chien du voisin. Il est rentré dans l'après-midi, il a chié et il est reparti. Toi, tu rentres. Espèce d'enculé! Qu'est-ce que t'as fait? Tiens, tu vas la bouffer, ta merde! Donc tu lui mets une branlée d'enfer. Il n'a pas du tout mérité. Il est totalement innocent. Bon, ben, tu vas faire tes courses. 15 minutes au Monoprix. Tu reviens. Il te fait la fête. Il t'a déjà pardonné. Il y a même un moment, il a cru que tu reviendrais peut-être jamais. Il s'est inquiété pour toi. Il t'aime. Même si t'es con comme une pigne. Je vous remercie, j'adore. Attends, parce qu'on va le faire. Tu vois, regarde, ça, c'est un applaudissement aux animaux, on est bien d'accord. Je voulais qu'on en fasse un dans ce spectacle, un petit applaudissement aux animaux, après la phrase que je vais prononcer. J'ai trouvé une phrase super sympa, tu vas voir. Non, tu vois, un petit applaudissement digne, hein, de nous, bien sûr, mais nourri quand même. Ah, bien, un petit applaudissement. Écoutez, la phrase, on applaudit tout de suite après les animaux, comme vous venez de le faire. Moi, je dis que si, nous, les hommes, si on avait dans le cœur le dixième de l'amour qu'ont nos chiens pour nous, il y aurait la paix sur la terre. Yes! Yes! Et à toi, merci pour les animaux. Et toi, j'ai fait copain avec plein de vétérinaires. Je te jure, je les ai harcelés de questions, mais après, c'est devenu des potes. J'ai relâché après la pression. Et toi, par exemple, moi, quand j'ai un copain qui me dit « j'achèterais bien un chien », eh bien, je lui dis, prends-en deux. Bah, il me dit, pourquoi deux? Ça va être deux fois plus chiant, hein? Deux fois plus de croquettes, deux fois plus de croques. Je dis, ouais, mais eux, ils vont se faire deux fois moins chier. Surtout avec un con comme toi. Et donc, non, pas forcément. Mais c'est vrai qu'il y a deux, ils se font déjà moins chier. Ils patientent un petit peu mieux. C'est vrai, ils font un peu moins de maladies et tout. C'est pour ça, moi, quand je vois un poisson rouge tout seul dans son bocal, ça me fait de la peine. Et encore, là, c'est un mauvais exemple, parce que c'est le poisson rouge. Il se fait jamais chier dans son bocal. Tu sais pourquoi? Parce que le poisson rouge, tiens-toi bien, il a que 3 secondes de mémoire. Donc il se fait jamais chier. Même toi, il s'engueule avec sa gonzesse. Tu me fais chier! Tu me fais chier! J'ai un contrôle fiscal au cul! J'ai perdu mon pote Fred! Tu me fais chier! Hop, il fait un tour de bocal. T'as pensé à appeler Fred pour bouffer ce soir? On a des nouvelles des impôts, non? Hop, il refait un tour. Bonjour, madame. Hop, un tour. Sympa, cet appart, hein? T'as vu le buffet? Sympa, cet appart, hein? T'as vu le buffet? Sympa, cet appart, hein?
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6: Oui, chérie. Allez, attends, 2 secondes. Oui, allez-y, messieurs. Installez-vous, j'arrive. Je vous avoue. Oui. Oui, mais j'ai les ouvriers qui sont là, oui. Hein? Eh ben, où je suis sur le chantier. Sur le chantier. Hein? Qu'est-ce que tu... Je sais pas, tout à l'heure, j'arrive. Tout à l'heure, hein, on se rappelle, voilà. Là, oui, goulou-goulou, oui. Oui, bousy-bousy, oui. Oui, chérie, je vais pas tous te les faire, là, parce que je suis pas toute seule, hein, voilà. D'accord, à tout à l'heure. Excusez-moi. Oui, je disais, je suis sûre qu'on aurait dû prendre un architecte. Je sais pas, une intuition. Oui, ça avance, monsieur Gomez. Mais enfin, on s'éloigne de plus en plus de ce que j'imaginais au départ, hein. Sans parler des détails. Là, comme ça, sans réfléchir, vous diriez qu'on est dans quelle pièce? Le dressing. Ah oui, alors là, perdu, c'est le salon, là. Ça, c'est le cloison, vous l'avez monté hier sans rien me demander. De toute façon, elle tombe très bien, cette réunion de chantier. Alors, monsieur Fauré. Ah, mais c'est très gentil d'être venu. Dites-moi, monsieur Fauré, on parlait bien de fenêtres. On n'a jamais évoqué des meurtrières. Vous aviez un lot de châssis à refourguer? Non. Puis alors, vraiment, j'insiste, monsieur Fauré, j'insiste. Tenez-vous-en au plan, vraiment. Ne posez des fenêtres que quand ça donne sur l'extérieur. Alors, puisqu'on en est aux ouvertures, la porte qui va de la chambre à la salle de bain, comment je l'ouvre? Oui, c'est gentil, y est la pouche, oui, oui. J'entends bien, y est la pouche. Alors, ben, c'est bien qu'on en parle, figurez-vous que j'aurais préféré la tirèse. Parce que la porte... Quand il y a la pouche, elle bute contre le lavabo. Pas de peau, hein. D'ailleurs, à ce propos, monsieur Bricou, j'ai vérifié. C'est pas les robinets qu'il faut changer. Ouh là là, c'est l'installation. Voilà, c'est toute l'installation. Vous notez, monsieur Bricou, je vous reprends après. Voilà. Alors, monsieur Fauré, ma porte de salle de bain, qu'est-ce qu'on fait? Alors, on la laisse comme ça, hein? Chaque fois que je veux me laver les mains, je la dégonde. Les volets, monsieur Fauré. Alors, les bitonniaux, là, qui sont censés caler les volets à l'extérieur, hein? Clic-clac, clic-clac. On peut les rapprocher. Oui, oui, bah oui, les fenêtres, oui, oui. C'est-à-dire que là, pour les fermer, il faut que je fasse le tour par l'extérieur. C'est un détail, hein, mais oui, mais tout est détail, monsieur Fauré. Votre veste a des boutons, voilà, c'est un détail, mais avouez que pour la fermer, plus pratique, non? Et les doubles fenêtres, qu'est-ce qui s'est passé? Il y a un peu de jeu. Ouais, il y a un trou comme ça entre les deux battants. On passe la tête, monsieur Fauré. 2 mois que ces travaux devraient être finis. Quand même. Alors moi, franchement, la caravane dans le jardin au début, allez, ça m'a filé un petit coup de jeune. 15 jours j'habite ici, ça me rappelle les auberges de jeunesse, mais allez, c'est bon. Mais là maintenant, ça va, c'est bon. On s'entend bien, il y a une bonne ambiance, tout le monde se connaît. Moi, en plus, vraiment, j'ai envie d'être désagréable avec personne, hein. Et nom de Dieu, je peux vous dire que je suis au 30 juin, vous n'avez pas viré votre merdier, que tout n'est pas nickel, ça va chier dans le ventilo. Je ne monte pas le ton. Je m'en suis, justement, je le monte le ton. Parce que là, je sais pas ce qu'on va tourner comme film, mais pour l'instant, c'est bricolo bricolette pour leur cabane. À 200 plaques la cabane, j'ai le droit d'être contrarié? En plus, merde, vraiment, il y a de quoi être énervé, parce que quand même, moi, j'ai eu le terrain pour une bouchée de pain, pour l'instant, j'ai une maison avec une louchée de con. Je retire. Excusez-moi, c'est une formule, voilà, je me suis emporté, je retire, comprenez que pour moi, c'est lourd, voilà ce que je veux dire, c'est lourd, mon mari est à l'étranger, moi, je suis toute seule pour tout superviser, alors voilà, c'est tout ce que je voulais dire, voilà, bon, voilà, je retire, enfin, quand même, avouez qu'il faut être, j'ai pas d'autre mot, hein, con, aller me coller une prise d'antenne télé, oh, allez, comme ça quand même, hein, dans les toilettes. C'est une idée de qui, ça? C'est une idée de con? C'est une idée de moi? Ah, bon, ben, à ce moment-là, c'est une idée. Alors, c'est une idée que j'ai eue, qui est loin d'être con, en plus. C'est une pièce qui est toujours rébarbative, on s'y fait toujours un petit peu... Bon, hein? Et je m'étais dit, pourquoi pas une télé? Écoutez, si avec ça comme problème, ça m'irait très bien. Tiens, par exemple, la peinture de la chambre, ça aussi. Ah oui, ah, c'est fini, c'est gentil de prendre des nouvelles, c'est fini, rangé, tout plié, balayé, terminé. Voilà, peinture à l'éponge, à la queue de vache, oui. Ah non, mais je sais pas, à mon avis, il a pris les blibouzes, il les a balancés directement sur le mur. Je crois que ça, après, il a fait rentrer un troupeau, un peu de foin, et hop, tout le monde au travail. Allez. Voilà, je ne vois que ça. Je pense même qu'il y en a qui ont dû se gratter sur les montants de porte, parce qu'alors, c'est dans un état, tout est à refaire. J'entends, je sais très bien où j'en suis, ne bougez pas, hein. Oui, allô. Oui, Caroline! Comment ça va? Eh ben, ça va très bien. Hein? Oh, ben, c'est genre. Eh ben, écoute, la maison, c'est fini. Fini, tout fini. Formidable. Formidable. Formidable. Bah écoute, alors là, quand tu veux, Caro, hein? Dès que tu rentres, t'es rentré, eh ben alors, hein? Demain? Demain, oui. Alors attends, demain, comment on peut faire demain? Bouge pas, Caro, deux secondes. Hein, demain, comment je fais moi avec ce merdier? Allô? Oui, Caro? Oh, je suis sous un tunnel, je t'entends pas très très bien là. Oui. Caro, est-ce que tu m'en... Merci beaucoup, messieurs. Merci, ça c'est de votre faute, hein. Je viens de perdre ma meilleure amie, ça vous ne l'aviez pas mis dans le devis. Mais alors pour aller me coller des encablures et du litonnage à 22 000 balles, qu'on sait même pas d'où ça sort, je vais vous litonner vos chèques, moi vous allez être content du voyage. Ah, mais voilà, pizzaïolo, hein. Hein, alors on avait dit 14 heures, c'est quoi l'excuse aujourd'hui? Vous êtes venu en gondole? Alors vous. Je sais même pas quoi vous dire, vous voyez. Voilà, vous avez la palme, elle est pour vous, il en fallait une. Vous avez la palme, voilà. Vous êtes carleur et vous carlez très bien. Mais vous carlez trop. Trop, beaucoup trop. Quand je vous ai dit, s'il en reste, vous les mettrez dans la chambre, je parlais des cartons, voilà. Qu'est-ce qu'il a fait? Vous avez compris? Il m'a tout vidé, il m'a vidé tous les cartons. Ah ben, tout est plié, ben, tout collé. Et après, derrière, moitié de la chambre, et derrière, ça part en moquette. Non, non, c'est pas possible. Franchement, il y a des branchements qui se font pas là-haut, quand même, hein. Tiens, en parlant de branchements, monsieur Martin, au compteur, qu'est-ce que vous m'avez mis comme ampérage? Parce que moi, ça me laisse pas une grande marge de manœuvre, hein. Ça saute. Non, ça saute, tout le temps. C'est vraiment ou brushing, ou sono, ou jardin éclairé, ou dame dans le four. On fait rarement les quatre en même temps. Eh ben moi, j'ai peut-être envie de faire mon babyliss avec un fond de Mozart tout en me disant « Ouh, ce que mon jardin est joli la nuit et miam miam, il y a une bonne dame dans le four. » Alors, hein, le compteur, vous le gonflez, vous en mettez deux, vous me collez un mec qui pédale dans la cave, mais moi je veux qu'il y ait du jus. Ça va bien maintenant, là, hein. Et je parle pas de la danne. Alors, eh ben tiens, puisqu'on parle de bouffe, on va aborder la cuisine. Hein, la fameuse cuisine, où il est, monsieur Firmin? Ah, il se cache. Alors, monsieur Firmin, la fameuse cuisine high-tech, supersonique, hydraulico-électro-coloconique, je sais pas quoi d'ailleurs. Hein? Pour reprendre votre formule, la cuisine Firmin, la cuisine de demain, il faudrait déjà qu'elle fonctionne aujourd'hui. Quand je pense, moi, il fait gober qu'ils avaient les mêmes à la NASA. Si leur fusée marche aussi bien que ma hotte, je sais pas quand les derniers sont partis, mais vaudrait mieux téléphoner à leur femme, parce qu'à mon avis, ils sont pas prêts de rentrer. Ah oui, je parle de la haute. Et puis j'ai pas fini d'en parler de la haute. Ça pour aspirer, alors là, elle aspire, sauf que le dégagement, vous me l'avez foutu pile dans ma penderie. Quand je sors dehors, on dirait une grosse frite qui se promène. Ça. Là, je vais vous en faire de la pub, hein. Si on me demande ce que je mets comme parfum, je dirais frite de chez Firmin. Voilà, puis alors vous avez la main lourde sur la scie, vous, hein? Qu'est-ce que j'ai été lui dire que mon plan de travail était trop haut? Il y avait quoi, ça? Alors là, zig, zig, crac! Ah, est-ce qu'il y a une cuisine pour enfants? Moi, je me demande ce que je vais pouvoir faire à bouffer. Je suis tellement loin des aliments que je pose dessus, il faut que je m'approche pour les reconnaître. Pas grave, je devais changer ma vaisselle, je vais m'acheter une dinette. Hein? Puis alors, je ferai, comme on dit, des petits plats, des bons petits plats. Voilà, je vais faire des petits rôtis, couper des toutes petites tranches, des petits légumes. Et alors, bien sûr, j'inviterai des tout petits amis. Ça, hein? Je ne monte pas sur mes grands chevaux, je monte sur mes hop tout petits chevaux. Mais j'exprime mon énorme contrariété. Alors, bien sûr, monsieur Firmin, vous le comprendrez, je vais vous faire un tout petit chèque. Tout petit, avec une toute petite signature. Un tout petit chiffre là-haut, tout petit. Avec tout petit stylo, tout petit, tout petit, petit. Voilà. On va tout faire en tout petit, hein. Ça a l'air d'arranger tout le monde. Monsieur Forêt, on va faire des tout petits volets, avec des tout petits bitonios, puis on va les pousser très loin. Puis alors, surtout, on va prendre des toutes petites bouses, pouf, pouf. Et on va les jeter sur des tout petits murs, pouf. Et on va faire entrer des petites vaches comme ça, avec des petites queues comme ça. Hein, des petites meules de foie comme des plaquettes de beurre. Nom, nom, nom. Et puis comme ça, elles font des tout petits murs à l'éponge avec la petite queue de petite vache. Hein, on a fait une toute petite réunion pour un tout petit chantier. Et moi, je vais faire une toute petite dépression. Ouh, qu'elle est petite.
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8: Bah, vous êtes 648e sur la liste d'attente. Bah, ce qui fait que vous aurez une place en crèche en janvier 2006. Quand l'enfant aura 6 ans. Madame, il fallait venir avant, hein? Bah, vous êtes enceinte de 3 semaines et fallait anticiper. Bon, ça ne sert à rien de pleurer, madame, hein? Hier, il y en a une qui a accouché dans mon bureau, ça n'a rien changé. Bah, comment vous allez faire? Bah, comme toutes les mères qui travaillent, le système D, comme démerdez-vous. Voilà, vous avez bien fait de venir voir l'adjointe au maire que je suis. J'ai étudié votre dossier et j'ai aujourd'hui une bonne nouvelle. Si nous sommes réélus en 2003, nous concevrons une crèche qui sera achevée en 2008. Bah, comment vous allez faire, bah? Essayez la filière des grands-mères. Bon, je t'aurai bien dépanné. Je suis plus assez jeune pour m'en occuper. Hein. Puis je ne pourrai pas avec ma glande. Ben oui, ben j'ai eu 3 enfants, ben justement, j'ai tout oublié, puis je ne tiens pas à m'en rappeler. Hein. Ben comment tu vas faire? Ben, essaye ta belle-mère, elle n'a rien à faire. Moi, je suis beaucoup trop jeune pour être grand-mère. Je ne veux pas du tout qu'il m'appelle mamie, mémé ou moumoune. Moi, je pense qu'il pourrait m'appeler Laurence. Ou alors Belle. Bah, comment tu vas faire? Essaye la filière des babysitters. Je suis babysitter spécialisée dans la garde d'enfants malades. Je suis complètement disponible, sauf si je garde un enfant malade. Auquel cas, vous inquiétez pas, je déposerai le bébé à votre bureau pour éviter qu'il soit contaminé. Je suis norvégienne. Je suis venue à Paris pour faire des photos de mode. Mais les hommes veulent tous coucher avec moi. Et je sais pas dire non. C'est pour ça que je préfère faire le babysitting, mais... La dernière famille où j'étais, ils voulaient tous coucher avec moi. Le papa, les frères du papa, les frères de la maman, le papite. Et je sais pas dire non. Alors j'étais trop fatiguée. Vous êtes fille unique, alors ça va. Tous les matins à 8h30, oulalalala. Mais jamais je n'arriverai à me réveiller aussitôt, hein? Ce que je te propose, c'est que tu me téléphones tous les matins à 7h30 pour me réveiller. Et si, mettons, à 10h30, tu vois que je suis pas là, tu ne t'inquiètes pas. Tu prends ton bébé sous le bras, tu me l'apportes chez moi. Madame, je pense que vous souhaitez connaître mon profil. Je suis cadre, ex-cadre, licenciement économique, reconversion, dépression. Je suis dynamique, autoritaire. J'ai le sens des responsabilités et je vous garantis qu'avec moi, votre enfant ne rigolera pas tous les jours.
9: Bah moi, je suis assistante maternelle agréée. Bah normalement, j'en ai 2, mais là, j'en ai pris 4 pour dépanner. Ah, Titi et Toto, ils aiment dire Tata et Mimi. Ah ouais, Titi et Poids, il y a toujours un qui braille. Hein. Oh bah si, je vais prendre le vôtre, on a de la place, hein. Bah on a quand même 20 mètres carrés sans compter les WC.
8: Je viens de la part de la paroisse. Ordinairement, je garde des personnes âgées, mais j'aime beaucoup les enfants parce qu'ils sont porteurs de joie et d'espoir. Par contre, j'ai horreur du bruit. Êtes-vous pour ou contre l'usage des somnifères ?
7: Parce que les personnes âgées, ça leur apporte paix et sérénité.
9: On est deux copines, ça nous intéresse. Ouais, comme ça, on pourrait venir toutes les deux, comme ça, on pourrait tchâcher, puis on se ferait moins chier. Ah non, j'ai l'expérience des bébés, hein. Moi je le nourris. Hein. Je te lui faire à manger des chips, du coca, du ketchup. Et je te garantis qu'avec moi, ton bébé finit son assiette et je suis expérimentée.
7: Écoute, j'ai réfléchi. Bon, bien que je sois nettement trop jeune pour être grand-mère, on m'a dit que s'occuper d'un enfant, ça aidait à rester jeune. Bon, je veux bien te dépanner, mais à une condition. Je veux qu'il m'appelle Belle. Et pas Baby Belle.
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10: Oh, je vais te chanter une chanson. Ça y est, c'est bon. Lundi matin, le prince, sa mère et son petit frère sont venus chez moi pour qu'ils vont me dire un petit truc. Et comme j'étais pas chez moi, le petit prince a dit: ah bon, il est pas chez lui. C'est pas grave, l'autre heure demain, je vais revenir. Demain, mardi matin, le prince, sa mère, le prince et puis sa mère sont venus chez moi pour qu'on va faire un foot. Ah mais comme j'étais déjà en train de faire un foot, le petit prince a dit: ah bon, il est déjà en train de faire un foot. C'est pas grave, encore deux autres demain matin, je vais revenir. Mercredi matin, le prince, sa mère, sa tante, un mec que tu connais pas, et puis un autre mec, sont venus chez moi pour que je leur rende leur argent qu'ils m'avaient prêté. Et comme j'avais gaspillé tout l'argent qu'ils m'avaient prêté, le petit prince a dit: ah bon, il a gaspillé tout l'argent que je lui avais prêté. Oula, l'adim, je reviens demain, je lâche pas l'affaire. Ce sera demain. Jeudi matin, le prince, sa mère, des mecs du 93, des mecs du 78, des mecs du 92. Et des mecs du Calvados. Ils sont tous venus chez moi. Ils sont tous venus chez moi pour qu'ils vont me taper. Mais comme j'étais caché sur le lit, le petit prince a dit: ah bon, il est caché sur le lit ou il est caché où? Je vais le trouver. 5h demain, dimanche matin, avec Jacques Martin et sa mère. Elle était bien celle-là, pourquoi tu... Pourquoi tu fais du pleurage là encore? Celle-là, ça suffit, cela. Mourad, arrête de... Mourad? Mais c'est pas Mourad! Oh non, non, mais... Je me suis trompé à la crème, chien! J'ai pris le fils de la gardienne au lieu de prendre les Mourad!
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11: Jérôme, ces 2 ans passés en couple avec toi m'ont redonné goût au célibat. Je n'oublie pas tout ce que tu m'as apporté, ni tout ce que tu me dois, environ. Voilà, Jérôme, pour moi, c'est terminé. Toi, en revanche, tu peux continuer si tu veux. Ha ha ha. Tu vois, comme toi, je peux avoir un humour de merde. UMP. Non, PS, pardon. Quel génie, hein. PS. Personne ne fait l'amour comme toi. Heureusement d'ailleurs. Signé Sophie. Bon, ben voilà, c'est moche, hein. Ouais, ça s'est passé il y a 3 semaines. Je rentrais comme ça, je suis arrivé sur le palier, il y avait 2 sacs poubelles avec mes affaires. Je comprenais pas trop ce qui se passait. Hein. Et heureusement, il y avait cette petite lettre qui était scotchée sur la porte d'entrée. Ce qui fait que j'ai pu tout comprendre. Hein. Ce qui fait que tout l'immeuble a pu jeter un petit coup d'œil également. Hein. Bon, en même temps, j'aurais dû me douter qu'on allait en arriver là quand même. Oh, ben ça faisait un moment que ça parte en sucette. Hein. Donc on est entré dans la période reproche. Voilà, c'était reproche du soir au matin. Elle se réveillait comme ça. Oh, elle me voyait comme ça. Oh, c'est pas. Ah, je supportais plus ma gueule, c'était terrible, c'était. Ah non, et puis moi c'était boulette sur boulette, j'arrêtais pas. Je crois que c'était en février, j'avais merdé grave, pour la Saint-Valentin. Oh, j'étais magnifique, j'étais parfait. Je l'appelle comme ça, je dis oui chérie, c'est moi. Bah écoute, pour la Saint-Valentin, j'ai réservé une petite table à la Tour d'Argent. Bah je t'appelle quand j'ai fini de dîner, à tout à l'heure, bisous. Je voulais être original quoi, mais non, ça passe pas. Ah non, ça n'arrêtait pas, c'est des reproches. Elle me disait, oui, tu ne retiens jamais ce que je te dis. Alors que les filles retiennent tout, tu sais, tu leur dis un truc, 2 ans plus tard, elles te le ressortent, nickel, quoi. Mais elles ont une technique, en fait, les filles. Elles écoutent. La veille aussi, la veille de la lettre, elle rentre. J'étais vautré sur le canapé depuis environ... 4 mois, je pense, à peu près. Hein. Je me suis dit, oula, faut pas qu'elle te surprenne en train de glander, donne-toi une contenance, fais un truc, n'importe quoi. Moi, j'étais en panique, je vais faire semblant de téléphoner, ça marche à peu près à tous les coups. Hein. Sophie entre. Mais écoute, Stéphane, tu crois que c'est la vraie vie, ça ? Sortir tous les soirs, boire de l'alcool, voir des filles, jouer au poker ? Mais tu crois que ça mène quelque part ? Mais non, moi j'ai changé, j'ai mûri grâce à l'amour de la fille que j'aime. Qui vient d'entrer d'ailleurs. Ça va, chaton ? J'arrive tout de suite, bébé. Hein ? Ok. Écoute, n'insiste pas, je ne sors pas ni ce soir, ni demain, ni après-demain. C'est fini pour moi, toute cette vie-là. Ok ? Allez, salut. Hein. Oh, quel adolescent, il change pas celui-là, c'est fou. Hein. Excuse-moi, chaton, hein, j'étais en ligne là avec. La télécommande ? Je me disais aussi, ce con, j'entendais pas bien et tout. Non, mais lui, il est malade, il appelle sur n'importe quoi. Faut qu'il arrête quand même, sans déconner, quoi. C'est non, mais on peut pas. Ambiance loose, hein. Commence à s'énerver. Il me dit, écoute, Jérôme, toi et moi, c'est plus trop ce que c'était. Je crois que j'ai besoin d'un break. Je dis, écoute, c'est parfait, mon père vend son kangou, là. Donc j'aurais dû me douter que le lendemain, ça allait partir en vrille. Mais bon, j'ai beaucoup de mal à prendre conscience des choses dans la vie. J'ai beaucoup de mal à. Comment dire? En fait, je m'en fous de tout dans la vie. Là, par exemple, vous rigolez pas trop, je m'en fous. C'est terrible. Bon, en tous les cas, je me suis retrouvé à la rue, hein, premier truc. Je me suis dit, je peux pas rester sans logement. Donc, qu'est-ce que j'ai fait ? J'ai rappelé mes anciens colocataires, voir s'il leur restait pas une petite place. Hein. Ils m'ont dit, non, hors de question que tu reviennes, t'es parti, c'est fini, c'est terminé. Mais papa, maman, s'il vous plaît, fais ta petite tête, je suis dans la merde. Plus de copines, plus d'appart, pas une thune. Bon, je me suis dit, faut que je positive quand même. Je vais chez Carrefour. Bon. C'est pas passé grand-chose, hein, je vous le cache pas. Hein. Donc je me suis dit, qu'est-ce qu'il y a de positif pour nous, les mecs, dans une rupture ? Qu'est-ce qu'il y a de positif ? C'est qu'on redevient nous-mêmes. Parce qu'on a tendance à changer quand on est en couple. On se transforme. En carpette. Ah si, moi j'avais changé, je me reconnaissais plus. Hein. Ah, j'avais des attitudes très étranges. Notamment quand je prenais un verre avec mes potes. C'est l'apéro, on mate un peu les meufs, comme ça, on parle un peu de foot, on se la raconte, on fait les beaux. Et à chaque fois que le numéro de ma copine s'affichait sur mon portable, alors pour commencer, je m'éloignais à 200-300 mètres de mes potes, je sais pas pourquoi. Ouais, j'arrive les gars, hein ? Ouais, j'en prends un demi, ouais. Ouais, bah une pinte si c'est la pire heure, évidemment. T'es con ou quoi ? Ouais, j'arrive, à tout de suite, ouais. Ouais, ah, j'arrive. Allô ? Oui, mon petit chaton, ça va ? Je suis avec Stéphane et Greg, je prends un petit verre, je traîne pas trop. Voilà, je te fais des gros poutous, je te dis à tout à l'heure. Bah écoute, tu me raconteras ta journée tout à l'heure, parce que là, je... Mais non, mais comme... Ah, tu viens de lui donner ses croquettes ? Ah bah c'est chouette. Fais-lui une petite caresse pour moi, hein ? Voilà. Bon, bah écoute, tu me raconteras ta journée tout à l'heure, vraiment, parce que... Ah, tu l'as trouvé en 36 ? Le petit pantalon noir, là ? Ah bah c'est bien. Mais pourquoi t'as pas pris ta taille, en revanche ? Mais tu l'as des jambes blancs, tu le mets jamais, c'est pour ça que je te dis ça. Mais non, mais c'est un excellent achat, parfait, juste avant les soldes, c'est nickel. Allez, je te fais un gros bisou. Non, mais écoute, tu me raconteras ta journée tout à l'heure, parce que... Mais non, mais... Ok, eh ben c'est super, mon petit chaton. À tout à l'heure, je te fais des bisous. Bisous. Oh. Arrêtez de nous raconter vos journées, les filles. Alors mettez des blagues, des chutes, quelque chose, qu'on se marre un petit peu, quand même. On la connaît, la journée à force, c'est quoi ça ? Oh, ma patronne, elle est pas gentille, elle m'a encore critiquée aujourd'hui. Marie-Caroline a eu son augmentation, ça me va bien comment ? Et nanani, et nanana, et patati, et patalère, et patata, et patata.
12: Attends, j'ai pas fini. Et nanani, et nanana, et nanani, et nanana, et tatati, et tatata.
11: Et tu leur as dit tout ça?
12: Bah, non.
11: Et bah, ferme-la, puis va faire à bouffer alors. Ouh, ouh, ouh, mais dans la cuisine, évidemment. Oh là là là là là là là là. Non, mais vous les maîtrisez quand même pas mal, les filles, c'est vrai, faut connaître. Alors, mes potes célibataires, ils me chauffaient, ils me disaient, mais rebelle-toi, t'étais un bonhomme avant, merde, t'as changé, montre qui tu es, quoi. C'est vrai, les gars. C'est vrai que j'étais un bonhomme. Remettez une tournée, on va sortir, ça va être très vite fait. Ouais, c'est moi, ouais. Ouais, te casse pas, je m'en fous. Écoute, voilà. Avec Stéphane et Greg, finalement, on va aller mater le match. Et après, on va sortir entre mecs. Donc, je pense pas rentrer avant 4-5 heures, donc ne m'attends pas. Ok, bisous. Faut que j'y aille, les gars.
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14: Dis donc, chérie, c'est marrant. Tu viens de m'envoyer un texto, là. Apparemment, tu t'es trompé de destinataire. C'est qui, ce Claudio? Rendez-vous là où tu sais pour ce que tu sais. Attends, tu m'entends? Attends, coupe ton sèche-cheveux, là, je comprends ce que tu me racontes. Quoi? C'est une copine? Claudio? C'est une faute de frappe. D'accord. Ah, c'est Claudia, d'accord. Ah, bah, tu sais, ma chérie, qu'il y a une différence entre le A et le O, hein. Bah, le A, la queue est en bas, et le O, la queue est en haut, hein. Voyelle, ça change tout le sens, hein. Hein, par exemple, si t'écris Mykonos, ça peut rapidement faire Mykonas. Non, je te traite pas de connasse. Je te donne un exemple. Mais non, mais t'as le droit de te tromper de destinataire, t'as le droit de te tromper de voyelle, t'as le droit de me tromper, de te tromper. Tu vois, tu me fais dire des conneries, là. Tiens, dis donc, je viens de voir, là, au journal de 20h, là, il y a un type, là, il a bousillé toute sa famille, dis donc. Véritable boucherie. Tout ça parce qu'il s'est aperçu que sa femme le trompait. Te rends compte, hein. Eh, tout ça pour une histoire de cul. Eh, nous, on est bien au-dessus de ça, hein. Eh, de toute façon, à la maison, ça craint rien parce qu'il n'y a que des fléchettes, alors. Ça prendrait beaucoup trop de temps. Bon, qu'est-ce que tu fous, là, dans la salle de bain, là? Vous êtes toutes pareilles, les bonnes femmes, là, des heures, là. Qu'est-ce que tu fous? Tu t'habilles? Ah oui, tu t'habilles? T'as fini de t'habiller, là? T'es sûr? Ah, là. Hein, t'es mignonne, là, avec la petite mini-jupe, là. Non, j'espère que ta copine, elle n'est pas lesbienne, hein, parce que tu passes à la casserole directe. Hein, hein. Elle est hétéro, hein, bah, ça me rassure, hein, parce que c'est un coup être jaloux, ça. Hein. Et comment dirais-je... Je la connais, cette copine Claudio, là, parce que tu m'en as jamais parlé. Oui, non, remarque. Non, non, c'est vrai. Attends, ouais, c'est vrai. Non, hé, t'as tes copines, j'ai mes copains. Non, non, il n'y a pas de problème, je respecte. Non, non. Hé, d'ailleurs, mes copains, tu les connais pas tous, d'ailleurs. Hein. Tu sais que j'ai un copain qui s'appelle Martine, hein. Martin, Martine, Claudio, Claudia, Marton, Martha, Dominique, Nique, Nique, là où tu sais, parce que tu sais. Oh, c'est marrant de se marrer. Pouvoir rire avec la personne qu'on aime le plus au monde, c'est génial. J'ai envie de me marrer en ce moment, je peux pas savoir. Bon, allez, pas te retarder avec ma grande déclaration d'amour, hein. T'as autre chose à foutre. Si t'as besoin d'argent, ma chérie, tu prends mon portefeuille, tu l'as déjà pris, d'accord? Tu me laisseras 50 euros quand même. T'as une seconde, Je suis emmerdée là pour toi parce que. Rendez-vous là où tu sais pour ce que tu sais. C'est embêtant parce que si vous savez pas ce que vous allez faire, ni où vous allez vous rencontrer, vous êtes bien emmerdée. Je comprends même pas ce que je viens de dire là. Pas grave. Hein? Non, remarque, si vous avez rendez-vous à l'endroit où vous avez... Là, vous voyez, par exemple, je comprends pas ce que je dis, là. Je fais une petite parenthèse, là, je me suis perdu, hein. Oh, comment c'est? Vous allez voir le comédien. Non, ma chérie, je suis embêtée, là, parce que rendez-vous là où tu sais pour ce que tu sais, c'est embêtant, parce que si vous savez pas ce que... On va passer cet épisode, hein. Si vous savez pas ce moment au point, si vous en prenez pas, c'est moi, c'est moi, c'est moi, c'est moi, c'est moi, c'est moi, c'est moi, c'est moi, c'est moi, c'est moi, c'est moi, c'est moi, c'est moi, c'est moi, c'est moi, c'est moi, c'est moi, c'est moi, c'est moi, c'est moi, c'est moi, c'est moi, c'est moi, c'est moi, c'est moi, c'est pas grave. C'est des codes, hein, finalement, les codes de l'amitié. C'est ça qui est bien dans l'amitié, c'est qu'on n'a pas besoin de donner beaucoup d'explications. Non, je suis pas du tout jaloux. Oh, non, non. Tu penses bien que si j'avais été jaloux, je n'aurais pas cru une seconde à cette histoire de copine Claudio. Ah non, c'est beaucoup trop gros. Non, parce que tu sais ce qui t'aurait dit, un véritable jaloux ? Espèce de petite pute, toi ! J'ai 20 ans de plus que toi et tu te fous de ma gueule ? Tu vas me faire avaler que tu as passé la soirée avec ta copine Claudio ? En plus, tu me prends pour un con ! Je peux dire que quand je trompais ma femme, je lui prenais un peu mieux que toi et si je me retenais pas, je te foutrais bien deux claques dans la gueule ! Une pour te remettre tes idées en place, l'autre pour faire bouffer ton mascara, connasse ! Alors... Hein ? Est-ce que je t'ai parlé comme ça ?
15: Non.
14: T'as soif ? Tu veux un cocu ? Un coca ? Excuse-moi. T'as pas entendu sonner, là ? Ah oui ! Mais c'est Jackie ! Oh, Jackie, comment ça va ? Ah, les cheveux, c'est toujours pas ça, hein, mon pote. Hein ? Ben, comment ça ? Ça fait un mois qu'on m'a pas vu. Mais mon pote, je vis mon histoire d'amour. Qu'est-ce que je te dise ? Hein ? T'as 5 minutes, là, pour prendre un café, là ? Dépêche-toi, parce que la petite, elle a rendez-vous avec un copain, une copine, j'en sais rien, là. Hein ? Quoi ? Comment ça, y a personne ? Qu'est-ce que tu me racontes ? T'entends ça, chérie ? Paraît-il que t'es pas là ? Hein ? Comment ça, ça fait un mois qu'elle m'a quitté ? Tu me racontes, Jackie. D'ailleurs, pourquoi t'es venue en blouse blanche, Jackie ? Vous n'êtes pas Jackie ? Vous êtes le directeur de l'hôpital. Enchanté. Peut-on savoir où est Jackie ? Il a son boulot. Hein ? Et c'est qui les gens là ? Tous les gens là ? Tout le monde là ? Hein ? Je suis en observation. Hein ? Ça doit être grave, hein, parce qu'il y a du monde là. Hein. Bon ! Ben merci de m'avoir observé. C'est gentil. Je vous dois quelque chose, docteur ? Bon, on y va, chérie ?
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17: Je sais pas pourquoi, mais mon mari, je l'énerve. C'est dingue, tiens, l'autre jour, je vous raconte. On était dans la voiture, on partait à la campagne déjeuner chez des amis. Bon, d'un seul coup, je dis, oh, mais ça, je crois que j'ai oublié de fermer le gaz. Fait demi-tour, je suis bête, on a pas de gaz, on a des plaques chauffantes. Il commence à râler, j'ai arrêté de râler, Michel. On a quand même quelque part, finalement, évité l'explosion. On repart, j'ai par contre, je crois que j'ai oublié d'éteindre les plaques chauffantes. Une demi-tour, je descends de la voiture, je monte dans l'appartement, les plaques chauffantes étaient éteintes. Mais la Lifebox clignote ! Vous savez, la petite boîte par laquelle on chope Internet, là, ça clignote jour et nuit, on dirait dans un bordel à Hong Kong. J'éteins, je débranche tout, j'éteins tout. Je redescends, je dis, Michel, tu vas être fier de moi, j'ai une réaction citoyenne, l'appartement ne va pas prendre feu, on va faire des économies d'énergie, et va j'éteins la Lifebox. Il s'est mis à râler. T'as éteint la Lifebox, j'ai mis 8 jours à l'installer. On repart, j'ai dit par contre, je crois que j'ai oublié les clés de la maison à l'intérieur. Oh, pourquoi je l'énerve comme ça, mon mari, quand même. Si, je sais pourquoi je l'énerve. 30 ans de mariage. 30 ans de mariage et sans remise de peine, monsieur le président. Tous nos copains autour de nous ont changé le casting, voire 2-3 fois. Nous, on est là 30 ans, voire un peu plus. Mesdames, je vais vous donner un petit conseil. Si vous voulez garder votre mari 30 ans, voire plus, il faut garder une grande souplesse d'échine. Car quand il gueule, faut pouvoir sauter de la bagnole en marche. Hein ? C'est le secret de la longévité des couples. Moi, j'ai toujours sauté de la voiture en marche. Vous avez remarqué, c'est souvent dans la voiture les problèmes. Hein ? C'est un sas de décompression. Ou on se dit des grandes choses, ou alors on s'engueule. Moi, je me mets derrière lui, en général. Pour pouvoir lui donner des petites gifles dans la nuque. Ou des petits coups de pied derrière, comme ça. Vous attendez d'être sur une petite route de campagne. Avec un roundabout. Un rond-point. Un petit fossé. Et hop, clac, vous sautez. Vous vous cachez. Hop, hop. Il fait quelques kilomètres, il va jusqu'au prochain roundabout, il revient vous chercher, attention, faut pas monter tout de suite, faut bouder, je boude, attention, je boude, je monte, ta gueule, dégage, et je monte et vous partez. Depuis un certain temps, il ne vient plus me rechercher. Le problème, c'est qu'il ne m'entend plus sauter. 3 jours dans le fossé la fois dernière. Il s'est même pas rendu compte que j'étais pas à la maison avec lui. Heureusement que les encombrants sont passés. Bonjour Madame Latsou, qu'est-ce qui vous arrive? Eh ben ils m'ont ramené chez moi, j'adore la brocante, je les connais tous. Ah mon Dieu, un jour, vous vous réveillez, vous avez un vieux dans votre lit. Le problème, c'est que vous avez le même âge que lui. Vous vous sentez belle, rebelle, sexy, sensuelle, sexuelle. Alors que lui vient de commander son chauffe-frein en thermolactyle au TH1. C'est pas le même combat. Vous épousez Brad Pitt, vous vous retrouvez avec Marguerite Duras. Où est le jeune homme couillu, testostéroné, chevelu, alors que maintenant il ressemble à Maître Yoda? Aujourd'hui, l'homme de votre vie, madame, est beaucoup plus souvent à la maison. Il a moins de choses à faire. Vous le croisez sur le balcon, dans le salon, dans la salle à manger. Moi, je vais finir par le mettre en centre aéré. Olé. Aujourd'hui, les hommes de 60 ans deviennent de jeunes retraités. C'est-à-dire qu'ils ont encore toute leur force, toute leur énergie pour faire chier à la maison. Ah, ouais, là. C'est là, il y en a. Deux ados qui partent, un vieux qui rentre. Il vit sous perfusion avec ses 365 chaînes de télévision. C'est plus un appartement, c'est Virgin Megastore. L'autre jour, je rentrais du théâtre et il était affalé dans le canapé devant un film débile. Tout en me déshabillant, j'entamais une petite conversation. Je lui dis, tu sais, Michel était très sympa, le chauffeur de taxi. On a pris un super chemin, on est allé très très vite. Et lui affalé dans le canapé. Ah, mais c'est bien. Tu vas voir, papy, c'est bien ce que je vais te sortir. Très entreprenant, dis donc, le chauffeur de taxi. Tu sais ce qu'il a fait? Il m'a sauté dans la bagnole, dis donc. Ah, c'est bien. Je continue. Quand les voisins ont vu ça, ils sont descendus, ils ont voulu participer. La tousse dans la bagnole, je n'en raconte pas. Ah, c'est bien. Ouais. Je vais balancer ma culotte à la gueule et je vais aller me coucher.
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18: Je viens de me faire attaquer dans Paris le soir en descendant promener mon chien. J'ai un labrador qui s'appelle Bouddha. Et je descends le promener tous les soirs, je le sors, quoi. Et j'étais au téléphone, c'est de plus en plus fréquent, on m'a volé mon portable à l'arraché. Même pas eu le temps de raccrocher, de dire au revoir, rien. J'ai envoyé un SMS, toi qui m'as volé mon portable, merci de raccrocher, j'ai un tout petit forfait. En plus, mon chien, il m'a pas descendu du tout, alors que j'étais descendu pour lui. Bah oui, c'est pas moi qui fais les caca d'or. Il m'a pas descendu. Alors, c'est les labradors, ça descend pas. Enfin, si. Faut être honnête, il a un petit peu défendu quand même. À un moment, il a regardé l'agresseur comme ça, puis il a fait... Ça fait peur, hein? Mais ça l'a déprimé, hein. Bouddha, ça l'a rendu dépressif de pas savoir me défendre correctement. J'ai senti, parce que dès le lendemain, il faisait caca dedans. Donc j'ai dû le faire dresser. Je lui ai fait faire un mois de stage intensif dans un centre de dressage pour chiens d'attaque. Et le dresseur, en attendant, il m'a prêté un pitbull. C'est plus petit, mais c'est nerveux, tes gâteaux, avec une gueule, une expression, on dirait un Parisien en volant. Ah oui, ça fait peur, avec une mâchoire énorme, avec des dents, trop, 232 dents, c'est trop. C'est que des yeux injectés de sang. Même lui, le pitbull, quand il croise son regard dans un miroir... Ah, quand tu te promènes avec un pitbull, personne t'emmerde, hein. Même toi, t'emmerdes pas le pitbull, hein. Tu sais, avec un gros collier en cuir comme ça, avec une grosse muselière qu'il faut lui mettre obligatoire. La muselière pour le pitbull dehors, c'est obligatoire. Hein. De toute façon, moi, je vais laisser même dedans. Du coup, quand c'était l'heure de la bouffe, je lui donnais sa gamelle avec une paille et démerde-toi. Hein. C'est comme les laisses, hein. C'est des laisses en cuir comme ça, spéciales avec marqué en rouge. Tension, au-delà de cette limite, il bouffe ta main. Ah, c'est pas les laisses des autres chiens qu'on connaît, là. Non, reviens. Zzzz. Attention le poteau, tu vas faire un nounou, c'est de l'autre côté du poteau. Zzzz. Ah, tu mets une laisse comme ça, un pitbull. Zzzz. T'es monté trop petit, hein. Ah, attention, monsieur, attention, mon pitbull a cassé sa laisse, attention. Oui, courez, c'est mieux, courez. Hein, non, je le rappelle pas, moi aussi j'ai peur. Ah merde, il revient. C'est nerveux, le pitbull, c'est nerveux. Du coup, pour le détendre, faut jouer à la baballe avec lui. Tous les 15 jours, à peu près. Tu sens parce qu'il te regarde avec la paupière qui tremble comme ça. Vite, vite, une baballe, vite, vite, hein. Mais faut jouer à la baballe, mais plus dehors. Hein. Parce que dehors, c'est interdit maintenant de jouer à la baballe avec le pitbull, parce que c'est une race, il ramène pas que des balles, il ramène des gens aussi. Donc faut descendre à la cave, tu descends à la cave avec ton pitbull, tu fermes la clé comme ça, t'enlèves la muselière. Tu prends la baballe, comme ça, tu fais.

0: Je vais vous faire un aveu. Il me faisait tellement flipper, Speedbull, que quand je le sortais le soir, c'est moi qui pissais. Ah, quand je l'ai rendu, j'étais soulagé, tu sais. Eh ben, le dresseur, il m'a rendu mon labrador un tueur. En un mois, Bouddha, il me l'a transformé. Bouddha Thor. Ah, j'étais content. Je suis tout de suite allé le tester dans le quartier pourri de Paris. Je suis allé direct dans le 16e. Il n'y a plus que là que tu te fais attaquer pour de vrai. J'étais avec mon labrador, c'est la poêle. Au bout de 10 minutes, un voleur avec un couteau, c'est ah, ton portefeuille, gros connard.
1: C'est à toi, Bouddha Thor, c'est à toi.
0: Et oui, je vais vous le donner. Vous voulez bien répéter la phrase? Il n'a pas entendu, mon chien. Hein? En fait, je sais pas, il avait la truffe ailleurs. Heureusement, il fallait dire attaque. Il m'avait dit le dresseur et ça m'est revenu juste à temps. Bouddha Thor, attaque! Et là, tout de suite, hop, il se met derrière mes jambes comme ça. Et il me pousse avec ses pattes. Ça a fait peur sur toi, moi. Hein? J'ai rappelé le dresseur, je lui ai dit ce qui se passait quand on disait attaque. Il me répond, je l'avais dressé, il me dit, c'est pas moi, c'est les labradors, c'est des chiens de sous-défense. Mais c'est pas vrai, un labrador, ça peut défendre, ça peut même attaquer, mais c'est pas automatique, c'est manuel. Il faut saisir les babines à la main. Tu les retournes à la main, tout simplement. Fais, oh, attention, il monte ses dents, c'est pas bon signe. Hein. C'est qu'il va attaquer mon chien, il monte ses dents. Hein. Bon, ça colle un petit peu, mais enfin bon... Il va attaquer. Tu pourrais grogner, au moins ça m'aiderait. Même pas, faut faire ventriloque. Oh, il a grogné. Ah oui, quand il grogne, c'est pas bon signe. Il va bondir, sauvez-vous, je peux plus le tenir. Mais il n'y a aucun voleur qui peut te croire, parce que tout de long, il y a la queue de ton labrador qui fait comme ça.
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4: Quentin! Quentin! Je suis pas contre le fait que tu fasses des choses, je veux que tu les fasses à fond. Il y a un mois, tu nous annonces que ta passion, c'est le cannabis. Ta mère, elle en pleurait. Elle me dit, il y a enfin un truc qui l'intéresse. Tu fais ça 48 heures, tu t'arrêtes. Faut pas culpabiliser d'avoir un revenu. C'est un truc que t'avais, l'enthousiasme, dire on a retrouvé des photos de toi en maternelle, tu raquettais tes camarades, t'y croyais. T'avais étranglé le petit Martin au jeu du foulard, ça t'avait amusé. Regarde ta sœur, c'est un soleil. Quand tu l'emmènes avec tes potes faire des tournantes dans les caves de la cité, elle est toujours de bonne humeur. Bah, elle te demande d'emporter un paquet de BN, tu peux comprendre. À son âge, on a besoin de goûter. Quentin, l'intérêt, c'est pas de piquer des scooters toute sa vie. L'intérêt, c'est de passer à des grosses berlines. On est d'accord. Vous avez des conditions de travail exceptionnelles. La police ne met plus les pieds dans la cité depuis 3 ans, c'est pas rien. Je te dis pas que c'est pas mérité, vous les avez caillassés, vous vous êtes battus pour. Dans la mesure où on a pu t'aider avec ta mère, on l'a fait. Quand t'as voulu balancer le bidet par la fenêtre, je ne t'ai pas dit non. Je te dis juste que vous avez des conditions de travail rares. Arrête avec Bastien, ça suffit Bastien, hein. Quand on n'est pas capable de piquer un sac sans se luxer l'épaule. Pouette-pouette. Combien de fois je vous ai dit d'expirer dans l'effort? On inspire bien sur ses appuis, on attrape le sac, on bloque la vieille et on tire. Une personne âgée n'est pas faite pour être traînée 30 mètres sur du macadam. Pourquoi? Parce que Quentin, son métabolisme, le squelette, les ligaments, enfin, si t'avais été un tout petit peu à l'école, on perd un temps avec des choses simples, c'est... Me tape pas. Non, me tape pas. J'ai dit pouette-pouette, c'était dans l'action, mes paroles ont dépassé ma pensée, je m'excuse. Je sais que t'es fragile, ta mère et moi on fait le maximum, mon salaire est direct tous les mois sur ton compte. Je le regrette pas, mes enfants c'est toute ma vie, mais je te demande d'éviter les coups de boule. Ta mère a le nez en compote.

0: et le docteur Voller que tu connais, qui ne t'en veut pas une seconde. On peut mettre le feu à un médecin de nuit. Ils sont là pour ça. Ils connaissent les risques. Le docteur Voller te demande... Aïe! Aïe, aïe, aïe! Non, c'est rien, Quentin. Le coup t'a échappé, c'est pas grave. Ça va s'arrêter, ça va s'arrêter. Excuse-moi de saigner. Tu t'en vas. Bon, en tout cas, merci de m'avoir écouté. T'as pris sur ton temps. Tous les fils ne le font pas, et ça, c'est très positif. Tu t'ouvres en ce moment, tu vas vers les autres. Il y a un progrès. Il y a vraiment quelque chose en plus. Rentre pas trop tard, mon garçon.
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2: Oui, c'est ça. Au revoir. Au revoir, Madame Thérèse. Oui. À nous deux, Isabelle, excusez-moi. Hein.
3: Oh là là.
2: Mais vous savez comment sont ces Espagnols.
3: Oui,
2: hein.
3: Oh,
2: elles ne s'arrêtent pas de parler.
3: Elles sont bavardes. Ah. Mon Dieu, qu'elles sont bavardes, ces Espagnols. J'en ai eu une voisine espagnole. Elle n'arrêtait pas de parler, mon Dieu, qu'elle était bavarde. Comment elle s'appelait déjà? C'est toujours un S, les
2: oui,
3: Espagnols.
2: Oui, toujours.
3: Lopez,
2: oui.
3: Sanchez.
2: Fernandez, peut-être.
3: Garcia. Voilà.
2: Eh bien, donc, vous allez... complètement fort.
3: Ah, moi, je pète le feu.
2: Ah, oui. C'est pas comme moi, hein.
3: C'est vrai que vous avez l'air...
2: Fort, alors, vous avez vu ses yeux. Je suis cerné comme un château fort.
3: C'est vrai, oui. Qu'est-ce qui vous arrive?
2: Oh, c'est rien, c'est mon mari et sa libido. Ça commence le soir à table. Il me regarde droit dans les seins, vous voyez. Et là, il m'offre des fleurs. Moi, je me dis, toi, t'es bonne pour écarter les jambes, là, oui.
3: Mon... Parce que vous n'avez pas de vase.
2: C'est bête. Non. Non, non, là, il commence, il se jette sur moi, il est là. Il me malaxe la poitrine, il est là, oh oui. Oh, toi. Oh oui, toi, toi. Oh oui, toi. Oh oui. Oh oui, je vais venir, je vais venir. Je... Oui, monsieur Frédéric, je vais venir. Oui, oui, attendez, un instant. Oui. Alors, ce qui m'énerve le plus, c'est quand il me dit, et là, tu me sens, là. 80 kilos dessus, vous pensez si je le sens. Oui.
3: Mais quand même, il vous oblige pas.
2: Oh, quand même, on n'est pas des animaux, là. Non, là, il conclut en poussant un cri horrible. On dirait une vache éventrée qui se vide, vous voyez.
3: Et forcément, ça réveille les gosses.
2: Ah non. Ah non, je suis prévoyante. Hein. Les jours de fleurs, je leur mets un demi-témesta dans la danette. Et vous?
3: Oh, moi, vous savez, je suis...
2: Ah, mais c'est vrai, depuis que vous avez divorcé.
3: Et voilà, je suis bien tranquille. Oh, oui.
2: Vous êtes en jachère, quoi.
3: Oh, oui, oui. Ne croyez pas, j'ai quand même des aventures. Hein. Mais vous savez, les hommes, c'est comme une pochette surprise. Comme je dis toujours, les hommes, c'est comme la neige. On ne sait jamais combien va avoir de centimètres, ni combien de temps elle va tenir.
2: Ça, c'est sûr. On vous dit jamais si elle est bonne avant d'acheter le forfait.
3: Oh, non.
2: Regardez celle qui rentre. Bonjour, Véronique. Asseyez-vous, chez vous, dans un instant. Là,
3: oui. Eh bien, dites-moi, celle-là, elle n'a pas besoin de régime. Mon Dieu, qu'elle est maigre, mais qu'elle est maigre. Elle a une gueule de 60 ans et des seins de 11 ans. Mon Dieu. Oui.
2: Elle est sympathique, quand même.
3: Eh, il manquerait plus qu'elle soit con avec la tête qu'elle a. Vous savez qu'elle vient de se remarier, que son mari est stérile, qu'il vient d'avoir un enfant et qu'il est complètement débile.
2: C'est pas vrai.
3: Si.
2: Eh bien, dis donc. On n'est pas les plus malheureuses.
3: Oh non, et moi, c'est ça qui me fait tenir. Oh là là là. Dites-moi, je suis étonnée, nous sommes vendredi, il est 15h, et Françoise n'est pas là.
2: Ah, mais je ne vous l'ai pas dit.
3: Non.
2: Ah, mais elle a eu l'empêchement, elle ne pourra pas venir.
3: Ah bon.
2: Elle est morte. Hein.
3: Ah. Eh bien, tant mieux. Enfin, je veux dire, ça fait du bien, quoi, parce qu'à force de souffrir, oh là là là là, elle cassait le moral de tout le monde.
2: Ah, d'après moi, c'est le cœur qui a lâché.
3: C'est vrai que vous avez fait médecine, vous?
2: Oui, 6 ans. 6 fois la première année.
3: Ah, ça fait des bases solides.
2: Ah ben oui, j'ai appris que la tête. Et ça me sert bien dans mon travail. Oui.
3: Et on l'enterre?
2: Ah oui, je pense qu'ils vont pas la laisser comme ça, oui.
3: Ah. Non, je veux dire, on l'enterre où et quand?
2: Ah oui, oh, jeudi à 15h, à Millau, dans l'Aveyron.
3: Eh ben celle-là, elle aura fait chier le monde jusqu'au bout. Hein, ah. Vous avez vu comment ça tourne pour l'ami, yo? Moi, on n'y a rien que d'y penser, j'ai la gerbe.
2: Mais justement, il faudra lui en offrir une. Vous savez que Françoise adorait les fleurs.
4: C'est vrai.
2: Je l'entends encore me dire, j'adore les fleurs.
4: C'est vrai, oui.
2: Alors, je suis passé à Interflora, là, pour gagner du temps. Oui. Et ils font des compositions magnifiques, hein. Très belles.
4: Eh bien, il faut au moins ça, c'était quand même ma voisine du vendredi.
2: Enfin, ça fait quand même 2500 balles, hein.
4: Ah, quand même. C'est pas trop gros comme bouquet. Je dis pas ça pour l'argent, mais enfin, il faudrait pas qu'on ait un bouquet plus gros que celui de la famille.
2: Non.
4: Il lui en restait de la famille.
2: Mais oui, sa mère, hein, qui est aveugle.
4: Eh bien alors, si elle les voit pas.
2: Surtout que j'ai vu des compositions à 600 francs qui sont très très bien.
4: Eh ben voilà.
2: À base de jasmin.
4: C'est le mieux pour les aveugles, le jasmin. Ils le voient pas, eh bien ils le sentent.
2: Voilà. Ceci dit, attention, hein, je sais pas si Françoise aurait aimé ça.
4: Je sais pas.
2: Parce que pour elle, quand même, les fleurs... Ça restait un symbole de fête.
4: C'est vrai. Et puis Françoise n'était pas conviviale, elle n'aimait pas les gens. Tiens, même quand des gens la suivaient dans la rue, elle n'aimait pas ça.
2: Oh non. Eh bien, écoutez, c'était notre meilleure amie, on la respectera jusqu'au bout.
4: Oui. Hein.
2: Personne ne la suivra. On n'ira pas à son enterrement.
4: Tac.
2: Et de toute façon, on ne lui connaissait pas de passion.
4: Hein. Non. Si, à un moment, le camping-car, mais bon.
2: Eh bien, elle va être contente, elle va me faire un dernier tour.
4: Voilà. Dites-moi, je ne vous l'ai pas dit, mais vous savez que Françoise me devait 1000 francs.
2: C'est pas vrai.
4: Si. Ah bon? 1000 francs. Alors ne me dites pas que quand on va mourir, même subitement, on ne le sent pas venir.
2: Ah si, la mort subite, ça sent.
4: Vendredi dernier, elle était assise là, elle aurait pu me dire, Isabelle, je vais mourir, voilà tes 1000 francs.
2: Ou si ça l'a gêné de dire, je vais mourir, je pars en voyage, voilà tes 1000 francs.
4: Elle serait partie la tête haute, et bien non, elle va partir les pieds devant.
2: Vous savez que moi aussi, elle me devait de l'argent.
4: C'est pas vrai.
2: Enfin, je suis plus communicant, hein, parce que moi, les chiffres et les dates...
4: Oui.
2: Mais enfin, 1700 francs, hein, depuis le 12 décembre à 17h pour un anorak à Décathlon.
4: Eh bien, moi, je vous dis une chose, si elle les doit, elle les doit.
2: Exactement.
4: J'ai pas de conseil à vous donner, mais vous devriez écrire à sa mère. Vous lui envoyez un mot de condoléance, puisqu'elle le lit pas, vous le poinçonnez.
2: Ah, oui,
4: et avec, vous lui mettez un ticket de caisse de l'anorak. Hé hey.
2: Ou alors qu'elle rende l'anorak. Mais propre.
4: Ah, oui. Oh,
2: j'espère qu'elle est pas morte dedans. Oh.
4: Non, de nos jours, les hôpitaux sont chauffés. On meurt plutôt en t-shirt.
2: Oh, avouez que ça fait plus décontracté,
4: quand même. Hein. Bon, eh bien, écoutez, moi, il faut que j'y aille, parce que j'ai encore du mal à dire de beaucoup de monde dans d'autres boutiques.
5: Oui,
2: allez, vendredi. Vous déposez la blouse en sortant.
4: Oui, à vendredi.
2: À vendredi, bien sûr.
4: Autrement, à vendredi.
2: C'est ça, comme
4: à vendredi.
2: Oui, mais oui, c'est le jour du poisson. Allez, au revoir, Isabelle. À nous deux, Véronique. Vous êtes mince, vous, hein. Ah, cette Isabelle, elle ne peut pas s'empêcher de vous raconter sa vie, hein, comme si ça nous intéressait.
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7: Je voudrais savoir, quel est le blaireau d'ingénieur qui a inventé le sèche-main électrique? Je sors, j'étais dans un restaurant, aux toilettes, je l'allume, c'était chaud. Oh, j'ai tous les poils des mains qu'on frisait en une seconde. Un mec qui rentre qui fait « Oh, belle paire de gants !» Parce que la première caractéristique du sèche-main, c'est d'être toujours en panne. Et tu t'en rends toujours compte après t'être lavé les mains. Alors pour voir si ça fonctionne, il y a une combine, tu regardes par terre. Si t'as une grosse mare de flotte, ça marche. C'est dégueulasse, mais ça marche. Par contre, si t'as deux rails de flotte qui vont vers la sortie... Ça marche pas. Et alors, t'as toujours 5 lavabos pour un seul sèche-main. Il y avait pas cours de maths pour les ingénieurs, hein? Pendant que tu l'utilises, t'as 5 mecs qui attendent derrière toi, tu vois, en essayant de pas mouiller leurs pantalons, quoi, tu vois. Au bout de 5 secondes, t'en as la moitié qui se barre en refaisant les rails, quoi, tu vois. Et pour ceux qui restent derrière toi, ben, c'est la marche de l'empereur, quoi, tu vois. Il y a un architecte qui agence tout ça. Il faut leur dire, arrêtez de mettre les sèches-mains à côté des pissotières. Parce que t'es là, tu fais ton petit pipi, c'est un moment important, tu vois. Et à côté de toi, t'as un bruit de Mirage 2000. Il y a quelqu'un qui a dit, j'ai entendu ça, vous avez tort de critiquer les sèches-mains, c'est ce qu'il y a de plus hygiénique. J'ai une question à vous poser. D'où vient l'air qui te ventile les paluches? Je répète la question. Des toilettes? Ah ouais, y a pas un Suisse qui vient toutes les semaines te livrer une bonbonne d'air des Alpes? Oh mon Dieu, je vais livrer le sèche-main. Donc, le sèche-chemin aspire l'air des toilettes, le réchauffe, et te balance de l'air chaud de chiottes sur les mains. C'est super hygiénique. Il y en a, tu peux retourner le tuyau. Je sais pas à quoi ça sert. Peut-être pour te sécher la moustache ou les narines. Je sais, le tuyau qui se retourne, je sais. C'est pour faire sécher celle. C'est dégueulasse, c'est pas dégueulasse. On est tous pareils. Une petite émotion, une petite sudation. T'invites pour la première fois une fille au restaurant. Le trac, tu stresses, t'es nickel au niveau du look, sauf que tu transpires comme un fou. Plus tu regardes les seins de la jeune fille, plus t'as des auréoles sous les bras, tu vois. Ta soirée est-elle bousillée? Pas du tout. Merci, sachez celle. Faites gaffe, parce que si vous avez un t-shirt noir comme moi, si vous êtes habillé en noir, en séchant, la transpiration, ça fait des traces blanches de sel. Quand tu reviens à table, la fille, elle a l'impression de bouffer avec un panda, tu vois. Et alors, ça enlève la transpiration, mais pas l'odeur. Donc elle a aussi l'odeur du panda. Pourtant, il y a un tas de moyens tellement plus pratiques pour s'essuyer les mains. T'as la machine qui déroule du tissu. C'est bien parce que tu vois les taches d'il y a 20 jours qui reviennent, quoi. Dans certains petits restos, t'as des petites serviettes éponges qui sont placées dans de petits repose petites serviettes. Hein, c'est le pire. Elles sont toujours mouillées, tu vois, elles sentent l'humidité. T'as l'impression de t'essuyer avec un chien mouillé, quoi, tu vois. C'est un nouveau concept. Quand tu t'en sers, t'as les mains propres qui puent. Moi, ce que je préfère, franchement, ce qu'il y a de plus pratique, c'est la machine qui distribue du papier. Ah, ça, c'est bien, ça. Bon, ça te bouffe une forêt par semaine, mais c'est pratique. De toute façon, maintenant, les toilettes, c'est devenu un véritable parcours du combattant. Parce que déjà, quand tu ouvres la porte, t'entends un pchit qui vient d'une petite boîte blanche située en haut de la porte. Tu vois. Et là, t'as une vieille odeur de pamplemousse d'aéroport. De bananes trop mûres, tu vois, qui envahit l'endroit. Tu fermes la porte, tu fais ton bazar, ok? Après, pour tirer la chasse, il faut choisir. Est-ce que j'appuie sur le petit ou le gros bouton, tu vois? Alors t'es là, tu te dis, est-ce que ça mérite beaucoup d'eau? Tu en sors, tu te laves les mains, le sèche-chemin ne marche pas. Qu'est-ce que tu fais? On l'a tous fait. Tu retournes aux toilettes, tu tires une rame de PQ. Et tu t'essuies les mains, on l'a tous fait. Hein. Au passage, tu reprends un coup de banane trop mûre, quoi, tu vois. Tu remontes vite à table parce que ta copine est là, ta princesse t'attend. Tu fais, alors, de quoi on parlait déjà? Tu t'en rends pas compte, mais t'as un vieux bout de PQ sur le rebord de la main.
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5: Parmi les émissions phares de la télévision, chaque dimanche, nous retrouvions l'incontournable Jacques Martin. Merci, merci d'avoir choisi Dimanche Martin et d'avoir passé la première partie de ce dimanche en notre compagnie. Et le temps de débarrasser le lutrin, bonjour, car nous avons reçu en l'honneur du nouveau pape Benoît XVI une chorale. La chorale allemande des petits chanteurs à la croix de fer, sous la direction de Hans de Panier, et nous nous retrouvons pour votre rendez-vous dominical de l'école des fans. Bonjour. Tu es grande, dis donc. Comment tu t'appelles? Vanessa. Vanessa comment? Vanessa Paradis. Et qu'est-ce que tu veux faire plus tard? Chanteuse. Eh ben, on n'est pas dans la merde.
8: Dans les années 80-90, c'était Patrick Sabatier.
5: C'est sympa, hein? Aujourd'hui, dans Vie de Recherche, nous recherchons les camarades d'école de Monseigneur Lustiger à l'école privée Sainte-Marie-Joseph de la Pénétration. Ah, nous avons un appel. Allô? Ouais, c'est sympa. Vous êtes reconnu sur la photo? Vous êtes quel numéro? Le 69? Vous venez vendredi, hein? Et vendredi prochain, rendez-vous aussi avec À Tout Cœur pour vous offrir un tracteur.
8: N'oublions pas les feuilletons avec Jean-Richard dans Maigret.
9: Bonsoir, chère madame. Ah, arrêtez vos sarcasmes. Allô, Lucas, avant de filer à Pigalle, fais-nous monter de la bière et des sandwichs. J'espère que l'interrogatoire sera pas trop long, car ce soir, ma Maigret m'a préparé un gratin. Et après, elle doit me bourrer la pipe.
8: Des séries plus musclées comme Starsky Hutch.
10: Allô, allô, allô, allô, c'est des bras droits, appelle Capitaine Daubert. Allô, allô, chef vénéré, c'est Starsky, nous sommes à la poursuite de deux malfrats. Hutch, ah non, Hutch, erreur sur les personnes, c'est Daniel des Brettes Sinclair. Oh, mais oui, mais voilà sa majesté. Oh, oh, oh, oh, quel magnifique, hein. Tu fais les poubelles ou tu t'es fait tout beau, ton Altesse? Daniel, Daniel, sache pour ta gouverne que ce costume que je tiens de mon arrière-grand-oncle paternel a été réalisé en véritable poil de queue de lama. Oh, oh, bah, c'est très élégant, dis donc. Si tu trouves un lama nain, tu le, et fais-toi faire un petit sac. Ah, dis donc. Alors, c'est par les chiffons. Maintenant, le juge Fulton nous attend. Alors, viens de l'ordre des cadres. Me dit au revoir. Au revoir, monsieur. Viens, ta majesté. Au revoir, madame. Bonjour, madame. Oh, viens, ta majesté. Oh.
8: Depuis ses débuts, la télé parle cuisine. Plus récemment, avec Jean-Pierre Coff.
11: C'est pas de la merde. Aujourd'hui, on va cuisiner comme au presbytère, avec les ingrédients qu'on va trouver dans l'église. En entrée, un Jésus, un bon Jésus. Si vous n'en trouvez pas un de Lyon, prenez-en un de Nazareth. Il est aussi accroché au clou. Pour poursuivre, une recette très simple. Sandwich pour vous, mesdames. Sandwich à l'hostie. Une tranche d'hostie entre deux tranches d'hostie. C'est un peu sec, j'en conviens, pour mouiller la meule. En hommage au charpentier. Un Saint-Joseph, vieilli en fût de chêne, évidemment. Et au moment de Pâques, n'oubliez pas, faites-vous bien tripoter les œufs, nom de Dieu!
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12: Quand on a eu comme moi une enfance campagnarde entourée d'animaux de tout poil, très vite on entend jaspiner la sale bête, c'est-à-dire le démon. Dans ma tête de petite fille, c'était une sorte de fantôme maléfique qui s'attaquait aux bêtes et les rendait cinglées. Et quand elle s'attaquait aux gros gabarits, genre taureaux, bovidés ou chevaux, alors là ça faisait spectaculaire. Un jour, le taureau de mon grand-père était déchaîné. Mon petit cousin Didier hallucinait.
13: Hé, hey, t'as vu le popole? Il a une cinquième patte.
12: Mon grand-père était très énervé. Va, joue, me les possédez par le démon, cet animal. Va tout casser dans la baraque. Les enfants, rentrez à la maison, c'est pas un spectacle pour vous, non. Le soir au dîner, Didier, c'est quand même risqué.
13: Dis donc, grand-père, qu'est-ce qu'il faisait le popole sur le dos de la marguerite?
12: Va, tu te taire et mange ta soupe. Pas moyen d'en savoir plus, ce sujet était tabou. Mais un jour que je venais chercher mon 4 heures, les femmes étaient rassemblées dans la cuisine. Elles étaient toutes là. Tata Renée, Marcel, la voisine, cousine Cécile et ma grand-mère. L'ambiance n'était pas la rigolade. La cousine Cécile, elle, elle pleurait dans son torchon.
14: Oh ben t'en fais pas, va, il va revenir. Oh ben le mien, il a fait pareil.
15: Eh ben c'est pas joli, joli.
14: Tous des salauds. Pas un pour acheter l'autre. Pense que la bricole, peuvent pas se l'empêcher.
12: Non, enfin, mais de qui parlait-elle? Et c'est là que j'ai compris. C'est le cousin Henri dont était question. Le mari de Cécile. Et la grand-mère a lâché le mot.
15: C'est le démon de midi.
12: Bon sang. Mais alors ce démon s'attaquait aussi aux hommes? Mais pourquoi celui-là s'appelait-il démon de midi? Ah bah d'ailleurs, démon de midi, on sait pas vraiment ce que ça veut dire. Alors voyons voir. Démon de midi, tentation du milieu de la vie. Ils sont pas plus clairs que ma grand-mère. Je vous ferai remarquer qu'ils mettent un S à tentation. Bon, au pluriel encore, je peux supporter, si ça le rassure. Mais une. Non. De toute façon, ça doit être un mec qui a écrit cette définition asexuée, hein. Une femme aurait mis « démangeaison des hommes à l'apparition des premiers cheveux blancs ». Ah bah tiens, ils disent que ça vient de la Bible. Eh ben comme quoi ça date pas d'hier, hein. Si ça se trouve, Madame de Cro-Magnon, elle est déjà partie du club. Sauf qu'en plus, à l'époque, la maîtresse, ça devait être une guenon.
14: Et puis ça, ça n'a pas trop changé. J'ai remarqué d'ailleurs, hein. On ne dit pas la démone de Milly, hein. Ah non, le diable, c'est masculin. Pourtant, c'est une salope qu'on profite. Mais vous savez que même chez les grands, ça se passe comme ça, hein. Regardez l'ex-madame Jospin, l'ex-madame Juppé, l'ex-madame Rocard, l'ex-madame Léotard. On pourrait en faire à bout à monde, hein. Le Wouzwood est laissé pour compte. Non, parce que c'est quand même dingue. C'est qu'elles en ont repassé des banderoles pour leur première manif. Elles en ont mis donner des chemises pour leur premier discours. Elles en ont donné notre cravate pour leur première télé. Et puis dès que le pouvoir arrive, allez hop, aux oubliettes. Ah bah oui, on va quand même pas trimballer Bobonne à l'Assemblée, hein. Surtout qu'elle les connaît tous, ses collègues, depuis longtemps. Puis on sait jamais, des fois qu'elle aura une cassette.
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17: Moi, ce qui me donne de l'énergie, c'est que ça me fait super plaisir d'être là. Voilà. Non, je déconne, c'est pas vrai. Non, bah non. Enfin, si, ça me fait plaisir. Enfin, je travaille quand même. Vous, vous êtes au spectacle, vous êtes assis, tout ça, mais moi, je bosse, je veux dire. Non, mais c'est vrai, tous les artistes commencent leur spectacle comme ça. Ouh, ça me fait super plaisir. Ça va. M'étonnerait que vous arriviez au bureau, vous, le matin, à 9h. Ouh. Ça me fait super plaisir. Ça va. Ouh. Bah, la photocopieuse. Ah. Non, mais faut dire que c'est quand même plus sympa, hein, comme travail. Non, mais je dis ça parce que je sais de quoi je parle, parce qu'à une époque, je travaillais aussi. Comme vous, j'avais un vrai travail, quoi, je veux dire, dans un bureau, pareil, avec tout ce qu'il faut, un ordinateur, un pot à crayon, un presse-papier, wouh. Un collègue avec des pellicules sur sa veste. C'est sympa. Non, c'était bien, en plus, je me suis bien mariée. Juste un truc que j'aimais pas, enfin, qui était terrible pour moi, c'était les horaires, en fait. Enfin, les horaires matinaux, hein. Oui, non, parce que sinon, tout ce qui était horaire de fin de journée, par exemple, ça, j'étais très ponctuelle, j'avais pas de problème avec ça. J'étais dans les premières, comme ça, prête. Mais le matin, non, le matin, c'était terrible, parce que l'heure officielle d'arrivée sur mon contrat, c'était 9h, normalement. Enfin, je crois, oui. Oui, 9h, j'ai jamais réussi, en fait. Oui, non, parce que je sais pas si ça vous fait ça à vous aussi le matin, mais vous êtes, quand vous êtes en retard, vous êtes chez vous, vous speedez et tout, vous êtes censé commencer à 9h, mais tant que le réveil chez vous n'affiche pas 9h pile... Il est toujours, vous allez pouvoir vous en sortir. Hein? Genre, il est 8h57, t'es au lit. Hein? Donc, pas lavé, pas maquillé, pas caféiné, rien. Et tu crois que tu vas pouvoir y arriver. En 3 minutes. 8h57, je suis large. Je peux le faire. Tu sais, je peux le faire. Je me lave pas, je me maquille pas, j'enfile une djellaba, je peux le faire. Je suis un petit peu en avance, je vais dormir jusqu'à 58. D'ailleurs, c'est bizarre comme les minutes défilent le matin. C'est quand même fou. On dirait qu'il y a un mec qui se fout de notre gueule et qui les passe en seconde. Ça m'énerve. Bon, bref, c'est toujours pour ça que j'arrivais à 11h, quoi. Alors, ça, ça craint, hein. Alors, si ça vous arrive, si vous arrivez à 11h un jour au bureau, essayez de faire croire que vous êtes sur les lieux depuis 2h déjà, hein. Vous n'arrivez pas à 11h avec le manteau, les clés de bagnole, le sac à main et tout, comme ça, on speed. Non! Ah bah non, faut arriver bien, bien actif, bien coiffé, des taches d'encre en plein les doigts, un bloc sur le bras. Ah les gars, hein? Ah si, j'étais là, j'étais au deuxième à la compta, là, ils m'ont gardé 2h. Ils sont cons, ces comptables, tu vas bien? Très bien. Non, pas de café, ça va, j'en ai déjà bu 5, je suis à fond. Avec la grosse marque de l'oreiller, là, comme ça. Oh, c'est affreux. Moi, de toute façon, il y avait toujours un truc qui finissait par me trahir, quand même. Je veux dire, marque de l'oreiller ou non, c'était ma voix. Ah oui, non, parce que mon bonjour du matin, que ce soit 9h ou 11h, c'est bonjour. Ça va? Ah oui, très bien, merci. Là, j'étais rapidement grillée. Ah, il y avait un autre truc que j'aimais pas aussi dans l'entreprise, enfin dans les bureaux, c'était le téléphone. Enfin, c'est pas que j'aimais pas, c'est que je m'en servais énormément pour mes coups de fil perso. Mais beaucoup trop, trop. Ah si, trop. Un jour, mon patron m'a convoqué dans son bureau, il était très énervé, il me dit Florence Foresti, est-ce que vous trouvez normal d'avoir des notes de téléphone plus élevées que les miennes? Je lui dis, bah dis donc, patron, faut se mettre au boulot, hein, qu'est-ce que vous faites? Oh. Bah, il faut y aller, mon vieux, il faut aller chercher les clients, pas bien plus tard. C'est là qu'on a arrêté toute collaboration, d'ailleurs. Mais c'est pas plus mal, hein, moi, je suis contente d'en avoir fini avec ça. Mais...
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18: Je reviens d'un dîner chez des gens qui boivent pas. Mais moi, je savais pas qu'ils buvaient pas. Mais dès l'apéro, enfin l'apéro, ha ha, l'apéro, j'ai compris que ce serait un cauchemar. quand ils m'ont proposé un large choix de jus de fruits. Alors j'ai d'abord rigolé en disant que j'étais grande et que je préférais les boissons d'hommes. Et puis mon sourire s'est figé comme un vieux fond de sauce quand ils m'ont dit tout content « Oh, mais t'as raison, on est samedi soir, sortons le Mister Cocktail !» J'ai dû faire un micro-coma. J'ai bégayé un truc du genre « Oh ben moi, j'aime bien boire un petit coup !» Oui, ben j'ai enrobé quand même, hein. Je lui ai pas dit « Faut que je mange éteint derrière le cornet ou je te crève salope !» Non ben non. Je sais me tenir. Y a pas un Nicolas ouvert près de chez vous? Tu parles? À 20h, au Vésinet? Mais c'est blindé de galeries commerciales ouvertes toute la nuit, hein? De tavernes interlopes où l'alcool coule à flot, le Vésinet! Plaque tournante de la drogue? Gomorre des Yvelines où les habitants s'enfilent en chantant « Tripote-moi la bite avec les doigts !» La sueur a commencé à couler le long de mon string. Moi, d'une voix mourante, un arabe. Il m'en foutait de payer 100 € une bouteille de vieux pape, m'en foutait. J'aurais vendu un œil pour du Kirsch Fantasy. Oh, ben, il a bien fallu que je me fasse une raison, hein. J'ai donc pris un truc festif. Un Bloody Mary sans vodka. Oui, un jus de tomate, quoi. Et bon, après, on a mangé de l'eau. Enfin bon, on a bu de l'eau en mangeant des trucs cuits à la vapeur ou bouchés. Tout avait un goût de navet. Ça faisait à peu près 10 ans que j'avais pas mangé un truc frais. Je suis sûre que je vais avoir la chiasse. Et si je mange pas de gras toutes les 8 heures, je fais un malaise. Mais si encore on s'était poilé, bon, hein, bon, ou s'il y avait eu un débat passionnant du genre « Tu préfères à vie avoir les jambes en terrine de lapin ou les bras qui touchent par terre ?» Mais non. Elle a un herbier. Lui, il adore la pêche. Je sais pas vous, mais moi je trouve que ça manque de bite. Ah, mais je commençais à avoir une farandole de bouteilles de vin, de sauciflards, de kalachnikov et de clopes qui dansaient devant mes yeux. Ah ben oui, parce qu'alors évidemment tout ça, ben ils s'en fumaient. C'est vrai, c'est pas la peine de se faire chier à avoir un foie immaculé et des artères de concours si c'est pour avoir les poumons dégueulasses. Non, ça se tient leur raisonnement de taliban. Je peux vous dire que j'ai pas traîné, hein. Je suis partie juste après la verveine, les nerfs en flotte. J'ai mis 3 heures pour mettre la clé dans la serrure. Ah, ils veulent la guerre? Eh ben, ils l'auront! Je leur rendrai, moi, leur invitation. J'invite 6 fumeurs de cigares qui vont les emboutaler du train dans mon 30 mètres carrés. Et je leur sers du lard au cognac. Ils comprendront enfin le sens du mot plaisir.
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20: Vous savez ce que c'est un GPS?
21: Le GPS, le Global Positioning System. En français, le guide du paumé solitaire.
20: La prochaine génération de GPS sera construite, fabriquée sur mesure pour le conducteur. Vous allez rentrer dans votre voiture, programmer la destination. Pow! C'est votre gueule que vous allez voir sur l'écran. Exemple, le GPS taxi parisien.
22: Connard, mais regarde-le, ce con, hein, combien il roule, là? Piston de merde, j'en peux plus, tu vas où, toi? Ouais? Au Parc des Princes. Pff. Tu sais comment on appelle un GPS qui marche pas? Un PSG. Et connard et tout.
20: Ah ben c'est ça la décapotable, hein, il y a des risques. Et bien sûr, le GPS que je vais acheter pour moi, le GPS antillais.
22: Ah.
0: tu vas travailler.
21: Pourquoi?
0: Ok. À demain alors.
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4: J'adore ce moment-là, c'est un régal. Et tous les regards comme ça. T'as pris quoi, putain, j'écoute rien depuis 5 minutes. C'est une espèce de pression. Il y a différents regards dans la salle, c'est un régal. Les gens, ils te regardent comme ça dans les yeux, puis d'un coup, ils font hop là. Non, t'inquiète, j'ai tourné le regard là, ils peuvent pas me poser la question, j'ai disparu. Il y en a d'autres, ils te regardent dans les yeux, ils font vas-y, pose ta question, je te nique ton sketch, toi. Et puis il y a l'immense majorité des gens au fond qui se disent oh, nous, ça peut pas nous arriver. Hein, on est peinards, on est au fond. Hein. Ben, ils ont pas tort. Donc, vous inquiétez pas, c'est juste cette question qui m'intéresse. Est-ce que tout le monde a compris? Tu te souviens d'où elle vient, l'angoisse, quoi?
23: Le participe passé. Pépé. Est-ce que tout le monde a compris?
4: Ah, tu te souviens, t'as toute la classe de Fayot devant toi qui fait « Oui !» Et toi, au fond, tu fais C'est juste pour passer inaperçu, mais la maîtresse, elle fait hop, hop, hop, hop, hop, je suis sûr qu'il y en a qui n'ont pas compris, mais qu'osent pas le dire. Je vais demander à quelqu'un au hasard. Hasard. T'as l'impression que c'est ton nom de famille. Alors là, t'as ton excuse géniale. C'est imparable, si tu la regardes, tu lui dis, j'ai compris, mais je sais pas comment expliquer. T'as l'impression que la maîtresse va dire, l'essentiel, c'est que t'aies compris, je vais demander à quelqu'un d'autre. Et le pire, c'est tes excuses pourries, tu l'utilises encore aujourd'hui. Par exemple, le matin, quand tu te réveilles, tu fais comme tout le monde. Hein. Quand ton réveil sonne, tu fais comme ça. Quand t'abonds sur le bouton snooze de ton réveil. Le bouton snooze qui, d'ailleurs, selon mes observations, devrait s'appeler bouton ta gueule. Hein? Ça lui va quand même vachement mieux. Ta gueule. Encore 10 minutes. Je viens de dormir 9 heures. Mais je suis encore fatigué. Mais je pense que dans 10 minutes. C'est quoi cette logique débile? 9 heures, je suis crevé, 9h10, ouais! Ah là, je suis bien là! Et rien n'est fait pour qu'on se réveille le matin. Ça, vous avez tous remarqué, ça. Vous avez vu comme il est douillet, le lit. Il n'était pas comme ça, hier soir. Hein, t'es rentré dedans hier, t'as fait... Oh, il est froid, mais c'est à moi, ce truc. Alors que là, c'est... Oh, oh là là. Et souvent, tu te dis, je peux pas partir au boulot. Mais t'es obligé, parce que... Ben non, il y a une astuce toute bête. Hein. Allô? Oui, patron, bonjour. Je vais pas venir travailler ce matin parce que je suis encore fatigué. Je suis fatigué, mais je sais pas comment expliquer. Il y a plein d'exemples dans ta vie comme ça, tu sais, quand tu roules bourré, par exemple. Tu dis, monsieur l'agent, non, c'est pas la peine de me faire souffler dans ton truc. Hein. Là, je le sais, je suis bourré. Là. Oh, bah, je vois même pas la route. Oh, je vais au pif, je suis un peu par là, un peu par là. Non, bourré, bourré, mais je sais pas comment expliquer.
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24: Hôpital Saint-Joseph, j'écoute. Vous avez un oignon au pied? Pourquoi pas une échalote? Qu'est-ce qu'il y a, monsieur? Vous cherchez à manger pour votre grand-mère? Elle n'a pas eu à manger? Si, mais elle trouve que c'est pas bon. C'est pas un restaurant ici, monsieur, c'est un hôpital. On ne cherche pas à ce que les gens reviennent. Qu'est-ce qu'il y a, madame? Vous avez l'impression que vous allez accoucher? Quelle est la date de votre terme? Non, je ne vous demande pas la date à laquelle vous êtes fait sauter, je vous demande la date à laquelle vous devez accoucher. Madame Grastapopoulo, je ne vous conseille pas d'accoucher aujourd'hui, je n'ai pas de lit libre maternité avant 8 jours. Tâchez de vous retenir. Mais qu'est-ce que vous avez tout à vouloir pondre aujourd'hui? Pourtant, ce n'est pas la pleine lune, hein? Mais ne paniquez pas, madame, c'est peut-être une fausse alerte. Ou une gastro. Hôpital Saint-Joseph, j'écoute. Un neurologue ou un neurologue? Mais vous avez mal où? À la tête ou à la zigounette? C'est un neurologue. Ne quittez pas. Hôpital Saint-Joseph, j'écoute. Oui, je sais. Sur le répondeur de dermato, ils mettent qu'il ferme à 5h30, mais à partir de 3h moins le quart, il n'y a plus personne. C'est les RTT. Repose-toi tout le temps. Il n'y a que les médecins ici qui font 90 heures, mais c'est un sacerdoce, médecin d'hôpital, c'est comme curé. Sauf qu'ils peuvent sauter les infirmières. Mais jamais les standardistes. Monsieur Grastapoupoulos, ça ne sert à rien de vous énerver, mais pourquoi croyez-vous que les patients s'appellent les patients? Alors faites comme votre femme, asseyez-vous et prenez un space-fond. Hôpital Saint-Joseph, j'écoute. La nutrition, vous avez 2 ans d'attente pour un rendez-vous. Mais qu'est-ce que vous avez tout à vouloir maigrir? Vous avez qu'à venir bouffer ici, ça va vous couper l'appétit, hein? Monsieur Grastapopoulos, vous n'avez pas à nous parler sur ce ton, mais service public, ça ne veut pas dire au service du public, ça veut dire payé par le public. On a peut-être la sécurité de l'emploi, comme vous dites, monsieur, mais on a aussi l'assurance de ne pas être augmenté, hein? Hôpital Saint-Joseph, j'écoute. Non, ici, c'est pas la radiologie, c'est la standardologie. Ah ben, monsieur Grastapopoulos, j'ai une bonne nouvelle pour vous. On a trouvé une chambre individuelle pour votre femme, en gérontologie. On a eu un départ définitif précipité. Non, mais les gens ont tort de se sentir en sécurité à l'hôpital. Statistiquement, c'est l'endroit le plus dangereux de France.
2: C'est très bizarre de tenir dans cette époque politiquement correcte. On est dans une société politiquement correcte. Moi, je suis politiquement correcte. Non, bah, la preuve, tiens, j'aime Louis la Brocante. Je ne rate jamais un épisode de Louis la Brocante. Bah, il résout une enquête par épisode avec cette vieille camionnette pourrie. Politiquement correcte. J'adore Derrick. Le seul mec qui s'habille chez Peugeot, il fait tailler ses costards dans les sièges de 206. Politiquement correct. Moi, je regarde mes infos sur la 2, hein. Pujadas. C'est pas trompé de taille de coiffure, Pujadas. Non. Dans les choses du 41, j'ai l'impression qu'il a pris du 52. Il flotte dans ses cheveux, ça va, non? Bon, il y a un truc bizarre. Comme un Playmobil, t'as envie d'avoir le j'arrive pas à me concentrer, non mais... Ah, quand on y pense une fois, après... Voilà, on n'ira pas plus loin au niveau van, hein, parce que après j'ai trop de problèmes. Hein, non, non, après j'ai trop de problèmes. Hein. Je sais pas si vous vous rappelez, mais mon ancien spectacle, j'avais des problèmes avec les... Non, les crevettes, non, j'ai pas eu de problème avec les crevettes. Hein. Quelle idée, les crevettes, pourquoi les crevettes Non, les trisomites non plus. Ah non, non, non, non, j'ai eu des problèmes avec les valides, ceux qui parlaient pour les trisomiques. J'ai jamais eu de problème avec les handicapés, moi. Ah, je n'ai eu des problèmes qu'avec les valides qui parlaient pour les handicapés. Non, mais parce que dans un sketch, j'avais un personnage hein, horrible, hein, monstrueux, hein, qui disait des horreurs. Hein, bon, un personnage de fiction, bon, je crois que je me suis bien bordé, là. Hein, et qui disait, les Mongoliens, c'est comme les crevettes roses, à part la tête, c'est bon. Vous n'entendrez plus jamais ça dans ma bouche. La société m'a bien cadré, ils m'ont bien expliqué, j'ai compris. Les trisomiques, c'est des gens comme les autres. J'ai monté une association avec eux, ils sont partis avec la caisse, c'est des gens comme les autres. Politiquement correct. Vous n'entendrez pas dans ma bouche le mot nain. On ne dit pas un nain. On dit une personne de taille ridicule. Politiquement correct. On dit pas du travail d'arabe. Si, quand on mange un bon couscous. Alors là, on peut dire, ça, c'est du bon travail d'arabe. Politiquement correct. On dit pas tu pues, on dit t'as mangé chinois. C'est très finaux. Le politiquement correct. Hein. Par exemple, quand un créateur, un artiste est homosexuel, on dit qu'il est gay. Quand un charcutier est homosexuel, on dit qu'il est pédé. Non, mais il y a des sujets entiers qui sont tabous avec ce politiquement correct. Hein. C'est vrai, quoi, les enfants, par exemple, c'est un sujet tabou. Non, mais moi, je vois le mien, par exemple, qu'il a 5 ans. Hein. Il me fait tout le temps la gueule sous prétexte que je ne vais plus voir les spectacles de fin d'année à son école. Excusez-moi, mais ces spectacles, c'est de la merde. C'est mal joué. Les costumes sont pourris. Tout le monde
0: n'a pas le talent de Mozart à 5 ans, hein. Faut le dire, et je lui ai dit, ton Robin des Bois, c'est de la merde. Il l'a mal pris. Excusez-moi d'avoir un minimum d'exigence artistique, hein. Je ne crois pas que conforter cet enfant dans sa médiocrité va l'aider à progresser. Si le père de Faudel avait fait son boulot, on n'en serait pas là. Tiens, je vais vous dire un truc qui va peut-être un petit peu vous choquer. Les enfants sont radins. Ah bah tous, hein. Moi, je vois le mien, par exemple, jamais payer un truc. Le resto, c'est pour Bibi. Le ciné, c'est pour Bibi. Chez McDo, c'est toujours le même cirque. Hein. Au moment de la commande, il y a du monde. Au moment de l'addition, il n'y a plus personne. Hein. Bah, alors, du coup, maintenant, chez McDo, bah, maintenant, je fais comme lui. Au moment de l'addition, j'attends. J'attends qu'il paye. Hein. Tu comptes faire comment? Là, pour les deux menus, à 11,20 €, hein. Mademoiselle, vous acceptez les dessins? Non, bizarrement, ils prennent pas les dessins ici. Et dépêche-toi, pépère, hein, y a du monde qui attend. Les gens bossent, tout le monde n'est pas en moyenne section. Mais tu te rends compte que si j'avais adopté un Chinois à 5 ans, il travaillerait déjà. Et il paierait. Et sa Nintendo, c'est lui qui l'aurait fabriqué. Et qu'est-ce qu'il fait là, le radin? Il rigole, et il me fait un petit bisou. Il paye en bisous, l'escroc.
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8: À 14 ans, j'habitais à Grand-Quevilly, en Seine-Maritime. Ouais, j'avais la coupe de cheveux des Beatles, des boutons plein la gueule. Ouais, comme donner un petit côté... moche. Et je rêvais que j'étais Travolta. Là-bas, non, ma bande de potes et moi, on nous appelait les puceaux sauvages.
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0: He's lightning.
8: Salut la compagnie, Jean-Jean, un cacolac. Salut les filles, salut Coco. Salut Martine, hop hop hop, un petit bisou entre les boutons. Il y a encore de la place. Et là, tout à coup, j'ai vu Sophie. Une petite blonde avec des couettes, une veste en daim et un sac ES en bandoulière, la frime, quoi. Salut. Je m'appelle... Franck. Oh mince! Je viens de faire tomber les clés de mon 103 SP Sport. Dis donc, Gilles, tu sais que je viens de larguer Valérie? Ouais, elle tourne la langue beaucoup trop vite quand elle embrasse. En plus, elle n'ouvre pas la bouche, ça sert à rien. Dis donc, Sophie, t'as quel bahut? Jeanne d'Arc? Oh, je connais. Je suis sorti avec une prof de maths là-bas. Oh, vachement bonne en maths. Et sinon, qu'est-ce que tu veux faire comme métier plus tard? Gynécologue? Comme Haroun Tazieff? En tout cas, moi, ce qui est sûr, c'est que plus tard, j'aurai une CX Palace avec les phares anti-brouillard. Samedi, Séverine fait une boum. Tu viens? Ouais! Génial! Top! Oh là là, les boums. Ben, les boums avec les puceaux sauvages, on était toujours invités, nous. Ah bah ben oui, forcément, tu parles. On était les derniers de la classe. Les voyous. Les rebelles. Ah, tu te reconnais, toi? Les beaux gosses. Ah. Mais attention, on se tenait toujours au courant, hein. Allô, Gilles? Ouais, c'est moi. Eh, tu vas à la boum de Sèvres samedi? Ouais, super. Comment tu vas t'habiller? Ton jean moulburne? Ouais. Ta cravate en cuir rouge et ton débardeur jaune? Ouais, on va s'éclater, y'aura qui? Caroline Petit? Ouais, il paraît que c'est une salope. Ouais. Ah, je te jure, elle sort avec des pognes comme Plastique Bertrand, tu vois le genre de voyou? En fait, t'as vu Plastique Bertrand? Ouais, il paraît qu'il est mort. Oh, je te jure, il s'est assis sur un radiateur, il a fondu. Non, non, blague à part, Caroline Petit, c'est une salope. Hein. À l'autre jour, elle avait même un suçon sur le front. Ouais, je te jure. Hein. Et en fait, tu sais quoi? Mercredi dernier, j'ai fait l'amour toute l'après-midi pendant une heure avec Christelle. Ouais. Dans sa chambre, ouais. Ouais, elle a des seins énormes. Je sais pas, je dirais 75A. Comment? Ah, bien entendu qu'on s'est protégé, tu rigoles ou quoi? On a fermé la porte à clé. Attention, v'là maman terre.
7: Quoi, maman?
8: Enfin, tu vois bien que je bigophone? T'as pas vu le panneau sens interdit sur la porte de ma chambre? On en a tous eu un. Hein. Enfin, tout ça, c'était avant le drame, bien entendu. Non, tous les garçons de mon âge hein, ont quand même connu un drame que je ne souhaite à aucun adolescent d'aujourd'hui. L'invention du mocassin collège à pompons en forme de gland. Combien de fois je suis rentré à la maison, moi, en pleurs, ayant perdu un des glands de ma chaussure à pompons? Ah non, j'entends encore ma mère, mais qu'est-ce que t'as encore fait de ton gland? Dis donc, maman, en parlant de gland, samedi, je vais à la boum de Sève. M'attendez pas avant 18h? 18h30? Ouais, super, maman, je tondrai la pelouse. Quand on aura un jardin. Bon, alors, la boum. Je vous plante le décor. Alors, on est en 75, hein, personne n'a oublié. Ça se passe dans un garage. Alors, on a poussé la R16 pour faire un petit peu plus de place. Attends, c'est pas une voiture qui faisait rire à l'époque, hein. Bon, sur les murs, des boîtes d'œufs pour insonoriser. Au fond, une chaîne stéréo 2x12,5 watts avec le petit bras en fer pour passer plusieurs disques, là. Sur l'établi du garage, 10 bouteilles de pchit achetées à la COP. Et autour de la piste, des chaises. Ah, bah oui, pour tous ceux qui ont honte de danser. C'est-à-dire tout le monde. Ah là là là là. Enfin, tout ça, c'était avant le drame, bien entendu. Avant que ma mère ne découvre ma photo porno de Karen Cheryl.
0: Mais enfin, papa, maman, il faudrait que vous ayez bien comprendre, on a besoin d'idoles. Et comme le disent les gens du village, les village people, sex is good in the Navy.
8: Et là, mon père m'a dit, Franck, il faut que je te dise quelque chose que normalement, on ne dit pas à un garçon de 13 ans et demi, mais les village people sont... homosexuel.
0: C'est pas possible.
8: Pas l'Indien. Le chef de chantier avec son petit marteau sur le côté. Et Patrick Juvet? Tu en sais déjà trop. Voilà, je crois que c'est ce jour-là que j'ai rasé mon duvet naissant et que je me suis mis à écouter du vrai rock'n'roll. Freddie Mercury et autres, George Michael.
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9: Vous avez bien fait de venir ce soir.
10: Oui, c'est vrai. Oui, parce que ce soir, on va se poiler.
9: Par contre, on va vous demander de couper les fax pendant le spectacle. Parce que ça dérange les artistes, hein, s'il vous plaît.
10: Oui, c'est vrai, faut pas faire des choses comme ça. Hein. Oui, non, sérieux, oui. Non, parce que ça dérange les artistes. Hein. C'est pour ça. Oui, parce que sinon, après, ça fait du bruit. Voilà. Bon, ben moi, je vais couper mon fax, hein. J'arrive tout de suite, je m'excuse, pardon. Oh, putain,
9: ouais. Alors, qu'est-ce qui se passe?
10: Ben, c'est un fax du docteur.
9: Quoi, mais quel docteur?
10: Ben, c'est mon docteur, c'est la personne qui me soigne quand, par exemple, je suis malade.
9: Ouais, mais alors, qu'est-ce qu'il veut à cette heure-là?
10: Ben, il m'envoie les résultats de mon test, là, c'est positif, donc maintenant, c'est sûr, voilà, ça y est, c'est bon, voilà. Quoi?
9: Mais qu'est-ce qui est sûr, Omar?
10: Les analyses sont formelles, Fred. Donc, apparemment, je suis noir à 100%.
9: C'est bien, ça fait marrer les gens, ça, ouais. Ben, moi, ça me fait pas marrer du tout, ça me fait même de la peine, je vais te dire.
10: Ben, attends, ça va, Fred, t'inquiète pas.
9: Attends, t'inquiète pas, mets-toi à ma place deux minutes, je suis tranquillement sur scène avec mon pote... Et au bout de deux secondes, j'apprends qu'il est noir. Ça change tout, maintenant. En plus, je suppose que c'est irréversible, ton truc.
10: Oui. Il a mis « je serai noir tout le temps ». Il a mis « matin, midi et soir ».
9: Voilà. Alors, on fait quoi? On arrête? On rembourse les gens? Excusez-nous, hein. Je
10: savais pas. Attends, ça va, Fred, on va pas rembourser les gens. Pour ça, quand même. Toi, je veux dire, à la gueule, c'est moi que ça peut gêner. Ça me gêne pas, y a pas de problème. Bah ouais, toi, c'est...
9: De toute façon, c'est sûr que vous, c'est pas ni problème, hein? C'est connu, ça. De toute façon, on verra demain, les allocs, ils paieront le riz.
7: mon pote, oui. Ouh, ouh. Ouh. Mais t'as vu comment tu me parles devant les gens, là? Mais fais bien attention, mon gars, parce que moi, je rigole pas avec ça, t'as compris? Fais gaffe.
9: Qu'est-ce qu'il y a, Renoir? Tu veux me mettre à l'amende? Fais attention, mon grand. Moi aussi, je viens de la cité, tu me parles pas comme ça. Allez, tu t'excuses devant tout le monde et ça passe. Allez, excuse-toi, sinon ça va partir. Maintenant, tu t'excuses. Qu'est-ce qu'il y a? Qu'est-ce que tu vas faire? Hey Omar, c'est génial. T'as frappé toutes tes forces, là?
7: Ouais.
9: Mais j'ai à moitié mal, donc si ça se trouve, t'es que métisse. Vas-y, retape-moi pour voir, vas-y. Faut se rendre à l'évidence, t'es noir à 100%.
7: Bon, c'est bon, là?
9: Oui, c'est bon.
7: Mais tu veux passer la soirée là-dessus, là?
9: C'est bon, ça
7: va. Non, parce qu'il y a des gens qui sont là, je te signale. Hein.
9: Oui, je sais.
7: Mais là, on continue le spectacle, s'il te plaît.
9: D'accord, on continue, mais on parle pas de ton problème, on essaye de le cacher.
7: Attends, mais t'es malade ou quoi? Tu veux cacher quoi, là? Je suis noir, ça se voit. On peut pas le cacher. C'est pas comme PD, par exemple. PD, ça se voit pas. Hein?
9: Mais non, mais pourquoi tu dis ça, Omar? Pourquoi tu dis ça?
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13: Bonjour, je me prénomme Micheline. Je sais, ce n'est pas très original. Mais après tout, j'aurais pu m'appeler Gilbert. Si j'étais coquette, je vous dirais que j'ai 18 ans et vous ne me croiriez pas, et pourtant je les ai. Merci. À l'époque où j'ai consulté le professeur Judor, c'était dû à deux soucis d'ordre physique et d'une concernant une surcharge pondérale importante, puisqu'à l'époque je dépassais le quintal. Merci. Et de deux concernant une pilosité désordonnée, puisque durant 5 ans, il m'a été impossible de porter des décolletés. Bon cours. Mais là où nous avons dit stop avec le professeur, c'est quand les poils ont commencé à coloniser toute la partie visagale. C'est un monsieur. Mais être obligé de se raser tous les matins, comme je l'ai vu faire ma mère pendant 10 ans. S'il vous plaît, monsieur. Merci. Rien. Il y en a qui laissent pas que des pièces, hein. Mais là où j'ai senti que j'intéressais le professeur, c'était concernant la partie plantifère de ma personne. Mes pieds. Puisqu'ils sont pourvus de petites griffounettes. Comme les palmipèdes. Comme les pandas. Ma mère le disait souvent, ma fille grimpe au bambou avec une très grande facilité. Alors nous avons tout fait retirer, je n'ai plus mes griffounettes, mais j'ai encore mes 6 doigts de pied.
15: Merci.
13: Et puis la semaine prochaine, je me fais retirer mon 3e sein. Merci. Que je n'avais pas vu puisqu'il était dans mon dos. Mais là où le professeur a été choqué, là il a été choqué. Ça a été par la découverte de mes écailles. Ah, il m'a dit, mais comment faites-vous, Jacqueline? Il ne se souvient jamais de mon prénom. Mais comment faites-vous pour avoir des relations sexuelles? Je lui ai dit que pour le moment, elles étaient inexistantes, mais que je ne désespérais pas. Croquer la pomme. Oh.
14: 18 opérations en 3 jours, c'est dur, c'est très dur. Enfin, ça me change un peu d'ici.

0: merci. Je suis bien.
1: Seule, bien.
0: Entourée de ma chère clientèle, avec mes rêves de femme. En vous remerciant.
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3: Toi, non. C'est mon fils, je l'avais mené avec moi. Je vais faire un morceau de Jean de Bins. Tu sais où tu vas, toi? Tu te mets dans la cabine où il y a tous les boutons avec les lumières. Tu as plein de boutons, toi, tu n'en prends que deux. Hein? Ça veut dire, oui. 10 ans de chômage, va te le remettre en route. Ce petit, il a raté tous les concours. Il arrive toujours comme un cheval sur la soupe. Le seul concours qu'il a réussi, c'est un concours de circonstances. Tu as trouvé les boutons, toi, non? Je vais faire le chauve Beans. Tu n'as pas un morceau un peu qui fait un peu bras de vie? Un morceau de musique bras de vie? À l'américaine? Annie Cordy, par exemple. Tu l'as, Annie Cordy? Par exemple, Hello Dolly. Elle fait Hello Dolly. Moi, je m'appelle Mado, je te fais Hello Madolly. Ah, d'ailleurs, j'y pense maintenant à mon fils, Jean-Pierre. C'est mon deuxième fils. Il travaille à Paris. Il est coiffeur chorégraphe. Oui, il travaille chez Michou. Oui, c'est une boîte mi-figues, mi-raisin. Même plutôt que raisin. D'ailleurs, Michou, il ne lâche pas la grappe. Hein, pour... Non, c'est un bon élément. Hein. Bah, vous avez compris, j'ai un fils qui est... Il est un beau mot, hein. Ah, il n'y a pas de mal. Il vaut mieux être au moins en bonne santé que pas vraiment malade, hein. Et puis... Et puis, vous savez, le premier homme, il était déjà homo. Et puis, l'homo sapiens. Et après, il est devenu homo erectus. Maintenant, on va dire. Et il a même fini bipède, 2 fois plus bête. Ah, mais moi, mon fils de petit, déjà, c'était une âme sensible. Hein. C'est un artiste, qu'est-ce que tu veux. Hein. D'ailleurs, il a que des copains artistes, je peux vous dire. En ce moment, il n'est pas bien, toi. Non, Jean-Pierre, il n'est pas bien. Il s'est séparé de son copain Jean-Phil, tu sais. Ah, lui, il n'a pas volé son nom. Ils avaient signé, c'était un artiste, et le type, attention, un type comme ça. Hein. D'ailleurs, il faisait du body art. Le body art, vous savez, c'était le chose qu'ils font l'art moderne. Ils peignent avec leur corps. Alors ce type, il peignait sur les... Non, il crachait sur les tableaux. Mais il faisait des glaires obscurs, hein. Ah oui, il a même un autre copain, il fait les couleurs de sa peinture avec ses excréments. Et ah, c'est pas facile, hein. Pour le rouge, il faut qu'il mange des betteraves pendant 2 jours. Bon, pour le marron, il n'a pas de problème. Hein. Mais alors, pour le bleu, qu'est-ce qu'il s'emmerde? Il a beau s'enfiler des litres et des litres de bleu de méthylène, il n'est jamais arrivé à chier un bleu ciel. Ah non, je te jure. Avec le petit, dès qu'il ira mieux de cette séparation, il calera, il m'aidera à faire la chorégraphie. Il est du métier. Et il aidera, et qu'est-ce que tu veux faire? Et pour le chauve-pins, il me faut de l'estaf. Et j'ai deux... Tiens, toi, nous, j'y pense maintenant. Je demanderai à Maggie, ta femme, elle me fera les entrées. On la bloque sur une chaise devant, là-bas, ça la changera pas de la mairie. Maggie, en ce moment, elle n'est pas bien non plus, elle est en maladie, tiens. Oui, elle est à l'état civil. À force de travailler avec les stylos, elle a eu la boule au doigt, tiens. Non, je vais pas y demander à Maggie de faire les entrées, je la ressens pas. Parce que tu as vu un suquet comme elle est petite, le temps qu'elle passe la conversion, mais les euros maintenant, le chauve-bins, il est fini. Non, il faut quelqu'un qui est bien relationnel, tu sais, quelqu'un qui a... Nana! Ouh, putain, on va prendre Nana! Nana, c'est une cousine qu'on a là-haut à Paris, comme ça, hein.

0: Elle travaillait devant le Moulin Rouge. Mais devant, hein. Mais vous avez compris. Elle est péripétentienne. Non, mais attends, quand je dis péripétentienne, c'est pas une qui va et qui vient, hein. C'est une que quand elle y va, c'est qu'elle revient, hein. Non, c'est une professionnelle, attention, pour pas dire de cagade, je crois qu'elle prend 500 francs par tête de pipe, hein. Et si le temps y dépasse, ça fait payer en sus, hein. Oui, oui, elle a même des clients qui reviennent tout le temps, elle en a, il vient la revoir parce que dès qu'il touche sa femme, il fait une crise d'asthme. Alors il va la voir et elle lui fait la cure des Vosges, hein. Sans les pastilles, rien, hein. Non, elle est un peu psychothérapeute, tu vois, je veux dire. Je pensais quelque chose, et mon mari Albert, qu'est-ce que je vais en faire? Albert, il me gardera le bar, et qu'est-ce que tu veux faire? Eh oui. Quoi qu'Albert, en ce moment, il n'est pas bien. C'est ce problème de la semaine des 35 heures, ça le travaille. Il a compté ça, il fait faire 5 heures de travail en plus, quand même. Hein. Il sait pas ce qu'il va en faire de ces 5 heures. Heureusement que ce que pour les bougies, ça, de la ville, c'est quelque chose, hein, qui plastrasse. Hein. Ah, c'est des insuqués. Non, je dis pas ça parce que c'est mon mari, hein, c'est parce que c'est comme ça. Hein. Heureusement qu'à Nice, il y a 2 ans de ça, il y a eu le tremblement de terre, ils ont bougé un peu à la ville. Vous savez comment je les appelle ça de la ville, moi? Ou de tous les fonctionnaires, je les appelle comme ça. Des Mikado, le premier qui bouge, il a perdu.
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2: J'ai une nouvelle méthode de relaxation que je vais vous donner, hein, d'ailleurs, vous allez repartir avec, vous allez me remercier après. J'ai une nouvelle méthode de relaxation qui s'appelle le hurlement primaire. Alors, je vais vous donner d'abord 2 ou 3 exemples, hein, qui consistent, comme vous l'avez compris, à plutôt faire fonctionner les cordes vocales, tu vois, plutôt que d'accumuler bêtement le stress, hein. Parce que ça, c'est ce qu'on sait faire le mieux, hein. Vous avez remarqué, alors là, on est tous champions du monde, hein. Dès qu'il y a un truc qui nous emmerde, on dit bon, bah allez, je vais le mettre de côté, je verrai ça plus tard. Puis après, clac, il y en a un autre qui arrive tout de suite derrière, on dit bon, bah là, j'ai de la place là, je vais le mettre ici. Puis après, on dit oh, bon, il y en a déjà 32, alors je mets par-dessus, et bien là, on accumule. Et c'est comme ça que 15 ou 20 ans après, t'attrapes un cancer de l'anus. Parfaitement. Et d'ailleurs, un vieux proverbe campagnard qui le dit bien. Paix contenue, furoncle au cul. Si vous allez être d'accord avec moi que les trucs qui gonflent, hein, c'est quand même pas ça qui manque. Hein. Je le voyais encore cet après-midi avec les beaux jours, hein, qui reviennent. Je me promenais sur le trottoir. Vous avez remarqué les petites crottes de chien, c'est qui sont au bord du trottoir. Alors à 15 cm, tu sais, du caniveau, mais sur le trottoir. Vous les avez vues, les petites crottes? Bon, monsieur, on sent qu'il y a eu un effort de fait. Bah oui, elles sont pas alignées là par hasard, hein. Vous voyez bien que c'est les gens qui l'ont glissé là, le chien, hein. Ils voulaient pas y aller au départ. Il y en a même certains qui sont arrivés à le mettre dans le caniveau. Alors là, tu vois, par exemple, là, je dis que quand le chien, il a quand même fait 95% du boulot. Dis donc, tu crois pas que le maître, au dernier moment, tu crois pas qu'avec le pied, hein, il pourrait... Bah oui, surtout qu'avec les croquettes maintenant, t'as vu les crottes de chien. Hein, tu peux jouer aux osselets avec, hein. Et tu crois pas qu'au dernier moment, hein, le maître, tu crois pas qu'il pourrait... Hop, toi. C'est d'ailleurs pour ça que les grosses merdes de chiens, elles sont tout le temps au milieu du trottoir. Bah, vous voyez pourquoi, hein. Vous voyez pas pourquoi? Bah, parce que les grosses merdes de chiens, c'est fait par des... Par des gros chiens, c'est quand même pas compliqué, ça. Moi, j'étais exactement comme vous, tu vois. Avant, eh ben, j'accumulais aussi, tu vois. Je prenais sur moi, je disais, tant pis, on va vivre avec ça toute notre vie. Alors, toute notre vie, les petites crottes au bord, les grosses merdes au milieu, toute notre vie, comme ça. Comme un autre exemple qui n'a rien à voir. Mais là, je voudrais parler d'une catégorie de gens qui font semblant de reboucher les pots de moutarde ou de confiture. peins pas des gens qui les rebouchent pas, hein. Parce que nous, on passe derrière, on les rebouche très bien. Ah, non. Je parle des vicieux. De ceux qui font semblant. C'est-à-dire, ils reposent le couvercle, mais ils le vissent pas. Parce que là, évidemment, c'est toujours très croustillant. Dans les moments d'urgence, hein. C'est toujours le matin où t'es vachement pressé, t'as mis un beau costume, t'es en retard pour aller au boulot, tu vois, tu te dis, je vais juste avaler un petit yaourt avant d'aller au travail, t'ouvres la porte du frigidaire et devant le yaourt, il y a le fameux pot de moutarde. Hein. Alors toi, tu le sors, et il explose à tes pieds, sur la tomette. Alors toi, comme tu pratiques pas encore le hurlement primaire, parce que je t'ai pas expliqué, il y a différentes techniques. Il y en a qui font un peu de respiration d'accouchement pour éviter de tuer un proche, tu vois, dans la minute qui suit. Après, ils font un rapide bilan de la situation. Ils retirent la grosse tache, c'est qu'à sauter sur le costume, un petit coup sur les chaussures, et ils laissent sécher. Alors, je vais vous donner un autre exemple. Par exemple, on est 5 de front, en bagnole, arrêté au feu rouge, hein, et on attend que le feu passe au vert. Donc, les yeux hagards, là-bas, vos lèvres et tout, enfin bon, hein. Et alors, au moment où le feu passe au vert, à ce moment-là, il y a un piéton qui s'engage. Parce que si c'est une vieille dame qui boite en s'excusant comme ça, toi, hein, on est des gentlemen, hein. On dit, allez, mange-toi le cul, la vieille, mange-toi le cul, allez, dégage. On est des gentlemen. En revanche, quand il s'agit d'un jeune trou du cul qui passe comme ça, en regardant les 5 chauffeurs dans les yeux, il y a un moment, il ralentit. Tu dis, s'il ralentit encore, il recule. Avec le sourire d'un air de dire, je t'emmerde. Bon, ben là, si jamais t'as pas le réflexe de pratiquer immédiatement le hurlement primaire dans la bagnole. Ah ! Qu'est-ce qui va t'empêcher un jour de passer la première et d'y rouler sur sa seule petite gueule de con à ce mec-là ? Rien ! C'est pour ça que je dis, faut pratiquer le hurlement primaire. Ça peut éviter la violence, le passage à l'acte, justement. Hein, on peut le pratiquer partout, c'est gratuit. Regardez, au téléphone, par exemple, mesdames et messieurs, au téléphone. Le téléphone, ça gonfle énormément, hein. À lui tout seul, le téléphone, c'est énorme. Tu sais, quand tu essayes de joindre quelqu'un dans une grosse société, c'est très important pour toi, évidemment. Ça fait 20 minutes que tu as le téléphone sur l'oreille. Tu vois, tu as déjà eu 3 secrétaires, tu as l'oreille rouge, tu vois. Et alors, au bout de la 22e minute, tout d'un coup, tu entends tudut, tu regardes. Ah! Il reste plus qu'une bûchette à la batterie, ça va couper. Et à ce moment-là, t'as la 4e secrétaire, tranquillement, qui dit « Vous êtes ?» Alors là, quand il reste plus qu'une bûchette à la batterie, faut pas hésiter, le hurlement primaire. Quand on dit « Vous êtes ?», tu dis « Je suis grand, brun, je fais 1m80 !» Et là, je viens de m'envoyer 22 minutes de Vivaldi, là, déjà. Et j'ai déjà donné mon nom et mon prénom à 3 connasses comme toi. Alors maintenant, tu vas te faire enculer.
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3: 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Puis ma femme, elle est heureuse. Ah ben la pucette, elle a bien pris 40 kilos depuis le mariage. Ben parce qu'elle est heureuse. C'est le bonheur qui fait grossir. On est tellement heureux, on n'en a rien à péter de rien. Tu prends la grippe arrière, les SDF, la misère, le chikungo miam miam, là. On n'a rien à péter. Et ça, c'est la preuve. Quand t'es heureux, t'en as rien à péter de rien. Et les gamins, ils sont heureux. Ah, le petit dernier, là, il ressemble à sa mère comme 2 gouttes d'huile. 9 ans, 85 kilos. Que du bonheur. Et sa sœur, Myrlène. Elle est tellement en avance, Myrlène. À 14 ans, elle est enceinte. tellement je suis heureux. Le soir, quand je me couche, j'ai la tête vide. Mais vide. Bon, déjà dans la journée. Hein. Mais alors le soir, mais tellement vide que je sais pas quoi me dire dans ma tête. C'est con, hein. Et heureusement, quand je rêve, il y a toujours des pubs qui passent dans mes rêves. Vas-y, vas-y, ça. Vas-y, vas-y, ça. Quand je prends de la férémotine, je t'ai raveur en reprend. C'est génial. C'est dingue à ce qu'on emmagasine là-dedans. Hein. Dans le cervelas. La supériorité de l'esprit par rapport aux gens de l'ancien temps. Ah bah à l'époque, les mecs, c'était des enclumes. Ah bah nous, on dominait de très haut. À l'époque, ils étaient tellement en dessous de nous que si tu prends un génie comme Léonard de Vinci, ça correspondrait à un homme moyen d'aujourd'hui. Et ça, c'est prouvé. Moi, par exemple, je suis largement au niveau de Léonard. Je discute avec lui, je le mets mille ans. iPod, DVD, high-tech, PlayStation, tu connais? Ou no comprendo. No comprendo et boum dans ta gueule, elle va te coucher, connard. Et c'est comme ces tableaux, Leonardo, là. Bon, ben c'est gentil dans une cuisine. Mais si on regarde de près, la Joconde, de près, c'est trouble. Ben c'est pas net. Ça vaut pas une bonne photo avec mon téléphone portable, hein. 2 millions de pixels. Et une photo, c'est un quart de seconde. Hein. Tandis que lui, si ça se trouve, il mettait 5-6 jours à aller faire ses dessins. Oh, le bourrin. Bah, c'est nous qu'on a tout inventé. Hein. Bah, c'est normal qu'au niveau qu'on est, on est plus heureux. Et moi, je suis tellement heureux. La vie va passer. À la limite, j'aurais même pas vu passer. J'aurais réfléchi quoi? Si on additionne 2 heures. Eh ben moi, je dis que ça suffit. Hein. J'aurais, mais... Je sais pas, des fois, j'ai l'impression qu'il manque un petit truc, un petit... quelque chose, je sais pas qu'est-ce que c'est, une connerie. Ça m'énerve de pas trouver, hein. Ah. Oh. Oh, la vache. Oh. C'est une attaque, ça. La graisse autour du cœur. Oh. J'ai quand même pas y penser. Si, si. Oh. Ah. Alors, c'était ça, la vie. Des caddies pleins à ras-bord. Pas mal. Ah, j'espère qu'il y a la télé là-haut. L'éternité, d'accord, mais enfin sans télé. Vas-y, vas-y, ça. Vas-y, vas-y, ça.
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4: Finalement. Au cours de ce demi-siècle de télévision, riche en événements, un seul artiste a su traverser toutes les modes, toutes les émissions. L'indétrônable, Johnny Hallyday.
5: Bonjour, c'est Johnny. C'est vrai que depuis mes débuts, quand j'ai débuté à mon commencement, je m'ai servi de la télé et du petit écran. À l'époque, d'ailleurs, il n'y avait qu'une seule chaîne, avec un seul buton. Et il fallait tourner le buton pour allumer la télé. D'ailleurs, il n'y avait qu'une seule chaîne et la télé était en noir et blanc. C'est pour ça que je chantais « Noir, c'est noir ». Mais après, elle est passée en couleur. Pas en culeur de mûche, hein. Avec des nouveaux tubes catholiques. Maintenant, c'est des écrans plasma. Tellement ça évolue, des écrans plasma. D'ailleurs, il faut bien donner son sang à la Croix-Rouge pour qu'on puisse sauver tous les écrans plasma qui sont en panne. À propos de... On vit un petit peu... À propos de tubes catholiques, moi aussi, j'avais un tube catholique. Je chantais « Jésus-Christ est un hippie ». Hippie, c'était comme ça. Hippie, fallait rien me dire. Hippie, ça m'énervait. Hippie merde. C'était dans les années 70, des 70s. Je faisais les émissions des Carpentiers. Si j'étais un Carpentier... On va dire que je suis aussi passé par tous les styles. Le twist, le rock and roll, le Madison, Optique 2000. Avec, vous l'avez vu la publicité avec ma femme, la tia-tia. Et ben dans cette publicité, je dis vraiment une phrase qui restera dans les sphincters. Ouais, dans les annales. C'est pareil. À la fin, je dis... Bravo, Laetitia, c'était super. Optique 2000. Et encore, j'ai refusé beaucoup de réclames en publicité. J'ai refusé Cochonny. Chavru. Justin Bridu. Et le pire auquel vous avez échappé, c'est... On a tous quelque chose en nous de vache qui rit. C'est vrai que depuis le temps du rock'n'roll jusqu'à maintenant, ma vie est passée souvent à la télévision. Parce qu'il faut dire que les caméras m'ont suivi partout. J'ai fait le tour du monde, j'ai chanté partout, j'ai chanté aux USA des États-Unis d'Amérique. J'ai chanté à Nashville, j'ai chanté à Vegas, j'ai chanté à Capella. Ah non, ça c'était en Italie. Un jour, j'ai même chanté à Faune. Et ben, ce jour-là, j'avais pas de voix. Mais j'ai dit, bon, ben, moi j'ai un contrat à Faune, je chante à Faune. C'était dur, hein, parce que tu peux pas chanter si t'as pas de voix. À moins de t'appeler Benjamin Biolay. T'as un grand saint, toi. En France aussi, j'ai chanté partout. J'ai chanté à Tours, j'ai chanté à Nantes. Une nuit, j'ai fait Tour-Nantes. En une nuit, hein. J'ai chanté en duo, j'ai chanté en trio, j'ai chanté en moto. J'ai tout fait. C'est vrai, j'ai tout fait parce que j'avais chaud avec mon blouson en cuir sur les projecteurs. Et là, récemment, j'ai fait une chanson de groupe. Un groupe de plusieurs, d'ailleurs. Pour être solidaire avec la solidarité de l'Asie du Sud-Est. Vous voyez où c'est, là, l'Asie du... Asie du Sud-Est. Bon, prenez une carte. Vous voyez Aix-en-Provence. Bon, Aix-en-Provence, c'est dans le Sud-Est. Et bien, de l'autre côté, en Asie, il y a aussi un Sud-Est qui n'a rien à voir avec Aix-en-Provence, mais c'est quand même au Sud-Est. Mais en Asie, d'où son nom, Asie du Sud-Est. Parce que j'ai été bouleversé par le tiramisu.
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7: Non, excuse-moi, je croyais que tu dormais. Non, mais comme tu ronflais, je pense. Non. Bon, eh ben écoute, en tout cas, merci bien. Hein, toi, hein. Non, reste couché, c'est pas la peine, je me casse là. Hein? Ah non, j'ai été enchanté, tu rigoles. En plus, c'est la première fois que je couche avec une grosse, donc je peux... une grande championne d'haltérophilie. Et alors, je tiens à te dire que t'es une fille vraiment... t'es vraiment une fille, déjà. Et en plus, j'adore ton appartement, là, avec tous les appareils de muscu, c'est vraiment sympa. Hein. Puis alors, tous les posters de Stallone que t'as mis, là, c'est toute une époque. Hein, c'est... Ah ouais, oui, là, oui, ça, c'est tiré de Rambo 2, là. Quand il est de dos, comme ça, en train d'attacher son bandeau, là. Ah non, c'est toi, là? Ouais, je me disais aussi... Bon, je file, moi, parce que je suis pas en... Quoi? Et non, alors, je sais pas si t'as bien vu, mais moi, à la soirée, j'avais d'abord rencontré ta copine. Celle qui fait un sport plus léger, là. Histoire de l'art, ouais. Non, mais c'est-à-dire... Et puis après, elle est partie, puis avec l'alcool, ça s'est un peu embrouillé. Puis là, non, là, faut vraiment que j'aille consulter, je crois. Si, parce que je crois que tu m'as pété quelques côtes. Si, quand tu m'as soulevé en épaulé jeté, là, pour me projeter sur ton lit, enfin sur ton tatami, et que tu l'as raté, ouais. Non, je t'en veux pas, pas de problème. Bon, ben, au hasard d'une prochaine rencontre, pardon, mon numéro, malheureusement, je n'ai pas le téléphone, je... Désolé, mais... Ah non, ça c'est un portable. Alors, ça passe pas bien, comme je suis tout le temps dans des tunnels, tout ça, c'est... Non, mais écoute, bon, c'est comment ton prénom déjà, parce que j'ai... Ah d'accord. Écoute, Ruth, je crois qu'on a déjà fait une grosse bêtise, il vaut mieux... Hein? Ben j'ai pas dit non, c'est-à-dire j'ai voulu, hein. Mais c'est-à-dire tu me tenais la tête bloquée entre tes seins. Moi j'ai voulu crier non, mais t'as déjà essayé de crier en apnée toi? C'est pas possible. Par contre j'ai bien senti ta médaille d'or. Hein. Bon, non mais sinon super. Hein.
8: Quoi?
7: Toi t'as pris ton pied, et ben voilà. Et ben, moi aussi. Moi aussi j'ai pris ton pied, là. Maman. Non, mais je sais que t'étais pressé, mais ça aurait été cool dans le VT Rangers, quoi, c'est tout. Mais sinon, top. Non, mais ouais, je sais que j'ai vomi, mais je... Mais je t'explique, c'est parce que on était complètement bourrés, on a déconné, et puis voilà. Non, non, moi, il y a un moment donné où j'ai dessoulé. Hein. Quand tu t'es déshabillé, je crois. Mais non, mais c'est parce que j'ai été un peu surpris, parce que je croyais que dans ton genre de sport... On s'épilait. Mais il n'y a aucun souci, je dois dire, t'es vraiment super bien tout foutu et super bien touffu. Ouais, donc, garde, change pas. C'est à cause des anabolisants, ouais. La testostérone, ouais, tout ça. Ouais. Mais même pour le bouc, on peut rien faire. Je file, moi, parce que vraiment, faut. Hein? Encore un bisou? Tu crois? Bon, alors je viens de faire un tout petit bisou, puis je file, hein. Et puis, non, reste couché, je viens. Reste couché. Oh putain, je te lève! À bientôt, alors. Non, s'il te plaît. Tiens, oh, je peux te demander, t'aurais pas un peu de déodorant? Ouais? Tu peux en mettre? Quoi? Non, non, mais c'est sûrement parce que t'as eu chaud, comme. T'as quand même beaucoup gigoté. Ou alors tu te laves au Roquefort. Mais ça, c'est. Personne, bah non, si, non, bah non, je te laisse en tout cas, et puis merci bien. Excuse-moi, non, sans faire exprès, t'as fermé la clé. Non, allez, faut ouvrir. Non, faut être gentil maintenant, ça va. Allez, allez coucouche, allez, ya, là-bas, gentil. Allez, s'il te plaît. Au secours! Oh, je peux porter plainte aussi, hein, j'ai des droits, hein, merde. Pour l'amour du ciel, ouvre la porte! Attends, non, j'ai une idée, regarde, je te donne tout mon argent et tu me laisses partir, hein, c'est honnête, regarde. J'ai 7 francs.
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9: C'est vrai que moi j'ai plus honte, moi, de parler d'argent, des étrangers, des Auvergnats. Je vais pas avoir honte d'avoir un joli costume, des jolies chaussures, une jolie montre. Je vois pas pourquoi j'aurais un costard pas cher alors que je peux m'en payer un très cher. Pour faire de gauche. Décomplexé, c'est vrai, quoi. Eh, hey, il était temps qu'ils prennent conscience à Copenhague, hein. Non, parce que j'ai été aux Maldives avec Arthur. Arthur, l'animateur comique, chef d'entreprise, là. Alors lui, il est décomplexé, lui, hein. Ah, ça fait un moment qu'il est décomplexé. Ça fait tellement longtemps, je me demande s'il a été complexé un jour. Non, Non, mais la folie des hommes, hein, l'homme est dingue. Hein. Non, mais les Maldives, tout ça, ça va disparaître. Hein. Le réchauffement climatique dans 30 ans, tout ça, ça n'existe plus, la montée des eaux. Non, c'est maintenant qu'il faut prendre conscience. Hein. C'est maintenant qu'il faut faire quelque chose. Bon, on y a été avec Arthur, on a fait quelque chose, on a fait du bateau. Ah bah c'est maintenant que tu peux, bientôt tu pourras plus, hein. Dans le lagon, fallait voir 4 moteurs de 2000 chevaux, là. À fond dans le lagon, fallait voir les poissons, comment ça va exceller, là. Magnifique, des poissons de toutes les couleurs, mais donc. On les ramassait à la main, on pêchait à la crise cardiaque. Le corail, pareil, il n'y en aura plus. C'est pour ça qu'on en a ramené plein avec Arthur pour faire des magnifiques pieds de table basse, là. Il a un goût, cet Arthur. Quand il m'a dit, il m'a dit, viens à la maison, tu vas voir, j'ai fait une magnifique salle de bain en thon rouge. Bah, moi, je croyais que c'était dans les thons rouges. Hein. Non, non, en thon rouge. Hein. Comme du teck, mais en thon rouge. Hein. Ça craint pas l'eau, c'est du poisson. Ah, faut se faire plaisir, on n'a qu'une vie. Faut pas se prendre la tête, on se fait plaisir. Tiens, hé, je mange du dauphin. Ça vous choque? Vous aimez flipper? Moi aussi, en sushi. Mais c'est pour ça, au Maldives, on pêchait la tortue géante. Pas pour manger, hein, pour faire des grands saladiers. La tortue, c'est extraordinaire, hein, c'est comme une huître. Pour la nettoyer, tu la prends, tu la retournes, hein, tu prends un grand couteau, t'enlèves tout le mou à l'intérieur, tu la retournes, et ça te fait un magnifique saladier pour faire des grosses salades de dauphins. C'est incroyable, hein, je vais raconter, moi, tout ça à Nicolas Hulot. Ça l'a choqué. Alors lui, c'est le complexé de type, hein. Tout maigre, avec une drôle de coiffure, tout blanc. On dirait une petite vieille. Il parle que de météo, il fait chaud, fait trop chaud, va faire de plus en plus chaud. Une vraie petite vieille. Il n'y a jamais rien qui va. Et ce Nicolas Hulot, c'est typiquement le genre de mec que j'emmènerai pas aux Maldives pour pêcher du dauphin avec moi. Hein. Il va râler tout le temps. Bon, attention, j'ai du recul. Hein. Par exemple, travailler plus pour gagner plus. On en a parlé avec Arthur. Je l'aime bien, Arthur. Et ben on est tombé d'accord, hein. Gagner plus, on voit pas comment.
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8: Alors, le barbecue, il faut que je le montre, mais ça, vraiment, c'est 5 minutes. Alors, Félicie, vous voulez pas... Ah, je vous avais perdu. Dites-moi, Félicie, les brochettes, les gambas, c'est bon, hein, parce que finalement, on est une vingtaine. Ça... Bon, très bien, vous en avez fait assez. Bon, vous avez bien fait comme je vous avais dit?
10: Oui, madame. J'ai mis un poivron, un mochou viande, un poivron, un mochou viande, un poivron, un mochou viande, un poivron.
8: Oui, d'accord, vous avez fait des brochettes, quoi.
10: Oui, madame.
8: Allez, hein, je m'occupe. Ah non, je m'occupe de ça. Les kits, c'est moi qui les fais tous dans la maison. Non, non, je m'occupe de ça. Je vous laisse le reste.
10: D'accord, madame. Madame, si je peux me permettre, serrez bien. Serrez bien. Pas comme le ventilateur. Votre beau-frère, le pauvre, il a rien pu faire quand l'hélice lui a foncé dessus.
8: Oui, écoutez, alors Félicie, d'abord, les brochettes, elles vont pas tout de suite vous sauter à la gueule, déjà. Et mon beau-frère, c'est pas si mal tombé que ça, hein. Allez. Bon, Félicie, soyez gentille, sur un autre voyage, vous m'apportez un autre verre de rosé. Voilà, merci. Bien frais, bien agréable. Allez, je vais faire le cadre, ça y en a pour 2 secondes. Cric-crac, cric-croc, crac-cru, cric-croc. Voilà, cric-crac-croc. Enfin, pec. Il est bas, hein. Il est bas pour un barbecue, oui. Il est bas, hein. Je suis pas folle. Tu vas voir qu'avec le pot que j'ai, il m'a filé un truc à fondu, dis donc. Oh, je suis bête, moi aussi. Voilà. Voilà, le cadre, c'est bon. Allez. Alors, mais j'adore ça, mes petites vis, mes petits écrous, mes petits outils et mon petit rosé. Merci, Félicie, c'est ce qui fait chaud, non? Je trouve qu'il fait chaud. Bien frais, bien agréable. Ça, c'est trop petit. Trop petit. Trop petit. Ça s'entend que c'est trop petit. Trop gros, oulala, trop gros. Beaucoup trop gros, là. Ah, non, ça va, Félicie, tout va bien. Je teste mes tubes. Bon, ça va pas. Si j'ai pas le mode d'emploi, on va pas bouffer ce soir, je sens. Félicie, oui, Félicie, le mode d'emploi, vous l'avez rangé? Ah, mais oui, madame. Mais moi, je savais pas que c'était important. Je l'ai pris pour faire mon travail, mais j'ai plus chaille. D'accord, ben on va épluchailler la poubelle alors, parce que. Voilà, il est là-dessus. Voilà, faut tirer là-dessus. Ah, ben, merci. Voilà. Je sais pas si on va monter le barbecue, mais on voit bien ce qu'on va bouffer ce soir, hein.
10: On voit encore un peu. Oui, oui, on voit bien. Oui, toute la partie en anglais, moi, je parle pas une broque. Alors, qu'est-ce que je peux faire? Rien. Écoutez, rien, y a rien en créole. Bah, hein, ça fait rien. Je vais me débrouiller entre les tâches, ça va aller. Hein, ça, bon, soyez gentils, un petit peu plus frais. Voilà. Voilà. Bien frais, bien d'ablable. C'est écrit petit, hein. Scrula, legs. Manquez plus que ça, viens. Scrula, legs. Number. 4. Bah, ça, c'est comme en français. Fastoche, fastilinoche. On dit. Je vois rien, il y a de la tomate, je comprends que là. Alors. Hein? Oh, c'est dégueulasse, il y a une pâte de gangbasse. Hein. Bon, ça va pas. Allez, on va ça. Oh! Ouh là là, madame! Il est drôle de tête, votre barbecue. Il est très penché. Ça me rappelle la table de ping-pong. Oh, c'est pas trop gentil, devant la table de ping-pong, c'était mon premier kick. Bon, c'est vrai qu'elle était un peu comme ça, mais enfin, on l'a mis sur la descente du garage, qui est comme ça. Ça l'a parfaitement rééquilibré. Hein? Dites-moi, Félicie, vous ne parlez pas allemand, vous? Ah non, madame! Eh bien, vous devriez. L'allemand, ça occupe. C'est bien connu. Ah, ma femme, ma maman. Ah, bah, il y en a plus. Il y en a plus. Félicie! Glou glou! Félicie glou glou! Félicie ou glu glu! Ah! Ah! Ah! Ah! Ah! Ah! Ah! Danke! Ah! Danke! Eh! Bon! J'ai une truffe! Eh! Frit truffe! Eh! String grenouille! Eh! String truffe! Ah! Bien frais, bien agréable! Die Winzigstrube aus Rümsfräume Stuhl 4 encore. Ich für Wut gesöhnen Schütze eingeführt 4. Ah, on dira ce qu'on voudra, mais l'allemand, hein. 4. Ça râpe en bouche.
9: Faut que je rase.
10: Ah, ça c'est plus sympa, ça. Fils de la tomolotta. Ding, ding, ding, ding, ding. El barbecue, toi. Ding, ding, ding, ding, ding. Ding, ding, ding, ding. Félicie, ding, ding, glou, glou. Ding, ding, ding, ding, glou, glou. Ding, glou, glou, glou. Papa, maman. Espadage! A dormir la espadage! 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Elles vont jamais tenir les brochets de la dessus. Si, elles vont tenir. Allez, c'est bien. Non, j'allume le gaz. Et tout va péter. Mais c'est catastrophique. Les invités vont arriver. Qu'est-ce qu'on va leur donner à manger? Eh bien, on va faire un méchoui. Ah, un méchoui? Qu'est-ce qu'on va faire? Cuire un méchoui? Des petites brochettes à méchoui? Non, les brochettes, on les met à l'apéritif cru. Et à la campagne, il y a le choix, moi, je sais pas, la biquette du voisin, hein. Son chien, ou sa femme. Ou vous, Félicie, un peu de sel, un peu de poivre, un peu de beurre. Excusez-moi, madame, mais pour l'instant, la plus beurrée des deux, c'est vous.
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11: Dis donc, est-ce que t'étais au mariage de Roger, toi?
12: Quel Roger?
11: Ben, le beau-frère de Marcel.
12: Quel beau-frère?
11: Ben, celui qui a épousé sa sœur.
12: Tu connais un gars qui a épousé sa sœur? On a le droit?
11: Mais non, mais pas sa sœur à lui, la sœur de son beau-frère.
12: On a le droit d'épouser la sœur de son beau-frère?
11: Bah, c'est même recommandé si ta fiancée a un frère et que tu veux qu'elle soit ta femme.
12: Ah, tu parles du Roger qui s'est marié avec la sœur de Marcel, j'avais pas compris. Non. Parce qu'en fait, c'est sa demi-sœur.
11: Ah, c'est une demi-sœur seulement. Ah oui, j'avais pas remarqué. Faut dire que je l'ai vue qu'à table et je pensais qu'elle était assise.
12: C'était bien le mariage de Roger?
11: Ah ben j'en sais rien, moi j'étais au mariage d'Albert.
12: Albert, Albert qu'on connaît?
11: Eh ben oui, celui qui a divorcé de sa première femme.
12: Ah bon, il s'est remarié, avec qui?
11: Ben avec celle qui est devenue sa deuxième femme et qui en fait est la sœur de la première.
12: Donc il épousait sa première belle-sœur en deuxième noce. Voilà. Alors. Donc sa première femme devient sa belle-sœur.
11: Voilà, ouais.
12: Et sa belle-sœur, elle était bien mariée à Raymond?
11: Eh ben oui, le frère d'Albert, puisque les deux frères avaient épousé les deux sœurs. Mais Raymond et elle, ils avaient divorcé, donc elle était libre.
12: Donc elle épousait son beau-frère.
11: Voilà.
12: Et c'était sympa, la cérémonie?
11: Oh oui, puis il y avait deux mariages pour le prix d'un.
12: Comment ça?
11: Ben figure-toi qu'en même temps qu'Albert épousait la première femme de son frère Raymond, donc son ex-belle-sœur, le Raymond, lui, il épousait le même jour la première femme d'Albert, puisqu'elle était libre aussi.
12: Donc les deux frères réépousaient les deux sœurs, mais pas les mêmes.
11: Voilà.
12: Pour les enfants, ça doit pas être facile.
11: Bah, y a les fils d'Albert qui deviennent les beaux-fils de leur tante, puisqu'elle devient leur belle-mère.
12: Et leurs deux cousines germaines deviennent aussi les belles-filles de leur tante. Ouais, en fait, c'est pas très compliqué.
11: Oui, enfin, sauf qu'au mariage, il y avait quand même deux petits bouts de chou de 2 ans.
12: Ah, c'était qui?
11: Bah, y a un petit gars qui est le fils d'Albert avec celle qui est devenue sa deuxième femme, et une petite fille...
12: qui est la fille de Raymond avec la première femme d'Albert.
11: Tu vois, ça se complique.
12: Ah, je comprends.
11: Ouais.
12: Parce qu'en fait, les deux petits derniers, qui sont cousins, sont à la fois le demi-frère et la demi-sœur des enfants de leur oncle et de leur tante.
11: Ben oui, puisque la mère de la petite fille, c'est la tante de ses deux demi-sœurs, puisque c'est la deuxième femme de son père qui a épousé sa belle-sœur.
12: Et le père du petit gars, c'est le deuxième mari de la sœur de sa cousine, qui est en même temps la demi-sœur de ses cousines germaines à lui, qui sont la fille de sa femme et donc sa demi-sœur. D'ailleurs, il y a une dame qui a pas l'air d'avoir tout compris. Là.
11: Vous êtes perdue, madame? Un petit peu, hein, mais oui. Oh, vous êtes pas la seule. C'est pas grave, hein, nous on va reprendre, ça nous dérange pas.
12: On est là pour ça.
11: Oui. Hein.
12: Ça dérange personne si on recommence tout depuis le début.
11: Mais non, on plaisante.
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13: Marie-France, concernant l'affaire Ramirez, que je ne commente pas de boulette, le Portugal se situe bien en Afrique du Nord. Bah non, je suis con, c'est le Benelux. Ok. Vous faites entrer le prévenu, s'il vous plaît.
14: Bonjour, José, tu t'assois, s'il te plaît. Bonjour, vous êtes le papa, j'imagine.
13: La maman, hein?
14: Ah bah, prenez un balai, prenez une chaise, pardon. On va prendre ton identité, Ramirez. Bon, comment tu t'appelles, Ramirez? Ton nom de famille, c'est quoi? Ramirez? Ramirez, Ramirez, bon. Ton prénom de famille à ce moment-là? Ramirez, Ramirez, Ramirez. Bon, pourquoi pas. Le nom de jeune fille de ton père? Dominguez. D'accord, et ta sœur? Rodriguez. Mais ta père, elle s'appelle comme ton mère? Non? Martinez? Merguez? Protez? Pierre Boulez? Jean-Louis Pontes? Charentez? Franck Pontes? Attends, Marie-France, ça va vous? Bon. Ton adresse, on va mettre rez-de-chaussée, ce sera plus simple. Hein. Bon, tu es portugais, j'imagine que tu es né à Madrid. Tu vis de tes poches, s'il te plaît. Qu'est-ce que tu fais avec un rasoir, Ramirez? Tu sais que c'est considéré comme une arme de catégorie 4. Comment? C'était pour un cadeau? Bah tu l'offriras à ta mère une prochaine fois. Bon, on va voir dans le procès verbal ce qu'on a commis comme un boulet, hein. Alors, je sous-signais. Alors, je sous-signais. Ramirez. Son Carmagnon. Pardon. T'es mal, Ramirez. T'es très mal. Je sais pas comment ça se traduit en portugais, mais c'est pas demain que tu vas bouffer de la morue. Excusez-moi, madame. Hein. Bon. On va voir dans le procès verbal la déposition de la victime. Hein. T'as de la chance, dans cette affaire, on n'a pas de témoin binoculaire. Hein. Je sous-signais, madame René, domiciliée au 48 de la rue des Acacias. À capitale de la France. Déclare avoir été agressé par un individu de l'apparence d'un ours. Il était de petite corpulence, portait un tapis de poils, un casque de chantier et de plus était pourvu d'un regard belliqueux. Regarde-moi, José. Oui, tu as le regard belliqueux. Tu es le maillon faible. Le contrevenant a très rapidement sorti une énorme... qu'il a très rapidement tenté d'introduire dans mon... très rapidement compris qu'il désirait m'en... Mais... Mais qu'est-ce qui t'est passé par la tête, Ramirou? Quand t'es en face de cette personne âgée, qu'est-ce qu'il y a? Tu voulais lui mettre la main à la vieille? Qu'est-ce qu'elle va penser de toi, ta grand-mère, à Lisbonne? Comment? Elle est décédée? Eh ben, c'est peut-être de ta faute, José! Quoi? Je ne comprends rien à ce qu'il me raconte. Comprends pas. Quoi? Traduction. Que? Tu voulais lui demander l'heure? Alors toi, t'as pas de montre, alors tu demandes l'heure. Hein? Tout ça normal, toi. Ben, vous avez une drôle de mentalité, vous, les Portos. Et t'apprendre à poser du carrelage en prison, moi, tu vas voir. Et puis tu feras moins le fierro quand on t'aura fait couler du ciment dans la gueule. Et puis on va prendre les bigoudis à maman Ramirez et on va te les foutre dans le fion, tu vas voir. Commence à claquer du fessier, là, hein. Excusez-moi, madame, hein, c'est des méthodes à l'américaine. Hein. Comment? Oui, c'est raciste aussi, oui. Non, ce qui m'ennuie, Ramirez, dans cette affaire... C'est pas que t'es tenté de violer une personne âgée. T'es jeune, t'as le droit de t'amuser. Hein, qui n'a pas cassé les mains d'une personne ou poussé un aveugle du haut de l'escalier? Non, ça je peux le comprendre. Non, ce qui m'ennuie, Ramirou, c'est que tu as 9 ans. Peut-être falloir que t'arrêtes tes conneries. Et tu crois pas que maman Ramirez, elle serait pas plus heureuse à te voir, je ne sais pas, moi, au Brésil, par exemple, voilà, hein, sur une plage de Copa ou de Cabana, hein, entourée de putes, de danseuses, hein. Oh, José, le Brésil, Copa Cabana, allez, oh, Non, le problème, Ramirez... C'est que vu ton âge, on va te libérer. Alors ta maman va être contente, mais moi je vais être pas content. Et puis tu vas recommencer, alors on va te reprendre, on va te relibérer. Alors ta maman va être recontente, mais moi je vais être pas content. Et puis tu vas recommencer. On va te reprendre. Et puis on va te relibérer. Ta maman va être content. Mais moi, je vais être pas content. Comment, José? C'est chiant?
15: Oui, je sais.
14: Il fallait pas commencer.
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17: Bonsoir, tu vas bien? Bah, tu connais personne. Suis-moi, je vais te présenter. Tiens, regarde là-bas. C'est la nouvelle directrice de la maison d'édition. Elle a bien mérité son poste. Hein? Elle, quand elle se met à genoux, ce n'est pas pour prier. Oh, bonsoir. J'ai adoré votre album. C'est une merveille d'émotion, un bijou de sensibilité. Bravo. Avec son dernier disque, elle avait déjà touché le fond. Là, elle cherche du pétrole. Alors, si elle continue à s'habiller en 14 ans, elle va avoir de l'acné. Il paraît qu'elle met tellement de crème anti-rides que le matin sur son oreiller, on peut faire cuire des œufs au plat. Oh, regarde, voilà une Roumanoff. Bonsoir, j'adore ce que vous faites. Vous me faites beaucoup rire, vous êtes très drôle. Elle te fait rire, toi? Elle a encore changé de couleur de cheveux, mais hélas, elle a toujours la même tête. Félicitations, Anne. Il me semble que vous avez légèrement minci. Oh, vous avez les hanches larges. Vous êtes comme les déesses grecques de l'Antiquité. Ou les femmes préhistoriques. Tu sais avec qui Hélène Roumanoff? Tu ne diras pas que c'est moi qui te l'ai dit. David Douillet. Ouais, je sais, c'est énorme. Oh, tu as réussi à te faire inviter finalement. Je suis contente de te voir. Mais en plus, c'est vraiment joli ce que tu portes. C'est vrai, hein? C'est unique. Très unique. Oh, c'est du Gucci. Gucciotta. Je supporte pas, elle passe son temps à dire du mal des autres. Attends, moi, ces gens qui te sourient par devant, t'assassinent par derrière, je peux pas. C'est pour ça, moi, je dis toujours du bien de moi aux autres, c'est vrai. Dire du mal de soi aux autres, c'est idiot. C'est leur donner des idées qu'ils n'auraient pas eues forcément tout seuls. Ah, enfin quelqu'un d'utile pour moi, PPDA. Bonsoir, on a énormément d'amis communs, j'adore qui vous êtes. Est-ce que vous avez reçu mon livre « Sauvons la France d'en haut » Permettez que je vous le renvoie, merci infiniment. Faut que je me dépêche, je l'ai envoyé parce qu'il ne le sait pas encore, mais il est sur un siège éjectable. Et tu sais qui va le remplacer aux 20h? Tu ne diras pas que c'est moi qui te l'ai dit. Zinedine Zidane. Et tu sais avec qui il est, Zinedine Zidane? Lionel Jospin. Ouais, je sais, c'est énorme. Oh, bonsoir. Vous vous souvenez de moi? Non? Vous avez la mémoire courte. Elle reste aussi. Hallucinant ce cocktail, il n'y a déjà plus rien à manger. Non mais avoue que c'est grave cette crise, je veux dire, même les riches sont touchés. Non mais si ça continue comme ça, il n'y aura plus ni France d'en haut ni France d'en bas, on va tous se retrouver au sous-sol. C'est pour ça, moi dans mon livre, j'ai voulu pousser un cri pour alerter l'opinion. Sauvons la France d'en haut. C'est vrai, on est tellement moins nombreux, mais tellement plus précieux.
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18: On vient de me donner un communiqué à vous lire, là, de toute urgence, d'extrême urgence, c'est marqué. Un communiqué du ministère de la Santé. Alors, si vous avez acheté récemment, en grande surface, des boîtes de raviolis de la marque Raviol Raffole, des boîtes de 500 grammes avec le numéro de série compris entre 1 million 285 et 1 million 2 million 481. Ne les mangez pas. Ministère de la Santé, ne les mangez pas, mettez des gants, c'est écrit, hein, mettez la boîte dans un sachet plastique hermétique, c'est un gros nœud, quoi, hein, tout simplement, et allez très vite avec le tout au commissariat le plus proche. C'est sérieux, hein, c'est sérieux. Alors, ah, c'est maintenant, si vous en avez déjà mangé, finissez la boîte. C'est bon, c'est foutu, Marc, c'est foutu. Vous pouvez y aller, finissez la boîte, partagez encore avec ceux qui en ont déjà pris aussi. Et une fois la boîte finie, mettez-vous dans un sachet hermétique. Ils le mettent, hein.
15: et allez vous porter au commissariat le plus proche. En faisant deux trous pour les jambes. Il précise en faisant deux trous pour les jambes. Communiqué de... Voilà, je l'ai dit. Hein. Voilà. C'est horrible. Là. Ces trucs-là, c'est terrible. D'ailleurs, maintenant, quand on fait les courses, nous, à la maison, on fait les courses. Après, on étale les trucs comme ça. Vous voyez, tous les produits qu'on a achetés, on les étale sur une grande table et on allume la radio, comme ça. Et on attend. On a tout. On a noté tous les numéros de série, les dates de péremption, les origines contrôlées. On fait, oui, alors... Ah, oui, des merguez, on en a. Oui, combien 21, 12, 2000. On les a! On a les merguez! Qu'est-ce qu'on gagne? Un virus? Bon, pas un voyage? À l'hôpital? On ira quand même!
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19: Mais ta gueule! Ta gueule! Mais t'as pas à dire ça, c'est pourquoi là? Mais maintenant je passe pour un fou! Toi, t'es vraiment une conne, toi. Ah non, mais si, t'es une connasse. Attends, me dis pas ça, sinon je t'en fous, là. Non, mais je t'assure que tu vas la bouffer, la tarte à 5 doigts. Pour qui tu nous fais passer, là? Bon, alors t'arrêtes, maintenant. Excusez-nous, madame. Alors voilà, si avec ma femme, on veut adopter un enfant... C'est parce qu'on a beaucoup d'amour à donner. Non, mais bien sûr qu'on a de l'amour. Oh, des fois on élève un peu la voix, mais c'est des chamailleries d'amoureux, ça. Je vous assure. Hein, qu'on s'aime. Embrasse-moi. Embrasse-moi, si on va croire qu'on s'aime pas. Quand même, oui. Voilà, vous êtes contente? Bon, ça se passe comment? Ils sont rangés où, les gamins? Eh ben, pour choisir. Bah, on va pas adopter si on voit pas. Je sais pas, y a pas des hangars où sont rangés les orphelins? Non? Bah, comment on fait? Un entretien avec vous? Ah oui, mais non, mais vous êtes trop vieux, on veut pas vous adopter. Attendez, non, nous, on veut un vrai enfant qui puisse aller à l'école avec un cartable tatontans. Ah bah non, mais parce que nous, on a de l'amour à donner, notre chien est mort. Puis c'est vrai que c'est magique, un enfant, c'est... Si, c'est un petit ange. De temps en temps, il fait battre ses petites ailes là, pour nous apporter le vent du bonheur. Et puis notre main, avec ses petites mains, il fait la vaisselle. Non. Et puis moi, je veux un héritier, moi. Ouais, quelqu'un qui puisse transmettre le nom de notre famille aux générations du futur. Un bon petit Prout, quoi. Ouais, je m'appelle Didier Prout. Non, on peut pas faire un vrai prout, alors on est prêt à en adopter un. Ouais. On peut pas à cause de ma femme. Non mais ça va, je peux lui dire, elle peut comprendre. Je peux pas faire d'enfant à cause d'elle. Elle est trop moche. Ah, on peut pas prendre le risque de faire un petit crapaud. Hein, de... Ah bah non. Ah non, le gamin, s'il prend tout du côté de ma femme, sa vie elle est foutue. Hein, je... Non mais attendez, vous en faites pas, on va bien s'en occuper. Hein. Bon, pour son instruction, je pourrais pas trop l'aider. Parce que moi, j'ai surtout une culture d'adulte. Si on parle de la vie, hein, je vais l'humilier. Je connais beaucoup plus de choses que lui. Alors, pour que son éducation se passe bien, j'ai tout prévu. Depuis 10 ans, j'enregistre tous les jours des chiffres et des lettres. J'ai mis 260 cassettes de 4 heures. Le gamin, niveau vocabulaire, calcul mental, il vient de blinder. Pourquoi je dis toujours il? Comment vous voulez dire pour un garçon? Ah non, pas une fille... Non, une fille, franchement, on n'en aura pas l'utilité, ce serait gâché. Hein, Non, attendez, nous, on veut un petit gars, nous. Un petit Johnny. Ouais, on va l'appeler Johnny, ouais. Johnny Prout, c'est joli, non? Bon, c'est bon, on peut les voir. Quoi? Ça va pas être possible. Pourquoi? Notre couple ne garantit pas les bases d'un foyer serein nécessaire à l'épanouissement de l'enfant. Putain, tu as dit des phrases que je comprends pas, je t'éclate la gueule. Ah non, je suis pas violent, je t'éclate la gueule toute courtoisie là. Parce que nous on part pas sans un gamin. On n'a pas fait 300 bonnes stop pour repartir à vide. Alors tu nous donnes un moment, c'est que ma femme peut être toute dans ton bureau là. Ouais, bah méfie-toi d'elle. Parce que si elle a cette tête là, c'est parce que son surnom c'est Lily Coup de Boule. Non, Lily, attends, j'ai pas dit qu'on commençait. Non mais c'est une folle, dès qu'elle peut y aller dans les murs, elle... Non, allez, arrête. Arrête! T'es pénible, hein. Je vais sortir le nerf de bœuf. Hein. Bon, allez, mâchouille le bureau, si t'occuperas. Mâchouille le bureau, moi, tu feras pas de conneries. Ouais. Non, mais ça va, c'est qu'un bureau.

0: isolé le gène de la connerie. Le gène de la connerie a été isolé. Les chercheurs, les scientifiques l'ont baptisé gène endémol ou gène dit de télé-réalitus conardus, et c'est très grave. Et c'est, on peut d'ores et déjà aider des tas de cons qui sont enfermés dans un château. Je parlais bien évidemment des élèves de la Star Academy, car la maladie les a fortement atteints au cerveau. Comment les reconnaître? Quels sont les symptômes? Quels sont les symptômes? C'est très simple, ils ont deux neurones, la tête pleine de gel, le regard vide, des boutons, aucun vocabulaire, ils sont incultes, ils braillent toute la journée. Ce sont les pestiférés du 21e siècle. On les enferme dans des dortoirs. On les enferme dans des dortoirs. Je vous raconte pas l'odeur, ça sent la chaussette, la culotte post-pubère pas fraîche. Il faut se mobiliser pour les faire sortir afin qu'ils retombent dans l'anonymat dans lequel ils auraient dû rester depuis longtemps. Alors mobilisez-vous. Et par pitié, si votre enfant veut faire la Starac, faites-le piquer par le vétérinaire le plus proche. On a déjà assez de chanteurs et de chanteuses pénibles pour pas encore en élever en batterie qui vont nous emmerder. Alors mobilisez-vous. Soirée sous le signe de la générosité. Rarolz. Non, nérosité étant le maître mot de cette soirée, avec un parrain à la hauteur de ce télécon. On l'a trouvé. Patrick Bruel, parrain du télécon. Patrick.
1: Bravo, bravo à tous. Bravo les bénévoles. Bravo le public. Bravo. Je voulais dire qu'en tant qu'auteur, qu'en tant qu'interprète, qu'en tant que comédien, qu'en tant que chanteur, qu'en tant que joueur de poker international, qu'en tant que tout, modestement, le rôle d'un artiste, c'est aussi de prendre position. Et pas forcément la levrette. Il faut donner. Il faut donner pour la recherche. Il faut donner pour le télécom. On peut aider des tas de cons. Alors comment ça se passe? Je vais vous indiquer la marche à suivre. C'est très simple. Ça fait pas mal. Il suffit de faire une promesse de con. En envoyant un neurone ou deux, parce qu'avec 10 neurones, on peut acheter un cerveau à un des élèves de la Star Academy. Et je pense que, dans une période aussi troublée que la nôtre, il faut savoir faire preuve d'altruisme. Oh, j'aime bien les mots comme ça. Ça fait intelligent. Moi, j'ai pas peur de dire que même si ma vie a changé, parce que quand on a un enfant, on voit pas les choses de la même façon, avec ses petits yeux, on se regarde mal le nombril, on regarde de l'avant, mais moi, j'ai pas peur de dire que je suis quand même resté quelqu'un de très convaincu, avec des convictions. J'ai des tas de causes à défendre. Je suis pour les intermittents, sauf quand ils annulent mes spectacles. Je suis contre la guerre parce que ça fait des morts. C'est vrai que on l'oublie, mais pas de la guerre. Il y a des morts à cause des armes qui tuent. Et là, à l'approche des fêtes de fin d'année, j'avais poussé un grand cri d'alarme. Parce que je suis aussi contre le génocide des dindes à Noël. En plus, c'est terrible. On en met des merdes dans le cul, ça en fait un mal fou. Ça va suffire, il y en a des tas qui se sont fait tuer par Noël. Et puis, je veux dire que je suis très fier d'être le parrain de cette grande soirée du télécon. Et pour la circonstance, j'ai écrit une chanson dont tous les bénéfices seront bien évidemment reversés à moi-même, faut pas déconner. Une chanson qui parle de tous ces élèves de la Starax qui vont devenir dans un an. Hein? 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Et toi dans un an? Et toi, tu seras où? Et toi dans un an? Et toi? Et toi, ça? Et toi?

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1: Ce que j'ai découvert aussi avec la tournée, c'est le plaisir de changer d'hôtel sans arrêt, hein, là aussi. Alors là aussi, pour tout ce qui est propreté, hygiène, j'ai des petits trucs à moi. Dès que j'arrive dans une chambre d'hôtel, j'inspecte tout. Et puis après, je vais direct vers le lit. Je prends la lampe de chevet, je soulève le drap, je regarde bien partout. Je regarde bien s'il n'y a pas de poils. En général, c'est propre. En général, ils changent les draps. Hein. Bon, une fois, j'ai soulevé le drap, donc, il n'y avait pas de poils, il y avait carrément une moumoute dedans. Après, bon, hop. Et bon, après, je vais dans la salle de bain aussi, pareil, je regarde tout, j'inspecte tout. Puis une fois que je vois que c'est propre, je vais prendre une petite douche. Alors, quand ça va être une douche, pour trouver la bonne température de l'eau, ça peut se jouer au millimètre près. Hein, vraiment, c'est deux coups à gauche, trois coups à droite, c'est compliqué. Hein, là, puis enfin, il y a la bonne température de l'eau. Alors, là, tu te douches, tu te savonnes un peu, ça, ouais. Et c'est toujours quand c'est plein de mousse, quand c'est plein de savon, que tu te prends la bonne rasade d'eau glacée ou brûlante sur le cul. Hein. Ah, ouh. Oh, là. Qui c'est qui fait ça, là-haut? Tu mets un moment avant de trouver. Hein. Tu es là, waouh. En fait, ça se passe à l'embase du tuyau, il y a toujours un petit trou très petit, comme ça, qui fait sortir un jet d'eau glacé au bruit, là, mais très puissant. Hein, ah, ouh. Bon, une fois que tu le trouves, tu fais une petite esquive, tu arroses un peu le tapis. Là. Puis après, tu es là, tu es sous la douche, comme ça, et puis là, d'un coup, en face de toi, sur le tube en inox de la douche, le poil que tu n'as pas trouvé dans le lit, il est là. Il descend tout doucement, comme ça, il te regarde avec ma fille. Attends, là, non, tu mourras pas, tiens, prends ça. Et au même moment, tu as le rideau bien moite de la douche. Il se rapproche dangereusement de toi. Tu sens qu'il a l'habitude de faire ça. Attends, tu es là, non, tiens, toi non plus, tu mourras pas, tiens, prends ça. Tiens, tiens, il a trop l'habitude, hein, il se colle bien sur toi. Et toi, tu es là, une fraction de seconde, tu imagines tous les gens qui ont pris la douche avant toi dans la 327. Il y a l'eau qui... Moi, je sais pas pourquoi, c'est tout le temps là qu'il y a le téléphone qui sonne. On sort, hésite un peu, tu dis, c'est trop important, j'y vais. Et là, tu vas, et c'est bizarre, quand tu es trempé comme ça, tu cours toujours sur la pointe des pieds, si tu vas moins mouiller par terre, mais c'est impossible, hein. Il y a plusieurs catégories de douches aussi, hein. Il y a la douche quand tu es en pleine forme le matin, tu es heureux, hein, tu prends la douche, là, tu chantes en anglais, même si tu n'es pas parlé anglais, tu es en tu es heureux, quoi, hein. Puis il y a la douche aussi quand tu es fracassé le matin, comme ça, à 7h, tu n'as pas envie, comme ça, tu te mets sous l'eau bouillante, comme ça, et tu bouges, puis tu dis, oh, c'est bon, ça. Même le savon, il est trop loin, il est trop loin. Oh. Et tu veux plus bouger, tu veux plus sortir, oh, je suis bien. Oh, non, tu dis, bon, allez, j'y vais quand même, il faut y aller quand même, j'y vais, allez, j'y vais. Pff, il fait trop froid là. Oh. Tu veux plus sortir. Hein. Bon, il y a bien un moment pour que tu sortes. Alors, là, quand tu sors, là, tu te sèches avec la bonne serviette. Là. La bonne serviette qui est séchée dans un lieu humide. La bonne serviette qui sent bon le grenier. Tu t'en rends pas compte tout de suite, hein, tu te sèches pendant un bon moment, puis d'un coup tu as terminé, tu fais ok, je vais reprendre la douche. Donc quand tu as terminé, ben, tu passes aux finitions. Hein, alors là aussi, hein, quand tu es en déplacement ou en voyage, c'est bien, c'est que dans la trousse de toilette, il y a toujours tout, mais il manque toujours quelque chose. Hein, alors bon, si c'est la brosse à dents, tu mets un peu de dentifrice sur le doigt. Hein, si c'est le rasoir, tu laisses la barbe de 2-3 jours. Donc, ce qui est plus particulier, c'est le déodorant, parce que souvent le déo, tu l'oublies pas, mais tu oublies d'en mettre en fait. Il est posé devant toi comme ça, tu crois que t'en as mis, mais t'en as jamais mis en fait. Hein. Et là, tu te préparais, tu l'as regardé plusieurs fois, tu vois, j'ai bien mis du déo là, hein, t'en as pas mis. Hein. Après, tu passer ta journée, tu dis, je vais passer une bonne journée moi. Hein. Puis ça se passe souvent vers les 4-5 heures de l'après-midi, tu es avec des gens, tu es là. Et nous, tu fais, qui c'est qui sent ça là hein? C'est moi ou quoi là Et ce genre de truc, pour savoir si c'est toi, tu vas jamais franco. Hein, tu vas toujours si discret si tu te grattes le menton avec l'épaule. Putain. Ou alors, tu vas si tu te grattes l'oreille gauche avec la main droite, comme ça. Si tu réfléchis un peu, c'est ça.
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3: Ah, mais c'est vrai que tu aurais pas bien fait. J'ai regardé, c'est n'importe quoi, c'est du travail de sagouin, c'est nul. Ah bah, je veux dire, quand on regarde l'être humain, on sent bien que le chantier a pas été terminé, c'est n'importe quoi. Ah bah, je sais pas qui s'est occupé de ça, mais c'était des saligots, les gars. Ah ouais, non, si la nature était bien faite, on serait vraiment équipé pour faire face à tout ce que la nature nous inflige. Et là, c'est pas le cas. Pour la pluie, par exemple, on s'énerve. Pour la pluie, on n'est pas équipé, on court partout, on est mouillé. Si la nature était bien faite, je sais pas, mais on aurait des chevaux en plastique, comme les Playmobil, voilà. Si, avec des petits chaînons sur les côtés pour évacuer. Ça serait bien, des petites gouttières, puis on pourrait changer de coupe, comme ça, hop là. Allez, rousse, qu'est-ce qu'on a à foutre, voilà. Non, mais c'est vrai, ils ont pensé à rien, les mecs, quand ils nous ont conçus. Il n'y a même pas un rangement sur le corps. On aurait pu faire un petit tiroir, une boîte à gants, je sais pas, une poche. Une poche ventrale pour les clés de bagnole, le portable, quelque chose. Ils l'ont fait sur le kangourou, pourquoi ils le font pas sur nous? quoi, il y avait un concours, c'était celui qui sautait le plus haut, c'est ça? Oh, ça m'énerve. Des détails, mais des trucs importants, des finitions, ils ont oublié, quoi. C'est vrai, si la nature était bien faite, tiens, on aurait un bras amovible pour la nuit. Oh, bah, le bras gauche, il sert à rien la nuit, il énerve, il gêne. Hein? Ou le droit, ça dépend de quel côté vous dormez, bien sûr, mais enfin, il y en a un, on a envie de le jeter, bon. Bien la preuve qu'on devrait pouvoir l'enlever. Allez hop, je vais me coucher. Quoi? Ah, ce soir, tu veux? Oh, ouais. Oh. Voilà. Bon, il y a quand même deux, trois trucs bien faits dans la nature, faut avouer. Si, il y a des trucs qui marchent bien, faut avouer. Là, je sais pas, ils ont eu des éclairs de génie, les gars, mais il y a des trucs qui vont très bien. Par exemple, c'est vrai que l'homme et la femme s'emboîtent bien. Ça, on sent qu'ils ont passé des heures de test. Hein. Ça, non, ça les a travaillés, c'est vrai, ça marche super bien. L'homme et l'homme s'emboîtent aussi, d'ailleurs. Ils avaient prévu le coup au cas où les femmes se barrent. Si, il leur fallait un plan B, ils pouvaient pas rester comme ça. Ils ont dit, attends, on sait jamais si on compte pas sur elles. Non, mais il y a des trucs bien aussi, c'est vrai. Il y a des trucs magiques aussi, par exemple, le ventre de la femme qui s'étire comme ça à l'infini pour la grossesse. C'est bien conçu, ça, c'est beau. Celui de l'homme aussi, d'ailleurs, pour la bière. Non, mais ils ont pensé, ils sont pas bêtes. Il y a des trucs super bien, les oreilles, c'est pas mal. Belle création, les oreilles, c'est bien. Enfin, c'est bien placé, on va dire. C'est bien, mais franchement, deux trous auraient suffi pour l'usage qu'on en a. Pourquoi ils sont allés nous coller tous les virages, les montagnes, les machins? On s'en fout, ça énerve tout le monde. Je sais pas, moi, dans l'équipe de designers, il y en avait un qui devait être branché Art Déco. Oh, ça devait être le fils du patron, ils lui ont laissé faire ses moulages. Il a dit, oh, je vois quelque chose de formidable pour l'oreille. Ah, attends, tu sais, avec les virages, la montagne, les vallons, les vallées. Oh, je vais faire une protubérance, ce sera le lobe. Ça va être magnifique. N'importe quoi. Ah oui, non. Là où ils ont déconné, c'est que par exemple, si la nature était bien faite, moi, je sais pas, les filles, nous, on aurait les fesses devant. Pour pouvoir les regarder au moins une fois correctement dans notre vie, dans la glace. Non, parce que ça, on n'en peut plus, on en a marre. On sait pas comment on est, on ne sait pas. C'est pour ça qu'on vous fait chier tout le temps, tu crois? Bah oui, mais on sait pas. Fallait les mettre devant, ou alors fallait faire la tête qui pivote à 360, voilà. Qu'on jette un œil. Technologiquement, c'était possible, ils l'ont fait un petit peu. Pourquoi ils ont arrêté en plein chantier? Allez, on va bouffer, les gars, c'est bon. Ou alors, non. Peut-être pas ça. Ou alors, il n'y avait que des hommes, je pense, à la création, dans l'équipe, là, dans l'entreprise qui nous ont fabriqué. Il n'y avait que des hommes, du coup, ils ont fait ce qu'ils voulaient. Ils ont dit, Polo? Ouais, il s'appelait Polo, hein, les ouvriers. Tous. Polo, c'est toi qui fais l'assemblage final? Ouais. Bon, eh ben, mets-leur plutôt derrière les fesses aux filles. Mets-leur les fesses derrière. Ben pourquoi? Ben comme ça, on pourra les regarder dans la rue sans qu'elles s'en aperçoivent. On pourra leur mettre le cul. Voilà. Comment ça, si elles tournent la tête? Ah mais non, je t'ai dit la tête, tu l'as fait tourner à 45 degrés, pas plus. On l'a décidé en réunion, ça, on l'avait... Quoi? Ah bah oui, bien sûr, par contre, tu fais pareil sur les hommes, sinon elles vont se douter de quelque chose, évidemment. On les fait marcher un peu, t'as... Oh là là, et puis les poils, pourquoi ils nous ont mis des poils à nous, les filles? On s'en fout, des poils. On passe notre vie à essayer de les éliminer, pourquoi? Plus personne n'en veut, pourquoi ils ont fait ça? Ça, c'était une erreur aussi qu'il y a eu sur la chaîne de fabrication, c'est sûr. Ah bah si, là, il y a un mec qui était bourré, là, le préposé aux poils. Il y a un moment où il est n'importe quoi, oh merde! Oh, c'est une fille, ça? Oh putain, mais il faut aller le dire, les gars! Oh putain, j'ai collé du poil aux pattes et de la moustache, moi! Ah, bah ouais, toute la série, là, j'ai tout foiré, j'ai tout fait, j'ai... Oh putain, et encore, on a de la chance, j'allais attaquer le torse, là! Oh, la boulette, merde, qu'est-ce qu'on fait? Hein, bah laisse, Polo, elles s'épileront! Ouais, laisse, ça leur laissera moins de temps pour nous faire chier, vas-y, mets-en! Mets-en partout, les poils, mets-en là aussi! Ah. Et puis alors du coup évidemment ils se sont servis hein, dans les dosages, ils ont fait ce qu'ils voulaient les garçons hein. Ils ont fait tiens Polo, mets-leur un peu moins de muscles aux filles, s'il te plaît, si un petit peu moins. Mais pourquoi? Je sais pas, une intuition, voilà. Mais si ça tourne au vinaigre, on sera bien content d'avoir le dessus, fais ce que je te dis. Ça nous servira, vas-y, mais enlève. Quoi, c'est pas juste? Oh l'autre, ça y est, c'est pas équitable, mais on s'en fout. Mais t'as qu'à leur rajouter un truc qui nous sert pas. Mets-leur un truc en plus, je m'en fous, moi. C'est quoi, ça, là? Des neurones? Ouais, bah vas-y, mets-leur, je m'en fous, j'en veux pas, moi. Ça, ça. Tiens, par contre, Polo, tu nous mettras un peu de second degré à nous, les garçons, hein? Si. Je sais pas, on en aura besoin.
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4: On est très différent avec les animaux. Pour bonne raison que nous, il y a des dizaines de milliers d'années, on a migré, on a investi toute la planète en partant de l'Afrique orientale. Et l'homme, bah, quand il arrive sur une terre où il se plaît bien, il reste, tu comprends? Et poussé par une sexualité vigoureuse, d'ailleurs, c'est marqué, tu vois, ça sera marqué ça dans le programme aussi, c'est assez drôle. Et donc l'homme qui migre, donc, il reste. Alors les animaux, vous savez bien que c'est pas la même chose, les animaux migrent pour des raisons alimentaires, climatique et souvent tout simplement de survie. Donc, tous les animaux ils partent et puis à la fin de la saison ils reviennent à la case départ. Il faut dire que les animaux sont pas assujettis aux contraintes administratives qu'on a nous quand on voyage. Hein. Ça arrive à eux, tu vois, les passeports, les visas, les cartes de séjour, les retards, les valises égarées, tout ça, ils s'en branlent les animaux des frontières. Hein. Je le dis toujours, le pays. Son pays à l'animal, c'est la terre. Hein? Il s'en branle des frontières. Il n'y a que nous, nous les hommes, nous, on a fait des frontières, tu sais pourquoi? C'est pour marquer le nom de notre pays dessus. C'est vrai. Moi, je suis fasciné hein, quand je vois des centaines de milliers d'oiseaux qui partent comme ça en même temps, hein, pas la veille ni le lendemain. Toi, il y a un jour, boum, il y en a un, il claque dans ses doigts, tout le monde part en même temps comme ça. Toi, je suis fasciné, moi, je regarde ça. Toi. Je ne peux pas m'empêcher de me dire, attends, il y a bien un couple ou deux là, dans la bande là, qui n'a pas envie d'y aller quand même. Toi, j'imagine toujours les deux femelles qui discutent. Il y en a une, elle dit à l'autre, elle dit, moi avec Raymond, je ne sais pas si on va y aller cette année. Hein. Je vais te dire, si c'est pour se taper 17 000 bornes, comme l'année dernière. Hein. Pour arriver ruiné de fatigue sur un rocher couvert de merde, hein. Si c'est pour se retrouver à côté des Martineaux, comme l'année dernière, avec leurs gosses qui piaillent, hein, eh ben, moi, je sais pas si on va y aller, hein. T'as les femelles saumons, par exemple, qui discutent, l'autre, elle dit, attends, dis-moi déjà, nouvelle frontière, plus jamais, hein. Ah, bah, hyper mal fléché le parcours, hein. Attends, on a ramé dans l'estuaire. Pendant des heures au milieu des bateaux avant de trouver le fleuve, hein. Et alors après, on a remonté 400 bornes à contre-courant, hein. Je sais pas si tu vois la galère. En plus, l'accueil là-bas, excuse-moi, à 2 kilomètres de l'arrivée, dis donc, Ghislaine, elle s'est pas prise une grande tarte dans la gueule par un ours. Elle l'avait même pas regardé, rien. Ah bah, il aurait voulu la bouffer, il s'y serait pas pris autrement. Je veux dire, on est arrivé, j'étais fatigué. J'avais plus qu'une envie, c'était d'accoucher et de repartir. Hein. Même Maurice, il avait plus envie de rien, le pauvre Maurice. Ah bah, j'ai été obligé de le branler au-dessus des œufs, il n'y arrivait plus. Je vais te dire. Ah, je vais le garder, Maurice, aussi, hein, c'est pas mal. Hein. Bon. Alors, regarde les calmars, calmars géants, ça peut être presque aussi gros qu'une baleine, hein, ça vit à des profondeurs incroyables. Mais les calmars, quand ils migrent, ils sont tellement fatigués, arrivés à destination, que la femelle, elle pond les œufs, le mâle, il étend la laitance, et après, tout le monde meurt, comme dans Hamlet. Alors, moi, je suis bien content de ne pas être un calmar, hein, je te le dis. Hein. Parce qu'au niveau du cul, c'est moyen quand même, hein. Ah bah, c'est un peu comme si nous, on nous mettait 200 ovules sur la table, tu te branles dessus, tu sais, puis tu dis, allez, bonne chance à tous. Et après, tu meurs. Ouais. Non, mais tu sais, je me suis intéressé, mine de rien, en écrivant le spectacle, je suis intéressé à tout ce qui migre. Et c'est super intéressant. Hein? Je te jure, regarde, redis-moi comment ça s'appelle. Tu sais, le bestiau qui a deux grandes roues comme ça, tu vois, avec un gros moteur très puissant au milieu. Tu sais, qu'un guidon, là, comment ça s'appelle ? Une moto, voilà, c'est ça. Putain, ça a été long, hein ? Je n'ai pas bien fait, ma moto ? Faut que je la démarre ? Bon, bah, les motos, regarde, les motos asiatiques, hein, elles ont migré chez nous. Eh bien, elles sont jamais reparties. Hein. Elles se reproduisent chez nous, elles se plaisent bien chez nous, elles sont jamais reparties, les Yamaha, les Kawasaki, les Honda, les Suzuki, tout ça m'est reparti, on est resté. C'est pas comme nos Peugeot à nous, hein. Ah ben nous, nos Peugeot, t'as vu, quand elles sentent qu'elles vont mourir, elles partent en Afrique. T'as vu? Hey. Ah bah, ça c'est un conseil que je vous donne, hein. Si t'as une vieille Peugeot, t'as intérêt à fermer le garage à clé, hein. Ah, c'est plus fort qu'elle. C'est leur cimetière des éléphants, hein, nos Peugeot. Ah, si tu me crois pas, tu regarderas les carcasses dans le désert, c'est des Peugeot. Hein. Ah ouais, ouais. C'est d'ailleurs comme ça qu'on s'est aperçu que ça pouvait vivre très vieux, une Peugeot, hein. Il paraît que ça peut vivre plus d'un million et demi de kilomètres, une Peugeot. Si, on a retrouvé des fossiles de compteurs dans le désert.
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6: Un endroit qui fait rêver les enfants, c'est quoi ?
7: Disneyland.
6: Hier soir, il y a un monsieur qui a dit Ikea.
7: The house of the Mickey Mouse. T'arrives là-bas, tu demandes des autographes à Pluto. C'est bizarre, non, tu dis. On a eu un autographe de Pluto, un autographe de Dingo, un autographe de Mini. À un moment donné, mon fils, il voit passer Tic et Tac et il me dit « Papa, prends-moi un autographe de Tac !» Je lui dis « C'est lequel ?»
6: On cherchait Mickey, on était un peu angoissés. J'ai dit « Oh putain, s'il n'y a pas Mickey, le petit va craquer son slip. » Je vois un responsable de Mickey, je lui dis « Excusez-moi, monsieur, il est où Mickey, là ?» J'étais un peu énervé. Il m'a dit « Mickey, à cette heure-ci, il doit être en pause. » Je dis, mais monsieur, vous pouvez pas dire ça devant un enfant. Attends, chérie, il va là-bas. Vous pouvez pas démystifier comme ça Mickey et dire qu'il est en pause. Mickey, pour lui, c'est Mickey. Arrêtez vos conneries. Et il me dit, non, c'est pas ça. C'est que depuis la nouvelle loi, tous les personnages sont obligés d'aller fumer leurs cigarettes dehors.
7: Et on s'est baladé dans Disney. Et on s'est pris dans la tête cette fameuse chanson qui te rentre dans la tête et qui veut plus jamais en ressortir. Na na na na na na na na. Bref, on est arrivé devant Mickey, enfin. Quelle fierté! Depuis qu'il est né, ce môme, je rêve de l'amener voir Mickey. J'étais fier. Et là, on voit Mickey arriver comme ça, petit à petit, devant nous. Quelle émotion! Sauf que Mickey est arrivé à 20 cm de nous. Il s'est arrêté et on a entendu une petite voix qui est sortie du masque de Mickey et qui a dit « Oh, trop fort, Gad Elmaleh, je peux avoir un autographe !» Mickey, viens ici.
6: Viens ici, Mickey, viens ici, viens ici.
7: T'es vraiment un Mickey, Mickey, t'es con, quoi. Mais non, je te kiffe, c'est tout, je veux juste une photo avec toi, je fais une photo avec toi, après tu te laisses tranquille, c'est bon, sur la tête de moi, je te laisse tranquille. Mais arrête tes conneries, même si tu me prends une photo avec moi, tu vas faire quoi avec cette photo? Tu vas la montrer aux gens, tu vas dire ça c'est Gad Elmaleh, ça c'est moi en Mickey à l'intérieur.
6: Là, il a pris un ballon, il l'a offert à mon fiston. Ce genre de ballon gonflé à l'hélium qui tient tout droit. Si joli, qui rend les enfants si fiers. Sauf qu'il le lâche à un moment donné.
7: Et il pleure, le petit, il pleure. Alors papa va racheter un autre ballon à 14 euros. Et papa, il pleure aussi. Et cette fois-ci, quand il revient, il lui attache autour du poignet. On connaît tous ce truc, hein. Genre, il veut pas se faire avoir, hein. Ah oui, il lui attache autour du poignet. D'ailleurs, si vous voyez un enfant avec le ballon attaché autour du poignet dans un parc, c'est pas du premier ballon, ça, en général, hein. C'est du deuxième ou du troisième ballon, quoi. Ouais. À moins d'être super organisé, super carré, super tip-top, genre Leblon.
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1: Je sors de chez Ikeo. Ils sont trop forts, ces Suédois. Ikeo, vous connaissez ? Ikea, vous connaissez ? Ah ! Non, parce qu'Ikeo, c'est juste pour le sketch, hein. Ikeo. Non, que ça soit clair. Ce n'est pas toujours. C'est le seul magasin au monde, écoutez-moi bien, au monde à sens unique. C'est-à-dire que chez eux, on ne se croise pas comme ailleurs.
8: Non.
1: On se double. Vrai ou faux ? J'invente pas, hein. C'est-à-dire que si t'as oublié quelque chose, t'as pas le choix, tu en fais le tour. Et comme en général, tu trouves jamais rien chez eux, eh ben tu recommences, c'est comme ça. Bon. Remarquez, c'est pas moi qui ai eu l'idée, c'est ma femme. Elle m'a dit comme ça un jour, chérie. Ça se passe comme ça, ouais. Si on allait faire un tour chez Ikea.
8: Ah ouais, super, génial. Bon, alors, vous savez ce que c'est? C'était samedi après-midi. C'était marée haute. On flânait tranquillement avec ma femme dans les rayons. Quand j'ai fait la connerie. Alors, un truc à jamais faire chez Ikeo le samedi après-midi. J'ai lâché la main de ma femme. C'est horrible, j'ai rien pu faire. Elle a disparu là, sous mes yeux, avec ma carte bleue. J'ai rien pu faire. Enfin, quand même, je me suis jeté à l'eau. J'ai cherché tant que j'ai pu. J'ai été emporté par la foule qui nous traîne et nous entraîne jusque l'empereuse est logée. C'est là que je l'ai retrouvée. Malheureusement pour moi, elle avait repéré un petit meuble sympathique avec un nom à la con. Le Abbé Gluck Plonk. J'invente rien, là. J'invente rien. Le Abbé Gluck Plonk, donc. 658 pièces à monter soi-même, sans outils et sans effort. Pour ceux qui ont déjà monté un meuble en kit. Bon, très bien. J'attrape un vendeur. Dites-moi, mon jeune ami suédois, où puis-je trouver le Abbé Gluck Plonk en résine de pain complet? Où? Il me dit là. Oula! Ouais, parce que je ne sais pas si vous êtes déjà allé chez Ikeo, mais le Nordic stock haut. Ah, c'est vrai, il faut quand même se les taper les 40 mètres d'escalade pour aller chercher le meuble là. Attends, oh, j'ai pas fait l'école du cirque, moi, je suis pas le fils à pain d'herbe. Enfin, bref, j'étais pas tout seul, non. Parce que pendant l'ascension, j'ai croisé une cordée de Belges qui se dirigeait sur les friteuses. Oh là, l'ami, c'est encore loin, les banquettes, clic-clac. Ouais, le Belge, tu m'as pris pour un guide. J'en sais rien, moi. Tu vas jusqu'au meuble télé, tu prends à gauche, tu verras bien. Je l'aurais fait gagner au moins 2 heures. Facile. Bref. J'arrive au sommet. Je plante mon drapeau. J'achète un souvenir, je prends mon carton et je redescends. Je file aux caisses. Isabelle Martin. Cécile Nguyen. Francesca Popello. Sont bonnes ces Suédoises. On paye, là-dessus on file à la cafétéria, là-bas on achète des sandwichs au gnou. Oui, enfin bon. Des bêtes de chez eux, quoi. Là-dessus on prend un jus de sapin pressé. Un peu raide, c'est vrai. Et on s'en va. Et ciao, Ikeo. Et voilà. Voilà l'affaire. Chérie, va chercher le matos. Je vais monter le meuble. Quoi, c'est pas ça? Attends, s'il te plaît, tu t'énerves pas, d'accord? Fais voir ce plan-là, quoi. Quoi, c'est pas ça? Bien sûr que c'est ça! 850 balles! 850 balles, cette merde! Y'a pas! Ils sont trop forts, tes Suédois!
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10: Bonjour.
11: Mademoiselle.
10: Tu es chez Déborah.
11: Bonjour, Déborah.
10: Je suis contente que tu appelles. J'ai déjà très envie de toi, tu sais.
11: Ah bon, déjà?
10: Ce serveur est exclusivement réservé aux adultes. Si tu n'es pas majeur, raccroche immédiatement après le bip. Tu n'as pas raccroché. Tu es donc majeur. Je vais être très gentille avec toi. Détends-toi. Veux-tu que je te fasse oublier tous tes soucis?
11: Oh, bah ça.
10: Veux-tu connaître l'amour et la tendresse?
11: Oh bah oui, alors là.
10: L'ivresse du désir.
11: Oh bah alors là, y a pas de problème.
10: Le summum du plaisir.
11: Oh bah c'est possible ça, alors.
10: Alors tape tout d'abord les 16 chiffres de ta carte de crédit.
11: D'accord.
10: Et n'oublie pas ta date de validité.
11: Bien sûr. Voilà.
10: Bonjour.
11: Bonjour.
10: Tu es bien chez Déborah.
11: Je sais.
10: Comment t'appelles-tu?
11: Ah, alors, je m'appelle Gérard Bouchard.
10: Parle après le bip.
11: Ah d'accord, donc Gérard Bouchard. Mais... Ah, ce bip, donc, alors, Gérard Bouchard.
10: Tu t'appelles Gérard Bouchard. Quel joli nom. Bon. Gérard Bouchard. Tu dois être très viril. Oh. Je sens qu'avec toi, Gérard Bouchard, je vais avoir beaucoup de plaisir.
11: Ok, cela dit, c'est pas la peine de répéter. Gérard Bouchard, vous dites Gérard.
10: Pour toi,
9: Gérard Bouchard.
10: J'ai mis une petite culotte bleue. Je voudrais que tu glisses ta main entre mes jambes.
11: Tout de suite comme ça, on peut peut-être parler un peu avant, non, je ne vais pas se connaître.
10: Ah oui.
11: Ah bah oui, vous êtes d'accord, c'est quand même plus sympa quand on communique.
10: Je viens.
11: Où ça, chez moi?
10: Oh, tu me fais.
11: Ah, il faut que je vous donne le code alors.
10: Oh, continue, vas-y.
11: Bah, attendez, j'ai pas encore commencé.
9: En plus fort, oui.
11: J'ai rien fait, c'est dingue ça. Elle est partie.
10: Tu m'as rendu fort. Bravo.
9: Gérard Bouchard.
10: Maintenant, si tu veux te faire fouetter par Christina, si tu préfères te faire insulter par Sonia, tape 2.
11: Mais...
10: Si tu veux une fellation par Claudia, tape étoile 633.
11: Ah ben je vais prendre ça, tiens.
10: Si tu veux revenir au sommaire,
11: non.
10: Tape dièse 55 étoile 165.
11: Non, je vais rester sur fellation, c'est du sûr, c'est du classique ça.
10: Bravo.
9: Gérard Bouchard.
10: Tu as choisi d'être dominé par Pouf, mon berger allemand.
11: Hein?
10: Maintenant, la minute te sera facturée 93 francs.
11: Ah non, j'en veux pas de pouf, moi. Allô?
10: Bonjour. Tu es chez Déborah.
11: Bah ouais, je sais, ouais.
10: Tu as choisi d'être insulté par Steve.
11: Mais non!
12: Connard, pauvre lopette, enfoiré de première.
11: Oh bah ça va pas, non! Allô?
13: Ici SOS Pizza.
11: Qu'est-ce que vous là, celui-là?
13: Vous venez de commander 70 pizzas avec pepperoni.
11: Mais non, je...
13: Sans pepperoni?
11: Oh non!
14: Allô?
11: Allô? Ah, c'est Déborah?
14: Parlez, monsieur.
11: Oh, ben c'est pas trop tôt. J'ai commandé une fellation, on veut me livrer des pizzas.
14: Ah, vous êtes au téléphone sonne avec Monseigneur Gaillot.
15: Véronique, bonjour. Vous venez de commander un abri de jardin vert.
11: Mais non!
12: Pauvre Lopez.
11: Oh, cette fois-ci, il y a la main, hein?
10: La fellation est maintenant terminée. Le sera débité de 12 000. 595 francs.
11: Combien?
10: Merci à toi.
9: Gérard Bouchard.
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17: Bientôt fini le courrier papier, uniquement le courrier électronique. Encore un peu de courrier papier pendant un moment, parce que tout ce qui est proposition commerciale, la pub, tout ça, ils adorent nous envoyer des trucs. 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J'ai les doigts, le pouce est à 3000 et les autres doigts à 2005. 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Donc par rapport à la main totale qui est à 10 000, c'est pas intéressant, tous les doigts d'un coup. Pour mieux prendre la semaine tranquille. 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
20: Mais Christian, connons qu'on va chercher chez le perpète ce que t'as là à portée de braguette. Mais c'est la Claudine qu'il faut. On va y faire une petite lettre tous les deux, tu vas voir.
21: Parce que tu crois que c'est une bonne idée, ça?
20: Oui, sûrement, c'est une bonne idée, oui. Allez, le titre. Alors, le titre, ma petite pintade velue. Si, ça change un peu, ça change. Ma petite pintade velue. À la lettre. Alors, je vais pas y aller par quatre chemins. Je vais pas y aller par quatre chemins.
21: Deux fois qu'il faut le mettre comme ça.
20: Deux fois. Oh ben déjà qu'à l'eau, je suis venu toi dans la confinée. T'as pas de chemin. Christian, combien qu'il y en a des chemins? Mais fais attention, bon sang. Alors, par quatre chemins, deux points, je t'aime.
21: Oh non, non, pas je t'aime.
20: Laisse-moi finir. Je t'aime. Comme... une vache.
21: Ah non, t'es folle.
20: Est-ce que tu vas arrêter de me couper sans...
21: Mais non, maman, je prends.
20: Est-ce que ça va suffire? Tu marques et tu discutes pas. Je t'aime. Comme une vache qui aime son petit veau. Point.
21: C'est joli, ça.
20: C'est de la poésie, mon petit copain. Ça plaît toujours aux femmes, fais-moi confiance.
21: Ah bon,
20: Aucun marque, j'en ai une autre qui me vient.
21: Envoie.
20: Vas-y, vas-y. Je t'aime comme une petite cerise que les oiseaux m'ont laissée.
21: Et je sais pas où que tu vas chercher des machins comme ça.
20: Ça me sort. Après, c'est à toi de faire de la poésie, voyons.
21: Mais non, mais moi, j'ai pas d'idée de machin.
20: Mais je viens de te donner deux exemples.
21: Mais je sais pas, moi.
20: J'attends, Christian.
21: Je t'aime comme... comme un tracteur aime le gasoil. Un machin comme ça.
20: Oh, oui, ben c'est très poétique, le gasoil.
21: Non, oh, et j'en ai eu mieux.
20: Vas-y.
21: Je t'aime comme ton père.
20: Oui.
21: Aime le vin. Pas mal. Et il aime le vin, son pain, il faut voir ce qu'il s'envoie dans le...
20: ça vous fait rigoler, vous autres. On voit pas que vous n'avez pas un comme ça à la maison. Enfin, que voulez-vous que j'y fasse? Je ne le changerai plus maintenant. Hein. Non, voyez-vous, c'est malheureux. C'est-à-dire qu'il y en a qui naissent avec les yeux bleus. Lui, il est mécon. Puis c'est... Écoute, Christian, mais même si c'est vrai, voyons, on dépend ça de son futur beau-père. Mais tu m'agaces, tu ne fais aucun effort. Alors, si c'est comme ça, tu n'as qu'à marquer « je veux ta main », tu signes en bas, on n'en cause plus. Comme ça, voilà.
21: Et pour signer, je mets quoi? Parce que...
20: Napoléon, ça sera très bien. Mais mets ton nom, espèce d'abruti. Ah non, mais vous savez, pour être plus couillon que lui, il faut s'y mettre à plusieurs.
6: Non, vraiment, je suis content de revenir en France parce qu'on vient de terminer une bonne partie de la tournée des States. Qu'est-ce qu'il y a ? Il y a quelques jours, on était aux States, aux États-Unis, on a fait une grosse tournée. Et encore quelques jours, toute l'équipe, on était dans un bar, ces nouveaux bars qu'il y a à New York. Il y en a ici, partout en France, il y a les nouveaux bars là, les bars lounge. Partout, il y a des lounges. Genre d'endroit où tu bois et tu dis lounge. Et là, je parlais avec une fille et on a commencé à boire des coups. Après, elle m'a ramené chez elle, on a commencé à faire l'amour et là, elle crie en anglais. Oh my God, oh my God, oh my God. Et moi, je me suis dit, comment elle connaît mon prénom? C'est après que j'ai compris, parce que j'ai quelques notions d'anglais quand même. Hein. J'ai appris l'anglais comme vous à l'école quand on était petit. On a tous eu les mêmes cours débiles. Avec cette fameuse question existentielle à laquelle il fallait trouver absolument une réponse. Where is Brian? Il vous a traumatisé aussi, ce Brian. On savait pas qui c'était ce Brian, on s'en foutait, mais il fallait le localiser dans la maison pour apprendre l'anglais. C'était ça. Il fallait trouver les gens de la famille de Brian pour apprendre l'anglais. Qu'est-ce qui se passe? Where is Brian? Et toi, comme un idiot, tu répondais sagement, Brian is in the kitchen. Ouais, il m'a traumatisé ce Brian parce qu'un jour, j'ai rencontré un grand producteur de cinéma américain. Il est venu vers moi et m'a dit, hello, my name is Brian. Je lui ai dit, go in the kitchen. Et après, il fallait chercher la sœur de Brian, Jenny. Where is Jenny? The sister of the Brian. Avec l'accent, il fallait répondre. Attention à l'accent, avec la langue. Je dis, she is in the bathroom. Je sais pas comment. Après, il y avait des phrases débiles à répéter. Oh, it's raining today. Where is my umbrella? Va placer cette phrase dans un voyage aux États-Unis. Tu vas voir comment tu vas galérer. Le nombre de fois où j'étais à New York, je me suis dit, attends, j'espère qu'il va pleuvoir. Je vais placer l'umbrella là, vite fait.
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18: Mesdames, je sais, quelquefois, je fais des gags limites dans le spectacle, mais je l'avoue, je vais l'avouer pour tous les hommes dans la salle. Maintenant, c'est vous qui dirigez la société. Vous avez gagné la guerre des sexes. Et vous assumez de plus en plus votre féminité. Je trouve ça fabuleux. Je trouve ça génial. Oui, aujourd'hui, c'est impossible de déshabiller une fille sans trouver un string. Il y a quelques années, une fille qui porte un string, c'était une pute. Aujourd'hui, une fille qui n'en porte pas, elle est en CM2. Hein? Mais ce qui arrive maintenant, mesdames, vous faites peur aux hommes. Pourquoi? Parce que vous savez exactement ce que vous voulez. Quand vous décrivez votre homme idéal, vous êtes hyper direct. Vous ne perdez pas votre temps. Je veux un homme qui m'aime pour qui je suis. Je veux aussi qu'il soit beau, drôle, cultivé, intelligent, musclé, mais pas trop macho, mais pas trop attentionné, poli, délicat, sensible. Un homo, quoi. Et ça fait peur aux hommes. Et maintenant, l'homme hétéro moderne est très envieux de son frère, l'homme homosexuel moderne. Pourquoi? Parce que le vrai mec dans la société aujourd'hui, mais c'est bien l'homme homosexuel. Pourquoi? Il est toujours entouré de ses potes. Il sort quand il veut. Il rentre quand il veut. Il couche avec qui il veut. Il a des enfants s'il veut. Et il a plein de jolies copines. Alors, l'homme hétéro, jaloux de son frère homosexuel, a créé le métrosexuel. Oui, le métrosexuel. Tout le plaisir et la saveur de l'homosexualité, mais sans l'arrière-goût. On est jaloux, on est perdu, mesdames, en ce moment. On est pathétiques, les hommes. On a peur de vous. Et il y a encore des hommes qui essayent de vous empêcher d'évoluer, mesdames. Hein, des gros relous qui vous abordent à la gare, à l'aéroport, au parking, ils font « Oh, mademoiselle! Mademoiselle, viens là! Mademoiselle, viens là, Christian, viens là! Viens là, mon petit Kinder, tu vas voir, dans 2 minutes, tu vas crier « Bueno !» Viens là! Viens là, Christian, viens là, je te dis! Christian, mademoiselle, viens! Christian, mais bien sûr que je suis romantique, viens là que je te pète la boîte à Toblerone, viens là, Christian! Viens là, Christian, viens là, mademoiselle, viens là, je vais tellement te donner, tu vas m'appeler Enrico. Donnez, donnez, donnez, donnez, donnez-moi. Viens là, Non, Christian. Ces mecs pensent vraiment que ça, ça va attirer une femme. Comme si les femmes allaient faire « Mon Dieu, quel est ce chant de sirène qui m'attire et qui m'hypnotise ?» Cet homme a tout compris aux femmes. Ça devient de plus en plus triste. À quel point on a peur des femmes. Je pose une question aussi, pendant que je vous ai, mesdames. Parce qu'il y a aussi la surenchère chez les femmes. Et aujourd'hui, c'est fou le nombre de produits de beauté qu'une femme se met sur le corps en une journée. Ouais. Ça commence avec la petite lotion rafraîchissante au seau du lit, le petit savon nourrissant pour la peau, un autre pour la choupinette. Un shampoing vitaminé aux 39 plantes. Un après-shampoing conditionneur aux algues marines et à l'argile verte. Ça vaut bien la peine de se laver les cheveux pour y mettre de la salade et de la boue après, hein? Et vous imaginez, mesdames, que tout ça, les hommes, quand on vous embrasse, on le bouffe. Que si on autopsie un mec de 50 balais dans la salle, à l'intérieur, c'est un magasin Sephora. Docteur, de quoi est-il mort? Eh bien, un peu de tout. On a retrouvé dans son estomac du déo à la pêche, de la terracotta, du shampoing volumateur, mais je crois que c'est le savon pour la choupinette qui l'a achevé.
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2: Coucou, Jean-Jean, c'est maman. Oh, il est mignon, ce petit Jean-Jean. Ouh là là. En fait, il s'appelle Jean. Mais on l'appelle Jean-Jean. Parce qu'il est très, très gentil. Et pourquoi qu'il est très, très gentil? Eh bien, parce que maman a toujours été très, très, très gentille avec lui. Ah oui, toujours, toujours. Déjà tout bébé, maman l'aimait beaucoup. Alors, elle lui faisait des gros biberons de crème au chocolat, puis des gâteaux, de la maïzena, du pain mouillé, du maïs, de la semoule. Et après, elle était très, très gentille. Il ne bougeait plus du tout. Il avait toujours ses grands yeux ouverts, comme ça, tout fisque. Avec le visage, comment qu'on le dit, inexpressif. Il n'a jamais fait une expression à sa mère. Ah, ça, je ne l'aurais pas toléré. Inexpressif. Mais alors, il était gentil. Il était gentil. Il était tellement gentil qu'à l'école, ils me l'ont dit, j'étais obligé de le porter au psychologue. Mais alors, le psychologue, il n'a rien pu faire. Il m'a dit, non, madame, c'est trop tard. Il est trop gentil. Il restera toujours comme ça. Très, très, très, très, très gentil. Mais maintenant, c'est un vrai petit monsieur. Ouh là là, oui, il a... C'est le monsieur à sa maman. Ah, il le sait. Et puis, il va toujours à l'école, hein, parce qu'il a beaucoup redoublé. Ah, beaucoup, beaucoup, beaucoup. Alors, il va dans une école où il n'y a que des petits Jean-Jean, comme lui. Puis alors, il a ses copains, là-bas. René et Henri, ses copains. Aîné Riri. Hein? Ses copains, ça, hein? Aîné Riri, hein? Ah, ça, c'est les copains, hein? Aîné Riri, René, Guili Guili. Il aime pas, ça l'énerve, hein? Moi, j'aime bien. Aîné Riri, René, Guili Guili, Guili Guili, tu vas t'asseoir, dis! Tu vas t'asseoir, le grand Jean-Jean! Allez, assis, assis! Voilà. Tiens, prends ça. Tu sauras d'où qu'elle vient, celle-là. Oh là là, il aime pas qu'on se moque de ses copains. Oh là là. Puis alors, ils ont chacun leur petite collection. Leur collecte, comme ils disent. Alors, Jean-Jean, sa collecte, c'est les mies de pain. Eh oui. Les mies de pain, c'est-à-dire, il les ramasse. Il les picore, quoi, en fait. Et alors, il est peint. Il peint les mies de pain. Mais il a une belle collègue. Elle est belle, sa collègue. Elle est belle, sa collègue, hein, hein, Jean-Jean? Oh là là, qu'est-ce qu'elle est belle, ta collègue, hein? Combien que t'en as de mie de pain dans ta collègue? Jean-Jean! Combien que t'en as de mie de pain dans ta collègue? De mie de pain! Mais t'en as combien? 2000 de pain, t'en as combien? 4, 5, 12, 40, il est là. Mais tu sais pas qu'il y avait les volets, t'es mis de pain, voilà. Oh là là là là là là. Alors quand il était petit, c'était plutôt le caca. Ah, il jouait beaucoup avec ses matières. Il mettait ses mains là-dedans, là. Et alors il jetait ça en l'air, comme ça, là. Hop. Puis il était fier. Oh là là, oh là là. Et alors il faisait des petits personnages avec. Des gros châteaux. Des princesses. Et qu'avec ces matières. Faut le faire, ça. Essayez pour voir. Mais là, depuis qu'il a ses 30 ans, c'est fini. Mais alors, il est gros. Il bouffe. Puis je le fais beaucoup dormir. Il se lève jamais avant 11 heures. Là, pour un grand bol de chocolat avec des grosses tartines de crème. À midi, on déjeune. Des frites, du pâté, un peu de saindoux pour reprendre les forces. Ensuite, il fait sa petite sieste jusqu'à 4 heures. À 5 heures, je le fais goûter un gros gâteau au chocolat avec la confiture à ma main. À 7 heures, on dîne. Une soupe, une viande, une bonne louche de flan. Ah ben là, après, il traîne pas. À 8 heures, il est couché, à 9 heures, j'éteins. Il lui faut ses 16 heures. Ben sinon, il est énervé. Il discute. Il donne son petit avis. Puis il est pas d'accord, voyez-vous ça. Alors quand c'est comme ça, je refile un cachet. Puis là, ça te calme vite. Ça le... Ah ben ça l'assomme direct. Oh ben dites, il faut les tenir, les gamins, aujourd'hui. Il faut les tenir. Sinon, ça se plaint, ça conteste. Ça critique. À 14 ans, ça réclame la mobilette. Puis ça se finit devant les tribunaux. Ben oui, mais... Hein? Au moins le mien, il est pas prêt de bouger. Mais il est gentil. C'est-à-dire qu'il n'avait pas demandé d'être comme ça non plus. Il aurait bien aimé avoir une petite vie à lui, à Vivi, comprends? Oui, oui, bien sûr, oui. Avec un petit appartement aussi, hein? Et puis une petite femme qui tripote la saucisse, hein? Eh ben, c'est pas comme ça. Dieu, là-haut, ne l'a pas voulu. Puis maman non plus. Pas de femme. Jamais. Ben. Que ta petite maman, allez, fais un béquois, maman. Fais un béquois. Ouop, il veut pas faire de béquois, sa maman. Je lui bloque les vertèbres, elle peut plus bouger. Il veut pas faire de béquois. Je l'étouffe. Il est tout rouge. Il veut pas faire de béquois. Ah, oups. Ça pouvait plus durer. Oh, il était trop gros, ce Jean-Jean. Hein? Et puis trop con aussi.
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3: On a tout essayé avec ce soir Claude Sarraute, notre mémé opposé. Et quand Sarraute, ça pète aussi. Celui qui a tout volé à Jacques Legras, Dan Bollander. Celle qui a tout volé à Gisèle Halimi, Isabelle Alonso, la chienne de garde qu'on aurait dû faire piquer depuis longtemps. Christine Bravo, l'alcoolique qui n'est plus anonyme. Stevie, l'intellectuel du Lot avec ton string, sa plume dans le cul et son cerveau en option. Et Gérard Miller, la pelle à merde des divans, le psychanalyste de Bâle qui voulait vous poser une question, Gérard. Bah allez-y, hein, on a que ça à foutre, hein, on est un salon de coiffure, on est payé à rien foutre, et si elle dit, posez votre question, ça meublera. Oui, je vais poser une question de psychanalyse à Stevie Boulet. Je vais demander si Stevie avait couché plus longtemps avec sa maman ou avec sa peluche Bourriquet. Et si quand il couche avec Bourriquet, il n'a pas l'impression de tripoter Claude Sarraute. Oh Gérard, on a tout essayé, mais on n'a pas osé essayer Claude Sarraute. La date de fraîcheur était dépassée.
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19: Alors, le lave-vaisselle pour moi, le lave-linge aussi, sèche-linge évidemment.
22: Oui, l'aspirateur.
19: Ça va avec.
22: D'accord.
19: Bon, alors, qu'est-ce que j'ai oublié?
22: Bah, t'as oublié les balais, mais je vais les prendre, ça dérange pas. Hein, stylo. Je prends balais et...
19: Et
4: et éponge, si ça te paraît...
19: Bah alors, je te signale, je garde toute la vaisselle, stylo.
4: Oh, oh, oh, oh.
19: Mais quoi, on va pas commencer à tout dépareiller, toi les couteaux, moi les fourchettes,
4: hey, bon, d'accord pour la vaisselle. Hein. Alors, en contrepartie, je demande juste à garder la hi-fi. Hein, avec les CD qui vont dedans, bien sûr.
19: Mais bien sûr, oui. Et comment je vais écouter de la musique, moi?
4: Bah, t'auras qu'à taper sur tes casseroles avec tes cuillères en bois. Stylo. Alors, ah, les télés, ça au moins, ça va être simple, il y en a deux. Tu prends celle de la chambre, je prends celle du salon.
19: Écoute, je te remercie, celle de la chambre, elle est en noir et blanc, on capte que la 3.
5: T'as une question de réglage.
19: Pardon?
4: Je dis, c'est une question de réglage.
19: Oui, bien sûr. Ça fait 3 ans qu'on essaie de la régler. Ça, d'ailleurs, hein, la télé dans la chambre, je suis pas sûre que ce soit la meilleure idée qu'on ait eue. Hein.
4: Ah bon? On peut savoir pourquoi tu dis ça?
19: Parce que...
4: Parce que quoi? Vas-y, c'est pas la peine de tourner autour du pot. Hein.
19: Ah oui? Eh ben, tu vois, moi, le dimanche soir, au lieu de regarder le foot, ben, j'aurais bien aimé que de temps en temps, tu tournes un peu autour du pot.
4: Bien, je prends la télé de la chambre, tu prends celle du salon, ça te va?
19: Parfait.
4: Voilà. Pour les télécommandes, on fait comment?
19: Ah, drôle. Alors, tant qu'on est dans la chambre, bon, j'imagine que le lit, ça va aussi être un problème.
4: Ben, c'est sûr qu'au départ, on aurait pris 2 lits superposés, ça aurait été plus simple.
19: Ouais. Ben, moi, ça aurait pas changé grand-chose à ma sexualité. Hein.
4: Bon, ça va maintenant avec ça, hein?
19: Avec ça? Ah ben, j'irais plutôt sans, mais...
4: Là, je te reconnais bien. Hein. Toi, quand t'as chopé le morceau, tu lâches pas. Hein.
19: Alors là, c'est pas moi qui l'ai dit. Hein.
4: Allez, vas-y, continue. Mais ça, je vais te dire. Hein. Même au début, hein, quand ça allait pas trop mal entre nous, c'est quelque chose que j'aimais pas chez toi.
19: Non. Parce qu'au début, ça allait pas trop mal entre nous.
4: Ouais.
19: Pas trop mal. Mmh. Tu te souviens plus que t'étais fou de moi?
4: Peut-être.
19: Oh. Tu criais sur tous les toits que j'étais la 8e merveille du monde.
4: Oui, peut-être.
19: Matin, midi et soir, jour et nuit, qui c'est qui m'appelait Mazda Bounet? C'était pas toi?
4: Peut-être.
19: Arrête avec tes peut-être, je te jure, arrête avec tes peut-être.
4: Je vous ai un petit peu pervers, hein. Au moment où on est en train de se séparer, d'aller me ressortir Mazda Bounet. C'est tout. Alors, est-ce qu'on pourrait revenir sur le lit?
19: Pardon?
4: Le lit, qui le prend?
19: Tu veux que je te dise? Prends-le, le lit.
4: Bien.
19: De toute façon, pour le souvenir que j'ai dedans...
4: Bon, alors évidemment, je prends les tables de nuit, hein, les lampes de chevet, enfin tout ce qui va avec.
19: Oui, bien sûr, tout ce qui va avec, décolle le papier peint, tant que tu y es.
4: Ben, si je pouvais, je me gênerais pas, je me suis assez fait chier pour poser.
19: Et le chien?
4: Quoi, le chien?
19: Eh ben, comment on fait pour le chien?
4: Ben, le chien, il est mort, on va pas aller le déterrer.
19: Oh, ce chien. Chaque fois que j'apprends qu'il est mort, je pleure.
4: Bon, allez. Alors, évidemment, le buffet de ma mère, ça, tu comprendras que je le garde, hein, au moins tant qu'elle est vivante. Qu'est-ce qu'il y a encore?
19: C'est ta mère, chaque fois que j'apprends qu'elle est vivante.
4: Tu arrêtes avec ma mère.
19: Non, je pense qu'en 10 ans, pas une fois.
4: Bon, ben ça va, rideau.
19: Oui, c'est ta raison, rideau.
4: Non, rideau, les rideaux. Qu'est-ce qu'on fait avec les rideaux?
19: Ah bon? Mais alors, dis les rideaux, dis pas rideau, on comprend pas ce que tu dis.
4: Oh là là. Alors, que faisons-nous pour la garde des rideaux?
19: Ah, bon, bah alors écoute, présenté comme ça, je vais te dire ce qui m'arrange. Je vais les garder la semaine, tu les prendras un week-end sur deux.
4: Ce que je sais, c'est que les rideaux, c'est moi qui choisis les motifs.
19: Ah ouais, le tissu, c'est moi qui les choisis.
4: Bah t'as qu'à prendre le tissu, je prends les motifs.
19: De toute façon, les rideaux, je sais même pas pourquoi on en parle, hein. Tu peux pas savoir tant que t'as pas ton nouvel appartement.
4: Quel appartement? Pourquoi j'aurais un nouvel appartement?
19: Pourquoi t'auras un nouvel appartement? Mais parce qu'on se quitte, je te rappelle.
4: Je te quitte toi, mais je quitte pas l'appartement. Hein.
19: Attends, mais moi non plus, hein, je ne quitte pas l'appartement.
4: Ça, c'est des trucs, c'est toujours pareil.
19: Mais quoi toujours pareil? Ça fait combien de fois que tu divorces, toi?
4: Je dis, c'est toujours pareil, parce que dans ce genre de situation, il y a toujours de la mesquinerie. Hein. Alors, si ça pouvait voler un petit peu plus haut,
19: bien
4: hein,
19: sûr, oui.
4: Bon bah je dis, je propose, bon bah je garde l'appartement, tu prends les rideaux, point. De toute façon, tout va pas se régler là, comme ça, aujourd'hui. On n'a pas mis un quart d'heure pour se marier, on va

0: Les photos, les lettres.
1: Oui, ben en tout cas pour les photos, je sais ce qu'on va faire. Un bon coup de ciseau au milieu, tu prends ta gueule, je garde la mienne.
0: Ah, les amis, on les laisse choisir leur camp, on se les répartit dès maintenant.
1: Les amis, ce qu'il en reste, ça fait 6 mois qu'on s'engueule, plus personne veut nous voir.
0: Bon, écoute, hein, on dit qu'on a vu le plus gros, et sur ce qu'on s'est dit, on ne reviendra pas dessus.
1: Ouais,
0: hein?
1: On dit qu'on a vu le plus gros.
0: Bon, allez, ça va bien comme ça.
1: Attends, salut. Je sais pas pourquoi on se dit au revoir.
0: Quoi?
1: Bah, personne ne part, on n'a pas réglé le problème de l'appartement.
0: Bon, alors, je pense au petit-déj demain matin.
1: Ouais.
0: Si je te file un CD, tu me laisses un bol?
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3: Bonjour! Je m'appelle Toufiche. Je suis de la cité des Canigous. Je suis actuellement stage emploi jeune. Ça te fait marrer, toi, bâtard? Bon, je suis stage emploi jeune en tant que comtesse d'accueil. Donc, si vous voulez bien me suivre, mesdames et messieurs, la visite de la basilique va commencer. Donc, la basilique fut créée 300 ans avant Jésus-Christ par les catholiques musulmans. Vous pouvez remarquer sur votre droite une voûte, dite voûte plantaire, qui n'est pas sans rappeler l'arche, le centre commercial Vilizy 2, car il a été construit à la même époque. Ici, juste à côté des stalagmites, vous pouvez remarquer ici un lac souterrain qui provoque un écho. Enculé ! Allez-y, mademoiselle, hein. Penchez où ? Hein, quoi ? Speak English ? Ah ouais, t'es bonne, toi. Vas-y, penche-toi, ouais. Donc, si vous voulez bien me suivre, mesdames et messieurs. Donc ici, vous pouvez constater une paire de baskets ayant appartenu à Charlemagne en personne. Vous pouvez remarquer sur les trois bandes représentant les trois victoires. Waterloo, Samothrace, Didos. Ici, une paire de chaussettes ayant appartenu au duc de Burlington. Et une paire de nunchaku au duc de Guise. Donc si vous voulez bien me suivre, mesdames et messieurs, la visite continue. Quoi? Quoi, qu'est-ce qu'il y a? Quoi, qu'est-ce que tu veux, toi? Quoi? Quoi? Quoi? Vas-y, répète, qu'est-ce que tu dis? Quoi? Quoi? J'entends mal. Quoi? Les toilettes? Ah, les toilettes! Excuse-moi. Ah, respect. Ah, vous êtes un homme ou une femme, madame? Ah, c'est au fond à droite. Là, il y a marqué vase de soissons. Donc, ici, mesdames et messieurs, sur cette fresque de Bernard de Vinci, vous pouvez remarquer ici le roi Lion. Alors en guerre contre Guillaume le Conquérant. Guillaume le Conquérant qui avait pour habitude de fêter ses victoires en organisant des balles et des menuets. Pardon, madame? Oui, tout à fait, madame, vous avez raison de le notifier. Car c'est ici, en cet endroit même, que Louis XIV fut couronné. En présence de sa fille Louis XVI. On raconte, pour la petite histoire, que Robespierre et Jean-Marc Thibault ne purent arriver à l'heure au rendez-vous, car ayant 2 heures de retard, d'où l'expression « chercher midi 14h ». Donc, si vous voulez bien, monsieur, mesdames et messieurs, si vous voulez bien approcher. Car c'est ici, en cet endroit même, que fut signé le traité de Versailles, entre le général Pétain et le capitaine Doc. Donc, si vous voulez bien me suivre, mesdames et messieurs, afin d'assister à cette reconstitution de cette page historique de l'histoire de l'Hexagone. Pétain. Bonjour! Comme on disait à l'époque, c'est moi, c'est Félix. Bonjour, mais. Mais mon chat, mais... Ah non, c'est pas ça. Mais mon chat, mais que me vaut l'honneur de votre visite inopinelle. Mais mon chat, c'est afin de signer le traité de Versailles. Il en va de l'avenir de l'Hexagone. Mais... Non, c'est... Mais non. Mais mon chat, je vais voir où je l'ai remisé.

0: En attendant, prenez ces quelques qualités strictes. Non. Bon, ça c'est fait. Mesdames et messieurs, faites attention en arrivant à ne pas chuter dans les oubliettes de Monte Cristo, oubliettes de plus de 35 mètres de profondeur. Bah, qu'est-ce que vous faites là, madame? Mais je vous avais dit, les toilettes sont au fond à droite. Ouais, mais je suis pas sauveteur, moi. Tiens, vous pouvez lui balancer un sandwich? Voilà, donc la visite est finie. Ça vous a plu, monsieur? Hé, hey, monsieur! Hé, hey, le pourboire, c'est pour la gueule à ta mère! Enculé!
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2: Si seulement j'aimais les moches, comment je m'éclaterais? Parce qu'il y a des moches, il y en a des caisses, hein. Oui, non, mais des nanas seules, il y en a des tas. Mais des belles meufs libres, faut être sur le coup, hein. Faut être là au bon moment, faut pas faire la sieste. Faut être la pile au moment où elle quitte un mec, juste avant qu'elle en trouve un autre. Non, parce qu'une belle, elle quitte jamais un mec pour se retrouver toute seule. Puis une belle, c'est rapide. Puis t'es rarement le seul sur l'affaire. D'abord, une belle, elle est entourée de serpents. Elle a des copains, elle a des tas de copains, elle a un nid de copains. Tiguette. Vous savez, le genre qui appelle à 22h pour lui demander « ça va ?» Oui, alors là, ça va, tu peux lire les sous-titres, hein. Ça va, ça veut dire ça va toujours avec ton mec. Non, avec une belle, t'es jamais tranquille. Tiens, tu vas avec elle dans une soirée. Il y a toujours un mec pour venir la scotcher dès que t'as le dos tourné. Et il va pas la lâcher pendant 20 minutes. Bon. Donc, si c'est le cas là, je vais vers le type et je lui dis, dis-moi, tu veux qu'elle te suce maintenant ou ça peut attendre la fin de la soirée? Et une fois que le type, il s'est barré terrorisé, là, il te fait non, mais t'es complètement dingue. Il est super gentil. Il est juste venu pour me parler. Il faudrait, une bonne fois pour toutes, que les belles comprennent que les mecs se foutent royalement de leur conversation. Ah, et puis une belle, elle a un ex aussi. Ah bah oui, une belle, elle a toujours un ex. Merveilleux. Le genre qui vit à Londres, trader, là Sébastien. À qui elle te compare toujours en croyant te faire plaisir. Qu'elle a quitté, alors, soi-disant. Et quand tu lui demandes pourquoi, elle te fait « Entre nous, c'était impossible. » Alors qu'avec une moche, c'est toujours possible. Ouais, c'est tellement plus facile. On a tout son temps, on craint pas la concurrence. Puis elles sont tellement plus gentilles. Les pauvres. Elles ont tellement de choses à se faire pardonner. Tiens, la moche, c'est la bonne copine secrètement amoureuse de toi qui te raconte tes problèmes avec une belle qui t'emmerde, voilà. Alors qu'une moche, elle t'emmerde jamais? Ou alors elle est féministe? Alors là, elle est féministe? Bon, cela dit, il a pas fait que du mal, le féminisme, hein. Il a aussi rendu beaucoup de services, non? Bon. Au Gouine et au mal baisé. Non, mais je dis ça, j'ai rien contre les Gouines. Ça m'exciterait même plutôt. Sauf que dans la vie, elle ressemble plus souvent à Raffarin qu'aux bonnes salopes qu'on voit dans les films de cul. Hein. Oui, bon. En même temps, ça nous est tous arrivé d'entreprendre une moche. Bah, on a tous connu des circonstances exceptionnelles. Bon, par exemple, t'arrives un soir à 11h en boîte. Bon, comme tout le monde, t'as envie de lever Pamela Anderson. À 2h du mat', si t'as toujours rien attrapé, t'as déjà beaucoup moins d'ambition. À 5h, le premier steak venu, t'es content de lui faire sa fête. Ça s'appelle la dictature des couilles, ça. Ouais, on a tous connu ça, hein. Alors que, pour une femme, c'est différent. Non, c'est vrai, parce que pour une femme, c'est pas la beauté qui prime chez un homme. D'ailleurs, elles ont raison, c'est pas important la beauté chez un homme. Sauf pour les pédés. Oui, non, mais j'ai rien contre les pédés, hein. Ça m'exciterait même plutôt. Ouais, non, là, je déconne, là. Hein. Non, pour une femme, ce qui compte, c'est l'oseille. Oh, mais... Les femmes, elles aiment les mecs forts, et les mecs forts, c'est les mecs riches. Elles épousent qui aujourd'hui, les starlettes? des footballeurs. Et vous allez pas me faire croire qu'en 15 ans, les footballeurs sont devenus beaux et intelligents. Hein. Parce que dans le temps, les Rocheteaux et les Giresse, eh ben, ils ramaient comme nous pour choper des coiffeuses. Hein. Ah, c'est pas compliqué. Là où il y a du blé, il y a de la belle gonzesse. Ouais. Bah oui, tu trouveras plus de bombes à Monte-Carlo qu'à Béthune. Hein. Oui, non, bon, bah ça c'est sûr que les femmes, elles vous l'avoueront jamais que ce qui compte pour elles, c'est l'oseille. Bah, non, bah, elles vous diront toutes que ce qui leur plaît le plus chez un homme, c'est son charme et son humour. Mais t'as quand même plus de charme en Porsche qu'en Twingo. Hein. Oui, bon, alors bon, je sais ce que vous allez me dire. Vous allez me dire, oh bah celui-là, il est misogyne. Bon, pas du tout. Je suis pas misogyne, moi, alors, bah, pas du tout. J'adore les femmes, moi. Je suis dingue des femmes, je suis fou des femmes, je suis dingue des femmes. C'est bien ça mon problème, d'ailleurs. Les bonnes femmes, elles me rendent dingue.
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3: Ça a pas l'air en forme. Laisse tomber, hein. Ce sont des affaires qui me sont personnellement intimes.
4: Excuse-moi d'avoir failli pénétrer dans ton intimerie.
3: Enfin, si tu veux, je te le raconte.
4: Non, moi, si ça me regarde pas, ça me regarde pas. Alors ça,
3: eh ben tant pis.
4: Si, je les conne, vas-y, raconte.
3: Eh ben, figure-toi que c'est ma femme.
4: Ta femme, Christiane?
3: Bien sûr que c'est Christiane, qui veux-tu que ce soit? J'en ai pas 15 000, j'en fais pas l'élevage, oui. Bien sûr que c'est Christiane.
4: Alors
3: chaque année, tu sais, pour son anniversaire, j'y fais un cadeau.
4: Oui.
3: Bon, l'an dernier, j'avais offert le voyage organisé au Sénégal, tu sais.
4: Oh, putain, t'y allais au Sénégal?
3: Bien sûr.
4: T'as pas eu peur de te faire tirer dessus par tous ces noirs?
3: Tu rigoles ou quoi? Attends, je suis couvert, j'ai mutuelle d'humain assistance.
4: Oh.
3: Ma femme se fait tuer, je prends 100 briques. Sers sa mère avec elle, 150 briques. Okay. C'est pour ça, on l'a amené, on sait jamais. Hein. Et là, cette année, j'ai offert l'abonnement à Femme Actuelle.
4: Femme Actuelle,
3: hein? Mmh. Alors, c'est bien parce que ce magazine, chaque mois, ils font un dossier de fond.
4: Ah bon.
3: Et là, il y a quelques temps, ils avaient fait un dossier, ça s'appelait « J'ai 40 ans et je veux jouir ».
4: Et pourquoi faire?
3: Ça, je sais pas. En tout cas, ma femme l'a lu.
4: Oui.
3: Et ça y a mis des idées en tête, tu vois.
4: À ta femme, hein?
3: Attends, le samedi suivant, tu sais, on regardait Fort Boyard à la télé comme tous les samedis.
4: Ah oui,
3: sais.
4: Fort Boyard.
3: Ouais, tu sais, l'émission avait les nains qui courent.
4: Oui, là, oui, oui. Un jour, ils vont finir par se faire choper, ces nains.
3: Et le jour, ils vont se faire gauler, ils vont l'avoir, la grosse clé.
4: Ah, mais dingue. T'as le beau jour du père Fouras, là.
3: Enfin, bon, bref. Les nains couraient, nous, on mangeait.
4: Oui.
3: Et il y a ma femme, de but en blanc, qui me dit, Fernand, j'ai 40 ans et je veux jouir.
4: Putain, mais c'est pas possible, elle pense qu'à ça, c'est une obstétrique.
3: Moi, j'ai fait mine, celui qui entendait rien, tu sais. Je continue à regarder les nains courir. Au bout de 5 minutes, elle se lève, elle me coupe la télé, elle me dit, Fernand, tu m'as pas bien compris. J'ai 40 ans et je n'ai jamais connu la jouissance.
4: Mais putain, ça lui suffit pas, la yaourtière que tu y as offert à la fête des mères.
3: Pas vrai, quoi. Plus rien, tu sais, calme plat pendant 15 jours, silence radio, rien. Et puis un jour, mercredi, là, je regardais mon match de foot à la télé, tu sais.
4: Oui, oui.
3: Tu sais, le match du championnat, oui, mercredi, oui, là. C'était le PSG contre...
4: PSG contre... Mais je te dirai pas contre qui, moi, le Paris Saint-Germain, je le regarde pas. J'aime pas le Paris Saint-Germain. Tu veux que je te dise, au niveau tactique, le Paris Saint-Germain, c'est pas clair.
3: Ouais, il faut dire que t'as pas le décodeur aussi, ça aide pas quand même, hein. Enfin bon, bref, moi, je regardais le match de foot.
4: Oui.
3: Et il y a ma femme qui est en cuisine et qui me gueule, Fernand, tu veux pas des cacahuètes salées avec ta bière?
4: Tiens.
3: J'ai dit, je veux bien.
4: Oui.
3: Elle apparaît 2 minutes après dans la porte de la cuisine, tout en habit de sexologique noir, tu sais. Elle s'était mis même les, comment on appelle ça? Tu sais, là, les batrouées, là. Les...
4: Ah oui, oui, les bancs grésils.
3: Ouais, voilà, les trucs en grésil, là. Là, elle s'était mis les porte-jarretelles noires, la guépière noire.
4: Attends, la guépière, celui qui vend les habits à la télé, la guépière, là.
3: C'est un habit de sexiste, mais sans le béret,
4: ah,
3: tu vois,
4: oui,
3: le truc.
4: Bon.
3: Et là, en haut, elle s'était mis les 2 porte-flans, en dentelle noire, tu sais, assortie au bas. Très
4: ah oui, oui, les flambis.
3: Ouais. N'empêche, c'est pratique, ces trucs, parce que t'as 2 languettes, tu tires, ça se démoule, pof, ça tombe.
4: Ouais. Tu vois, le truc, Par contre, tu n'as pas le caramel.
3: Et là, la voilà qui commence à défiler entre moi et la télévision dans cette tenue, comme ça, tu vois.
4: Ta femme défile comme ça.
3: Elle passe comme ça, elle vibre.
4: C'est pas, possible, elle est dans une secte.
3: Ça m'étonnerait. Attends, elle a été refusée à les majorettes.
4: Ah bon.
3: Là, elle se retourne vers moi et me dit, mais Fernand, tu me dis rien?
4: Et qu'est-ce que tu veux lui dire, quoi?
3: Exactement, moi j'ai dit le premier truc qui me passait par la tête. Pourquoi t'es déguisé en pute, que j'ai
4: oui,
3: dit.
4: Oui, voilà. Et alors pourquoi?
3: Et bien parce qu'elle voulait jouir.
4: Bon.
3: Et elle me dit, Fernand, je veux jouir. J'ai dit, putain, mais attends, la mi-temps quand même.
4: Ouais, bien sûr. On n'est pas des monstres, on respecte les joueurs.
3: Exactement.
4: Quand même.
3: Alors elle a tenu la mi-temps. Mais à peine le coup de sifflet a été donné, elle se jette sur le canapé, tu vois. Oui. Elle se met sur moi, mais pas dans le bon sens. Tête à cul. Alors, quand t'es habitué à voir la même tête, tu vois, d'un coup... Tu te retrouves en face de Chabal, là, tu vois, c'est...
4: Moi, je te dis, quand il y a Chabal dans la mêlée, j'y mets pas la tête, moi. Hein.
3: J'ai pas voulu chercher d'embrouille, je l'ai pas regardé, tu vois, j'ai fait semblant de...
4: Mais il a rien dit, Chabal.
3: Non. À un moment donné, il a tenté de siffler un air, mais bon, enfin, bon, il a pas...
4: Oh là là là là là. Tête à cul. Comme les routiers quand ils déchargent.
3: Et quand tu connais ma femme, la comparaison est bien trouvée, oui. Merci. Non mais attends, ça c'est rien du tout, accroche-toi à ton siège. Tu sais pas ce qu'elle me gueule là?
4: Non.
3: Elle me gueule, Fernand, bouffe-moi le clito.
5: Le?
3: Eh ben le clito, l'organe, hein, le clito.
4: Mais non, les clitos, c'est des bagnoles, les clitos, là.
3: Tu permets, oui? Chez ma femme, c'est un organe. J'ai bien regardé à l'avance, ça n'a pas les mêmes phares. Hein. En plus, elle me le regueule. Fernand, bouffe-moi le clito. Oh.
4: Mais qu'est-ce que t'as fait?
3: Qu'est-ce que tu veux que je fasse? J'y ai bouffé, hein. Pas.
4: T'as bien fait d'y bouffer, ta mère n'aura plus avec ça. Voilà.
3: C'est ce que j'avais cru aussi, oui. Seulement 15 jours après, elle a remis ça encore.
4: Elle en avait un deuxième.
3: Mais non, une tenue de sexologue, pareil. Mais là, il s'est pointé avec une espèce de combinaison latex de plastique noir, tu sais, un truc...
4: Ah oui, un genre de truc moulant sous vide.
3: Voilà.
4: Avec un genre de tupperware. Hein.
3: Ouais, mais sans le couvercle.
4: Oui, oui. Ma femme avait un plateau au fromage.
3: Ouais, voilà, là, c'est pareil. T'as l'odeur, mais t'as pas la poignée. Et là, en plus, là, le truc, il se finit en triangle, là, tu vois.
4: Oui, un triangle, oui.
3: Et puis, elle m'a fait la totale, hein, avec le foin qui dépasse de la charrette et tout. Le truc copieux, bien servi... Mais là, en plus, elle tenait la main un cintre avec un habit de Zorro et un slip en panthère.
4: Je l'ai collé.
3: Ouais, ouais. Et là, elle commence à me gueuler. Fernand, enfourche-moi, je serai ta pouliche, tu seras mon Don Diego. Un truc de fou, quoi. Alors, voilà. Alors, après, moi, je me suis retrouvé à cheval sur Christiane, là, toute la soirée, tu vois, à faire le tour de la chambre avec Mirka, le teckel, qui nous suivait, nous, les chambres, tu vois.
4: En plus, quand tu imagines comment ils ont la langue, les teckel. Eh ben, je te dirai. C'est pas la mienne qui m'embêterait avec ça, tu vois.
3: Ah bon, qu'est-ce qui s'est passé?
4: Ça fait 3 ans qu'elle m'a rien demandé, rien que là.
3: Ah ouais?
4: C'était un jour, je rentrais de l'apéro, il était quelle heure? Il était minuit et quart, tu vois. Et je rentre à la maison, j'arrive par le jardin, je vois que tout dans la maison est dans le noir, tu vois. Alors j'appelle ma femme. Hey!
3: Ouais, c'est vrai que vous êtes resté intime.
4: Ah oui, moi je dis, si t'es marié, il faut se parler. Alors j'y parle. J'ai une connasse que tu vois pas quand tu es dans le noir. Tu te sortirais pas droit du cul pour allumer la lumière, hein?
3: Là, on discute, quoi.
4: Elle allume la maison, elle apparaît sur le pas de la porte. Elle avait la lumière qui lui arrivait par derrière. Ça faisait contre-jour avec sa masse dans la porte. Comme ça, on aurait dit Belphégor. Putain, ça déconne. Voilà. Je dis, mais qu'est-ce qui se passe, quoi? Qu'est-ce qu'il y a, tu vois? Elle me regarde, elle me dit, Émile, c'est notre anniversaire de mariage.
3: Ça se fête, ça?
4: Non, mais si t'es là, t'es là. Alors, j'ai dit, alors, qu'est-ce qu'il faut faire, hein? Elle m'a dit, on va refaire tout comme quand on s'est connu. Faut que je te dise que quand on s'est connu avec ma femme, c'était une surprise partie. C'était vraiment une surprise partie parce qu'au départ, je devais épouser sa sœur qui est partie et de me retrouver avec elle, ça a été une surprise, tu vois. Le premier week-end avec ma femme, quand on s'est connu, on l'avait passé nu dans la cuisine. Et on se regardait les corps. Faut que je te dise qu'à l'époque, ma femme, enfin, le corps de ma femme avait plusieurs parties distinctes.
3: Elle était encore en 3D, quoi.
4: Oui, voilà. Elle n'était pas comme maintenant, que c'est rare comme ça, tu vois. C'est que ma femme, quand elle s'assoit, on dirait un store.
3: Marc, c'est pratique, parce que si tu veux savoir l'âge, c'est comme les arbres. Tu comptes les plis.
4: Voilà. Donc, on était là à poil dans la cuisine, tu parles depuis. On s'est meublé, on a des chaises cannelées, j'avais le cul comme un barbecue, moi. Enfin bon. Ouais.
3: En plus, vu le poids de ta femme, si elle s'assoit trop vite, ça fait des frites.
4: Ouais, voilà. Alors, bougie, qu'est-ce qu'il faut faire? Figure-toi qu'elle avait préparé un repas de réveillon.
3: Ah bon, c'est quoi?
4: Alors, nous, pour le repas de réveillon, on mange toujours le même truc. On mange de la soupe au vermicelle, mais avec les lettres d'alphabet. Tu sais, les petites lettres. Alors.
3: Ah ouais, ça, c'est classe, comme chez Bernard Pivot. Quoi.
4: Pareil. Mmh. On le fait que pour le réveillon, parce que les lettres, on les bouffe dans l'ordre.
3: Ah oui, il faut avoir du temps à perdre.
4: Ah oui, on n'a jamais mangé un Z de chaud. Jamais. Alors on était là, tu vois, on mangeait. En plus, à ce moment, on avait des problèmes de couple très graves.
5: Ah bon?
4: Parce qu'on avait un problème de papier peint qui énervait tout le monde, tu vois.
5: Vous avez changé la tapisserie, vous avez plus la tapisserie en fausse brique,
4: hein? Ah non, on a les vocations forestières, hein.
5: Ah bon, c'est quoi ça?
4: Ah ben t'as une biche, un lapin, un tronc d'arbre, une biche, un lapin, un tronc d'arbre.
5: La forêt, quoi.
4: Voilà. Mmh. Or, on avait problème de lait.
5: Ah oui, la femme du sanglier.
4: Mais non, les laits du papier.
5: Ah oui, les bandes, oui.
4: Ça s'était décalé au-dessus de la télé, on avait un lapin avec un cul de biche. Ouais. En plus, elle avait mis une bougie sur la table pour que ça fasse amoureux, ça y déformait le visage, oh. Putain, c'était terrible. Oh. Ouf. Bon, moi j'avais peur, à un moment, j'ai dit...
5: Remarque que ça fait chauffe-plat.
4: Oui. Alors on était là, bon, et puis alors, à un moment, elle prend un air bizarre.
5: Ah oui.
4: Elle me dit comme ça, Émile. Je dis, oui. Si on faisait 69. J'ai dit, et qu'est-ce qu'on a y foutre à Lyon?
5: Au pied-vous, bon réflexe. Ouais. Allez.
4: Allez, à la tienne et au trou de la sécu.
5: Et de ceux qui le creusent.
4: Nous, en attendant, on continue.
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6: Bonsoir. 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Le Grand Débat vous est proposé entre les deux candidats restant en lice, Madame Ségolène, je me la pète.
7: Je vais solutionner les problèmes.
6: Et monsieur Nicolas, j'ai gagné.
8: Bonjour. On vous laissera pas tomber.
6: Alors le tirage au sort vous a désigné, monsieur Gégagné, pour prendre la parole en premier, si vous le désirez. Bien sûr, vous avez la possibilité de laisser commencer madame Je me la pète, auquel cas, ce sera à vous de parler en dernier et de conclure le débat. Ce choix dans l'ordre de passage vous incombe. Que décidez-vous?
8: Je vais vous dire. Puisque j'ai en face de moi une représentante du sexe faible, et je dirais même en ce qui vous concerne, madame Je me la pète, du sexe très faible, les règles de la plus élémentaire galanterie m'obligent à vous laisser commencer le débat.
7: Je reconnais bien là votre style, monsieur Gégagné. Vous avez une galanterie de façade, puisque vous n'ignorez pas que dans ce genre de débat, il est plus important de conclure que d'introduire.
8: Mais ne croyez pas ça, madame Je me la pète. Pour un homme, parvenir à introduire est très important.
7: Surtout à un certain âge.
8: Oh, vous savez, je ne me sens nullement visé par vos allusions quelque peu grivoises. À l'heure actuelle, je me sens très jeune et en pleine forme.
7: Ce n'est pas ce que j'ai pu lire dans la presse, où votre femme se répand en déclarations peu flatteuses sur votre virilité.
8: Oh, mais tout le monde, madame, je me la pète, n'a pas la chance ni le privilège de vivre comme vous avec un Superman du sexe. Comme monsieur François Mimolette.
7: Écoutez, depuis le début de la campagne, je laisse mon concubin en dehors de tout ça, j'ai d'autres préoccupations.
8: Il doit être content de l'entendre.
7: Parfaitement. Sachez que contrairement à ce qui se passe dans votre couple, mon mari m'obéit au doigt et à l'œil. Il est soumis à mes ordres. C'est un modèle de docilité.
8: C'est lui qui fait la vaisselle, j'imagine.
7: Nous partageons les tâches ménagères. Il fait la vaisselle et épluche les patates. C'est un homme moderne, pas comme vous.
8: C'est vrai que compte tenu de mes responsabilités actuelles, madame, je me la pète. J'ai peu de temps pour me distraire avec une lavette au-dessus de l'évier.
7: C'est vrai que vous, c'est pas la lavette que vous utilisez, vous. C'est le Karcher. Ça doit être propre chez vous.
8: Mais parfaitement, madame. C'est propre parce que je suis un homme propre. Madame, je me la pète. Je n'ai pas de taches d'huile et de sauce tomate sur mon veston comme votre compagnon quand il vient déjeuner à la cantine de l'Assemblée nationale. Parce que ça, madame, il faut que les Français le sachent. Monsieur Mimolette n'a aucune tenue à table.
7: Ça n'est pas de sa faute s'il se tâche. Il est issu d'un milieu modeste, de parents immigrés qui venaient de Hollande.
8: Mais madame Delanoé, madame, je me la pète. Excusez-moi, je me suis trompé, c'est à cause du costume. Et de la barbe. Madame, je me la pète. Moi aussi, je suis immigré. Et chez moi, on ne mangeait que des boulettes, mais on les mangeait proprement.
7: Vous êtes d'ailleurs un spécialiste de la boulette, hein? Surtout quand vous parlez des banlieues.
8: D'ailleurs, à ce sujet, les Français aimeraient bien connaître le programme du Parti Socialiste en matière d'immigration.
7: Je ne suis pas là pour parler du Parti Socialiste. Je suis là pour parler de moi. Et en ce qui me concerne, je tiens à préciser que j'aime les Noirs, j'aime les Arabes, j'aime les Asiatiques, surtout quand ils sont jeunes et en treillis militaires. J'aime les Indiens, les Brésiliens, les Hindous. En tout cas, j'aime les gens. Je ne suis pas comme vous qui renvoyez les étrangers dans leur pays.
8: Mais madame, je me la pète, je vais vous dire. Non seulement j'aime les immigrés, mais je dirige une ville d'immigrés.
7: Neuilly. Vous appelez ça une ville d'immigrés?
8: Mais parfaitement, madame. Beaucoup de mes administrés viennent du Luxembourg, de Suisse, de Monaco. Et est-ce que vous savez que ces immigrés n'ont pas droit aux mêmes prestations sociales que les Français? La plupart d'entre eux n'ont même pas la carte vitale. Quand une jeune femme de Neuilly chez moi veut se faire refaire le visage pour de légitimes raisons esthétiques, elle est obligée d'aller dans une clinique privée à Genève ou à Miami. Franchement, madame, je me la pète, est-ce que vous trouvez ça normal? Je vous pose la question, madame, je me la pète. Est-ce que vous trouvez ça normal? Parce que moi, je ne trouve pas ça normal. Est-ce que vous trouvez ça normal? Parce que moi, je ne trouve pas ça normal. Est-ce que vous trouvez ça normal? Parce que moi, je ne trouve pas ça normal. Est-ce que vous trouvez ça normal? Parce que moi, je ne trouve pas ça normal. Est-ce que vous trouvez ça normal? Parce que moi, je ne trouve pas ça normal. Est-ce que vous trouvez ça normal? Parce que moi, je ne trouve pas ça normal. Parce que moi, je ne trouve pas ça normal. Et il faut que les Français le sachent. Moi, je ne trouve pas ça normal.
7: Pour la clinique, vous me donnerez l'adresse. Ça m'intéresse, hein.
8: C'est pour vous ou pour Mimolette?
7: Soyez polis, hein. Non, c'est pour Mimolette, je le trouve un peu rond. Je voudrais qu'il se fasse liposucer.
8: Alors ça peut peut-être s'arranger avec un joli costume. J'ai un petit tailleur qui est près de chez moi qui peut lui faire un bon prix.
7: Non, si je suis élue présidente, je l'habillerai chez Jean-Paul Gaultier. On le mettra en jupe, puisqu'il deviendra première dame de France.
8: Je croyais, madame, je me la pète, que vous étiez pour l'égalité des sexes.
7: En tout cas, vous n'êtes pas pour l'égalité des chances.
8: Au contraire, madame. Chez moi, dans ma commune, le fils d'un émir de Koweït a autant de chances de réussir que le fils d'un banquier suisse. Alors que dans beaucoup de mairies socialistes de la banlieue parisienne, le fils d'un émir n'a aucune chance de réussir. On lui brûle sa bagnole ou on lui caillasse. Franchement, est-ce que vous trouvez ça normal? Parce que moi, je ne trouve pas ça normal. Est-ce que vous trouvez ça normal? Parce que moi, je ne trouve pas ça normal. Parce que moi, je ne trouve pas ça normal.
7: Vous savez très bien que je suis contre la violence. Mais j'aime les délinquants. Surtout quand ils sont jeunes, beaux et en treillis militaires. Je me propose, pour les remettre dans le droit chemin, de les accueillir chez moi, dans mon centre de redressement privé, où j'élabore une technique de réinsertion socio-professionnelle pour les petits branleurs qui n'ont rien foutu à l'école, mais qui ont de beaux yeux. Allez, viens chez moi, je vais te réinsérer.
8: J'y arrive.
7: Où tu vas?
8: Eh bien, je vais en banlieue cramer des bagnoles. Comme ça, je pourrai enfin aller dans ton centre.
7: T'emmerdes pas, il y a Mimolette qui m'attend en bas dans sa Twingo. Tu lui pètes une vitre et tu lui fous un pain depuis le temps que t'en as envie.
8: Oh, merci. Avec toi, je sens que je vais pouvoir réaliser tous mes rêves.
7: Merci qui?
8: Merci maîtresse.
7: Maîtresse comment ?
8: Maîtresse présidente.
7: Voilà.
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10: Terminé. Les vacances avec le Roland et la Jocelyne, c'est terminé. De toute façon, c'est bien fait pour ma gueule. On me l'avait dit. On me l'avait dit. Qui c'est qui me l'a dit ? Il y a quelqu'un qui m'a dit. Qui c'est ? Ah, qui c'est ? C'est moi. Je m'étais dit, pars pas avec eux. Qu'est-ce que j'ai fait ? Je suis partie avec eux. Voilà. Ils nous ont bousillé nos vacances. Alors, mon mari, il faut plus lui parler de Roland et Jocelyne. Il se met sur le balcon, il ulule. Ça, c'est autre chose, hein. Vous allez voir, on a loué un petit studio au bord de mer. On vous emmène, on s'occupe de tout, on va passer 10 jours inoubliables. Ça, sur le côté inoubliable, ils sont pas foutus de notre gueule, hein. Première chose qu'ils ont faite en arrivant là-bas, c'est de louer une télé. On s'est très bien entendu sur les programmes, on a regardé les heures. Voilà. Alors, 12h30, le juste prix, y'a à fond. Ah. 7h30, Santa Barbara, y'a qu'à fond. Ah. 8h, moi je m'approchais de la télé pour les infos. Crac, elle éteignait. Hein. Alors, les infos, je peux vous dire, on n'en a pas vu la couleur pendant 10 jours. Il aurait pu y avoir 2 guerres mondiales, nous on l'aurait pas su. Hein, éteignait, elle avait décidé, on va pas regarder la télé en mangeant, on peut pas discuter. J'en repense, ça, c'est-à-dire tout qui remonte. Avec mon mari, ils m'ont tiré des têtes jusque-là. Ce Roland, je sais pas comment il se débrouillait quand même, il est spécial, lui. Il avait toujours fini de manger avant moi, j'attaquais mon dessert, il s'attaquait les ongles des pieds. On le fait, hein. On fait ça à table. Non, franchement, on fait ça à table. Alors, à la table, ça a été jusqu'au mercredi, après, elle a commencé à peler. Quelle pelle, m'en foutait, je suis presque contente. Mais qu'à table, elle s'arrache les peaux. C'était la guerre du feu en direct. Bien agréable, ça aussi à nettoyer après le repas. Alors ça, le ménage, je m'en suis tapé. C'est comme les courses, c'était à tour de rôle. Oui, ça a bien fonctionné. C'était un goût moi. Façon, bien fait pour ma gueule. J'ai rien vu venir. Bon, alors je savais bien qu'on partait pas en vacances avec Nadine de Rothschild, mais de là à se retrouver avec les bidochons, hein, parce que... Un bidochon encore, on passe encore, mais là c'était les bicochons, hein. Ah oui, parce que alors, la baignoire le matin, ah, il fallait passer avant eux, hein, sinon bah, les murs, ils se lavent à l'eau de mer, c'est moins dégueulasse. Hein. Moi, je sais pas ce qui est trafiqué dans cette salle de bain, je ne pense pas qu'il se lavait, en tout cas pas lui, parce qu'alors... Alors, on dormait la fenêtre ouverte, on leur faisait croire qu'on avait chaud, en fait, on s'était aménagé une arrivée d'air. Affreux, mais rien, y a pas un truc, c'est bien passé, je peux même pas en reparlant, mais c'est rien, je peux pas sauver un truc, foutoir, toute la journée, remettait rien à sa place, et alors, le seul jour où on l'a un petit peu rangé, bon, le lendemain matin, mon crâne, je me suis lavé les dents avec de la mayonnaise. J'ai pas vu, non, mais je reconnais, en plus, à la fin, j'étais plus objective, moi, quand je la regardais, avec cet amas, cette coupe de cheveux loupée, la marque des lunettes en plus, elle me faisait peur, on aurait dit un petit sanglier. Et un jour, je me suis dit, je vais décrocher le fusil, je vais me la faire, allez. Non, ça. Ouf, j'allais vous oublier. Miss Tinguette, ah, c'est le nom de leur petite chienne. Alors, pour vous donner une idée, comment... Oui, comme un ragondin, ouais. Hein, basique, alors le basique. Enfin, basique, quand même, option Angora, quand même. Hein, c'est une option en plus. Et alors, cette chienne, elle a une autre particularité, c'est qu'elle ne faisait pipi que dans le studio. C'est-à-dire que le matin, si vous marchez pieds nus, bon ben, il valait bien, ne serait-ce que pour aller jusqu'à vos pantoufles, eh bien, il y avait une chance sur une, à peu près, enfin, hein, pour vous mettiez le pied dans le pipi de Miss Tinguette, quand c'était pas autre chose. Non, mais si je vous racontais tout, vous ne croyez même pas. Enfin, bref, dernier jour, moi, je voulais rendre le studio propre, c'était le dernier de leurs soucis, ils s'en foutent complet. Bref, je sais pas comment ça s'est goupillé entre les bagages et les chiffons, toujours est-il que la Jocelyne, je l'ai retrouvée en train de briquer les vies avec mon carré Hermès. Eh ben, qui résiste drôlement bien à la Javel, dis donc. Ça, c'est la bonne nouvelle. Bon, enfin bon, j'ai rien dit, je suis descendue, je suis allée m'asseoir sur la plage, j'ai pleuré. Allez, 2 heures, bah ben oui, j'en ai profité, c'était marée basse. Hein. Et c'est là, dans une grosse vague, c'est là, je me suis dit, plus jamais. Ah non, puis alors, je peux vous dire, alors, vous êtes témoin, mais alors, vraiment, j'ai qu'une parole, je peux vous dire, et plus jamais on partira à la mer avec eux. Ah non, tant pis, la prochaine fois, on ira à la montagne.
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11: Alors Gisèle, elle s'appelle Gisèle Lapin, elle a 52 piges, elle bosse au conseil général, enfin elle bosse, elle y va, déjà, hein, c'est déjà pas mal. Donc on se moque pas des noms de famille, elle s'appelle Lapin, déjà qu'elle s'est battue toute sa vie pour faire enlever le E.
12: Alors qui, dans ce bureau les filles, a fini mon sudoku ? Comment je le sais, la grille est toute fausse. Alors je vais te dire un truc, Jacqueline, T'arrêtes d'emprunter les affaires des autres, hein. T'arrêtes de parler sur tout le monde. T'arrêtes de faire ta loi dans ce bureau, de marmonner dans ta barbe, dans ta moustache. T'as pas de moustache, Jacqueline? Ça fait 5 ans qu'on t'appelle Magnum, c'est pas pour la Ferrari. Passez-moi un pas de mytho, Marie-Laure, que je me détende un peu. C'est cher, ces merdes, hein. Les prix, mais c'est fou, les prix. L'autre jour, je file à Haagen-Dazs. Je commande un cornet chocolat pistache. 2 boules. La fille qui me dit 6,60 €. Je dis pardon. 6,60 € pour 2 boules. Vous voulez une boisson avec? Ben, je dis oui, maintenant qu'on a cassé mon PEL. Pareil pour les fringues. L'autre jour, je file dans un magasin de fringues pour quinquagénaire. Je sors, je file chez Pinky. Et tu vois pas que j'amène un fuseau fuchsia à la caisse. Un bout de tissu, Marie-Laure. Un fuseau. La fille qui me dit 99 €. J'ai dit non, salope, j'ai acheté le fuseau, pas l'usine. Et toujours en congé maladie, Marie-Laure, Madame Dos Santos, non? La petite portugaise. À Disneyland? Oui, ben c'est ma fille, l'a croisée ce week-end. C'est vrai que c'est bien, Space Mountain, quand on a un souffle au cœur, ça détend. Moi, j'adore les Portugais. On est dans une boîte, on peut rien dire. Mais j'adore les Portugais. Je trouve que c'est un concept formidable d'être Portugais. Ces femmes à barbe, là, qui brisent des parpaings à main nue toute la journée. Sur les chantiers, qui font leur toilette à la morue, les copines à Jacqueline. Hein? Ah, j'en peux plus de cette boîte, j'en peux plus. J'ai des RTT en retard. J'ai pas beaucoup cette année, j'ai 37 semaines. Je vais prendre quand même, parce que... Je sais pas où on va, Marie-Laure. Non, on va plus en Bretagne. Non, c'est moche, ça pue, ça vote à gauche. Mais j'adore la Bretagne, un peu rien, mais je trouve que c'est un concept formidable d'être breton. J'adore la Bretagne, mon mari est alcoolique. Je ne sais pas où on va. Oui, un safari en Afrique, oui. T'en as d'autres des idées à la con comme ça? Un safari? On n'a pas ton pognon, nous. On n'a pas ton fric. Ma belle-mère est encore en vie. On voit la fin. Hey, la fin du tunnel est pas loin, on croise les doigts. Mais non, parce qu'elle a une combinaison de maladies très très rare, la vieille. Elle a Alzheimer et elle est sourde. Qui fait qu'en gros, elle se souvient jamais de ce qu'elle entend pas. Ah mais moi je sors plus de France. J'ai chopé une tourista à Marrakech en 96. J'ai fait le tour du Maroc sur la cuvette des chiottes. Ah, je les ai pas emmerdés, chameau, c'est moi qui te le dis, hein. Va te balader dans le désert avec un sani broyeur, toi tu vas voir. Une dégueulasserie déjà, tu connais Jean-Claude, mon mari, il faut toujours qu'il fasse le con. On va pour atterrir sur Marrakech. L'autre, il se fout du blot à l'allée centrale. Il prend son élan, il va vers le cockpit, il ouvre la porte du cockpit, il fout sa main sur la gueule du pilote. Coucou, qui c'est? On atterrit à Tanger, je fais 48 heures de tôle, on repique sur Marrakech. On arrive à l'aéroport, il y a un bus qui t'amène à l'hôtel. L'autre, il me dit non, nous, on prend pas le bus. Et je dis pourquoi on prend pas le bus? Il me dit parce que j'ai loué une calèche. On monte dessus, je regarde le cocher, Marie-Laure, un nain, un nain! Les pieds du gars n'arrivaient même pas au frein. Ça pue la merde là-dedans, bah oui, parce que le pot d'échappement sur un cheval est beaucoup plus haut que sur une voiture. Hein. J'arrive à l'hôtel, je demande un jus d'orange. J'ai jamais demandé un jus d'orange au Maroc. Ah, vaut mieux faire 15 ans de tôle, c'est moins dangereux. Là, les oranges, je sais pas s'ils les avaient épluchées pour la naissance d'Hassan II. Oh putain! Perforation du gros colon, j'ai fait. Feu d'artifice et pétard à tous les repas, j'ai envoyé. 8 jours, elle a duré la fête nationale. On est dimanche, le seul truc médical ouvert, c'est une clinique vétérinaire. Jean-Claude, il me dit on y va, je dis bien sûr qu'on y va, tu veux pas me laisser dans cet état-là, tu vois pas, non? Un vétérinaire, c'est un médecin comme les autres. Si tu sais soigner une otarie, tu peux me filer un Imodium, merde! Écoute bien, Marie-Laure, je patiente chez le veto à Marrakech, entre une chèvre qui avait avalé un cubit de boulaouane et un singe qui s'était mis une carte bleue dans le rectum. La dame, une Hollandaise à qui appartenait la carte bleue, elle stressait tout le monde. Je dis, madame, arrêtez! Il faut positiver, madame! Il y a du bien dans toute situation. Là, au moins, pas besoin de faire opposition. C'est pour ça, cette année, on va aller sur Clermont-Ferrand, au niveau chiasse, c'est plus tranquille. Quoi. C'est là-bas qu'on s'est connus, Clermont. J'ai jamais raconté la lune de miel, c'est là-bas qu'on s'est connus, oui. À l'époque, on avait un petit jeu érotique avec Jean-Claude. Il me badigeonnait le corps aux chaussées aux moines. Alors, je mettais mes pieds dans la baignoire de la chambre d'hôtel, il arrivait sur moi fougueux comme un taureau, et il me balançait des sacs de fromage en pleine gueule, comme ça. Fromage fondu le long des tétons, c'était torride! Torride! On se serait cru dans le Jura! Et quand le couple a commencé à battre de l'aile, que mon Jean-Claude s'est mis à me délaisser pour ce poison qui a tué notre amour, la Cronenbourg! Il voulait plus de moi, hein? 48 piges, il voulait plus de moi. C'est-à-dire que moi, je l'ai encaissé, hein? Le virage de la cinquantaine. Ah, les mots, on les utilise pas par hasard, hein? Le virage de la cinquantaine. Moi, j'ai des copines physiquement qui sont pris le décor dans le virage, hein? J'ai dit, bah, si tu veux, on peut retrouver la même chambre à Clermont-Ferrand, le même hôtel, les mêmes jeux érotiques. Bah, dis donc, 30 ans après, ça pue la même gueule. Hein. Il n'y a pas que le papier peint qui s'est décollé, hein. Oh la vache. T'es là, à 50 piges. À attendre des sacs de fromage qui n'arrivent pas, parce que non, forcément, à son âge, il n'a plus de bras, il ne peut même plus les sortir de la bagnole. Le pentier relevé, le triangle à l'air, enfin le triangle. Le losange, le temps passe. Julien, alors, t'en veux plus de ton petit encas? Parce que 30 ans avant, il m'appelait mon petit encas, ma petite brochette. Je dis alors, tu viens plus sur le moment? Je te fais honte? Tu veux plus l'attaquer par la face nord, le bousin? T'en veux plus de ton petit encas? Il me dit, mais Gisèle, à ton âge, avec les quelques tas, c'est plus un encas, c'est une raclette!
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13: J'aimerais maintenant vous poser une question dont malheureusement je connais la réponse. Qui ici a lu une fois dans sa vie un mode d'emploi en entier? Voilà, personne. Ben oui, on lit pas les modes d'emploi, hein? Alors qu'il y a des auteurs de modes d'emploi. Hein, vous y pensez pas, ça? Non, hein? D'accord, ce ne sont pas de grands écrivains, mais ce sont de vrais auteurs qui passent leur vie à comprendre le fonctionnement d'un appareil, à le décrire, à bien nous expliquer. Ils poussent le bouchon parfois jusqu'à faire des petits croquis pour qu'on comprenne mieux. Rien que pour nous. Et nous, qu'est-ce qu'on fait? On lit la première page de mise en route rapide, et après on touche à tous les boutons, et si ça marche pas, on s'énerve tout seul! On est lamentable, car on bafoue le travail d'un auteur. Et un de ces grands auteurs, et là ce soir je l'ai invité, mesdames, messieurs, c'est Francis Brioul! Monsieur Brioul, votre lettre m'a bouleversé, je ne l'ai pas lu en entier.
14: Oh merde!
13: Non, c'était trop émouvant, car monsieur Brioul est à deux doigts du suicide, car il est édité dans le monde entier depuis 60 ans. Il n'a jamais été lu en entier une seule fois, jamais, jamais. Et monsieur Brioul vient d'écrire un ouvrage magnifique qui s'intitule « Le Siemens s'achève 56-26 micro-ondes ». Pour essayer d'être lu le plus possible à travers le monde, vous l'avez traduit en 5 langues dans le même volume, mais malheureusement, personne ne vous a jamais lu en entier, c'est ça?
15: Non.
13: C'est terrible. Monsieur Brioul, vous avez bien fait de m'écrire, car ce soir, pour la première fois à l'Olympia, pour le public et pour vous, je vais lire votre dernier mode d'emploi en entier. Très bien, nous allons d'abord nous plonger dans l'univers de Monsieur Brioul, en lisant pour commencer « Démarrage rapide ». C'est un petit peu le résumé de son ouvrage. Je vais le lire en entier, hein, si vous voulez aller pisser, c'est maintenant. Micro-ondes, Siemens, HF 56-26, démarrage rapide. Chapitre 1,
16: grand A, petit A, petit A.
13: Brancher la prise du micro-ondes sur le secteur. Chapitre 2.
16: Il est court, le chapitre 1. Ah, mais c'est bien, c'est fort, c'est concis, on est tout de suite dedans. Pouf, chapitre 2, c'est bon.
13: Chapitre 2.
16: Grand B, petit 2, petit A, petit B.
13: Mettre les aliments à réchauffer à l'intérieur du micro-ondes.
16: C'est vrai que moi, je les aurais mis dehors. Hein.
13: Chapitre 3. Grand D, petit A, petit B, petit 2, grand C, petit C. Pour mettre en route le micro-ondes, appuyez sur la touche Start.
16: Chapitre 9. Grand E, grand A, petit B, petit P.
13: Au cas où le micro-ondes ne se met pas en route, il y a du suspense.
16: Vérifiez que la prise est bien branchée.
13: Pour mettre en route, appuyer sur la touche Start, on n'est pas des couillons. Hein,
16: ah oui, on sait bien qu'il faut appuyer sur la touche Start. C'est pas étonnant que ça tombe des mains, votre bouquin, là.
15: Non, mais l'important, c'est d'être clair, de bien tout expliquer.
16: Oui, c'est vrai, il a raison. C'est vrai, bravo. Bravo pour ce magnifique ouvrage. Merci, monsieur Brioul.
15: Ah bon? Vous lisez pas jusqu'au bout?
16: Non, parce qu'il faut pas dévoiler la fin, après il n'y a plus de suspense. Merci. Au revoir, monsieur Brioul, merci beaucoup.
15: Avant que je parte, vous pourriez pas lire un peu page 159, chapitre 12, multifonction, décongelé?
16: Non, désolé, on n'a plus le temps. Allez, s'il vous plaît, merci.
15: Oh, allez-y, s'il vous plaît, je viens de Vesoul.
16: Oui, bon, on a tous des frais, moi je viens de Tourcoing. D'accord, je lis un paragraphe et après vous partez, d'accord?
15: D'accord.
16: C'est à vous de partir, c'est pas au public. Chapitre 12, multifonction. Samantha appuya sur la touche multifonction de son micro-ondes tout en écartant délicatement les cuisses. Mais qu'est-ce que c'est que ça?
15: Bah, comme après la troisième page, tout le monde se fout ce que j'écris, du coup, j'ai un petit peu laissé aller mon imagination, mais personne s'en est jamais aperçu.
16: Oh, le corps nu, à peine éclairé par l'ampoule intégrée 20 watts du micro-ondes, Samantha susurra, vite, décongèle-moi le cul.
17: Oh, il y a même des dessins. Sécurité.
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19: Madame, monsieur, bonsoir. Le sujet de cette marche du siècle est un sujet directement inspiré du courrier des lecteurs de Télé 7 Merde et de Télé Ramon Moi-L'Oignon. La télé est-elle vulgaire? Avec ce soir, pour débiter des conneries et enculer les mouches, des invités de prestige, le Dalai Lama qui tortille du cul pour pas chier droit et qui, nonobstant son statut, vient de péter sous sa cloche à fromage. Bonsoir, monsieur. Également présent sur ce plateau, Taslima Nagouin, prix Nobel de Brut Minou à Oslo, à l'élastique, accompagnée de Danielle Mitterrand, qui, je vous le rappelle, a été la première au Chiapas à tailler la pipe du sous-commandant Marcos. Également présent sur ce plateau, le philosophe intégriste Tariq Ramadan, le Fion, pour son ouvrage « Pas de rillettes dans la craquette » qui est la suite de « Pas de calva sous la burqa ». Et avec ces cons-là, on va pas se faire chier. Le premier témoin de cette marche du siècle est un témoin majeur dans l'histoire de la télévision, une figure emblématique de ces 30 dernières années de télévision. Il s'agit évidemment de Jacques Chancel. Jacques Chancel, ma question nonobstant, avez-vous été victime de la vulgarité durant vos années de télévision?
20: Que nenni! Point de vulgarité au grand échiquier, elle ne s'accordait pas avec le talent de Rostropovitch, Arthur Rubinstein et l'Orchestre National de Radio France en grève. Et pourtant, je vous l'avoue, pendant toutes ces années de télévision, puisque nous évoquons l'histoire de la télévision, j'ai été tenté. J'ai été tenté, en effet, ça fait plus de 30 ans que j'ai envie de demander à Maurice André, « Alors Maurice, et ta trompette, si tu te la carres dans l'oignon, ça fait quel son ?»
19: Effectivement, on peut se poser la question, peut-être sera-ce le sujet d'une prochaine marche du siècle. Néanmoins, en matière de vulgarité à la télévision, la réalité dépasse souvent la fiction, notamment avec une émission comme « Le droit de savoir » sur TF1, présentée par Charles Villeneuve, Document.
21: Bonsoir. En effet, depuis le début du droit de savoir, l'émission où on a le droit de savoir des choses qu'on sait déjà, eh bien, nous avons abordé des sujets pas racoleurs du tout. Lady Di suçait-elle Dodi Al-Fayed sous le pont de l'Alma? Les flics du Cap d'Agde qui courent après les naturistes avec leurs zézettes floutées qui s'en mangent derrière les dunes? L'affaire Monica Lewinsky, un grand sujet d'investigation où l'on pouvait y voir Monica avec sa grosse bouche à col roulé et ses nichons à cravate de notaire nous avouer que fumer le cigare par la vulve, c'est moins dangereux pour les poumons. Mais encore une fois, c'est pas du cul, c'est de l'information. On est sur TF1. D'ailleurs, le sujet de ce soir est un sujet purement journalistique puisque nous évoquerons le marché du sexe, le X, la pornographie. En grand professionnel, j'ai visionné tellement de cassettes pour préparer l'émission que j'ai encore mal au poignet. J'ai visionné entre autres Petite cochonne en chaleur, un très beau film, très beau documentaire avec des très beaux gros plans. Tu la sens, ma grosse B 3 points avec Rocco qui serait dit et les aventures du père Carambar qui se fait sucer dans les couloirs, inspiré de la vie du père Va de bon cœur. Alors, bonne soirée sur TF1, la chaîne qui fait le trottoir avec Tu le sens, mon doigt de savoir.
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2: En fait, combien tu m'as dit qu'il fallait pour monter ta pièce? 30 000. Quand même. Hein. Francs? Non, j'avais deviné. C'est du théâtre. Hein. Alors, c'est ça que tu vas faire. Du théâtre. T'es intermittent, quoi. Un coup, tu cherches du travail et puis un coup, t'en trouves pas. Hein. Non, je te les prends très bien, hein. Mais je te les prendrai pas. Alors tu vois, j'aime trop notre amitié pour risquer de la perdre à cause d'une histoire d'argent. Puis surtout, j'aime trop mon argent pour risquer de le perdre à cause d'une histoire d'amitié. Sinon, à part ça, t'es toujours tout seul. Non, parce que tu sais qu'avec Marie-Charlotte, on va bientôt être trois. Ah non, pas d'enfant. Après, c'est pas beau, ça va la déformer. Non, on va adopter un animal. Une tortue. Enfin, un truc qui va pisser tout seul, quoi. Non, puis une tortue, ça vit longtemps, tu vois. Ça meurt après toi, tu souffres pas. Ça vit 120 ans, une tortue. Il y a des tortues au Jardin des Plantes qui ont connu Cambronne, Kléber, la mode Piquet-Grenelle. Enfin, toute la ligne 6. Et puis, on n'arrête pas de voyager. T'as 5 minutes? Mais t'as plus que ça à foutre. Je vais te montrer nos photos du Vietnam. Voilà, c'est ça. Marie-Charlotte devant un temple. Marie-Charlotte devant un temple. Marie-Charlotte devant un temple. Là, c'est un temple. Et puis devant, t'as Marie-Charlotte. Oui, là-bas, de toute façon, c'est simple. Hein, c'est soit des temples, soit des rizières. Là, c'est Kim, notre guide. Adorable. Mais adorable. Tu lui files 2 dollars et il te ramène en pousse-pousse toute la journée, le gars. Je peux te dire que le Kim, il était content qu'on ait choisi les temples. Hein. Parce que les rizières en pousse-pousse... Oui, en plus, Marie-Charlotte a acheté plein de saloperies locales. Quand on est rentré, on pesait 4 tonnes. Le Kim, avec son pouce-pouce, il avait les bras qui traînaient par terre. D'ailleurs, je ne sais pas pourquoi ça s'appelle un pouce-pouce. Hein. Ça devrait s'appeler un tire-tire. Là, c'est des enfants d'un village voisin. Ils sont beaux. Hein. Sales, mais beaux. Non, mais ça, tu as des visages d'enfants. D'une beauté. Par contre, il ne faut pas donner. Hein. Ah non, il ne faut pas donner, sinon ils se donnent le mot et tu dois donner à tout le monde. Puis c'est pas leur rendre service. Quoi? Pourquoi ce n'est pas leur rendre service que de donner de l'argent à des enfants pauvres? Eh ben écoute, je sais pas. Bah tiens, c'est ma femme, c'est Marie-Charlotte. Oui, Malotte! Qu'est-ce que tu veux encore? Bah oui, tu me déranges. Tu t'en vas? Eh ben va-t'en. T'es comme quitté pendant que t'y es. Hein? Quoi t'y es? Tu reprends ta liberté? Mais tu sais rien faire, ma pauvre fille. Je te rappelle que faire des chèques, c'est pas un métier, hein? Ouais, c'est ça, et tout ce que j'ai dépensé pour toi, tu me le rembourses quand? Quand les poulets ont les aftes? Bon, écoute-moi bien, là, j'ai rien entendu. Tu vas te faire bronzer, coiffer, maquiller, tu mets ta belle robe ce soir en dîne chez les Fauvards. T'as pas bien compris, alors je vais te traduire, hein? Tu t'arranges la choucroute, tu te repeins la façade, tu t'arraches les poils, et tu mets le bout de chiffon italien qui m'a coûté le prix d'un rein. C'est clair ou je te le dessine? Elle a raccroché. Depuis quand elle raccroche? Quoi? Peut-être que je lui parle mal. Mais ferme ta gueule. Qu'est-ce que tu connais? Je peux pas lui parler mal, je lui parle pas. Non, non, elle va revenir. Je te jure qu'elle va revenir. Elle peut pas me quitter. Elle a besoin de moi. François, caresse-moi la nuque.
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3: C'est dur pour un papa de faire semblant de pas avoir entendu le bébé qui pleure la nuit. Hein? La maman se lève et c'est là que tu dis « Tu veux que j'y aille, chérie ?»
22: Mais de temps en temps, on assure, les mecs. Non, hein? Oh, les mecs, on assure ou pas? Non, franchement, attends. Oh. Oh. Le seul problème qu'on a, les hommes, et je le dis, je l'avoue, le seul problème qu'on a, les hommes, c'est que quand on fait un truc, on a besoin de reconnaissance. Ça, c'est un problème. Nous, les mecs, quand on se lève à 4h30 du matin pour faire un biberon, on aimerait presque qu'il y ait un orchestre avec des choristes, tu sais, dans la cuisine. Mais c'est comme ça, c'est les mecs, on est comme ça. Quand on va préparer un petit déjeuner, on en parle la veille, on fait la bande-annonce de ce qui va se passer. C'est genre, demain, dans ta maison, papa prépare le petit-déj. On a besoin que ça fasse l'événement, mais c'est comme ça. Demain, dans ta maison, papa achète des oranges, les coupe en deux et les presse. T'as fait où t'es? C'est la folie. On est comme ça, qu'est-ce que tu veux? On ne changera pas. Et ce qui me fascinera le plus, et toujours chez les hommes, c'est que dans notre vie professionnelle, on peut faire des choses très importantes, énormes, mais vraiment super compliquées, fatigantes, ce que tu veux,
4: Et dans notre vie privée, des toutes petites choses, elles nous font bugger complètement. Tu sais, on est, hein? T'as déjà vu un mec à 4h30 du matin qui essaye de faire un biberon? T'as l'impression le gars, il est en train de faire décoller une fusée dessus, il est là. Et un truc fascinant, c'est qu'il peut être même un expert comptable, il sait pas à combien de cuillères il en est. T'as vu ce truc? Je sais pas si c'est 8, 12, 15, il en sait rien. Alors il a un réflexe humain, mais absurde, c'est qu'il regarde le petit Adelé comme si le petit Adelé allait lui donner une réponse genre 6. Non, il n'y a pas, il ne peut pas te dire. Alors il renverse. Bah oui, oh non, il ne veut pas faire le con, hein, il veut faire ça bien. Donc il renverse, et il recommence, et il re-renverse, et il recommence, et il re-renverse. Sauf qu'à un moment donné, il n'y a plus de lait en poudre. Et là, il faut aller à la pharmacie de garde, à la place de Clichy. À 4h30 du matin. Sauf qu'à 4h30 du matin, à la place de Clichy, devant la pharmacie, les mecs qui sont là, ils sont pas là pour du lait en poudre. Les mecs qui sont là, c'est... T'as besoin de quelque chose, mon frère, ou pas? Ben oui, du lait en poudre. Wow, t'es déjà dans un grand délire, toi, laisse tomber. Tu reviens à la maison, t'assures. D'ailleurs, à propos d'assurer, ça vous est déjà arrivé, les mecs, d'assurer tellement. Genre, vous vous êtes réveillé avant, vous avez préparé le petit, vous l'avez habillé. Mais pff, vous avez tout fait bien, génial. Le cartable, le goûter, bien emballé, mis au bon endroit pour qu'il se casse pas entre les cahiers. Vérifier que les cahiers soient signés, que les devoirs soient faits, que le cartable est bien fermé, que l'enfant est coiffé, qu'il est habillé, qu'il a pris son petit-déj. Tout est au top. T'as jamais été au top de ta vie comme ça. Et c'est mercredi. En même temps, c'est pas de notre faute. Nous, nos papas, ils nous ont pas appris. Je trouve que les mamans apprennent plus aux filles que les papas n'apprennent aux garçons. Moi, mon papa, par exemple, il m'a éduqué avec des concepts trop flous. Moi, tous les matins, avant de sortir à l'école, j'entendais juste « Hey !» Quoi ? « Fais attention !» Si tu veux que je fasse avec ça, moi, toute ma vie, j'ai passé ma vie à faire attention. Je savais même pas à quoi je faisais attention. Mais... Je te promets, des fois, j'étais comme ça à l'école, assis, mes potes, ils disaient « Mais gars, viens jouer !» Je disais « Non, je dois faire attention. » Mon père, des fois, il nous disait... Vous voulez qu'on joue à cache-cache? Nous, on disait oui. Et il disait, allez vous cacher. Ben, nous, on allait se cacher. Et lui, il partait au travail. C'est pas qu'il prévoyait pas les choses, mais je sais pas, par exemple, moi, je voyais les pères de mes petits copains à l'école. Tu sais, des fois, quand on sortait de l'école, il pleuvait. Tu sais, ils étaient tout de suite... Tchac, parapluie, t'as l'impression qu'ils avaient comme... comme si un bras, il était organisé, tu sais. Bon, mon père regardait, il disait « Oh putain, on va être mouillé, hein. » En même temps, mon père, il avait quelque chose d'essentiel. C'est que tous les matins, il me disait « T'as rien oublié, toi ?» Moi, je pensais qu'il parlait de mon cartable, de mes habits. Je disais « Non, j'ai rien oublié, papa. » Il me disait « Si, t'as oublié quelque chose. » Et là, je disais « Quoi ?» Il me disait « Embrasse ton père. »
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10: Elle fait la grosse nouba de patachon de ma race. Et comme je flirte avec les 40 ans, c'est bien d'ailleurs la seule chose avec laquelle je flirte, ma tronche a fait une descente d'organes. Oh, je ressemble à un furoncle. Alors c'est quoi cette odeur de fausse sceptique là qui m'en... Ah la vache! Oh mon Dieu, mais j'ai une haleine! Ah, ça tomberait d'un yak! Il faut une aspirine, moi. Ah, bah tiens, je vais tester mes nouvelles aspirines en suppos. Il paraît que t'as le dernier à l'effervescent. Ah! Il y a un monsieur tout nu dans mon lit. Mais je sais pas qui c'est. Oh, miracle! Hein? Bah bonjour, la gueule du miracle. Hein? Bah voilà... Hier, on a fêté la liposuction de gras double. Je me suis jetée sur la vodka à l'herbe de bison. J'ai l'impression d'avoir brouté toute la toundra. Et du coup, j'ai fauté avec... Merde, c'est quoi son prénom? Ah, il est pas français.
5: C'est un nom de réfugié, genre... Banane. Je crois qu'il est kurde. Reban. Oh, en plus, il est tout vieux. Oh, il a des cerises qui tombent de l'arbre. Ah, oh, bah, j'ai du succès en soirée. Hein. J'ai ramené un beau pampan. Bon, faut dire à ma décharge que ça faisait 6 mois que ma chatte faisait du macramé. Non, mais j'adore les vieux. Non, j'adore les vieux, mais pas pour me les mettre dedans, je suis pas un cercueil. Boulawan. En plus, cette nuit, comme on était bourrés, on a fait une...

0: terre d'accueil. Oh mon Dieu, voilà peau d'âne. Hello. Como es que vas? J'ai envie de dire. Ah ben, vous parlez français? Comprends pas, c'est vrai, moi j'étais persuadée que vous étiez kurde. Hein? Bourguignon. Oh putain, ça a la tête de la vodka. Oh. Je vais te leur coller un procès au cul à tous ces bisons, ma tabouaouer. Alors, si vous êtes bourguignon, vous ne vous appelez pas Cellophane. Stéphane! Bon, eh ben, qu'est-ce que vous prenez le matin, Stéphane? Un taxi? Ah, mais bien sûr que je vais vous tutoyer un jour. Hier? Oui, ben alors hier, vous aviez des cheveux. Bon, allez, trêve de poilade. Je sais pas à quelle heure qu'il est, parce que pour l'instant, j'arrive pas à lire les chiffres arabes. Mais une chose est sûre, c'est que je vais travailler, moi. Alors, allez vous habiller, vieux con. Vieux lion, oui. Hein? Si on se revoit, vous n'êtes pas marié? Veuf. Oh, un veuf bourguignon. Vous voulez mon numéro? 0825 030 030. Il va en bouffer de la pizza hut. Ah, ça y est, vous avez récupéré vos cheveux, vos lunettes, vos bretelles. Ôtez-moi d'un doute, vous aviez pas d'autres matos? Des béquilles, une poche. Bon, eh ben, au revoir, Stéphane. Hein? Ah, non, je prends pas votre numéro, non. Non, alors attends, écoute, maintenant, Stéphane, moi, je vais être très franche. Hier, j'étais bourrée. J'avais pas les yeux en face de mon cou, alors voilà. Hein? Bah, tu m'oublies, hein, et tu rentres sans faire d'histoire à ta maison de retraite où doivent se mettre la rate au courbouillon. Bon, attends, des fois, on se dit qu'une bonne canicule.
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3: Excusez-moi, patronne, c'est moi, c'est Brigitte. Je suis encore en retard, j'ai eu un problème avec ma Fiat Punto. Je jure, ces jours, c'est moi qui vais péter une durite, hein. Alors figurez-vous, j'étais obligée de prendre le métro, mais je me suis même pas fait violer. Franchement, il y a des jours qui commencent mal. Je juste les... Bon alors, qu'est-ce que j'ai fait de ma musique, moi? Hein, quoi, qu'est-ce que je fais, patronne? Ah bah, je mets de la musique, hein. Non, moi, sinon, c'est du boys band toute la journée. Je suis désolée, j'impose mes goûts, j'aime la qualité. Oui, patronne, j'ai vu le client, il n'y a pas marqué avant.

heures ce matin. Bonjour madame, qu'est-ce que vous désirez comme modèle? Ah non, non, non, ce modèle-là on n'en a plus. Non, non, non. Non, c'est parti comme des petits gras, madame. Ah bah oui, mais la mode, c'est la mode, j'y peux rien. Je vais voir s'il m'en reste dans médium, mais je vous garantis rien. Jocelyne, il nous reste des super menottes t-shirts en médium. Non. Ah, ah, ah, ah. Non. Va juste de small. Alors, soit faudra revenir, soit faudra maigrir. Alors, faudra revenir, madame. À ce moment-là, on a des super moonlight t-shirts jogging. Ça met bien à valeur la partie festière, madame. Hein, c'est ce que je porte. Hein, hein, c'est pour la dissimuler. Hein, tu m'étonnes. À ce moment-là, on a des t-shirts qui descendent jusqu'aux genoux. Non, ça descend pas plus bas. Plus bas, c'est un poncho et on fait pas. Oui, patron, j'ai vu le client. Il n'y a pas marqué aveugle. Oh, on lâche pas ce matin. Bonjour, monsieur. Oh, pardon. Monsieur, vous suivez en caisse, s'il vous plaît? Alors, le monsieur, combien il a pris de caleçons? Un caleçon, deux caleçons, un caleçon, un caleçon, un caleçon. La semaine des caleçons, hein? Si je peux me permettre un conseil, monsieur. C'est ça, ces caleçons-là, c'est... C'est pas la mode, monsieur. Hein. Bah, ça faisait un tabac la semaine dernière, mais là, c'est fini. Hein. Moi, ce que je vous conseille, monsieur, c'est prendre le...

0: modèle, les femmes sont plus moulées maintenant. C'est le modèle poutre apparente, monsieur. Ah ouais. Attendez une seconde. Jocelyne, il nous reste le modèle poutre apparente. Ah, rien comprend, vous inquiétez pas. Hein? Modèle poutre apparente. Oui. Allez-y, allez-y, monsieur, vous l'essayez en cabine. Allez-y, monsieur, ça va vous prendre 5 minutes. Les cabines sont là, monsieur. Voilà, allez-y, allez-y, je vous ouvre la porte, monsieur. Allez-y, pénétrez. Voilà, je vous laisse l'enfiler, monsieur. Et je vous reprends dans un instant, vous me remettrez. Voilà. Ça va, monsieur, ça se passe bien?
1: Ah, oui, ça va bien.
0: Ah, oui, qu'est-ce qu'il y a de votre... Ben oui, mais vous permettez que je finisse les clients? Ben oui, je vais ranger les t-shirts, mais j'ai qu'un cerveau, moi. Il a été bien secoué depuis ce matin. Ah, lâche pas. Oui, super modèle t-shirt Brigitte, j'écoute. Non, elle n'est pas encore arrivée, rappelée dans 10 minutes. Mais Jocelyne, elle travaille plus chez nous, Monique. Mais pourquoi je lui ai dit ça, moi? Ça fait 6 mois en plus. Elle est décédée?
1: Ah,
0: ça a dû se passer pendant les soldes, j'ai rien vu. Ça y est, monsieur, là, c'est super, monsieur. Allez-y, tournez-vous, tournez. Ah, c'est bien, là, au fessier, il est bien là. Jocelyne, viens voir. C'est vous de face, monsieur. C'est super. Ah ben là, là, on voit que vous êtes un homme. Là, c'est bien, là. Non, il y a l'air d'y avoir du monde là-dessous. Comment vous... Ah oui, excusez-moi. Oui, qu'est-ce qu'il y a? Oui, patron, oui. Bon, ben tant pis, allez-vous changer, monsieur. Ah, restez pas comme ça, vous avez provoqué une émeute, là. Ah, oui. Non, on n'en a plus de pantacourt. Non, non, non, non. Non, c'était un 59, j'ai vendu le dernier la semaine dernière. Oh, vous auriez vu la cliente. J'avais jamais vu une baleine en vrai. J'ai dit à Jocelyne, qu'est-ce qu'on fait? On appelle Greenpeace. Mais figurez-vous, pour lui essayer son pantacourt, il a fallu l'allonger sur la banquise. Enfin, sur la banquette. On n'arrivait même pas à lui fermer sa fermeture éclair. Il a fallu appeler un monsieur de chez Castorama. Elle était tellement contente qu'elle est repartie avec son pantacourt, on aurait dit Moby Dick qui va la pêche au moule. Non, je rigole pas pour vous, monsieur. Vous me suivez en caisse, monsieur. Alors, poutre apparente. Hein, vous payez comment, monsieur? Chaque espèce, carte bleue, carte de crédit, son espèce, c'est une petite monnaie. Carte bleue, carte de crédit, monsieur, je vous laisse faire votre code. Ça passe pas. Jocelyne, le caleçon du monsieur, il passe, mais pas la carte bleue. Oh, allez-y, monsieur, restez, excusez-moi. Oh, dans la main, Jocelyne, t'as pas de main, Jocelyne, t'as pas de main, t'as pas de main, t'as pas de main, t'as pas de main. Excusez-moi, je suis nerveuse. Voilà, monsieur. Oh, qu'est-ce qu'il était mignon. Et qu'est-ce qu'il puait. Jocelyne, va nous passer un coup de bombe dans la cabine, va nous empester le magasin. Hein? Oh non, c'est pas vrai. Oh, le salaud. Il nous vous avait laissé son vieux caleçon. Oh non, les gens sont des porcs. C'est dégueulasse. Mais qu'est-ce qu'on va en faire? Je vais le mettre dans le sac de la patronne. Tiens, viens, c'est dans ta gueule. Super, mon t-shirt Brigitte. Non, monsieur, elle n'est pas encore arrivée. Rappelez. Non, monsieur, puis elle n'est pas prête d'arriver, monsieur, parce qu'apparemment, elle est morte. Hein? Je sais pas, monsieur, rappelez dans 10 minutes.
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3: Oh, les débuts, c'est magnifique. Moi, j'ai repensé cet après-midi à ma première rencontre avec Sophie. Je m'en souviens parfaitement, c'était un mercredi en milieu de semaine. Je suis allé prendre un petit café dans le petit bar en bas de chez moi. J'entre, et là, la voix suave et langoureuse du barman m'interpelle. Comment il va, monsieur Daran? Comment il va, le roi des branleurs? Alors, monsieur Daran, c'est quand qu'on devient un acteur bancable? Hein? Là, pour l'instant, c'est plutôt Smicable, voire RMI Cable, hein? Monsieur Daran, j'ai une bonne nouvelle. Enfin, j'ai une nouvelle qui est plutôt bonne. La petite serveuse, là. Ouh là là, vous allez voir le beau petit lot, je vais vous la présenter. Mademoiselle Sophie. Et alors ici, il faut que je vous présente Monsieur Daran, c'est un comique qui va vous faire marrer. Racontez-lui l'histoire des trois putes que m'a raconté l'auteur. Elle est bonne, c'est là. Elle est vraiment super bonne, mais non, je me rappelle pas trop. Je devais pas être là quand je vous l'ai raconté, je pensais pour ça. N'importe quoi. Bonjour, Jérôme. Enchanté, Sophie. Ça va, ça se passe bien? Ouais. Ouais, je suis comique en quelque sorte, je fais deux, trois trucs comme ça, ouais. Et vous, vous faites autre chose à côté de serveuse, peut-être? Infographiste. Ah, c'est sympa, ça. Et pour réussir, c'est peut-être mieux d'être un vrai graphiste, non? Hein? Ouais, je suis comique, ouais. Et je... Non, mais là, c'est parce que je viens de me lever, je suis pas encore au taquet. Enfin, je viens pas de me lever, il est 14h, c'est impossible, bien sûr, mais... Non, j'ai problème, excusez-moi, c'est libre, 30 secondes, pardon. Allô? Allô? Oh, monsieur Gardino. Incroyable. Ah ben, j'étais justement en train de dire à une amie qu'il fallait que je passe à la banque, faut voir. C'est fou, ça, à croire que nous sommes des télépathes, hein, c'est dingue. Ça va, vous allez bien? Oh, bah oui, ça va, tranquille, oui, pas de soucis. Très bien. Bon, bah écoutez, je vais pas vous retenir plus longtemps, hein, parce que là, c'est... c'est vous qui m'appelez ? Ah, j'ai pas fait attention, oui. À quel propos ? Mon compte ? Bah oui, forcément. Lequel ? Parce que... Oui, si j'en ai qu'un, on parle bien du même, effectivement, oui, tout à fait. Qu'est-ce qui se passe ? Je suis encore à découvert. Ah ouais. C'est fou, hein, ce truc. Hein. Un jour, ça démarre, après, ça déroule. Il n'y a plus de porte de sortie, quoi. C'est incroyable. Hein. Ok, très bien. Bon, mais merci pour l'info. Allez, très très bonne journée. Au revoir, à bientôt. Je suis éteint, il est capable de rappeler. Je le connais, c'est impénible. Bon, ben voilà, découvert de plus. Hein, ben, j'ai envie de dire, faut fêter ça. Ben, je sais pas, je vous offre un petit verre à la fin de votre service. Il y a une terrasse qui est super sympa, à deux pas, là. On... Non ? Pas aujourd'hui, en tous les cas. Bon ben non, là. Non, mais bonne réponse, hein, pour la confiance, c'est mieux. Non, c'est vrai, si vous aviez dit oui direct, je me serais dit celle-là. Oh la salope. Bon, en tous les cas, je ne me suis pas laissé abattre par cette première rencontre toute foireuse avec Sophie. Je suis revenu à maintes reprises, on a fini par sympathiser, et un soir, petit bisou sur la bouche. Et le surlendemain, je suis allé l'attendre, à la fin de son service, avec un petit bouquet de fleurs à la main. Sauf que je suis arrivé un tout petit peu en retard. Ce qui m'a permis de voir la silhouette de Sophie qui s'éloignait. Elle s'éloignait et tout d'un coup, elle a rejoint une espèce d'individu de sexe masculin qui sortait d'un coupé Mercedes. Je l'ai regardé, le mec était beau. Très beau. Donc très pénible. J'ai un pote qui est très beau. C'est très pénible. Ah ouais. Dieu merci, il est une haleine du temps jadis. Qui permet de... Ah, je sais pas ce qu'il a, il parle trop vite, il suit de la langue. Enfin, il y a un souci, quoi. Je sais pas. Il a tout essayé, fébraise et tout. Enfin, il y a rien qui... Ah ouais, non, mais rien. Mais très beau, hein. Patrick s'appelle, magnifique, très beau. Ah bah avec Patrick en soirée, c'est simple, hein. je peux faire marrer les filles, jouer un peu de guitare, chantonner. En général, en fin de soirée, les filles viennent me voir comme ça. Ah, oh, on a passé une très bonne soirée. Oh, tu nous as fait trop rigoler, quoi. Ah ouais, mais t'es trop. Ah oui. Et quand t'as chanté, mais trop mignon, trop cute, quoi. Crave, crave, crave, ouais. Mais on va coucher avec Patrick, par contre. Je suis un peu le chauffeur de salle de Patrick, quoi. C'est ça mon rôle. Bref, Sophie s'approche du mec beau qui sort du coupé Mercedes. Le mec beau lui tend ses bras. Elle va se blottir contre lui. Motherfucker. Je t'ai regardé s'éloigner comme ça, bras dessus, bras dessous, là. À un moment, ils ont tourné à droite, ils étaient hors de ma vue. Moi, j'étais hors de moi. Oh, j'étais fou. Hein. Je me suis dit, qu'est-ce que tu fais? Tu restes là ou comme un baltringue où tu y vas et tu montres qui tu es, quoi. Oh, j'y suis allé. Hein. Bien sûr, j'y suis allé. Je suis arrivé comme ça. Pam, pam, pam. Oh, j'ai déglingué le coupé Mercedes. Hein. Oh non, faut pas le faire chier. Oh, j'étais énervé. Je me suis dit, calme-toi, va te détendre. Je suis allé m'en jeter un petit chez Monsieur Jacky. Eh, Monsieur Daran, vous avez loupé Mademoiselle Sophie, elle est partie un petit moment, hein ? Oui, ben je sais, j'ai vu, je l'ai aperçu. Hein. Je l'attendais tout à l'heure tout seul comme un con, là. Et... Ah bon ? Vous avez croisé son demi-frère qui est venu la chercher, alors ? Oh, ben non. Genre, le mec qui l'attendait, là, c'est pas son mec. Bah non, c'est son demi-frère ! Bon, ben c'est une bonne et une mauvaise nouvelle, alors, parce que j'étais un peu brutal, hein, convaincu que c'était son. Mais non ! Oui, mais si. Bon, je vais positiver, je vais prendre comme une excellente nouvelle, hein ? Allez. Y'a personne ? Allez, tournée générale, monsieur Jacky, c'est parti.
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6: D'après mon grand-père, j'ai de la famille partout au Maroc, je cherche bien. Depuis que mes salaires ils sont affichés dans la presse, j'ai plus besoin de chercher. Oula, j'ai plein de nouveaux cousins qui débarquent. La semaine dernière, il y en a un, il est venu chez moi, il m'a dit... Je suis le fils de ton père. Ça voudrait dire que t'es mon frère exact. Je suis ton frère. Dans mes bras, Jason. Foutez-vous de ma gueule. Je te jure que ça m'a pas rendu service, ce genre d'article. Parce que maintenant, il y en a, ils tentent des trucs. Par exemple, il y en a, dès qu'ils me voient, ils se mettent à boiter. Oh, Debbouze. J'ai mal, monsieur Debbouze. Tu peux m'acheter une voiture ? La dernière fois, je t'ai fait un tour de carriole à Marrakech. Si vous avez l'occasion d'y aller, n'hésitez pas, c'est magnifique. Je t'ai fait un tour de carriole à Marrakech et j'appelle le carrioliste. J'ai dit, carrioliste ! Viens voir. Il arrive avec son cheval comme ça. Le bâtard de cheval, dès qu'il m'a vu, il s'est mis à boiter direct. J'ai mal, monsieur Debbouze. Tu peux m'acheter un ranch ? Semblait-il dire. J'ai même passé tellement de temps à Marrakech que j'ai laissé mon chien là-bas. Un Rottweiler magnifique. Parce que tu sais, on n'a plus le droit de les garder en France, les molosses. Je te jure, c'est con parce qu'il était super gentil ce chien, mais à chaque fois que je le sortais, j'avais des galères avec la police. À chaque fois que je sortais mon chien et qu'on croisait la police, mon chien, il était obligé de faire... Miaou ! Miaou ! C'est la honte pour un Rottweiler, franchement. Alors je l'ai laissé à Marrakech. Sauf que j'ai déconné, je l'ai laissé trop longtemps là. J'ai laissé trop longtemps et quand il m'a vu, il était content de me voir. Par contre, il m'a commencé à me sauter dessus, tu sais, à me lécher et tout ça. Jamel, t'étais où? T'étais où? T'étais où? Là, t'étais où? T'es où? Alors là, moi, j'en ai rien à foutre. Moi, je te suis maintenant. C'est bon, je te suis. Moi, j'en ai rien à foutre. Moi, je te suis. C'est bon. Putain, moi, tu m'as carré une fois, tu me carreras pas deux fois. Ça, c'est sûr. Pourquoi tu m'as laissé avec ces sauvages là? Pourquoi? Y a pas de trolley comme à Roc, hein. Et il me donne à bouffer les restes. Et il ne reste pas grand chose. Hein. Semblait-il dire.
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1: Je ne sais pas s'il y a des femmes qui ont des maris qui ronflent dans la salle, il y en a. Tant que si vous n'avez pas de mari qui ronfle, c'est que vous êtes célibataire. Hein. Non, c'est vrai. Hein. Bon, mon mari, quand on s'est marié, bah, c'est vrai qu'au début, il me faisait le ronflement du débutant. Hein. Il ronflait léger, tu sais. Non, mais, il me faisait le pneu qui fuit. Ça faisait un peu d'air dans la chambre. C'est pas une chambre qu'on avait, c'est carrément une chambre à air. Non, mais 2 ans après, ça s'est aggravé. Hein. Il m'a fait le pneu qui dégonfle. Ça fait drôle, tu te maries avec un type qui fuit. 2 ans après, il dégonfle. Tu t'y attends pas. C'est pas ça, l'année qui a suivi, ça s'est aggravé. Il m'a fait le pneu qui crève. Non, mais là, je me suis inquiétée, monsieur. Non, je me suis inquiétée. Hein. Puis j'ai bien fait de m'inquiéter parce qu'il y a 4-5 ans de ça, il m'a fait une variante. Là, je m'y attendais pas. Hein. Le pneu qui dégonfle et qui crève derrière de suite. Hein. Même des fois, il me faisait des ratés. Je me suis dit, si ça continue comme ça, il va me finir sur les jantes. Ah, non, non, non, non, mais d'après moi, monsieur, vous savez quand c'est qui s'est aggravé le ronflement? Quand il y a eu le problème de la semaine des 35 heures. Et oui, à la mairie, ça y a fait quand même 5 heures de travail en plus. Hein. Alors, ils ne savent pas quoi en faire de ces 5 heures. Ah oui, 5 heures, tu te rends compte? Alors, déjà qu'ils ne savaient pas quoi faire des 30 heures. Alors qu'est-ce qu'il fait, mon mari? Il va au bar de la mairie, il fait le plein, ça lui fait monter les calories, la nuit, il me souffle l'air chaud. Alors, l'hiver, je me plains pas, c'est extra, l'été, ça ne me convient pas. Moi, je l'ai amené au docteur, j'ai dit au docteur, vous ne pouvez pas me le régler en air frais. Le docteur, il a rigolé. Il me fait amener-le chez le plombier. Tu me vois amener chez le plombier. Le plombier, il va me dire, amenez-le chez le fabricant. Le fabricant, il va me dire, c'est un modèle qu'on ne fait plus. Non, quand moi je vous dis j'ai souffert du ronflement, je connais la musique. Et attends, même à une époque, la voisine, vous savez, entre voisines, on est solidaire, elle a voulu me rendre service, elle m'a apporté les boules qui yes. Bon, entre nous, hein, moi j'ai mis à mon mari. Hein. Ça n'a rien fait. Il ne supportait pas. Déjà qu'il ne supportait pas les gouttes dans le nez, encore moins c'est les boules. Hein. Il me les rejetait, il me faisait la cerbacane. Une nuit, je m'en suis pris une dans l'oreille, je l'ai gardée. Hein. Et oui, parce que j'entends des moins. Comme quoi, les boules qui yes, c'est bon mieux les mettre dans les oreilles. Non, le problème des boules qui yes, c'est que ça m'a fait cher au bout d'un moment. Là, j'ai trouvé une solution économique depuis pas longtemps. C'est... Ça, ça peut vous intéresser. Je me mets deux gnocchi. Faut les mettre pas trop cuits, hein, monsieur, dame. Allez. Oui, parce que comme ça, ça te prend bien la forme de l'oreille. Et moi, je l'ai fait comme on l'a fait chez nous à Nice, à la pomme de terre. Ça coûte rien. Hein. La nuit, j'entendais rien. Hein. Mais le jour, j'entendais pas non plus. Hein. J'ai dû aller chez le type de l'oreille, là, l'oreillologue. Le type, il m'a sorti une frite comme ça. Hein. En tout cas, depuis que je mets le gnocchi, j'ai la frite.
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7: Je sais pas s'il y a des couples dans la salle, légitimes, j'entends. Mais je vous souhaite juste une chose, c'est de vous aimer le plus longtemps possible. Vraiment. Non, parce que moi, avec Véronique, on ne méritait pas ça. Ah non, non, non, non, non, non. On était arrivés à une intimité tellement incroyable. 7 ans de vie commune. 7 ans de vie commune. Vous êtes ensemble tous les deux? Depuis combien de temps? 3 mois? Bravo! C'est bien! gars, il t'emmène voir Franck Dubosc, c'est un gars qui a du goût. Non, c'est bien. Vous aussi, vous êtes ensemble? Depuis combien de temps? 3 ans, vous. Sans te faire prendre? Merde. 7 ans, nous, avec Véronique, c'était incroyable, vous verrez. Nous, on se perçait les boutons dans le dos. On fermait plus la porte des toilettes. On laissait des poils dans la baignoire. On osait faire des pets qui font du bruit. Oh, amour, quand tu nous tiens. Oh. Non, mais c'est vrai. Non, attends, au début, c'est normal. On est pudique, hein. On fait attention à tout. Au début, par exemple, la laine du réveil. Il y a d'autres couples, hein, je vois. Bon, bah nous, au début, je pense que vous faites pareil avec Véronique. Le matin, moi, je me levais discrètement pendant qu'elle dormait encore. J'allais dans la salle de bain, hop, hop, petit coup de brosse à dents. Je reviens sans faire de bruit pour pas la réveiller. Et là, dès qu'elle ouvre l'œil, en plein dans le nez. Alors forcément, tu t'es brossé les dents? Oui, bien sûr. Hier soir, avant d'aller me coucher. Bon, bah ça, vous verrez, c'est un truc qu'on fait plus au bout de 7 ans, hein. Ah non, on se réveille avec la bouche pâteuse et des relandres à crever derrière les amygdales. Toi, c'est des renards, chacun choisit son animal. En se disant que l'amour n'a pas d'odeur. Enfin, tout ça, c'est du passé, c'est derrière. Vous savez, vous allez me trouver un peu foufou et vous n'auriez pas tort. Mais parfois, je prends mon téléphone et puis j'appelle Véronique. Je compose son numéro, puis je la laisse répondre. Allô? Trois fois. Allô? Allô? Allô? Puis je raccroche. Un petit peu pour entendre sa voix. Puis un petit peu pour la faire chier. Tiens, vous savez quoi? L'autre jour, j'ai un copain, il m'a donné le conseil. Il m'a dit, Franck, oublie-la. Je suis con, j'avais pas pensé. C'est vrai, dis donc, si je l'oublie. J'y pense plus. Je crois que le truc que j'ai le plus oublié, c'est notre première rencontre. Ah, oh, je me souviens, c'était au Monoprix de la Gare de l'Est. J'habite pas là, hein. Je suis comédien. Mais... Non, mais c'est mon Monoprix préféré, là-bas, j'y vais souvent. En plus, à l'entrée, ils ont un petit hélicoptère à pièces. Vous savez, là? Moi, j'adore en faire quand il me reste un petit peu de monnaie après les courses. Ah, oh, c'est mon côté aventurier, ça. Donc là, j'étais tranquille, j'étais au rayon lingerie féminine. Alors, la droite de faire des cadeaux, c'est pour mon père. Et soirée déguisée pour le départ d'un collègue à Brésil. Et là, tout à coup, j'ai aperçu Véronique. Brune, 27 ans, l'œil sévère. Une princesse, j'ai eu le flash control. Enfin, le coup de foudre, comme vous dites chez vous en France. Alors, j'ai décidé de la suivre dans le Monoprix pour mieux la connaître. Montre-moi ce que tu mets dans ton caddie, je te dirai qui tu es. Petite mousse à raser pour peau satinée, rasoir de lame dermo équilibrant, crème dépilatoire hydratante jojoba. Oh, système pilo développé, dis donc. Oh, mademoiselle, laissez-moi vous attraper cette boîte de choucroute beaucoup trop haute pour vous. Ah, oh, je suis désolé, je sors de la salle de gym, je dois dégager une odeur putréfiante. Attendez, je vais vous la mettre. Oh, dans le caddie. Voilà, that's all right. C'est tout bon. Je suis américain. De rien, je suis un grand gaillard, j'en profite un peu. Oui, à l'époque, je ne me présentais pas en disant « Bonjour, je suis Franck Dubosc ». Non, j'étais pas aussi prétentieux qu'aujourd'hui. À bientôt peut-être, bye bye. Oh, mademoiselle, il y a des promotions sur le fromage de chèvre. Ce sera notre secret. Je ne l'ai pas abordé tout de suite. Non, dans mon caddie, j'avais du pétrolane, cette boîte de préservatif et du talc anti-pu des pieds. Non, mais j'ai bien fait d'attendre parce que je l'ai recroisé à la sortie du Monoprix. J'étais sur mon hélico. Mademoiselle, attendez. Mademoiselle, la boîte de choucroute trop haute. Attendez, je finis ma pièce et je me pose. Mademoiselle, quand on vous voit, on comprend pourquoi Los Angeles s'appelle la cité des anges. Richard Gere. Dans Pretty Woman. La suite classique. Resto, ciné, opéra, concert classique, week-end dans l'Oise, interflora par-ci, interflora par-là. Non, je déconne, on a baisé dès le premier soir. Mais attention, je l'ai quand même emmené dîner avant, hein. Ah bah oui, je l'ai emmené au restaurant. Je l'ai emmené dans un petit restaurant, je connaissais tout le monde. C'est toujours plus classe, le premier soir. Bonsoir tout le monde. One again, Miss to Fly. Salut Mathieu, tu vas bien? Oh, one again, Miss to Fly. Je te présente Véronique. Nkatella. Salut Bouboule, comment tu vas? One again. Tu vas bien entre Véronique et Papeur? Allez, Lino, ma table de l'habitude est prête? Celle-là, super, oh je l'adore. Ma préférée numéro 2, à côté des toilettes. Laissez, je vais me chercher une chaise tout seul, je sais où elles sont. Oh là. Ah, Daniels, un Jack Bernard, s'il te plaît. Non, Bernard, un Jack Daniels. Ah, oh, c'est bon, sans faire exprès, là, le... Non, je plaisante, tout est calculé. Puis là, tout est allé très vite. On a commandé une assiette de bulot pour deux. Au bout d'un moment, je l'ai regardé dans les yeux, comme ça, et je lui ai dit... Véro? Elle m'a dit oui. One point. Tu es venu en métro? Oui. Alors, métro... bulot... dodo? Ah, elle a tout de suite compris qu'elle avait affaire à quelqu'un qui avait beaucoup d'humour. Tu vois, Véro, je te regarde là et je me dis que toi et moi... Je t'aime. On va faire un petit bout de chemin. Ensemble. Together. Je sais pas, je le... Excuse-moi, là, je... Oh là, c'est mini feu de forêt, je m'embrase. Oula, c'est mon petit côté méditerranéen, ça, j'ai la pinède en feu. Ah. Puis après, il paraît que j'ai dansé sur le bar, je me suis mis à moitié à poil et j'ai vomi dans le piano. Ne me demandez pas pourquoi. Peut-être parce que j'étais très à l'aise. Ou complètement bourré, je sais pas. En tout cas, je sentais qu'avec Véronique, ça allait être différent. D'ailleurs, j'ai pas hésité à l'inviter à prendre un dernier verre à la maison. Mais je l'ai prévenu, hein. Je lui ai dit attention, Véronique. En tout bien, tout honneur, ok? Il ne se passera rien. Je te le dis. Donc on est allé chez moi et on a fait l'amour. Je l'ai... avec mon... sur le... magique. Enfin, c'est le mot qu'elle a employé. Ah, c'est sûr que Véronique, elle me tenait par le sexe. Hein. Enfin, façon de parler, elle avait bien trop petites mains, la pauvre. Et puis là, tout s'est enchaîné rapidement. Très vite, elle est devenue ma bouteille d'oxygène, toujours sur mon dos. Un peu trop lourde. Mais indispensable à ma survie. Enfin bref, on est devenu un vrai couple. Il m'arrivait même parfois de l'appeler maman quand elle me coupait les ongles des pieds. L'osmose parfaite, 1 plus 1 égale 2 et très vite égale 3. Christelle, mon ex. Enfin arrête, Véronique. Pourquoi voudrais-tu que je revoie Christelle? Arrête enfin! Elle est devenue mannequin, elle est super belle. Tu sais très bien que les jolies filles, c'est pas mon truc, Véronique. Arrête, je te jure que je l'ai jamais revue, Véronique. Je te le jure. Je te le jure sur la tête de Jean-Claude Van Damme.
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8: J'ai un pote, regardez, c'est la mode. Tous les soirs après le travail, il sculpte son corps chez Bobby le Barbare. Tous les soirs. Chez Body Perfect Club. Non, il a le droit, c'est son hobby, il a le droit. C'est après que c'est grave. Après la douche. Vous savez ce qu'il fait après la douche? Je vais vous dire. Après la douche, il se met des crèmes. Je te jure, c'est un mec. Crème de jour, crème de nuit, crème de l'après-midi. Est-ce que je m'en mets des crèmes, moi? Est-ce que je m'en mets des crèmes? Oui, je m'en mets! Crème pâtissière, crème anglaise, crème au beurre, crème caramel, crème chantilly! Plein la gueule, je m'en mets des crèmes. Et je le prouve. Eh ouais, attends, mais c'est fini les crèmes. Ma femme, elle a dit, régime sec, je souffre, c'est dur. À la maison, il y a deux photos sur le frigo, il y a moi en boxeur de profil. Ça fait flipper toute la famille au petit-déj. Et à côté, elle a mis Bobby le Barbare comme ça, tu sais. Ah, non. Heureusement que j'ai ma fille, j'adore ma fille. Vous savez ce qu'elle fait ma fille? Quand elle mange une glace, maintenant, elle me tend le bâton, elle me dit, tiens papa, lèche-le, ça fera toujours un peu de sucre. J'adore ma fille, j'adore. Ah ouais, l'autre jour j'ai craqué, hein, j'étais en, comment on appelle ça, en hypoglycémie, vous voyez. Ah, je manquais de sucre, je suis allé à la pâtisserie, je rasais les murs. Je rentre dans la boutique. Bonjour madame, excusez-moi de vous déranger, je voudrais une tarte au citron meringuée, s'il vous plaît. Elle me dit, oui, pour combien de personnes? Le maximum de personnes. J'ai faim. Bougez pas, je vais voir. Elle s'en va, elle revient. Elle me dit, désolé monsieur, c'est pas sur ma liste. Je lui dis, quelle liste? Elle me dit, la liste que votre femme a laissée ce matin. T'as vu la traître? Oh là là là là. Je suis rentré le soir à la maison, je dis à ma femme, écoute, c'est terminé, je fais plus de régime, rien du tout. Alors elle m'a dit, d'accord, ok, mais tu me laisses pas le choix. Et elle m'a emmené voir, c'est la mode, un spécialiste du maigrissement. Nous sommes allés voir le professeur Zhao Ming. Vous voyez, qu'elle a trouvé sur Internet. On a été au rendez-vous secret, trois intermédiaires. Et le professeur Zhao Ming m'a fait prendre l'élixir du soleil à moitié levé. Bon. Ah non, c'est très sérieux, hein. Je vous explique, c'est de la poudre de testicules de chauve-souris. Non, ça n'a pas de goût, ça n'a pas de goût. Dilué dans de l'eau de pluie, récupéré à 833 mètres d'altitude. Et j'ai dit au professeur, mais comment je vais faire pour trouver la flotte? Le professeur, il m'a dit comme ça, il m'a dit, te casse pas, tu mets l'eau des viandes, ça fait pareil. Ah bon? D'accord. Donc, et je dois prendre ça tous les matins, 31 minutes avant le lever du soleil. Bon. Non, mais je mets le réveil. Et puis c'est qu'un sketch. Non, non, non, non. Bon. Alors, j'ai bu les couilles. J'ai bu les couilles pendant un mois. Au bout d'un mois, mesdames et messieurs, on peut pas dire que j'ai maigri. Non, par contre, mais non, je vois la nuit. Je te jure, c'est vrai, putain. Je vois la nuit. Ah quoi, c'est vachement pratique, parce que maintenant, quand je me lève la nuit pour aller me gaver dans le placard, eh ben, j'ai plus besoin d'allumer.
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9: La télévision a su exploiter le filon des jeux. Depuis La Tête et les Jambes, présenté par votre serviteur, en passant par des chiffres et des lettres, les jeux télévisés ont essayé d'appliquer le principe « apprendre en s'amusant ». Question pour un champion avec ce soir, Jean-Marc.
10: Bonsoir Julien.
9: Bonsoir Jean-Marc. Jean-Marc qui exerçait la profession d'enseignant en grève.
10: C'est ça, voilà.
9: Et qui maintenant est à la retraite puisque vous avez 45 ans. Hein.
10: C'est pas tout à fait ça. Hein.
9: Ah bon.
10: Je suis en pré-grève.
9: C'est-à-dire?
10: Eh bien, la pré-grève, c'est juste avant la pré-retraite dans l'enseignement.
9: Ah oui, c'est comme pour les cheminots, alors.
10: Voilà, exactement, pareil.
9: Quelle région, Jean-Marc?
10: Ille-et-Vilaine.
9: Ille-et-Vilaine. Département préféré de Bertrand Delanoë? Ou qu'il est vilaine?
10: Ça, il est vilaine. Hein.
9: Où exactement?
10: À Redon.
9: Redon. Vous êtes enseignant, donc vous aimez dormir, c'est normal. Il est de Redon.
10: Ah oui. Il fallait la faire, hein, je pense.
9: On salue les habitants d'Ille-et-Vilaine qui, je le sais, sont nombreux chaque soir à regarder. Question pour un champion. Dans leur maison de retraite, les masters de bronze et seigneurs de questions pour un champion accessoire, des cadeaux fabuleux offerts par France 3, le Larousse médical des maladies dégoûtantes, des 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Lourdes avec infirmière en demi-pension. Beau cadeau, hein.
10: Ah oui, un très beau cadeau. Hein. J'adore Franck Michael.
9: Oui. Est-ce que je peux vous faire une remarque? Je peux vous dire quelque chose? Vous avez vraiment une belle cravate.
10: Hein. Oh merci, mais vous aussi.
9: Hein. Ah oui, mais ça c'est le connaisseur qui vous parle. Vraiment, la vôtre est magnifique. Hein.
10: En fait, je l'ai achetée à la Camif.
9: Ça se voit.
10: Et je l'aime tellement que je l'ai fait assurer à la Maïf.
9: Et vous la mettez quand vous faites des...
6: manifs.
9: La mettez souvent, alors.
6: Ah oui, en ce moment.
9: Mais vraiment, c'est quoi comme matière? C'est de la soie, c'est de la rayonne?
6: Non, pas du tout, c'est de la merde.
9: C'est de la merde. Vous êtes prêt, Jean-Marc?
6: Je suis prêt, Julien.
9: Un indice, chez vous. Première question... Top, c'est parti. Qui suis-je? Je suis l'Afrique. Je suis...
6: un continent.
9: Je suis un continent. Bravo. Je vais gagner un autre couche. Oh. Deuxième question, on a les cheveux ensemble. Top, c'est parti. Mon prénom est Alain. Mon nom Juppé. Je suis...
6: dans la mer.
9: Je suis dans la mer. Bravo. Je l'aime, ce jeu. Ouais. Dernière question. Un indice, chez vous, à l'hospice. Top, c'est parti. Ma théorie est basée sur le fait que les valeurs qui dominent le monde ont pour origine la réaction des faibles qui dominent les puissants. J'oppose à ce nihilisme l'affirmation de la vie. Philosophe allemand, mon prénom est Friedrich, je suis...
6: Nietzsche.
9: Je suis... ah non, je suis Nietzsche. Friedrich Nietzsche. Oh. Oh, c'est rageant, hein.
6: Ah oui, c'est rageant.
9: Oh. Je suis sûr que vous le saviez en plus.
6: Bien sûr, oui.
9: Pourquoi vous ne l'avez pas dit, connard, alors? Mais moi, je le savais avec mes cartons. Allez, on rappelle les infirmières pour vider les bassins et éteindre la télé. On se retrouve demain pour les Masters de Monde. Essayez de nos questions pour un champion. Bravo, bravo Jean-Marc. C'est bien joué quand même. C'est bien joué.
6: On se change de travail comme les grands jeunes. C'est vraiment bon.
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11: Moi, si je suis là ce soir, c'est évidemment pour faire de la pub pour mon spectacle. Voilà, je m'appelle Tomer Sisley, mon prénom c'est Tomer. Et le slogan c'est Tomer, c'est super. J'adore pourrir la vie des gens que je connais pas. Moi, un de mes trucs préférés à Paris, c'est trouver une bonne place de parking et de rester un peu dans la voiture. Et ça m'amuse de compter le nombre de personnes qui me demandent si je suis en train de partir. Non, je reste. J'adore. Bon, il y a un moment qui vaut de l'or pour moi dans une journée, mais vraiment de l'or, hein. C'est quand j'ai la chance de me retrouver tard le soir chez moi et de recevoir un faux numéro au téléphone. J'adore ça. Un mec, quand il vous appelle au téléphone et qu'il se plante de numéro, en règle générale, il se plante que d'un seul chiffre. Mais le truc, c'est qu'il peut pas savoir lequel. Et moi, il y a un truc que j'adore faire, c'est quand il fait « Mais quoi, je suis pas au 01 48 01 78 06, là ?» Ah ben non, là vous êtes au 04 93 61 54 20. Le mec il devient fou après, j'adore. Mon moment préféré c'est quand je lui dis que c'est un faux numéro, le mec il fait « Ah bon, vous êtes sûr ?» Bouge pas, je regarde autour de moi. Oh putain, je suis pas dans la bonne maison, dis donc. Ah ben je me demandais aussi qui c'était le mec sur le canapé là-bas. C'est une belle invention les téléphones, vraiment c'est un truc... Ce serait difficile de revenir... avant l'invention du téléphone. C'est parce qu'il y a des trucs dans le progrès qui sont pas vraiment utiles, mais le téléphone, c'est vraiment un truc qu'on aurait du mal à s'en passer. Et parce que l'étape juste avant les téléphones, c'était quand même les pigeons voyageurs. C'était super relou, t'arrivais chez quelqu'un, il y avait plein de pigeons devant sa porte. « Eh, c'est quoi ça ? Ouais, j'ai oublié d'écouter mes messages. » T'es arrivé dans le salon, il y avait un pigeon qui volait en rond comme ça. « Et ça, c'est quoi ? Ça, c'est un appel en attente. » Ma mère, elle me fait marrer. Ma mère, c'est le cliché de la mère juive. Vraiment, c'est la mère juive dans toute sa splendeur. Ça te fait marrer déjà, toi. Et ma mère, quand elle m'appelle au téléphone et qu'elle me laisse un message sur le répondeur, on dirait qu'elle est enfermée à l'intérieur du répondeur. Tomer. Allô, Tomer. Tomer. Est-ce qu'il y a quelqu'un? Mon grand-père aussi, il me fait marrer. Mon grand-père, à chaque fois qu'il m'appelle, il me fait « Allô, ta mère, c'est ton grand-père au téléphone !» C'est comme si j'avais d'autres copains de 90 ans qui me passaient des coups de fil de temps en temps. Je l'adore, mon grand-père. Vraiment, je l'adore. Il commence à se faire un vieux, là. C'est difficile, en fait, de délimiter l'âge à partir duquel tu deviens vieux. Tu sais, il n'y a pas vraiment un âge à partir duquel tu peux dire « Ça y est, maintenant, t'as dépassé cet âge-là, maintenant, t'es vieux. » Il n'y a pas de... Moi, je pense que tu deviens vieux à partir du moment où ta langue sort quand tu manges. Ah, il commence vraiment à être vieux, là, vraiment. Mais ça va, il le tourne en dérision, il a de l'humour, vraiment. La dernière fois que je l'ai vu, il m'a dit « Dis donc, je reviens du cimetière, là, je comprends pas, il y a deux mecs qui me couraient après avec des pelles. » Il est marrant, il est vraiment drôle, vraiment. Bah, d'ailleurs, ma grand-mère, elle voulait que sur la pierre tombale de mon grand-père, il y ait marqué « Il adorait rire ». Je déteste cette phrase. Tu sais, ça n'a pas de sens, il adorait rire. Moi, j'ai jamais rencontré un mec que ça énerve de rire. Et il est marrant, il est tout chauve, tout dégarni, il n'a plus de cheveux. Ça aussi, c'est un truc relou. Il n'y a pas non plus un âge à partir duquel tu commences à perdre tes cheveux, tu commences à devenir chauve. Il n'y a pas de... T'sais, parce que au départ, quand tu deviens chauve, tu ne te rends pas compte que tu deviens chauve. Au départ, tu te dis juste que ça te prend de plus en plus de temps pour te laver la figure.
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0: Avec les hommes, hein, c'est pas la folie, hein, c'est pas une réussite. Mais bon, je sais pourquoi, hein, pas d'inquiétude, j'ai vite compris, c'est parce que je suis pas faite pour la vie à deux. Voilà. Et je crois qu'en fait, il y a deux catégories de femmes dans la vie. Je crois qu'il y a d'un côté les femmes faites pour la vie à deux, douées pour ça, et de l'autre... Les femmes douées pour autre chose. Voilà, le Scrabble, le tennis, ce que vous voulez. Et moi je suis là en fait, je suis de ce côté. Parce que je suis assez bonne en orthographe. Et je pense que c'est pour ça du coup. On peut pas tout avoir. Donc ils se sont dit à la genre orthographe, on va pas lui coller les mecs en plus. Ça ferait trop bien sûr, ça énerve les gens après, évidemment. Voilà, voilà, mais enfin, j'écris bien, c'est déjà pas mal. Je fais jamais de faute, c'est de la folie. J'écris, pas de faute. Motus. Beaucoup de chômeurs dans la salle. On me dit, oh, c'est 11h, les gars, réveillez-vous. Hein. Bon, enfin, bon, moi, je suis contente d'être dans cette catégorie. Hein. Ça me va très bien, parce que franchement, entre nous, elles m'énervent, les filles douées pour la vie à deux. Oui, allez, allez. Elles sont toutes douces comme ça. Allez, allez. Elles sont fragiles. Oh, je suis douce, mon Dieu. Oh, là. Elles sont d'une douceur, on dirait des paquets de coton hydrophile avec des cheveux. Si, du Moltonel. Ouais, du Moltonel. C'est ça, du PQ, en fait. Non, mais c'est vrai, il y a un problème avec ça. Non, mais les hommes choisissent des femmes parce qu'elles sont douces. Donc, elles s'achètent un furet, on s'en fout, c'est pareil. Monsieur. Bon, je dis ça parce que je suis jalouse, hein, j'arrive pas à être comme elle, c'est pour ça. Non, c'est parce qu'elles sont très douces, les filles douées pour la vie à deux, et elles sont aussi très discrètes, j'ai remarqué, elles parlent jamais. Par exemple, si elles sont dans une soirée où il y a plein de monde, et ben vous la repérez facilement, elle est comme ça, elle est douce. Elle parle pas. Oh, je suis trop douce. Des fois, je les regarde, je me demande si elles ont conscience de ce qui se passe autour d'elles. Peut-être pas. Non, peut-être qu'elles se disent juste, oh là là, il y a du monde. C'est dingue. C'est dingue que mon gars annonce de soirée, n'empêche. J'ai de la folie. Pourquoi elle me regarde comme ça depuis tout à l'heure? Elle me dit quelque chose. Ah, mais c'est un miroir. C'est dingue, hein, la capacité volumique qu'elle fait, cette pièce, en tout. Combien on peut être en tout? Plus avec tous les miroirs, ça double. Je vais compter parce que sinon ça va m'énerver. Et peut-être qu'elles font ça toute la soirée, en fait. Peut-être qu'elles nous comptent. C'est pour ça qu'elles parlent pas, pour pas perdre le fil. Vous regarderez la prochaine fois si elles font ça un moment. C'est pas la musique, hein, c'est le comptage. Il y a un autre truc aussi qu'elles font très peu, j'ai vu. Donc elles parlent peu, ça c'est fait. Et elles boivent peu d'alcool. Hein. Oui, parce que sinon elles boivent normalement, bien sûr, elles s'hydratent, hein, évidemment. Oui, sinon on meurt. Mais elles boivent des jus de fruits essentiellement. Et puis toujours des fruits qu'on connaît pas, toujours des fruits chiants, toujours. Ah mince, vous avez du jus de goyave? Bon ben, mettez-moi papaye alors, c'est pas grave. Ouais, merci. Toujours des fruits qui n'existent pas, je sais pas pourquoi. Bon, il leur arrive de boire de l'alcool, hein, de temps en temps, j'exagère. Si, les jours de fête, hein, bien sûr.
12: Mais là, je sais pas pourquoi, c'est toujours le même alcool avec elle. C'est sans surprise, c'est toujours la même chose, c'est le Kir Royal. Tout le temps. Hein? Ah, ça rigole, moi, les filles en bas. Elles sont comme ça. Ah ouais, Kir Royal, je suis drôle. Non, mais le Kir Royal, c'est la boisson officielle de la fille de mon amour. C'est un peu leur sponsor à elle. Oh, Miru Cassis. Oh, je sais pas, deux secondes. Y'a pas le feu aux flaques? Alors, bon, Miru Cassis. Pêche? Alors, je sais pas ce qu'ils mettent dans ce kir, mais il y a toujours un truc qui se produit, mais ça, c'est imparable. Hein. Au bout de la deuxième gorgée, on y a toujours droit. Deux gorgées. Oh, je suis pompette. Oh, ça tourne. Oh là là. Pompette. Ah, moi, je suis jamais pompette, je suis toujours bourrée. Hein. Ah, moi, je passe pas par pompette dans les étages, pas dans les paliers. Directement bien déchiré, moi, comme ça craque. Je sais pas ce que c'est, de pompette, en fait. Peut-être si je bois que les glaçons, non, ma vodka. Non. Mais ça doit être sympa d'être pompette, j'aimerais bien. C'est parce qu'elle rigole beaucoup, quoi, son pompette. Elles ont toujours un petit rire, très discret. Hein? Ah oui. Pas de... comme ça, non. Sinon, il y a un truc aussi qu'elles font beaucoup pour séduire les hommes, j'ai vu, c'est le secouage de cheveux, comme ça. Elles secouent les cheveux comme dans la pub Fructis. Je sais pas pourquoi elles font ça, tout le temps. Peut-être qu'elles se disent, il faut que je fasse bien tout comme à la télé pour que le shampoing fasse bien effet. Comme dans la pub. Il faut que les acides de fruits descendent bien jusqu'aux pointes. Sinon, ça marche pas. Non, mais j'arrive pas à faire ça, ça m'énerve. J'essaye, je fais comme ça, alors évidemment, ça n'a aucun intérêt. Je veux dire, ça n'a pas d'impact sur les hommes. Ça sert à rien. Non, bah là, on bourrait avec une vodka, comme ça, ça marche pas. On s'en fout, tout le monde s'en fout. On va le faire, d'ailleurs, hein, surtout. Ah, ça marche pas, ça, c'est pas... Enfin, ça marche pas, oui, non, si. Si, ça peut marcher, hein, bien sûr, c'est... Oui, si, ça marche même très bien. Si. Mais avec le chanteur de Gold, juste.
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13: Là, j'ai rencontré une fille moderne, 20 ans. Ah oh bah, c'est moderne comme âge, hein. Ah oh bah, plus moderne, ce serait limite avant-garde, hein. Et même garde à vue, d'ailleurs, hein. Alors, elle s'appelle Vanessa, je l'attends. Normalement, on devrait conclure. Alors moi, j'ai qu'un problème, c'est un peu gênant à dire, enfin c'est les préservatifs, quoi. J'arrive pas à m'y faire, moi. Mais oui, parce que qu'est-ce que vous voulez? 15 ans de mariage, donc formation à l'ancienne. Et alors maintenant, je suis à nouveau sur le marché. Attention, je connais quand même, mais moi, si vous voulez, c'était les tout premiers préservatifs en vessie de porc. Alors il fallait les gonfler à la main... Les lubrifier à la graisse d'oie, alors... Il fallait toujours se trimballer avec des oies. Et il y a un autre problème, c'est où les mettre? Non, où les mettre? Je sais où les mettre, non mais... Non, je veux dire, avant, où les stocker, où les entreposer. Oui, parce qu'on m'en avait prêté un il y a quelques temps, et je l'avais laissé dans la poche du pantalon, du jean. Eh ben oui, c'est le moment crucial, le jean, je l'avais plus. Ah ben, on l'a jamais retrouvé. Et la fille non plus, d'ailleurs, on l'a jamais retrouvée. Alors là, c'est pas ce que j'ai fait, là. J'en ai disséminé partout dans tout l'appartement. Ils sont présents, mais invisibles. Vous voyez, le tact, toujours, tel est mon maître mot. J'en ai acheté 6 douzaines. La pharmacienne, elle fait « Ah bon, pour la soirée ?» Je dis « Oui, mais parce que j'ai de la famille qui arrive de province. » Alors, elle me fait aussi « avec réservoir ». Bon, je dis « Non, on va pas stocker, il n'y a pas la guerre. Hein. » Donc, alors, vraiment, vraiment, partout. Bon, déjà là-dessous, il y en a une bonne douzaine. Même dans la cuisine. Eh ben oui, si elle veut boire un verre d'eau. À un moment, elle fait « j'ai soif », comme ça. « Oh, j'ai soif. » Oui, enfin bon, peut-être pas à ce point-là, mais enfin... Non, c'est le sens général, quoi. Elle veut boire. Alors, elle arrive dans la cuisine, elle prend un verre, hurle. Et après, elle fait, mais je ne sais pas ce qui m'arrive, j'ai envie, prends-moi immédiatement. Si, si, il y a eu des cas. Et qu'est-ce que je fais, moi? Très simple, je la prends dans mes bras, je l'allonge délicatement sur la table de la cuisine, elle fait « Oh !» Je la redresse, j'enlève les miettes, je la reprends, je la rallonge, et je lui murmure « Tu sais, Vanessa, c'est vraiment pas mon genre d'aborder les filles comme ça, je suis plutôt timide et romantique, mais là, je sais pas, j'ai vraiment l'impression qu'il y a un truc qui s'est passé entre nous. Et pendant ce temps-là, toujours avec tact, j'ouvre la porte du frigo et dans le bac à légumes, tada ! Alors d'une main experte, donc je défais l'emballage. Donc je défais l'emballage. Eh ben non, je défais pas l'emballage. Eh ben non, parce que je m'appelle pas David Copperfield. Et en plus, j'aurais pas mes lunettes. Eh ben non, je peux pas le mettre sans lunettes. Regarde, c'est trop loin, je vois rien, moi. Je peux même pas lire le mode d'emploi. Qu'est-ce qu'il y a écrit là ? À utiliser avant octobre 2005. J'espère quand même, hein. Et puis, mais je peux pas mettre une paire de lunettes à côté de chaque préservatif. Ah ben non, j'ai pas assez de lunettes. Ou alors, à moins que je le mette maintenant, mais non, il tiendra pas, non. Non. Ah mais, et si je lui disais franchement ? Je lui dis, voilà, écoute, Vanessa, bon, je suis pas très à l'aise avec ces trucs-là, puis bon, ben, en jouant comme ça, ben, c'est peut-être elle qui me le mettra, hein ? Oh, ben, 20 ans, elle a pas besoin de lunettes. Et puis, en plus, la franchise, c'est toujours payant avec les filles, hein ? Merci, super, ouais. je suis pas un peu bête, moi, si ça se trouve, je me complique la vie pour rien, elle en aura dans son sac, hein ? Bah oui, maintenant, les filles, elles en ont toujours. Ouais, mais alors là, ils risquent d'être trop grands. Hein. Eh ben oui, parce qu'attention, maintenant, leur référence, c'est Rocco Siffredi. Ah ben oui, mais moi, j'ai un outillage d'amateur. Hein. Je bricole le dimanche, et encore, pas tous les dimanches. C'est pas grave, si j'ai trop grand, je ferai un ourlet. Eh oui, mais si elle me demande des trucs que je connais pas, des trucs qu'elle a vus dans des cassettes, avec des cascades. Ah ben oui, parce qu'attention, maintenant, les filles, c'est exigeant. Elles veulent des orgasmes de je sais pas combien sur l'échelle de Karcher. Puis si ça marche pas, elle va se foutre de moi avec ses copines. Ah, c'est elle ? Ah ben non, j'y vais pas. Ah ben non, je peux pas, je suis chez moi. Bon, Vanessa, mettons bien les choses au point. J'ai pas une grosse bite, je suis pas cascadeur, j'ai pas... Monsieur ? Christophe Richard, cuisine plus ?
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14: En 2008, j'entends souvent les femmes dire que les hommes sont menteurs. Est-ce que c'est vrai, ça?
15: Oui!
14: Pensez vraiment que les hommes sont menteurs?
15: Oui!
14: Messieurs, vous vous dites rien. Les mecs, restent là. Chérie, est-ce que tu pourrais me remettre mes couilles après le spectacle? Parce que j'ai une réunion demain avec le patron. Ça va être chaud. Allez, messieurs, on se laisse pas faire. Est-ce qu'on est menteurs?
15: Non!
14: C'est complètement différent, ça n'a rien à voir avec ça. J'entends pas une fille dire qu'on est menteur. Ça n'a rien à voir. Oui, on est lâche. Oui, on est lâche. Oui, oui, on est lâche. Vous avez déjà essayé de dire la vérité à une femme, vous? Hein? C'est impossible. Parce que vous nous obligez à vous dire ce que vous voulez entendre. Pourquoi tu veux sortir avec moi, au juste? Parce que... ta personnalité et ton intelligence me bouleversent.
16: Oui, bonne réponse, oui.
14: Mais messieurs, vous savez très bien qu'à l'intérieur, c'est parce que t'es bonne. Un autre exemple de lâcheté masculine.
16: Quoi, mon amour? Tu dis que on devrait faire une pause pour qu'on revienne ensemble plus tard, pour que notre couple soit plus fort.
14: Oui, mon amour, j'ai besoin de me recentrer. J'ai besoin d'être seul avec moi-même. Et ta copine Suzy, au gros cul. Et le comble de la lâcheté masculine, le comble.
16: Pourquoi tu me quittes? J'ai le droit de savoir, dis-moi pourquoi.
14: Je te quitte parce que je te mérite pas. Ça sent le vécu. On l'a tous dit ou entendu au moins une fois dans notre vie, celle-là. Hein? Ce qui est fabuleux, c'est que je vois la moitié des filles dans la salle.
16: Ah bon, c'est pas vrai?
14: Il me l'a dit il y a 2 semaines, le bâtard.
16: Non, c'est pas vrai.
14: Tout à l'heure, mesdames, souvent quand on vous parle, on a l'impression de marcher dans un champ de mine, les mecs. Hein? On peut pas tout dire. Mais...
16: Quoi?
14: Quoi?
16: C'est à moi que tu parles, hein?
14: Tu veux savoir où j'étais hier soir? C'est simple, hein? je te réponds. Du tac au tac. Au tac. Brûle pour rien, là, je te... hier soir, si tu veux savoir, mon amour, mais j'étais... J'étais au bureau, oui! Oui, j'étais au bureau. Je faisais quoi? Ouais. je travaillais, tu sais, sur le dossier américain, là. Tu sais, le dossier « Wanna get a flight to the people, everybody be free, Hollywood, chewing gum, Coca-Cola, light, Michael Jackson. » clic! Tes copines m'ont vu en boîte avec mes potes hier soir. Non, écoute, je peux tout t'expliquer.
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15: Je sais ça que vous vous disiez. Hein. Vous vous disiez, lui, il m'a trop l'air d'un gros branleur. Ouais, je suis pas gros, quoi. Non, mais moi, tu sais, j'ai une devise, hein. Tu sais, toute la journée, je fais très bien rien. Comme ça, le soir, je me couche avec la satisfaction du travail parfait. Mais non, mais tu sais, il y a des gens, ils se lèvent. Après, ils disent, oh là là, il y a des jours, on aurait mieux fait de rester couché. Alors moi, dans le doute... c'est bon, je sais pas ça qu'ils ont, tu sais, tous mes potes. Oui, Geoffroy, il faut rejoindre le monde du travail. Allez-y, je vais vous rejoindre. ça, c'est la société, hein. Tu sais, c'est la société. Elle veut trop que tout le monde, il est pareil, tu sais. Elle veut trop que tout le monde rentre dans la même moule. Ça se peut pas. Ah, alors ailleurs, mes potes, ils sont tous partis travailler, tu sais. Même mon pote Bachir, tu sais, avant, il faisait tourner et tout. Non, ailleurs, il est trop parti, tu sais, en désuétude, tu sais. Tu sais, il est trop parti, tu sais, il tape les théorèmes d'Archigor, je crois. Ouais. Des équations avec des inconnus, tu sais. Qu'est-ce que tu te prends de la tête à mettre des inconnus, tu sais? Mais des connus, tu sais? Non, mais tu sais, franchement, une fois que t'as compris que E égale M6... Tu sais, je dis franchement, tu sais, pour faire un cône, t'as pas besoin de connaître le carré de l'hypoténuse, hein? Non, c'est bon. Alors, tu sais, bon, mon coloc, il a un petit peu pété un cap, tu sais. Il m'a dit, oui, et toi, que vas-tu faire de ton avenir? As-tu un plan? Mais des plans, j'en ai plein sur le balcon, ça va! Tu sais, j'ai accès à la culture, moi. Alors, tu sais, il a pété un cap, tu sais ça qu'il a fait? Il m'a pris rendez-vous dans un labo, tu sais, pour voir ça qui se passe dans mon cerveau. Bon, alors un jour, tu sais, j'étais chez moi, sur mon canapé, tu sais. Mais tu sais, j'étais un peu occupé. Oui, parce que j'essayais de dire « chouette » sans verlan. Et tu sais, d'un seul coup, tu sais, je reçois une convocation. Alors, j'ouvre, c'était marqué « Veuillez trouver 6 juin ». Ah, trop la teuf, c'est comme toi, j'ai applaudi. J'ai dit, tape le jeu de piste ou quoi? Non, en vrai, tu sais, bon, c'était le rendez-vous, tu sais, bon. Bon, je suis été. J'arrive, l'infirmière, elle dit, avez-vous consommé des substances aujourd'hui? Des chocs à pic. Et mon petit douce-feuille spécial angoisse, bien sûr.

0: Tu sais, j'émerge. Les docteurs, ils me donnent les rapports. Ah là là. Cerveau envahi de tétrahydracannabinol. Quoi? Qu'est-ce que c'est? Des molécules de cannabis. Ah, du shit. Il m'a fait flipper, lui. De plus, la prise répétée et abusive de cannabis peut entraîner une course rapide, mais désordonnée, des spermatozoïdes. Ouais, non, les docteurs, ils m'ont expliqué. En vrai, tu sais, si tu m'effus trop, tu sais, les spermatozoïdes, ils partent trop vite, ça, comme ça. Voilà, je suis parti, trop la taf, on y va. Ouais, mais on va où? Ils sont déchirés. Ils croient trop, ils sont à Ibiza, ou je sais pas quoi, tu sais. Et pendant ce temps, tu sais, l'ovale, elle attend. Ah, ils sont cons ou quoi? Il n'y a qu'une route. Ah, c'est pour ça, tu sais, moi, bon, je dis franchement, hein. Bon, les spermatozoïdes, bon, ils sont rapides, mais ils savent pas où ils vont. Alors que moi, je vais pas vite, hein. Mais je sais où je vais, hein. Je vais me chez coup.
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2: Je suis Maître Barreau. Je suis l'avocat de Madame Simone. Elle est en train de se garer là dans le quartier, c'est impossible de trouver une place. En tout cas, j'espère que vous avez gardé votre humour, hein, Monsieur Simone, parce que vous allez en avoir besoin. Hein. Hein. Consultez votre dossier, là, vous êtes riche, hein. Vous êtes très riche. Enfin, c'est une situation qui va rapidement évoluer. Hein. Ça aussi, on en parlera tout à l'heure. En tout cas, votre femme, elle a du caractère, hein. Elle sait ce qu'elle veut, hein. Hein. Ça aussi, on en parlera tout à l'heure. Vous voulez un café? Non? Ça va vous énerver? Oui, remarquez, à ce niveau-là, on a ce qu'il faut. Attendez, excusez-moi. Allô? Oui, oui, Madame Simone. Oui, mais je suis avec votre mari, là. Elle dit ex-mari. N'allons pas trop vite. Enfin, dépêchez-vous quand même, hein. Oui, je suis avec lui, là, je suis au cabinet. Oui, j'oublierai pas de tirer la chasse d'eau. Ok, je commence sans vous. D'accord, je le prépare. Comme ça, quand vous allez arriver, il sera cuit. D'accord, à tout à l'heure. Excusez-moi, monsieur, c'est vous. Je me permets ce petit trait d'humour. Comme je sais que vous êtes de la partie, ça détend. Enfin, moi, ça me détend. Bien, comme vous le savez, hein, vous êtes marié sous le régime de la communauté, hein, donc tout ce qui vous appartient, lui appartient. Et tout ce qui lui appartient, vous appartient. Voilà. Sauf que dans le cas présent, comme elle n'a pas de revenus, c'est surtout tout ce qui vous appartient qui va quasiment lui appartenir. Hein. Alors évidemment, hein, si vous prenez l'envie de dissimuler une certaine somme, hein, je vous le déconseille, hein, avant un divorce, hein, c'est toujours un petit peu louche. Hein. Non, je dis ça parce que sur votre dossier, 7000 euros là, qui ont disparu, là, subrepticement de votre compte, là, hein, vous n'êtes pas fait voler votre carte bleue dernièrement, non? Ah d'accord, donc vous avez vraiment tenté de dissimuler la somme. C'était pour prêter à votre sœur, hein? Bah, il faudra lui prêter la moitié. Elle partira en vacances moins loin et moins longtemps. Je sais ce que c'est, monsieur, c'est sordide, ces histoires d'argent. Au début, tout est beau, tout est rose. Et après... Je te préviens, si tu prends l'argent triste à mon père, je te fous ma main dans ta gueule! Puis le petit meuble, là, tu peux le prendre, tu peux même te le foutre au cul, de toute façon, il y a de la place, t'as là. C'est moche. Hein, moi, j'ai résolu le problème. Hein. Je suis célibataire. Et pédé. Ah, c'est pas demain la veille que je me laisserai plumer par une fiotte, hein, je vous le dis. Hein. Excusez-moi. Oui, Madame Simone, oui. Bah, écoutez, c'est bien ce qu'on pensait. Hein. Bah, pour les 7000 euros, c'était pour prêter à sa sœur. Ah, il n'a pas de sœur. Oh. C'est un petit cachotier. Un enculé. Ah, bah écoutez, j'irai pas jusque-là, mais enfin, c'est pas fait pour me déplaire. Hein? Bon, bah écoutez, je vais me le faire.
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3: Moi, j'adore ça, pisser, hein. Je sais pas vous, mais. Non, c'est vrai, non, c'est agréable, non, hein? Quand on a super envie de pisser, franchement. Et qu'on va pisser, c'est pas un grand moment, ça déconne. Hein? On se régale ou pas? Putain. Moi, j'adore ça, moi. J'adore ça. Le seul problème, c'est la dernière goutte, quoi. Enfin, c'est pas des conneries, hein, mesdames. Mais nous, les hommes, quand on a fini de pisser, on a toujours la dernière goutte qui refuse de tomber, voyez. Elle est là, hein, on la voit, mais...

0: Elle ne veut pas tomber, quoi. C'est une rebelle, comme Johnny Hallyday, tu vois. Alors du coup, tu secoues ton machin, comme ça, il t'en fout de partout, vous voyez, bien sûr, eh oui. Et c'est comme ça qu'on a tous, en fin de journée, une tache jaunâtre sur le slip. De la taille d'une pièce de 5 francs, à peu près. Et je suis gentil, hein, les gars, je suis gentil. Ah, bien sûr, lui, Rocco Siffredi, il n'a pas ce problème, hein. Non. Il la pose directement dans les toilettes, comme à la station-service, tu sais. Ah, je vais faire un peu le pare-brise. Alors que nous, c'est comme si on devait faire le plein, mais à 2 mètres du réservoir. Résultat, ça fout partout, bien sûr. Ah, bien sûr, vous, mesdames, vous êtes un peu emmerdés pour pisser dans la nature, hein, ou même pour pisser contre la roue d'une voiture en stationnement, c'est toujours un peu délicat, hein, c'est vrai que c'est toujours un peu... Mais alors, sur les toilettes, vous êtes les reines, hein, vous êtes là, vous êtes bien, vous êtes tranquille. Alors que nous, pisser dans la nature, on se régale, hein. Pisser contre un arbre sans avoir avisé le centre de la cuvette, ça vaut des milliards de dollars, tu vois. C'est pour ça que les mecs, quand ils pissent dans la nature, ils sont contents, ils sont là, ils font « Ouais, ouais, j'aime Sophie, ouais, ouais !» Parce que je vous explique pas l'angoisse quand tu te retrouves debout face à une cuvette de 20 cm de diamètre, avec dans les mains un sexe tordu, tu sais, qui a un jet qui va partir à 2000 km/h de vitesse, tu sais. Faut une précision digne de la NASA, tu vois. Parce qu'en plus, des fois, le jet, il part tordu, tu sais, « Tamir, putain !» Ou alors il part en double G, tu as un G qui va dans la cuvette, un G sur tes chaussures. Et là tu peux rien faire, hein. Tu assistes un puceau au débat comme l'ONU, tu attends que ça se passe et après tu sais que tu vas aller te disputer avec ta femme. Quoi, bien sûr. Parce que je vous explique pas comment c'est dur de s'arrêter de pisser. Hein. C'est impossible, alors je sais pas si vous avez essayé déjà. Tu sais, moi autrefois j'étais dans la campagne en train de pisser, tranquille, ouais, vive les Jeux Olympiques à la télévision, tout ça, ouais. Puis d'un coup je vois un gendarme qui me met un PV. J'ai dit, oh putain, oh, attendez monsieur le gendarme, 2 secondes quand même, oh, 2 secondes, monsieur, 2 minutes, oh. Eh merde, j'emmerde la gendarmerie, voilà.
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2: Tu la connais celle de l'enseignant qui est gravement malade?
3: Ah non?
2: C'est un prof, il est très malade. Il va voir son toubib et le toubib lui dit « Oulala, c'est grave, il vous reste plus que 2 mois à vivre. » Et là, le prof, il demande « Je peux avoir juillet et août ?»
4: Ah, dis donc, j'avais pas fait gaffe. Mais ça a vachement changé dans ton jardin, c'est vachement...
2: Ah ouais, ouais, ouais. Oh. Ouais, j'ai tout fait goudronner, j'en ai marre de tondre la pelouse. Là.
4: Hé, hey, tu aurais dû faire un passage clouté au milieu.
2: Ah bon?
4: Et ouais, pour que tes nains de jardin traversent. Bon, pardon.
2: T'as failli m'arroser les tops, là.
4: Ouais, hein.
2: Bon, écoute, on va continuer, on va s'en resservir un.
4: Ouais, hein. Ouais, ouais, bien sûr, bien sûr.
2: Et tes vacances, c'est bien passé?
4: Génial.
2: Toujours à poil dans ton camp enseignant nudiste, la naturophile, la naturopathe?
4: Non, non, naturomère.
2: Ah, oui, pardon, mère. Excuse-moi, ouais. J'oubliais. Ça m'épate, ça.
4: Ah ouais?
2: Ah ouais, j'ai jamais compris quel plaisir t'avais à te balader la durite à l'air, là. T'as peur qu'on te la pique ou quoi?
4: Évidemment, toi, ça te dépasse qu'on va y vivre en osmose avec la nature. Oh, mais bon. De quel droit nos sexes ne verraient-ils pas le soleil?
2: Moi, c'est pour le soleil que je parle. Hein.
4: Oh, t'es con, Bernard.
2: S'il passe quoi ou juste en séquence, c'est pas un peu...
4: Mais rien du tout, qu'est-ce que tu veux qu'il s'y passe? On est nus, on est entre enseignants, on est dans un parc.
2: Ah, ils vous parquent? Ça, c'est bien déjà.
4: Voilà.
2: Ah, si, si.
4: Et on fait des débats. Cette année, le thème du camp, c'était la délinquance. Comment juguler la délinquance par les plantes? Autrement, on fait des activités normales. On fait du four émo, on fait de la poterie, on fait du vélo.
2: Du vélo?
4: Ouais.
2: Le vélo chez les nudistes, c'est comme au tennis, non? À la fin du jeu, toutes les balles sont du même côté.
4: Tu veux. En tout cas, mamie a adoré le camp de naturiste.
2: Ah, parce qu'elle y était?
4: Ah, ben, bien sûr qu'elle y était.
2: Remarque, c'est pratique. Et pour les vieux nudistes, si tu veux savoir l'âge, c'est comme les arbres. Tu comptes les plis.
4: Ah, ouais, toi, ils sont très cool avec les anciens, toi. Ouais. Parce que, bon, bien sûr, ils sont obligés d'être nus. Mais à partir de 80 ans, tu peux garder la gaine.
2: Le bonheur, quoi.
4: Ouais, enfin, hein? Oh, le bonheur, pas trop, il y a eu un scandale.
2: Ah bon?
4: Ouais.
2: Il y a une gaine qui a pété ou quoi?
4: Non, arrête. Quand même.
2: Attends, ça vous est jamais arrivé, la supérette du camping, là, de retrouver des morpions sur les brognons?
4: Oh.
2: Attends, les mecs, à force de se pencher pour choisir les salades...
4: Oh, arrête. Mais t'es malade, toi, hein? Oh, là, là. Et toi, tes vacances, hein?
2: Hein?
4: Tes vacances, je sais pas comment dire, moi, tes vacances de...
2: De gros con.
4: Voilà. J'avais l'image, j'avais pas le son. C'était bien, tes vacances,
2: hein? Impeccable.
4: C'est bien.
2: On est parti en voyage organisé au Sénégal.
4: T'es allé au Sénégal, Bernard? T'as pas eu peur de te faire tirer dessus par tous ces noirs?
2: Attends, tu rigoles, quoi. Attends, je suis couvert. Hein. J'ai mutuelle d'humain assistance.
4: Ah.
2: Ma femme se fait tuer, je prends 100 briques.
4: Ah, quand même.
2: Sert sa mère avec elle, 150 briques. Hein. C'est pour ça, on l'a amené, on sait jamais.
4: Oui.
2: Hein. En plus, on s'est régalé avec Nénette. On est parti 2 jours en amoureux, là, au Festival de la pêche au thon.
4: Ah ben, il n'y a pas de hasard, hein.
2: Un peu chez le Club Med, ça t'aurait plu, toi.
4: Ah ouais?
2: Ah ouais, parce qu'au niveau culture, ils ont mis le paquet.
4: Hein. Ah non, mais c'est réputé pour ça, le Club Med, pour la culture. Les gens, ils y vont, ils se cultivent, ils repartent. Et allez, on cultive. Ouais.
2: Attends, ils nous ont fait une corrida avec des nains espagnols qui tauraient des chèvres.
4: La grande classe.
2: Mmh. Excuse-nous, on n'a pas ta culture.
4: Mais hein, je sais.
2: On est des cons.
4: Je le sais aussi, ça va, il n'y a pas de...
2: Ben, tu sais, nous, ça nous suffit, hein, on n'est pas enseignants.
4: Bien sûr.
2: Puis, de toute façon, c'est fini la rigolade. Maintenant, c'est la rentrée et les emmerdes qui vont avec. Hein.
4: Ah, ça y est, le petit patron va se plaindre et se lamenter. Allez, vas-y, je pleure avec toi.
2: Ah, c'est sûr que vous ne le sentez pas, vous, le passage des vacances au boulot. Hein.
4: Mais si, on s'habille.
2: Pardon, excusez-moi. T'as nous, les petits patrons, je t'explique que la rentrée, c'est autre chose. Hein. T'as nous, c'est simple, on est asphyxiés par les charges, alors.
4: Ça m'étonnait que ça vienne pas plutôt dans ta bouche, ça. Hein. C'est ta valeur à toi sur le fric. Hein. Mmh. Le fric, toujours le fric.
2: Ouais, c'est sûr qu'il nous en faut de l'argent, hein. Ouais. Pour payer vos 3 mois de vacances, oh. Hein, en feignant de gauche. Hein.
4: Ah, connard de droite. Le fric, Bernard, le fric, ça fait pas tout, le fric. Regarde-toi, t'es bourré de pognon, t'as jamais pu te payer un cerveau.
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3: Le français académique, hein, qu'on a tous appris à l'école, le très bon français, d'ailleurs entre nous, hein, qui souvent est imbitable. Ah, le très bon français, alors là, je vous le garantis, hein. Moi-même, je vais dire, je plains carrément les étrangers qui arrivent en France. Hein. Ah oui, nous, on ne se rend pas compte. Mais quand nous, on dit à des étrangers, ça vous dirait de boire le thé? Bah, eux, ils croient que c'est du verbe boire le thé. Je boire l'op, tu boire l'op, nous boire le temps, vous boire le thé. Qu'est-ce que vous faites? Bah, nous boire le temps, tu vois. Tu veux une tasse, tu vois? Comme jurle, du verbe jurler, jurle, turle, hirle, nourle, vourle, toi on comprend rien. Ah bah attends, c'est qu'il nous arrive même, et souvent en bon français, hein, carrément de sortir une insulte en étranger. Hein. Ah oui, sans le vouloir. Regarde, à longueur de journée, tu sais, quand on est pressé, on dit bon allez, fuck j'y aille. Bon ben, fuck j'y aille. Dis donc, en anglais. Ça veut quand même dire « enculé de militaire américain ». Fuck G.I. Hein? C'est pas inventé, ça, quand même. Bah alors. Et pire. Regarde, pire, l'utilisation des verbes. En très bon français. Hein? Alors, je veux dire, le français, vraiment, qui est utilisé par tous nos grands auteurs hein, depuis des siècles et des siècles. Hein? Vous allez être d'accord avec moi hein, que couramment... En très bon français, on nous fend le cœur, on nous brise les reins hein, et on nous casse les couilles. Alors que moi, j'ai pas dans l'idée qu'une couille, ça casse. Vachement élastique, une couille, hein. Là, il y a la dame, elle dit, attends, tu prends une couille où? Il y a un magasin de couilles, quelque part Tu vas chez l'arabe, il y a les melons, les kiwis et les couilles. Non, t'essayes d'imaginer, tu fais comme mamie, hein? D'accord? Ah, bon, une couille, sans les poils, hein, nature, hein. T'emmerdes pas avec la peau autour, c'est pour une expérience, hein. Bon, alors, moi je dis, tu prends une couille. Bon, ben, moi je dis que même si tu la claques très fort par terre, eh ben, moi je la vois bien rebondir, la couille, hein. Tu la vois rebondir? Hein? Oui, elle a fait comme ça. Même que si elle rebondit assez loin, eh ben ça peut lui permettre de retomber dans le potage, ce qui vérifie à ce moment-là l'expression, il y a une couille dans le... Ben, bien sûr. Et regarde. Et pareil, hein, mesdames et messieurs, pour le préfixe « des » en français, tu sais, qui veut dire l'inverse. Faire, défaire, ranger. Bien. Bon. Eh ben, regarde, démanger. Démanger, c'est pas l'inverse de manger, hein. Regarde l'inverse de boire. On devrait dire déboire. Eh ben non, on dit dégueuler. Alors que dégueuler, c'est pas l'inverse de gueuler, hein, non plus. Tu vois que c'est pas pratique, quand même, hein. Alors c'est pour ça que je vous le dis, mesdames et messieurs, simplifions. Parlons-nous en onomatopée. de temps en temps, tu sais, pour faire jouer les intentions. Tu vois, ça va recréer un dialogue avec les jeunes. Tu sais, le dimanche matin, en famille, on pourrait... Oh, salut, toi, t'as pas dormi de bon. Oh, on te gueule pas. Tu vois? Eh oui. Ça peut même rendre des services énormes, hein, parce que... Tiens, et là, je déconne pas, hein, là, je suis sérieux. Non, non, sans déconner, tu vois. L'autre jour, j'avais une fuite d'eau à la maison. Hein, mais pas une petite fuite, hein. Attends, j'avais de l'eau jusque-là. Eh ben, ça m'a quand même permis d'appeler le plombier. Oui, j'ai pris le téléphone, j'ai fait... C'est le plombier, là ? Ah, c'est le plombier, là ? Ah, c'est le plombier, là ? Ah, c'est le plombier, là ? Ah, c'est le plombier, là ? Ah, c'est le plombier, là ? 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Ah,
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5: Tu sais ce que je regarde la nuit, moi, comme la plupart de tout le monde? Chasse... Vous aussi? C'est pas un phénomène incroyable, ce truc, chasse et pêche? Histoire naturelle, chasse et pêche, tradition. L'émission que tu la regardes jusqu'au bout, tu lâches pas l'affaire, tu sais pas pourquoi. T'as vu comment tu bloques devant ce truc? Je sais pas comment ça se passe. Il y a deux mecs avec des bottes vertes en caoutchouc, ils cherchent un canard et toi tu cherches avec eux, t'es là. À un moment donné, il y a un gros plan sur un chasseur, il est là, il te parle carrément, tu te dis qu'est-ce qu'il va me dire, il est là. Eh, ça y est,
6: on va attraper les bergrons.
5: Et il fait, il est 4h30 du matin, le mec, il fait des bruits d'animaux et tout dans ta télé. Et toi, tu dis, ah, il le fait bien, on dirait vraiment. Je sais pas quel animal, mais on dirait un vrai, vraiment. Alors moi je zappe, j'arrête pas de zapper. Je vais sur France 2 la nuit, ils font des rediffusions d'un jeu auquel j'avais rien compris avant. Pyramide. Pyramide, sérieux, c'est pas un jeu de fou ça. Pyramide, le mec il est là, il dit le papillon. L'autre il réfléchit, il fait barbecue. Ouais, bravo. Si vous restez un peu plus tard sur France 2, vous pouvez tomber sur des émissions littéraires qui peuvent vous endormir un petit peu, où les invités de ces émissions, entre chaque phrase, ponctuent de ce fameux...
7: C'est vrai qu'à ce moment-là, dans une France totalement réhabilitée, on assiste à la rédemption totalement graciée, impartiale, totalement merovingienne.
5: T'es là, tu regardes et ils font des blagues d'intello que eux, ils peuvent rigoler. Hein. Le mec, il est là, il fait des vannes à lui, genre. C'est un peu comme en 1505, le médaillon d'Isis Novnak. Va rire à cette blague, toi qui as lu que un oui-oui. Et le seul oui-oui que t'as lu, c'était oui-oui, il veut pas aller à l'école. Moi, j'arrive pas à lire de toutes les manières. J'arrive pas à lire des bouquins. Des fois, je lis, je vois. Jean-Baptiste, là, regardez, j'ai d'où il sort, Jean-Baptiste. Il n'y avait pas Jean-Baptiste au début. Des fois, je lis aussi, je ferme, je dis, moi aussi, j'ai des problèmes, laisse-moi tranquille. Heureusement qu'il y a Canal Plus la nuit. Hein? On est d'accord. Hein?
8: Canal Plus, c'est pas ce que vous pensez. Hein? Canal Plus, non, moi, claque et.
5: Et toi, t'as pas l'abonnement, mais tes yeux, ils ont développé une technique. Et il y a Arte aussi, Arte, avec leur jingle. Même leur jingle, ils sont culturels. Même les images, c'est Arte, tching, bing, dong. Ça fait 4 heures que t'arrives pas à dormir, ils te disent Arte, c'est la nuit. Je sais, oh, je galère depuis tout à l'heure. Toi. Et Arte, des fois, à 5 heures du matin, ils te mettent des programmes culturels. Si tu sais pas que ça s'appelle de la danse contemporaine, tu peux te dire, qu'est-ce qu'ils ont, les pauvres? Il faut envoyer de l'argent, où est-ce qu'on peut le faire? Qu'est-ce qui se passe?
7: Heureusement qu'il y a M6 pour nous mettre les clips du flex.
5: T'as vu les clips du flex, ils sont forts les mecs. Vraiment, ça relate la réalité des jeunes en France. Un mec en train de boire un cocktail dans une piscine. 24 mannequins qui fait toi t'es super héros. Quand je vais à la piscine avec le maillot parachute, y'a pas une nana qui me dit héros.
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10: Un grand merci vraiment à tous d'être là ce soir.
9: et d'avoir réussi à quitter vos communautés respectives pour se retrouver tous ensemble. Là, je précise que si c'est nous, les chauves, qui pratiquons l'équitation sans cheval, qui avons eu l'idée de cette grande soirée, sans les rouquins homosexuels, rien n'eût été possible. Car ce n'est que lorsqu'eux mêmes ont réussi à convaincre la communauté des oreilles en feuilles de chou que nous avons pu organiser cette grande soirée qui réunit toutes les communautés que je tiens ce soir à citer. Donc, les rouquins homosexuels et les oreilles en feuilles de chou, mais aussi les cheveux gras, les boutonneux, les femmes à moustache, les gros bides, les fesses plates, les tabliers de sapeur, les triples mentons, les jambes arquées, les crânes d'obus, les petites bites, la une couille, la communauté de ceux qui ont du blanc aux commissures des lèvres, les sans épaules, les sans menton, les sans taille, les peaux dépigmentées, les points noirs dans le cou, les pus de la gueule. On les a mis là-haut. Les pus des pieds, les sans-la-sueur, les cubas, les mangeurs de crottes de nez, les taches de vin, les oreilles poilues, les peaux grêlées, les petites dents noires, les teints rougeaux, les cures derrière, les jambes trop courtes. Et j'en oublie à tous. Merci. Face à la montée des intolérances, il faut savoir se serrer les coudes, même quand on n'en a pas, ami Manchot. Et se tenir par la main ou par ce qu'on voudra. Ceci, même si certains d'entre nous ne sont pas du tout représentés dans les médias. Comme me faisait remarquer récemment le représentant des nez qui goûtent. En effet, aucun animateur à la télévision n'a le nez qui goûte. Aucun journaliste ne louche ou athétique. Alors s'il faut réclamer des quotas, eh bien nous les réclamerons. Car à l'inverse, d'autres communautés sont largement représentées. Comme la communauté des petites bites. Eh ben ouais, mais faut pouvoir le dire. Sans polémiquer. Et avec respect pour nos amis les petites bites. Car n'oublions jamais que seule l'uniformisation est notre ennemi. Et c'est pourquoi nous devons lutter contre les images de ces hommes et de ces femmes de médias aux dents blanches, aux petites oreilles bien placées, sans embonpoint excessif, ni bouton sur le visage, qui s'expriment sans bégaiement et sans jamais cracher, par exemple, dont la bouche n'est pas tordue et qui ne mangent jamais leur crotte de nez en direct. Enfin, franchement, non, mais de qui se moque-t-on ? À quand un présentateur télé avec un gros nez violacé, les mains sales, la morve au nez, et qui bégayait son texte en reniflant ? À quand cette apparition qui nous fait dire « Mais, ouais, il est comme nous !» Quand pourra-t-on affirmer « Oui, je louche, mais je suis ministre !» Oui, j'ai des tics. Mais je suis président. Regroupons-nous, mes amis. Que ceux qui se coupent en se rasant rejoignent des péteurs foireux. Que ceux qui vomissent, là, quand ils font des mélanges, et bien tendent la main à ceux qui ont simplement mal au crâne, quand ils font des mélanges, et que tous, dans un grand élan de solidarité, clouons définitivement le bec à ceux qui veulent qu'on soit tous pareils. Et qui n'ont pas été invités, d'ailleurs. J'en termine avec ces quelques mots de Jackie Fourtou. Au risque peut-être d'en froisser certains d'entre vous, mais comme dit Jackie Fourtou, il est des vérités qu'il faut savoir entendre. Jackie Fourtou qui appartient à la communauté de ceux qui, plutôt que de parler, préfèrent flatuler. Je cite de mémoire. Et il ajoute. Appartenant moi-même à la communauté des chauves qui pratiquent l'équitation sans cheval et qui n'arrivent pas à fermer leur gueule en public, eh bien, je demanderai simplement à la communauté de ceux qui sont régisseurs de théâtre et qui picolent un petit peu avant de démarrer le spectacle, hein, de bien vouloir éteindre la lumière et couper mon micro. Merci.
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10: Dans les années 80, l'humour s'impose à la télévision. 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
11: Oh, oh, oh. Bien. Bienvenue à cet apéritif du sourire. Avec pour débuter, eh bien, un sujet qui concerne à la fois nos génitrices, nos concubines et, il faut bien le dire, la plupart du temps, nos épouses, la femme. La femme, sujet sur lequel nous allons nous étendre. Oh, oh, oh, oh, oh, oh, oh, oh. Et pour essayer, eh bien, de percer les secrets de la psychologie féminine, eh bien, nous avons fait appel à deux spécialistes, Chevalier et Laspalès.
12: Dis-moi, et toi, ta femme, elle est comment ?
13: Pénible.
12: Oh, ben, comme la mienne, pénible aussi. À croire qu'elles le font exprès. Et ça fait combien de temps que vous êtes ensemble avec ta femme ?
13: Ça fait 3 ans, mais on veut pas se marier, on est contre. Moi, par principe, elle, par expérience.
12: Oh, ben, c'est comme la mienne. Elle a déjà été mariée. Seulement, il était pas si con que ça, son ex-mari. Il s'en est débarrassé.
13: Ben oui, parce qu'il s'est rendu compte qu'elle était pénible. Seulement nous. On est trop gentils, alors forcément, on tombe sur des pénibles.
12: Et des deuxièmes mains, en plus. Ça nous vient avec tous ces problèmes, toutes ces casseroles, des gamins mal élevés. Elles arrivent avec leurs problèmes.
13: Oui, elles arrivent avec leurs problèmes de pénibles. Il n'y a jamais rien qui va. Alors que nous, hein, quand on est entre hommes...
12: Alors qu'elles, quand elles sont entre femmes...
13: Elles sont pénibles. À croire qu'elles font un concours.
12: Finalement, les rapports entre les hommes et les femmes, c'est pas de la tarte. Ça vient de quoi, à ton avis?
13: Ça vient du fait qu'en sport, on court beaucoup plus vite qu'elles. Alors du coup, pour se venger, elles prennent des hormones et elles jouent au tennis. Pour ressembler aux hommes. Pourtant, c'est beau une femme.
12: Oui, faudrait pas que ça parle. Et en plus, elles ont pas d'humour.
13: Ah, ah, oh, j'aime bien ce passage. Ouh, ouh, ouh. Deuxième couche. Dis-moi, elle est quoi comme signe, toi, ta femme?
12: Ah, moi, ma femme, elle est bélier.
13: Ça doit bien bourrer, ça. Bourrer le bélier, bourrer le bélier, bourrer le bélier. La mienne est vierge. Depuis le début. Elle fait quoi comme métier, ta femme?
12: Moi, c'est que de la saleté, que de la feignasse. Ma femme, elle est comédienne.
13: Ça doit bien être pénible, ça, une comédienne. Moi, j'ai vécu avec une chanteuse. Chaque fois qu'elle avait un problème, elle en faisait une chanson. Imagine le nombre de chansons qu'elle a pu écrire.
12: Mais moi, ma femme, elle n'a pas que des défauts. Elle a des qualités aussi. Oui, oui, oui, oui, oui. Oui, oui, oui, oui, oui, oui, oui. Elle a des qualités. Oui, oui, oui, oui, oui, oui, oui. Qu'est-ce qu'elle peut bien avoir comme qualité, ma femme? Ah, si, si. Voyez, j'ai trouvé. Le chablis toujours servi à bonne température. Le bourgogne toujours bien carafé 1 heure avant. Seulement quand elle a bu un coup...
13: Elle est pénible! Or que nous, on a le vin joyeux. On est affectueux. Alors qu'elles, le lendemain, elles n'ont pas dormi, elles ont la migraine, elles sont encore plus pénibles.
12: Finalement, en y réfléchissant bien, c'est peut-être pour ça qu'il y a autant d'homosexuels.
13: Non, mais moi, ça, je pourrais pas. Hein. Voir la sensibilité d'une femme, j'aurais trop peur de devenir pénible.
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15: Enfin, j'étais chez moi, j'ai habillé, j'ai regardé les magazines féminins de ma copine. Retrouvez la libido avec votre mari en trouvant un bon amant. Non mais oh, oh, oh. Non mais oh. J'avais dit il y a des années, le monde devient fou. Qu'est-ce que c'est que ces magazines? Et puis après, l'article à l'intérieur, c'est le point G. Alors, déjà, qu'est-ce que c'est le point G, hein? Vraiment, déjà où il est. De savoir s'il existe et pourquoi on l'appelle G. Hein, ça a une forme de G. C'est peut-être le mec qui l'a trouvé, il s'appelait Gérard. Ou... Voilà, il y avait des scientifiques qui cherchaient comme ça, puis d'un coup, il y en a un qui a trouvé, il a fait G. Moi, la copine, elle veut trouver son point G. Moi, quand je l'ai connu, elle n'arrivait même pas à trouver la marche arrière sur la voiture. Tu vois, elle veut trouver son point G. Ah, c'est n'importe quoi, hein. D'ailleurs, une fois, j'étais comme ça, dans ma baignoire, comme ça, je jouais avec mon petit canard. Je me dis, c'est un petit canard jaune, en fait, que Carice a acheté. Et c'est un tout petit canard, comme ça, jaune, et il est génial, parce qu'en fait, quand tu appuies sur les ailes, il y a le bec qui vibre. Moi, je dis à Carice, c'est super, ça. Je dis, c'est pour faire de la mousse. Elle me dit, non, pas du tout, mon chéri, c'est pour ma chatte. Elle me dit, c'est un sextoy. Sextoy? Mais qu'est-ce que c'est? Je me suis senti humilié. Se faire tromper par un petit canard jaune comme ça, c'était horrible. Alors bon, une fois j'ai pris ma décision, je l'ai ramené, hein, j'ai ramené au sex shop. Alors j'ai pris mon courage à deux mains, je suis arrivé. Vous avez déjà vu des gens rentrer dans un sex shop? C'est extraordinaire, c'est-à-dire que les mecs, il y a le sex shop qui est là-bas au milieu de la rue, où t'as le mec qui sait qu'il va au sex shop, hein, il marche tranquille comme ça. Et puis d'un coup, il se fait carrément aspirer. Là, il marche des boutons. Hop là. Ni vu ni connu. Hein, il y a toujours des rideaux, c'est pour ça. T'imagines, il met des portes, le mec, il se fracasse. Hein. Donc après, je rentre dans un sex shop. Là, j'arrive à la caisse. Il y avait une jolie femme avec des moustaches. Là, j'ai ramené le petit canard jaune. Elle me dit, mais attention, si vous l'avez utilisé, on peut pas le ramener. J'ai dit, non, je me suis servi juste deux ou trois fois pour la chasse. Je suis reparti après. Et pour sortir c'est pareil, mais c'est un peu notre style en fait. Hein, c'est... Donc le mec pour sortir c'est pareil, il y a des rideaux, vous savez qu'il sort la tête baissée, donc il calcule bien la trajectoire, tu vois. Il sort comme ça et il garde la tête baissée. Jusqu'à chez lui, il garde la tête baissée. Donc... Il rentre chez lui comme ça, sa femme, ah oh, t'es encore lui au sex shop toi. Voilà, merci, c'était tout pour ce soir, merci beaucoup.
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16: Vous êtes enseignant, je suis psychologue. Envoyé par le ministère de l'Éducation pour vous aider à faire face aux petits problèmes de violence que vous rencontrez parfois dans les ZEP des US. ZEP des US. Zone d'éducation prioritaire des zones urbaines sensibles. Alors, pour se mettre en ambiance, je vous demandais de faire un petit chahut de ZEP. Là, on n'est pas en ZEP, on est à Versailles. Hein, un vrai petit chahut de ZEP. Alors, comment vous, les enseignants de l'an 2000, pouvez faire face à ce genre de situation? Le ministère a mis au point une méthode très simple. Vous ancrez vos pieds dans le sol, vous sentez votre force intérieure et vous dites stop. Restons zen. Alors, deuxième type de petit problème auquel vous pouvez être confronté, c'est ce que j'appelle les agressions verbales. Hein. Soit les élèves s'insultent entre eux, et là, vous n'intervenez pas. Soit ils vous insultent, et là, ne le prenez pas personnellement. Ayez de l'humour. Alors, pour vous montrer comment réagir, je vais vous demander des petits exemples d'insultes. Pétasse, voilà. Alors, pétasse, on peut faire un petit travail sur les rimes, hein. Pétasse qui rime avec... connasse, radasse, feignasse, poufiasse, grognasse, on rebondit, pédas, goji. Un Un autre exemple d'insulte? Saucisse, hein? Saucisse? Pourquoi pas boudin, comme ça on pourrait faire une choucroute? Dernier exemple? Mal baisé? Monsieur, d'abord, je ne suis pas mal baisé, je ne suis pas baisé de tout. Alors, de même, si on arrivait à vous traiter de salope, vous demandez, est-ce que quelqu'un sait ce que ça veut dire exactement? Non, on regarde dans le dictionnaire. Salope, femme de mauvaise vie dont on méprise la conduite et les mœurs. Est-ce que quelqu'un sait ce que ça veut dire mœurs? Non, on regarde dans le dictionnaire. On rebondit, pédas. Surtout, fixez-vous des objectifs raisonnables. Si vous arrivez à enseigner 15 minutes sur une heure de cours, c'est déjà... exceptionnel. Quand vous souhaitez vous déplacer dans l'enceinte de la classe, on ne traverse jamais la rangée centrale. Mais on se déplace en rasant les murs. Avec la technique du pas chassé. Je rappelle, là, le ministère est formel. Les enseignants n'ont absolument pas le droit d'amener des armes en classe. En revanche, bonne nouvelle, depuis peu, à la Camif, vous pouvez vous procurer des mini-montres lacrymogènes. Vous regardez l'heure discrètement, vous vaporisez, l'élève tous et vous l'évacuez sur l'infirmerie. On réfléchit, on sauve sa vie. Alors, est-ce que vous connaissez la prière de l'enseignant? Donnez-moi aujourd'hui le courage d'y aller. Pas seulement pour la retraite et les congés payés. Pardonnez à tous ceux qui ne vont pas m'écouter, comme je pardonne au ministère de me laisser tomber.
17: Non, je fais d'abord ma cliente et après je reviens discuter avec vous. Non, mais restez là, je reviens. À tout de suite, madame Pérez. Excusez-moi, Isabelle, mais alors ces Espagnols, qu'est-ce qu'elles sont bavardes, hein?
18: Mon Dieu, ne m'en parlez pas. J'avais une voisine qui était espagnole.
17: Excusez-moi, je jette le haut.
18: Mon Dieu, qu'elle était bavarde, cette voisine.
17: Ah oui, ça, elles aiment parler.
18: Qu'est-ce qu'elles aiment parler, ces Espagnols? Comment elles s'appelaient, déjà? Ça se finit toujours en S, les Espagnols.
17: C'est vrai, souvent.
18: Lopez, Sanchez...
17: Vargas, peut-être.
18: Non, Garcia, voilà, Garcia. Mon Dieu, qu'elle était bavarde, cette pauvre femme.
17: En tout cas, vous avez l'air de péter le feu, hein?
18: Je suis en pleine forme.
17: C'est vrai?
18: Oui. Et figurez-vous que je reviens de faire un voyage.
17: Ah bon?
18: Non, je viens de passer une semaine de vacances à Saint-Gaudens.
17: Saint-Gaudens, c'est curieux comme destination, ça.
18: Ah oui, j'y suis allé avec Nouvelle Frontière.
17: Ah bon? Ils font des voyages là-bas maintenant.
18: Mais non, c'est-à-dire au départ, on devait aller au Baléares, et comme on est passé nombreux, ils nous ont envoyés à Saint-Gaudens.
17: Dites-moi, ça doit faire court comme vol, non?
18: Ah ben, ils n'ont pas déplié les ailes, hein, on est allé comme ça. Mon Dieu, que c'est bien, Saint-Gaudens. Ah.
17: C'est reposant.
18: En plus, j'y suis allé hors saison. Ah, mon Dieu.
17: Marqué, ça, c'est l'avantage de Saint-Gaudens, c'est que toute l'année, c'est hors saison.
18: Oh, oui. C'est calme, ce Saint-Gaudens. Ah. Mon Dieu, que c'est calme.
17: Ça, pour ça, vous avez vu. Hein.
18: Mon Dieu, que c'est calme. Vous savez qu'il n'y a pas de délinquance à Saint-Gaudens.
17: Ben non, zéro délinquance.
18: Vous savez qu'il y a une nuit, il y a une mobilette qui est passée, ils ont fait une enquête.
17: Ça, hein. Ça ne m'étonne pas.
18: C'est très serré au niveau de la délinquance. Non,
17: oui.
18: Mon Dieu, que c'est bien. Le mercredi, je dis à ma copine, quel jour on est? Elle me dit, mercredi, encore, putain.
17: Le temps compte double.
18: Oh, oui. Vous devriez y aller sur Saint-Gaudens, vous avez l'air crevé, vous êtes cerné comme un château fort.
17: M'en parlez pas. C'est mon mari et sa libido.
18: C'est pas vrai.
17: Ça commence le soir à table. Il me regarde droit dans les seins et il m'offre des fleurs. Là, je me dis, toi, t'es bonne pour écarter les jambes. Hein.
18: Mon Dieu. Parce que vous n'avez pas de vase.
17: Elle est bête.
18: Qu'est-ce que moi? Mon Dieu, que je suis couille quand je m'y mets, moi. Mon Dieu, que je suis couille.
17: Vous avez raison, il faut bien plaisanter un petit peu décompressé. Non, là, oui. Mon mari me saute dessus, il est là, il me malaxe la poitrine, il est là, oh oui. Il est là, tu me sens. Ben, c'est donc 80 kilos dessus, ben c'est si je le sens. Non, là, il conclut en poussant un cri horrible. Ah. Oh. On dirait une grosse vache éventrée qui se vide, là. Oh.
18: Mais dites-moi, ça doit réveiller les enfants de crier comme ça, non?
17: Non, attendez, je suis prévoyante.
18: Ah.
17: Les soirs de fleurs, je leur mets un demi-témestade à la danette.
18: Oui.
17: Et vous?
18: Oh, moi, vous savez.
17: Ah ben oui, c'est vrai, depuis que vous êtes divorcée.
18: Oh oui, depuis que je suis divorcée, je suis bien tranquille.
17: Ah.
18: Oh
17: là là là là là. Vous êtes en jachère, quoi.
18: Oui, oh oui. Et ça fait un moment que je l'attends, ce putain de tracteur. Mon Dieu, mon Dieu. Enfin, j'ai quand même quelquefois des aventures. Ah,
17: il faut, il faut.
18: Mais vous savez, les hommes, c'est la pochette surprise. Ouais. Comme je dis toujours, les hommes, c'est comme la neige. On ne sait jamais combien avoir de centimètres, ni combien de temps elle va tenir.
17: C'est bien raison.
18: Mon Dieu, que je suis couille quand je m'y mets.
17: Non, mais non. Allez, bougez pas, je vous mets la parabole. Oui. Allez, hop.
18: Aïe!
17: Qu'est-ce qui se passe?
18: Eh bien, quoi, qu'est-ce qui se passe? Ça me tire, hein.
17: Bon, une fois que ça vous arrive, vous n'allez pas vous plaindre. Je plaisante, évidemment. Je vous fais les ongles.
18: S'il vous plaît, oui.
17: Allez, c'est parti.
18: Ah, dites-moi, Sophie.
17: Oui.
18: Je voulais vous demander, je suis étonné. Mmh. Nous sommes vendredi, d'habitude, tous les vendredis, Françoise se fait coiffer à côté de moi, je ne la vois pas.
17: Ah, je ne vous l'ai pas dit.
18: Non, mais rien dit.
17: Oh, ben, elle viendra pas, non.
18: Bon.
17: Elle a eu un empêchement.
18: C'est pas vrai.
17: Elle est morte.
18: Eh bien, tant mieux, à force d'être malade, à casser le moral de tout le monde.
17: D'après moi, c'est le cœur qui a dû lâcher.
18: Ah, mais c'est vrai que vous avez fait médecine, vous.
17: Eh oui, 6 ans.
18: Eh oui.
17: 6 fois la première année.
18: Oh, ça fait des bases solides.
17: J'ai appris que la tête, et ça me sert bien dans mon travail, quand même.
18: Ah oui, oui, ça peut être. Et on l'enterre.
17: Oui, je pense qu'ils ne vont pas le laisser comme ça. Hein.
18: Non, mais je veux dire, on l'enterre. Où est-ce qu'on l'enterre?
17: Ah oui, jeudi, à 15h, à Millau, dans l'Aveyron.
18: Eh ben putain, celle-là, elle aura fait chier le monde jusqu'au bout, hein. Vous avez vu comment ça tourne pour aller à Millau? Rien que d'y penser, j'ai la gerbe.
17: Eh bien, tiens, parlant de ça, il faut aller en offrir une.
18: Ah, oui.
17: Alors, pour gagner du temps, je suis passé Interflora.
18: Très bien, Interflora.
17: Ils font des compositions magnifiques.
18: C'est très bien, il faut mettre le paquet. C'était une amie, je la voyais tous les vendredis, il faut mettre le paquet.
17: Et ça fait quand même 350 euros, hein.
18: Je la connaissais pas tant que ça, je la connaissais pas tant.
17: Allez, à trois, on ouvre les yeux, on découvre le travail, 1, 2, 3, allez, hop. Qu'est-ce qu'il y a?
18: C'est pareil.
17: Attendez, il fallait voir d'où je suis parti aussi, hein. D'un an, on ne fera jamais un cheval de course, hein. Je plaisante, évidemment, je plaisante. Allez, on y va vendredi, comme tous les vendredis.
18: Non, justement, Sophie, je voulais vous demander, est-ce que, exceptionnellement, vendredi prochain, je ne pourrais pas plutôt venir mercredi?
17: Alors, exceptionnellement, parce que c'est vous, hein. C'est d'accord pour mercredi.
18: Bien, allez. Alors je viendrai vendredi, comme à l'habitude.
17: On est d'accord.
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21: J'aimerais savoir, maintenant, si tout comme moi, vous faites partie des traumatisés de Kawai. Ou si votre mère, elle vous a forcé à porter un Kawai quand vous étiez petit. L'horrible Kawai en matière chiffonnée, rouge, orange, bleu, vert, marron, jaune, blair. Blair, c'est une couleur entre bleu et vert. C'est Twingo qui l'a inventé. L'horrible Kawai en matière chiffonnée avec la capuche, rien que le nom, capuche. La capuche du Kawai que quand tu la mets, que même si t'as bac plus 10, t'as l'air d'un bonnet, tu sais. Mais qui c'est qu'il a inventé ce Kawai? Faut l'enfermer, ce type là. Je le connais pas, l'inventeur du Kawai, mais ce que je sais, c'est qu'il avait pas de cou, hein. L'inventeur du Kawai, il avait pas de cou. Il avait la tête direct les épaules. Il était comme ça. Ah bah ouais, parce que quand tu tournes la tête en Kawai, la tête, elle tourne et pas la capuche. Il pleut. Tu mets ton Kawai comme ça, tu mets la capuche et tout. Hein, t'es bien, puis d'un seul coup, on t'appelle à gauche. Hé, hey, Dani? Ouais, quoi? Non, c'était tout noir! Et je pouvais plus respirer! Oh.
22: Ça va, Dani? Hein?
21: Oh! M'appelle plus! Ne m'appelle plus!
22: Ou mets-toi de ça! On peut pas tourner la tête en Kawai, je vous dis, l'inventeur, il avait pas de cou!
21: Je le vois! L'inventeur du Kawai, la première fois qu'il a dû essayer le premier prototype, tu sais, celui qui allait faire des millions de traumatisés à travers le monde! Le tout premier Kawai!
22: Il l'essaye comme ça, il met les morceaux de Kawai, il met la capuche comme ça, puis il fait: c'est bon, les gars, hein? Hein? On peut fabriquer, hein? Y a pas de problème majeur, hein?
21: Et toute sa famille, ouais, c'est bon, on peut y aller, c'est bon.
22: Il l'a jamais mis, il a fait fabriquer sans le mettre, sans l'essayer avant de le faire fabriquer. Parce que le Kawai, on peut pas le mettre, ça se passe par la tête. Y a que par là que tu peux le mettre, c'est une galère! Tu sais, tu déplies ton Kawai, tu le passes par la tête, comme ça, hop, il s'arrête là, le Kawai, tu sais. T'es dans le noir. Et dans le noir, tu dois trouver les trous des bras, en haut, comme ça. Et en même temps, faudrait tirer pour le descendre jusqu'à la taille, mais tu peux pas, t'as les bras en haut qui cherchent les trous! Quand j'étais petit, j'ai tellement vu de gens coincés dans leur Kawai, c'était sûr que c'est comme ça que ça se portait. Le bruit, là, c'est la matière plastique qui rentre dans ta bouche quand tu essaies de respirer. Au bout d'un moment, le cerveau a plus d'oxygène. Tu sais même plus que t'es en train de mettre à Kawé. Tu régresses. Et quand on te retrouve, t'es à moi, t'es mort. C'est très dangereux, en fait, faut être deux pour mettre à Kawé. Minimum deux, toi et un pompier. Tu passes le Kawé comme ça, tu commences à étouffer. Il faut que le pompier tire un grand coup pour te libérer par derrière. Ça, rah. Ah, merci. Ah, enlève-le, j'ai trop chaud, enlève-le. Ouais, parce que t'as chaud à mort dans un Kawé, tu sues à mort. C'est le principe du Kawé. C'est imperméable, mais à l'intérieur, t'es tout trempé.
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2: 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Dans la douche, vous n'êtes jamais demandé pourquoi il laissait autant de poils? C'est parce que ses poils tiennent pas, c'est la mauvaise qualité. 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Bah si, si elle marchait bien, il entendrait bébé pleurer la nuit, il se lèverait. 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
23: Ça y est, c'est fini. J'habite plus dans ma cité de merde. Non, c'est devenu trop chaud. J'ai vu un reportage sur TF1. À ce qu'il paraît, dans ma cité, il y a des réseaux islamistes de drogue. Tu rends compte? C'est ma mère qui dit ça. Tu rends compte? Mais oula, le reportage, il était flippant, sérieusement. Le journaliste, il faisait flipper. Il avait une voix qui faisait peur. Il était caché derrière un petit buisson pendant tout le reportage, comme ça.
3: Et dans cette cité anormalement calme, trois dangereux caïds drones.
23: Ils sont obligés de commencer le reportage par cité anormalement calme, dangereux caïds, tout ça. Parce que s'ils commencent le reportage par dans cette cité où tout se passe bien, trois jeunes joueurs à la marelle, les gens, ils en ont rien à foutre. Ils passent sur Maïté direct.
3: Et nous retrouvons nos trois dangereux caïds dans leur marche illicite et dangereuse. Ils se dirigent vers une cabine téléphonique, probablement pour la cambrioler.
23: Tu rends compte? Ah non, ils téléphonent.
3: Mais c'est certainement pour appeler de dangereux dealers qui leur livreront plusieurs kilos de drogue islamiste. Leur business leur rapporte par jour plus de 12 000 euros.
23: Va pas croire tout ce qu'on vous raconte sur TF1. 12 000 euros par jour. Si c'était vrai, même Bernadette Chirac vendrait du shit. Là, c'est n'importe quoi. J'ai souvent entendu à la télévision, et après cette page de pub, encore plus de jeunes et encore plus de crimes. J'ai compris leur technique, moi, en fait. Ils nous vendent de la peur pour mieux nous vendre du dentifrice derrière. Chérie, regarde. Regarde qu'est-ce qui se passe à la télévision. C'est des dangereux du Nord que je suis en train de cambrioler. Regarde, tu vas voir. Attends, 2 minutes, il y a la pub. Pas plus. 2 minutes, la pub. Mais il est super, ce dentifrice! Ah, ça, c'est sûr, je l'achète! Chérie, tu me feras penser à prendre des tenues gencives et de la bombe acrymogène. C'est à ça qu'ils veulent arriver, en vérité. Mais je dis pas qu'il n'y a pas de violence dans les cités non plus. Mais c'est beaucoup moins grave que ce qu'on raconte. Mais d'abord, dans ma cité, les jeunes, ils sont pas violents du tout. Ils sont juste pas contents, c'est tout. C'est logique parce que on n'arrête pas de leur faire des promesses qui sont jamais tenues aussi. Moi, je me rappelle, ça a commencé avec le petit Papa Noël quand j'étais petit. On lui a écrit 1 milliard de fois, il nous a jamais répondu. Jamais. C'est normal, quand on l'a croisé à Carrefour, on l'a défoncé. Bien sûr. C'est logique. Viens ici, petit papa. Viens ici, dis nous viens ici. Ils sont nos parents orange, germs. Hein? Ils sont nos parents orange, germs. J'en ai rien à foutre, moi, je suis jusqu'au pôle Nord, moi. Quoi? J'en ai rien à foutre, tu t'appelles Michel, moi, ta gueule. Pareil pour Halloween. Quand on a commencé à expliquer le principe d'Halloween aux gosses de mon quartier, ça a failli dégénérer, hein. Quoi? Tu frappes chez les gens, ils donnent des bonbons à la place. Toutes les 2 secondes, ils venaient frapper chez moi. Ding dong, ding ding dong. C'est une sonnerie chelou, je l'ai acheté au Maroc. Ding ding. Ah, salut les gars, qu'est-ce que vous faites là? Comment ça qu'on se fout là? Là, c'est Halloween, là, c'est le. C'est la fête des mères, tout ça, le truc des. Mais Halloween, faut venir déguiser, faut. Faut un déguisement qui fasse peur, vous êtes déguisé en quoi là? Comme ça, on est en train d'être déguisé en quoi là? En train d'être déguisé en enfant défavorisé, espèce de bâtard. Hein. Non mais excusez-moi, j'ai pas pensé à prendre des bonbons. Vraiment, vous m'envoyez désolé. On t'envoie désolé. Mais écoute-moi bien, t'as 1 heure pour remplir ce sac. Là. Sinon, on t'enverra pas désolé, on t'enverra à l'hôpital, nous direct.
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6: Bonjour, chers amis. Dans le cadre des histoires extraordinaires de Pierre Bellemare, je vous propose aujourd'hui la folle journée de Nicolas Sarkozy. 5h du matin, Monsieur le Président est réveillé par une forte érection. En homme de décision, il en met illico un petit coup à Carla qui ne se réveille même pas. 5h05, le Président commence son jogging dans les jardins de l'Élysée. Il est suivi par une voiture de mini-golf en cas de malaise vagal. 6h, le président sort de sa douche. 6h30, le président revient dans sa chambre pour s'habiller. Il enfile son costume sur mesure de chez Tartine et Chocolat. Carla s'éveille et lui demande suavement
8: « Oh, mon Nico, tu es ton propre, ça m'excite. Veux-tu que je te chante une chanson et après, tu pourras m'en mettre un petit coup ?»«
6: C'est déjà fait, » répond le président. Et c'est pas le tout, c'est que j'ai le monde à sauver, moi. 7h30, le président va faire caca. 8h30, il était constipé. La contrariété. Il demande à voir ses conseillers. Claude Guéant lui dit « Aujourd'hui, ça va chier, monsieur le président !» Je le sais, j'en reviens. Répond Nicolas, le visage encore tout marqué d'avoir poussé. 9h, préparation du Conseil des ministres. Le président donne ses ordres. Mais il est passé où encore, Borloo ? Ah oui, c'est vrai, je l'ai viré. Dites à la mère Lagarde qu'elle arrête de se mettre des colliers qui la font ressembler à Marge Simpson. 11h30, fin du Conseil des ministres. Le président prend son nouvel avion, Air Sarco One, afin de se rendre à Mantes-la-Jolie pour visiter une caserne en compagnie de son nouveau comique troupier, Alain Juppé. 13h, vin d'honneur à la mairie, un conseiller régional renverse son verre d'eau sur la manche du président. Son sang ne fait qu'un tour. Casse-toi, pauvre con ! C'est pas grave, lui glisse le maire, c'est un socialiste. Ah bon, ça va. 16h, retour à Paris, à l'Élysée, le président monte dans ses appartements privés, Carla est en train de répéter son prochain album avec Benjamin Biolay, deux grandes voix. 17h, réception à l'Élysée de l'ambassadeur du Boukistan. Carla est contente. 18h, remise de la Légion d'honneur à Jean-Pierre Pernaut pour service rendu à la nation. Et pour son 13h, qui fait pas mal à la tête et qui sent bon la bouse et le purin. 20h30, le président est épuisé. Un suppôt et au lit, il s'endort devant le point route de France 2, alors que Carlita lui fait une petite turlute. Et en souvenir de la grève, c'est une turlute ouvrière. Il faut qu'il dorme, vu que demain, il doit sauver le monde. Eh bien, chers amis téléachats, je vous propose d'acquérir pour ce spécial téléachat spécial Nicolas Sarkozy, spécial président de la République, eh bien, la tenue du parfait petit Nicolas, avec donc la très belle paire de Ray-Ban assortie au t-shirt NYPD pour aller faire du jogging, mais là, surtout l'indispensable paire de talonnettes à vérin hydraulique qui en élastomère et arceaux de sécurité pour pouvoir grimper, car là, on rappelle, et en souvenir des élections, gratuitement, le tube de Vaseline, le tout pour la modique somme de 595 francs. Eh oui, on va revenir au franc parce que l'euro, c'est comme le twist, ça durera pas.
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5: Oh, il y a le bordel là-dedans. Janine, faudrait voir à réparer mon sonotone. Benjamin. Ah, oh, mais il est quand même pas aussi sûr que moi, le petit. Benjamin, Janine, dis à ton fils que papy Pétou veut lui donner ses étrennes. Comment ça, c'est une fille? Mais je vois rien d'ici. Il est pas là, Benjamin. Ah, oh, mais j'avais prévu de lui offrir un petit nounours. Combien tu dis qu'il a? 34 ans. Ah, ça fait longtemps que Benjamin n'est pas venu voir papy Pétou. Ben oui, mais c'est loin. Ben oui, mais quand je serai mort, je serai encore plus loin. Ouais, t'es venu avec ta fille? Ben comment qu'elle s'appelle? Benjamine. Ah, ben oui, c'est pratique. Ah, ben oui, en effet, oui. Là, on est sûr de ne pas se tromper, hein, dis donc. Hein. Il y a tout ce qu'il faut là où il faut, dis donc. Vous l'avez gonflé à l'hélium ou quoi? Hein? Quoi? Qu'est-ce qu'elle dit? Que? Papy, il sent mauvais. Mais ma chérie, il faut le dire à ta maman. L'infirmière n'est pas passée ce matin. Si, elle est passée. Ah. Ma pupille a dû remettre la gomme. Qu'est-ce que vous lui avez mis, là, sur le nombril, là? C'est quoi? On dirait un serre-joint, là. Un boulon de 14, là, c'est quoi? Hein? Un piercing? Ah, c'est à la mode, ça? Ah, bah, de mon temps, mettez ça aux vaches. Ah, mais les gens, elle est bien mignonne. Hein? Papy Pétou aurait 50 ans de moins, il en prendrait bien une chambre d'hôtel avec la petite, hein? Oh! C'est ta fille, nom de Dieu, ça reste dans la famille, écoute! Papy Pétou plaisante! Grand-père a une grande culotte, mais il n'y a plus rien dedans! T'as quel âge maintenant? 13 ans? Bah, j'ai le permis de conduire dans cette année. Où est-ce que t'emmènes, papy? Hein? Elle n'a pas dit au cimetière, quand même. Oh, il y a un bordel là-dedans. Avec votre téléphone portable, vous êtes en train de vous bousiller, là. T'as des petits copains, hein? Je sais que grand-père a une petite copine qui vient le voir tous les matins, l'infirmière Françoise. Elle a une grande éponge et puis elle passe partout. De temps en temps, grand-père fait semblant de dormir, puis de temps en temps, il monte le chapiteau. Oh, ça commence, nom de Dieu! Il y a un bordel là-dedans!

0: On t'entend plus, quoi? Oui, oui, on va en parler du virement. Oh. Il te faut combien cette semaine? 20 000 euros? Pour quoi faire? Pour acheter un vélo pour la petite? C'est le même prix que tu m'as demandé la semaine dernière pour acheter la voiture. Ben oui, mais faudrait voir à pas vous faire avoir, les enfants. Il y a des filous. Oh, comment, tant de Dieu. Oh, j'ai un double appel, là. Non, monsieur, c'est pas moi qui ai commandé une 4 saisons de Margarita. Mais non, c'est pas une auberge de jeunesse, c'est tout le contraire. Mais on n'a plus de temps ici, ça peut pas être nous. Comment ça, elle me fout de ta gueule? Mais non, je vais te faire bouffer mes béquilles, moi, tu vas voir si je me fous de ta gueule. Petit con, dis donc, tu vas voir où je vais te les coller, les olives noires, petit merdeux. T'as raccroché? Oh, on m'explosait mon forfait, c'est con là. Ah, oui, Janine, tu me feras penser à passer chez Darty pour m'acheter un climatiseur. Parce que cet été, l'infirmière a été bien gentille, mais nous a fait dormir dans le congélateur. C'est petit. Benjamin. Janine. Benjamin. Oh, ils sont partis ou quoi? Benjamin. Oh, ils ont pensé à prendre le chéquier et la procuration. Ils ont oublié de faire un bisou à Papy Pétou. Oh, mais il va être mal garé alors. Benjamin. Janine! Oh, il y a un bordel!
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3: Bonjour. Je m'appelle Jean-Pierre. Boulas. Oh, fais caca en même temps! Et j'ai des choses à dire. Les extraterrestres ont débarqué sur notre planète! Oui! Monsieur, oui, des marsouins. Oui, monsieur, je sais très bien ce que je dis, je les ai vus aussi bien que je vous vois, monsieur. Hein? Oui, madame, j'avais pas vu les... Ah. Non, je ne suis pas... En tant qu'otorino, je vois bien ce que j'entends. Ils sont venus chez moi, ils ont enlevé ma femme et mon gosse, alors s'il vous plaît, vous, un petit peu d'incandescence. Mais vous prêchez un convertible. Mais bien sûr que j'ai des preuves, les extraterrestres avaient laissé un mot dans la cuisine. On est chez ta mère. Là, je les ai tout de suite localisés. J'ai ouvert la porte de chez moi pour y aller. Mais là, sur le palier, une vision d'horreur. Les extraterrestres avaient aplati mon chien. Et taillé en rectangle. Ses poils s'étaient durcis, il ne bougeait plus. Et il y a même un petit rigolo qui était venu lui taguer « Bienvenue » sur le dos. Un chien tout neuf. Alors moi, j'essaie de le ranimer en lui faisant du bouche à bouche. Quand soudain, d'un coup, le téléphone sonnit. Allô? C'était un extraterrestre qui imitait la voix de ma mère. Je lui dis, laissez ma mère tranquille, c'est une vieille, elle est sénile. Et là, il m'a dit, mais Jean-Pierre... Il connaissait mon nom. Il l'avait appris par cœur. Il fallait les faire flipper. J'ai dit, de toute façon, tu ne me trouveras jamais. Jamais. Je suis sur liste rouge. Et en plus, j'ai même pas le téléphone. Mais à peine que j'avais raccroché qu'il était déjà là, il était là, là, là, tiens. J'ai dit, tu sais peut-être bien imiter la voix de ma mère, mais là, tu t'es couru de costume. Elle s'habille jamais en facteur. Et là, je lui ai mis une droite. En plus, il avait marché sur mon chien. Je l'ai pris, je l'ai jeté dans les escaliers, cet enculé. Mais 20 minutes après, il est revenu le même, mais cette fois, j'ai pas ouvert la porte. Non, sinon, c'est trop facile. Cette fois, j'ai regardé par le Judas. Il était allé s'acheter le costume de ma mère. J'ai dit, tu ne m'auras pas, bande de fumier. Et là, il m'a dit, mais Jean-Pierre, c'est moi. Alors que j'en

0: Jean-Pierre, c'était moi. Il connaissait mon nom, mais pas mon visage. Et là, il m'a dit, mais c'est Suzanne, ouvre-moi. Suzanne, ouvre-moi. Il voulait ouvrir la porte par magie. J'ai ouvert la porte et là, je lui ai mis une droite. Ouais, de la gauche. Mais je peux te dire que je l'ai aplati, le marsouin, je l'ai aplati. Et là, je lui ai tagué bienvenue sur le dos. Ensuite, j'en ai profité pour aller chercher du secours, j'ai sauté dans l'ascenseur. Oui, monsieur, oui, les escaliers étaient en panne. Mais une fois dans la rue, je suis tombé nez à nez avec leur chef. Il avait une énorme jambe marron et plein d'antennes vertes sur sa tête. Et il bougeait pas. Au début, j'ai cru que c'était un arbre. Mais on me l'a fait pas, moi. Un arbre au mois de décembre, c'est pas la saison. En plus, elle avait peut-être une femelle, elle avait plein de cellulite sur sa jambe. Ah, tu connais? Et à côté d'elle, il y avait un indigène, habillé en vert, qui était en train de lui faire les ongles des pieds avec un balai. Un balai. C'était un collabo, c'en était trop. J'ai pris mon élan et là, j'ai mis un gros coup de boule à extraterrestre. Et là, il y a un indigène qui m'a fait, mais vous êtes fou. Il fait, non. Non. Non. Moi, c'est Jean-Pierre. Fou, c'est mon voisin chinois du troisième. Alors, comme il ne connaissait pas mon nom, lui, j'ai quand même mis une petite tarte. Et je suis remonté chez moi de barricader. Mais là, une lumière intense avait envahi mon salon. Et un petit homme m'est apparu. Tout petit. Avec un gros pif. Et plein de poils. Je me suis approché de lui. Et il m'a parlé. Salut, c'est Alf. Je viens de la planète Ikea. Et je suis ton nouvel ami, Willy. Et là, j'ai éteint la télé, ça rend ma boule.
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3: Et c'est comme ça qu'on est arrivé à San Pedro, un petit village fait de tôles ondulées, de cagettes en bois, de moteurs de mobilettes volées, enfin bref, une horreur. 200% d'humidité, 70 degrés à l'ombre. Et à l'ombre, autant que possible, il vaut mieux y rester. Ah non, parce qu'ici, quand il fait chaud, un homme... Vous, monsieur, normal, hein, je pense. Alors là, j'en suis sûr. Il pue des pieds. Je ne me trompe jamais. Et ben là, Paris fait tellement chaud qu'ils arrivent à puer, mais du front. Vous imaginez? Bonjour, monsieur. Oh, dis-moi, s'il te plaît, oh, remets ton chapeau, là. Oh. Attendez, là-bas, ils n'ont pas le droit de lever les bras en l'air, ça. Non, la police ne dit pas les mains. Non, non, elle dit pas les papes, pas les papes. C'est du chilien, là-bas au village, ils marchent tous comme ça. Je vous jure, c'est eux qui ont inventé le Playmobil. Je vous remercie, mais moi je ne fais que narrer, hein. Je n'ai pas de... Là-bas, pour plus de précaution, je me mettais du talc sur les fesses. Oui, c'est un conseil de nouvelles frontières. Il paraît que ça limite la sudation. Du talc partout bien, bien réparti comme ça sur... On y reviendra tout à l'heure. Le premier soir, pour fêter mon arrivée, ils ont organisé un magnifique Fuego del Guampo. Traduisez... Oui, feu de camp, oui. Et après, on a joué de la guitare. Excuse-moi, jeune indigène. Comment t'appelles-tu? Gérard. Je peux t'emprunter ta guitare, Gérard? Merci. Oh, dis donc, hey, waouh, c'est une magnifique guitare chilienne. Hein, waouh. Non, je déconne, c'est une véritable merde. Bon, attention, vous êtes prêts? Attention, 3, 4.

chier, Rodrigo, merde. Enfin, tu vois bien que je joue, quoi, mince. Tu ferais pas ça avec Sacha Distel ou Louis Chélid, tu sais. Bon, t'as gagné, je suis crevé, je vais me coucher. Voilà, c'est tout. Les filles, y en a pas une qui va en profiter? C'est un sketch, pas vous. On y reviendra tout à l'heure. Les filles, ok, prudente. Buonanotte. Dernière chance. Ah, ils sont partis. Okay. Le lendemain, ils ont construit une estrade au milieu du village et là, je me suis adressé au peuple. El Papelou. Écoutez-moi bien. Hombre et hombres. S'il faut s'unir, nous nous unirons. S'il faut se battre, nous nous battrons. Et s'il faut mourir, vous mourrez. Toi, Pueblo, tu as vu tes enfants bafoués. Toi, Pasqualino, qui a vu ta femme mourir sous tes yeux. Et toi, Marcellino, mais qui n'a rien vu parce que tu es aveugle. Esta una mortadella con un vaso de agua per la pina colada.

0: pareils. Ils ont rien compris, mais c'était comme des dingues. Du Book au pouvoir. Du Book au pouvoir. Pas du Book. Du Bosc. Et autant vous dire que normalement, avec un discours comme ça, t'emballes. Et effectivement, j'ai emballé Rosita. Oh, ça m'a coûté 200 balles, mais bien.
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2: L'autre jour, je chope un nouveau boulot. Bon, qui dit nouveau boulot, dit nouveau collègue. Forcément, Jean-Sébastien. Le mec, il me dit, bon, voilà, on se connaît pas bien. Viens, je t'emmène à l'Île-Dieu. Donc, bon, moi, je suis pas pour mélanger vie privée, vie professionnelle. Et puis, je me dis, allez, vas-y, laisse-toi faire un petit peu. Donc, j'amène ma voiture. Mec, bien, quand même. Je les attends, là, sur le parking. Ils étaient là, tous les quatre, les deux, avec leurs deux copines. Nathalie, la copine de Jean-Sébastien. Puis Pénélope, espagnole, la copine de Bernard. Prends la bagnole. Bon, dans les bagnoles, c'est toujours pareil. On va pas se la faire. Il y en a toujours un qui peut pas blairer, qui est du silence. Je sais pas, ça l'angoisse, ça doit lui rappeler le bide à sa mère. Tu vois, c'est Jean-Sébastien. Plombe.
3: Oui.
2: Je peux savoir pourquoi tu t'arrêtes chez Total? D'abord, pour prendre de l'essence, Jean-Sébastien, tu vois, parce que j'ai l'intime conviction qu'on ira plus vite avec de l'essence que si tu pousses. Ouais, mais ça veut dire que tu cautionnes la marée noire, George Bush, l'Erika, les milieux financiers, les Saoudiens. Oh, déjà mollo, hein. Je savais pas qu'on avait Nicolas Hulot avec nous dans la bagnole, déjà. Les stations, excuse-moi, déjà tu diras à tous tes potes cormorants là, qui se sont pris des chiés de mazout sur la gueule que je les embrasse, hein, que c'est pas de ma faute. Et le 2, il y a que des stations totales jusqu'à la fin de l'autoroute. Alors on fait comment? Sinon, pour la prendre l'essence, on va la chercher dans ton cul.
3: D'accord.
2: Quoi?
3: D'accord pour Total.
2: Pardon, excuse-moi. On arrive à la station essence. Alors, mais tu sais, on la connaît l'histoire, hein, ça te pend au nez. T'es devant la cabine de paiement.
3: Jérôme,
2: ouais.
3: Ça te dérange pas de régler? On fera les comptes à la maison, hein. Voilà, ça veut dire c'est pour ta gueule. Hein. J'ai jamais fait aucun compte dans aucune maison. Je me dis, bon, allez, je vais aller au McDo, tu sais, il y a un McDo pas loin. Je me dis, c'est bien un McDo, tu vois. Quitte à bouffer de la merde, autant repartir avec un DVD. Je repars avec mon petit sandwich, là, comme ça. On était sur le bateau, là, avec Pénélope, l'espagnole, elle voulait se rabibocher des conneries du parking. Elle dit, ah, t'es Rome, non, que j'étais désolé, que tu sais pas que tu m'emballes, que tu sais pas que tu crois que tu m'emballes. Non, non, mais attends, mais tu t'emballes dans ce que tu veux, il n'y a pas aucun problème. Aucun problème. C'est joli Paris. Non, non, écoute, on va pas se la faire avec la touriste qui connaît pas Paris, machin. J'ai besoin de. Voilà, on passe l'éponge et. Où ça? C'est une expression. Faut que tu me lâches la grappe. Laquelle? Le soir, c'est des Espagnols qui faisaient à bouffer. Bon, moi j'étais pas pour. Tu sais, c'est le mélange poivre, tabasco, harissa. C'est un vieux poison que les Incas servaient aux ennemis. Ouais. 14e siècle, qu'elle mérite de dissoudre, si tu veux, ça mérite de dissoudre l'os sans toucher à l'ennemi. Ah bah t'étais là avec une demi-goutte de la sauce de Pénélope dans la gueule, là je pense que t'éternuais, tu dessoudais un coffre-fort. Hein. Le lendemain, je me dis, bon allez, je vais acheter un petit peu de poisson sur le port. Qu'est-ce qu'il y a, Jean-Sébastien? T'en as acheté du poisson?
2: Oui.
3: Oh non, non, non, mais alors il faut que je te freine tout de suite parce que Nathalie, elle suit un traitement hormonal très très grave pour avoir des enfants et la moindre goutte, pâte, texture de poisson qu'elle croise, elle peut frôler l'accident cardiaque. Voilà.
2: Bon à savoir. Et ah mais vous commencez à grave me casser les couilles avec vos allergies. Hein. Moi aussi je suis allergique.
3: Ah bon? À quoi?
2: Au trou du cul. Voilà. L'après-midi, écoutez, on va se balader. Jean-Sébastien nous a fait une surprise. Non, une surprise, Jean-Sébastien, c'est quand ça fait plaisir. Tu vois, mais là, ça fait pas plaisir. Il avait invité son beau-frère, sa sœur et ses 5 neveux à venir nous rejoindre. Sa sœur Corinne, 29 ans, 5 gosses. À un moment, elle est sortie du groupe, je lui dis, c'est pas possible, elle va aller en pondre un derrière un galet, tu vois. Ah, elle a tout de suite vu que ça passait pas avec ses mots, mais...
4: Jérôme, je peux te parler, Jérôme, je peux te parler. Jérôme, je peux te parler. Écoute, j'ai l'impression que ça passe pas très bien avec mes enfants. Voilà, alors je voudrais savoir, c'est parce qu'en fait... Mes propres enfants te ramènent à ta propre sphère de l'enfance où t'as dû certainement être malmené, maltraité, humilié, violé. Bon.
5: Est-ce que petit B, parce que j'ai fait un plan en 8 parties, tu vas tout écouter.
4: Est-ce que mes enfants symptomatisent à tes yeux le temps qui passe, le poids des nouvelles générations qui arrivent et qui nous poussent inéluctablement chacun nous-mêmes vers notre propre mort?
5: Voilà, je pense que t'as un profil psychologique assez facile à cerner, puis je suis abonné à Psychologie Magazine. Alors, tu vois, j'écoute Vincent Delerme, tu vois. Donc,
2: t'es en train de me traiter de gros con, quoi. Eh, je sais que c'est un gag, ta sœur, là, ou quoi? Tu me fasses de bouffe, quoi, en fait. Je suis un con, quoi. Non, j'ai dit que t'avais un profil psychologique assez facile à cerner. Écoute, dans ce cas-là, on peut te cerner, toi aussi. Hein.
5: Ah non, je suis incernable.
2: Ah si. Tu t'appelles Corinne, t'as 29 ans, 5 mômes, tu vois, voilà. Quand tu parles à ton mari, bah, on voit que t'es heureuse, t'es épanouie, t'es femme, quoi, t'es belle.
5: Ah, merci.
2: En partant, tu sais, avant, on s'échangeait les portables, mais maintenant, c'est has-been, on s'échange les mails, tu sais, le profil MySpace, ce truc, machin. Donc, j'ai pris le mail de Corinne, je l'ai abonné à 42 sites de cul. Bah, elle qui voulait cerner du malade, là, je pense qu'elle a de quoi faire. Jusqu'en 2012, quoi.
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6: Bonsoir, votre amie Céline, je suis tellement content d'être là. Sauf que vous avez vu, de temps en temps, je chante en playback. Ça, c'est mon mari René. Il peut pas trop que je muse la membrane. Pourtant, Dieu sait si elle est belle, ma chanson sur le bateau qui coule. Depuis ce succès-là, mon mari René m'appelle Céline Dion, deux qui la tiennent, trois Titanic. Avant toute chose, je voudrais vous dire une chose. René va bien. M'a mis le ballon, là. Je voudrais rendre hommage à René. J'ai connu mon mari René. J'avais 13 ans, là. À l'âge où on s'éveille, on s'émerveille encore aux aventures de Couillou le caribou dans le Grand Nord. Quelle est l'histoire qui a bouleversé ma prime enfance? C'est l'histoire de cette pauvre malheureuse bête de caribou qui a bien des problèmes, là, parce que là, les profiteroles qui traînent dans la glace. Non seulement quand il avance, ça le freine considérablement, cette pauvre bête. À cause des traces qu'il laisse derrière lui, les méchants trappeurs, leur père, pour s'en faire un balochon avec ses sacs à semences. Enfin bon, c'était bien qu'il finit bien, fini avec tout ça, ben au chaud, dans un sac de couchage, mais ce livre-là, c'était comme un choc pour moi. Puis après, René s'est occupé de moi. M'a tout fait faire. J'étais un orignal, m'a transformé en élégante biche. L'a commencé par les dents, là. M'a fait raboter les gros sous prétexte que ça lui irritait la pompe à plaisir. J'avais plus un tabouret dans la salle à manger, calice. Puis après, comme j'avais le système pileux qui était un peu trop développé, mais René, il aime ça les femmes qui ont du poil aux jambes. Parce qu'il me disait toujours, ma Céline, tant qu'il y a du grain dans l'escalier, c'est qu'il y en a au grenier. C'est un poète, mon René. Voici sur l'autre pilosité, c'était pas bien élégant. C'était pas bien élégant. Pour la scène, c'était pas bien élégant. Alors, m'a envoyé chez l'esthéticienne. Chez l'esthéticienne. Pour me faire faire le maillot. C'est pas beau qu'il me dit, t'as le persil qui dépasse du cabas, là. C'est un poète, je vous dis. Puis après, m'a sorti un gros engin qui m'a mis devant la bouche. Mais il est pas l'esprit tordu. Cet engin-là, c'est un micro, là. C'est pourquoi je chante. Pourquoi ça vient de plus chanter? Et me voilà. Je suis bien content d'être là. Ah. En ce moment, on est en train de se reposer avec mon mari René dans notre villa à Miami. On a une belle villa à Miami. C'est une villa qui a une histoire, moi, qui me touche beaucoup parce que c'est là la première fois que j'ai connu le plaisir des sens, du zigounet et du fri-fri. Je m'en souviens comme c'était hier. Je m'en vais vous le conter. René, il est arrivé avec son string panthère qui lui moulait le paquet. C'est secoué le service trois pièces pour amener le bigoudi chauffant à bonne température. Là, je me suis dit, je vais être bonne pour lui jouer la flûte enchantée. Là. Ça n'a pas manqué. Il m'a fait la brouette de Toronto, puis vient tirer ma sève, il y a le sirop d'érable qui est en train de monter. Pour vous dire que on s'est beaucoup entraîné avec René parce que nous voulions un enfant. Nous voulions un enfant. Seulement, depuis le temps qu'il m'a arrosé le réséda, ça accrochait pas, là. Alors, on ne s'est pas servi de sa sulfateuse à moustache. Je me suis fait inséminer artificiellement le moule à moutarde. Auparavant, mon mari René s'était fait congeler la purée. Je vous dis pas comme j'ai peur de mettre au monde un esquimau, là, tabernacle.
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7: Approchez, mesdames, approchez, mesdemoiselles, approchez, messieurs, resserrez-vous. Venez découvrir la nouvelle invention des usines, j'use et j'abuse. Celle qui coupe, qui tranche, qui émasse, qui ponce, qui scie, qui lime et qui trouve. La célèbre 75 ans, là. Mesdames, pour éplucher vos carottes, vos pommes de terre et vos céleri, vous utilisez un économe. Eh bien, mesdames, jetez-la. Vous n'en aurez plus besoin. Voyons. Grâce à la célèbre 75 ans, je prends une pomme de terre que j'encastre dans la machine. Et grâce à ce nouveau système, on ne se coupe plus, on ne s'écorche plus. Vous avancez pour utiliser les éléments simples, pourquoi s'en priver? Vous pouvez constater, mesdames, qu'en une minute, j'ai préparé 450 kilos de frites. Il en va de même pour les céleri, rémoulades, les carottes rouges et la chiffonade de salade. Vous suivez simplement cela de changer les grilles correspondantes. Mais la 75 ans a bien d'autres talents. Prenez par exemple les jus de fruits. Avec simplement une orange et une pomme que je coupe à la machine avec la poêle et pépins à la queue, je tourne, je pousse, je visse. Quand j'ouvre la machine, vous pouvez constater que j'ai préparé 19 litres de jus de fruits. Ça coule, ça coule, ça n'en finit plus de couler. D'un côté, la poêle est pas la queue, de l'autre côté, j'ai des fruits, des vitamines, tout ce qu'il faut pour avoir bonne mine. Monsieur, monsieur est bricoleur, pas de problème. La célèbre machine peut également décoller la tapisserie, tondre la pelouse, laver la voiture et donner l'alerte quand on vous cambriole. Évidemment, vous vous en doutez, la célèbre machine n'est pas gratuite, mais rassurez-vous, elle n'est pas sans doute. Mesdames et messieurs, je ne vous demanderai pas 2000 euros, mais pas 1000 euros, mais pas 500 euros. Je vous demanderai la somme qui est sur 2000 euros. De plus. C'est pas cher. Si vous achetez la machine, je vous offre les 10 grilles supplémentaires pour un prix unitaire de 5 euros, qui fait au plateau. Vous emportez la machine, les 10 grilles, et je vous offre cette fois-ci le superbe coquillard. Oui, le chien qui remue la tête quand on le pose à l'arrière de la main. Oui, monsieur, ne veut que le chien. Bravo, monsieur. Oui, madame, nous prenons les espèces, les chèques, les arrêts français, les frambelles, les travers chèques, tout et tout, etc. Merci beaucoup. Merci, oui, merci. Merci beaucoup, merci. Merci, merci encore, merci. Merci, merci, merci beaucoup. Merci. Ah. Ah. Bonsoir, ma chérie. Ta journée s'est bien passée? Formidable. Dis-moi, les enfants sont ici? Bien. Les enfants, je vous donne 5 minutes, pas 30, pas 60, mais 5 pour aller à la salle de bain pour retourner aux toilettes et passer à table. Où nous pourrons déguster les superbes plats que maman nous a préparés. Je crois que pour le menu, nous avons une salade de tomates avec de l'ail et des échalotes. Ensuite, nous pourrons déguster ce superbe gigot, accompagné, vous vous en doutez, par les célèbres flageolets du jardin de grand-père. Allez-y, passez-moi vos assiettes, je vais vous servir. Oh, mes chéris, ce sont les superbes assiettes que nous avons achetées à la foire. Celles qui ne se rient pas, qui ne se cassent pas et qui passent au lave-vaisselle sans altérer les décors. De plus, chérie, je me rappelle, nous les avons eues pour un prix qui n'est pas égal à 5 euros, pas 2 euros, mais 100 euros, le jeu de 12 pièces. Pourquoi s'en priver? Nicolas, dernier avertissement. Si tu arrêtes dans les têtes d'assort, je t'offre. Oui, chérie, je lui offre cette superbe voiture télécommandée qui avance et qui recule grâce au son de votre voix. Quant à moi, chérie, je crois que je vais aller me coucher, car vois-tu, demain, je présente la nouvelle invention des usines, j'use et j'abuse, la déjà très célèbre serpillère magique. Mais si je t'en ai déjà pas éloigné, grâce à la serpillère magique, le ménage devient fantastique. Tiens, grâce à ces micros, chérie, la serpillère magique peut pomper jusqu'à 2000 litres de liquide par centimètre carré. Mais chérie, mais qu'est-ce que tu fais? Tu épluches ta pomme avec un économe? Eh bien chérie, jette-le, tu... Non, non, ah, plus besoin. Regarde, je prends ta pomme que j'encaisse dans la machine. Grâce à Dieu, tu vas voir si tu recules, c'est vraiment simple pour moi, s'il te plaît.
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9: 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À toi, mon frère. Que j'ai aimé comme un père. Compagnon d'armes, mort sur la route du devoir, te voilà maintenant rendu au pays des disparus, mort pour l'honneur des trois couleurs. 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Tu étais simple dans ta tête, Tu t'es simple dans tes gestes. La société t'a rejeté. Et c'est l'armée qui t'a aimé. Ce sont des paroles de par moi-même. Et une musique de l'adjudant-chef Jean-Pierre du 317e bataillon du 42e Rimont. Chanson pour Morales, compagnon de combat. 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Je l'aimais, mort dans la rizière Lagadou, déchiqueté et pulvérisé. 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Je t'ai pleuré, mon camarade. 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
2: Moi, je peux pas mourir n'importe comment. Hein. Je suis une vedette. Hein. Quoi ? Qu'est-ce que tu crois, tu crois que comme tous les gens un peu connus, tu crois franchement que j'échapperais aux blagues et aux jeux de mots qu'on fera par rapport à ma mort ? Selon la mort que j'aurai, bien sûr. Hein. J'y ai pensé, imagine, je meurs d'une intoxication alimentaire. Un plateau de fruits de mer pas frais, par exemple. Bah là, je vois déjà, d'ici les titres dans les journaux le lendemain, Bigard, intoxiqué par une moule. Et même, je suis sûr, il y a parmi vous qui m'adorez, hein, hein. Je suis sûr, si je meurs noyé, il y en a, ils diront, tu te rends compte, chérie, un gars qui buvait jamais d'eau. On n'est pas assez méfiants, hein. On devrait boire un petit peu de vin à table. Tiens, imagine, j'ai un accident de bagnole. Très violent, hein. On me ramasse à la petite cuillère, on me remet dans le désordre sur le brancard. J'entends d'ici les brancardiers qui pourront pas s'empêcher, en transportant mon corps, de fredonner « Bigard, Bigard, la star du steak haché, c'est Bigard !» Mais bien sûr. Mais qu'est-ce que tu crois? Tiens, une autre mort possible. Et là, attention, ça peut arriver à tout le monde. Je meurs en slip dans la rue. Bah oui, elle aussi, elle nicasse comme l'autre. Ça peut très bien t'arriver. T'es en train d'essayer un maillot de bain dans un magasin, par exemple. Tout d'un coup, on crie « Au feu, au feu !» Tu sors en courant, il y a un bus qui passe, ça, comme c'est fait, hein. Ben moi, je vois d'ici Paris Match... le lendemain, tu vois, avec la photo de moi gisant au milieu de la rue, avec mon célèbre slip blanc, tu vois, avec la marque du pneu de la bagnole, à l'extérieur, pour une fois. Ouais. Avec le titre au-dessus. Le dernier kangourou est mort. Ouais. Il n'y a plus que moi qui m'ai dit kangourou. Hein. Heureusement, heureusement. Tout petit, ma mère me disait toujours, et la vôtre aussi, j'en suis sûr, en tout cas pour les gars de ma génération, ma mère me disait toujours, mets un slip propre, au cas où t'aurais un accident. J'ai précisé les gars de ma génération, hein, parce que maintenant, les mamans, elles disent plus ça. Est-ce que les jeunes, ils ont des slips plus propres que nous? C'est bien possible, hein. Si, on a dû gagner en hygiène, quand même, on a eu une trentaine d'années, mais à mon avis, c'est pas ça, hein. Non, à mon avis, c'est parce que maintenant, les jeunes, ils ont des slips de couleur, hein. Ah bah, dis donc, ça aide, hein. Ah bah, avec un slip noir, tu fais 4 jours sans problème, hein. Bah attends, qui c'est qui va te gauler, franchement? Ah là, faut s'approcher tout près, faut sentir. Ou alors, s'il y a des morceaux, mais alors là, bon... Mais c'est vrai que nous, à l'époque, les slips, c'était blanc. Il n'y avait que blanc. Nous, la couleur, on la faisait nous-mêmes. Oh, bah pour être honnête, il n'y avait que 2 couleurs, hein. 3 pour les filles. Oh, quoi? Je vais pas tuer le chien, hein. Bah, bah c'est vrai. C'est vrai, nous, je l'ai dit aux petits jeunes... nous, à l'époque, moi, je me souviens, comme ma mère, elle me disait ça. Écoute, c'était l'honneur tout entier de la famille qui était en jeu. Hein. Ah ben, je te jure. Ouais, à tel point, à l'époque, on se disait, on va aller voir ta mère. On va lui dire, votre fils vient d'avoir un accident. Il avait un slip propre, au moins. Avant même de savoir si t'étais mort ou vivant, tu vois. Hein. Je te jure, hein. Le problème, c'est que pour mourir avec un slip propre, il faut être surpris par la mort, hein. Bah, t'en réfléchis. Si tu la vois arriver, la mort de loin. Difficile de pas chier dans son froc au dernier moment. À 10 mètres du drapeau à damier, à 2 secondes et demie de la fin, tu desserres les galpiers. Et là, adieu les conseils de maman, hein. Et surtout, bonjour la réputation. Surtout si ça m'arrive à moi. Alors là, si ça m'arrive à moi, les gens ils diront, ça a été quoi ces derniers mots? Les autres ils diront, bah rien, il a juste chié. Et tous les autres en cœur diront, oh, bah ça m'étonne pas de lui. Il aura été vulgaire jusqu'au bout. Ben, ouais, et alors?
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3: Au toit de nous. Mais c'est moins plaisir pour te vaille. Non, parce que je leur parle aux gens tranquilles, là, en passe un moment. J'ai tous les espots dessus. Mais moi, une lumière que sur moi, et basta, vaille. Oui. Malheur. Ce petit-là, le cul, mais de lui manquer le i, tu sais. Allez, viens. Ah non, je le mets aux lumières, mais c'est pas une lumière, hein, bon. Plutôt une ampoule, lui, oui. 10 ans de chômage. Va te le remettre en route, toi. Le seul concours qui a réussi, c'est un concours de circonstances. Non, je rigole. Parce qu'il a quand même réussi le permis de conduire. Enfin, quand tu le vois conduire, tu as l'impression qu'il a eu le permis de chasse, tu sais. Il a la Mercedes avec le viseur devant. Ma pauvre, l'automobiliste adverse, il le loupe pas. Non, c'est pas ça, c'est qu'en plus, ça lui coûte une fortune, cette voiture. Tiens, ce que ça coûte une voiture mine. Eh? Non, mais tiens, ce que ça coûte une voiture mine. C'est un scandale, la voiture. Alors, tu roules, tu payes. Tu t'arrêtes, tu payes. Tu roules, tu te fais arrêter. Tu t'arrêtes, tu te fais rouler. Alors, c'est pas ça, c'est que l'autre, il a un paquet de PV comme ça, ma pauvre. Qui c'est qui paye? C'est Bibi. L'autre, il est au chômage. Mais le petit, une fois que tu l'as, tu te le gardes. Après, tu peux plus l'avorter. Non, mais ça, c'est la faute des aubergines. Elles ont que ça à faire toute la semaine de journée. Oh. Tu sais qu'il faut se les farcir, les aubergines. Alors, en plus, maintenant, ils les appellent les pervenches. Oh, les pervenches. Non, on n'est pas bête, on le sait que c'est des aubergines.
4: Bonjour, monsieur.
5: Monsieur.
4: J'aurais voulu une baguette, s'il vous plaît.
5: Oui, une baguette comment?
4: Pas trop cuite.
5: Oui, mais quel genre de baguette?
4: Ah oui, vous voulez dire moulée, pas moulée? Oh, bon, ça m'est égal, alors là...
5: C'est pour manger avec quoi, votre baguette?
4: Ah ben, je ne sais pas, moi, c'est pour tout. C'est pour pousser ma viande, c'est pour saucer, c'est pour tremper mes tartines le matin dans le café au lait. Enfin, une baguette normale faite avec du pain, quoi.
5: Du pain normal, ça n'existe pas, monsieur.
4: Non, mais attendez, je suis bien dans une boulangerie, ici.
5: Ah non, monsieur, ici, il n'y a pas de boulangerie. Ici, vous êtes dans un atelier du pain.
4: Ah. Et vous, vous n'êtes pas boulanger?
5: Non, je suis maître boulanger.
4: Ah oui, vous avez un label, comme les poulets.
5: Vous êtes ici, monsieur, chez un maître boulanger artisan de France, fabricant agréé farine complète, label moulin de pays, cuisson four en bois à l'ancienne.
4: Vous voulez dire four à bois?
5: Four en bois, comme chez les Gaulois.
4: Et le four ne prend jamais feu?
5: C'est justement. Et les copeaux de cendre retombent dans la pâte avant qu'elle soit cuite.
4: Mais c'est pas mauvais pour la santé, ça, le bois brûlé?
5: Au contraire, le charbon est très bon pour la digestion. Et restitue le goût authentique du blé récolté avec l'âne et le bœuf.
4: Ah oui, ben alors en effet, ben donnez-moi, je ne sais pas, moi par exemple, celle-là, là, qui m'a l'air bien.
5: La campaillette!
4: Oui.
5: Pain complet blanchi à la farine de soja avec morceaux de lard et artichaut.
4: Ouais, enfin, le lard et l'artichaut le matin dans le café au lait. Et celle qui est à côté qui m'a l'air plus dorée.
5: Croustillette!
4: Oui, oui. Elle m'a l'air plus dorée.
5: Oui, elle est bien dorée.
4: Elle est bien dorée.
5: Avoine, orge et son.
4: Ah, c'est pour les chevaux?
5: Particulier au goût, mais très bon quand on a des problèmes de transit.
4: Ah oui, mais là, voyez-vous, moi, monsieur, je suis loin de chez moi. Et si j'ai un petit creux, je ne voudrais pas avoir d'ennui sur la route. Et le petit rond qui est à côté, là?
5: La bâtardette!
4: Oui.
5: Noix, olive, ail et persil.
4: Ben, enfin, l'ail le matin...
5: Sinon, j'ai la trifouillette qui a beaucoup de succès.
4: Ah oui, et elle est fourrée à quoi, votre trifouillette?
5: Anchois, sardines.
4: Si je fais griller du pain dans mon appartement, ça va sentir le poisson dans tout l'immeuble.
5: Sinon, il me reste deux croupettes, une déjeunette, un pavé au pavot, une chapata.
4: Vous n'avez pas la chapatinette, ça me permettrait de me déplacer.
5: J'ai aussi la merguezouillette pour manger avec le couscous.
4: Vous n'avez pas la branlounette quand on est tout seul.
5: Il m'en reste une demi, je vous la tranche.
4: Non, non, surtout pas, je préfère la garder entière.
5: Pourquoi n'essayeriez-vous pas la pingolette?
4: Ah mais je sais pas moi pourquoi j'essaierais pas la pingolette. Pourquoi, qu'est-ce qu'il y a dedans, du saucisson et des asperges?
5: Ah non monsieur, celle-là c'est celle qui se rapproche le plus du pain d'autrefois, elle est nature.
4: Bon bah alors allons-y pour la pingolette.
5: Mais la pâte est aux œufs de pingouin.
4: Ah oui. Oui, oui, je me disais aussi, oui. Vous n'auriez pas la ouistitête avec des poils de singe? Parce que j'en aurais bien pris une avec une fougasse à la bouse d'éléphant.
5: S'il vous plaît, monsieur, restez correct, hein. Nous sommes ici dans une maison sérieuse. Ici, nous sommes boulangers de père en fils depuis mars 2004.
4: Donc, une baguette normale à la con avec rien dedans, ça n'existe pas.
5: Si, monsieur, mais pas chez nous.
4: Bon, bah alors, je vais aller au supermarché à côté m'acheter des biscottes.
5: J'en ai, monsieur, des biscottes.
4: Ah oui, ah oui. Et à quoi?
5: Au petit pois.
4: Ah oui. Oui, je me disais aussi. Bon, bah écoutez, ça ne fait rien. Je ne vais pas prendre de pain ni de biscottes. Je vois que vous avez des tartes, là, qui m'ont l'air pas mal. Donnez-moi donc une tarte aux prunes pour 6 personnes.
5: Bien sûr, monsieur. Votre tarte aux prunes, vous la voulez à quoi?
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6: Il faut toujours se servir des nouvelles technologies. Il faut toujours montrer aux chercheurs qu'on s'intéresse à ce qu'ils inventent. Ah ben les chercheurs, si on les laisse 2 minutes tout seuls, c'est connerie sur connerie. Ils clonent des moutons. Il n'y a pas plus con que de cloner un mouton. Non? Il n'y a rien qui ressemble plus à un mouton qu'un autre mouton. S'il y avait un truc à cloner, je sais pas, moi je clonerais des Monica Bellucci. Non mais je trouve qu'on manque quand même plus de Monica Bellucci que de moutons. Non, c'est moi qui déconne. Non mais on manque quand même plus de George Clooney que de moutons. Mais les chercheurs, ils pourraient nous inventer des trucs incroyables. Des femmes magnifiques à 4, 6, 8, 10 nichons. On manque cruellement de nichons dans les gangbangs. Une paire pour 12, c'est trop peu. Non mais les chercheurs, faut les occuper, sinon c'est connerie sur connerie, je vous dis. Un chercheur, on le laisse 30 secondes tout seul, la première chose qu'il fait, faut qu'il fasse chier une souris. Mais qu'est-ce qu'ils ont avec les souris? Qu'est-ce qu'elles leur ont fait, les souris? Ils ont pas fait 15 ans d'études pour finir des ratiseurs. Moi, j'ai lu dans une revue scientifique très sérieuse, hein, qu'il y avait un chercheur qui avait pris une souris et qui lui avait greffé une oreille de cochon sur le dos. C'est particulier ce qui se passe dans la tête d'un chercheur, hein. Non, j'imagine le chercheur qui arrive au labo le lundi matin, là, et j'enfile une blouse, même pas le temps de prendre un café, hein. Oh putain, j'ai excité, ah. Et j'ai dit, oh putain, mais non, mais j'ai passé tout le week-end, j'ai même pas pu jouer avec mon chien phosphorescent à 2 têtes. J'ai dit, tu sais ce que je vais faire? Je vais prendre une souris et je vais lui greffer une oreille de cochon sur le dos. Génial, hein, ouais, génial. Et j'ai qui, sans vouloir te commander, là, juste à côté de toi. Tu vois, il y a une étagère, il y a une boîte de biscuits. Oui, tu vois le macaque? Tu lui coupes la tête en deux au macaque et tu lui mets la boîte de biscuits à l'intérieur. Bah, je sais pas pourquoi, mon vieux, je cherche, hein, mais... Il y a peut-être une piste. Et j'ai qui, tu vois le facochère? On lui avait greffé des espadrilles il y a 2 mois. Tu peux lui enlever, je crois que ça a pris. Et c'est comme ça qu'ils ont inventé les méphistos. Les chercheurs, c'est n'importe quoi. Faut toujours qu'ils s'en prennent aux animaux. Quand c'est pas les moutons, c'est les souris. Quand c'est pas les souris, c'est les lapins. J'ai lu qu'ils testaient les rouges à lèvres des femmes sur les trous de balles des lapins. Pour pas que ce soit irritant pour les lèvres des femmes. Il paraîtrait que les lèvres des femmes ont la même sensibilité Les trous de balle, les lapins, voilà. Je ne sais pas comment ils en sont arrivés à cette conclusion, hein. En même temps, je leur fais confiance, je ne vais pas les vérifier. Je sens des femmes inquiètes. Non, non, vous pouvez continuer à acheter des rouges à lèvres, hein. Tous les tubes ne sont pas testés. 1/4, je crois.
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7: Parmi les rois du divertissement que nous a donné le petit écran, retrouvons le plus raffiné d'entre tous, le subtil et très distingué Patrick Sébastien.
8: C'est la fête. C'est que de l'amour, que du bonheur. On va faire la fête, il va y avoir... Il va y avoir des paillettes, il va y avoir des arcs-en-ciel, il va y avoir des numéros visuels incroyables. J'ai trouvé un contorsionniste roumain, Miroslav Lecu. Il arrive à rentrer dans un cube de plexiglas, non, comme ça, il sèche les couilles, c'est génial. Et c'est pas fini, il arrive à faire disparaître sa bite dans sa partenaire. Samantha Bulvina, elle s'appelle, et il ressort avec un oiseau sur le perchoir, c'est génial. C'est que de l'amour, que du bonheur. Alors, il y a une certaine presse bien pensante d'ailleurs qui trouve que les émissions, c'est pas politiquement correct, ça doit pas être bien de faire la fête, de s'amuser, mais moi j'ai toujours dit que c'est l'amour. L'amour qui guide ma vie. D'ailleurs, j'ai écrit une chanson là-dessus. Une chanson toute bête, toute simple, juste pour qu'on oublie un peu ses problèmes, qu'on se lâche un peu et surtout qu'on revienne à des valeurs essentielles. L'amour, la tendresse, ça s'appelle le doigt dans le cul. Alors l'idée m'est venue avec quelqu'un qui représente bien toutes ces valeurs d'amour, quelqu'un qui est un vrai et qui est un pur, parce que moi j'aime les vrais, j'aime pas les faux culs, j'aime les purs, j'aime les gens qui ont une âme. Étrangement, vous allez voir, c'est une marionnette, et une marionnette pleine d'amour, avec un cœur gros comme ça. Moi je l'adore, et je sais que vous l'adorez, et c'est Tataillé. Alors le temps de l'enfiler, ça fait pas mal Tataillé. Et il est là, monsieur Tataillé, ouais. Bonjour Tataillé.
9: Bonjour.
8: Ça va Tataillé?
9: Je t'en pose des questions.
8: Écoute Tataillé. Dis-moi Tataillé, pourquoi tu parles comme ça? Pourquoi t'as une voix aussi aiguë?
9: Parce que tu me fous un doigt dans le cul.
8: Écoute. Tu sais que on est sur le service public et on n'a pas le droit de dire des gros mots, hein.
9: Non, parce que je sens ton doigt dans mon truc.
8: Ce que je chantais maintenant avec le grand orchestre de Monsieur René Coll, elle s'appelle Le doigt dans le cul. C'est parti.

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1: Ok, papa, t'as branché le sonotone, t'as changé les médicaments. Ok. Bon, on récapitule si tu le veux bien. Je fais mon entrée sur scène. Tu balances la musique, j'enchaîne le spectacle. Tu me laisses une minute de concentration d'artiste dramatique, s'il te plaît. Ok, c'est parti. Ce matin, je me lève. Je me regarde dans la glace. Dis-nous, mon pote, j'avais une sacrée tête de bourricot. C'est normal, j'avais mis mes mules à l'envers. Je vais pour ouvrir mon placard. Dis-donc, mon pote, sur qui que je tombe? Sur l'amant de ma femme? Ah bah, je lui dis, mon pote, qu'est-ce que tu fous là? Oh, moi, il me dit, je fais comme toi, je baisse ta femme. Ah, maintenant que je suis cornu, je peux vous assurer qu'à la maison, ça va être une sacrée corrida. Il faut dire que ma femme, c'était ma première conquête. Ma première conquête. Batterie! Oh! Alors? C'est simple, quéquette, batterie, quéquette, batterie, merde! Ne touche à rien! Les mains sur la tête, ne touche à rien. On descend les 70 balais, hein. Ringard! À l'américaine! Gag, batterie, merde! Bon, on a combien de réservations ce soir? Combien? 4? Ah ben c'est bien, le bouche à oreille commence à fonctionner. Au bout de 15 ans, quand même. Ok, on passe à la revue de presse. On passe à la revue de presse! Sourd! Oh, je suis drôle. Direz-vous que ce matin, dans ma revue de presse, j'ai noté que notre cher président Pompidou... Attends, c'est quoi ces fiches, là, papa? Les fiches à Guy Bedos, ça, ou quoi? Enfin, quand j'utilise ta vieille veste, fais-moi le plaisir d'enlever tes vieilles fiches. Merde! Moi, je veux bien que t'aies eu ta carrière, mais enfin, les coussins péteurs, le pé flambé, c'est fini. Maintenant, place aux jeunes. Place à l'humour en finesse. On passe à la blague des nichons. Je suis excellent. Ok. Direz-vous qu'actuellement, la nouvelle mode, c'est les gros lolos. Figurez-vous qu'actuellement, la nouvelle mode, c'est les... Mais non! Quand je dis Lolo, tu envoies l'effet sonore correspondant. Je recommence! I recommence. Figurez-vous qu'actuellement, la nouvelle mode, c'est les gros Lolo. Ouais, voilà! Là, on est dans l'humour, là. Merde, je sais plus où j'en suis. Non, je cherche mon texte, c'est pas un sketch là, j'ai un trou de mémoire, c'est possible? Oh, mais qu'est-ce que tu fais? Je relève la tête! Tu t'es endormi sur le bouton play!
2: Relève la tête!
1: Calme-toi, Georges André, je t'en supplie. Au nom du show business, calme-toi. Je suis au top de mon talent là. J'estime que tu dois être au top de la régie. Merde! Mais les gens vont venir pour rêver, pour oublier leurs soucis quotidiens. Vont venir par millions, par dizaines, par unité. Ils sont pas là pour écouter péter les boucs. Excellente celle-là. Tu me la notes sur le cahier des blagues. Ah, qu'est-ce qui a mis de la vitelle dans mon Evian? La bande de bras cassés, là, merde. Ok, on passe aux imitations.
3: C'est une maison Bouygues.
1: Je suis malade, j'ai mangé trop de salade.
3: Le chômage, ça veut dire, on travaille pas.
1: Ok. One, two. J'habite seul avec papa dans un très vieil. Ouais, arrête. Ta gueule, arrête. Alors, pas d'imitation, pas de revue de presse, je rentre, je sors, je pète. C'est ça que tu veux ?
3: Mais tu n'as jamais rien compris à mon humour. Jamais. Mais les gens, le public, le grand public, eux, ils savent.
1: Georges-André Gaillard, le Stade de France !
3: Merci, merci.
1: Thank you. Kenavo. Ce matin, je me lève. This morning, I lève. Et je dis à ma femme, dis donc, tu trouves pas que ça sent le brûlé? C'est pas fini!
3: Vous êtes dingue.
1: Et je dis à ma femme, c'est normal, c'est parce que j'ai foutu mémé dans le micro-ondes.
3: Ouais, papa, je vais être franc avec toi. Je vais être franc avec toi et je vais être très dur en même temps. C'est comme ça qu'on est dans le showbiz. Et je trouve que tu es complètement nul. Bon. Alors maintenant, est-il possible, mon cher papa, que nous passions au moment d'émotion? Est-ce que les gens
1: doivent verser la larmichette? Est-ce que c'est possible?
3: Un moment d'émotion. Je suis ému. Ok. Je vous avais promis que je vous ferais pisser de rire, et ça, je crois que c'est fait. Seulement nous, les comiques professionnels, nous, les Bourvil, nous, les Fernandel, nous, les Molières et moi-même, on a parfois nos petits moments de blues. Et quand on pense à ce soldat de l'humour qui nous a quittés et qu'on avait coutume de l'appeler Coco Coluche, moi, je l'appelais Michou, alors... Alors Michou, si tu nous regardes, et je sais que tu nous regardes, enfin...
1: Oh là là.
3: On pense à toi. Salut l'artiste. Et si tu vois Dieu,
1: ben dis-lui qu'on paye trop d'impôts.
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5: Voilà Estelle, c'est ça que je te demande de faire. C'est pas compliqué, ça s'appelle descendre un escalier. Alors Estelle, je te pose la question, est-ce que c'est si difficile que ça de descendre un escalier gracieusement, élégamment, sensuellement, comme je viens de le faire? Estelle, je te parle, c'est à toi que je m'adresse. Que tu descendes comme ça dans ta cave pour aller chercher une bouteille de pinard. On s'en fout, personne te regarde. Mais quand on voit ça, on se dit que ce que tu as bien descendu surtout, c'est une bouteille de pinard en haut des escaliers. C'est grave, Estelle, c'est ton entrée. Comment? Ça va trop vite? Tu sais ce qu'on va faire? On va te mettre un escalator. Comme ça, tu pourras choisir ta vitesse. Tu te poses sur une marche, t'appuies sur un bouton. Voilà. Non, mieux, moins cher. Qu'est-ce qu'on s'emmerde? Un toboggan? Tu prends un peu d'élan, avec un peu de peau. T'arrives direct au fond de la salle, tu pousses la porte, tu prends un taxi, tu rentres chez toi. Comme ça, tu fais une entrée et une sortie en même temps. Ça te va, ça? Non, je suis pas énervée, je dis simplement à Estelle qu'on joue dans 15 jours. Et ça vaut pour tout le monde. Ce spectacle est attendu à Broadway. Il faut que ce soit au top, dès la première. Oui, je sais que la première n'est pas à Broadway, elle est à Clermont-Ferrand. On a d'ailleurs beaucoup de chance de pouvoir le tester en France, ce spectacle, parce que si c'est ce que je viens de voir qui part à Broadway, moi je suis grillée. Alors là, c'est pas la première que je vais faire à Clermont-Ferrand, c'est que d'abord je m'y installe et j'ai fini mes jours, surtout. De toute façon, cette répétition, elle va servir à faire le point pour Estelle, bien sûr, pour toi aussi, Kevin. Il y en a une autre à qui ça ferait du bien, les répétitions. C'est Catherine. Si, elle était là, évidemment. Toujours pas arrivée. Oui. Alors, les garçons, c'est le même tarif. C'est pas gagné non plus, hein. Alors, mon équipe de zozo. Parce qu'aujourd'hui, vous êtes une équipe de zozo. On va faire une petite explication de texte, comédie musicale, il y a deux mots. Hein, ça va jusque-là, ça va trop vite, là aussi, Estelle, non, tu me dis, hein. Alors, musicale. Pour l'instant, ça chante, ça danse, alors, comme ça peut, hein. Comédie, alors là, je vais tout de suite m'adresser à toi, Jean-Charles. Ton personnage, t'as pas trouvé ton personnage. C'est quoi, ton personnage? Un chasseur, on est d'accord. Alors, je sais que tu as 10 ans de danse classique dans les pattes, mais il peut pas entrer dans la forêt en faisant des pointes et des bras en offrande. Ton fusil de gêne, c'est un chasseur. Il peut pas partir à la chasse avec un éventail. Tu vas tuer quoi avec un éventail? C'est un cœur de biche que tu dois me ramener. Alors, je veux bien que t'éventes un petit peu la biche, mais à un moment, assez vite, la biche, faut que tu me la dégommes. C'est une adaptation libre, on est d'accord. Je suis la première à le revendiquer. Il y a quand même un minimum de crédibilité à respecter. Voilà, quand t'arrives, tu penses chasseur. Chasseur attitude, hein. Mais calme, calme, le treillis, calme, ne t'énerve pas, calme. Le treillis, on a dit qu'on te le cintrait. Hein? C'est réglé, le treillis. On n'en parle plus, du treillis. Voilà. Alors, les garçons, c'est pareil. Hein. Vous aussi, vous êtes censés avoir un caractère précis, différent les uns des autres. Pour l'instant, j'ai rien vu. Alors, on y va. En ligne devant moi. Eh ben, on y va. Par ordre d'apparition dans la forêt. Prof, simplet, grincheux, timide, joyeux, dormeur, atchoum. Kevin, tu restes là. Hein. Le prince charmant n'arrive qu'à la fin, ça, on l'a compris, hein, heureusement. Mais tu restes ici quand... Qu'est-ce que tu tripotes? Un piercing? Tu t'es fait mettre un piercing, là, avant? Ah, fais voir. C'est énorme. Non, c'est pas un piercing, c'est un serre-joint. Hein? Bon, en tout cas, quand je vous parle de jouer la comédie, au hasard grincheux, hein, t'es devant moi, c'est bête comme chou, je vais juste te demander d'arrêter de sourire tout le temps. Je suis heureux que je suis grincheux. Je suis désolé, grincheux, il grinche. Tu t'aides de ton vécu, tu penses qu'il est au fond de toi. Pense à quelque chose dans la vie qui t'agace. Eh ben, pense à moi, si ça peut t'aider. Prof, c'est un intellectuel. Alors, je comprends, c'est... pas facile pour toi. Qu'est-ce que je pourrais te dire pour t'aider? Qui je pourrais...

0: Vous crédible, hein? T'en peux plus, des pommes? Je m'en fous! Ou t'as vu que Blanche-Neige mourait en bouffant une banane? Non mais alors, adaptation pour adaptation, choisis ton fruit tant qu'il y est tous les soirs. Demain, fais mourir Blanche-Neige, je sais pas moi, avec un kiwi ou ce que tu veux. Et puis quand on aura marre des fruits, tu verras bien ce que t'auras envie de bouffer. Tu te fais ton menu. Voilà, une belle scène de mort avec un bon rôti de porc. Si t'y crois, on y croira. Et puis, hein, en tournée, suivant les régions, on jouera. Tu prends le plat du coin. Un bon cassoulet à Toulouse, une bonne choucroute à Strasbourg, du nougat à Montélimar. Si ça t'ennuie pas, on tournera la vidéo dans le Calvados. On sera sûr de te voir au moins une fois avec une pomme dans la gueule.
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2: Il y a un seul sport que je pratique, c'est la nage. Il n'y a pas longtemps, j'étais à la piscine pour faire un peu de natation aquatique. Je rentre à la piscine, je vous jure que je vous mens pas. Sur qui je tombe? Le blond. Mais tu sais quoi? Avec son maillot de blond, là, comme ça, là. Toi, t'arrives avec le maillot parachute. Celui qui gonfle dans l'eau quand tu nages. Ça me rassure, on a le même, les mecs. Ok, d'accord. Lui, non, il a le petit maillot de blond avec les lunettes. Tu sais ces lunettes de natation qui te font mal, qui te rentrent dans les yeux, que quand tu les enlèves, t'as l'impression que tu vas enlever tes yeux et tout. Lui, il est beau gosse avec. Non, je vois pas le problème, je suis désolé. Si t'arrives à trouver la bonne encoche, le bon truc pour les mettre, c'est bon, y a aucun problème. L'eau ne s'infiltre pas à l'intérieur des auréoles du gosse. Je lui dirais, comment tu fais, moi, quand je les enlève ces lunettes pendant 5 semaines, on me dit, ouah, t'as été à la piscine. Le mec, il est là, les lunettes, le maillot de blond, les pieds au bord de la piscine, tel un hibou, comme ça, tu sais. Genre... Mais attention, des pieds de blond, nickel, hein. Pas des pieds où t'as deux orteils qui disent, laisse-moi tranquille. Pas des pieds où quand t'es à la plage, tu les rentres dans le sable et après tu parles avec les gens, ça va, ouais, tu vas bien. Non, des pieds nickel, le mec, il est là, l'athlète, il plonge. Je te jure, ça fait pas une goutte, ça fait pas un bruit, je sais pas comment il fait. Moi, je plonge, t'as l'impression qu'il y a toute ma famille, elle est venue avec moi. Hein, Porc, bam, le maillot, il gonfle. T'as les cheveux sur les yeux, tu rigoles, tu sais. J'ai vu. Tu sais, à peine nager, tu veux faire le papillon. Ah, papillon, papillon. Ou bien tu veux faire le crawl, mais tu sais jamais à quel moment il faut sortir la tête pour respirer. Pendant ce temps-là, il y avait des filles qui nageaient, elles nageaient des nages de filles. Il y a des nages de filles. La nage indienne. Parce que ça mouille que un côté des cheveux. C'est vrai? Et quand elle arrive au bout de la piscine, elle repart pas dans l'autre sens. Sinon, elle va... Ah non, non, non, il faut rester en monobrushing. Non. Elle sort de la piscine, elle fait tout le tour comme ça. Et elle repart. Et le blond, pendant ce temps, il faisait une nage sérieuse. Trop fort, le mec. Le dos crawlé. Mais attention, le dos crawlé, pas comme toi et moi, où t'es angoissé de quand ta tête, elle va taper là-bas. Lui, regarde, jamais il arrive au bord de la piscine, il fait genre une cabriole à l'intérieur de l'eau, il repart. Les mecs, les blonds, ils ont des détecteurs de bord de piscine dans la tête, je te jure. Il est sorti de la piscine, il a commencé à marcher. Le mec taillé en V. Comme moi, mais dans l'autre sens.
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4: Il m'énerve, mon psy. Il m'énerve. Il me sort, tu sais, quand il sait plus quoi dire, il me sort des proverbes à la con, tu vois. Alors ça, j'ai horreur de ça. Hein, quand il a plus d'arguments. Par exemple, il dit, vous savez, monsieur Bigard, l'habit ne fait pas le moine. Si. Si, je suis désolé, l'habit fait pratiquement toujours le moine, hein. À part dans un bal costumé, et encore, les putes en bonne sœur et les comptables en drag queen, excuse-moi. Mais c'est vrai, moi, je le dis tout le temps aux jeunes, je dis, vous allez chercher du boulot avec le froc à mi-cuisse, avec ça de slip qui dépasse, hein, un peu comme lui, il le fait un peu, le Franck, et... Avec un petit piercing dans le nez, dans les oreilles, bah, l'employeur, il dit, je sais que l'habit fait pas le moine, mais franchement, là, je le sens pas. On vend des Mercedes ici, monsieur, d'accord? Tiens, un autre que vous connaissez tous, que vous allez finir avec moi. Faut pas pousser mémé dans les orties. Faut pas, faut pas.

0: Faut voir, hein. Comme Aimé, elle est bien en train de faire chier. On s'est arrêté 3 fois pour pisser à cause de Mémé. On a rendez-vous chez Tonton Fernand à midi, qui doit nous parler de l'héritage. Il est 13h15. On s'arrête 1/4 fois pour Mémé. Il y a un champ d'ortie juste derrière elle. Ça se demandait si elle l'a pas fait exprès. Elle est bien en train de faire chier. Hein? Eh ben, moi, je dis que là, on peut pousser Mémé dans les orties, hein, quitte à la prendre au retour, hein, il n'est pas question d'abandonner Mémé, tu vois. Mais, regarde, rien qu'avec les proverbes à la con de mon psy, je faisais 1h30, hein. Tiens, celui-là aussi, alors celui-là, il est incroyable. Soi-disant qu'il faudrait tourner 7 fois sa langue dans sa bouche avant de répondre. Non, mais tu vois le bordel ou pas? Le mec, il appelle les pompiers. Allô? Les pompiers? Il dit, oui, monsieur, qu'est-ce qui se passe? Il dit, allô, il y a quelqu'un? Alors, il se mène le cul pour finir les scènes. Il y a le feu, faut venir, il y a feu. Oui, c'est quoi l'adresse? Remarque, celui-là, je le fais avec ma femme, celui-là. Si, tu vois, par exemple, comme ma femme, elle me fait une petite gâterie, tu vois, je lui pose une question qui la fait réfléchir. Ça, vous pourrez le faire chez vous, tu verras. Là, par exemple, je lui dis, chérie, on change la voiture ou pas? Et elle? Alors là, je me régale, hein. Si je suis un petit peu court, j'y en pose une autre. Tout de suite derrière, j'ai l'intérieur, sable ou noir? Et là, elle se dépêche. Et dès que j'ai joui, je lui retire la tête comme ça, j'y arrête de réfléchir. Chérie, on garde le scénique. Ah bah ça, vous pourrez l'utiliser. Merci, je vous remercie. Non, mais pour parler sérieusement, franchement, imaginez ce que ce serait la vie d'un gars qui tiendrait compte en permanence des proverbes. Ce serait invivable. Je prends un gars au hasard. Un gars, il fait sa dernière journée de travail parce qu'après, il part en vacances. Alors là, vous allez me dire, mais pourquoi il nous parle de départ en vacances? Ça n'a rien à voir. Non, ça n'a rien à voir, mais c'est important. Pour la fin de mon histoire, vous verrez. Hein. Donc, le gars, tout ce qu'il fait est lié au proverbe. Donc, il se lève le matin. Parce qu'il sait que l'avenir appartient à ceux qui se lèvent tôt. Donc, réveille 6 heures, ça rigole pas. Tu vois. Bon, il se lève, il n'y a que le premier pas qui coûte. Hein. Il essaye de partir du bon pied et du bon œil. Enfin, bon pied, bon œil. Hein. Il repasse sa chemise. Au passage, il bat le fer pendant qu'il est chaud. Et là, il sort. Et une fois dehors, il fait très attention. Parce qu'il sait que tous les chemins mènent à Rome. Hein. Et lui, il s'en branle, il bosse à Paris. Hein. Il ne veut pas y aller à Rome. Hein. Donc il est super méfiant. Hein. Bon, il part. D'un coup, il croise un copain qui lui dit « Ça va ?» Et bien, il répond « Non !» Parce qu'il sait que toute vérité n'est pas bonne à dire. Il continue, là, il passe devant un épicier. Tout d'un coup, il s'arrête net comme ça, il regarde les œufs. Il a envie d'en voler un. Puis il réfléchit. Et puis il se dit, qu'est-ce que je vais branler avec un bœuf, moi? J'ai même pas de charrue à mettre devant. De toute façon, il va toujours m'en manquer un de bœuf. Même si un tien vaut mieux que deux, tu l'auras. Enfin bref. À force de tergiverser, il va finir par perdre son boulot avec ses conneries. Parce que si l'argent n'a pas d'odeur, quand il n'y en a plus, ça sent la merde quand même, on est d'accord, hein. Bon, il arrive enfin au boulot. Il se dit, mieux vaut tard que jamais. Hein. 1/2 heure après, il regarde sa montre, il est 11h30, mon vieux. Juste le temps pour lui de rentrer à la maison pour voir midi à sa porte. Et comme il a déjà donné son chat à garder à cause des vacances. Il pense qu'il a de bonnes chances de voir des souris danser. Il ne voudrait pas louper ça. C'est l'heure du déjeuner. Il est affamé. Donc, il n'a pas d'oreilles. Mais pas du tout. Contrairement aux murs, qui eux en ont. Donc, il n'entend pas les chiens qui aboient. Du coup, la caravane passe et les vacances, walou, va!
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2: Ah bah ça arrive même que je sorte avec le premier venu, hein. Ah ouais, m'en fous. Enfin, le premier venu. Le dernier parti dans les soirées, surtout. Ah, oh, ça craint, hein. Ah, ça, faut pas le faire, je le déconseille, hein, parce qu'en général, on boit beaucoup dans ces soirées, puis après, on se rappelle pas le matin, hein, c'est... Oh, c'est... Ah, bonjour, c'est dans toi. Oh, c'est horrible. Je sais pas si vous êtes déjà arrivés, les filles, hein. Ouais. J'espère que oui, oui, en effet, sinon, je suis qu'une merde, mais... Tu sais, vous savez, le matin, là, cette sensation d'avoir passé la nuit avec le chanteur de Gold, d'accord ? Un peu plus près des étoiles. Et d'ailleurs, c'est bizarre parce que ce matin-là, on a très très envie qu'il retourne en studio faire un album, le chanteur de Gold. Hein ? On le produirait presque. Pour qu'il s'en aille. Qu'il parte de chez nous, mais vite, vraiment. Très vite. Bernard ? Tu peux... Merde. Bertrand ? Bertrand. Merde. Christophe ? Oh putain. Ohé, ohé ! Capitaine abandonné ? Bruno, pardon, c'est ça, Bruno, excuse-moi. Bruno ? Tu peux venir voir, s'il te plaît, une seconde. Ah, mais t'es là, déjà. Ah, mais non, mais je croyais que t'étais loin, parce que... Non, mais c'est un effet d'optique. Bon, ça va? T'as bien dormi? Oui. Oh, dis donc, t'es poilu, je m'en rappelais pas, c'est bien. C'était ça, l'allergie, alors. Non, parce que je me disais, j'ai pas de chat. Bizarre. Bon... Hein? Non, rien, je voulais juste qu'on discute 5 minutes, là. Mais comme j'ai pas déjeuné, si tu pouvais enfiler un t-shirt, ça m'arrangerait. Hein? Non, ben, t'as que ça comme t-shirt? Mmh? Enfilet, ça? Mmh? Non, c'est sympa. C'est aéré, quoi, en même temps. Bien. Bien, non, bah, rien du tout. Enfin, deux petites secondes pour te dire que c'est peut-être pas à peine qu'on aille plus loin, quoi. Voilà, je voulais juste te dire que c'est peut-être mieux qu'on s'arrête là. Voilà, je pense. Hein? Bah pourquoi? Bah parce que... Quand même. Parce que... Non, parce que le quotidien nous a bouffé, Bruno. Ah bah oui, au bout d'une nuit, mais moi je me lasse très vite. Voilà, donc si tu pouvais y aller. Hein? Ah bah non, tu m'aimes pas, non. Non, tu m'aimes pas, non, je t'assure, tu te trompes, c'est impossible. Non, je suis pas du tout celle que tu crois, Blaireau. Hein? Bruno, pardon, Bruno, mais... Bruno. Non, pardon, c'est passé la même famille, alors j'ai... Non, ce que j'essaie de te dire, c'est qu'en te quittant maintenant, je te refais un service. T'auras pas à le faire plus tard, voilà. Allez, hein? Mais non, c'est pas parce que tu roules en Ford Escort, ça n'a rien à voir. Pourquoi tu dis ça? Mais non, mais je l'aime bien ta Ford, elle est sympa. La jaune, hein? Tu sais, c'est bien, j'ai eu l'impression que t'avais du courrier pour moi ce matin quand j'ai pas. Non, non, c'est rigolo, tu vois. Mais j'ai pas honte de toi, pourquoi tu dis ça? Attends, ça va, j'ai passé l'âge. Mais je t'ai pas caché à mes amis, hier soir je t'enlaçais très fort, voilà. Et comme t'es petit, bah on le voit pas, mais c'est pas volontaire, mais... Mais si, ça se porte encore, la nuque longue. Mais bien sûr, regarde qu'on est l'euro. Eh ben voilà, vous êtes deux en France. Allez, on y va. Quoi? Mais les chemises en soie lavée aussi, c'est bien. Je m'en fous de tes fringues. Mais tu rigoles ou quoi? La soie lavée comme ça, Violette? Chauve-souris, comme ça? Bon, tu plaisantes ou quoi? C'est hyper tendance, ça, tout le monde en porte en Franche-Comté, peut-être. Hein? Mais non, mais ça n'a rien à voir avec ton look, c'est pas ça. C'est juste que je pense qu'il vaut mieux que tu trouves une fille qui te ressemble, voilà. Enfin, grosso merdo, hein, dans le... Non, dans la silhouette, quoi. Bah, je sais pas, une fille un peu comme toi, qui danse comme ça. Comme ça, je sais pas comment tu fais, hein. Voilà, une fille avec un mousqueton et des clés, comme ça, des clés, des clés, des clés, des clés. Ça vous aurait deux mousquetons, je sais pas. Je sais, écoute, une fille bien, peut-être, tout simplement, voilà. Non, je suis pas une fille bien, moi. Mais parce que je suis scorpion, c'est un scorpion. Alors je vais te dire, moi je passe mon temps à faire du mal aux individus en permanence. Tout le temps. Regarde, la preuve, tu pleures. Tu vois? Je te fais pleurer. Et ben voilà, c'est pas. Enfin, tu pleures, on sait pas toi, hein, si tu pleures ou si tu vas te transformer en quelque chose, hein, c'est bizarre. Ah bah ben, si, non, les larmes qui partent comme ça, là, ça n'existe pas dans la vraie vie. Ah non, les gens normaux, c'est la gravité, ça coule. C'est obligatoire, c'est bien. Non, j'ai pas de Kleenex, là, je suis désolée. Bah, colmate, comme ça, maintenant. Ça, ça coule. C'est pas ton parfum qui te fait pleurer, plus? Peut-être? Non, parce que c'est fort ce que t'as mis ce matin, c'est chargé, hein. Si, moi, ça m'a brûlé, là. Ah, ça a pris, là. Ça a décollé un pan de tapisserie. Je sais que c'est pas possible, mais ça me fait rire. Hein? C'est quoi le nom de ton parfum? Comment s'appelle ta merde, là, qu'on sache? Le nom? Retiens la nuit. Bon. Non, sympa. C'est bien. Eh ben moi, je te retiens pas. Hop. Non, je rigole, excuse-moi. Non, c'est parce que je suis humoriste. Écoute, on va peut-être pas y passer la nuit, hein? Pas une de plus. Je veux dire, on est grand, on est adulte, ça va, on a fait un bout de chemin ensemble, et puis voilà. Bah si, une nuit, c'est quand même un bout de chemin. Eh ben, c'est un petit bout d'un petit chemin, voilà. Un petit cheminounet, comme ça, voilà. Un petit cheminou, ouais. Comme ça, comme, je sais pas moi, comme une allée de camping, hein? Je sens que ça te parle, cette image. Hein? Eh ben voilà. On a fait une année de camping ensemble. Et là, je pense que les vacances sont finies. Hmm? Rentrons la caravane. Non, bah arrête de pleurer, ça va. Non, non, mais pardon, je voulais pas te faire de mal, c'est ridicule, quoi. Non, mais ça m'embête de te voir comme ça, c'est tout. Bon, bah, reste pour petit-déj, si tu veux. Hein? C'est sympa. Bon, tu veux quoi? Tu veux un café, un thé, un Ricard?
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4: L'Europe de Maastricht. L'Europe d'Amsterdam. Moi je dis sus. Mais non Lucette, je t'ai pas appelé. L'Europe est infaisable. Comment voulez-vous faire l'Europe alors que nous sommes les seuls Français et que nous sommes entourés d'étrangers? Hein? Ils sont pas reluisants, nos partenaires européens. Prenez les Anglais, on va quand même pas s'acoquiner avec des gens qui ont brûlé Jeanne d'Arc. Et encore, elle a eu de la chance, la pucelle, parce que d'habitude, les roast beef, la viande, ils l'aiment bouillie. Vu que quand elle est folle, ils préfèrent nous l'envoyer, leur barbac. S'ils nous envoient leur vache folle, on peut aussi leur envoyer Christine Bravo, nous. Hein? Les Italiens ne sont pas voyants non plus, les ripalos. Moi, je parle en connaissance de cause que je suis allé en Italie, plus précisément à Rome, au Vatican, avec ma femme, afin de faire bénir par le pape son test de grossesse qui nous annonçait que le 8e était en route. Parce que chez les De Villiers, chaque coup compte. 7 saillies, 7 mômes. Ah, ça nous arrive pas souvent, mais quand ça nous arrive, on nous entend jusqu'à La Roche-sur-Yon. Bref, nous arrivions avec le test à la main, mon cousin. À peine le pied posé sur le quai de la gare de Rome, qu'on m'avait piqué mon appareil photo qu'on m'avait offert pour ma première communion. Et à ma femme, sa médaille de Sainte Thérèse de Lisieux qu'elle porte entre ses seins. Quant aux Grecs, ils m'ont rien qu'à évoquer mon voyage en Grèce. J'ai encore mal au rectum. Du grec. C'est pourquoi je suis contre Maastricht, contre l'Europe, et que je redis sus. C'est bon, Lucette, maintenant tu peux venir.
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5: J'ai quitté Paris, oui, parce que je trouvais que Paris était trop pollué. Donc je suis allé vivre en banlieue. Et pour un Parisien, dès que tu traverses le périph', tu vas vivre dans un pays étranger. Quoi? Tu vas à Boulogne? Fais gaffe au chikungunya, hein? Et donc, dans mon nouvel appartement, je me suis installé un home cinéma. Et là, je me suis mis à regarder la télé, parce qu'on est gâtés depuis 5 ans. Hein. On a des séries fabuleuses. On a Prison Break, on a Lost, on a Les Experts New York, Les Experts Miami, Les Experts Las Vegas. En France aussi, on va avoir Les Experts, ça va s'appeler Les Experts Comptables. Mais il y a deux séries qui ont tout changé. La première, 24 heures chrono, avec Jack Bauer. Pour ceux qui connaissent pas la série, 24 heures chrono, 24 épisodes tournés en temps réel. Le concept, toutes les emmerdes que t'as pas dans une vie, Jack les a toutes en 24 heures. C'est un homme, un vrai. Il n'a peur de rien. Et sous la torture, il ne parle jamais. Il dit rien. Parle en fidèle américain. Oh! Non, je sais, il y en a plusieurs qui regardent, qui font que c'est raciste. C'est vrai. C'est vrai dans les séries américaines, c'est toujours des terroristes. Arabes, des musulmans, tu vois jamais, tu vois jamais un terroriste marseillais avec une mitraillette. Qui va parler, putain, y'a une clé, qui va parler, roi? Oh! Tu vois jamais ça, tu vois jamais de terroriste antillais
6: Tu ne veux pas parler? Ok. Tu veux du rhum? Tu veux un petit punch? Quoi? Il faut le torturer. Je vais le torturer. Tu veux voir un épisode de Derrick? Avec moi, ça se passerait pas exactement comme ça. Hein?
7: Vous perdez votre temps. Jamais je ne trahirai les États-Unis. Les missiles sont dans la grange. Mon code PIN, c'est 3912. Ne me frappez pas, je vous dirai tout. Non, ne frappez pas, arrêtez, j'ai un scoop. Je vous jure, j'ai un scoop. Sarko, c'est pile les couilles. Oui, c'est vrai, je vous jure, je les ai vus. Je les ai vus, on avait travaillé ensemble toute la journée, il était tard. On avait créé une espèce de complicité, on avait beaucoup bu. Il me les a montrés. Elles brillaient. Elles étaient lisses et douces. J'ai vu l'avenir de la France dedans. J'ai pleuré toute la nuit. Ah, il est génial, Jack Bauer, parce que partout où il va, il sait exactement où il est, tout le temps. Moi, le week-end, je suis avec ma copine, elle me dit « Mon amour, je suis à l'entrée sud-est d'IKEA. » Une heure après, on entend
8: « Le petit Anthony est attendu à la caisse centrale. »
7: Il est incroyable, Jack Bauer, dans la série aussi. Il connaît toutes les rues de Los Angeles par cœur. Et il n'y a jamais de bouchon. Jamais. Vous imaginez la série tournée à Paris? Jack, où êtes-vous? La bombe va péter dans 2 minutes. Putain, ça fait 5 épisodes que je suis sur le périph', merde!
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9: Mon mari va bien. Mes enfants vont bien. Mon travail va bien. Mais moi, ça va pas. En plus, je fais un métier où on est obligé d'avoir le moral parce que je suis dans la coiffure. Bah, coiffeur, c'est comme boulanger. On ne voit jamais de boulangère dépressive. Hein. Vous imaginez? Moulée ou non moulée? Cuite ou bien cuite? Vous n'avez pas de monnaie? En plus, j'ai honte parce que forcément, au salon, les clientes me racontent tout, puis j'en vois qui ont vraiment de bonnes raisons de ne pas avoir le moral. Je vois Madame Rodriguez quand elle est venue faire ses mèches. Ça va, Madame Rodriguez? Il n'y a pas le moral. Mon mari, je suis partie avec ma meilleure amie. Au bout de 20 ans de mariage. Le soir, je prends du 35, je dors pas. Le matin, du Prozac pour me réveiller. Et l'après-midi, d'où l'exomile pour me calmer. Oh bah c'est pour ça que moi, je ne veux pas tomber dans l'engrenage des médicaments. Moi, quand ça va pas, je mange des frites arrosées de chocolat fondu. Que quand ça va bien, je mange uniquement le chocolat fondu. En plus, bien souvent, quand les gens n'ont pas le moral, ils vont chez le coiffeur. Combien j'en vois arriver? Oh, je veux changer de tête, je veux changer de tête. On fait ce qu'on peut, hein? C'est vrai, on coupe, on frise, on teint, mais enfin, arrive un moment, on n'est pas magicien. À l'autre coup, il y a une cliente, elle me fait « Marie-Claude, si vous n'avez pas le moral, faites du sport, la sueur, ça lave la tête. » Oh, je regrette, mais moi, le sport, je suis croyante, mais pas pratiquante. Bon bah j'ai essayé la pensée positive, tous les matins je me répète, aujourd'hui démarre une nouvelle journée merveilleuse qui va m'apporter plaisir et sourire. Bon bah ça fait 3 semaines pour l'instant, enfin non je devrais dire ça va bientôt marcher. Parce que c'est tout dans les mots la pensée positive, par exemple on dit pas je suis à découvert mais... Mon banquier m'appelle tous les jours pour prendre de mes nouvelles. Je lui ai dit à mon époux, hein, dans le cadre de la pensée positive, on va essayer de ne plus se faire de reproches pendant 24 heures. Il me dit, et puis de quoi on va parler? Bon bah du coup, j'ai été voir une voyante pour y voir plus clair. Je peux vous dire, ça va aller beaucoup mieux. Vous allez avoir de très, très grosses rentrées d'argent. Quand? Dans les semaines, les mois ou les années à venir. Bah, 400 francs en liquide, pour l'instant, la rentrée d'argent, celle qu'il a eue. Alors, il y a une cliente, elle me fait, vous devriez essayer le journal de 20h. Moi, quand je vois toutes ces horreurs, j'oublie mes petits malheurs, je vous ai apporté la cassette des meilleurs moments. Oh ben, j'ai même été voir un psychiatrologue. Tu lui parles, il t'écoute, il ne dit rien. 30 minutes de silence, 300 francs. Pour ce prix-là, je fais une couleur. À la fin, je n'ai même pas terminé de tout lui expliquer. Il me dit comme ça. Madame, si vous voulez bien, on rediscute de tout ça dans une semaine. Non, merci, les couleurs, ça tient un mois. Oh bah, j'ai été voir un apocompteur chinois. Il m'a planté 12 aiguilles sur tout le corps pour me détendre. J'étais tellement détendue que je me suis endormie. Quand je dors, je gigote. Je suis tombée de la table, 4 points de suture. Alors l'autre coup au salon, il y a un représentant de chez L'Oréal qui me fait... Marie-Claude, prenez un amant, en cas de besoin, je peux vous dépanner. J'ai dit, mais enfin, Jean-Claude, je suis fidèle à L'Oréal, mon enfin. Non, puis un amant, si ça se sait, c'est des soucis, pour que ça se sache pas, c'est du tracas. Bon, bah, c'est sûr qu'avec mon mari, si on n'avait pas les enfants à rembourser, puis la maison à élever... Non, mais ce n'est pas évident de changer de vie. Moi, je vois ma belle-sœur, elle a tout quitté pour son amant. Et ben, 15 jours après, son amant l'a quitté pour son mari. De toute façon, dans la vie, on n'a pas le choix. Soit on s'adapte à ce qu'on a, soit on se contente d'être sans vouloir avoir, soit on souffre. Si vous avez compris, c'est que vous êtes malheureux. Bah oui, on dit les imbéciles heureux, donc quand on est malheureux, on est intelligent. Bon, bah moi, je suis très malheureuse, donc...
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12: La Poste! Mais la Poste, mais rien que la pub de la Poste.
13: Bouger avec la Poste.
12: Ceux qui ont écrit cette pub, ils sont jamais allés à la Poste.
13: Ah.
12: S'il y a bien un endroit sur Terre où ça bouge pas, c'est à la Poste.
13: Ah. On va à la même.
12: C'est vrai, il faut au minimum 2h30 pour faire peser timbre et une lettre. Des fois, aller à la poste, ça prend la journée. Tu rentres chez toi le soir, t'es comme ça. Ta femme te dit,
13: mais t'étais où?
12: Hein? Ben, j'ai bougé.
13: Jusqu'à la poste, une fois dedans, plus rien, rien. Moi, je connais des gens, ça les angoisse tellement qu'ils portent leur courrier eux-mêmes.

postale des vacances. J'y retourne, il reste 2 jours. C'est un peu excessif, mais je les comprends. Parce que quand, à la poste, c'est les spécialistes de la queue qui n'avance pas. C'est eux qui l'ont inventé, la queue qui n'avance pas, et après ils ont été copiés par tous les services publics. Et il y a une explication à ça. C'est qu'à la poste, quand on regarde bien, sur 10 guichets, il y en a 1,5 d'ouverts. Les autres, ils sont jamais ouverts. Jamais, jamais. C'est des guichets de secours. Sûrement. Ou quand il y en a un qui fonde, hein. C'est sûrement. Ils l'ont construit comme ça, c'est pour en secours. C'est comme si nous, on avait 4 cuisines, 3 secours. Donc t'as le guichet qui est ouvert en plein, qui est là, avec la vitre, tout le guichet, le, voilà, là, avec la queue. Il y a toujours la queue à la poste, hein. S'il n'y a pas la queue, c'est que c'est fermé. Donc la queue avec, qui fait des serpentins, ça a marqué, ça fait des... La queue de la poste fait des petits serpentins. Ça arrête tout droit, parce qu'à la sécu, ça fera un bordel de queue. Donc il y a la vitre et tout. Et quand vous avez de la chance d'être au guichet, de l'autre côté de la vitre, il y a le préposé de la poste, comme ça, de l'autre côté, qui vous regarde à travers la vitre et qui fait...

0: Oui, parce qu'ils ont des micros pour qu'on comprenne mieux. J'ai rien compris, Quelqu'un a compris? Quelqu'un a compris dans la queue, là? C'est pas, c'est français, c'est pas du français, c'est pas possible. C'est avec l'Europe, il y a un guichet en allemand, là, c'est ça. On n'a rien compris, rien. Non, hein. On ne comprend rien. Hé, de l'autre côté, on ne comprend rien. Rien. On comprend... Ah, vas-y, je danse. Parle pas allemand. Rien.
1: Vous êtes sourd ou pas? Je viens de vous dire, c'est pas le bon formulaire. Le rang s'est pissé. Là, c'est pas fait là. Là, c'est pas ça, vous voulez quoi? Avec un accusé de réception? Ou sans les accusés de réception? C'est avec ou sans accusé?
0: En fait, l'accusé, c'est toi. Donc ça, c'est le guichet qui a ouvert un plat. Et juste à côté, il y a le demi-guichet. Ça, c'est une invention de la Poste, demi-guichet. Ils ont pas encore été copiés sur celui-là. Comment expliquer? En apparence, c'est le même, hein? Avec la queue en serpentin, tout pareil, tout le même. En apparence, le même. La seule différence, c'est qu'il s'occupe absolument pas de toi. Tu es de l'autre côté du guichet face à lui, mais il fait comme si tu n'existais pas. Il dit des phrases du genre...
2: Hé, hey Nicole, t'as vu mes nouvelles godasses? Elles sont belles, hein? C'est du daim synthétique. C'est bien imité, hein? On mettrait deux cornes, on dirait un daim.
3: Ah, au fait, ça y est, mes gamins, ils sont partis en vacances.
2: Ouais, ils sont à la montagne, ouais. Non, on n'a pas de nouvelles, non. Non, pas de carte postale, ben, c'est un peu de notre faute. Parce que je dis...
0: Attends.
1: Oui, c'est ouvert, mais faut pas s'énerver comme ça.
0: Oh, qu'est-ce qu'ils ont ce matin, là?
1: Vous voulez quoi? Hein? Un colis postal? C'est pas le bon guichet.
0: Et donc, je vais dire...
1: Ah, quoi? Oui, c'est fermé, oui. Oui, le guichet colis postaux, il est fermé, parce que le préposé au colis postaux, il est pas là, il est en arrêt maladie depuis 5 ans. Oui, d'accord, je m'occupe de vous. Ouais, je suis dans un bon jour, allez. Vas-y, attention, quoi, c'est pas un tourniquet. Non, c'est pas le tourniquet qui est trop petit, c'est votre colis postal qui est trop gros. Et pas passé le long deux fois. Allez, si, on va le refaire derrière, on connaît bien. Allez. Vite, dépêchez-vous. Ah, désolé, midi 32, on vient de fermer il y a 2 minutes.
0: Terrible, la pote, c'est terrible. Si tu commets un crime, c'est grave, hein. Tu commets un crime et tu te fais arrêter par la police, tu fais, c'est pas moi, j'étais à la poste. Ils te libèrent tout de suite, hein. La police, ils vont pas vérifier l'alibi, ils veulent pas faire la queue. Mais il y a pire que ça, la poste, il y a pire que ça, ouais. Il y a le retrait de recommandé. Ça, c'est une invention vicieuse, ça, le retrait de recommandé. Parce que quand on y réfléchit bien, à la poste, le recommandé, il paye quelqu'un pour l'amener jusqu'à chez toi pendant les heures où tu travailles. Et comme t'es pas là, il repart avec.
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5: Pauvre con, hein. Hein? Non, chérie, non, tu me fous la paix. Non, tu fermes, tu te tais. Voilà, ferme ta boîte à camembert. Hein? C'est ça, ferme ta gueule. Voilà. Non, tu me laisses bosser. Je suis actuellement en train de créer probablement la chanson du siècle et de la décennie. Tu me fous la paix, ma chérie, ok? Messieurs Mozart et Beethoven, veuillez me donner votre musicalité, s'il vous plaît. Je suis en création artistique. Merci. Inspiration. Expiration. Bambou, c'est la bamboula, génial, merci. Bambou, c'est la grosse bamboula. Bambou, c'est la bamboula, génial. On va, s'en fout, et jusque-là. Quoi, qu'est-ce qu'il y a? Non, j'irai pas faire pisser le chien, et je descendrai pas la poubelle. Elle se serait jamais permis de demander ça à son mari, la femme de Frank Sinatra. Alors tu me fous la paix, ok? Veuillez m'excuser, messieurs, c'était ma femme. Bambou, c'est la bamboula, bon, c'est la grosse bamboula, bon, dit s'exprimer d'élever la voix.
6: Merde.
5: Je suis en concentration, déjà que c'est pas facile de se concentrer à trois dans un studio de 20 mètres carrés. Comment ça, c'est de ma faute? Eh ben, ça fait 10 ans que je cherche et j'ai trouvé, figure-toi, la bamboula. Oh, foutez-moi la paix. On l'emmerdait pas comme ça, Mozart. Comment tu crois qu'il a fait pour créer les 4 saisons de Vivaldi? Fous-moi la paix, merde. Chier. Bon.

chanson. Oui, du poulet et la cuisse, tu sais très bien. Tu me fous la... Non, tu dis au gamin, il se démerde. Je ne veux pas entendre... Qu'est-ce que je viens de dire à ta mère? Mais j'en sais rien, moi. Hibou, genou, caillou, je sais pas. Ça prend un S et puis voilà. Ça se conjugue au prétérit. Alors tu me fous la paix maintenant. Merde. Tu laisses papa travailler. Comment ça, c'est la première fois? Dis donc, tu as la tendance, toi? Pour péter les conneries de ta mère, là. Hein? Tu sais, mon chéri, que ton papa a été à une époque une vedette, hein? Non, ça n'a rien à voir avec la machine à laver, petit con. Hein. Ton papa était une vedette. Ton papa a vendu plus de 15 000 45 tours. Je sais pas si tu te rends compte. C'est comme ça que ton papa a séduit ta maman. Ah, avec son tube. Tu laisses papa travailler, ton papa va se chauffer vocalement. Tu restes là, si tu veux, tu écoutes, tu apprends, mon chéri, c'est comme ça qu'on devient adulte. Tu vas être probablement surpris.

Oh, les souvenirs qui remontent à la gueule. Hein? Tu le vois autrement, ton papa, hein, mon chéri? Réveille-toi. Tu sais que ton papa a chanté devant plus de 149 personnes, mon chéri? Hein? Non, c'est pas comme la dernière fois à Pizzeria Pino. Ça s'est passé, ton papa avait oublié son chéquier, hein? Alors, eh bien, si ton papa a fait la vaisselle, c'est parce que les chansons n'ont pas plu. Voilà, tout simplement, ça arrive. Artiste maudit, voilà, bon, tu comprendras. Allez, tu me te laisses tranquille, mon chéri, excuse-moi. Ton papa va remonter la pente du show business devant toi par un simple appel téléphonique, un coup de fil. Allô, bonjour, pourrais-je parler au producteur musical bien connu, Jimmy Bénichou, s'il vous plaît? De la part du chanteur à texte, Louis Fignon. Vous ne voyez pas qui je suis? Ah, ben sachez, mademoiselle, que j'ai vendu plus de 15 045 tours à mon époque. Hein? Qu'est-ce que c'est, un 45 tours? Ah ben, c'est plus petit qu'un 33 tours, hein? Qui lui-même est plus petit qu'un 78 tours. Bon, écoutez, vous me passez Jimmy, parce que je vais commencer à pousser la gueule, puis tu vas me reconnaître tout de suite, hein? Voilà. Oui, Jimmy! C'est Loulou! C'est Fifi! C'est Louis Fignon! Eh ben, ça fait 10 ans, mon pote, et ça y est, j'ai le tube, la bamboula! Ah, écoute, là, je suis en studio, là, enfin, dans mon studio. Ça y est, hein. Ah, dis-moi, oh, tu bosses dans la musique, tu me fais le plaisir de virer ta secrétaire. Attends, c'est même pas qui je suis, cette connasse. C'est ta fille, hein, d'accord. Ah, à l'époque des raviolis, il m'aurait peut-être parlé autrement, la gamine, hein. Bon, écoute, ça y est, là, c'est parti, je remonte la pente, hein. Allez, tu bosses plus dans la musique. Ah, merde. T'es dans le sous-vêtement, d'accord, ah, ouais. Bah écoute, moi je fais un petit 38, si t'as des invendus, tu penses à Bibi, hein, propre, hein. Ok. Bon, bah écoute, t'as 5 minutes pour écouter le tube, là? Ok, t'es pressé, t'es en clientèle, ok, bisous à ta femme. Toutes mes condoléances, ok, d'accord. Salut. Hein? Bon, bah ce sera pour la prochaine fois. Allez, ça suffit, tu laisses papa travailler, mon chéri, le talent n'attend pas. Comment? Qu'est-ce que c'est que le talent? Le talent, c'est ton géniteur, mon chéri. Il est devant toi, le talent. Naïveté de la jeunesse. Le talent, c'est aussi ça, mon chéri. Regarde bien.

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2: Je vous ai pas raconté ça? Ah oui, j'ai vécu une passion destructrice et fougueuse, oui, à Bali, oui. Oh, une rencontre toute bête. J'étais en montgolfière. Et là, tout à coup, je me penche, bêtement, pour vomir. Et là, qu'est-ce que je vois? Un bateau qui coule. Et à quelques mètres de ce frêle qu'il fut une sublime créature d'environ 25 ans, pas plus, genre mannequin américaine, yes it is, qui hurle au secours, à l'aide, je me noie, fais des métiers, dans un français un cap. Et autour d'elle, une demi-douzaine de requins. Oui, six, oui. Il y en a qui ont la cassette. Je me suis dit, Franck, mon bon Francky, cette fille va peut-être mourir sans jamais avoir connu l'amour. Le vrai. Ni une ni deux, j'ai plongé 80 mètres de chute, même pas peur. Ouverture des bras, saut de l'ange dans le vide, suivi d'un saut périlleux avant, saut très très périlleux arrière, position du petit Jésus, du grand Jésus, plus que 30 mètres, roulade latérale avant gauche, carpé chassé arrière droit, on regroupe les jambes, et là, pour la déconnade, j'ai fini en bombe. Je me suis niché la cuisse, au nom de l'humour. Ah, c'est tout, moi, je suis foufou dans ces moments-là. La fille, elle a applaudi, forcément, tu parles. Ah ben, réflexe. Et là, je me suis retrouvé au milieu des requins. J'ai fait un carnage. Une boucherie. Enfin, une poissonnerie. Le premier requin est arrivé en face de moi. Je l'ai attrapé par le cou pour l'égorger. Hop, rupture d'anévrisme. Là, il y en a un qui est arrivé par là. Je lui ai mis les doigts dans le nez, comme ça. J'ai commencé à le faire tourner pour l'étourdir. Et hop, à dégager. Là, j'en ai un qui arrivait sur le côté. Bon, je lui ai fait peur. Et là, ça perlipopette. Il y en a un qui arrive derrière moi par surprise, qui croit que je ne l'ai pas vu. Hop là, il pense à une aguette, un coup de poing dans les testicules. Bon, c'est sûr, il faut connaître l'anatomie des requins. Hein. Là, la fille n'a pas pu applaudir. Elle s'était fait manger les mains, la pauvre. Non, je déconne. Elle a applaudi, bien entendu. Puis après, elle est tombée dans les pommes. Enfin, dans les oursins, comme on dit. Alors, j'ai prise dans mes bras et je l'ai ramenée jusqu'à la côte, à la nage, à une bonne dizaine de kilomètres. Oui, 17 minutes. Oui, 10 kilomètres à peu près, oui. Alors, on s'est retrouvés sur une plage déserte. Ma chemise blanche mouillée collée. Mon torse velu. Enfin, velu. Ce qu'il en reste, voleuse de poils. Et elle était là, allongée, endormie, les yeux fermés, calme, sereine, uniquement vêtue, vous savez, d'un paréo bleu, là, qui laissait entrevoir ses cuisses. Et une partie de ses fesses. Très joli petit cul, d'ailleurs. Vous savez, ce genre de petites fesses qui vous rappelle que des milliers d'enfants meurent de faim dans le monde. Et que sur le moment, tu t'en fous complètement. Donc là, tout à coup, elle s'est réveillée, elle m'a regardé, elle m'a dit « Who are you ?»« Oh, I'm Frank DeBosque, I'm a very good actor, you know. » Donc là, je l'ai attrapé par les mains, enfin par les moignons. Et on est parti pour rejoindre la civilisation. Et alors, le soir, quand on est enfin arrivé en bas de mon hôtel, je ne savais pas comment lui dire que si elle voulait, elle pouvait monter dans ma chambre pour éventuellement prendre un dernier vin. « Take a last drink. » Drink. Et éventuellement croquer la pomme. To eat the golden. Et en fait, c'est elle qui a fait le premier pas. Elle m'a dit, you know, Frankie. Oh yes, I hear to you, madame. What's the crime and what's the punishment? The answer seems to vary from place to place and from time to time. What's legal today all of a sudden gets illegal tomorrow because in society says it so. I'm not saying this is right or wrong, it's the way things are. But I've spent 2.5 years of my life in your jail and I think I'm bad for my error. Oh là là là là là là! Tu me prends un petit peu au dépourvu là. Je suis pas dans mon assiette. I'm not in my plate. Yes. Ok. Ah, ok. Si tu penses que c'est mieux, je m'en vais. Ah, no, not understand. No, you not go. You only like fuck you. Not fuck you exactly, just a little bit. Bon, ok, d'accord. Bon, bah, ciao, bye bye, alors, ok. À demain, hein. Enfin, à demain, à deux. Eh ben, il baisera pas ce soir. Un samedi, en plus.
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3: Arrêtez de fumer. C'est pas évident, ça. Avez-vous déjà essayé d'arrêter de fumer? Non, vous êtes français. Mais... oh. Non, mais chez nous, c'est incroyable. Les lois anti-tabagisme, ils vont pas de main morte. Hein. On a les encouragements des non-fumeurs. Là. Ils sont là. Hein. Ils veulent qu'on arrête. Puis ils ont toujours un bon conseil, en plus. Mais c'est vrai, moi, on me le dit souvent. Stéphane, quand t'as envie de fumer, là, à la place, bois un verre d'eau. Je fumais deux paquets par jour, ça fait beaucoup d'eau. Pas envie de mourir noyé, non plus. Quand t'as envie de fumer, mange un fruit. Bon, je vous raconte pas le reste, ça a été... Non, mais moi, je peux pas manger de fruits parce que j'ai pas un bon rapport avec les fruits, moi. Je leur fais pas confiance aux fruits. Non, c'est vrai, la petite framboise. L'avez-vous déjà regardé dans les yeux, la petite framboise? Hein? Avec son petit visage, tout boursouflé, rouge, plein de petits picots partout, là, hein? Prête à exploser, là, avec un trou dans la tête, hein? Qui cache quelque chose, une fourmi, la plupart du temps. Mais... On paye ça cher. Combien on paye une barquette de framboise? 2,50 €? Plus? 3 €? C'est épouvantable. 24 heures plus tard, elle a déjà une petite mousse grise qui lui pousse... Sur les fesses, c'est pas tellement long, hein? Puis une fois qu'il y en a une qui l'a attrapée, elle la passe aux autres, hein? C'est... Vous aimez ça, les framboises, vous autres? Allez. S'il vous plaît! Mais pour 3 €, on peut avoir des chips pour 2 semaines. Avez-vous déjà vu ça, une chips pourrite? Jamais! Une mangue, par exemple. Une mangue? Toujours trop dure, toujours trop molle. Comment on choisit ça, une mangue, hein? Tout le monde se tâte la mangue à l'épicerie, on le sait pas. On sait même pas quelle couleur c'est supposé d'être, une mangue. On sait pas comment la bouffer. Le noyau est plus gros que le fruit. Une vraie chieuse, en plus, hein? Non, pas ce soir. Je me sens pas fraîche. Peut-être demain. 2 jours plus tard, tu viens pour la manger trop tard. Mais va chier, la mangue! La noix de coco. Apparemment qu'on peut vivre des mois juste en bouffant de la noix de coco. Des années, même. Faut quand même t'arrives à l'ouvrir, ta noix de coco. Ça te prend un étau, une paire de pinces puis une tronçonneuse pour t'apercevoir qu'elle est pourrite, ta noix de coco. De toute façon, moi, manger un fruit qui a du poil, ça m'intéresse pas. Tous les fruits qui ont du poil ne m'intéressent pas, de toute façon. La pêche, avec son petit velours dessus, là, à mes cœurs. Hein, tu marches dans une pêche, là, tu griches des dents. Ça te dégouline partout, là. L'impression de rouler une pelle à un bulldog, c'est... La pastèque, ça goûte rien, une pastèque. Aussi bien remplir un grand verre d'eau puis mettre des noyaux dedans, ça goûte la même chose. La prune puis le pruneau, personnellement, ils me font chier. Le raisin, le petit maudit raisin. Non, je peux pas parler contre le raisin. Je l'aime bien, le raisin, dans le fond. Quand t'es écrasant tes orteils d'un Français puis vieillis 15 ans dans un baril, là, je l'aime, le raisin. Le litchi. Ah, c'est dégueulasse. T'as l'impression de bouffer un œil. Le melon de miel. Avez-vous ça, du melon de miel, ici? Ah, hein. Du miel, vous en avez? Vous savez pas c'est quoi, du miel? C'est du jus de cul d'abeille. Moi, quand le gouvernement va prendre ses responsabilités et va écrire « merde d'abeille » sur le pot, je vais en manger, pas avant. En attendant, le miel et les fruits, sortez de ma vie! Puis donnez-moi une taf, quelqu'un, s'il vous plaît.
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4: La télévision et le cinéma font-ils bon ménage? Posons la question à Jean-Luc Godard.
5: La différence entre le cinéma et la télévision, c'est qu'au cinéma, on lève les yeux. Qu'est-ce que le cinéma? Ce sont les acteurs, le festival de Cannes. Les acteurs montent les marches, les critiques descendent les films. On monte les marches pour des films qui, eux, ne marchent pas. La Palme d'Or, le public aussi. Mais la magie du cinéma, c'est de faire revivre les acteurs, même quand ils ne sont plus là. La nouvelle vague, même si elle s'est retirée, souvenons-nous, Jean-Claude Brialy.
6: Tous mes amis sont là. Tous mes amis sont là, j'ai une vie tellement merveilleuse. J'ai vécu plusieurs vies à la fois. Et puis cette année, comme mon ami Jacques Martin, je suis allé rejoindre mes amis Romy, Arletty, Jean Marais et plus récemment Philippe Noiret, Jean-Pierre Cassel et le merveilleux Michel Serrault. C'est toute une génération d'acteurs merveilleux qui s'en va à une page de l'histoire de notre cinéma qui se tourne. Restent deux monstres sacrés, Alain Delon et le merveilleux Jean-Paul Belmondo.
7: Ah mais ça c'est sûr, Jean-Claude, que notre cinoche c'était autre chose. C'était pas les films pénibles du Festival de Cannes, des films du Kazakhstan, des films iraniens ou même la pellicule est voilée. Des parcours initiatiques d'ouvriers albanais, des trucs sans queue ni tête avec des actrices à cheveux gras qui se roulent par terre en hurlant dans des cuisines. Non, merci. Et je vous passe les espagnolades pesantes du pénible Almodovar, les docu merdiques du prétentieux Michael Moore, les singeries tristounettes des frères Dardenne éclairés au néon, et les amours interdits d'un gaucho avec son taureau mimile dans la pampa argentée. Non. Non, merci. Moi, j'ai toujours fait mes cascades moi-même, mais alors... Si c'est monter les marches pour se fader des navetons pareils, là, ça, j'ai bien une doublure. C'est vrai que notre cinoche, à Jean-Claude et à moi, c'était autre chose. C'est pas Alain Delon qui va nous contredire.
6: Le cinéma, mon cinéma, est mort. Celui de Lino, celui de Jean, Gabin, le vieux. Le cinéma d'Henri Verneuil, le cinéma des dialoguistes, Audiard, Prévert, Janson. Mon cinéma n'est plus. Il s'en est allé avec les plus grands. Et à part quelques-uns d'entre nous, tous tes amis ne sont plus là, cher Jean-Claude Brialy.
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8: Garçon, oui, il est plus de 6 heures là. Ah, il est plus de 7 heures. Ah bon, bah, on va pas tarder à laver des 6 heures. Hein? Non, merci, non, pas de café, non. Non, j'aurais déjà pris 6, j'ai peur d'être énervé après. Ah, là voilà. Chérie, Isabelle, je suis là.
9: Je suis en retard, ça fait longtemps que t'es là?
8: Non, je viens d'arriver, non.
9: Bon, bah tant pis, hein, je reste en double fil.
8: Ah bon? T'as pas trouvé de place?
9: Hein? En fait, j'ai laissé là où elle a calé. J'ai pas bien en main encore cette voiture.
8: Bon, tu veux boire quelque chose?
9: Ah oui, un surfeur, s'il vous plaît, avec du Schweppes. Oh, je sais pas ce que j'ai depuis ce matin, j'ai envie de me taper un surfeur.
8: Bon, moi je vais reprendre 6 cafés. Un café. Alors tu t'es acheté une nouvelle voiture, hein?
9: Ah bah oui, c'est vrai, on s'est pas vu depuis, oui. Ça fait 3 semaines. Oh, la voiture, c'est rien, mais avec l'assurance, c'est ce que je douille.
8: Bah oui, bah, rappelle-toi, hein. Déjà à la Massif, il t'appelait Madame Malus, hein.
9: Non, je me souviens pas, non. Bon, alors, tu voulais me voir pourquoi?
8: Eh bien, bah, pour te voir, pour savoir comment t'allais.
9: Oh, ça va pas, hein.
8: Ça me touche que tu le dises, parce que moi non plus, des fois, ça va pas.
9: Hein? Ah non! Non, moi ça va très bien. Non, je dis ça va pas comme je me suis garée.
8: Ah bon?
9: Hein? Si je reste là, ils vont me l'enlever. Ça te dérange pas si je me mets là, comme ça je peux la surveiller?
8: Non, bien sûr, non.
9: Ah, t'es sympa. Oui, pardon, donc tu disais que t'allais pas bien?
8: Hein? Si. Non, si. Si. Non, mais je te fais un peu chaud en ce moment, quoi. Mais c'est... Enfin, moi j'ai un peu chaud, je trouve.
9: Tu m'as fait traverser tout Paris pour me dire qu'il fait chaud?
8: Mais non, mais bon, quoi, ça te fait pas plaisir de me voir?
9: Hein? Ah bah, si, très. Alors, comment ça va, toi? Ah oui, c'est vrai, tu m'as dit, il fait chaud.
8: Ah, faut que je te demande quelque chose.
9: Quoi?
8: Bon, bah, j'ai trouvé personne pour faire le ménage chez moi.
9: T'avais dans l'idée que je passe de temps en temps faire la poussière?
8: Non, mais comme je sais que tu prends pas Maria le jeudi, je lui ai demandé, elle a accepté.
9: Ah bah, parfait. Comme ça, elle te fera passer le courrier, hein? Et on n'aura plus besoin de se voir.
8: Voilà.
9: Voilà.
8: Eh bah, à nos amours, hein? Hein, puisque la santé, on l'a déjà. C'est quoi exactement un surfeur?
9: C'est un mec qui fait du surf.
8: Ce que tu bois?
9: Ah, pardon, j'étais pas. Tequila, Suze, vodka, Curaçao.
8: Ah ben, dis donc. Reste plus beaucoup de place pour mettre le Schweppes, hein? Quelqu'un qui n'aimait pas l'alcool...
9: Ben ouais, ben on change. Oh, en Grèce, je buvais que ça en boîte. Ah. Et toi, à la Corse, C'est surtout la charcuterie là-bas, non?
10: La charcuterie, oui. Il y a du fromage aussi.
9: Ah ouais, donc pour résumer, tu vas prendre qui fait chaud et qui a du fromage encore, sinon.
8: Tu sais, j'ai rencontré des gens passionnants là-bas. Et notamment un vieux berger qui avait une très belle philosophie de la vie et qui m'expliquait que devant chaque épreuve...
9: Vas-y, mais j'écoute mes messages en même temps. Vas-y.
10: Oui, dis donc, t'as pas l'impression d'en faire un petit peu trop, là? D'un côté, tout va bien, je me tape à surfer, oulala, que mes messages sont rigolos. T'as pas à nous danser un certaki, tant que tu y es. Là, tout le monde verra que tu vas bien. Ça, je vais te dire, hein, si on savait pas que tu viens de divorcer, avec la patate que t'as, on pourrait croire que tu viens de te marier, dis donc.
9: Eh ben oui, j'ai la patate. Mmh. Oui, j'ai la patate. Pardon-moi, j'ai la patate. J'ai envie de rire, j'ai envie de m'amuser, j'ai envie de vivre, oui, j'ai la patate.
8: Mais moi aussi, j'ai la patate. Quand t'es la seule à avoir la patate, pardon, j'ai la patate. Je signale que t'as pas le monopole de la patate.
9: Non, mais j'ai jamais dit que j'avais le monopole de la patate, j'ai juste dit que j'avais la patate, j'ai quand même le droit de dire que j'ai la patate.
8: Eh ben, dis que t'as la patate, comme moi aussi j'ai la patate, on a la patate tous les deux, voilà, formidable.
9: Attends, j'ai soif, moi, une patate, s'il vous plaît. Un surfeur.
10: Écoute, si je t'ai demandé de venir, quoi? Bon, bah c'était pour prendre de tes nouvelles. Savoir ce que tu fais en ce moment, ton boulot, les amis, qui tu vois, si tu sors. Quelle heure tu rentres?
9: Et la couleur de ma petite culotte, ça t'intéresse?
8: Pourquoi tu dis ça?
9: Parce que, je te rappelle le principe du divorce, hein, c'est qu'on ne vit plus ensemble avec un avantage non négligeable, c'est qu'on vit ce qu'on veut sans que l'autre le sache.
8: C'est pas pour savoir, c'est pour que tu me dises.
9: Ah, ah, tu veux pas savoir, mais tu veux bien que je te dise. Bon, ben alors je vais te dire, tu sauras pas.
8: Ben, tu vois, Isabelle, on est vraiment pas foutu pareil.
9: Ah, vas-y.
8: Ouais, ben moi, tu pourras me poser toutes les questions que tu veux sur ma vie, ben, je te répondrai.
9: D'accord.
8: Oui.
9: Tu vas toujours au foot?
8: Oui.
9: Tu vas ta mère tous les jours?
8: Oui.
9: Eh ben voilà, on a fait le tour.
8: Je fais peut-être d'autres choses. Oh. Ben, je vois peut-être d'autres gens. Et par délicatesse.
9: Tu vois d'autres gens? Mais qui?
8: D'autres gens. Je te rappelle le principe du divorce.
9: Ça, hein, va, ça, va, ça, côté, va. Ça va, tu revois Françoise?
8: Peut-être.
9: Tu revois Françoise?
8: Peut-être.
9: Bon, tu la revois ou tu la revois pas?
8: Je la revois pas, mais maintenant que tu m'en as parlé, tu m'as donné envie de la revoir. Et donc, tu les bois pas un petit peu vite, t'es sportif, hein?
9: Surfeur, d'accord? Bon, écoute, hein, moi je comprends pas et ça m'agace. Pas toi?
8: J'en sais rien, là. Je sais pas de quoi tu me parles.
9: Mais quand les gens divorcent, c'est pour ne plus se voir, non? Alors pourquoi on se voit, nous?
8: Oui, d'accord, d'accord, d'accord, c'est de ma faute, j'avais qu'à pas t'appeler.
9: Mais non, c'est ma faute, j'avais qu'à pas venir.
8: Bah oui, toi aussi, pourquoi t'es venue?
9: Bah parce que j'ai pas réfléchi. Tu m'as appelé, la voix m'était familière, j'ai pas eu peur. C'est le réflexe d'Andropov, tu sais. Je connais la voix, j'y vais.
8: Pavlov.
9: Hein? Ah oui, tiens, moi aussi, ouais, de Pavlov.
8: Mais non, Pavlov réflexe de Pavlov.
9: Oh, oh, oh là là, attends, d'accord, ça va.

0: Je fais tout sans toi. Je prends ma veste sans toi. Ouais. Je prends mon sac sans toi. Et je rentre chez moi, dans ma maison, sans toi.
1: Alors, je te rassure, moi, pareil, tout sans toi. Ça, je vais te dire, hein, déjà qu'on a raté notre mariage, ça serait vraiment trop con qu'on rate notre divorce.
0: Eh ben, je m'en vais.
1: Non, c'est moi qui m'en
0: vais. Eh ben, salut les surfeurs, bonne glisse. Oh merde. Capitaine, vous pouvez m'appeler un taxi ? Qui m'ont encore enlevé ma voiture.
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3: Et voilà, petit, maintenant tu peux le dire. Tu fais partie de la grande famille des employés municipaux.
4: Ouais. Quand même, ça n'a pas été facile.
3: Hein. Ouais, c'est pas facile, non.
4: Jusqu'au dernier moment, j'ai eu peur. Ouais. Hein. Parce qu'il fallait voir le concours quand même. Ouais. Hein. 30 postes, 30 candidats.
3: Ouais, bien sûr.
4: Faut pas se rater.
3: Et donc, qu'est-ce que tu fais là, comité? Qu'est-ce que tu fais?
4: Je prends la brouette.
3: Qu'est-ce qu'il y a écrit sur ton ordre de mission?
4: Eh bien, râteau.
3: Alors tu penses râteau, tu vis râteau. Ta vie est un râteau. Un jour, peut-être, tu seras brouette. Mais le chemin est long et parsemé d'embûches. Ceci dit, je te comprends, moi aussi j'étais jeune et débutant. Je me souviens, j'avais été nommé à triage de vis et de boulons au service technique de la mairie. Et je peux t'assurer que d'avoir toutes ces vis sous le nez comme ça, plus d'une fois, j'ai eu envie d'en visser une. Et puis un jour, j'ai craqué. Le souffle court a le temps. Je prends le tournevis, je vise la fente. Et juste au moment où j'allais tourner le poignet, une grosse main calleuse se pose sur mon épaule et j'entends une voix qui me dit « Dis donc, t'es à triage ou t'es à vissage ? Tu veux créer du chômage en doublant les emplois ?» 4 ans plus tard, je vissais.
4: Wow, quelle belle histoire!
3: Oui, et c'est là que j'ai obtenu 80% d'invalidité, ça m'a déformé l'index.
4: Le parcours sans faute, la carrière idéale.
3: Oh, j'aurais pu viser plus haut.
4: Il n'y a pas plus haut, cher.
3: Si, j'aurais pu être jardinier personnel des Yukas de la femme du maire.
4: Ah,
3: mais
4: ah oui, non.
3: J'ai jamais accepté de coucher pour y arriver, alors. D'ailleurs, personne ne me l'a jamais demandé non plus.
4: Quand même, il viendra pas le type de la brouette, là?
3: Ah non, il est en récupération.
4: Vacances?
3: Non, toute la nuit, il a collé les affiches de monsieur le maire. Alors aujourd'hui, moi, je repère les feuilles, toi, tu simules le ratissage, et si lundi, l'équipe est au complet, on concrétise.
4: Ah, ça sera beau quand même, hein?
3: Ah, ça sera beau, petit. Tu verras, ça sera comme dans un rêve. Tu vois, moi, je fais toujours le même rêve. Je rêve que la France entière serait employée municipale. Tout le pays ne serait qu'un balai de blouses aux couleurs multicolores. 11h moins le quart. L'heure de l'embauche. Je suis devant mon casier et le choix est posé. Blouse verte ou blouse bleue. Le temps de réfléchir et midi vient de sonner. Les grilles du loto, la réunion syndicale, le temps de se restaurer et déjà il est 15h15. 16h10, c'est l'heure du choix du balai.
4: Dans leur belle étuance sky, ils sont là, tels des fauves avant l'attaque. Mais lequel choisir ? Le court à poil dur pour les déjections canines ou le souple à nosier pour les feuilles pouvoir ramasser.
3: 16h45, nous sommes dans le camion, prêts à l'action.
4: Quand tout à coup, il pleut.
3: Alors nous nous faisons violence pour ne pas y aller.
4: Alors que d'autres n'auraient pas hésité à mal travailler.
3: Mais nous ne sommes pas dans le privé. Nous, à la ville, on aime le travail bien fait.
4: Oh,
3: un espace gris métallisé.
4: C'est monsieur le maire qui fait sa tournée.
3: Ne sommes-nous pas, nous, les employés municipaux, les bases d'une pyramide dont le maire est le sommet?
4: Alors viendra ce long mois de décembre.
3: Un mois si dur, tout entier à faire du porte-à-porte en vendant des calendriers.
4: Critiquer, copier, mais jamais égaler.
3: Nous sommes les mercenaires de la propreté.
4: Nous rendons à la ville sa virginité. Alors harassés, mais le cœur léger, nous rentrons dans nos foyers.
3: Mais tu pleures, petit.
4: Oui, chef. Ce monde sera-t-il un jour réalité?
3: Il le sera, petit. Alors, pour récompenser notre ténacité, nous pourrons chanter ce chant si beau, le chant des municipaux. Feuille, râteau.
4: Feuille, râteau. C'est

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2: Quand tu vas à la FNAC, en général, t'en as pas pour 5 minutes. Hein. Tu vas t'acheter un bouquin, t'en as pour 8 heures, tu prends des RTT. Hallucinant. Il y a plein d'inconnus à la FNAC. Ça a commencé par le nom, déjà, FNAC. Qu'est-ce que ça doit être de l'anglais? C'est tout FNAC, FNUC, FNUC. C'est hallucinant, t'as vu, t'arrives dans la FNAC, y a plein de trucs qui brillent partout. Y a les iPods, les iMac, tous les appareils high-tech, les écrans high-def, high-speed. Fait, tout est high maintenant à la FNAC. Hein, même ton portefeuille, il fait high, high, high. Alors, je sais pas si je suis con, hein. Y a pas de doute. C'est hallucinant, la FNAC, la galère. Tu sais, c'est au bout de 8 heures que tu cherches ton roman policier, tu te rends compte que c'est pas le roman qu'il faut chercher, c'est un vendeur. Et quand tu trouves ton vendeur, tu sais, c'est un grand black, il est derrière son pupitre, comme ça, tu lui donnes le titre de ton bouquin et t'as pas tout dit test. T'attends, tu le regardes, et tu l'écris le livre en même temps, ils sont très joueurs en plus, les vendeurs à la FNAC. Ils adorent jouer à un jeu, leur jeu favori, tu sais, ils te donnent une phrase de top départ et ils se barrent en courant. La phrase, retenez bien, hein, c'est « Je crois qu'il nous en reste un ». Et là, faut le rattraper, le mec, faut pas le laisser partir. Attendez-moi! Attendez-moi! En plus, c'est Carl Lewis, hein, il fait le 100 mètres en moins de 6 secondes, c'est un cauchemar. S'il vous plaît! Et c'est ça que ça veut dire, FNAC, en fait. C'est « Faut nous attraper, connard! » S'il vous plaît! Le rattrape. Et le mec, il est tout au fond de la FNAC, dans un rayon complètement perdu, c'est entre les mangas et les bouquins de cuisine. Et quand il se retourne avec l'unique exemplaire du bouquin que t'étais venu chercher, t'as qu'une envie, c'est de lui dire « Mais tu te fous de ma gueule hein, ?» Mais comme il est très grand et très musclé, « Merci beaucoup !» Et direction les caisses. Et quand t'arrives face aux caisses à la FNAC, tu sais, il y en a plein, comme ça, ton cerveau, il marche à tout petit. Laquelle va le plus vite? Et tu te rends compte, à côté, il y a un mec, c'est exactement pareil, il remonte ses lunettes comme ça, et quand tu croises son regard, tu te rends compte que c'est pas une caisse qu'il faut que tu trouves, c'est LA caisse. Parce que là, celui qui va sortir en premier du magasin ce soir, c'est un winner. L'autre ne sera qu'un pathétique loser minable qui sera placé sur cette terre que pour mettre en valeur le winner qui aura réussi à sortir du magasin en premier. Donc là, tu choisis ta caisse, tu sais. Et quand t'avances dans la caisse, tu jettes des petits coups d'œil discrets dans sa direction, là, pour voir où il en est. Pile au moment où la caissière se lève, je comprends pas le CD d'Alain Bachung, il passe pas, et elle part chercher un autre code-barre. Non, non, non, non! Plus le temps passe, plus tu te dis putain, j'aurais dû y aller direct à l'autre. Enfin, au lieu de ça, t'es là, t'attends dans ta file, tu t'ennuies, et tu le sais que tu t'ennuies, tu commences à regarder les piles. Et pendant que t'attends comme ça, derrière toi, il y a un petit peu d'animation, parce qu'au bout de la file d'attente, il y a un mec, tu sais, le mec, il est toujours pressé, il est tout au bout, tout seul, il fait. Et il râle. La caissière est pas là, personne n'avance, mais lui, il va avancer quand même. Non, mais il a une technique pour faire avancer tout le monde, il avance un tout petit peu. Donc le mec de devant, il sent le souffle chaud de son voisin de derrière. Hein, donc lui aussi, il avance un tout petit peu. Bon, un petit coup de latte parce que quand même on est à Paris. Pour le geste. Au bout de combien de temps elle est partie, la caissière, t'en sais rien. Mais le seul truc que tu sais, c'est que quand elle revient, c'est quand le mec, il s'en va devant avec ses cheveux qui puent. T'as jamais été aussi heureux de ta vie de dire « Bonjour, oui, j'ai la carte FNAC !» Et tu sors ton portefeuille, tu sors ta carte bleue, et là, la caissière, elle te regarde, et fait « Mais vous savez pas lire ou quoi ? Vous avez pas vu le panneau à côté des piles ? On prend pas la carte bleue aujourd'hui, le terminal, il est en panne. Faut faire la queue là-bas. » Et tu regardes la queue là-bas, il y a 25 personnes, t'as déjà à moitié envie de pleurer. Mais quand tu vois le mec qui vient de payer, qui se retourne et qui te regarde comme ça, « Loser !»
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3: Après Trappe et Barbette, j'ai décidé de faire un autre quartier. Saint-Germain-des-Prés. Le quartier des artistes. Boris Vian, Malraux, Nolwenn, tous quoi. J'adore ce quartier, mais il est trop calme, franchement. Mais quand je vous dis qu'il est calme, il est d'une calamité sa mère. On dirait mes voisins, ils sont décédés, mais tous les jours. La dernière fois, il était 2h du matin, trop de silence dans mon quartier, j'arrivais pas à dormir. Obligé d'aller voir mes voisins pour leur dire « C'est pas bientôt fini, silence !» Il y en a qui essaient de dormir ici, hein ? Je travaille comme un moi ! Heureusement que j'ai ma concierge qui est portugaise. Obligé de lui casser un carreau pour pouvoir dormir. « Bah ! Va te foutre, caray !» Et pour la première fois de toute ma vie, je me suis fait cambrioler. Tu rends compte? J'ai passé 20 ans à Trabzon, c'est quand même le lieu de pèlerinage de tous les cambrioleurs. C'est le rendez-vous des intermittents des cambriolages. Jamais je me suis fait taper. Au bout d'une semaine à Saint-Germain, c'était fait. Et pour la première fois de toute ma vie, j'ai dû appeler la police. Mais j'ai eu peur. Ils croiront jamais que c'est mon appartement. Ils croiront jamais que j'habite à Saint-Germain-des-Prés. Je la vois d'ici, moi, la Seine. Là, au central. Bon, on est sur les lieux du crime, ouais. Apparemment, l'individu est toujours sur place, hein. Ouais. Central. Ouais, c'est bizarre. Apparemment, l'individu a collé des photos de lui et de toute sa famille sur les murs. Ça doit être un serial killer ou un truc comme ça, hein. Qu'est-ce que tu racontes? C'est mon appartement. Je paye le loyer grâce au film que je fais. Ah, au central? Ouais, apparemment, l'individu se drogue aussi, hein, parce que... croiront pas, je le sais. C'est pour ça que j'ai pas de chance avec la police. Mais avec la police du monde entier. Je te jure, j'ai jamais de chance avec la police, je sais pas pourquoi. Cet été encore, je me suis fait contrôler par la police au Maroc. Parce qu'apparemment, j'aurais grillé un feu vert. Ils m'ont parqué sur le côté à la Robocop. Il y en a un, il voulait me faire sortir de force. Il a braqué une arme sur moi, il m'a dit... Les mains du l'air. Ouvrez la porte. Avec la bouche, je m'en fous. Qu'est-ce qui se passe? À plat ventre, dis-le, mon salopard. À plat ventre. Les pieds derrière la tête. Heureusement, au bout de quelques secondes, il m'avait reconnu. Mais c'est Jamel Bedouze! Oh, l'arabe, c'est Jamel Bedouze! Alors là, quand je vais dire à ma fille que j'ai vu Jamel Bedouze, elle va être contente, je te jure! Couchez, bouge pas! C'est pas parce que tu es Jamel Bedouze que la loi, elle va pas venir, hein? Ici, on est au Maroc, monsieur, c'est un pays civilisé, même s'il fait chaud. Mahmoud, regarde, qu'est-ce qu'on a capturé? Jamel Bedouze, c'est loin! C'est loin qu'elle fait! Dites-moi pas que c'est la vérité! Il est là! Vas-y, fais-moi une blague! Une blague, n'importe quoi, vas-y! Mais là, c'est difficile, je suis quand même à plat ventre, là! Ouais! T'as compris? Ouais, c'est bien, celle-là, elle est bien!
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4: Avant, quand on avait des travaux à faire à la maison, avec ma femme, comme des cons, on appelait des artisans. Et ça coûte la peau du cul, un artisan. J'ai dit, on arrête et on va opter pour un nouveau concept qui est très à la mode en France depuis quelques années en bricolage, vous allez voir. Le concept du faites-le vous-même. Faites-le mal, mais faites-le vous-même. On avait décidé de refaire l'appartement en famille, comme vous, comme des millions de Français. On s'est dit avec ma femme et mes gosses, tiens, on va aller chez Casto, puisque chez Casto... Ça marche bien la pub, hein? Donc on arrive dans l'entrée du magasin avec ma femme et mes gosses. Dans l'entrée, je leur ai distribué des sifflets à tout le monde. Dispersion générale. Et c'est une technique que j'ai inventée. Tout le monde s'arrache avec un sifflet. Le premier qui trouve les pinceaux, hop! Tu gagnes un temps incroyable, tu vois? Et tu n'y crois ton forfait, bon. Tu vois l'astuce? Ouais, alors tant que je le ferai tout seul, c'est vrai, quand on fera tout, ça sera un bordel là-bas, hein. Ouais. Donc tout le monde s'arrache dans tous les sens avec son soufflet. Moi j'avais le quart nord-est du magasin à faire, tu vois. Ça faisait quoi, 2 minutes que je marchais. Coup de sifflet à gauche. Oh, je me dis c'est bon, 2 minutes. Je vais par là. Coup de sifflet à droite. Ah merde! Les salopards, ils ont séparé les pinceaux des rouleaux. Exprès pour faire chier, tu vois. Ça fait rien, je continue sur mon idée. J'entame les perceuses, je fais les ponceuses. Oh, j'arrive au coin des ponceuses, qui c'est que je vois pas devant moi, à 6-8 mètres devant moi, mesdames et messieurs, la chance est avec moi. Oh, un vendeur libre. Et attends, non seulement le mec il était libre, mais il était du bon rayon. Oh, je suis venu acheter un rouleau à plafond, s'il vous plaît. Un quoi? Je lui dis un rouleau à plafond. Il me dit, monsieur, mais ça se fait plus, les rouleaux à plafond. Il faut acheter les nouveaux outils, il faut acheter les rouleaux à plafond avec réservoir à dispersion lente. Oh merde. Je lui dis, mais je connais pas cet outil. Il m'a dit, monsieur, voilà un outil qui vous change la vie. Je lui dis, ça va plus vite. Il m'a dit, j'ai pas dit qu'il vous l'améliore, j'ai dit qu'il vous la change. J'ai compris beaucoup plus tard ce qu'il a voulu me dire, le type, tu vois. Et c'est comme ça qu'on est reparti avec tout un chariot, vous voyez, de tout ce qu'on n'avait pas besoin. On est rentré à la maison et on a attaqué le chantier. Alors, s'il y a des bricoleurs ce soir, chantier, c'est le mot juste. On a commencé par la tapisserie, en famille. C'était marqué dans le manuel qu'il fallait décoller les vieilles tapisseries avant de coller les neuves. Donc j'ai branché la cyberdécolleuse à papier peint à pression atmosphérique à gaz qui m'a loué l'hôte à Casto. J'ai mis le feu dessous, ça faisait une fumée, j'ai flippé. J'ai dit au diable, allez-vous mettre derrière Pépé là-bas, vite. Attends, l'angoisse le truc, tu sais. Ça fumait, j'ai dit à ma femme, bah tiens, toi qui aimes les sports extrêmes, vas-y, fais-le. Oh putain. Non seulement elle a décollé la vieille tapisserie, impec, elle a mangé le placo avec l'humidité de la plaque, elle a bouffé les briques rouges, elle est passée chez le voisin. Oh putain, j'arrivais pas à arrêter le truc, j'ai dit mais comment ça s'arrête? Le pépé il est sorti de la chambre avec la carabine, il a dit barrez-vous, je vais les mettre à banc coton. Je lui ai dit qu'est-ce qu'on va faire? Il m'a dit t'énerve pas. Tu vas tout coller la tapisserie neuve sur la vieille et ça sera bonnard. J'ai dit, moi, ça me va. Le pépé, il gueulait. Ouais, c'est quoi ce boulot de salon? Mon temps, on travaillait pas comme ça. On lui a dit, pépé, ta gueule. Hein? Va plutôt nous chercher de la bière, on va manquer. Moi, pendant ce temps-là, je vais m'occuper de la peinture. Alors, la peinture, je l'ai achetée chez Casto, vous pouvez la trouver. C'est marqué sur le pot, j'invente pas. J'invente jamais rien, moi, hein. Premièrement, bien lessiver les supports à peindre dans une eau à 22 degrés 4 avec une lessive non abrasive. Ma femme, elle a dit comme ça. Elle m'a dit, ça va, laisse tomber, ils sont propres, les supports. Ensuite, appliquer une première fine couche, laisser sécher 2 heures, impeccable. Ensuite, appliquer une seconde fine couche sur la première. Tu sais, des fois, ils taillent la foutre là-bas. Non. Et ensuite, pour l'effet de style, écoutez bien, soufflez dessus de bas en haut pendant 20 minutes. Avec une paille. 30 mètres carrés. J'ai dit à ma femme, non. Anna m'a dit, t'as raison, chérie. Elle m'a dit, tu sais ce que tu vas faire? Je dis quoi? Je vais chercher de la bière. Elle m'a dit, arrête la bière. T'énerve pas. Elle m'a dit, tu vas mettre une couche de peinture épaisse comme ça. Donc j'ai peint mon mur, mais fatalement, j'en avais mis tellement épais. Vous voyez, c'était pas sec. Et ce con, chat, il est venu se coller en bas du mur. Une fois qu'on a eu arraché le chat du mur, il a fallu camoufler tous les poils sur lui. Qu'est-ce que j'ai fait? Je suis retourné chez Casto, le vendeur, le même que tout à l'heure avec ce que j'avais lâché. Il m'a vu arriver, il m'a fait... Aaah! J'ai fait... Aaah! Il m'a dit, écoutez-moi bien, monsieur. Pour camoufler les poils sur votre mur, vous allez appliquer un enduit à l'ancienne d'autrefois. Je me suis jamais je pourrais faire ça. Il m'a dit mais si un enfant on peut le faire, vous mettez l'enduit, vous mettez la cire, terminée. Bon, il m'a bien joué de la flûte. Je suis reparti avec mes deux seaux d'enduit à l'ancienne d'autrefois à 196,50€ pièce. Mais pour une fois il avait raison, je vous jure que c'est vrai, en bricolage dans ma vie j'ai fait une grosse merde. Oui mais une grosse merde d'autrefois. Ouais. Un bon crépi de garage dans le salon. Alors quand je fais le compte de la journée qu'on a passée, mesdames et messieurs, financièrement parlant, j'entends, hein, parce qu'écoutez-moi bien, entre le matos qu'on a acheté chez Casto, les cartouches de 12 du vieux, le vétérinaire pour ce concha, la bière, il y a eu une facture terrible. Plus, et c'est là vraiment où je veux en venir, écoutez-moi bien, tous les artisans qui ont défilé à l'appartement pour réparer toutes nos conneries. Eh bien, je vais vous confier un secret, mesdames et messieurs. Les vendeurs de Leroy Merlin, Bricomarché, Castorama ou autres, ils ont beau te bourrer la caisse que c'est facile comme tout, le bricolage, tu vois. Mais quand t'as jamais fait... Eh ben, t'as jamais fait, quoi.
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7: Tu verras, quand t'auras un enfant, il va te dire « Papa, je veux une feuille pour dessiner. » Tu vas lui donner le bloc entier. Tu vas lui dire « Tiens, vas-y, fais des dessins, éclate-toi. » Il va te demander « Est-ce qu'il fait une maison ?» Tu vas lui dire « Fais tout le quartier, avec tous les voisins, des voitures, des avions, fais ce que tu veux. » Après, tu vas t'extasier devant les dessins de l'enfant alors qu'ils vont être bidons. Ça, d'ailleurs, j'aime pas. Moi, je fais pas. La plupart des dessins d'enfants, ils sont nuls et tout le monde fait « Oh là là, c'est incroyable, oh là là, tu l'as fait tout seul ?» Ben, heureusement, si quelqu'un l'a aidé en plus, alors là... Du coup, mon fils, il m'a montré une maison. Putain, je lui ai dit « Écoute-moi bien. » On habiterait une maison comme ça. On serait dans la mer. Alors tu vas aller me faire une maison en bonne et due forme, hein? Avec. C'est qui ça?
8: C'est maman, ça.
9: Oh putain, ne lui montre pas, ne lui montre pas. Non, sérieux, ne lui montre pas. Va refaire ta mère, non, sérieux. Et ça, c'est qui à côté? C'est qui? Ça, c'est moi. Ça, c'est moi. Papa, il est plus petit que maman, il est bleu. Tout le temps, cette hypocrisie à s'extasier devant les dessins d'enfants, c'est exactement comme pour les photos d'enfants. C'est incroyable. Les gens qui te proposent de voir la photo de leur enfant et qui te la montrent, déjà, ils te proposent de voir la photo de leur enfant. Comme si on pouvait répondre non, tu sais. Tu imagines quelqu'un qui dit, tu veux voir une photo de mon fils? Tu lui dis, franchement, non, je le sens pas, je pense que c'est... Sérieux, non, j'ai pas envie, voilà. En plus, s'il est moche, il va être mal à l'aise, laisse tomber, j'ai pas envie. Et quand il te montre la photo, enfin, même pas quand il te la montre, il a à peine fait le mouvement pour la sortir, t'as même pas vu encore le visage de l'enfant que déjà tu dis... Il est mignon. Mais arrête. Les enfants, ils sont pas mignons. Il y a des enfants, je te montre la photo, tu dis, il est vivant. Cette hypocrisie permanente, toujours. Si c'est le papa qui te montre la photo, tu lui dis qu'il lui ressemble pour lui faire plaisir. Si c'est la maman qui te montre la photo, tu dis qu'elle lui ressemble. Et bien sûr, tu vas pas dire le contraire, putain. Qu'est-ce que c'est que ce délire? Tu t'imagines dire, oh, tu sais qui on rappelle? Non, non, non, comment il s'appelle, là? Bébert, le mec qui bossait avec ta femme, là, te rappelles? Bébert. Moi, je trouve que Bébert, ça fait partie de ces prénoms français que les mecs, ils les ont eus qu'après un certain âge, quoi, tu vois, non? La semaine dernière, à propos de prénoms, j'ai reçu un faire-part de naissance par texto, et parce que ça se fait de plus en plus. Il y a juste une chose que je comprends pas, mais vraiment, hein, je vous jure que j'aimerais comprendre. C'est le besoin d'indiquer le poids du bébé quand on annonce la naissance. C'est juste, moi je trouve ça super impudique, c'est intime quoi. C'est sa vie privée quoi. Déjà on dévoile à tout le monde quoi. C'est... Pourquoi? Parce que c'est un bébé, sous prétexte que c'est un enfant, on peut tout dire à tout le monde. T'imagines pour les adultes, tu ferais ça? Non, franchement, sérieux. Je vous invite aux 30 ans de ma femme, 75 kilos. Je m'en fous de savoir que le bébé fait 2 kg 739. Ah là là, c'est une belle quantité d'humanité. Qu'est-ce que je pense à rien? J'arrive pas à comprendre ce truc. Il y en a même, ils font mieux. Alors là, ça me fascine. Mais là, ils te prennent pour des cons. Hein. Ils te font croire que c'est le bébé qui t'a envoyé le texto. Tu connais ce truc? Mais attends, oh, on est où là? L'autre jour, je reçois « Bonjour, je m'appelle Bilal. Ma maman se porte bien, mon papa est fou de joie. Je suis arrivé au monde. Voilà, putain, j'ai pris le portable, j'ai dit « Bilal, dis à ton père qu'il arrête de se foutre de ma gueule, s'il te plaît, merde. Je suis pas un Ahmar, calme-toi, oh !»
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10: Voilà, on peut parler entre amis? Bon, voilà, bon, tu sais, quand tu as décidé de quitter Sylvie, hein? Ou plus exactement, quand elle t'a dit... « Dégage de chez moi, gros porc !» Oh non, je sais que ça a été un coup dur pour toi, et je le comprends, hein, surtout après le temps que vous avez vécu ensemble. 24 heures, ouais. Bref, tu t'es retrouvé sans logement, hein, et j'ai accepté, pour que tu aies le temps de te retourner, de t'héberger quelques jours. Finalement, ça commence à faire quelques mois. Et non, si Geoffroy, 2 ans et demi, ça fait quelques mois. Donc je voulais savoir comment tu envisageais le... Parce que tu te rappelles le jour où je t'ai accueilli, je t'avais dit « Salut, ma porte est grande ouverte !» Bon, et ben là, je serais tenté de te dire « Ma porte est grande ouverte, salut !» Tu vois, là... Parce que je me disais quand même, 2 ans et demi pour te retourner, t'as dû avoir le temps de faire plusieurs tours sur toi-même Non, puis tu vas quand même pas rester toute ta vie avachie dans mon salon. En slip. D'ailleurs, à ce propos, t'en as qu'un, non? Tu sais pas où t'as foutu l'autre. D'accord. Ouais. Non, bah si tu veux, t'en prends un des miens dans la salle de bain. La salle de bain? C'est la petite pièce qui est au bout du coude. Bon, si au moins tu m'aidais pour les tâches ménagères, je dirais bon, ça va. Oui, oui, on se les partage, oui. Moi, je remplis le frigo, toi, tu le vides. Hein? Il t'arrive d'arroser les plantes, oui. Quand t'as la flemme d'aller jusqu'aux toilettes, quoi. Non, parce que je me dis, bon, quand même, à 30 ans, Geoffroy, il serait temps de te prendre en main. Ah, bah comment ? Ah, j'ai peut-être une idée, mais tu vas trouver ça fou. Et si tu travaillais ? Ouais, si, on est plusieurs à le faire en France. Alors comment ? Alors, il faut envoyer des CV ? CV ? Non, c'est pas du Verlan, CV. Alors, CV. Un CV, tu prends une feuille, hein, tu mets ton nom, ton adresse. Donc, mon adresse, là. Hein. Après, tu marques tout ce que t'as fait. Donc ça, hein, ça devrait... Et puis, ton niveau d'études, c'est important. Mais c'est pas obligé, non. Bon. Et ben, en fait, tu mets que ton nom, voilà. Mais t'essayes d'écrire gros pour que ça apprenne bien, en tout cas. Non, je me disais, parce que si tu commençais à travailler, tu pourrais commencer à me rembourser l'argent. Oh non, c'est pas grand-chose, quoi, 1100 euros. Mais enfin, par mois. Non, surtout que tu dépenses quand même essentiellement en hashish. Oui, non, mais moi, je peux plus, là. Je peux plus t'offrir le shit et le couvert, je crois. Je t'ai rendu service, il serait temps de me renvoyer l'ascenseur. Avec de l'argent dedans, c'est possible. Ah, je voulais aussi te parler d'un autre souci. C'est de celui que tu appelles ton meilleur ami. Kiki ? Ton rat d'égout ? Non. Arrête de dire que Kiki est une souris ! Ça n'existe pas les souris de 3,2 kg, hein. Et puis il aurait fallu lui apprendre la caisse, là, il fait caca partout. À ce propos, les petits morceaux de hashish que tu retrouves miraculeusement sur la moquette. Je serais toi, j'arrêterais de les fumer. Hein. Bref, tout ça pour dire que ça commence à faire beaucoup et qu'il va falloir... Non, mais... Ouais, mais te fâche pas, on parle, là. Mais je te cherche pas des poux dans la tête. J'en trouverai. Je dis ça... Non, mais te fâche pas, Ah, tu te vexes. Ah, d'accord. Ah, tu prends ton baluchon et tu te casses. Non, attends, bon, Geoffroy, ne le prends pas comme ça. Eh ben non, regarde, prends-le plutôt comme ça, hein, ça sera plus pratique quand même.
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8: Madame qu'est-ce qu'elle est fou, cette connasse. Madame, ouais, c'est ce que vous voyez là, madame. Ouais, exact, ouais, je suis d'accord avec vous, un plafond, ouais, je suis d'accord. Mais là où je ne suis pas d'accord avec vous, madame, c'est qu'il y a des infiltrations, et c'est très grave. Hein. Alors, qu'est-ce qu'on fait, madame? On attend que le plafond il tombe sur la gueule à votre enfant et qu'il le tue, ou on dépense 3000 balles? C'est vous qui voyez, hein. Attends, excusez-moi, madame. Attends, c'est qui le con, là, avec la Jaguar sur le chantier? Oh! Oh, c'est privé, le chantier, monsieur! Oh! Vous reculez la Jaguar, tu recules ta belle chiotte et tu fous le camp, le chantier est privé! Oh, tu comprends le français, tu vas pas dans ta gueule! Hein? C'est votre mari? Ah, pardon. Je le connais, ce con. J'ai déjà vu à la télé. Ah, d'accord, Elie Mouloudi. Ah, d'accord. Oh, ça fait bizarre. Ah, bah, enchanté, hein, en chantier, hein. Ah, c'est marrant, quand je vous ai vu, je me suis dit, c'est pas possible, c'est une fausse imitation. Mais on m'a le fait. Ah, vous faites plus petit à la télé, hein. Surtout dans la Jaguar, là, vous êtes ridicule, là. Ah, c'est marrant, non, ça fait bizarre. Je vous aurais plutôt vu avec une blonde à forte poitrine, hein. Que votre femme, elle est pas terrible, hein. Hein? Ah ouais, d'accord, non, ça fait bizarre. Vous savez à quoi je vous ai reconnu? À votre visage. Ça fait bizarre. Kevin, viens voir, regarde, c'est mon gamin, il va halluciner. Tiens, regarde la tête de con, regarde le charlot, regarde, hein. Bon, ça va, c'est pas la peine d'être mal à l'aise non plus. Tu vas pas faire ta star non plus, bah fallait faire un autre métier, puis c'est tout, hein. Tiens, regarde, tu reconnais pas, hein, un monsieur qui fait des conneries à la télé, hein. Non, pas celui qui est mort, l'autre, voilà, Elie Semoule. Hey, monsieur Semoule, on doit pas vous le dire souvent, mais j'aime bien ce que vous faites. Oui, donc je disais à Madame Semoule, là, qu'il y a des... On a envie de zapper, là. Bon, donc je disais, il y a des infiltrations, hein, c'est pas bon ça, hein. C'est mauvais, hein. Là, les enculés, les salauds, là, ils l'ont caché sous un faux plafond, hein. C'est qui vous a revendu la baraque, hein? C'est les juifs? Ah, oh, ça m'étonne pas, ça. Ah, ça, les juifs, hein, c'est tout. Et qu'est-ce que t'as, Kevin, un gardien de ce semoule? T'as jamais vu une personne d'obédience judaïque? Eh ben, tu dis shalom et tu fous le camp, voilà. Fils de mal poli, là, fils de con. Bon, qu'est-ce que je voulais dire, monsieur Soumoul, niveau électricité, qu'est-ce qu'on fait? On garde comme ça, tout pourri, ou on change tout? Hein? On change tout, hein, bien sûr. Non, c'est un conseil, là, que je donnais, à un collègue à vous, qui est dans le métier, comme vous, qui fait le con aussi. Dindon. Vincent Dindon. On est bien, monsieur Dindon, hein. On lui a refait toute sa plomberie, à celui-là. Par contre, c'est un vrai connard, hein. Il est là, comme ça, avec son petit peignoir, il a une grosse tête et tout, hein. Hein? C'est pourri comme milieu, non? C'est combine et compagnie, non? C'est ça, hein? C'est de la merde, ça, hein? Et puis le dimanche, quand on s'emmerde, on se téléphone, puis on fait une partouze générale, non? Le resto du cul, je sais pas quoi. Hein? C'est comme l'autre, là, l'autre Mireille Robin, là, avec son sketch du chantier. Fait du tort aux petits artisans, celle-là! Elle nous a fait passer pour des voleurs! Faudra pas qu'elle s'étonne si elle se réveille avec un coup de truelle dans la gueule à celle-là, hein? C'est une belle connasse! Non, je me permets, quoi, parce que disons, moi aussi, à une époque, j'étais dans la branche. Ah non, j'ai eu ma période de show business, ouais, exact, hein. À une époque, je sortais avec une des sœurs Castagnetta. Enfin, maintenant, elles sont inaccessibles, hein, mais c'est à l'époque où elles étaient pas connues, quoi. Hein? Elles sont toujours pas connues, hein? Bon, bref. Bon, niveau plomberie, monsieur Semoule, là, rien à dire, hein. Champion, bravo, hein. Sauf si vous avez l'intention de faire une salle de bain ou des toilettes. Oui, ben, faut tout changer, hein. Oui, les cheminées, là, j'imagine qu'on les garde pas, c'est pourri, de toute façon, on les a déjà détruites avec le gamin. Les portes, les fenêtres, on les a brûlées. Hein? Du 17e siècle? Ah, c'est pour ça, ça a bien pris, Je pouvais pas savoir que vous aimiez les vieilleries, moi, monsieur Semoule. Hein? C'est pas grave, on ira chez le roi Merlin, c'est aussi mieux, hein. Bon, le mur, là, vous pouvez l'abattre, hein. C'est bon, ça, hein. Ça va agrandir les toilettes de 30 à 40 mètres carrés, hein. Ça, c'est bon, hein. Hein? C'est un mur porteur. Ah, faut pas y toucher, monsieur Semoule, hein. Sinon, la baraque, elle se casse la gueule, hein. Heureusement que je vous l'ai dit, celui-là, hein. Bon, bah voilà, je crois qu'on a tout vu, hein. On va voir le plus important, monsieur Semoule. La partie financière, monsieur Semoule. Qu'est-ce que vous aviez prévu niveau budgétisation, monsieur Semoule? Ah, il faut rajouter un zéro, là, hein. Ah non, là, je vous le dis, le devis va faire des petits, là, hein. Ah non, croyez-moi, moi, ça fait 15 ans que je suis dans l'arnaque, dans les travaux, Non, puis vous, vous y connaissez rien, niveau bâtiment, hein. C'est pour ça, le devis n'est pas pareil, hein. Eh, monsieur Semoule, oh! Eh, un petit billet de 100 000, c'est rien pour vous, hein. C'est trois conneries chez Arthur, hein. Faut pas me la faire à moi non plus, hein. T'as de paresseux, on les connaît. Bon, allez, au plaisir, monsieur Semoule, hein, vous me laisserez vos coordonnées. Eh, oh, monsieur Semoule, attendez. Eh, monsieur Semoule, allez pas faire un sketch sur moi, hein.
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11: Je fais ce métier pour une chose importante. Je me suis dit qu'avec mon physique... un peu moyen, ça serait plus facile pour moi si je suis connu, pour trouver une fille. Arrêtez. Non, j'ai décidé de me marier, c'est plutôt mes amis qui ont décidé pour moi, parce que moi je viens de passer la trentaine, et mes amis me le disent. Ils me disent, allez, t'es vachement beau, trouve-toi une nana, on organise des dîners, à cause de toi on est 13 à table, ça porte malheur, sale con. Bon. Donc, j'ai élaboré une stratégie assez pointue. Petit A, être connu. Petit B, l'ambiance. Alors là, j'ai tout bon parce que j'ai acheté du mousseux. Et petit C, ce qui me manque, c'est la fille. Bah oui, la fille, c'est capital pour un mariage. C'est pour ça que je compte bien sur cette notoriété pour trouver, enfin peut-être parmi mon public, celle qui partagera ma nuit, ma vie. Enfin, voilà. Voilà, je suis bien prêt pour mon mariage. Je suis paré. Et c'est marrant parce que c'est à l'époque, c'est quand j'étais pas prêt, que j'étais un vrai mec, que j'ai rencontré une fille sublime. Et elle s'appelait Christelle. Oui, en fait, c'était une fille sublime. J'ai pas trouvé les mots pour la retenir. Non, en fait, elle s'est barrée. D'un coup. Oui. Ça va bien? Non, je suis en pleine forme. Je suis à Paris depuis hier. Oh, ben, j'ai fait plein de trucs. Je suis allé chez le coiffeur. Et surtout, hier soir, je suis sorti. J'ai levé. Enfin, j'ai rencontré une personne. Oui. Non, tu m'écoutes? Non, mais ça s'est bien passé. On s'est embrassé et tout. Enfin, et tout. Et rien, moi, j'étais rond, j'ai vomi. Et au résultat, j'ai gardé les réflexes et elle vient dîner chez moi ce soir. Putain, je te jure, je vais la déchirer. J'ai tout prévu, foie gras, caviar, homard. J'entends qu'elle arrive, ouais. Ouais, ok, à plus tard.
12: Oh, bonjour madame.
11: Dépêchez-vous, j'ai rendez-vous. Qu'est-ce que ça, témoin de Jéhovah, Françoise Hir? J'ai tout ce qu'il faut de toute façon, donc allez-y. Christelle? Ah, c'est marrant, en plein jour, ça fait pas pareil. Non, je veux dire, sans tous les jeux de lumière, les effets spéciaux, ben, les traits sur ton visage, il y en a plus? Bon, en tout cas, c'est sympa d'être passé, je te souhaite une excellente fin de soirée. Et puis rentre bien, parce... Pardon? Tu viens dîner?
12: Ah non, non, non, non, non, non.
11: Non, non, on peut pas, là, c'est chez moi, c'est pas un resto. C'est moi qui t'ai invité? Ah bah chouette. Ben, rentre, alors on va peut-être faire ça à l'intérieur.
12: Merci.
11: Qu'est-ce que c'est? Une tarte? Deux dans la soirée, alors? Vas-y, je te laisse installer. Assis-toi. Non, non, non, non, pas là, pas là. C'est un bouffe, j'y tiens. Non, non, c'est pas pour ça, c'est que c'est mon père qui est l'homme qui me l'a offert, c'est pour ça. Je l'appelle Pouf Daddy, d'ailleurs. Mets-toi là. Je suis ennuyé, j'ai qu'un cassoulet, je te le pose là. Je te souhaite un bon appétit. Et je te laisse l'ouvrir, surtout. Ah si, si, si. Je sais bien, mais toi, tu peux avec tes dents. Enfin... Non, c'est pas joli, mais c'est super pratique. C'est vrai, tu dois pouvoir faire des trucs, changer des roues de bagnole sans les mains, enfin, je sais pas. Bon appétit, ouais. Je le fais pas chauffer, hein, comme t'es un peu pressé. T'as tout le temps? Oui, c'est sûr, tu dois pas être surbooké au niveau des soirées, toi. Bon, bah, je sais pas, maintenant que t'es là, on va essayer de faire connaissance. Parle-moi un peu de toi, quels sont tes goûts? Bon, je suppose que t'aimes pas le sport. Si? Mais qu'est-ce que tu fais comme sport, alors? La bombe à la piscine? De l'athlétisme? Mais alors, tu fais combien au 100 mètres? 35 mètres? Et tu vas souvent, toi, dans cette boîte? T'es une habituée? Je pensais que c'était Select, les boîtes à Paris, mais non. Enfin, je veux dire, ils sont vachement indulgents, ils laissent rentrer un peu n'importe qui. Je pense, Christelle, que tu as réussi à me faire dire non définitivement à l'alcool. Ah, tu bois pas non plus, toi? Mais alors, qu'est-ce que tu fais en boîte? Tu danses? Mais tu danses quoi, le pogo? En tout cas, c'est quand même plaisant de t'inviter à manger, parce que t'as super bon appétit. Si, t'as bon appétit, 40 secondes, 800 grammes de cassoulet froid... Plus je regarde, plus je me dis que tu vas pas du tout avec mon intérieur. Mais par contre, je vois ce que tu fais de tes vieilles robes. Tu les mets. Bon allez, Christelle, hop, un moutard et tu te casses. Et tu es dit, bah, faut y aller. Non, faut y aller. Ben, je sais pas, il y a un bus dans 10 minutes. T'as caché pas, te jeter dessous. Non, j'ai plein de trucs à faire en plus demain. Non, pas là, c'est la porte-fenêtre, on est au 5e. Quoique. C'est ça, Christelle, on se rappelle, bien sûr. Un jour.
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14: Je vous écoute depuis tout à l'heure et je trouve que vous êtes un public très intelligent. Ouais. Non, non, non, non, mais c'est vrai, depuis le début, dès qu'un sketch se finit, vous applaudissez. Alors que personne ne vous a briefé, c'est génial. Ah non, non, mais je sais pas comment vous y pensez. Ouais, remarquez, c'est logique. Hein, Non, en fait, moi je suis fasciné par la logique. Non mais c'est vrai, par toutes ces petites connexions qui se font dans le cerveau et qui font que nous agissons. Par exemple, pourquoi se brosse-t-on les dents tous les matins? Parce qu'en respirant la laine de sa copine au réveil, on se dit qu'il faut faire quelque chose. Donc on va se laver les dents. C'est logique. C'est aussi pour ça que les célibataires, qui n'ont pas d'haleine de référence, puent plus de la gueule le matin. Et comme ils sentent mauvais la bouche, ils n'arrivent pas à sortir du célibat. C'est logique, hein, c'est... Ah non, c'est fascinant la logique. C'est fascinant, mais c'est pas facile de la suivre. Vous avez déjà observé le comportement des gens aux toilettes? Hein? Personne n'a jamais été aux toilettes? Je respecte votre différence, hein, Pas de problème. Une personne devant un cabinet, qu'est-ce qu'elle fait? Elle saisit la poignée de la porte pour l'ouvrir. Oups, occupée. Elle attend 30 secondes. Au bout de 40, elle redonne un coup sur la poignée pour voir si la porte est toujours fermée. Pourquoi elle fait ça? Parce qu'elle espère que la personne à l'intérieur s'est enfuie pour trouver les toilettes. C'est comme quand les gens appellent l'ascenseur. Quand l'ascenseur n'arrive pas, qu'est-ce qu'ils font? Ils rappuient sur le bouton. Et ça, c'est bien, c'est intelligent. C'est comme ça l'ascenseur, dans son petit cerveau d'ascenseur, il se dit « Oh, faut que je me dépêche, il y a quelqu'un de pressé. » Les gens qui téléphonent dans le train, quand ils perdent leur réseau, qu'est-ce qu'ils font? Ils avancent dans le wagon pour trouver un endroit où ils captent bien. Faut qu'on m'explique un truc. Comment peut-on trouver un endroit où on capte bien fixe dans un train qui va à 300 km/h? Dans les avions, au décollage, les hôtesses de l'air nous indiquent les sorties de secours. Pourquoi? Si l'avion est en train de s'écraser, tu crois vraiment que tu vas t'en sortir en prenant une sortie de secours? Ah non, c'est fascinant la logique. C'est fascinant, mais moi je comprends pas tout. Les femmes conduisent plus mal que les hommes. On est d'accord. Elles conduisent plus mal, mais elles ont moins d'accidents. Donc les hommes ont des accidents en évitant les femmes. C'est bien, il y a des mecs. On dit femme à lunettes, femme à quéquettes. Donc si les femmes font moins l'amour aujourd'hui, c'est à cause des lentilles. Enfin ça, je suis pas sûr. Et c'est pas tout. Il y a aussi des questions qui m'empêchent de dormir. Si une femme au sein siliconé allait de son enfant, est-ce que le bébé risque d'avoir des lèvres en collagène? Dans tous les concerts de rock, il y a des jeunes filles qui jettent leurs petites culottes sur scène. Dans les concerts des vieux chanteurs, est-ce qu'il y a des femmes qui jettent des gaines? Les cadeaux que fabriquent nos enfants à la fête des pères et des mères sont lamentables. Si... Bon, attendez, on va pas se mentir, je veux dire... Pourquoi les colliers de nouilles? Parce qu'on les protège trop, parce qu'ils savent pas faire autre chose. Un petit asiatique à 5 ans, il peut te faire un magnétoscope ou des baskets. Eh ouais. Eh ouais, non, mais d'être logique, ça te change la vision de la vie. Tu comprends plein de choses. Tu comprends, par exemple, qu'il faut jamais draguer une fille Halloween. Parce que des fois, le lendemain, tu te rends compte qu'elle portait pas un masque. Eh ouais. Alors, bien sûr, pourquoi je dis tout ça? Juste pour vous montrer qu'on peut tout résoudre grâce à la logique. Un dernier exemple. Aujourd'hui, on sait plus quoi manger. Non mais c'est vrai, toutes les viandes sont suspectes parce qu'on nourrit les bêtes avec des mauvaises choses. Il y a que les végétariens qui vont s'en sortir. Si vous voulez manger de la bonne viande, bien saine, soyez logique, mangez des végétariens.
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16: La politique occupe une place importante. Les débats, mais aussi des émissions comme L'Heure de Vérité, qui a largement fait la promotion de Jean-Marie Le Pen durant les années Mitterrand.
17: Je tenais effectivement à remercier la télévision française de m'avoir si souvent invité afin que je puisse m'y plaindre d'ailleurs de ne pas y passer. Désormais, à cause de l'omerta dont je suis victime, découlant directement de procédés bolcheviques tramés par la nomenclatura médiatico-socialo-politique partisane, inféodée d'ailleurs au grand capital apatride levantin, eh bien, on ne voit guère sur le petit écran à l'heure de la soupe. M'a-t-on vu chez Monsieur Darvor? Nein! M'a-t-on vu chez Monsieur Pujadas? Nein! M'a-t-on vu chez Madame Kouchner-Krent? Nein! M'a-t-on consacré tout un vivement dimanche? Renein! Je sens le gaz ou quoi? Et n'est-ce pas? Aléa jacta est, comme le disait Jules César avant de franchir le Rubicon, le sort en est jeté, n'est-ce pas? Fort de ce constat, j'ai décidé, avec l'argent, n'est-ce pas, des militants du Front National, qui est un parti démocratique, j'ai décidé de racheter la chaîne câblée Histoire afin de parler aux chères petites têtes blondes des bienfaits de l'occupation. Car quand on parle de l'occupation, n'est-ce pas, on dit toujours les années noires, mais elles n'étaient pas si noires que ça, ces années-là. Le franc était soutenu, il n'y avait pas de grève, d'ailleurs il n'y avait pas de chômage, c'est normal, toute la France était occupée. La France, d'ailleurs, se reconnaissait tout entière dans les valeurs du bon maréchal, ami des arts et lettres, et créateur de la populaire fête des mères. Fête, d'ailleurs, que j'aurais aimé souhaiter à ma femme, Janie. Que Janie me donne un héritier eût été ma plus grande joie. Et, idéalement, des jumeaux, nous les aurions appelés Adolphe et Benito. Malheureusement, n'est-ce pas, la nature n'en a pas voulu ainsi. À l'âge où je l'ai emballé, au bal des anciens de la LVF à l'Île-Dieu, on lui avait déjà fait la totale, à savoir, on lui avait enlevé la nurserie, il lui restait plus que la salle de jeu. N'est-ce pas ? N'est-ce pas ? La France me déçoit. La France n'est pas prête pour la dictature. Pourtant, avec le football, la télé-réalité, les JO 2012 et autres billevesées, on les pensait bien décervelés. Mais je reviendrai, n'est-ce pas ? Je reviendrai car je suis jeune, n'est-ce pas ? Je suis encore jeune. J'ai même un portable. J'envoie des MSS. Je reviendrai pour la prochaine présidentielle. Et toujours bon pied, bon oeil, zigaille.
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18: Ah, mon petit Christian, tu sais, ta mère, elle est coriace, mais là, elle a pris un sale coup dans les gencives, ben, la mère Bonin. Alors, tu sais, Christian, je voulais te dire, s'il arrivait quoi que ce soit avant le mariage...
19: Non, mon petit, on ne sait jamais.
18: Je voulais te dire, s'il arrivait quelque chose, eh ben, je vous souhaite bien du bonheur avec ta Claudine. Et puis surtout, tu vas me promettre de prendre bien soin d'elle.
19: T'inquiète pas.
18: Et puis, autre chose, Christian. Ouais. On n'a jamais trop pris le temps d'en causer, mais je sais bien qu'il va être temps quand même d'aborder le sujet. Au niveau de... Enfin, des...
19: De quoi ?
18: De la...
19: La goupille de la remorque ?
18: Mais non !
19: Je comprends pas.
18: Écoute, essaye d'être un petit peu attentif quand même.
19: De quoi ?
18: Au niveau des galipettes de la nuit de noces.
19: Ah oui, oh,
18: bon, voilà. Alors écoute, je sais bien que ça fait 50 ans que t'as le crotal qui crie famine, hein, mais... Vas-y, mollo quand même. Hein, va pas nous la foutre tétraplégique au premier coup de gong. Hein. T'es pas Nadia comme un etchi, ta Claudine. Un manque de souplesse, n'oublie pas. Et puis avec son asthme, va pas nous la coincer sur l'oreiller puis la trouver toute bleue, hein. D'accord, tu, hein, mollo.
19: Oui, oui, oui.
18: Bon.
19: Ouais.
18: Ça fait longtemps que tu l'as vue, Claudine?
19: Je sais pas, ça fait il y a 3-4 jours, comme ça.
18: Moi, je trouve que tu la délaisses, Christian, en ce moment.
19: Non, non.
18: Depuis que ta cousine est là, tu n'es plus de même. Ne dis pas ça, Christian,
19: non,
18: je te connais. Il n'y a pas si longtemps, tu la voyais tous les jours, Claudine. Elle est venue me voir hier pour m'en parler. Elle ne comprend pas, tu sais. Tu n'y avais pas promis d'y graisser le dérailleur? Hein? De son vélo.
19: Ah oui.
18: Ah oui.
19: Non, mais je le ferai, mais je n'ai pas eu le temps, là.
18: Oh, ben va l'aider, elle trouve jamais rien, celle-là.
20: Oh, je vais jeter la honte aux baloches.
18: Écoute, ne dis pas de grossièreté, elle est très belle, cette petite robe, et elle te va très bien.
19: Oh ouais, t'es belle.
18: Eh ben reste pas plantée là comme un ours devant un pot de miel, toi. Allez, va t'habiller.
20: Ouais, par contre, tata, tu te vas avoir des libards de ouf, hein, parce que moi, je te dis pas comment que ça flotte.
18: Ah, c'est vrai qu'à l'époque, j'avais un joli pare-choc.
19: Et hein. Par contre, maintenant, ils sont...
18: Mais ils sont, comment que tu me les as mis, mon saligo?
19: Ils sont.
18: Jusqu'à 13 ans que je l'ai allaité, je randonnais. Hein? Il manquait de calcium, ce petit bonhomme. 8 litres matin, midi et soir qu'il me pompait. C'est ça qui m'a foutu les nichons comme des bérets basques. Comment ça? Mais voilà, dans l'état qu'ils sont, on chiolerait. Bon, là. Moi qui avais une poitrine drue comme la dune du Pilat.
19: Et maintenant, ça serait plutôt de marrer pas de vin, hein.
18: Attention, comment que tu causes à ta mère, toi, hein.
19: On peut rigoler.
18: Pas avec ma féminité.
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21: Est-ce que je suis un peu crevée? C'est parce que je rentre de vacances. On m'a tué. C'était des vacances crevantes, c'était des vacances un peu bizarres. Oui, non, parce que comme ça faisait longtemps que j'avais pas pris de vacances, je m'étais dit, je vais faire un super truc. Je vais louer une grande maison en Corse et je vais inviter tous mes amis d'enfance que je vois jamais, mes amis de Lyon, tout ça. Super. J'avais juste oublié un tout petit détail. En fait, c'est que mes amis de Lyon, enfin mes amis d'enfance, ils ont tous avec des bras, là, roses dans les roses, roses pâles. Des enfants. Des enfants. Et moi, j'adore les enfants, hein, c'est pas le problème. Hein. Mais j'aime que les miens, en fait. J'en ai pas, mais je vais les aimer. Je vais les aimer énormément. Les enfants des autres, j'aime bien, mais loin, comme ça, à l'école. Ouh, voilà, allez. Ouais, c'est ça, dégage, voilà, je t'ai vu. Allez. J'aime pas quand ils sont trop comme ça. Non, parce que ce qui est horrible, en fait, tout simplement, c'est d'être la seule à pas avoir d'enfant dans un groupe d'amis. Ça, c'est terrible. On se sent un petit peu comme une merde, en fait. Hein? Oui, on perd vraiment énormément d'importance à leurs yeux. On n'est plus rien. Tout d'un coup, on n'est plus rien. C'est-à-dire que nos problèmes seront plus jamais des problèmes à côté des leurs. Genre, Brigitte, ouais, je sais pas quoi faire, j'ai un sketch à écrire pour demain, je suis dans la merde, et en plus, la semaine prochaine, je fais Ardisson et j'ai rien à me mettre. Ouais, et ben moi, ma fille, elle a 39,5, ok? Ok, non, vraiment, respect. Excuse-moi. Respect, madame. Oh, c'est terrible, d'ailleurs, je sais pas si ça vous est déjà arrivé d'avoir une conversation téléphonique avec votre meilleure amie, ou une copine, en tout cas, quand ses enfants sont dans les barrages. Quand ses enfants sont avec elle, ça c'est un cauchemar. Allô Nat, c'est Flo, ça va? Je te dérange pas? Non, non, pas du tout. Et toi, comment tu vas? Bah, pas très bien, justement. En fait, je t'appelais pour ça, c'est que j'ai un petit peu des crises d'angoisse qui reviennent. Et en ce moment, je voulais t'en parler. Lola, arrête de manger le vernis à ongles de maman, c'est caca boudin. Je te dérange, non? Non, non, c'est Lola qui mange mon vernis à ongles et c'est caca boudin. Mais vas-y, continue. Arrête. Non, bah juste, voilà, je vais pas très bien, je sais plus trop comment m'en sortir, donc je sais pas ce que t'en penses, mais va mettre une culotte. Comment tu le sais? Bon, bref, en tout cas, voilà, je t'appelais juste pour te dire que comme j'en peux plus, bah cette nuit, je risque de faire une grosse connerie, voilà. Mais pourquoi tu fais ça? Bah parce que je suis à bout. Pourquoi tu mets de la compote dans les oreilles de ton frère Lola? Mais je vais te laisser, non, je crois que t'es un petit peu occupé. Oui, oui, enfin non, je suis pas occupée, mais c'est eux, ils sont énervés. Bon, en tout cas, je suis très très contente pour tout ce que tu m'as dit, c'est formidable. Ah, oh, écoute, ça marche pour toi, hein, du tonnerre. Attends, tu veux pas que je te passe Lola? Elle a fait des progrès incroyables. Je vais te la passer, tu vas voir. Lola, viens parler à Tata Flo. Non, vraiment, je t'assure, c'est pas la peine. Non, c'est pas la peine. Arrêtez de nous passer vos enfants au téléphone, on s'en fout. Allez, bisous. Le problème, c'est que nos copines, elles sont pas très claires sur la maternité. Faut qu'elles s'organisent parce qu'on sait plus trop quoi en penser, quoi. Elles sont pas claires du tout. Un jour, elles vont me dire oh, tu vas voir, c'est formidable. Non, mais c'est vrai, c'est merveilleux. Tu peux pas comprendre tant que ça t'est pas arrivé. Ça change la vie. C'est magnifique, vraiment. Et le lendemain, te coince entre deux portes, les cheveux comme ça, des cernes comme ça. Ne fais jamais l'enfant. J'arrive, ma chérie. Alors, je sais plus trop quoi en penser, c'est très dur. Et c'est pour ça que moi, je voulais pas vivre ça tous les jours en vacances. Je voulais pas trop qu'ils emmènent leurs enfants. J'ai essayé de les dissuader, d'emmener les petits en Corse. Je leur ai dit, attendez les gars, c'est pas une bonne idée les enfants là-bas. Ah bah la Corse, c'est une terre hostile, hein. C'est pas Disneyland, attention. Hein. Ah bah c'est escarpé, c'est à pic, hein. C'est des falaises. Y a que des falaises, y a pas de plage. C'est pas grave. Ouais, mais enfin bon, il y a quand même des sangliers carnivores en Corse. Hein, ah bah des dents comme ça, des yeux jetés de sang comme ça. Ah bah c'est très connu là-bas, c'est pas grave. Ouais, enfin, il y a Muvrini en Corse quand même, les gars. Ah bah ouais, non mais attends, s'ils se mettent à gueuler dans les montagnes, on fait comment là pour la sieste des petits? C'est pas possible, ça, faut y penser, hein. C'est pas grave. En tout cas, la maison que j'ai louée, elle est pas très sécure, quoi, c'est ça qui m'angoisse. Et bah elle est pas prévue pour des enfants, la maison, si tu veux, elle est dangereuse, quoi. Bah parce que il y a des murs. S'ils se cognent et tout, hein. On les emmène. Allez, formidable, très bien, on les emmène. Et on les a emmenés, en effet, c'était formidable. Il y avait juste un truc que je savais pas, en fait, avec les enfants. Je suis con. C'est qu'en fait, c'est eux qui commandent. Oui. Parce que moi, je croyais que c'était les parents. Je suis con. N'importe quoi. En fait, oui, c'est eux qui disent. C'est eux qui disent à quelle heure tu te lèves, à quelle heure tu vas à la plage, à quelle heure on rentre de la plage. Qu'est-ce que tu regardes à la télé? Oui, parce que moi j'ai complètement arrêté Sex and the City et Elleworld. C'est pas grave, je me suis mise à midi les zouzous. Oh, c'est terrible, ils décident de tout, ils décident de quoi on parle aussi. Oui, non, parce que quand il y a des enfants, on peut pas dire des gros mots. Ça fait chier, putain, merde. Oh, on peut pas fumer à côté. Et moi, ma vie se résume à ça en vacances, en fait. Fumer des clopes et dire des gros mots, ça va, enculé. Tu vas bien? Arrête tes cons, fais voir ton cul, arrête. Voilà. Non, ça c'est mes vacances pendant un mois, oui, c'est sympa. Faut aimer, mais donc autant vous dire que je me suis régalée, quoi. Non, mais régalée c'est le mot, hein. C'était bien, hein. Oh, coquillette de jambon tous les soirs, ouh. Enfin, tous les soirs, tous les après-midi, 18h30. Non, mais c'est pas grave, parce qu'on le dessert, il y avait des petits filous, ma passion. Excuse-moi, machine, oui. Les petits filous qui sont dans le frigo, ouais. Tu les as achetés avec la cagnotte globale? Ouais, je vais en prendre 6, moi. Hein? Je vais en faire en masque aussi, et puis en crème solaire, t'es gentil. Oh, c'est terrible. Non, mais c'était pas si terrible que ça, en fait, parce que les vacances étaient sauvées parce qu'il y avait une piscine dans la maison que j'ai louée. Et moi, j'adore les piscines, j'étais toujours forêt dedans avec tous les gosses. C'est super, hein, c'est vrai. C'est marrant d'ailleurs, c'était une piscine chauffée. Bon. Enfin, je crois. Bien.
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2: Yeah, je fumerais bien une cigarette, quelqu'un, une cigarette. Oui, un paquet. Je fumerais bien un paquet. Quelqu'un, un paquet. Vous battez pas, surtout. Hein. J'attends. Ah ouais, c'est ça, une salle de non-fumeurs, vous ne la ferez pas. Merci, ça vient d'où? Ah, c'est vous, merci mademoiselle, c'est très gentil. Merci, j'apprécie. C'est rare d'obtenir un paquet de cigarettes comme ça aussi facilement. Oula, oulala. C'est tonique, hein, ces inscriptions sur les paquets de cigarettes. Fumez-tu? Fumer provoque le cancer, hein, c'est musclé. Hein. Au départ, c'était très soft. Fumer est nuisible pour la santé. Pour qui? Pour la santé. Ah ben, ça va, alors. Là, ils ont durci le message. Hein. Ça va être de pire en pire. Fumez-tu sur le coup? Ouvrez ce paquet, vous êtes mort. Il vous reste 30 secondes pour embrasser votre femme. Fumez-tu, c'est quand même une sacrée promesse. Hein. Le gros fumeur qui vit centenaire, il peut aller gueuler. Attendez, j'ai acheté tout ça pour rien. Une cartouche tous les 3 jours pendant 40 ans. Appelez-moi Monsieur Maurice tout de suite. Kamel, Lucky, Gitane, je vois quelqu'un. Publicité mensongère, hein. Imaginez, une crème anti-ride, on en met et on vieillit quand même. On serait énervé. J'espère qu'ils vont pas étendre cette mesure à d'autres produits. Des pruneaux. Manger des pruneaux donne la chiasse. Mademoiselle, on peut enlever le bandeau, c'est pour offrir. Un écran plasma design magnifique et juste au-dessus, regardez la télé, rend con. Il y a des contradictions dans les avertissements. En voiture, toutes les 2 heures, une pause s'impose. Une pause cigarette? Parce que si fumais-tu, autant conduire. Fumais-tu avant de me rencontrer? Fumer provoque le cancer mortel du poumon. Mortel. Il précise. Ça doit être pour la Belgique. Fumez-tu et juste en dessous, entre parenthèses, si vous allumez la cigarette. T'as vu, Denise? Si on n'ouvre pas le paquet, on ne risque rien. Alors, le côté bandeau noir, comme ça, faut arrêter. Peux te prendre une cigarette? Où ça? Sur la table? Ah non, ça c'est le faire-part de mon beau-frère. Ma sœur est morte il y a 3 jours. Elle fumait? Oui, oui, au crématorium, elle a beaucoup fumé. Fumais-tu? Ne rien jeter sur la voie publique, ne pas laisser apporter les enfants, patati, patata. Hé, hey, oh, mademoiselle! Finalement, je vais prendre 2 boîtes de pruneaux, l'écran plasma et 3 cartouches. Oui, j'aurai un cancer, la chiasse. Le tout devant une émission navrante, mais j'ai envie de m'amuser.
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22: Quand t'es vedette, tu peux plus t'habiller comme ça non plus. Non, c'est pour les faire rire, c'est pour la bonne cause, parce qu'on vit plus vieux quand on rigole, et du coup, grâce à toi, ils vont vivre plus vieux. Par contre, toi, tu vas pas faire long feu. Non, c'est vrai que comme, quand t'es vedette, tu peux plus aller à la poste, c'est fini, moi, je vais plus à la poste. J'ai plus le droit, il y a un règlement de vedette, un règlement de vedette et tout, une carte de vedette que j'ai reçue avec ma photo dédicacée par moi et tout. Et c'est très strict. Et là, j'essaie de passer la carte de star. La carte de star. Là, j'avais un examen l'année dernière au Festival de Cannes.

0: Dans la rue tranquille, il y a un gars, il me voit, il me fait « Oh, Bobby Boom !» Il y a un petit peu moins de B, mais c'est ça, c'est ça. Elle me dit « J'aime bien, tu me fais rigoler avec tes oreilles décollées de tête de con, là, j'aime bien. » Un compliment, c'est gentil. Elle me dit « Vas-y, fais-moi rigoler, j'ai envie de rigoler, vas-y, fais-moi rigoler, vas-y. » Excusez-moi, j'ai pas le droit de vous faire rire, c'est mon jour de congé, je peux pas, pardon. Je fais rire personne en congé, même en vacances, je ne souris pas, surtout à Berck. Il me dit « Oh, c'est moins sympa qu'à la télé !» Je dis « Bon, allez, je vous raconte une blague, vite fait. Bon, la première qui me passe par l'esprit, c'est Toto qui se baigne en mer du Nord, il rentre dans l'eau avec une biroute, il sort avec une biloute, on sait pas pourquoi. Il rigole comme une baleine. Et il s'arrête net de rire, il me sort sa carte d'inspecteur du travail. C'était une inspection du travail, j'avais fait rire un inspecteur de travail un jour de congé. On m'a retiré 4 points sur ma carte de vedette pour travail au noir.
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2: Mais en fait, moi, ce que je pense pour apprécier un bouquin, ce qu'il faut surtout, c'est se sentir concerné par le sujet. Hein. Moi, genre, par exemple, le bouquin que j'avais adoré, je le disais tout à l'heure, c'est la biographie de Basile Boli. Hein, parce qu'il expliquait son passage au centre d'information de football d'Auxerre. Et moi, à l'époque, j'avais lu ce livre, je faisais aussi du football et ça m'avait plu. Hein. Et c'est vrai que c'est particulier hein, parce que quand tu rentres dans un centre d'information de football, ce qu'il faut savoir, c'est que bon, on te retire ton milieu familial à l'âge de l'adolescence. En plus, c'est la période des premiers amours. Moi, j'avais été obligé de me séparer de mon cyclo. C'était très difficile. Et là, tu arrives dans un internat avec une vingtaine de jeunes, à peu près tous le même âge, tous le même survêt et tous la même coupe de cheveux. Et la coupe de cheveux, à cette époque, quand on faisait du football, c'était la frange bien courte pour bien voir le ballon, les oreilles bien dégagées pour bien entendre les consignes du coach, et la nuque longue. Et la nuque longue, c'était pour faire beau. Et cette coupe de cheveux, elle était belle, mais il fallait jamais s'arrêter de courir. Hein. C'est, dans le mouvement, c'était beau, comme ça bougeait. Si tu courais, oh, c'est beau. Ah, ah, oh, ah. Si tu arrêtais, ça tombait comme ça. C'est pas beau, ça. Hein, oh. Tu courais, tu vois une copine, je peux pas m'arrêter, j'ai une nouvelle coupe de cheveux, là. Oh. Mais bon, on n'avait pas encore gagné la Coupe du Monde. Hein. C'était beaucoup moins classe d'être footballeur à l'époque. Hein. Non, c'est pas ça, moi, maintenant. Moi, j'aime toujours le foot, mais ce que j'aime surtout, maintenant, c'est le regarder à la télé, hein, dans mon canapé, comme ça, tranquille. J'adore ça. Ce que j'adore surtout, c'est les interviews de fin de match. J'adore ça. C'est... En général, tu as Laurent Paganelli qui arrive sur le terrain avec le brushing à ta mère. Et là, il va poser une question à un joueur de foot qui vient de courir pendant 90 minutes comme un fou sur le terrain. Alors je sais pas des fois si toi, des fois, quand tu dois répondre au téléphone portable, quand tu viens de monter 2-3 étages, hein, difficile. Hein. Là, le mec, il vient de courir comme un fou. Alors, tu arrives, alors, vos impressions après le match. Alors, tu arrives. J'ai soif. Alors ce soir c'est de belles victoires, hein. Oui, je dois dire que ce soir c'est une belle victoire. La victoire est due avant tout au travail du fruit de toute l'équipe, car je le rappelle, le football est avant tout un sport collectif. Même s'il est vrai que j'ai marqué un but d'anthologie dans la lucarne ce soir, que j'ai été le meilleur sur le terrain. Ce soir je suis assez heureux parce que ce soir on a bien suivi les conseils du coach. Comme a dit le coach, ce soir il fallait pas confondre vitesse et précipitation. C'est pour ça que moi pour une fois j'ai mis mon short en les chaussettes. Et puis pour terminer, je voudrais remercier les supporters à qui je lâche le cul régulièrement, même s'ils m'ont cassé ma voiture dimanche dernier. J'adore ça, les interviews de fin de match. J'aime bien aussi, c'est les commentateurs par les matchs de foot, parce que souvent par les matchs de foot, tu suis, et puis bon, il n'y a pas tout le temps des actions, alors des fois tu t'assoupis un peu, et les commentateurs, ils veulent tellement qu'il y ait des actions que même quand il n'y a rien qui se passe, ils crient comme des fous. Hein, tu vois, toi tu dors à moitié, d'un coup tu entends « Oui, il déborde sur le premier poteau !» Toi tu t'aides, tu vois, il n'y a rien qui se passe, tu dis oh, « Non !» D'ailleurs, on s'endort des fois carrément pendant un match de foot. Hein, tu t'endors. D'un coup, tu te réveilles en pleine nuit, tu vois, comme ça. Et qui c'est qui a gagné?
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4: Ce soir, messieurs, dames, je vais me déshabiller devant vous. Je vais vous offrir la partie la plus intime de moi-même. La partie la plus intime. Peut-être même la plus dure. Mes souvenirs. J'ai fait pipi au lit jusqu'à 9 ans. J'ai sucé mon pouce jusqu'à 12, mon premier poil à 13. L'amour à 17, mon permis à 18. 23 000 smiles sur ma carte Monoprix. Bientôt la caisse à outils. Oh. J'ai 45 ans et pourtant... Vous connaissez ça? C'est moi, 7 novembre 1963, je vais naître! Enfin, je vais naître, si je veux. Attends, hey, oh. Il est 2h du matin, on a petite cheville, il fait froid dehors, il neige, mon père a une Renault 12. J'ai l'impression de commencer une partie de Scrabble qu'avec des W, moi, tu sais. C'est vrai, On dit que les bébés pensent quand ils sont à l'intérieur du ventre de leur mère. Mais à quoi tu veux qu'ils pensent? Tiens, est-ce que j'ai le droit de fumer à l'intérieur du ventre de ma mère? Est-ce que ma

0: est un lieu public. Non. Non, moi, le seul truc qui me turlupinait à l'intérieur du ventre de ma mère, c'est par où je vais sortir. Déjà que je sais pas par où je suis rentré. Non, mais je suis pas con, hein. Je connais les locaux. Ça fait 9 mois que je suis à l'intérieur. Je sais très bien que y a que 2 issues. La grande porte et l'entrée des artistes. Mais je les entendais dehors, hein, crier « Allez-y, Jeannine! Allez, poussez, Jeannine! Encore un petit effort, Jeannine !» Je me suis dit « Je sais pas qui c'est, cette Jeannine. Mais si je sors pas tout de suite, elle va me prendre la vedette. » Donc, 2h10 pile, je sors la teutée. « C'est qui, Jeannine ?» Et là, il y a un mec en bleu, enfin, un mec ou une femme, hein, pour l'instant, je ne sais pas faire la différence. Tout ce que je sais, c'est que cette personne a des gros sourcils et une énorme moustache. J'apprendrai plus tard qu'il s'agissait de Madame Goyot, la sage-femme. Qui m'attrape par la tête comme ça, me prend par les pieds et commence à me taper sur le cul en criant « Faut qu'il respire! Faut qu'il respire !» On ne se connaît pas. J'ai pété. Et là, je baisse la tête et qu'est-ce que je vois? Oh mon Dieu, c'est énorme, qu'est-ce que c'est que ça? C'est une trompe? Pardon? Le cordon ombilical? Ça, faire l'hypopète, c'est énorme, il faut couper. Oh non, non, aïe, dommage. Et là, je sais pas pourquoi, je suis parti en courant dans les couloirs de la clinique, en criant « Je veux respirer tout seul! Je veux respirer tout seul !» Je les entendais derrière moi. Attrapez-la! Attrapez-la! Attrapez-la! Attrapez-le! Enfin, je suis un petit garçon. Ah oui, effectivement, oui, l'erreur est humaine. Vous êtes sûr que c'est le cordon ombilical que vous avez coupé tout à l'heure? Et c'est là que j'ai compris qu'on n'était pas tous égaux devant la nature. Et là, j'ai pleuré. Je sais, je vais en décevoir certains, mais j'étais comme tout le monde. J'étais comme tous les bébés du monde, messieurs, dames. En moche. Mon Dieu, ce que j'étais moche. J'étais moche. Pas de cheveux, pas de lèvres, les oreilles décollées, le nez écrasé, 2,7 kg, 43 cm. Mon père hésitait entre me prendre dans ses bras et m'accrocher au rétroviseur de la R12. Ah, je peux vous dire qu'il n'était pas gagné, le show business, hein. Et c'est marrant, hein. C'est marrant de se dire qu'un jour, la perfection s'en mêle. Elastico devient anaconda. Alors bon, c'est vrai, c'est sûr, j'étais un petit bébé moche, ben voilà quoi. Mais ce qui est vrai aussi, c'est que j'étais très propre. Ah, bah oui. Ça, dès que j'ai commencé à marcher, j'ai refusé de faire caca dans des couches et tout le travail. Oh, pas de ça, attends, ça te fait un cul comme ça? Ah non, non, je me suis dit, pas grave, c'est ce que je faisais, je vais trouver la combine, je faisais caca derrière mon coffre à jouer. Et puis après, je m'essuyais avec les rideaux de ma chambre. En velours, c'était doux, c'était tout doux. Ouais, jusqu'au jour où ils m'ont supprimé le coffre à jouer, tu parles. Pas grave, je suis allé faire caca derrière le canapé dans le salon. Sauf que dans le salon, on n'avait pas de rideau. Non, c'était des stores à lamelles. Ça râpe. Bon, puis bien évidemment, je suis devenu un petit garçon. Et là, j'ai connu un drame que je ne souhaite à aucun petit garçon d'aujourd'hui. Alors là, le port obligatoire de la cagoule en laine. Oh, c'est moche, ça gratte, c'est horrible. Oh, je détestais ça. Tous les petits garçons n'ont pas eu une cagoule en laine? Non, non, que les moches. Là, là, là, là. Et le pire, c'est que moi, ma mère, elle écrivait mon nom partout, sur toutes mes fringues, sur mes slips kangourous, sur partout, elle écrivait ça. Et parfois, elle écrivait mon surnom, Kikito. Franck, Francky, Kiki, Kikito. Recherche Kikita pour pleurer à deux. Alors, je poussais mon petit baril de Lego contre la fenêtre, je montais dessus et je regardais dehors en attendant de le voir passer. Nounours. Il est jamais passé devant chez moi, l'enculé. Ah, attention, non, non, oh là, surtout on ne dit pas ce mot-là quand on a 6 ans et demi, bien évidemment, on dit « dommage ». Quand j'avais fière allure avec mes colts d'un côté, mon talkie-walkie jaune de l'autre, là, oh, vous m'auriez vu. Oh, tiens, mon copain Benoît. Hé, Benoît! Oh, Benoît! Oh! J'avais pas de pile, mon père m'avait dit t'as qu'à parler fort. En plus, c'était le seul à avoir un talkie-walkie dans le quartier, alors tu parles. Ah, enfin, tout ça, c'était avant le drame. Je me suis drogué, messieurs, dames. Ouais, oh, pas avec des trucs qu'on se met dans les bras, dans le nez, pas de trucs comme ça, pas de conneries, hein. Non, moi, je me suis vraiment shooté, ouais, au pépito. Ah, j'étais complètement dingue, complètement accro, il me fallait mes 2 paquets par jour. Sinon, j'étais capable de n'importe quoi, mais j'étais pépitoman. Mais oui! Tiens, je vous le dis, puisque je vous raconte tout un soir. J'étais en manque, hein, complètement dingue. Ma mère me dépose ma dose dans ma bassine. Maman, viens là. Qu'est-ce que c'est que ça? Ton pépito? Tu me prends pour un fou? Tu veux me faire passer un granola pour un pépito? Écoute-moi bien, Jeannine, puisque c'est ton prénom. La prochaine fois que tu réitères ce genre dans tourloupe, je prends des sanctions. Vous savez ce qu'elle m'a répondu? L'insolente. Tu mets ton pyjama, tu files dans ta chambre, j'ai pas d'ordre à recevoir d'un môme de 7 ans et demi. Et moi, vous savez ce que j'ai fait ce soir-là? Je suis allé dans ma chambre. J'ai mis mes petits chaussons de feutre bleu. J'ai enfilé mon pyjama en pilou-pilou. J'ai peigné mes cheveux sur le côté en les humidifiant. J'ai mis du sambon derrière mes oreilles. Et j'ai pleuré, messieurs-dames, pour lui faire plaisir, sans doute. Des larmes de crocodile pour un pauvre petit nounours que j'étais. Et vous savez ce que j'ai fait ce soir-là? Je me suis assis sur mon petit bureau de bois. Harry Potter n'a qu'à bien se tenir. J'ai trempé la plume dans l'encrier et j'ai écrit mon premier roman. Enfin, une rédacte de 4 pages, écrit gros. J'ai appelé ça le journal d'un Franck.
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3: Bonsoir, on va tout le monde au sommaire ce soir. Ce soir, nous recevrons un prêtre pédophile, pléonasme. Nous recevrons une actrice à cheveux gras. Nous recevrons l'avocat de Maurice Papon. Nous ne recevrons pas Brigitte Bardot. Brigitte Bardot n'a pas voulu revenir. Je suis le seul phoque qu'elle aime pas. Nous parlerons cinéma avec Fabrice Luchini, nous parlerons politique avec Nicolas Sarkozy et nous parlons tout de suite littérature avec mon premier invité, Jean Dormesson. Jean Dormesson, bonsoir. Jean Dormesson, bonsoir. Jean Dormesson, bonsoir. Alors Jean Dormesson, vous êtes drôle, intelligent, spirituel, hétérosexuel. Vous n'avez pas l'impression d'être ringard?
4: Écoutez, jeune homme, comme je le disais récemment dans le Figaro, je suis un hédoniste, j'aime la vie et ses plaisirs, car comme l'écrivait René Char, nous sommes dans l'inconcevable avec des repères éblouissants. Vous avez tout compris, il faut que je vous le répète. Car comme le disait Victor Hugo, ces choses-là sont rudes, il faut pour les comprendre avoir fait des études. Quant à vous, jeune insolent, je citerai Chateaubriand, j'ai très bien connu Chateaubriand. Chateaubriand qui disait, et cette phrase vous sied à merveille, « Vous qui aimez la gloire, soignez votre tombeau, couchez-vous-y bien, tâchez d'y faire bonne figure, car vous y resterez. »
3: Merci. Je viens de recevoir un SMS. J'ai reçu un SMS. Je viens de recevoir des SMS. Je viens de recevoir un SMS de Doc Gynéco qui lui non plus n'a rien compris. Mon deuxième invité, c'est Fabrice Luchini. Fabrice, bonsoir. Fabrice, bonsoir. Fabrice, quand vous êtes sur un plateau de télévision, vous en faites des tonnes. Ça cache quoi? La peur du bide? C'est énorme. C'est hallucinant. Marco Olivier Fogiel. Pitbull avec une tête pleine d'implants. Le sourire goguenard du type mâle dans sa peau qui présente une émission qui s'intitule « On ne peut pas plaire à tout le monde ». Énorme. On ne peut pas plaire à tout le monde. Au moins l'étiquette correspond au produit. Certes, on ne peut pas plaire à tout le monde, mais on paye une redevance pour ça. La redevance qui sert aussi à payer les couloirs interminables de publicité sur le service public, les débats de Jean-Luc Oreillette, Christine Bravo, les téléfilms sociaux à la con, des séries à casquettes et à béret, un instit dégoulinant de bons sentiments dans des classes Benetton. Ils ont passé toutes les professions instit, kiné, mono. Ils n'ont pas osé proctologue, ça aurait fait ton sur ton. Je cherche le silence et la nuit pour pleurer, disait Corneille. Le dramaturge, pas le chanteur, évidemment. Roule, torrent de l'inutilité, disait Monterland. l'inutilité de la redevance. Quand on voit le niveau du service public, on a envie de donner sa redevance à TF1. Parce que quand c'est mauvais chez un commerçant, Marco, quand c'est mauvais chez un commerçant, on n'y va plus. Alors pourquoi on nous oblige encore à payer pour France Télévisions ?
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2: En haut, on a la pêche ! Yeah ! En bas ! Exactement le public que j'avais demandé. Un public excité comme une végétarienne nymphomane en hiver devant la carotte d'un bonhomme de neige. Et c'est ce que j'ai eu. On m'avait dit que les Français étaient froids. On m'avait dit qu'un Français, c'était impoli. On m'avait dit qu'une femme française, c'était une femme glaciale. C'est faux. Moi, on m'a logé à Pigalle et les femmes sont hyper chaleureuses. Et pas chères. Très content d'être ici en France. Ça fait maintenant un an et demi que je fais des spectacles en France. Et j'ai appris des trucs depuis un an et demi. Je sais maintenant comment me faire passer pour un Français. C'est très facile. Et à chaque fois que je rencontre des étrangers, je leur explique. Pour se faire passer pour un Français, il faut utiliser des voyelles et des onomatopées. Très simple. Regardez. Ouais, facile, hein? Est-ce que je peux être honnête avec vous au moins une fois dans la soirée? Je dois admettre que l'image que j'avais de la France au début n'était pas très très flatteuse. Hein? Bon, c'est vrai que le premier contact qu'on a avec un pays, ce sont les douaniers.
5: Welcome to France, Mr. Blackman. Et en papier, s'il vous plaît. Oh, c'est quoi ce truc? C'est quoi ce truc? Vous êtes quoi? Québécois. Ah, c'est ça, j'ai compris. Hé, Gérard, t'as vu un Sénégalais qui se fait passer pour un bûcheron?
2: Premier choc, en sortant de l'aéroport, vos bagnoles. Mon pote est venu me chercher en Smart. Je croyais que c'était la boîte à gants. Deuxième choc, le coût de la vie absolument hallucinant en France. J'arrive à l'hôtel, je commande un club sandwich américain tout simple et un coca. Combien ça coûte? Combien? 250 francs. Je fais quoi? J'appelle la réception. Attention. Excusez-moi, il y a un petit malentendu. Il y a quelqu'un à la porte avec mon club sandwich et mon coca et dit que ça coûte 250 francs. C'est parce que je veux pas être membre du club. Je veux seulement le sandwich. Et en plus, il voulait un pourboire. J'ai dit, quoi, 250 francs, tu veux un pourboire? J'hallucinais. Je me suis retourné, je lui ai donné une tranche de pain. Je dis, tiens, il paraît que ça vaut 50 balles. Troisième choc, le choc culturel. Pour un Nord-Américain, tout est beau en France. Première journée à Paris. Ah, oh, c'est beau. Ah, oh, c'est beau. Ah, c'est beau. Ah, 30 millions d'amis. Et ce que j'adore chez les Français, c'est que vous êtes hyper direct. Vous n'avez vraiment pas la langue dans votre poche. Quand un Français t'aime pas, tu le sais tout de suite. Enculé, connard, casse-toi. Enculé. Tout de suite. Quand un Français t'aime, tu le sais tout de suite. Enculé, connard, casse-toi.
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7: Je suis rentrée dans le 21e siècle, je suis connectée à Internet, je surfe, je navigue. Enfin, pour l'instant, je rame. En plus, mon ordinateur, j'essaie de faire tout ce qu'il me dit, mais lui, il fait rien de ce que je veux. Déjà, quand il me parle, je comprends rien. Vous avez mal éteint l'ordinateur, nous allons le reconfigurer. Qui ? Nous ? Ils sont plusieurs là-dedans ? L'application ayant servi à créer ce document est introuvable. Attends, si lui la trouve pas, comment je la trouve, moi? Veuillez libérer de la mémoire. Attends, je demande pas mieux, moi. Mémoire, par ordre de sa majesté, je vous libère. Allez, où la touche mémoire? Y a pas de touche mémoire. Tu sais ce que ça veut dire, PC, petit con? Poli mon ordinateur, parce que j'ai beau l'insulter, il continue de me vouvoyer. folie, mais mauvais caractère. Des fois, il se braque, il n'y a plus aucune touche qui marche. Bad commande, invalide réponse. Quand il parle anglais, c'est qu'il est très énervé. Alors là, pour débloquer la situation, je le débranche. Et quand je le rallume, il m'engueule. Vous avez mal éteint l'ordinateur. Nous allons le reconfigurer. J'ai acheté une super imprimante sophistiquée, mais alors manque de bol. J'ai jeté le driver d'installation avec le carton d'emballage. Le driver d'installation, pour ceux qui ne savent pas, c'est la disquette que tu mets dans l'ordinateur pour lui dire qu'il est relié à une imprimante. Sinon, il n'est pas au courant. 1 500 € et il n'est pas au courant. Franchement, tu branches une machine à laver le linge dans le mur. T'as pas besoin de lui dire au mur qu'il est relié à une machine à laver. Il y en a qui sont encore moins doués que moi en informatique. J'ai un copain dans son bureau, on lui a demandé de sauvegarder une disquette, il l'a photocopiée. Puis il l'a mise dans un préservatif pour la protéger des virus. Et lui, quand il a vu une bombe dans l'ordinateur, il a coupé le disjoncteur de l'immeuble et il a appelé les pompiers. Non, mais c'est formidable, Internet, parce qu'il y a tout. Sur Internet, il y a les horaires des trains, c'est facile, c'est http://h. Le temps de taper l'adresse sans te gourer, t'as plus vite fait d'aller à la gare. Non, mais je suis contente parce que maintenant, j'ai une adresse email. Non, mais j'en avais assez qu'on me demande, ah, t'as pas d'email. Tu vois, je fonctionne beaucoup par mail, on pourrait envoyer des mails sur ton mail et je t'emmerde. Mais surtout sur Internet, tu peux écouter la radio tout en payant le téléphone.
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6: Michel. Michel. M-I-C-H-E-L.
8: On entend pas son con ou quoi?
6: Michel, c'est moi. M-O-Y. Michel. Oui.
8: Venez, il faut que je vous parle, Michel.
6: Oui, un catimini, oui.
8: Venez, Michel. Dites-moi, Michel, on a un sérieux... Attendez, excusez-moi une seconde.
6: Oui, madame, Jean-Luc à votre service. Que puis-je vous aider?
8: Qu'est-ce que vous cherchez? Un petit tissu? Un tissu féminin?
6: Oui, étant vous-même d'origine féminine, je crois. Oui, oui.
8: Qu'est-ce que nous pouvons vous proposer? Un cardigan trois quarts souple, un demi-tweed, un tissu écossais espagnol, comme vous voulez.
6: Faites voir, madame, bougez un petit peu, bougez. Je veux vous voir bouger dans l'espace, comme ça, bouger, bouger. Allez-y, détendre. Allez, roulez, si vous voulez.
8: Qu'est-ce qu'elle fait comme taille, la dame? 44.
6: Un 38?
8: Ah, c'est pas pour vous, alors?
6: Si. Ah, quand même. Hein.
9: Bon, Abdelhassan, oui, vous vous occupez de la menteuse. De la dame. Ah.
8: Venez, Michel. On va se mettre en cabinet.
6: C'est mignon, cette petite liquette, là, que vous portez, un petit jet. Ça vous va bien, la liquette? La jaquette aussi, oui, c'est bien. C'est quoi? C'est du coton de bœuf? La laine de poule? Oh, c'est bien. Faites voir, bougez un petit peu, Michel, je vous vois.
8: Ça vous va bien, ce petit cycliste, là? En poutre apparente. Il y a l'air d'y avoir du monde, là-dessous. Ah bien, un petit tour du propriétaire, moi.
9: Non,
8: hein? Ah bon, attends, tu vas voir tout à l'heure. On va passer à la casserole. Dites-moi, Michel, si j'étais sur les pouvoirs de manière privatisée, c'est concernant un problème grave.
9: Je vous annonce, Michel, en toute solennité,
8: que nous avons été victimes au magasin d'un vol.
9: Une dérobade, une rapine, une volade, appelez ça comme vous voulez, vous avez un petit billet.
8: Oh, trois fois rien!
9: Un petit billet de 15 000 balles, quand même. Ah bah, je vous prie, crois que la patronne était furieuse.
8: J'ai dit, écoutez, Gérard, calmez-vous.
9: On va trouver la solution, mais il était complètement fou, hein. Il était sur un monde complètement hystérique. Il était là, 15 000 balles, 15 000 balles. Il griffait le vide, comme ça, je l'appelais mon petit tigre. Il griffait. C'est jeté à quatre pattes, là, sur le grand canapé en cuir qu'on avait ramené de Suède. Oui, de chez Ikea, bon. Eh ben, nous l'a griffé de l'or, là. 15 000 balles.
8: Ben, ça s'est passé, Michel, juste avant vos vacances. C'était bien, Tahiti.
9: Oh, bon, on a tout de suite pensé à Abdelhassan, hein.
8: Notez qu'on aurait pu lui mettre sur le dos, hein, étant originaire de Maghrébie.
6: Ça va, Dallas, hein, ça se passe bien. Non, mais c'est pas lui, non, parfaitement honnête.
8: Alors, ben, il reste vous et moi.
9: Attention, Michel, ça peut très bien être moi.
8: Enfin, si c'était moi, je le saurais. Hein. Je me serais vu sur les caméras de surveillance.
6: Vous savez, moi,
8: c'est du noir et blanc, mais vous passez bien l'image. Hein. Vous pourriez faire du cinéma au lieu de faire de la prison.
9: Oh, dis donc, oh. Montez pas sur, regardez là, celle-là, là. Oh. Montez pas sur vos escargots, là. Hein. Et puis me regardez pas sur ce petit ton-là, vous me donnez la chair de moule, là. Attention, hein. C'est pas moi, j'étais pas là, je gonflais des ballons pour la Gay Pride. Voilà.
8: Parce qu'on a visionné la cassette avec la patronne. Notamment la séquence des toilettes, Michel. Et je peux vous dire que c'est pas joli joli ce que vous faites.
9: Moi, j'attends d'être chez moi pour me tripoter le pinceau. Comment ça, votre intimité, disons? Vous savez très bien que l'intimité des autres s'arrête là où celle des autres s'arrête. Bon, ça va, hein? Et faites pas votre fanfaron parce qu'il y a fanfaron, fanfaron et demi. Et n'élevez pas le ton, on a des clientes. Oui, qu'est-ce que tu veux, toi? Qu'est-ce que vous voulez, pardon? Oui, eh ben, les t-shirts Moby Dick sont à droite. Voilà.
8: Non, Michel, je vous avoue que dans cette affaire, nous sommes quasiment dans une enquête policière. J'espère que tu es un bon avocat. Sache que tout ce que tu diras pourra être dit contre toi. Voilà, c'est fait. Non, Michel, je vous le dis de but en blanc. Je vous aime beaucoup. Je suis très embêtée dans cette affaire. Soit je vous fais mettre en prison, soit c'est moi qui vous mets tout court.
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2: C'est franchement, qui aurait pensé un jour voir des films pornographiques à la télévision? Moi, je me rappelle, avant, hein, à moins que Joe Dassin il saute sur Daniel Gilbert en direct à midi première, tu risquais pas de voir un film pornographique à la télévision, tu vois. Alors que maintenant, il y en a sur toutes les chaînes, alors. Mira, t'as mieux, hein. Moi, j'adore ça, alors. D'ailleurs, j'ai commencé à aller en voir avec les collègues de mon quartier, on avait 8 ans. Oh, évidemment, ils voulaient pas nous laisser rentrer, interdit aux moins de 18 ans. Alors, on se mettait des fausses barbes, tout ça. On se déguisait en Père Noël, en plein mois de juillet. Mais à chaque fois, la caissière nous reconnaissait, tu vois. Pourtant, on s'est plus déguisé, nous, à cette époque, que Jacques Mesrine. C'est elle qu'ils auraient dû prendre pour arrêter Jacques Mesrine. Ça aurait été plus vite. Je parle de l'époque où c'était difficile d'aller voir un film porno. Hein. T'étais tout seul chez toi, comme ça, il fallait que tu réussisses à te convaincre. Alors tu disais, bon, allez, il faut que j'y aille maintenant, allez, vas-y. Alors là, tu sortais dans la rue comme ça, et toi, tu savais que t'allais voir un film porno. Et du coup, t'avais l'impression que les autres aussi le savaient. Alors du coup, tu marchais n'importe comment, comme ça. Tu disais, oh putain, comme ça. Et là, tu prenais une vieille rue sombre, comme ça, et au fond de la rue, il y avait un vieux cinéma, aussi vieux que la caissière. Et là, le cinéma, il était bordé de putes, et que s'appelait tout Emmanuel. C'était la mode à l'époque. Et là, rien qu'en lisant les titres des films, déjà, t'avais la gueule. Je voudrais une place, s'il vous plaît, pour... Je la prends à 10 par devant, s'il vous plaît. C'est complet. Et voilà, merde, putain. Ben, c'est-à-dire que par là, mon cul m'a chaté malade. Je l'ai déjà vu, madame. Je sais pas, moi, qu'est-ce que je pourrais voir, putain. Bouffe mon cul, c'est du Nutella. C'est bien ça qu'on me filme, madame. Bon, ben alors, donnez-moi une place pour... Je la prends à 14, mais par derrière, alors. Et là, tu rentres vite dans le cinéma, tu t'es installé tout seul. Ah oui, dans un cinéma comme ça, il n'y a pas d'ouvreuse. Hein. Sinon, ils se font violer à chaque séance. Hein. Parce qu'attention, quand tu sors d'un film comme ça, tu niques un arbre. Hein. T'as plus faim, t'as plus froid, t'as plus sommeil, tu veux juste niquer, hein. Vite, n'importe quoi dans l'instant, mais maintenant. Hein. Ben quoi, c'est mieux d'avoir cette envie-là que d'avoir envie de prendre tout le monde à coups de pied quand tu sors d'un film de Jean-Claude Van Damme, quand même. Dans un film comme ça, il n'y a jamais de haine, pas de violence, pas de bagarre, rien. Des fois, il y a une petite dispute à coups de pelochon en soie rose, comme ça. Tiens, voilà. Eh bien, je te sucerai pas, non. Mais après, ils se réconcilient vite sur la table du salon, hein. Entourés de tous leurs amis. Et là, c'est plus des cris, hein, c'est que des râles. Il n'y a que des voyelles. Oh, ah, oui. Ah, ou ni oui ni non, une actrice porno le perd tout de suite. Hein. Tu me suces? Oui. Eh ben, t'as perdu.
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11: Moi, je vais vous dire une chose, c'est carrément, parfois,
10: insoutenable, moi, ce que j'ai observé, chez, notamment chez les insectes, tu sais. Parce que là, le mâle, chez les insectes, c'est un inséminateur, point final. Regarde, je sais pas si je vais vous apprendre encore des trucs. On croyait tout savoir sur les abeilles. Et ben moi, j'ai appris un sacré truc encore. Elle est où, la reine des abeilles? Avant d'être dans la ruche. Ben, elle est dans la ruche, en fait, hein. Ben oui, parce qu'elles sont là tout le temps, hein. Mais non, mais avant, on prend 5 petites abeilles pour faire le début, hein, du début, du commencement. 5 petites abeilles sont élevées à la gelée royale. Ils deviennent des reines potentielles. À ce moment-là, on les jette de la ruche. Elles sont leur mission. C'est-à-dire dans un endroit où il y a plein de mâles. Là, elle se fait tirer en plein vol par une cinquantaine de mâles. Ça peut durer 2 jours. Tu m'entends? Toi le bordel. Et là, elle engrange, hein, la future reine, elle engrange dans sa spermathèque personnelle. Elle engrange le sperme des 50 mâles. Et après, dans la ruche, elle va devenir énorme, elle va pondre un œuf toutes les minutes, toute sa vie, des centaines de milliers pour renouveler le cheptel de la ruche, qui peut être de 50, 60 000 abeilles pour une grosse ruche, qui auront toutes la même maman, mais qui seront de 50 paires différents. T'as tu savais pas ça, putain. Eh ben voilà. Alors, à tel point que ça pose des problèmes aux petites abeilles. Et là, c'est une connerie, par exemple, je veux dire, hein. Parce que là, les petites abeilles, elles vont voir leur mère, elles font « Maman, maman, il est où, papa ?» Elle est drôlement emmerdée, la reine, là. Alors, je suppose qu'elle doit noyer le poisson. Elle doit dire « Oh, tu sais, ton père, je l'ai à peine connu, c'était il y a longtemps. En fait, on avait organisé une partouze en plein vol. Et puis, tu sais, ils étaient une cinquantaine, alors, pour remettre un visage à ton père. Hein, et puis, de toute façon, ils sont tous morts. Alors, tu fais pas chier, tu vas bosser. » Parce que j'ai oublié de vous dire que le mâle, il laisse son appareil génital sur la reine, avec les sacoches. Hein. Ah oui, il laisse tout. Hein. Bah, c'est pour ça qu'elle en a pour longtemps. Hein. Elle veut pas une petite giclée, elle veut les sacoches avec le bazar. Hein. Il reste planté, et là, c'est pour ça qu'il crève, l'autre. Il sort avec la moitié du bide qui est là, hein, et tout le truc reste au chaud, et elle, après, elle va se servir. Elle dit, tiens, je vais prendre un coup de Georges, un coup de Raymond, tiens, il y a longtemps que j'ai pas pris Maurice. Elle s'insémine comme ça, avec le tout bas, tout bas, tu te rends compte? Ou pas, la vie des mâles, t'as un coup à tirer dans toute ta vie. Tu dois tirer ta crampe en plein vol, comme un vulgaire steward. Et quand t'arrives enfin à cracher la purée, là tu laisses la bite et les couilles plantées dans la chatte de son Altesse. Et toi tu crèves comme une merde. Même pas te payer une bière, rien. Et là, la queue, elle repousse pas, hein. C'est pas comme les lézards. Ça, moi, toi, j'aurais bien voulu qu'on soit comme les lézards. Hé, hein. Ça aurait été génial. On aurait été comme les lézards et les garçons. Hé, on aurait, nous, c'est ce qu'on aurait fait, on aurait fait des farces aux filles. On serait arrivé, bah, je te jure. Hein, on serait arrivé tout nu devant une fille. Arrivé comme ça, il aurait dit, tiens, attrape-moi va par la queue. Elle nous aurait attrapé par la queue. Et hop, on serait barré en courant. Elle serait restée avec la queue dans la main. Ça aurait pas eu l'air con. Et nous, 3 semaines après, oh, on aurait une autre queue toute neuve. Qu'on aurait repoussé, ça aurait été génial. Ça aurait été génial, ça aurait été moyennement génial, parce que elles auraient bien été assez malines pour les garder, nos bites. Hein. En souvenir, hein. Même de les faire empailler. Pour les mettre sur la cheminée comme des trophées, tu sais, au mur, à la place de la tête de cerf. Ouais. Alors là, ça y aurait été, là, je les vois d'ici. On dit, attends, Jocelyne, t'es jamais venue dans ma maison, rentre. Là, Jocelyne, elle s'arrive, elle fait. Dis donc, qu'est-ce que t'as comme bite? Et là, t'as pas chômé quand t'étais jeune. Si j'imagine qu'on aurait eu notre nom en dessous avec la date. Oui, ça, c'est Bigard en 73. Là, c'est Montiel et Foucault en 82, les deux le même jour. Toi, c'était venu. Là, c'est Rocco Siffredi. Elle fait un tournage dans le coin. Reportage, faut pas tomber à côté de Rocco Siffredi. Hein. On l'appelle pas le démon de pneu pour rien. Hein. Dans le métier, on l'appelle bite d'acier. Hein. Et alors, bite d'acier, ça me rappelle, tu sais, les femelles, les punaises ou les pucerons. Regarde, la femelle puceron, elle a pas le pot, c'est le cas de dire. C'est elle, elle a pas d'orifice sexuel. Tu veux, donc le mâle, lui, il est obligé de transpercer la carapace. Ah oui, faut pas y aller avec une demi-molle, hein, quand t'es mâle. Non, tu t'éclates les couilles sur la paroi. C'est hyper mal. Hein. Ah non, non, il faut y aller un soir. Pas de doute, rien. L'encéphalogramme de la grenouille, plat, toi. Faut t'y croire, faut être déjà transpercé avant d'y arriver. Et là, il éjacule une quantité impensable, hein. Plus d'un tiers de son poids. Parce que si nous, on éjaculait 30 litres de sperme, tu vois le... C'est parce qu'en fait, comme il sait pas trop où ça se trouve, le truc, il a rempli, quoi. Il dit, je vous fais le plein. Hein. Comme ça, ça sera fait. Et pour finir, mesdames et messieurs, il faut que je vous parle du serpent. Le serpent, écoute. Quel salaud, le serpent! Quel vicieux! Tu sais, je sais pourquoi, maintenant, le serpent, hein, il fait tout le temps les rôles de méchant dans les dessins animés pour les gosses. Hein. Et que le serpent... D'abord, un truc que je savais pas, moi, il a deux pénis, le serpent. Il peut faire l'amour pendant 24 heures, 48 heures, ça le dérange pas. Ah ouais, lui, il a deux tensions, le serpent. C'est le cyclotouriste de la bite, hein, lui. Il, ah ouais, il y a une petite côte, hop, il change de braquet, et en avant Guingamp, oui. Increvable, le serpent. Donc, il est là, il est enroulé avec sa femelle. Je dis, il est enroulé parce qu'ils ont essayé debout, mais c'était trop dur sur 24 heures. Tu vois, il a enroulé, lui. Il a bien mis la tête sous le coude, tu vois, hop, tu la vois même pas. Hop, mais là, il est en train de niquer. 18 heures. Pas d'échauffement, rien. Nickel. Il est là. Et puis, tout d'un coup, il s'aperçoit qu'il a une deuxième bite. Qui lui sert à rien du tout. Guette. Et dès qu'il voit passer un serpent femelle, au loin, il l'appelle. Wow. Tout ça, c'est bien pour vous dire que chez nous, hein, les assimilateurs, on les garde. C'est vrai, il y en a de la chance aussi, parce que regarde, de tout temps, il y a des tas de mecs qui ont bourré des tas de reines. Ben, elles les ont gardées. Sinon, comment elles auraient fait pour danser le menuet? Elles n'auraient pas pu, et de nos jours, nos partenaires aussi, elles nous ont gardés. C'est pour ça qu'on est contents, nous, les garçons. Et les garçons, vous savez pourquoi elles nous ont gardés? Eh bien, tout simplement, parce qu'elles n'avaient pas le choix.
11: Yes! C'est pas des imbéciles, les gosses de quartier, c'est pour ça qu'ils sont vénères. Parce qu'ils voient bien que l'ascenseur social, il est bloqué au sous-sol et qu'il pue la pisse. Bien sûr, je suis désolé, parce que moi aussi, je m'en rendais compte quand j'étais petit. Je trouvais bizarre que la petite souris a donné plus aux riches qu'aux pauvres, cette radine, franchement. Oula, je demandais à mon petit copain Stéphane Pouillou. Je lui disais tout. Quand je dis mon petit copain, c'est pas mon petit copain de Hem-Hem, c'est mon petit copain. Ferme ta gueule, c'est mon petit copain de chacun sa chambre, très bien organisé, pas de... Non, je lui demandais à lui parce qu'il avait plus d'argent que nous, c'est normal. Je lui disais, Stéphane, qu'est-ce que t'as ramené la petite souris? Moi, elle m'a ramené un super VTT télécommandé et un Amstrad CPC 464 mégagigas 12 bits. Elle a mis tout ça sur ton oreiller. Ouais, parce que j'ai un grand oreiller aussi. Je te jure, si je l'avais attrapé, la petite souris à l'époque, je l'aurais donné à ces messieurs qui l'auraient trempé dans l'huile, trempé là dans l'eau, ça fait un escargot, tout chaud, sale pute. Bah oui.
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2: Quand je vois cette cigarette, je me dis, mais comment j'ai fait pour me passer d'un bonheur comme ça pendant autant d'années, d'un plaisir comme ça? Je suis tellement content, ça y est, j'ai réussi à commencer. Alors mes copains, ils en reviennent pas. Ils me demandent tous, ils me disent tous, mais comment t'as fait, quoi? Je dis, attendez les gars, attendez, comment j'ai fait pour commencer la cigarette? Il y a un mot, la volonté, ok? Parce que toutes vos conneries, genre, on va commencer progressivement. Aujourd'hui, je prends une taf, demain deux taf, après demain une demi-cigarette. Ou bien, ouais, dans une semaine, je vais aller me faire coller des patchs pour m'habituer à la nicotine, petit à petit. Mais tout ça, c'est n'importe quoi. Tu veux commencer la cigarette, si t'es un homme, tu te réveilles un matin, tu dis « Je commence !» Et tu commences. Ah non, je dis pas que ça n'a pas été difficile, t'es fou, quoi. Attends, ah bien sûr, au début, c'est super difficile. Attends, t'as la gorge qui pique, la tête qui tourne, t'as la fumée qui te revient dans les yeux, t'es obligé de l'éviter, non. Non, non, je te dis pas que tu vas sortir la fumée par le nez la première semaine, non, non. Mais quand je pense à toutes ces années où j'ai pas fumé, je me sens nul. Je
5: me rappelle avant, quand je fumais pas, j'allais dans des cocktails, dans des trucs comme ça. J'avais une coupe de champagne à la main, je parlais avec des gens. Alors, je sais pas, j'avais pas le truc. J'étais là. Mais bon, j'ai mais c'est fini, ça. Oh, aujourd'hui, je suis là. Ouais, on peut voir ça comme ça. Il y a quelque part deux écoles. Ouais. Avant, ma bouche, elle sentait rien. J'avais pas de charisme, j'avais pas de personnalité, j'avais pas de... Aujourd'hui, je tousse. C'est génial. Et franchement, quand tu fumes, socialement, tu bascules. Attends, quand tu fumes déjà, attends, moi c'est fini les entrées au resto, super gêné à l'époque quand je fumais pas, tu sais, où le mec te dit fumeur, non fumeur, avant j'avais honte, je disais non fumeur, discret comme ça, placez-nous. Mais aujourd'hui j'arrive, il me dit fumeur, non fumeur, je dis fumeur, qu'est-ce qui se passe, on se met où, attention, elle est où la table. Bon, le seul truc, mais je savais pas, avant je croyais que quand t'étais en fumeur, t'étais obligé de fumer tout le temps. Je disais à ma copine, allume, fume un peu, on va se faire accrocher, fume. Mais socialement, il m'arrive plein de trucs, moi, depuis que j'ai commencé la cigarette. Je sais pas, je me balade des fois dans la rue, je vois quelqu'un que j'ai jamais vu de ma vie, elle ou lui ne m'a jamais vu de sa vie, je vais vers cette personne, direct, cash, je lui dis, excusez-moi, vous avez du feu. Et tout de suite, il y a un contact qui... Eh ben, si tu fumes pas, va faire ça à quelqu'un. Ah non, c'est génial, aujourd'hui j'ai mon paquet de clopes que j'ai acheté avec mon argent, j'ai mon briquet qu'on m'a offert. Je faisais rien avant avec ce briquet. Non, une fois, c'est vrai, je l'ai utilisé quand je fumais pas pour un concert. Vous savez, comme ça, avec... Attendez, c'est là qu'on voit que dans les concerts, c'est les fumeurs qui mettent l'ambiance. Il y a une cigarette que j'adore, moi. Ma préférée, c'est la première de la journée. Celle du matin, celle du réveil quand t'as rien mangé, tu sais, celle qui te met dans un état de... Ou tu cherches la cuisine, même si c'est chez toi. Ah, je l'adore, celle-là. Alors, pour pouvoir retrouver cette sensation plusieurs fois dans la même journée, moi, je fais des siestes. Mais des petites siestes, des siestes de 12 minutes. Je prends un somnifère, je le coupe en 5. Je fais une sieste de 12 minutes, je me réveille, une clope. Allez, encore, ouais. Alors, il y a un autre moment où j'adore fumer, c'est quand je suis pas bien. Ah ouais, quand je suis pas bien, je fume. Hein. Y a des moments où je suis pas bien. Hein. C'est pas parce que vous me voyez là en train de faire... Il y a des moments où il va pas bien. C'est des moments où tu sais pas ce que t'as et tu dis, je pense que j'ai. Alors quand je suis dans un état de... Je pense que j'ai... Je fume et là, ça me fait du bien. Sauf qu'il y a des moments où je vais bien. Et dans les moments où je vais bien, quand je fume, ça me fait rien. Alors ce que j'essaie de faire, c'est retrouver ces états d'angoisse pour apprécier la cigarette. Alors ce que je fais, c'est que je pense à des trucs qui m'angoissent, je m'anxie pendant 2 ou 3 heures. Et dès que j'ai atteint le stade de « je pense que j'ai... » Là, j'allume une cigarette et ça me fait du bien. Je l'apprécie, c'est génial, j'adore ça, j'adore. Et quand je m'énerve, c'est pas génial quand t'as tapé une crise de nerfs de fumer une bonne cigarette. D'ailleurs, je sais pas si vous avez remarqué, les mecs, dès qu'ils ont terminé une bagarre ou un truc comme ça, première chose qu'ils font après la bagarre, après une clope, je te jure, j'allais le tuer. Moi, je fais pas ça. Hein. Non, j'ai pas la force physique en tant qu'adversaire au niveau de la violence. Non, mais ce que je fais, en revanche, c'est que je me mets volontairement dans des états de nerfs pour être super énervé et apprécier après une bonne cigarette. Ce que je fais, je rentre chez moi des fois, je suis calme, tout va bien, tout ça, et je commence une petite dispute avec ma copine, rien que pour être énervé après, tu vois. Bon, elle m'a rien fait, c'est vrai, mais j'ai une série de thèmes et de techniques universelles que vous devez sans doute connaître, qui l'a fait décoller au quart de tour. Alors, ce qu'il faut faire, j'arrive comme ça, je dis bonjour, je la regarde, je marque un temps, et là, il faut dire, qu'est-ce que t'as ? Ce qu'est-ce que t'as, là, il peut te renverser la maison, c'est un truc de fou, là. Alors elle dit rien, il faut dire, ne me dis pas qu'il y a rien, je te connais par cœur. Dis-moi, qu'est-ce que t'as ? Deuxième fois, ça commence à monter chez elle un petit peu. Et là, il faut prendre chaque mot qu'elle dit, le répéter un peu plus énervé, se l'approprier, et là, elle craque. Dis-moi, qu'est-ce que t'as ? Elle dit, rien, mais qu'est-ce qui t'arrive ? Qu'est-ce qui m'arrive à moi ? C'est à moi qu'il arrive quelque chose, monsieur la meilleure, ça ! Et là, elle va dire, attends, s'il te plaît, il m'arrive rien, il t'arrive rien, t'es en train de péter les plombs. Ouais, j'ai pété les plombs. Et là, je vois le paquet de cigarettes, mais je suis pas assez énervé, je vais pas l'apprécier, donc je continue un peu à me chauffer. Et là, je lui sors des vieux dossiers. Alors, je lui sors 2-3 vieux dossiers, elle craque, elle pète un plomb, elle pleure, moi aussi, je pleure, je craque. Là, j'allume ma cigarette, et pour pouvoir légitimer et authentifier toute cette situation, je tire une taf et je dis toujours, « Ouais, de toute façon, tu me comprendras jamais, toi. »
12: Attention, il est très important pour moi de me réconcilier avec elle, hein, oh. Bah, d'abord parce qu'elle m'a rien fait. Et aussi pour qu'on puisse faire l'amour.
0: Des fois, on fait l'amour pendant des heures, je pense rien qu'à la cigarette que je vais fumer après, ça me m'étonne.